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1: Deuxième génération, Renaud, aujourd'hui, c'est plus du rock que ça chante, ni du hard rock, c'est du rap, mais c'est la même problématique avec les mêmes solutions qui ne sont pas trouvées. Renaud, mon Renaud, je vous le fais découvrir tout à l'heure sur RTL.
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1: Hier, c'était l'anniversaire de Renaud. Ce soir, je crois qu'il y a un film de Tancrède Ramonet qui passe hein, sur France Télévisions, des images inédites. Dominique, la première épouse de Renaud. Ou encore Lolita, David, son frère jumeau et son pote d'enfance. J'ai eu la chance de voir ce film à France Télévisions. Il est bouleversant, surtout pour ce qu'on y apprend. Je vais pas vous dire ce qu'on apprend à l'intérieur. Et puis, bien sûr, ces fameux concerts, 14, 15 et 16 mai prochain, c'est-à-dire vendredi, samedi, dimanche, je crois. Renaud avec des potes qui vont chanter ses chansons. Alors ça m'a donné envie de vous plonger dans Renaud, mais je vais pas vous raconter l'histoire de Renaud. D'abord il y a le film qui le fait bien mieux que moi, et je me suis dit je vais vous expliquer pourquoi j'aime autant Renaud. Alors commençons avec une chanson dans l'album Les Béton 1977. Renaud raconte au sujet de cette chanson qu'il était voilà près des Champs-Élysées en voiture avec un pote et qu'ils ont entendu à la radio qu'il y avait des types qui s'étaient fait attraper par la police après un braquage, et il arrive et il voit le type allongé sur le bitume, et surtout il entend les gens autour qui sont en train de l'insulter. Alors ça va lui donner l'idée de cette chanson qui s'appelle Les Charognards.
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1: Les Charognards, Renaud, ça fait partie des, voilà, des chansons qui accrochent comme ça. Je sais pas comment vous, vous avez accroché à Renaud. Moi, c'est des cousins parisiens qui avaient laissé une cassette et je découvre en 1979 cet album qui s'appelle Ma Gonzesse, à l'intérieur duquel il y a cette très jolie chanson qui s'appelle J'ai la vie, qui me pique les yeux.

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1: 1981, tiré de l'album Marche à l'ombre. Alors, Marche à l'ombre, c'est l'album dans lequel apparaît l'un des plus célèbres personnages de l'univers de Renault à cette époque-là, Gérard Lambert, très inspiré de Gérard Lanvin, qui était le premier amoureux de celle qui va devenir la femme de sa vie, Dominique. Bref, une petite frappe avec un cyclomoteur. Mais il y a aussi un autre personnage encore plus bouleversant, sans doute, que Gérard Lambert, qui s'appelle La Teigne.

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1: 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C'est comme ça que finit la chanson. Alors toujours extrait de cet album Marche à l'ombre, il y a aussi cette chanson Coup de poing qui va beaucoup faire parler à l'époque, notamment parmi les fans et au fond qu'on a tous repris quelque part au fond de notre cœur. Ça s'appelle Où est-ce que j'ai mis mon flingue.

Lemon Flying, c'est une chanson qui tire dans tous les sens. De temps en temps, on a eu l'impression, nous les fans, que Renaud justement avait un peu cédé à ses promesses. En tout cas, on n'avait pas réussi à tenir ce qu'il promet dans cette chanson. Où est-ce que j'ai mis mon flingue? D'ailleurs, il y aura une réponse à cette chanson qui s'appelle « J'ai retrouvé mon flingue » dans l'album Rouge Sang en 2006. Mais on ne va pas l'écouter aujourd'hui. Ce que je vous propose maintenant, c'est dans l'album « Le retour de Gérard Lambert », cinquième album de Renaud qui sort en novembre 1981. Une très jolie chanson sur banlieue rouge. Écoutez.

0: banlieue rouge de Renault. Et Renaud, il a toujours ce talent pour écrire des portraits. Et là, en l'occurrence, ce que je vous propose, c'est de faire un petit bond dans l'album Mistral Gagnant. Nous sommes en 1985. Et en fait, l'action de cette chanson qui s'appelle Petite Conne se situe à Nanterre-Mans. On apprendra qu'il s'agit d'une référence à Pascal Augier, jeune actrice, muse d'Éric Rohmer et Jacques Rivette, décédée le 25 octobre d'une overdose. Et dans cette chanson, Renaud parle de sa haine contre la drogue et du monde des paillettes et de la nuit qui a emporté la vie de cette jeune femme qu'il appelle Petite Conne.
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1: Petite conne, Renaud. Je vais vous plonger maintenant dans une chanson et je vais la laisser tourner le plus longtemps possible parce que vous allez comprendre pourquoi cette chanson elle va être hyper importante pour Renaud. On est sur l'album Morgane de toi. Renaud, fan de Boris Vian, décide de faire sa version du Déserteur en mai 1981. On en parlera d'ailleurs tout à l'heure à la fin de cette émission dans le top 5. Le président Mitterrand, président de gauche, est devenu président de la République et Renaud a une relation très particulière avec lui. Il y a une vraie tendresse, une vraie affection entre les deux hommes, peut-être aussi une recherche de figure paternelle. Et un jour, Renaud décide de réécrire le Déserteur en s'adressant au président de la République, François Mitterrand.
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1: Alors cette chanson, on ne sait pas ce que Mitterrand a répondu d'ailleurs à Renaud quand il a entendu, parce que c'est sûr qu'il l'a entendu, mais moi je retiens, je suis un militant du parti des oiseaux, des baleines, des enfants, de la terre et de l'eau. C'est pas ce que retiendront les Russes lorsque Renaud part en juillet 1985 à Moscou jouer pour justement les Russes. Et pendant cette chanson, au moment précis où Renaud chante la chanson, quand les Russes, les ricains feront péter la planète... Tout le monde se lève, en tout cas une grande partie du parcours qui se lève, et ça va fissurer dans le cerveau de Renaud. Vous découvrirez ça dans différentes biographies et notamment dans le documentaire qui passe en ce moment sur France T. Et Renaud va plus dormir et même vivre des grandes crises de parano, et ça l'amènera à écrire cette chanson là devant l'hôtel Ukraine où est érigée la statue de Lénine. Une chanson qui s'appelle Fatigué.

Pardon, qui? Alors, un petit peu plus tard, en 1991, Renault est à Londres pendant la guerre du Golfe, la première guerre du Golfe, durant laquelle d'ailleurs le Royaume-Uni était impliqué. Pour illustrer ce contexte historique, Renault mentionne sur la pochette de l'album enregistré et mixé au studio Sam West du 10 janvier au 15 mars pendant leur sale guerre. Et dans cet album, il n'est pas forcément que question de cette guerre du Golfe, il est aussi question du Paris-Dakar que Renault désingue dans une chanson qui est délicieuse et qui s'appelle 500 connards sur la ligne de départ.

0: votre album qui s'appelle La Belle de Mai. Pour ceux qui viennent de nous rejoindre, je vous fais mon Renaud à moi, hein, c'est rien à voir avec quelque chose de tout à fait objectif, c'est subjectif. Il y a une chanson, et ce sera la dernière d'ailleurs qu'on va écouter dans ce focus avant de s'en faire une en entier. Je vous propose d'écouter cette chanson assez bouleversante qui s'appelle Son Bleu.
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1: Ça, c'est son bleu. Bon, vrai, écoutez Renaud, d'ailleurs, allez le voir, hein, jeudi, vendredi ou samedi. Je crois que tout est complet au Zénith, là, avec tous ses copains qui vont chanter ses chansons à côté de lui, autour de lui. Et Renaud, de tout temps, à chaque fois que je vais poser la question, à chaque fois qu'il en a parlé à la télévision, il dit que de tout temps, sa chanson préférée de toutes celles qu'il a écrites, c'est celle qu'on va écouter maintenant. Alors, c'est une histoire assez, assez chouette. Il avait mis son couple avec Dominique en danger et il m'a raconté un jour, assis à côté d'un feu, qu'en fait, cette chanson, c'était l'époque où il pouvait rattraper Dominique, c'était son terme, avec une belle chanson. Et cette belle chanson-là s'appelle « La pêche à la ligne ».

0: C'était vraiment complètement désorganisé, un peu bordélique, mais j'ai essayé de partager avec vous mon amour pour les textes et pour Renaud tout court. Renaud qui sera jeudi, vendredi et samedi sur la scène du Zénith avec ses copains, parmi lesquels un autre de mes amours, Jean-Louis Aubert, ou encore Francis Cabrel, Nicolas Sirkis, Vianney, Benabar, Kali. Il y a plein de gens qui seront autour de Renaud pour chanter ses chansons. Et puis il y a ce documentaire qui tourne, vous pouvez le voir en replay d'ailleurs sur France Télé, ça s'appelle Renaud à corps perdu. Voilà, c'est hyper beau ce documentaire, j'ai eu la chance de l'avoir avec Renaud justement, et dans ce documentaire il y a Dominique, son épouse qui témoigne, et c'est assez rare en tout cas, ou encore Lolita et David, son frère jumeau. Bref, Renaud, mi amor, c'était la thématique de cette première partie d'émission. Perrine et Pascal nous rejoignent, on va revenir aux choses sérieuses, et tout à l'heure on va parler du festival We Love Green avec celle qui en est la boss, Marie Sabot.
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0: Bonsoir Perrine Suquet.
3: Bonsoir.
0: Bonsoir Pascal Amiot.
4: Bonsoir.
0: C'est l'actualité du jour, Perrine, avec le journal tout à l'heure. On parlera des Red Hot ou encore de Melancholy and Infinite Sadness. Mais pour l'instant, l'actualité du jour nous amène vers la nouveauté. Qu'est-ce qu'on écoute, Pascal?
4: Je vais revenir sur un titre qui est paru mi-avril, mais que j'avais pas eu le temps de vous passer. Vous vous rappelez, on a fait une semaine spéciale sur Michael Jackson.
0: Ouais.
4: Eh bien, cette semaine-là est sorti un titre de Lana Del Rey, alors qui n'a rien à voir avec son futur album. Je vous avais passé il y a deux mois un titre, un extrait de son futur album, mais il s'agit d'un titre qu'elle a fait pour un jeu vidéo qui va sortir le 27 mai prochain et qui est dans l'univers James Bond, puisque ce jeu va s'appeler 007 First Light. C'est d'ailleurs aussi le titre du single First Light. Lana Del Rey, elle était assez proche quand même de l'univers James Bond, parce qu'elle avait eu envie de faire des génériques de films. Ça n'avait pas abouti. Là, elle fait vraiment son entrée officielle dans les musiques de James Bond. D'autant plus que c'est en collaboration avec David Arnold, qui lui a longtemps bossé pour des musiques de James Bond. On découvre ce First Light.

0: Évidemment, alors je levais les yeux vers Lucas qui est grand fan de James Bond. Il me dit bah oui, c'est le jeu vidéo sur James Bond, donc forcément.
1: Oui, c'est ça. Il y a vraiment donc tous les codes de James Bond. C'est normal parce que c'est David Arnold qui a composé ce titre. Mais on peut quand même se dire qu'on est quand même vraiment de l'univers de Lana Del Rey, c'est-à-dire qu'à la fois cette mélancolie et ce côté cinématographique qui font aussi partie de son univers à elle depuis 2012, je crois, qui est apparu sur le devant de la scène. Voilà, c'était donc First Light. Le jeu, c'est 007 First Light. Il sera disponible le 27 mai prochain, mais cette musique-là, elle est déjà disponible.
0: Merci Pascal. Bon, alors, les Red Hot viennent de vendre leur catalogue, Périne.
2: Oui, en fait, ça faisait quelques temps que c'était dans les tuyaux, mais ça y est, là, les Red Hot ont donc vendu l'ensemble de leur catalogue. En fait, ils ont cédé l'ensemble de leur master et originaux, donc, et de leurs enregistrements originaux à Warner Music pour la modique somme de 300 millions de dollars. C'est parmi les plus gros, c'est vraiment un record.
0: Deal, ouais.
2: Surtout qu'ils avaient déjà vendu en 2021 leurs droits d'édition, qui généraient là aussi des droits, à Hypnosis Song pour 140 millions de dollars. Donc ça fait un total de 450 millions de dollars, un beau pactole. Mais en revanche, le groupe n'a plus du tout le contrôle sur son catalogue. Ils ne toucheront plus aucun revenu généré par leurs morceaux, qui représentaient quand même une petite rente de 26 millions de dollars par an, qui seront désormais touchés par Warner et Hypnosis. Mais bon, avec 450 millions de dollars, ils peuvent voir venir, je pense.
0: Ouais. D'autant qu'en plus, ils ont le droit de faire des nouveaux disques s'ils le désirent.
2: Alors oui, bien sûr, ils ont le droit de faire des nouveaux disques. Là, c'est le catalogue actuel.
0: Le back catalogue, waouh. Alors, l'album Melancholy and Infinite Sadness, un album des Smashing Pumpkins, un album cultissime, sera joué à Paris bientôt. Périne, dans une version opéra.
2: Ouais, c'est Billy Corgan, donc le chanteur du groupe Smashing Pumpkins, qui l'a annoncé hier. Alors cet album, c'est le troisième du groupe, c'est leur plus célèbre,
0: c'est
2: comme
0: le
2: tu
0: culte.
2: Disais. C'est
0: ouais, double album.
2: Double album hyper ambitieux, culte, qui a marqué les années 90 avec des tubes comme 1979. Alors j'adore, j'aime bien Billy Corgan, il le présente comme le The Wall de la génération X. Et alors l'année dernière, pour fêter les 30 ans de cet album, Billy Corgan a décidé de revisiter l'album dans une version lyrique et symphonique pour 7 représentations qui ont été jouées en novembre dernier à l'Opéra de Chicago. Écoutez ce que ça donnait cette même chanson 1979 dans cette version symphonique.

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1: Toujours avec la voix de Billy Corgan. Et alors, devant le succès de ses représentations, il a décidé d'emmener ce concert dans une tournée européenne et qui passera par Paris les 8 et 9 septembre prochains dans la magnifique salle Playel. Alors la billetterie, si vous êtes intéressé pour ces deux concerts, ouvrira demain matin à 10h.
2: Ah oui, ça va être vite plein. Playel, c'est quoi? C'est 2500 personnes à peu près. Hein. On termine avec Debbie Harry qui va être au cinéma bientôt aux côtés de Pamela Anderson.
1: Oui, on a appris que la chanteuse de Blondie, donc Debbie Harry, sera à l'affiche d'une comédie de Jonathan Kreisel qui s'appelle Maitreya, dans laquelle elle jouera la maman du personnage joué par Pamela Anderson. En fait, l'histoire de ce film, c'est donc Maitreya, c'est une star des thérapies New Age, donc jouée par Pamela Anderson, qui apprend que son père est mourant et qui décide d'embarquer toute sa famille en Inde, dont sa maman, Barbara, jouée par Debbie Harry, pour assister à une conférence sur les thérapie de guérison New Age. Et ce film, il est actuellement présenté au marché du film de Cannes 2026, hein, qui va commencer demain. Et le tournage, lui, devrait démarrer à la fin de l'année.
2: Merci, Perrine. Allez, on enchaîne avec notre invité du jour.
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2: Alors, c'est un festival qu'on adore, particulièrement moi. Ce sera du 5 au 8 juin 2026. Pourquoi on l'adore? D'abord parce que, pour ce qu'il défend, pour la cause, pour ce que ça représente. Et puis aussi parce que c'est le premier festival, c'est celui qui donne le ton. Parce que beaucoup parlent du Printemps de Bourges, mais non, le vrai premier festival pour nous, en tout cas, c'est Wheel of Green. Et on a la chance d'en avoir la boss au téléphone. Marie Sabot. Bonsoir Marie, ça va?
5: Oui, bonsoir Eric.
2: Bon, on en est où concrètement? Là, tout de suite, on est plus très loin, là, on est à 3 semaines. Hein.
5: Exactement, on va commencer tout doucement à s'installer dans le bois de Vincennes. Donc oui, ça c'est proche pour nous et on est super, super excités.
2: Il y a une programmation qui est dingue, Gorillaz, Théodora, Feu Chatterton, Sébastien Tellier de XX, Charlotte Carnat, etc., etc. Est-ce qu'il y a une ligne éditoriale dans ce festival, Marie?
5: Oh ben, la ligne, c'est de rassembler les gens. Hein. C'est de rassembler les gens, c'est de rassembler les familles, c'est de rassembler les générations. Donc nous, ce qui nous amuse aussi beaucoup, c'est d'arriver à être à l'écoute, tu vois, un parcours utilisateur où c'est un peu le premier festival des ados et qui vont partager leur coup de cœur avec les grands, les parents, les grands frères, les grandes sœurs, parce que tu vois, on a vraiment une programmation à double circuit. On a toutes les rookies, les newcomers, les nouvelles têtes de maintenant que les jeunes adorent,
2: ouais.
5: Et on a aussi des grandes stars de la pop française et internationale. Et aussi du rock assez emblématique comme Gorillaz, tu vois, qu'on a en ouverture le vendredi, qui revient au festival après 2022 en grande forme avec un album extraordinaire.
2: Ouais, c'est vrai.
5: Donc ce qui nous fait plaisir, c'est vraiment de voir ces instantanés dans le festival où on a ces générations qui se croisent. Donc on est vraiment un festival avec cette ouverture d'esprit et de genre qui fait que souvent... tu peux créer ces moments-là qui sont assez rares, parce que quand tu vois des grands concerts, parfois c'est une population, c'est des fans. Maintenant on voit que les concerts en plus sont surdemandés, donc il y a une course pour aller voir des grandes têtes d'affiche. Et finalement tu le vois entre fans, tu le vois entre gens qui se ressemblent, tu le vois dans ta communauté. Ici nous on éclate les communautés et les gens se croisent, et ça fait qu'il y a des moments un peu particuliers. C'est ça qu'on fait quand on programme. Nous, on va chercher ce moment où on se dit, tiens, les fans de

0: globalement, le festival, il s'est créé dans le fait de vouloir monter un événement un peu différemment, de faire en sorte qu'on analyse l'événement en plein air, quel est son impact, comment on navigue dans tous ces sujets-là de production, de technique, d'alimentation électrique, de gestion de l'eau, de qu'est-ce qu'on mange, de comment on se déplace. Donc, ça a été la manière et la ligne directrice du festival depuis le début. Donc, c'est-à-dire de travailler. Et ça, c'est quand même il y a 15 ans. Donc, je dirais que nous, on est rentrés dans tous les arcanes de la technique. On a travaillé avec des groupes de travail internationaux, avec des groupes de travail nationaux. Mmh. Et on a monté un peu, je dirais, des standards qui maintenant sont dans de très nombreux festivals. Donc, je pense que maintenant, les grands festivals français n'ont plus rien à envier à Wheel of Reel. C'est-à-dire que maintenant, on a été en pole position à différents endroits, ouais. Mais le milieu a vraiment évolué. Il y a des choses extraordinaires qui se font maintenant. Il y a maintenant des projets de tournées vraiment éco-responsables qui sont montés, par exemple, dans le syndicat Écocène, dont je fais partie à la vice-présidence des festivals. Mmh. Je pense que 15 ans plus tard, on peut être hyper satisfait de voir l'empreinte qu'on a laissée dans ce monde-là et à quel point le temps a bougé et vraiment il y a une professionnalisation du milieu qui s'est mise en place.
1: Mais Marie, est-ce que tu avais l'impression de prêcher dans le vide au début, il y a 15 ans, lorsque tu dis « moi je veux faire un festival qui soit éco-responsable ». Ça a commencé, c'était dans le bois de Boulogne. Hein. Et enfin, tu t'es trouvé confronté à des dizaines de problématiques, je suppose, non ?
0: Oui, et puis de fait que, par exemple, les prestataires n'étaient pas là pendant que nous, effectivement, on est en énergie renouvelable dans le festival depuis 15 ans. Depuis le début, on n'a jamais varié de cette ligne-là. Et aussi, de ce quand on demande à nos restaurateurs de la traçabilité des produits, le côté vraiment bio, et aussi la créativité, et maintenant le festival en végétarien. C'est surtout une forme de bon sens. Hein. Au début, on faisait venir par des prestataires d'Angleterre, puisque on trouvait des panneaux solaires, on trouvait des biocarburants, on trouvait vraiment des prestataires assez avancés dans des grands festivals anglais, qui est une très grande terre de festivals, l'Angleterre. Mmh, ça fait longtemps qu'elle a ouvert la marche sur des Glastonbury et des choses qu'on voyait là-bas, par exemple, et qu'on a importées. Maintenant, les prestataires sont français. Maintenant, ça y est, des prestataires à tous les étages, dans toutes les régions en France. Donc oui, le milieu a complètement évolué et on est vraiment, je pense, en pole position en France sur beaucoup d'aspects. Et des toilettes sièges qui faisaient rire à certains endroits, ouais. Maintenant, ça va être quelque chose de maintenant plutôt à la pointe. Il y a des choses qui ont complètement évolué. Et puis, nous, le festival est végétarien, mais on va recevoir 100 000 personnes dans le festival. Est-ce que c'était une bonne idée de se dire que dans un grand événement comme ça, on peut se permettre d'avoir de la protéine animale à une échelle aussi grande? Tu vois, par exemple, dans le festival, on va accueillir, on a annoncé la semaine dernière la programmation gastronomie, donc on a des étoilés comme Septime dans le festival, on a des restaurants très à la pointe, ouais. Avec vraiment tout ce qui se fait dans la nouvelle gastronomie. Ils viennent dans le festival, ce sont pas des restaurants qui sont probablement végétariens au jour le jour, parce que dans leur petit restaurant, dans leur restaurant, on peut avoir et acheter à des producteurs indépendants, à des éleveurs, ouais. À des choses extraordinaires, mais quand tu l'étends à 100 000 personnes,
1: bien sûr.
0: Ça ne semble pas raisonnable de pouvoir avoir de la protéine animale pour autant de gens. Parce qu'on a un grand événement. Mais par contre, dans leur restaurant, c'est des gens qui travaillent avec des producteurs qui soutiennent et des éleveurs qui soutiennent. C'est pareil, c'est une question de bon sens. Et ça, je crois que vraiment, tu le retrouves à tous les étages du festival. Et dans aussi, on a une scène de conférence dans laquelle on a de la BD en direct. On a des duels de chat pour des gens qui sont pas forcément d'accord et qui vont discuter de problèmes sociétaux, environnementaux. On a des grandes tribunes. On a des ONG qui vont venir prendre la parole sur scène sur des grands sujet assez large, donc on verra des activistes assez forts sur nos grandes scènes, mais aussi dans des scènes de conférence pour des endroits un peu plus avec le temps de parole. Donc c'est une expérience un peu très variée qu'on peut retrouver dans notre événement et où les gens échangent et se rencontrent. Ça, c'est vraiment très important.
1: Ouais, c'est un festival intelligent, vous l'avez compris. Un festival qui s'appelle Wheel of Green. 5, 6, 7 juin. Oui, on parle beaucoup de la programmation, évidemment, parce que c'est ça qui va attirer le monde. Mais il se passe des milliards de choses. Et c'est pour ça que je voulais qu'on en parle avec Marie Sabot. Merci infiniment, Marie, de m'avoir donné un peu de ton temps. Je sais que c'est chaud en ce moment. Donc, je t'embrasse et rendez-vous au festival.
0: Merci du coup de projecteur sur le festival. On vous attend. On fera au moins 100 000 cette année. À bientôt.
1: Bois de Vincennes, Paris. 5, 6 et 7 juin. Prochain, avec des têtes d'affiche comme Théodora ou encore Addison Rae, avec Gorillaz, ça c'est le vendredi, on en parlait tout à l'heure, avec Sébastien Tellier qui sera là le vendredi. Hein. Le samedi, il va se passer Théodora, je vous le disais, de XX le dimanche, Charlotte Carnage.

0: etc. Je vous parle que des têtes d'affiche. C'est un festival familial et qu'on adore. Merci, à bientôt Marie.
1: À très bientôt.
0: Salut.
1: Merci beaucoup. Au revoir.
0: Et pour dire au revoir à Marie, je vous propose d'écouter ceux qui sont en tête de gondole dimanche 7 juin au festival We Love Green. C'est The XX.

0: Alors si vous me suivez depuis un petit moment, vous avez reconnu cette chanson, on l'a pas passée par hasard. C'était intro de The XX, qui était le générique d'une émission que j'ai fait pendant quelques temps, le soir, le week-end, s'appelait Night List. Intro donc, c'était XX, qui seront aux côtés de Charlotte Carna et de plein d'autres le dimanche 7 juin au Bois de Vincennes pour We Love Green. Samedi, Théodora, Addison Rae, Marc Demarco, plein d'autres. Vendredi, Gorillaz en ouverture, Sébastien Tellier, ou encore Jim Legacy, DJ Gigola, bref, plein d'artistes seront dans ce festival qui est après Bourges, on va dire, le premier gros festival de la saison d'été. Allez, on revient dans quelques secondes pour le top 5.
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0: Pour finir cette émission, je vous propose le top 5 du mois de mai 1981, l'élection de François Mitterrand. Ça, enfin, je ne sais pas si vous vous en souvenez, bien sûr vous en souvenez, moi ça change un peu la vie de l'écolier que j'ai été. Enfin, ça va pas changer grand-chose d'ailleurs, mais en tout cas, on avait l'impression que tout allait changer. Et puis surtout, à la radio, les radios libres allaient pas tarder à exploser. Et surtout, il y avait le hit parade RTL. Et en cinquième position du hit parade RTL, il y avait ça. Collins, We Are Tonight, premier extrait de Face Value, son premier album solo.

batterie hein, qui est sans doute la plus célèbre de tous les temps dans la musique rock, In the Air Tonight. Cinquième position et en quatrième position. Bizarrement d'ailleurs, cette chanson m'évoque plus de souvenirs que la précédente. Herbert Léonard avec une musique de quelqu'un qui à l'époque était animateur sur RTL, Julien Lepers, qui signait pour le plaisir.

Troisième position, on a beaucoup parlé d'ailleurs de ce style de musique-là, c'était la synth-pop, la musique new wave qui arrivait, notamment avec une boîte de nuit qui s'appelait le Blitz, d'où est né Visage. Les fameux nouveaux romantiques qui chantaient ceci.

0: Fade to Grey. Visage en troisième position de ce classement, hein, du top 5 du hit parade de ce mois de mai 1981. Et en deuxième position, elle sort en 45 tours cette chanson avant de rejoindre l'album Les Lacs du Connemara. C'est Michel Sardou qui nous offre un énorme tube. Être une femme.
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0: À l'époque, cette chanson est considérée comme féministe. Bon, aujourd'hui, quand on l'écoute, on est un peu loin de ça.
1: Sachant bien noter sur la gamme qui va.
0: J'ai envie de dire, c'est quand même une autre époque. On laisse tourner juste pour le plaisir. Là aussi, je me souviens très bien de ça. Je sais pas vous, mais si vous aviez à peu près mon âge dans les années 80, vous rappelez.

des années 80. Numéro 2 de ce classement dans le hit parade du mois de mai 1980. Alors qui est numéro 1? Bah j'ai envie de vous dire lui, ou plutôt elle, les femmes, woman. Chanson pour se rattraper d'avoir fait des conneries, hein. On y reviendra tout à l'heure. John Lennon et l'album Double Fantasy qui nous offre Woman. On l'écoute sur la longueur celle-ci.

0: Woman, numéro 1 de ce mois de mai 1980. On va se quitter là-dessus.
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4: J'adore la cuisine.
5: C'est vrai?
4: Je suis un maître queue.
5: Ah, oh, ça y est, c'est reparti.
4: Mais non, mais c'est vrai, j'adore la cuisine, pardon.
5: Dès que c'est sexuel, il plonge dedans.
4: Je cuisine beaucoup à la maison.
5: Vraiment, vous cuisinez
4: oui,
5: à la maison.
6: C'est quoi ton plat préféré alors que t'adores cuisiner?
4: Alors, à l'ancienne, moi,
7: il adore l'emoji aubergine.
4: Les tomates farcies de ma grand-mère, la recette de mamie Janine, c'est absolument.
8: Attends, les tomates de ta grand-mère ne regardent personne.
4: Non, mais j'adore cuisiner, oui.
5: C'est comment les tomates de votre grand-mère?
4: Non, mais c'est comme les tomates de tout le monde, mais sauf que c'était ma grand-mère, elle m'a appris à les faire.
9: Ah ben non, parce qu'on peut faire des tomates farcies de la paresseuse. Moi, c'est ce que je fais.
4: C'est quoi la feignasse, là?
9: Ben parce que la tomate farcie, il faut prendre la tomate, il faut creuser la tomate.
4: Il faut la farcir, oui, c'est le principe.
9: Bah oui, et ben c'est très chiant. Il y a beaucoup plus simple. Tu prends un plat à gratin, tu mets un petit peu d'huile.
4: Elle commence bien cette émission, Laurent.
9: Non, mais tu mets une couche de riz.
7: Mais là, j'ai l'impression que c'est déjà plus chiant que la tomate farcie. Parce que j'espère qu'elle faisait pas que la tomate farcie, parce que sinon on est vraiment en galère.
5: Il y a que Darry Boudboul pour donner une recette devant Juan Arbelez. Est-ce qu'il nous explique comment monter à cheval, lui?
4: Moi, j'aimerais bien avoir la fin de la tomate des feignasses.
9: Oui, la tomate des feignasses, donc de moi, c'est une couche de riz, tu mets une couche de tomate que tu coupes en rondelles, une couche de farce, une couche de tomate, un petit peu de gruyère, basta.
4: Mais c'est des lasagnes en fait.
9: Il y a tous les ingrédients de la tomate farcie là, et tu t'emmerdes pas.
5: En fait, c'est la tomate farcie déstructurée.
7: C'est une moussaka, ouais.
5: Voilà.
9: Mais elle est pas du tout une moussaka.
4: Non, mais elle est Dari est déstructurée de toute façon.
8: Ah, vous voulez ma recette de la tomate farcie?
6: Oh non. Mais j'avais une question pour Juan. Mais Juan, tu es quand dans ta cuisine? Pourquoi t'es pas dans ta cuisine là maintenant?
9: Mais parce qu'il a plein de cuisine, Johan.
7: Il est quelle heure là?
6: Il est 15h34.
7: Non, il est 10h47. À midi, il va falloir que je vous quitte pour aller au service, moi.
9: N'empêche qu'il est mignon. Il a pas beaucoup de poils, mais il est mignon.
5: Lui, c'est dans la cuisine qu'il a besoin de poils, évidemment. Il en a pas
7: exactement.
9: N'empêche que je connaissais, parce que je suis allée dans deux de ses restos.
4: Ah.
9: Parce que moi, je vais pas dans les restaurants où on mange des bébés.
7: Ah, ouais, des veaux, de l'agneau, de tout ça.
9: Oui, moi je mange pas d'enfant. Et ben, le yaya de la Défense, son yaya de la Défense, et ben, il y a pas du tout de viande, pas de bébé non plus.
7: Ah, ouais.
9: Et il y en a un, je suis allée à Boulogne, ça s'appelle Pancha.
7: C'est génial, je savais pas qu'on était là pour faire ma pub, c'est super.
9: Oui, et alors j'ai mangé des courges.
5: Ah oui.
9: Oh. Au miso.
5: Ouais. Je vais vous dire que Darry Boudboul, quand elle est devant une courge, on sait pas laquelle des deux regarde l'autre.
10: Mais Juan, t'as pas une recette de cheval pour Dari?
9: Non, ça va. Attention, ça ne fait pas rire du tout.
5: Je crois qu'il
9: peut rire de tout, mais pas de ça.
5: Je crois qu'il est temps de passer à une première citation.
9: Qu'est-ce que je vous ai fait?
5: Oh non,
4: merde.
5: Est-ce que je me mêle de vos chevaux, vous?
9: Bon, allez poser votre question.
5: Première citation pour Monsieur Giotte qui habite Ondres.
9: Giotte?
4: Non. Ondres,
5: dans les Landes, qui a dit « J'ai appris l'amour sur le tas, mais j'ai fait le con, je me suis marié avec. »
4: Bernard Mabille?
5: Non.
6: Jean-Yann?
5: Non, pas Jean-Yann.
4: Il est vivant.
5: Desproges,
4: est-ce qu'il est vivant, Laurent?
5: Il est vivant.
4: Ah, est-ce qu'il est aux grosses têtes, parfois?
5: J'aimerais, mais non.
6: Olivier de Benoît?
5: Non.
6: Ah, Patrick Timsit?
5: Patrick Timsit, ah, oui. Bonne réponse de Johan Henry. Pour Véronique Louteau, Mme Louteau habite Cheny-Ménil, c'est dans les Vosges, qui a dit « Ma vie sexuelle est tellement pitoyable que je me suis inscrit au championnat du monde de célibat. Je rencontre demain le pape en demi-finale. »
4: Ah bah, un Rioux.
5: Non.
4: Un Rioux, il aurait pu le dire.
9: C'est drôle, ça.
4: Est-ce que c'est français, ça?
5: C'est français, c'est quelqu'un qui était aux grosses têtes, mais qui n'est plus de ce monde, hélas.
4: Sim.
5: Bonne réponse de Christophe Beaugrand, c'est Sim.
4: Bah, Johan, c'est un peu Sim en gros.
6: C'est vrai. Ouais, mais est-ce que vous avez vu mon ventre disparaître de plus en plus?
5: Non, on n'a pas vu.
6: J'ai quasiment plus de ventre.
9: Ah bah oui, c'est spectaculaire.
8: On pensait que ton sexe apparaîtrait proportionnellement, mais...
6: Je suis trop heureux et tout. Vélo d'appartement, midi, matin et soir.
4: Bon, il en reste un peu, mais...
6: Deux séances par jour.
5: Combien vous avez perdu?
6: Bah, j'étais à 108 et maintenant je suis à 99 depuis 2 jours.
4: Ah oui, alors bravo.
7: Bravo.
6: Vous n'avez rien vu encore. Parce que je veux vraiment être à 90 kilos pour décembre, pour fin décembre.
5: Mais perdu 9 kilos.
6: Mais regardez,
9: mais oui, ça se voit.
4: La chemise.
7: C'est qu'un seul grand abdo, en fait, finalement.
6: Mais regardez, j'ai oublié ma ceinture aujourd'hui. Ça tombe tout seul. Regardez.
9: Mais oui.
4: Ah oui, mais ne montre pas tes fesses. Ne montre pas tes fesses, Johan, s'il te plaît.
9: Non, mais remonte-le quand même.
4: Il y a des enfants, c'est les vacances scolaires, il y a des enfants. Ne montre pas tes fesses.
5: Qu'est-ce que vous lui conseillez comme plat light, Juan Arbelaise, à notre ami
8: Rémi? De l'arsenic, à mon avis.
6: Le citron, non, le citron, je fais beaucoup de jus de citron.
7: Ouais, le matin, le citron, ça aide bien. Mais après, en vrai, on peut tout manger, il faut juste équilibrer.
5: Mais voilà.
7: Faut pas
6: mais un plat miracle qui fait maigrir, un plat qui fait maigrir.
7: Ça n'existe pas.
9: Mais c'est celui qui mange pas.
7: Ça n'existe pas. Qui vous vend des milliers de livres en disant qu'il y a un plat et des recettes qui vous font maigrir, le but, c'est un peu d'équilibre.
4: Ah, c'est vrai. Voilà, non, il y a des choses qui te nourrissent, en tout cas, qui te rassasient, qui sont moins grasses, peut-être. C'est ça.
7: Ouais, mais déjà, tu peux éviter les viandes et tu passes un peu plus sur du poisson.
9: Ah, c'est une bonne idée, ça.
7: Il faut donner beaucoup plus de place à les légumes que les pommes de terre, le riz, les pâtes, le pain, mais on le connaît tout ça.
4: C'est évident, on le sait tous en fait. Et donc, du coup, on mange tous les trucs qu'il ne faut pas
7: manger. C'est juste qu'on est tout le temps en train de chercher cette recette miraculeuse pour maigrir. On la connaît tous, c'est juste qu'on a du mal à s'en passer. Des trucs gras, du petit foie gras, du petit pain, des escargots au beurre, du fromage.
4: Ah oui.
7: Voilà, c'est ça le problème.
5: C'est vrai qu'on a du mal à se passer des trucs gras. Regardez, je fais revenir Ryu toutes les semaines. Pour Gauthier Julien qui habite Albi, une citation misogyne, hein, je préviens d'avance, les féministes qui pourraient encore nous écouter, qui a dit « Je suis féministe parce que j'aime les femmes, mais je suis misogyne quand les femmes sont un peu connes, ce qui arrive souvent.
4: » Ça c'est Coluche, français.
5: Non,
4: c'est Jean-Yann.
9: Jean-Yann, ça pourrait être Jean-Yann.
5: Peut-être
9: ça.
5: Même il l'a dit ici aux Grosses Têtes, il n'est pas souvent, mais à une époque Philippe Bouvard l'a invité aux Grosses Têtes.
4: Patrick Sébastien.
5: Il n'est plus de ce monde.
8: Pierre Bénichoux.
5: Pierre Bénichoux, non.
6: Jacques Balutin.
5: Jacques Balutin, non.
4: Un humoriste?
5: Humoriste, non, mais il était drôle, grande gueule, quoi. Mais...
8: Oui, Peter Ustinov.
5: Non, mais il a un point commun avec Ustinov.
8: Il a joué Hercule Poirot.
4: Mais c'est un acteur?
5: Alors, pas seulement acteur, comme Ustinov, justement.
4: Mais qu'est-ce qu'il faisait d'autre?
5: Oui.
4: Un acteur de théâtre.
5: Plutôt de cinéma,
4: voilà.
5: On va dire.
4: Et c'est ça la question, c'est un acteur de cinéma.
8: Et un réalisateur, peut-être.
5: Et aussi un réalisateur.
8: Voilà.
5: On y arrive.
4: Et ben, Jean-Pierre Mocky.
5: Bonne réponse de Christophe Beaugrand. Vous voyez, quand on vous aide.
4: Oui.
10: Merde. Je suis le fan numéro un de Mocky, moi.
5: Ah oui, c'était évidemment signé Jean-Pierre Mocky.
4: Il était tellement drôle.
5: Cette phrase misogyne. Je suis féministe parce que j'aime les femmes, mais je suis misogyne quand les femmes sont un peu connes, ce qui arrive souvent. On peut pas faire plus misogyne que cette phrase signée Jean-Pierre Mocky.
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5: Si vous regardez un panus, un virga, un tuba, ou même un flumen, qu'êtes-vous en train de faire?
4: Alors, est-ce qu'on est dans une jardinerie?
5: Du tout.
11: C'est la plongée, oui.
5: La plongée, tuba, non.
4: Un panus, un flumen.
5: Un panus, un virga, un tuba, un flumen.
12: Sont des objets?
5: Des objets, non.
11: Des boutons?
12: Des bijoux?
5: Des bijoux, non.
13: Des plats cuisinés?
5: Des plats cuisinés, ah oui. Quel genre?
13: Je sais pas, mais...
4: Oh bah un panus, ça doit être très bon.
13: Tu vois, je t'ai fait un panus.
5: Heureusement, il y a un panus.
11: Des furoncles?
5: Des furoncles.
4: Est-ce que ce...
5: Vous regardez souvent des furoncles?
11: Ça m'arrive.
12: Des poissons?
5: Des poissons, c'est pas bête, ça, vous voyez. C'est vrai qu'on aime bien regarder les poissons. Mais non, cher
4: sœur. Est-ce que ce sont des champignons?
5: Des champignons, non.
11: C'est dans le ciel?
5: C'est dans le ciel.
11: Ah, la voie lactée.
12: Des oiseaux?
5: Des oiseaux, non.
4: Des étoiles? Des étoiles?
5: Des étoiles, non.
11: Des astres?
5: Des astres, non.
4: Des nuages?
5: Des nuages, bonne réponse de Christophe Beaugrand.
13: Oh, Christophe est en pleine forme.
4: C'est un miracle.
5: Le panus ou le virga sont des cumulus. Le tuba, le cauda, le flumen sont des cumulos. Nimbus.
4: Ah, oui.
5: Et si je vous en parle, c'est parce qu'il y a un nouveau nuage qui a été désigné.
13: Ah bon? Tu l'as dans l'anus.
4: Attendez, on crée des nuages?
5: Oui, parce qu'il y a une association qui se réunit régulièrement. Nuage. 42 000 membres.
4: Des passionnés des nuages.
5: Oui, oui, des amoureux des nuages. La Cloud Appreciation Society.
4: Okay.
5: Et ils viennent de désigner à l'occasion de la journée mondiale de la météorologie un nouveau nuage qui s'appelle l'Asperitas.
4: Ah, l'Asperitas.
5: Qu'est-ce qu'il y a, monsieur?
13: C'est quand même de la branlette de cerveau, tout ça.
12: C'est quoi? C'est quel genre de nuage? C'est un nuage élevé?
5: Mademoiselle Davant, quand même, qui a quand même pendant un temps présenté la méthode.
4: C'est vrai, longtemps.
5: Doit connaître les nuages,
12: ouais,
5: tout de même.
12: Vous avez vu, je connaissais même pas le nom des nuages.
5: Mais alors.
12: Mais non, mais est-ce que c'est un nuage élevé? C'est quoi? C'est un nuage de convection? C'est un nuage d'altitude?
5: Elle essaie de m'impressionner, hein. Monsieur Janssen, vous regardez les nuages de temps en temps.
13: Quand je suis dans l'avion, je les vois, on passe dedans même.
5: Ah bah oui, c'est vrai.
13: On passe en dedans comme ça, tu dis, ça fait comme du gros coton, c'est très beau à voir.
12: Et normalement, vous les contournez, les cumulonimbus.
13: Ah,
12: les
13: ça
12: gros.
13: C'est des, oui, bah oui, les orages. Ouais. Il y a un gros nuage qui a une forme caractéristique en forme d'enclume. Ça fait comme ça. C'est très très haut et tu vois l'activité électrique en dedans. Et l'avion, c'est sa peur, c'est de l'orage. Il faut pas qu'il rentre en dedans, surtout pas. Alors on contourne, mais ça fait des turbulences, ça bouge et tout. Ça, c'est incroyable. J'ai déjà vu la foudre passer dans l'avion, hein, ça traverse l'avion. ça, ce n'est pas dangereux puisqu'il n'y a pas de contact avec le sol, donc ça fait que passer, l'éclair, il rentre, il ressort de l'autre côté.
4: Ça fait cache de Faraday.
12: Ouais,
5: ça, c'est incroyable.
10: Mais alors, les passagers, ils ont vu passer la foudre dans l'avion.
13: Les filles et tout, les hôtesses, elles sont épilées d'un coup, dis donc.
5: Parce qu'elles ont du poil, les hôtesses.
13: Non, elles sont toujours bien entretenues. Elles mettent des collants de contention et tout. Hein.
5: Ah oui, on est obligé. Oui,
10: parce qu'on a les jambes qui gonflent.
13: Ça, c'est pas beau, les collants de contention.
12: Même les mecs se mettent des
13: collants
12: de contention. Oui, des
13: chaussettes de contention. Ouais. Ouais. Mais pas des collants non plus, mais des chaussettes. Parce que c'est pas le retour veineux, il se fait pas.
12: Dans les parties alors, les retours veineux.
13: Eh ben il se fait pas non plus.
12: C'est
13: très pertinent ta phrase, parce que j'allais dire un truc là-dessus, tu vois.
5: Allez-y, racontez.
10: Et ça fait quel effet alors?
13: Eh ben comme le retour veineux se fait pas en altitude, à un moment, tu vas prendre l'avion bientôt, tu vas aux toilettes au milieu du vol, tu retires ton pantalon et ta culotte, tu observes ton machin, tu verras qu'il est plus gros que d'habitude.
12: Ah bon? C'est pour ça qu'il y a beaucoup
5: Attendez, là ça c'est intéressant.
13: Ah bah oui. Parce que le retour veineux se fait pas, alors le sang il stagne dedans et ça grossit. Moi j'ai toujours une belle louloute en altitude.
12: C'est l'effet Viagra en altitude.
5: Ah non, j'ignorais ça, vous saviez ça vous Bernard?
11: Bah je le savais, c'est pour ça que je ne baisse qu'en avion.
5: Mais vous avez raison, j'avais remarqué, moi, parce que j'ai jamais réussi à descendre la tablette jusque...
10: Mais alors attends, mais alors...
5: Elle est toujours de biais.
10: Mais Jean-Fi, plus le voyage est long, plus ça gonfle ou pas?
13: Ah bah oui, moi c'est pour ça que je faisais que des longs vols.
10: Ah ouais? Si tu fais un 15h jusqu'à...
13: À 15h, t'arrives de l'autre côté, mais t'es le roi du tango. Hein.
10: C'est énorme.
5: Ah, le roi du tango, pourquoi vous dites le roi du tango?
13: Ah, les Amériques du Sud, moi c'est mon fief, j'aime bien.
5: Ah, c'est votre fief?
13: Ah oui, l'Argentine, le Brésil.
4: Parce que ils bandonnaient.
13: Mais c'est, ils ont des voix sensuelles comme ça, c'est un beau peuple, c'est métissé. Moi j'aime bien, je suis bien là-bas.
5: Vous avez des adresses un peu insolites à Buenos Aires?
13: Sur Florida, il y a quelques bars sympas et...
5: Sur Florida, c'est quoi ça, sur Florida? Ah, c'est le nom d'avenue.
13: La plus longue avenue de Buenos Aires, une rue piétonne.
14: Mais où est-ce que t'es sorti que c'est la plus longue? Pas du tout, elle est courte, Florida.
5: Oui, mais pas quand elle est en avion.
13: Elle est courte, mais large.
10: La plus connue.
5: Et alors, il y a quel genre de bar là sur Florida alors?
13: Oui, il y a quelques bars un peu olé olé. Hein,
5: je me souviens que dans votre spectacle, vous racontez descendu une fois dans une cave. Qu'est-ce qu'il y avait dans cette cave?
13: C'était à Bangkok.
5: À Bangkok, ah oui, c'est pas tout à fait
13: pareil. C'était un ping-pong show.
5: Ah oui.
10: Ah oui.
13: Et les filles, elles envoyaient des balles de ping-pong avec leurs nénettes. Ça m'avait impressionné.
11: Moi, je l'ai vu avec des balles de tennis, elles étaient plus vieilles.
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5: Pardonnez-moi à l'avance pour cette question, Adil Rami, mais c'est ainsi. L'actualité veut qu'on parlait hier dans le Figaro du calendrier de Pamela Anderson. À vendre près de $150, plus de 136 euros, frais de port exclus. Calendrier de l'année 1996. Ah. Pour quelle raison parlait-on dans le Figaro hier de ce calendrier avec Pamela Anderson de l'année 96?
16: C'est pas l'année où elle a percé?
5: Non.
17: Est-ce que ce n'est pas le sommet avec le maillot rouge?
5: Du tout.
16: C'est pas l'année où elle s'est fait repérer dans son stade de football américain ou de baseball?
5: Non plus. Des dizaines d'exemplaires de ce calendrier 1996 sont en vente sur eBay actuellement.
17: Est-ce que c'est l'année où elle a fait le Crazy Horse?
5: Non plus.
18: Est-ce qu'elle était nue?
5: Mais c'est vrai que l'année est importante.
10: D'arbre. Elle a accompagné Adil lors son entrée en sixième?
5: Non.
18: Est-ce qu'elle était seule dans ce calendrier?
5: Elle est seule, d'ailleurs, je vais vous dire.
18: Elle est tous les mois.
5: On nous parle du calendrier 1996 avec Pamela Anderson à vendre sur eBay. Mais il n'y a pas que le calendrier avec Pamela Anderson, il y a aussi d'autres...
10: Asseloff?
5: Personnalités qui sont sur ces calendriers à vendre 1996 et pour quelle raison?
10: Il y a qui dessus?
18: Est-ce que c'était avec une marque?
5: Non.
18: C'est Playboy.
17: L'année est très importante.
5: Oui, l'année est très importante.
17: Oui, alors c'est Playboy.
14: Si s'est passé quelque chose cette année-là, spécialement.
5: Non, pas spécialement.
14: Non, c'est comment tombent les jours cette année-là? Comment tombent les jours cette année-là?
5: Oui.
14: Ah,
5: comment quoi?
16: Comment quoi?
19: Oh, j'ai rien compris.
12: Comment tombe les Karine, jours répète. Comment
7: c'était la dernière année bissextile. C'était la dernière année bissextile.
5: Oh bah non. Entre 96 et 2024.
7: Le... Ah, parce que ça passe vite.
19: Parce que Monsieur Ruquier, parce que c'est la dernière année où il y a eu un 29 février.
5: Non, mais bah non, enfin, c'est tous les 4 ans, les années bissextiles.
19: Non, mais du 20e siècle.
12: Oh là là.
14: Les jours ont leur importance, comment ça tombe, c'est...
5: Ça, oui.
14: D'accord. Le premier
5: vous êtes tout près là, de la bonne réponse.
14: Ah, mais hein. J'y arrive, si on me laissait juste un petit peu.
16: Moi, d'avoir cette réponse, je m'en fous, je l'ai pécho, c'est tout.
18: Parce que le 1er janvier est un lundi.
14: Par exemple.
5: Oui.
7: C'était la première fois que le 1er janvier tombait un lundi?
5: Mais pourquoi ces calendriers sont-ils en vente actuellement?
18: Parce que c'est la même chose, on peut les regarder en même temps, ils ont la même composition que l'année 2024.
5: Ben voilà la bonne réponse! Bravo, Karine Le Marchand! Et effectivement, non seulement c'était une année bissextile,
14: j'ai bien aidé, hein.
5: Oui, mais ça ne suffit pas. Il se trouve qu'effectivement, cette année-là, ça démarrait le lundi 1er janvier, comme cette année, que tous les jours correspondent
18: cette année
5: 2024. C'est assez rare. Oui. Il faut remonter jusque, effectivement, en 96. Voilà pourquoi les calendriers Pamela Anderson 1996 se vendent à nouveau cette année, parce qu'ils correspondent exactement à la même année que cette année 2024.
16: Et combien le prix?
5: Alors écoutez, vous pouvez en avoir pour 136 €.
16: Oh, parce que je suis en train de me dire si je vais pas vendre mes sextapes. Hein.
5: Ah, vous avez encore des sextapes?
16: Bah, carrément.
5: Ah oui?
18: Ah ouais, t'en fais beaucoup?
16: Bah ouais, j'aime bien.
18: Ah oui. Alors comment tu fais? Est-ce que t'as une petite caméra sur pied? Comment tu fais? Est-ce que t'as un petit studio?
14: Non, c'est un copain
18: un
14: qui
18: petit
14: vient.
18: Studio de
14: cul. Il a des assistants, il a un perchman, il a tout le monde, et il y a une script pour faire. Mais alors là,
5: mais vraiment, vous aimez bien être filmé quand vous faites l'amour?
16: Faut avoir confiance.
5: Bah oui, hein, parce que.
18: Non, mais faut aimer. Tu les re-regardes?
16: Ouais.
14: Tu les regardes, mais tu connais le film.
16: Tu veux voir?
18: Et du coup, tu rentres
14: moi,
18: le ventre.
14: Je pourrais pas voir deux films.
16: J'ai pas de ventre.
18: Oui, non, mais est-ce que tu te laisses complètement aller, sachant que t'es filmé?
16: Ouais, ouais.
18: Ah oui?
16: Normal.
18: Ah ouais?
7: Non, mais c'est pour garder des souvenirs. C'est comme tu vas à la plage, tu prends une photo de la plage. Tu gardes un souvenir. Des fois, t'oublies.
5: Ariel, vous avez des sextapes, vous?
7: En noir et blanc.
12: Non.
7: Il fallait les faire développer, en fait, le problème.
12: Non, mais votre partenaire était d'accord.
16: Non, c'est même elle qui m'a incité, bien sûr.
5: Ah oui?
18: Ah oui.
16: Bien sûr.
18: Et quand tu regardes, c'est en couple, et ça te re-excite de voir ce que t'as fait.
16: Ouais, j'aime bien.
7: En couple ou entre potes, hein.
18: Mais du coup, quand vous quittez, elle récupère ses sextapes?
16: Non, j'ai tout.
18: Oh.
16: Non, après, il faut avoir confiance, hein.
5: Ah bah oui. Ah bah, nous, on veut bien passer à la maison pour venir voir.
18: Ah non, moi, j'ai pas envie de voir.
7: Il y a une projo, il y a une avant-première.
14: On comprend bien les paroles ou c'est sous-titré?
16: Il n'y a pas de paroles, juste tu entends tout le temps dans l'oreille.
18: Donc les filles, il faut qu'elles sachent quand elles couchent avec toi qu'il va
16: rien. Non,
14: je pourrais pas me maquiller avant. Alors,
5: Vous aimeriez passer une nuit avec Isabelle Mergault à Lille?
14: Non, une nuit, c'est énorme. Non. C'est pourquoi vous me demandez pas à moi?
5: Bah parce que oui, c'est vrai. Parce que vous, je sais que vous feriez bien une nuit avec Adil.
14: Non.
5: Non?
14: Non.
18: Pourquoi?
14: Je déteste les caméras.
7: Ouais. Non, mais surtout toi, il va falloir mettre les sous-titres parce que.
5: Oh là là. C'est beau, deux défauts de prononciation qui se rencontrent. Mais vous avez comme ça des vidéos pour toutes les filles que vous avez rencontrées?
16: Non, pas du tout.
18: Sérieuse.
16: Quand je le sens, je demande.
5: Sérieuse.
16: Ouais.
18: Non, mais avec qui, c'est pas juste 10 minutes,
16: oui.
18: Tu vois?
16: Oui.
19: Oh, le rire.
7: Mais quoi, mais genre, il y a que lui, vous êtes jamais filmé, vous?
18: Jamais.
7: Bah arrête.
18: Jamais.
5: Parce que, vous êtes filmé, vous aussi.
7: Non, moi, je me suis filmé, mais personne, en fait.
5: Ariel aussi, vous avez dû le faire, hein, Ariel.
12: Ah non, moi, vraiment, ça ne me viendrait pas à l'idée de faire ça.
18: Moi non plus.
12: On est dans un moment d'extase absolue.
18: Hors du temps, hors du monde.
12: C'est
14: horrible.
18: C'est horrible.
12: On va pas se dire, tiens, si on l'allume.
18: Bah ouais, puis on est pas toujours beau.
14: Faut penser à rentrer son ventre.
18: Bah ouais, c'est ça.
7: Mais vous avez jamais envoyé genre une photo à un mec ou un truc comme ça?
18: Jamais.
7: Vous êtes jamais chauffé avec un mec par message, rien?
18: Bah si, mais pas avec des photos.
14: Si, mais pas des photos.
7: Bah avec quoi?
14: Avec des mots. Avec des mots.
18: Excuse-nous d'utiliser la langue française.
7: J'ai jamais bandé sur une phrase, moi.
18: Non, mais
5: C'est pas bête.
18: Mais dis-moi,
19: c'est climat pour ça.
16: Attends, et Paul, qu'est-ce qu'il en pense de tout ça, Paul?
18: Mais il a ah jamais, non, mais j'avais
19: question
18: rien
19: suivante.
18: Fait,
5: vous êtes choquée, Isabelle?
14: Ah,
5: vous êtes choquée, Isabelle?
14: Non, je suis pas choquée, c'est quelque chose qui m'échappe, c'est tout. Je sais pas, c'est comme si tu filmais ton repas. C'est bien, ça va me donner faim quand je vais le regarder encore. Enfin, je sais pas, il y a un truc. C'est pas dans ma disquette.
19: Isabelle, c'est ce que beaucoup font de nos jours, hein. Ils filment leur repas.
18: Pas nous.
5: Ah, il prépare le terrain, le petit.
19: J'ai pas dit ça.
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1: Quel mot latin, car c'est un mot latin au départ, désigne quelques conseils, quelques mots qu'on garde sur soi et qui servent à gérer une situation.
2: Cogito ?
1: Non, non, non.
3: Ah non,
1: c'est un objet
3: argument
1: à usage personnel qu'on garde avec soi.
2: Pense-bête.
1: Alors ça peut, oui, c'est un peu comme un pense-bête, un aide-mémoire.
3: C'est pas Covadis,
2: un pêle-mêle.
3: Non, c'est pas ça. Mais...
1: Pardon.
2: Un pêle-mêle.
1: Un pêle-mêle.
2: Oui, bon,
1: c'est quoi
2: j'ai
1: ça,
2: essayé,
1: un pêle-mêle,
2: bah, un pêle-mêle.
3: C'est pour
2: bah,
3: les photos.
2: On pourrait mettre des post-it, des photos dessus. On pourrait le mettre dans sa poche.
1: Et c'est latin, un pêle-mêle.
2: Non, non, non, non.
1: Vous voyez, quand on insiste un peu, hein.
2: Non, mais au début je pensais à conciliabule et je me suis dit je peux pas le mettre.
1: Parfois, vous voulez que je vous dise ce qui me dérange, alors que je vous adore, Sylvie Tellier,
2: oui,
1: hein, c'est que j'ai l'impression d'être Geneviève de Fontenay avec vous, voyez, de vous taper sur les doigts au moment où il faut pas, vous voyez.
2: Oui, oui, oui, oui.
1: Alors, vous voyez, j'ai dit latin, une expression, un mot latin.
3: Dictionnaire.
1: Alors, il y a un petit trait d'union entre deux mots, hein, oui, donc oui. Ça fait un seul mot, mais ce n'est pas un dictionnaire, c'est pas latin, un dictionnaire.
3: Ça finit par,
4: attendez, excusez-moi, ça aurait pu être dictionarius.
2: Nota bene.
1: Alors, dans ce cas-là, vous diriez dictionarius.
4: Oui, mais je voulais vous dire que ça venait dictionarius.
1: Mais dictionarius n'est pas dans le dictionnaire, voyez-vous.
2: Alors, ah, j'ai une idée, j'ai une idée.
5: Nota bene.
1: Nota bene, non.
2: Bloc notus. Non, ça peut pas marcher. Il y a un tiret.
6: Mais
2: ça,
6: le
2: ça
6: mot...
2: sonne un peu latin.
1: Connasse, c'est du latin.
4: Non, connasse, c'est pas du latin, paraît-il.
3: C'est pas un pinsomme.
2: C'est pas du latin.
1: Pardon, ma chérie russe.
6: Oh, c'est mignon.
2: Lexus cogitus.
1: Qu'est-ce qu'elle
4: ah
1: dit?
4: Ah non, mais qu'est-ce que tu mets dans ta poche, toi?
3: C'est pas un
1: ex. Dans deux minutes, elle nous dit cunilingus.
3: Bon, c'est pas ex libris.
4: Attendez, non. C'est un objet qu'on met dans sa poche pour se souvenir de choses.
6: Un talisman.
1: Un talisman,
3: en,
1: non.
3: En hume ou homme.
1: Oui, bravo.
3: Comme un pinsomme.
1: Exactement.
3: Ça, mais...
2: ah.
3: Non, mais ça me dit quelque chose.
6: Un curriculum.
3: Pas,
6: oui.
4: Un bibendum.
1: Un quoi?
4: Un bibendum.
3: Non, ça, c'est un miroir.
5: Toi, t'as dit critérium.
1: On avait dit rien là-dessus.
5: C'est de l'autodérision.
6: Là, tu cherches. Là, franchement, tu cherches.
4: J'ai le droit de provoquer pour voir si vous savez
3: résister. Ah, je sais, un vademécum.
1: Un vademécum, bonne réponse.
5: C'est un dentifrice.
3: Ça m'est revenu.
4: Ah, pour moi, c'est un aspirateur.
3: C'est un vademécum.
1: Un vademécum, bravo Christophe Beaugrand. Il n'est quand même pas journaliste pour rien. Même
6: ah, je croyais que vous alliez vous arrêter, il n'est quand même pas journaliste.
1: Même si, effectivement, on a tendance parfois à l'oublier. Il a un peu de culture, notre bro, oui. De bro grand.
2: Mais qu'est-ce que veut dire vécom?
1: Alors, vademécum, je vais vous dire, ça signifie très exactement, viens avec moi. Voilà, vademécum, viens avec moi.
3: Viens.
2: Va des rétro.
1: Ah non, va des rétro, ça c'est quand vous retournez.
4: Va-t'en.
3: Ça veut dire va-t'en.
4: Va des rétro, Satanas.
5: Dans les toilettes.
1: Mais n'empêche, ça c'est un truc à retenir, parce que si vous voulez être discret, vous voyez, avec quelqu'un, vous lui parlez.
6: Au restaurant, par exemple.
1: Va des mécum dans les chiottes.
2: Vous allez encore dire que c'est complètement con, mais ça ressemble à quoi un vademécum en fait?
3: Oui, c'est un petit carnet avec des informations.
6: Ouais, ça ressemble à un pêle-mêle.
1: Un petit guide que vous
2: un
1: avez
2: bloc-notus, quoi.
1: Dans votre sac à main. Vous avez un petit vademécum qui rappelle effectivement quelques informations,
3: des indications
1: dont vous avez besoin pour
2: sur
1: votre...
2: un papyrus alors.
3: Ah non, ça c'est
1: un papyrus, une grand-mère américaine, qui vous voulez. Mais en tout cas,
6: effectivement... non, pas papyrus, pas la mode en ce moment. Dangereux papyrus.
1: Un vademécum. Mais comme, en tout cas, c'est une très belle réponse. Bravo, Christophe.
2: Bravo.
6: Bravo.
5: J'ai appris un truc.
1: Ah ben, la prochaine question est aussi pour vous, hein, Christophe Beaugrand.
3: Ah bon?
1: Pour répondre à quel groupe Michel Delpech avait-il sorti sa chanson White is White en 1970?
3: Un groupe français?
2: Ah, ben, pour répondre à Black is Black.
1: Alors, c'est vrai, c'est pour répondre à la chanson Black is Black.
2: Black is Black.
1: Qui d'ailleurs fut chantée en français par Johnny Hallyday.
3: Noir, c'est noir.
1: Noir, c'est noir.
3: Il n'y a plus d'espoir.
1: Mais maintenant, moi, je vous demande,
3: et
1: le groupe, original qui chantait Black is Black.
6: Les chaussettes noires.
1: Les chaussettes
2: non,
1: noires.
2: Non, là, un groupe anglais.
1: D'abord, est-ce que vous vous souvenez de White is White?
3: White.

0: Je sais pas où il part en week-end, le patron, mais ça va être bien.
1: Ah, il est chaud, hein. Vive
0: ah,
1: Moscou.
0: Ah, oui.
1: J'espère qu'il y aura des grandes toilettes.
2: À mon avis, c'est la foire de la bière à Munich.
1: Alors, Laurent, c'est quoi la question?
3: Dépêche a chanté White is White pour répondre à Black is Black. Mais qui chantait Black is Black?
1: Les Stones?
3: Non.
2: Est-ce qu'ils sont anglais ou américains?
3: Ils sont espagnols.
4: Ah bon?
5: Espagnol.
1: Ah bon?
5: Ah oh là là.
0: C'était en quelle année?
5: Un groupe des années
3: 70. On est en 1966.
1: Negro est un negro.
3: Non.
5: Franco, il est...
0: Los
1: Franco, il est gypsy.
5: Franco, il est gypsy.
3: Aïe, aïe, aïe, aïe. Merde, aïe.
5: Ah, on connaît pas les
0: groupes. La mano negra.
5: Non, non, c'est plus tardif.
2: C'est trop vieux.
0: Je sais, j'ai travaillé avec eux, mais bon.
5: Ah bon?
3: Au moins, un groupe de rock en plus. Hein.
1: Ah bon?
3: Ah oui, je les vois là en photo.
1: Et on les connaît vraiment?
3: Un groupe de rock espagnol.
5: Vous les connaissez?
3: Formé en 65, connu pour leur célèbre titre Black is Black.
5: Donc ils chantent en anglais.
3: Et il y avait Tony Anderson, un chanteur britannique dans leur groupe.
1: Ah bah quand même, vous voyez.
3: Et puis il y avait Antonio Martinez, Manolo Fernandez. Ah si c'est pas espagnol.
1: Est-ce que le nom de leur groupe sonnait espagnol?
3: Miguel Vicens.
0: Est-ce que ça commence par Los?
3: Pablo Sanile, oui, Alvaro.
1: Est-ce que ça faisait espagnol le nom?
3: Il y avait José Manuel.
1: Répondez à ma question.
0: Bon, ils sont beaucoup, on a compris.
3: On a de la chance que toi ne sois pas là.
1: Est-ce que le nom du groupe sonnait espagnol?
3: Ah, ça a plus espagnol, tu meurs.
1: Est-ce que c'est Los quelque chose?
5: Los
1: Machu Combos?
3: Alors, Los quelque chose.
0: Mais j'ai dit Los
1: Alamos.
3: Pardon?
1: Los Alamos.
5: Los Amual?
0: Non.
5: Los Chorizos?
1: Alors, Los qu'est-ce que...
3: Enfin,
1: Los Angeles.
0: Los Paella.
1: Los Angeles?
3: Non.
0: Los Loca.
1: Ah, Los Locos.
5: Los Lobos.
3: Non,
5: Los Locos. Los Tomatos?
3: Non, pensez à une copine à nous.
0: Los Conas.
1: Los Putas.
0: Los Bravo.
5: Los
3: Bravos.
0: Los Bravos.
3: Bravos.
5: Bravos.

0: Los Bravos. Alors, il y a la version belge, hein, n'est-ce pas, Christophe?
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0: En tout cas, Michel Delpech a bien chanté White is White pour répondre à Los Bravos. Bravo. Black is Black.
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0: Profite de la présence de monsieur Claudel.
3: Qui a le bac depuis 2 ans.
0: Attention, oui. Ça, c'est pas facile, hein, parce que là, moi, j'avoue que je ne connaissais pas le nom de ce poète romain.
4: Oula.
0: Cité, et Dieu sait qu'il aime, évidemment, l'Antiquité. Il s'en sert chaque semaine dans l'hebdomadaire Le Point. Je parle de Christophe Honneau d'Ibio, qui nous conseille cette semaine dans Le Point d'envoyer sur les cartes de vœux, pour ceux qui écrivent encore des cartes de vœux, ou par SMS, si vous n'avez pas encore souhaité la bonne année, d'envoyer ces quelques vers. Alors, je vous les donne, si vous voulez, d'abord en latin. Succensa sacris crepitet bene laurea flammis, homine co felix et sincère anus erit.
5: Sincère anus?
6: L'anus dedans, oui.
0: Ah oui, sincère anus, ça veut dire bonne année.
5: Ah, mais, non, très bien.
0: Et ce qui veut dire en français que le pétillement favorable du laurier dans la flamme sacrée nous annonce une année heureuse et protégée des dieux. Oh là là. Ces quelques vers sont signés d'un poète romain, cité donc par Christophe Honneau d'Ibio, comme conseil pour envoyer vos vœux. Mais quel est ce poète romain?
7: J'ai une idée.
0: Allez-y. Allez.
7: Alors,
3: il serait temps.
5: Ah, vas-y, fais-nous rêver.
7: Je pense que c'est un poète qui a un rapport avec les Jeux Olympiques.
0: Non, pas du tout. Non, non. Non, non, c'est un poète, je vous dis,
3: mais
0: moi, perso, j'avais jamais entendu ce nom-là.
7: Avant, je l'ai écrit.
0: Mais si vous avez lu Le Point, vous saurez répondre à la question. Et puis, si vous avez un peu de culture.
3: Le Point, c'est un magazine sur le SM, non?
0: Non, non. L'hebdomadaire Le Point. Chaque semaine, Christophe Honneau d'Ibio, dans les pages culturelles, a une petite rubrique qui s'appelle La Minute Antique. Bah, il nous rappelle d'abord que c'est Jules César.
1: Jules César, on l'appelait Jules César, il mettait pas de falzard pour qu'on voit ses belles jambes, ses jolies jambes, ses jambes de superstar. Alors, grand donc, Jojo.
0: 2024 sera vraiment comme 2023.
8: Alors. Ah, c'est un classique. C'est avant Jésus-Christ.
0: Ah oui, c'est avant Jésus-Christ.
6: Donc c'est un poète obscur,
0: en
6: fait.
0: C'est Jules César qui a lancé la tradition des vœux, en plus. Et voilà pourquoi Christophe Honneau d'Ibio cite ce poète romain et ses deux vers. C'est vrai que c'est plutôt joli. Vous pouvez envoyer
8: quelques
0: vers.
8: Ça marche pas,
0: c'est sa recommandation. Pensez-y pour vos messages WhatsApp.
5: Le pétillement, là.
8: Oui, je suis sûr qu'il n'y a pas d'écriture intuitive, là.
0: Succensa sacris crepitet, Berné Lauréa Flamis, Homine Cofélix et sa sœur Anus Erit. Ouais.
6: Donc c'est pas Horace.
7: Comment on connaît pas... des gens vivants, on va leur écrire en français.
0: C'est
7: plutôt.
0: Un poète né en 50 avant Jésus-Christ.
5: Ah, évidemment.
0: Dans une famille équestre, ça veut dire de
7: chevaux. Oh, bah oui,
0: de riches chevaliers.
3: On parlait pas de poney, on va encore parler de Gérard.
0: C'était un...
6: C'est pas Catulle, c'est pas...
0: C'est pas Catulle.
5: Est-ce que ça se termine en Hul?
0: Mais ça rime.
8: Ah. Échille.
7: Hercule.
5: Hercule.
0: Non, Hercule,
3: si tu recules, si tu recules.
6: Si tu recules.
0: Il était beau et riche.
8: Tentacule.
0: C'était un des poètes les plus distingués du siècle d'Auguste.
7: Caligule.
0: Non, mais ça se termine en nul, ça c'est vrai.
5: Bidule.
7: Caracule.
0: Vous n'êtes pas loin.
5: Bridule.
0: Mais c'est pas bidule.
8: Badule.
3: Bidule.
0: Badule.
3: Bidule.
8: Non. Adol.
0: Non.
7: Ah, je l'ai.
3: Tibule. Tibule.
0: Tibule.
3: Mais je
6: l'ai fait l'air. Oh, il était intelligent, oui.
3: Mais oui, mais c'est... Mais c'est pas par rapport à ce que vous avez dit, je l'avais en tête.
0: Pour Adrien Mamel, deuxième question très culturelle. Monsieur Mamel habite Dizy.
3: Ou alors c'est une vache.
0: C'est Adrien Mamel. Monsieur Mamel habite dans le... Dans...
3: Eh ben, qui le prouve qu'il s'appelle
0: pour
3: comme
0: vous,
3: ça
0: d'ailleurs, dans la Marne. Le 51, c'est la Marne. Et je vais vous parler d'Étienne de Vignolles, dont le surnom était la Hire. Oh. C'est un compagnon de Jeanne d'Arc, hein, Étienne de Vignolles.
5: Il était colérique, donc.
0: Ah, oui, bah, vous ne croyez pas si bien
8: non,
0: dire.
8: Non, mais ça peut être une Hire avec... Avec un H aussi.
0: C'est avec un H, mais c'est à cause du fait qu'il était colérique qu'on l'a surnommé effectivement la Hire.
7: Pourquoi la Hire? Il était un peu...
5: Ah oui, il était comme nous.
6: Il vaut mieux dire.
7: Mais non, la
5: Hire, c'est colère.
7: Elle était colère. Elle était méchante, elle était intenable.
0: Ouh la Vignolles.
5: Dans la Vignolles, elle était colère.
3: Elle était délirante.
6: Si je peux me permettre, il vaut mieux dire...
5: Qu'est-ce qu'elle a, la Claudel? Elle veut toujours la ramener parce qu'elle est toute citée.
6: Je vais faire taire ma colère. Il vaut mieux dire coléreux que colérique. Même si c'est accepté maintenant, mais colérique, ça rapporte plutôt avec le choléra. C'est facile.
3: Mais qu'est-ce qu'il y a, voilà. Casse-couille, la clavelle.
4: Donc on dit colérique.
8: Avec coléreux. Ça, Laurent, vous voulez bien me poser la question.
0: Je ne l'ai pas posée encore, la question.
6: Attends.
3: Pardon.
0: Parce que j'étais en train de l'énoncer quand j'ai été interrompu par ce délire verbal de mes camarades.
6: Allons-y.
0: Étienne de Vignol, donc, compagnon... compagnon d'armes de Jeanne d'Arc, eh bien, a une troisième possibilité de surnom. Comment peut-on aussi l'appeler, si vous le connaissez bien ?
3: La nerveuse.
0: Ah non.
3: La susceptible. La démente.
8: Est-ce que, non, mais c'est un rapport avec ce... Avec
0: non,
8: ça, avec...
0: il est passé à la postérité sous un autre nom encore.
6: Ah, Gilles de Rais.
0: Ou plutôt surnom. Ou,
6: non.
0: Ou Gilles de Rais, non.
8: C'est un rapport avec son caractère.
3: Est-ce que c'est un rapport avec sa coupe de cheveux ?
0: Non.
4: Est-ce que c'est lié à son physique ?
0: Non, mais Laïr, ça devrait vous dire quelque chose. Mais il est passé à la postérité sous un autre nom.
3: Moi, personnellement, déjà sous le nom de Étienne de Vignol dit Laïr, je le connais pas bien.
8: Moi, non, moi aussi.
0: Mais non, justement, vous le connaissez sûrement.
8: Sous l'autre nom ?
0: Particulièrement vous, d'ailleurs, Caroline, vous le connaissez sûrement mieux sous son troisième nom.
3: Ah, la grosse !
8: Ah !
9: Non, ça, c'est pas gentil.
3: Mais je dis ça au hasard, je propose.
10: Non, alors
3: je
10: moi,
3: pensais même pas
10: qu'on allait dire la perdasse, parce que peut-être...
0: Vous allez dire quoi ?
10: La perdasse.
0: Mais vous rapprochez.
10: Parce que ça a rapport avec le poker.
6: Le nom d'un valet de cartes.
0: Et donc c'est...
8: Le valet de cœur. On a tous fait, hein.
3: C'est le valet de carreau.
8: De cœur.
4: Mais non, mais il y a un nom.
6: Ils ont des noms, les valets.
4: Il y a un nom sur le valet.
0: C'est Laïr, son nom.
4: Laïr.
0: C'est Laïr.
4: C'est écrit, alors.
0: Et c'est le valet de cœur.
8: Voilà.
0: Bonne réponse collective.
8: Non, c'est moi. Elles ont dit autre chose.
10: Excusez-moi, avec la perdasse, je vous ai bien aidé.
0: Bien sûr, mais c'est parfois écrit sur certains jeux, les vrais
10: noms.
0: Et Laïr, c'est le valet de cœur dans un jeu de cartes. C'est un truc pour tricher aux cartes, ça d'ailleurs.
10: Pourquoi ?
0: Parce que si jamais, je sais pas, vous jouez avec quelqu'un, vous dites Étienne de Vignol, tu te souviens ? Et hop, ça veut dire valet de cœur.
11: On peut être plus subtil, on peut dire oh là là, je suis colère. Et la colère, Laïr.
10: Oui, mais toi, t'es tout le temps en colère. On peut pas comprendre si tu triches.
11: Mais non, attends, depuis le début de l'année, je me suis forcée, je me suis dit plus jamais, je serai que sourire et amour.
10: Et ben, tu commences quand alors ?
11: Oh, mais merde !
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1: Regarde des films porno.
2: Non, mais attendez, il y a Bénichou qui regarde des films porno.
3: Non, je regarde pas, je vois ce que famille regarde.
2: Non, mais.
3: Non, mais. Ça me tue, ça.
4: Qu'est-ce que vous faites sur votre téléphone?
2: Mais, non, mais je te jure.
3: Bah, j'essaye de l'éteindre et il m'arrive des chattes en pleine gueule.
2: Je te jure que c'est vrai.
5: Oh, le mal.
2: Laurent. Je te jure que c'est vrai, il a des vidéos porno pendant l'émission.
3: Ouais. Non, mais non, c'est pas vrai. Dis donc, elle balance, toi.
2: Non, mais je l'ai vu.
6: Pierre a tourné dans un film porno, mais il a été coupé au montage.
4: Non, il était coupé dans le film.
6: Par un rabbin qui faisait le clap.
3: Oh, c'est drôle, c'est drôle.
7: Moi, je trouve ça très moyen comme blague.
3: On s'est marré. Il y avait un Belge et un Travelo, on s'est marré.
4: Attendez, c'est qui le Travelo? C'est pas très gentil de continuer à traiter de Travelo, Madame Cordula.
3: Bah, c'est pas par elle qu'on traite de Travelo.
8: Il a pas dit moi.
3: Je suis peut-être le seul à savoir que c'est pas un Travelo.
4: Ah, c'est vrai? Vous avez enfin dit oui alors?
3: Non, elle a rien dit.
8: Savez-vous que je ne suis pas un Travelo, messieurs Bénichou?
7: Non, tu n'es pas un Travelo.
6: On dit pas un Travelo.
3: On dit pas un Travelo.
8: Je ne suis pas un Travelo. C'est pas comment ça qu'on dit?
5: Non, Travelo.
6: En Travelo. Travaux, c'est autre chose.
8: Travaux.
6: Si vous êtes en travaux, ça veut dire que le chantier est inaccessible.
4: Comment va Monsieur Boulet, d'ailleurs?
9: Mais il va très bien. Écoutez, la vie est belle, il fait beau, le printemps est là, on est dans nos jardins, les abeilles virevoltent, enfin, tout va bien.
4: Oh, c'est pas... Est-ce que vous entendez le téléphone de Pierre Bénichou?
3: Non, mais j'essaye. C'est la
2: dame. C'est les putes qui le rappellent.
7: Tu sais quoi servir?
3: C'est la dame qui doit me téléphoner. Non, moi, de toute façon, je suis de mauvaise humeur ce matin parce que j'ai reçu un paquet. J'ai mis 2 heures à l'ouvrir. Un truc comme ça, en général, c'est un scénario, tu vois, des trucs comme ça. Je lis, Monsieur Bénichou.
6: C'est une mise en demeure.
3: Je ne sais pas comment vous aborder, tant je voudrais que vous lisiez cette lettre, que vous me disiez oui. J'ai 53 ans, au milieu de ma vie, en étant optimiste.
2: Oui.
3: Et je vais publier mon 5e livre et mon 1er roman. J'ai voulu faire de ce livre un hommage à mon grand-père. Polo le fifrelo d'Artuvio.
2: Oh putain.
3: Lui qui a été l'un des piliers de mon enfance.
4: J'ai un téléphone qui ressonne.
7: Le mec, il lit son courrier, il reçoit des coups de fil.
9: Sur le côté, tu mets
7: c'est sur le côté.
9: Mais non, là, l'autre côté, là.
3: Non, ce côté-là.
2: Moi, au moins, j'essaye pas de frimer avec un smartphone, tu vois.
8: Côté gauche en haut.
7: Il lit son courrier, il reçoit des coups de fil.
9: Mais il peut pas tuer sur son téléphone.
3: Alors, je vous finis à la main.
2: Oh là.
3: Il se trouve que j'ai le grand plaisir de vous entendre, principalement. Oh, grosse tête. Vous me faites mourir de rire. C'est vrai que j'ai décidé de faire de vous l'inspirateur de mon personnage principal, qui a même l'outrecuidance de forter votre prénom, puisqu'il se nomme Pierre Benchoukroun.
4: Ce n'est pas très intéressant, votre courrier, monsieur Pierre.
3: Non. Bah oui, si ça t'intéresse pas, t'as qu'à aller à Europe, hein.
4: La première citation sera pour Johan Potoczny, qui habite Belleville, c'est dans le Rhône, qui a dit « Un ministère est un endroit où ceux qui arrivent en retard croisent dans l'escalier ceux qui partent en avance.
9: » C'est Churchill?
4: Churchill, non.
9: C'est français?
4: C'est français.
9: Mort?
4: Mort. Quelqu'un qui était assez spécialiste pour se moquer des fonctionnaires.
7: Maupassant?
3: Courteline!
4: Et c'est Courteline, bonne réponse de Pierre Bénichou. Une autre citation pour Anna Naboun, qui habite Wittenheim.
3: Anna Naboun ne travaillera pas chez moi.
4: Je peux placer ma citation monsieur ou madame Annan. Je ne sais pas si c'est un prénom masculin ou féminin, Annan, mais en tout cas, Annan, monsieur ou madame. D'ailleurs, c'est pas Aboun, c'est Abouri.
2: Oh.
4: Monsieur ou madame Abouri, donc, attendent un chèque de 300 euros si vous ne retrouvez pas

0: l'auteur de cette citation. Beaucoup de ceux qui crient mort aux cons sont peu conscients d'avoir alors un comportement suicidaire.
1: Ah,
2: c'est pas mal.
1: C'est pas joli.
3: C'est Jean-Yann.
0: C'est un Français.
4: Ouais, c'est lourdingue.
1: Ouais.
4: Vous criez mort aux cons, attention à vous. Voilà, ça c'est une citation. Sont peu conscients d'avoir un comportement suicidaire. Il y a au bistrot, il y a dit, oh, il écrit bien le français, Marcel. Je vous ai pas dit comment s'appelait le scénario. C'était ça qui était drôle.
0: Ah oui. Ah.
4: Chauffe Marcel.
0: C'est vrai. Non, sans rire. On vous propose un film.
1: Non, c'est un livre.
3: Non,
1: d'abord.
3: C'est un livre. Un livre.
1: L'adaptation au cinéma viendra plus tard.
4: Bien sûr.
0: Oui, ça s'appelle Chauffe Marcel. Bon, on peut retrouver l'auteur de ma citation. Là, beaucoup de ceux qui crient mort aux cons sont peu conscients d'avoir alors un comportement suicidaire.
1: Français vivant.
0: Français vivant.
5: Humoriste.
0: Et c'est pour vous, monsieur Gueluc.
6: Ah. Oh putain.
1: Ah, ah oui, alors je vois qui c'est.
3: Un dessinateur, lui aussi.
1: Mais c'est le type dont j'oublie régulièrement le nom.
6: Un belge.
5: Rançon.
3: C'est un dessinateur, il a un nom aussi.
0: Ce n'est pas un dessinateur.
6: Dis-moi, dis-moi.
1: Non. Il fait partie de l'académie d'Alphonse Allais. Il est venu nous voir dans le public.
3: Ah oui.
1: Et il s'appelle Grégoire Lacroix.
0: Grégoire Lacroix. Bonne réponse de Philippe Gueluc.
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0: L'oiseau pluviant a une drôle de façon de se nourrir. Comment se nourrit-il, l'oiseau pluviant ?
8: Il retourne des pierres ?
0: Il retourne des pierres ? Non.
8: Il est ludicole,
4: il boit l'eau du ciel. L'eau de la pluie.
0: L'eau de la pluie. Il est comme ça, il vole, bouche ouverte.
4: Il ouvre le bec et l'off.
9: Mais ça nourrit pas, ça, l'eau de la pluie.
0: On croirait-vous chez Flash ?
6: Ah ben attendez, quand il y a les frites gratuites.
10: D'ailleurs, il est interdit de jeter de la nourriture, je crois.
0: Bernard Mabie, à 14h, il est chez Flash. À 16h, au bistrot romain. Tout ce qui est à volonté.
8: Même en zoologie, je vais pas y arriver aujourd'hui. Est-ce qu'il vole de la nourriture aux autres ?
0: Oui, voler, c'est pas le mot.
8: Il fait régurgiter.
5: Il mange les restes, autres. C'est un charognard.
0: Il mange les restes, ça c'est vrai. Il peut avoir les pieds dans l'eau, dans le Nil, par exemple. Vous voyez, il est souvent égyptien, le pluvien.
4: Il mange les trucs sur les crocodiles.
8: Ah, il nettoie les hippopotames.
4: Les hippopotames.
8: Non, il nettoie les dents des crocodiles.
0: Il mange entre les dents des crocodiles.
4: Voilà.
0: Bonne réponse de Bernard Mabie et Stevie Boulet.
8: Ah, c'est le vendredi noir pour moi. Hein.
0: L'oiseau pluviant, il pourrait manger entre vos dents de devant, Stevie.
8: Oh non.
9: Ah bah, il y a la place.
0: Monsieur Baffy, vous m'avez quand même déçu sur l'oiseau.
8: Et moi, je me déçois tellement parce que je le connais le pluviant, mais
0: j'ai passé des semaines à essayer de trouver.
8: C'est très gentil, je vous en remercie.
0: Une question zoologique.
8: Et là, j'ai rien appris parce que je le connaissais. Non, il est pas très gros.
4: Il est pas très gros.
0: Une autre question pour Juliane Badaraco qui habite au Guignac. C'est au Guignac. C'est en Dordogne. Quand vous esquimotez, que faites-vous?
9: Quand c'est vous un canoë-kayak, c'est qu'on met la pagaie du canoë-kayak.
10: C'est qu'on se retourne en canoë-kayak. Oui.
0: Excellente réponse collective. Bravo Roselyne Bachelot et bravo Florian Gazan. Alors maintenant, je vais poser une question théâtrale.
4: Que c'était quand on refusait de se faire sucer par un esquimau.
9: Mais Bernard,
4: on
9: sent le vieux fantasme, là.
8: Faut jamais refuser de se faire sucer là-bas, parce qu'on peut attendre 6 mois avant d'avoir une nouvelle nuit.
0: Oui, si quelqu'un te dit la nuit prochaine.
9: Alors, une question théâtrale, maintenant.
0: Oui, une question théâtrale, puisqu'on a quand même ici un grand acteur, Jean Benguigui, qui est quand même...
8: Un acteur.
0: Non, mais c'est vrai, un acteur qui a fait aussi bien du théâtre privé que du théâtre public, quand même. Hein. Il a appartenu à la troupe de Monsieur Chéreau, Jean Benguigui, rappelons-le. Et puis, bon, après, il est passé de Chéreau à moins cher.
9: Non, plutôt plus cher.
0: C'est vrai, oui. Et là, évidemment, il s'agit de retrouver le titre d'une œuvre dans laquelle les parents ont perdu leurs jambes lors d'un accident de tandem et leur fils est aveugle et paraplégique.
4: Oh,
9: oh
4: sympa,
9: non, oh là là.
4: C'est un vaudeville.
10: Le Téléthon.
8: C'est un fédo.
0: Ce n'est pas un fédo, non.
9: C'est un Beckett. C'est un Beckett.
0: Pardon.
9: C'est une pièce de Beckett.
0: Une pièce de Beckett.
8: En attendant Godot.
0: En attendant Godot, mais non.
9: Oh les beaux jours.
0: Oh les beaux jours, non.
9: Fin de partie.
0: Fin de partie. Bonne réponse de Jean Benguigui. Ça c'est bien. Une question pour Nassim Mellal qui habite Montmorency, c'est dans le Val d'Oise. Si vous lisez l'Escalafon, quel classement pouvez-vous y découvrir?
9: C'est la corrida.
11: Les matadors.
9: C'est la corrida. Des matadors. C'est les classements des matadors.
0: Le classement des matadors. Bonne réponse du couple Benguigui-Bachelot. En effet, c'est le classement annuel des toreros établi d'après le nombre de trophées, oreilles et queues décernés à chacun au cours de la saison. Bravo. Vous avez déjà vu ça, un torero qui part avec les oreilles et la queue,
2: Ça se fait pas en France, mais ça se fait en Espagne. Rare, ouais.
0: En Espagne, vous êtes allé alors?
2: Non, je ne vais plus à la corrida car c'est un spectacle que je réprouve.
8: Mais rassure-moi, tu vas toujours dans les partouzes.
2: Non plus.
0: Ça doit faire drôle dans une partouze, tu tombes sur quelqu'un que tu connais.
8: C'est pour ça que moi je partouze pas s'il n'y a pas des masques. J'ai trop peur de tomber sur quelqu'un de ma famille, ça m'est déjà arrivé.
0: Sur votre femme?
8: Sur ma mère, figurez-vous. Et j'étais outré, elle m'a dit, mais mon Dieu, si on m'avait dit qu'un jour tu repasserais par là.
6: Oh, t'es dégueulasse.
0: Oh, quelle horreur.
9: Oh, c'est horrible. Oh non, Laurent, non.
0: Bernard, c'est quoi le plus grand... C'est des questions qu'on n'ose pas se poser, mais entre amis, on peut se dire. Bernard, c'est quoi le plus grand nombre avec qui vous étiez?
8: Déjà avec lui, ça fait 8. Ouais.
10: On peut faire une partouze.
6: Mais en partouze, dans un club de partouze?
10: Ouais.
0: Non, je veux dire, dans votre lit, peu importe, mais...
6: Oh, 4.
0: Vous avez fait ça
9: quand même?
6: 4, 5, oui.
0: Ah bon?
10: Mais c'est, il était sur
6: tellement
10: mesure.
6: Bourré, 10.
2: Et vous, mais Laurent, comment, elle pouvait, ça, comment elle pouvait monter dans le lit alors que tu y étais déjà?
6: Oh. Mais non, mais quand on était jeune, on faisait ça, effectivement.
0: Ah oui, amusé. 4, 5 et vous?
8: Vous, Laurent, c'est votre record, vous?
0: Non, moi, non. J'ai 3 une fois parce que je suis tombé sur des jumeaux.
10: On en voit
0: plus. Ils ne pouvaient pas faire autrement, ils étaient si à moi.
8: Ah, quelle horreur.
6: Ah, quelle horreur.
10: Ils lui ont fait le coup de la corde à linge.
8: Ah, bah ça.
0: Je sais pas, ils étaient attachés de direction, je les ai rencontrés.
8: Viens, si à moi, j'habite chez une copine.
0: Et vous, Stevie, alors?
11: Non, très classique 2.
0: Très classique 2.
10: Oh,
6: on va s'embêter avec toi. Alors.
0: C'est décevant. Hein.
11: Oh non, il y en a assez pour 4.
0: Dites, vous savez que j'ai dit tout à l'heure que j'avais vu la Joconde dans sa cuisine, mais quand même, il m'a fait visiter toute la maison, j'ai mis un pied dans sa chambre.
6: Alors
0: pas les deux, j'ai pas osé. Et ben, Bourriquet est toujours là.
10: Non.
0: Vous connaissez pas Winnie l'ourson?
2: Si, ça me dit quelque chose.
11: Bourriquet. C'était mon doudou. Quand j'étais petit.
8: Ah, mais c'est dans tous les livres, Roselyne, maintenant.
2: Regarde pas ce genre d'émission.
11: Oui, enfin, oui, c'est vrai. Ouais. Mais il disait peut-être la presse, la dame.
0: Ah. Là, vous avez quoi sur votre lit, vous, Roselyne?
2: J'ai une couverture en cachemire.
10: Oh,
11: j'en étais sûr, elle est pétasse.
2: Sur un dessus de lit en soie. Voilà.
0: Il n'y a pas une poupée, un objet, quelque chose?
2: Oh non.
8: Elle a un dessus de lit en peau d'ex.
11: Mais quand vous êtes sur votre lit avec la soie, vous glissez pas?
2: Non.
10: Non, elle a des crocs.
8: Elle met du velcro.
10: Elle a des crocs.
8: Elle a des crocs. Elle s'accroche.
0: Et avec sa moustache, ça attache.
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0: Ils sont 22 nés en 2024 et c'est un record, nous dit le journal Le Monde. Mais de quoi s'agit-il? 22 nés en 2024.
8: En France ou dans le monde?
0: Alors, en France, monsieur.
2: Ce sont des animaux ou des humains?
0: Ce sont des animaux, madame.
10: C'est pas des pandas?
0: Des pandas, non.
6: 22 pandas.
2: Des ours dans les Pyrénées.
0: Vous voyez, c'est mieux que les pandas encore. Des oursons dans les Pyrénées. Bonne réponse de maman ours. C'est mignon quand même, 22 oursons, vous rendez compte?
10: On peut les toucher ou pas? On peut aller les voir? On peut...
2: Non, ça déconne pas.
10: Non mais c'est vrai, non mais c'est en liberté ou pas?
2: Oui, ce sont des ours en liberté.
0: Ouais. Ah bah oui,
2: c'est la politique de repeuplement à partir des ours slovènes.
0: Voilà, exactement.
6: En plus, ils sont même pas français.
10: Hop, Saint-Pierre-et-Miquelon.
2: Les ours à Saint-Pierre-et-Miquelon.
0: C'est des petits oursons, des oursons pas en chocolat, des vrais oursons, vous voyez. Vous aimez les oursons en chocolat, je suis sûr.
11: Mais comment vous savez ma vie, Laurent? J'adore, mais c'est ma petite friandise préférée, les guimauves, vous savez, en guimauve, là, et tout. Les petits oursons en chocolat.
0: Guimauve, on dit guimauve.
11: En guimauve. Mais oui, mais comment vous me connaissez par cœur sans me connaître?
0: Je vois bien bouffer des oursons en chocolat. Connement devant la télé, vous voyez. Je vous vois bouffer la guimauve, vous êtes une forme de guimauve vous-même, géante.
10: Mais Laurent, j'avais une question très intéressante, je reviens à nos moutons.
0: Ah, je suis pas sûr qu'elle soit très intéressante.
10: Nos oursons, pardon. Je reviens à nos oursons parce que vous avez l'histoire extraordinaire des loups, là. Des scientifiques ont réussi à reconstituer des loups incroyables, des loups sauvages de je sais pas combien de mètres, de 70 kilos.
2: Arrête.
10: Et c'est une histoire de fou, comme cette histoire, non Laurent?
6: Ce sont des loups préhistoriques.
10: C'est ça.
6: Voilà, c'est ça.
10: Ouais.
6: C'est ça ce qu'il faut dire.
10: Oui, c'est ça. Et des loups, il fait peur. Parce que le loup, il est dans la gueule. Laurent, c'est pas mon émission, donnez la parole à d'autres.
13: Ah, c'est vrai, Laurent, c'est pas possible. pas parce que j'aime quand même.
14: J'ai l'impression d'être la star de l'émission.
13: Ah bah bon, je te reprends pas.
15: Je suis gêné pour mes autres partenaires. Je ne veux pas prendre la lumière à ses voix. Karina fait la joie pour tout.
0: Ah oui, il est quand même drôle finalement. Non, c'est vrai, faut reconnaître. Aïe, aïe, aïe.
16: François refuse d'applaudir.
0: Il est drôle, mais il est con. Hein. Non, parce qu'il a voulu caresser un oursin. Il a cru que c'était les oursins qui étaient... Les ours sont 22 dents, mais c'est beaucoup. En 2024.
16: Ce qui est complètement con d'ailleurs, parce que j'aurais dû être 24 pour.
0: Oui, alors, vous voulez dire. Oui.
16: Oui.
15: C'est ce qu'il veut dire. Ah,
0: c'est pas moi qui réintroduis l'oursonne, qu'est-ce que vous voulez que je vous dise. J'y suis pour rien, moi, ils sont 22, mais. Oh.
17: Mais on a réintroduit combien? Parce que si c'est un couple, ça va être dégénéré dans pas longtemps, parce qu'il y a que des frères et sœurs du coup.
15: Ah, mais ils les ont introduits à Lille. Ils vont pas être dépaysés.
0: Ça prouve que la progression des ours est constante en termes de population.
16: Ah oui.
0: Et c'est vrai qu'on se souvient de la pauvre oursonne qui s'était fait tuer par un chasseur dans les Pyrénées. Bah, vous voyez, c'est pas si grave. C'est pas ce que je veux dire. Mais enfin, quand même, vous voyez, on a bien rattrapé le coup puisqu'il y a 22 oursons qui sont nés dans les Pyrénées. Qu'est-ce que vous dites, vous?
17: C'est une très belle histoire, vraiment.
0: Merci. Bonne nuit, les petits. Tu peux aller au lit. Une question maintenant pour le teinturier. Monsieur Thibault, le teinturier qui habite Lorient dans le Morbihan. Comment Mussolini demanda-t-il la main de sa future femme à sa future belle-mère? C'est une question historique.
15: En lui mettant un pistolet sur la tête.
0: Excellente réponse de monsieur Haas. Bravo Haas. Ah, vous les connaissez, les méthodes.
15: Hein. Je devrais faire pareil,
13: c'est ça.
15: Non, mais j'en ai déduit logiquement.
0: Eh bien, oui, en la menaçant d'un revolver, c'est ainsi qu'il a effectivement, Benito, hein, c'était son prénom, demandé la main de sa future femme.
17: Quel
0: à
17: séducteur,
0: sa belle-mère.
15: Et ah, pourquoi oui, elle a pas dit non alors aussi? T'as le droit de dire non quand même.
0: Bah, parce qu'elle était prudente. Est-ce que vous avez déjà demandé la main de Nathalie à sa maman ou à son papa?
15: Je pense que c'est la mère de Nathalie qui lui a mis un pistolet sur la tête. Tu vas te parler chez moi, gros lourd. Si tu veux pas que je te mette un coup de fusil dans la tête.
17: Franchement, en fait, c'est la...
0: Parce que je sais que Nathalie a rencontré vos parents. Ça, elle est venue à la ferme. Mais est-ce que vous êtes allé chez les parents de Nathalie?
17: En fait, je découvre un truc extraordinaire dans cette histoire d'amour. Je découvre le temps long. Je découvre vraiment la relation.
16: Oui, ça veut dire que ça va être très très long.
15: Surtout je découvre le temps long.
0: Ce qu'il est en train de nous dire, c'est qu'elle n'a pas encore osé le présenter à ses parents. C'est
17: non,
0: ça?
17: Non, mais c'est un truc de dingue, justement. Si, bien sûr, il y a eu la rencontre et tout. Il y a les repas du dimanche et tout. C'est un truc. Non, mais.
0: Chez ses parents,
17: elle. Ouais, en fait, je découvre une histoire extraordinaire. En fait, tu vois, Karina, toi, c'est une histoire qui dure depuis.
13: Mais fais comme non, si j'étais pas là. Laisse-moi tranquille.
16: On parle de toi.
17: Non, mais Karina! Non, et c'est un truc de dingue. C'est vraiment, même, je trouve que c'est poignant, l'amour. C'est vraiment émouvant. Oui, oui, je suis très ému. Mais vraiment, je déconne pas, Laurent, j'ai envie de pleurer parce que c'est très, très beau.
16: Non, mais
17: François,
16: c'est gentil, arrête de rire.
17: Il n'y a rien de plus beau au monde que le matin de se réveiller. Avec
0: une érection.
17: Non, mais avec la douce le matin. Et vous savez quoi, Laurent? J'ai failli te dire tu d'ailleurs, parce que quand je suis amoureux, je dis tu. Et ben, c'est dingue.
0: Pas moi, hein.
17: Elle me laisse des petits post-it sur le frigidaire et ça me rend très très heureux et tout.
13: Il y a marqué ta gueule.
17: Non, mais c'est un truc de fou.
0: Donc vous avez rencontré les parents.
17: Mais
0: alors.
17: Vous, en fait, depuis quelques semaines, j'agis un petit peu en sous-marin. Je ne dis plus rien en grosse tête. Justement, ça surprend pas mal d'auditeurs.
13: Ah là, tu dis plus rien.
17: Mais je construis. Mais je construis.
13: Pardon, j'avais pas constaté.
17: Et je suis en train de construire vraiment les fondations de cet amour. Non, mais vraiment, je vis un truc, Laurent, je vous assure, je suis très heureux. Vous contribuez à ce
0: bonheur. Ils font quoi, les parents?
17: Eh ben, ils sont en retraite.
15: Est-ce qu'ils regardent l'équipe? Merde, tu donnais un indice.
17: Est-ce qu'ils regardent l'équipe quand vous commentez sur les images?
15: Non, mais ils sont vraiment fans de l'équipe, ils en ont rien à faire, mais en revanche, les grosses têtes, ils adorent.
17: Ah ouais, c'est vrai.
15: Mais ils ont un peu honte parfois parce que.
16: Ah bah, tu m'as fait. Je les comprends.
15: Je vous assure. Parfois ils disent mais Johan, vous y allez comme vous y allez. Je dis, Laurent, il adore quand je fais le couillon, donc vous savez si je veux rester.
0: C'est ma faute, tiens. Aïe aïe aïe. En tout cas, comme Mussolini, je vous conseille de prendre un revolver quand vous demanderez la main de Nathalie.
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3: Un appartement de 110 mètres carrés, c'est dans Saint-Germain-des-Prés. Alors je vous donne même l'adresse exacte, puisque c'est au 24 rue Visconti. Mm-hmm. C'est une rue très étroite, la rue Visconti. Ah, vous connaissez
4: Non, je sais ce que vous allez dire.
3: Ah, vous faites...
4: Je fais Nyohan Ryu. Ah, oui. Mais sauf que je vous laisse finir. Je vous laisse finir.
3: Pourquoi cet appartement est un peu plus cher, on va dire, que le marché dans le quartier?
4: Il est à 2,6 millions.
3: Ah ouais, 2,6 millions d'euros, l'appartement de 130 mètres carrés au 24 rue Visconti, parce que
4: Jean Racine y a habité.
3: Ah. Excellente réponse de Karina Marimont. Alors, c'est vrai et c'est pas vrai, parce qu'il y a un petit mensonge là quand même.
5: Bon, ils ont rasé l'immeuble depuis. Ils
3: mais
5: en
3: c'est
5: fait
3: ça.
5: Un autre, ouais.
3: C'est ça.
5: Ah, alors c'est à cet endroit, mais pas dans l'immeuble.
3: Alors ils vous disent, oui, alors Jean Racine. Ouais. Alors, t'as l'impression que t'achètes l'appartement où Racine.
4: pas du tout.
3: A écrit les fourberies de Scapin.
6: C'est ça, ouais. Ouais. C'est fou ça alors.
3: Et en fait, c'est juste l'adresse et le numéro de la rue. Mais l'immeuble où lui a habité a été détruit.
5: A été détruit depuis longtemps.
3: Donc ça n'a aucun intérêt, je veux dire alors.
5: Alors que l'immeuble où Molière a grandi, on a encore la structure ancienne.
3: Ah, je suis sûr que ça vous plairait, vous, monsieur Barbier.
5: Ah oui, j'aurais rêvé. Pas Racine, parce que c'est pas mon préféré, mais Corneille, mais qui habitait à Rouen. Molière, j'aurais adoré. Et à Venise, j'ai rêvé, il était à vendre, d'acheter l'appartement, l'immeuble du Tintoret.
7: Tout récemment, il y a 2 semaines, j'ai dormi dans l'hôtel où a été quand même...
3: Où Laurent Ruquier est allé à Dila.
7: C'est très bien ce que tu fais dans les hôtels.
8: Non, mais à Cabourg, j'ai eu la chance, vraiment, j'ai passé un week-end extraordinaire là où Marcel Proust a écrit à la recherche du temps perdu.
5: La chambre 414.
8: Alors, j'étais pas dans cette chambre-là, ah ouais. Mais j'ai passé un week-end parce que je voulais depuis très très longtemps aller dans cet hôtel.
3: Encore une fois, vous étiez à côté, alors.
5: Le grand hôtel de Cabourg.
3: Le mec nous fait... Non mais enfin, vous rendez compte, il vient de perdre une minute à nous raconter qu'il était dans une chambre qui n'est pas la chambre de Proust. Alors moi, je peux faire la même chose. Alors bah oui, alors écoutez...
7: Oui, mais là, quand même, l'hôtel est mythique.
3: J'ai baisé avec Brad Pitt. Bon, c'était pas tout à fait Brad Pitt.
6: C'était Brad Pitt.
3: Mais c'était un mec qui était à côté. Non mais enfin, Rio.
7: Johan, tu te rends compte quand même que toi, l'appartement dans lequel tu vis, il a perdu de la valeur depuis que t'es dedans.
3: Une question peinture pour Sarah Chrétien, qui habite Sifour dans le Var. Et la question concerne le célèbre tableau de Géricault, le radeau de la Méduse. Si on regarde bien, qui peut-on voir sur ce tableau qui a posé pour aider Géricault à faire un des corps des naufragés qu'on voit sur le radeau de la Méduse.
4: C'est un autre,
3: peintre. Un autre peintre, oui.
4: Delacroix.
3: Et c'est Eugène Delacroix. Bonne réponse de Roselyne Bachelot. Et d'ailleurs, Delacroix est mis à toutes les sauces. Il n'est pas seulement sur le radeau de la Méduse.
6: Ah oui, bien sûr. Et puis on restaure ces tableaux.
5: C'est YouPorn qui utilise surtout.
3: Alors oui, Roselyne, mais ce qui nous intéresse plus, c'est YouPorn et Pornhub.
7: Merci enfin d'en parler. J'attendais que vous abordiez ce sujet depuis le début de l'émission.
3: Parce qu'effectivement, la liberté n'a pas de bouton off. Ces sites pornographiques utilisent notre Marianne, peinte par Eugène Delacroix, pour expliquer qu'ils sont contre le fait que la France mette des limites.
5: C'est des limites. Ça oblige les sites à vérifier que ceux qui se connectent ont bien 18 ans. C'est la moindre des choses. Ils s'en vont, je dis comme Aurore Berger, tant mieux, bon débarras. Et Romane, tu attendras d'avoir 18 ans avant d'aller sur ce type de site.
7: Mais il y a déjà une restriction quand on arrive sur un site pornographique, il y a écrit « Est-ce que vous avez 18 ans ?» Oui, non.
5: Ah, t'appelles ça une restriction, quoi.
7: T'appuies sur oui, puis voilà, c'est bon.
6: Un gamin de 5 ans aussi, il appuie sur lui.
7: Mais le problème, pour moi, c'est plus l'éducation. Le problème, c'est plus le. Il y a déjà des contrôles parentaux. Le contrôle parental.
6: Viens à la maison, tu auras plus de manque, tu verras.
7: Et je trouve ça.
3: Aujourd'hui, en fait, on doit mettre sa tête dans un petit rond, là, je sais pas quoi.
7: Oui, c'est ça.
6: Et moi, ma tête, elle passe pas.
3: Et en fait, le site vous dit si vous êtes
6: l'âge,
3: majeur ou mineur en estimant votre âge.
7: Oui, mais ça, c'est débile parce que moi, je monte ma tête, j'ai l'air mineur.
6: Non, mais alors, moi, je dois dire que je l'ai fait et ça m'a inscrit. Nous ne savons pas si c'est un vrai visage.
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9: J'adore.
10: Comme quoi ça marche.
3: Alors, je vais avouer un truc, je l'ai fait aussi.
9: Non, c'est pas vrai.
3: Parce que j'ai voulu essayer, c'est pour cette émission, on travaille.
6: Ouais, bien sûr, bien sûr.
3: On travaille. Et alors là, ce qui est drôle, c'est que ça m'a mis... Ah bah oui, j'étais déçu, j'espérais encore. J'espérais à 62 ans qu'on me dise non, vous n'avez pas l'âge.
7: C'est pas... Vous avez... Il aurait pu te dire, vous n'avez plus l'âge, arrêtez.
3: Ça reste une déception.
6: Bah oui.
3: Et alors, ce qui est fou, c'est que moi, il y a des sites que je ne connaissais pas. YouPorn, bon, bah, tout le monde a entendu parler, Pornhub, plus ou moins. Mais alors, là, par exemple, vous, alors, qui êtes jeune et qui connaissez tout ça, Dodwick, petit branleur que vous êtes.
10: Il y a Red.
3: X, tu kiffes? C'est quoi ça, tu kiffes?
6: C'est français, je
7: sais. Mais ça, c'est génial.
3: Tu kiffes, c'est quoi, tu kiffes?
7: Tu kiffes, c'est un site pornographique et c'est littéralement ce que ça te procure. C'est vraiment, t'arrives et tu kiffes.
6: Et tu kiffes.
3: Connaissez ça, tu kiffes?
11: Non, je connais pas.
6: Elle connaît Amstérix.
3: Quoi?
6: Il y a un site qui s'appelle Amstérix. Et c'est pas des animaux de compagnie, c'est pas des hamsters. Hein.
3: C'est quoi Amstérix?
6: Eh ben, c'est un site pornographique.
7: Mais non, c'est pas Amstérix, c'est X-Hamster.
6: Bah, X-Hamster, c'est Amstérix.
7: Mais non, du porno avec des animaux. Amstérix, c'est Obélix. Ça n'a rien à voir.
3: Et RedTube, c'est
7: oui, quoi? Oui, RedTube.
3: Je connais pas RedTube.
7: Mais pareil, c'est plein de sites pornographiques et on a coupé l'accès à tout ça depuis hier. Voilà.
6: Et alors?
7: Tremble.
3: Sur comment? Comment voulez-vous qu'il occupe ses mains, le petit?
7: Et mes soirées, surtout. Mais
10: qu'est-ce qu'il y a dedans alors?
11: Non, mais
10: films porno,
11: c'est une masturbation bien conduite vaut mieux qu'un coït banal.
10: Ah oui, alors oui, là,
6: je vous confirme. Hein, oui.
3: Carina, vous y allez-vous sur ce genre de site?
6: Oui, je t'ai vu.
4: Pas du tout.
7: Non, mais c'est mieux l'imagination.
4: J'ai arrêté de tourner pour eux il y a 4-5 ans. Ah. Non, j'y vais pas.
3: Vous, Ryu, vous devez y aller, évidemment.
7: Mais jamais.
3: Bon, popo. Oh.
7: Alors, vraiment, Laurent, parce que l'imagination est beaucoup plus fertile, franchement. Moi, je fais des films et ça, c'est beaucoup mieux que d'aller voir un truc vulgaire, grossier. En tout cas, je trouve ça scandaleux que ces sites aient fermé.
6: Oui, ben on avait compris, Romain. Ouais, ouais.
7: Moi, j'ai vu ça, j'ai eu envie d'aller sur les champs et tout brûler. Hein, que...
10: Mais je comprends pas. Sérieusement, Romain, je comprends pas. T'es beau gosse et tout, pourquoi t'as besoin d'y aller sur ces sites-là?
6: Parce que des fois, il y a pas forcément ce qui se passe sous la main. T'as envie.
3: Non, mais c'est une bonne question qu'il vous pose pour le coup.
7: Mais,
3: non,
7: mais,
3: c'est
7: mais ça a rien à voir. Même si je suis beau gosse et que je peux potentiellement parfois avoir des relations
3: bien
7: sexuelles,
3: sûr.
7: C'est des choses qui m'arrivent. Oui.
6: Mais c'est vrai, t'es seul en ce moment, Romain.
7: Oh. En ce moment, je suis seul. Ouais. Donc
10: Mais t'avais quelqu'un, t'avais quelqu'une. T'avais, non, mais t'avais une copine récemment.
7: Ouais.
10: Oh, t'es cocu aussi alors. Ouais, ça arrive à tout le monde.
7: T'as dit quoi?
10: T'es cocu aussi.
7: Ah non, bah je crois pas.
6: Non, il fait partout.
3: Non, ce qui est embêtant, c'est que comme il va sur ce genre de site, il a vu sa copine.
7: Non, dites pas ça. Dites pas ça.
3: Ah bah ça peut arriver hein, quand même.
7: Oui, t'imagines, ça doit être terrible.
6: Et puis Olifan,
11: non, machin. Puis se masturber, c'est faire l'amour avec quelqu'un qu'on aime bien.
6: Ah oui,
7: c'est vrai.
6: Ah oui.
3: Pas toujours. Pas toujours. Ah pas bon. Bah faut s'aimer suffisamment. Encore faut-il vous aimer.
6: Oui, oh bon.
3: Vous aimez au point de vous exciter tout seul. Oui, c'est vrai.
10: Mais en pensant à quelqu'un d'autre.
3: Quoi?
10: En pensant à quelqu'un.
3: Ah oui.
7: Vous pensez à qui?
11: Non mais on arrête là.
10: Je raconte ma vie depuis 7 ans en gros.
11: Ouais, tout à l'heure il va le dire.
3: Ouais. Tout ce que je vous demande, Ryu, c'est de pas penser à moi.
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3: Qu'est-ce qu'il y a, monsieur Janssen? Vous me regardez méchamment, je n'aime pas ça.
6: Mais c'est pas vrai.
3: Ah si.
10: Mais parce que quoi, c'est votre hologramme, chef.
6: Pourquoi que je regarderais méchamment?
3: Vous m'avez regardé, mais avec un œil, j'aime pas ça.
10: Mais non, c'est qu'il a le regard un peu.
4: Mais non,
6: j'attends la prochaine parce que question assassine. Mais, non, je regarde pas méchant, je n'oserais jamais, vous pensez bien.
13: Oh, il a pas un gramme de méchanceté.
6: Oh non, pas un
4: gramme. Non, il est fatigué.
10: Il a 2 grammes de coke, on va super. Fais passer.
6: Mais je ne regarde pas méchamment.
3: Ah non, mais je vous sens pas dans votre assiette.
4: Mais il est tristounet.
3: Je vous sens chafouin.
4: Oui, il est chafouin.
13: Moi, j'aimerais que le mec qui prenne la température descende prendre la température.
6: Non, je suis pas dans mon assiette. Oui,
10: non, mais pour ainsi dire, on est dans son plateau déjà.
6: Telle soirée, pas bien.
3: Qu'est-ce qui vous est arrivé?
6: Des contrariétés.
3: Ah, ben voilà, voyez, je vous connais, voyez. Je vous sens contrarié.
6: M'empêcher de dormir.
3: Qu'est-ce qui vous a empêché de dormir?
6: J'ai raté ma manucure en plus, alors.
3: Qu'est-ce qui s'est passé hier soir?
4: Oh, un chagrin amoureux.
6: Des petites histoires de... Voilà, bah, vous foutez de ma gueule à chaque fois que je dis ça, j'avais un crunch. Voilà,
3: un crunch, ouais.
6: Crunch, ta tablette, elle a cassé hier.
3: Non, attendez, c'est pas ce que c'est un crunch.
4: C'est qu'un crunch, non.
6: Un crunch, c'est quand tu vois quelqu'un pour une première fois et tu sens qu'il y a un petit truc plus que les autres.
10: Un petit coup de cœur.
6: Un petit béga.
3: On dit un crunch, je crois, normalement.
6: Oui, mais c'est vous qui dites crunch.
14: Tant que c'est pas des histoires de pédé, ça va.
6: Ha ha ha ha!
9: On a le béguin, on a le béguin pour ma
6: voiture. Et voilà.
15: Et alors,
6: eh ben alors j'étais en mode très crush. Je vais faire un petit câlin.
3: Il a expliqué qu'il a un crush à peu près toutes les 20 minutes.
9: Ouais. Ah. Chaque soir.
6: Et il va faire un petit. Non, mais là, ça faisait une semaine de crush quand même.
3: Ah, je le connais pas alors.
6: Ah non, bah encore, j'ai pas encore eu le temps de présenter. Je le préparais.
3: Bon, remarquez, on a gagné du temps s'il est déjà parti.
6: Donc j'étais en mode câlin hier soir. J'avais envie de câlin. J'avais pas envie de faire l'amour. J'avais envie de faire des câlins.
15: En mode flash.
6: Des petites caresses. Et bon, il était comme ça.
9: Il n'a pas aimé le ronron.
6: Oui, puis il a dit que voilà, lui il pouvait pas assumer parce qu'il avait un rôle social. Que bon, c'est pas évident.
9: Et il est au premier rang avec son ami, sa vraie amie maintenant.
3: Encore un gendarme. Pourquoi un rôle social? Qu'est-ce qu'il faisait?
15: Mais attends, il était chez toi là. Vous étiez pas dehors.
6: Bah non, fais pas ça.
9: Tu le vois caresser sa chatte dehors, toi?
15: Mais non, mais alors.
3: Pourquoi il vous a dit j'ai un rôle social?
6: Oui, parce que.
15: C'est pas grivant quand même.
6: C'est quelqu'un qui n'assume pas ce qu'il est et.
9: Ah, donc tu le voyais que pour baiser.
6: Parce que je suis toujours attiré par des trucs compliqués. Je dis, ah, c'était compliqué, tu vois.
9: Un homme marié, tout ça, un peu compliqué.
6: Ça m'excite, un truc compliqué. Ah,
9: ouais. Et il voulait pas te faire une soirée câlin avec toi.
15: C'est quoi un truc compliqué?
6: Ben, c'est une situation qui à la base n'est pas simple.
15: Ah ouais.
14: Il voulait pas, il voulait pas, c'est tout.
6: Par exemple, par exemple.
14: T'es pas obligé de vouloir.
6: Il n'avait pas.
14: Moi, j'étais l'objet d'un crush l'autre jour. Eh ben, tu sais qu'est-ce que j'ai répondu? Non.
9: Voilà. Oh. Quelle arrogance.
15: Non, mais j'imagine non, que mais... c'était un détournement de père de famille.
6: Oh.
15: Non, mais attends. Ah.
9: Alors, non, mais attends, attends.
3: En tout cas, de père de couilles.
15: Et alors?
9: Oh là là.
15: Et alors?
6: J'avais préparé un petit poulet citron.
9: Oh,
6: voilà. J'avais passé la journée à Nice, j'ai ramené des petits farcis.
9: Hein, pour il a qui, pas pu se faire partir.
6: Pour qu'il goûte. J'ai ramené le dessert. Deux religieux énormes, hein. Comme ça.
9: Et une partout. Et lui, ça lui rappelait la maison.
3: Évidemment qu'il était pas content, le curé.
9: J'ai un rôle social, il a dit.
3: J'ai un rôle social. Vous lui ramenez deux religieuses. Il se dit, tout le couvent va le savoir.
9: J'ai l'impression d'être au boulot, mon vieux, moi.
6: Non, c'était pas une église.
15: Surtout que les religieuses, d'habitude, dans leur bouffe, la tête en premier.
6: Il était pas en mode câlin, il était en mode, on va faire l'amour parce qu'il faut pas que j'en retarde, parce que...
14: Il a un rôle social, quand même.
6: Oui, il a un rôle social.
9: Il y a ma femme qui m'attend, tout ça.
6: Voilà. Alors, il dit, tiens, mais ça. Et il avait préparé deux
15: mais
6: minutes
15: ça,
6: de
15: mais
6: foot.
15: Ça.
6: Il fallait qu'on s'habille tous les deux en footballeur. Bon, bah. Et moi, j'étais Dortmund et il était PSG.
9: Et c'est toi qui allais mettre les buts.
3: Vous avez pris 2-0.
6: Tout dans la lucarne, ça fait mal.
9: Oh, mais c'est...
6: Et voilà, je dis, bon, quand même. Il devait passer la nuit là, puis finalement, il me dit... Mais toujours à un moment, c'est quand t'as ta chemise de nuit et tout. Hein. J'étais prêt à aller au lit, je m'étais.
15: T'es démaquillé tout ça, ouais.
6: J'avais mis l'eau micellaire, j'étais démaquillé, j'ai mis mon bigoudi de la nuit, tu sais, comme ça.
9: J'avais mis l'eau micellaire.
16: Non, mais c'est surréaliste.
6: J'arrive avec mon petit chausson à pompons comme ça. Voilà. Et je fais chérie, on va se coucher. Il fait, non, mais je reste pas là, moi. Bah, j'ai dit, pourquoi tu restes pas là? C'est pas la première fois. Elle dit, non, mais soir, je peux pas, faut que je rentre à la maison, tu vois, demain, je me lève tôt. Bah, j'ai dit, tu peux te lever tôt ici, hein. Mais il fait non, et puis, j'ai dit, eh, bah, dégage.
15: Et il est quoi? Il est gardien?
6: C'est non, je te dis, tu fais, eh, bah, dégage.
15: Il est.
3: Ça, alors, j'aurais pas cru ça de Mélenchon.
15: Il a récupéré les costumes de foot?
9: Oui, elle est très inquiète pour
15: il
9: savoir.
15: Il a récupéré les costumes de foot?
6: Ah, je les déshabillé, des shorts que j'achète à une fortune.
15: Et tu c'est toi qui as fait le
6: bah, c'est
15: le,
6: à moi tous les affaires, ça va, ils viennent à la maison. Il y a la valise à Malice. Ils aiment bien aller dans la valise.
15: Alors c'est quoi les autres?
9: La valise à Malice.
6: Au milieu du salon, il y a une valise à Malice.
9: Ah oui, parce qu'il est loueur de costumes aussi, en plus.
6: Alors, tout le monde, il se fout de ma gueule. Mais tout le monde, il va dedans, la valise à Malice. Alors, dans la valise à Malice, il y a de la lingerie, il y a des jogstrap, il y a des shorts de foot, il y a des baskets, tu peux être basketteur aussi.
15: Non, mais c'est pas le sport.
6: Tu peux faire du rugby américain avec mettre les trucs
15: comme
6: ça.
15: Attends, c'est que le sport.
6: Puis il y a des costumes de super-héros. Non, il y a Superman, mais avec sa loulou, t'as le sort du Superman.
9: Super tub, c'est super tub.
3: Ah. Et lui, il avait pris le costume de la main visible, manifestement.
6: Il a pris la
15: non, mais alors son rôle social, c'est gardien de but.
3: Mais qu'est-ce qu'il faisait dans la vie? Vous nous avez pas dit. C'est trop précis pour qu'on puisse.
6: C'est précis, ça peut être vague. Tu travailles dans l'administration française.
15: Ah oui, c'est vague.
3: Ah oui, c'est vague.
14: Un policier. Un policier. Bah, c'est le meilleur à prendre, cela.
15: Et alors
9: un ministre?
15: Tu le reverras plus?
6: Mais non. Une histoire d'amour crush ou pas crush, il faut que ça coule. Si ça coule pas,
9: ah oui, il y a un moment où ça coule, oui.
3: Ah ben là, ça a coulé, mais
9: ça gicle de même.
15: S'il revient, je sais pas moi, en judo 4, tu vois.
6: S'il revient en costume de Dora l'exploratrice, je le reprends.
15: Et en costume de pompier.
6: Oui.
15: Ah. Et puis faut remettre. Mais est-ce qu'il a mangé tout le poulet?
6: Même pas.
15: Ah, il n'y a pas tout ça.
9: Et les religieuses?
14: Et les citrons?
6: J'ai mangé du coup.
9: Ah bah voilà. Et en plus, il a pris du poids. Ah non, mais la totale.
6: J'ai du chagrin. Il faut de la tendresse alimentaire.
3: Vous voyez quand même, hein, heureusement que je suis là, parce que vous voyez, vous vous sentez mieux maintenant.
6: Bah, parce que j'ai pu vider mon sac, c'est bien, vous sentez.
15: Ouais, mais...
6: J'ai pas vidé mes couilles, mais j'ai vidé mon sac.
16: Restez avec nous. Laurent Ruquier et ses grosses têtes reviennent dans un instant sur RTL.

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2: Bienvenue sur RTL, c'est la première fois que vous nous appelez, je crois.
3: Oui, exactement. Nous, si vous voulez, si on doit aller à la poste, si on doit acheter des timbres, tout ça, c'est minimum 10 minutes. À un moment où on nous parle d'écologie, nous, on ne peut pas se passer de la voiture, en fait, c'est pas possible.
2: Qu'est-ce qui vous a amené à pousser la porte un jour des restos, Claudine ?
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5: Pour Cédric Laravine, qui habite Clermont-Ferrand, dans le Puy-de-Dôme. Et ma question porte plutôt sur une information donnée par la Dépêche du Midi, dans les pages Haute-Garonne. Ce titre assez étonnant que je vous demande de compléter, c'est un peu le jeu du ding-ding. Je sais que de temps en temps, vous me réclamez ce jeu du ding-ding. Oui, j'enlève les mots d'un titre et à vous de retrouver les mots qui manquent.
6: Je peux faire ding-ding ?
5: Si vous voulez, bien sûr, Bernard. Ce n'est pas parce qu'il fait chaud.
6: Ding ding.
5: Pas tout de suite. Ce n'est pas parce qu'il fait chaud qu'on arrête de ding ding ding ding.
6: De baiser.
5: Non.
7: De travailler.
5: Non non non. C'est effectivement un titre de la Dépêche du Midi aujourd'hui.
8: De manger du cassoulet.
5: Comment vous savez ça ?
8: Sérieux ?
5: Vous avez lu le journal ?
8: Non, vous mentez.
5: Mais non, c'est bon, exactement le titre. C'est le titre
8: exact. C'est la culture, ça, mon Dieu.
6: Ça permet de faire un peu de vent.
5: Ce n'est pas parce qu'il fait chaud qu'on arrête de manger du cassoulet.
6: C'est
5: le titre de cet article.
8: C'est incroyable.
5: Les 1700 cassoulets individuels qui seront servis samedi prochain place du Capitole à Toulouse ne sont pas annulés malgré la chaleur. Parce qu'il y a le grand banquet.
9: Le grand baquet, c'est pour
5: Ça, c'est après. Le grand banquet de Toulouse à table. J'imagine que c'est un événement annuel à Toulouse.
9: Peut-être du cassoulet froid.
5: Voilà. Ça a été confectionné dans les restaurants de Monsieur Goutte, Georges Goutte. Le restaurant La Dînée à Avignonnet. C'est lui qui a préparé les 1700 cassoulets pour cette fête. Place du Capitole, samedi soir. N'annulez pas, malgré la chaleur, on continuera à manger du cassoulet place du Capitole. C'est bon le cassoulet, c'est vrai que
6: c'est chaud tous les temps.
10: Mais c'est pas ça, c'est qu'il y a un truc très agaçant, c'est qu'on dit toujours « Oh non, mais là par cette chaleur, je vais prendre une salade de tomates, etc. » Alors que les plats les plus lourds ont été inventés dans des pays chauds.
6: Le couscous.
10: Sur les 3C, couscous, cassoulet, choucroute, il y en a deux qui viennent des pays chauds.
7: Et d'ailleurs, quand il fait chaud, il faut boire chaud aussi, c'est très important. Boire froid quand il fait chaud. Parce que non, c'est vrai, c'est la vérité. En tout, il faut prendre du thé. C'est pour ça qu'on prend du thé en Afrique.
9: C'est vrai, tu t'y connais en diététique.
5: Une question littéraire pour remonter un peu le niveau. Une question littéraire à destination de monsieur ou madame, plutôt Candice Maurice, qui habite. J'ai vu Maurice, j'ai cru que c'était un monsieur, mais ouais. Maurice c'est son nom de famille. Et Candice, c'est bien un prénom féminin. Elle habite Villejuif, Candice Maurice. Ah. La question concerne quelqu'un qui a épousé la sœur de Maurice Leblanc. Maurice Leblanc, vous le savez, c'est l'auteur d'Arsène Lupin. Mais qui a épouser la sœur de Maurice Leblanc.
6: Un autre auteur.
11: Un écrivain.
5: Un écrivain, prix Nobel de littérature.
11: Ah. Français.
5: Français, non.
9: Mort. Ah.
6: Neruda.
5: Neruda, non.
9: Est-ce qu'il est mort ?
5: Ah oui, il est mort, oui.
11: Anglais ?
5: Alors écoutez, il a eu le prix Nobel de littérature en 1911 et il est mort en 1949.
9: Et très connu.
5: Ah, très très connu. Et c'est vrai qu'il a été fou amoureux de la sœur Georgette Leblanc. Je peux vous donner son prénom. Georgette Leblanc.
10: Ah ben, Georgette, c'est sûr que ça inspire comme prénom.
5: C'est la sœur de Maurice.
6: Il a un héros dans son
11: Est-ce qu'il est britannique ?
5: Écriture. Britannique, non.
6: Non,
5: non, non.
9: Est-ce qu'il a fait une œuvre qui est dans la Pléiade ou qui...
5: Dans la Pléiade, je ne crois pas, mais en tout cas, au moins deux œuvres que tout le monde connaît. Et manifestement, cette Georgette aimait les Maurice.
7: Ah, bon, l'île Maurice, c'est le cas de l'île Maurice.
6: Ah, il est l'île Maurice.
10: Maurice, non, c'est pas Maurice Barrès, il a pas eu le prix.
5: Non, non, mais c'est vrai que elle était la sœur de Maurice Leblanc et elle a eu une histoire d'amour avec un autre Maurice.
8: C'est pas Maeterlinck.
5: Maurice Maeterlinck, bonne réponse.
10: Bravo.
5: D'Alex Vizorek.
10: Bah, c'est dans son jardin, là.
5: Ben oui, il faut dire que c'est effectivement un Belge, ah, oui, c'est pas Belge. Un écrivain francophone qui est mort chez nous en France, à Nice.
10: Très beau, c'est très beau.
5: Mais qui est né au départ à Gand, en Belgique. Auteur, entre autres, Maurice Maeterlinck.
10: La vie des abeilles.
5: Bravo, La vie des abeilles.
7: Ah, il y a L'oiseau bleu.
5: L'oiseau bleu aussi, ou encore Péléas et Mélisandre. Ah. Voilà trois œuvres de Maurice Maeterlinck. C'est une excellente réponse collective.
7: Il n'y a pas que le cassoulet, hein.
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5: Pour Christophe Julien, monsieur Julien habite Mauléon et c'est dans les Deux-Sèvres. La question concerne un écrivain dont le vrai nom était Lorenzini. Et ce monsieur Lorenzini a publié ses mémoires de journaliste, qui s'intitulait à l'époque « Mémoires d'un tir à la ligne ». Mais on le connaît, ce monsieur Lorenzini, pour une autre œuvre. Laquelle?
0: Oh là là.
12: Bon, on est d'accord que c'est un Italien.
5: Oui, c'est un Italien.
0: Ah oui, oh bah c'était difficile.
10: C'est un journaliste. Oui,
5: donc. Alors, il était journaliste et écrivain.
13: Ah, donc, il avait un prénom, ce Lorenzini.
5: Oui, mais je voulais pas vous donner son prénom.
13: Ça nous mettrait trop sur la voie.
5: Ça vous aurait peut-être aidé, parce qu'évidemment, il écrivait sous un autre nom que Lorenzini.
12: Ah, moi, tu peux me le donner, ça risque rien.
5: Bon, alors, d'accord. Carlo, il s'appelait Carlo Lorenzini.
14: Carlos Ghosn.
5: Non.
13: Carlo Ponti.
15: Duarte?
5: Non, Duarte, non.
13: Alors, attendez.
5: Alors, attention à ce que je vous demande, c'est pas son nom d'écrivain, mais évidemment, les deux.
13: Ah non, c'est le titre de
15: Gomez.
5: Carlo Gomez?
13: Oui, Carlos Gomez.
5: Il s'appelait pas Carlos. Il s'appelait Carlo.
13: Ah bah si on peut plus mettre des S où on veut maintenant.
14: Donc c'est un livre important. C'est un livre qu'on connaît. Qui est
5: ah oui,
14: important.
5: Que tout le monde connaît évidemment.
13: Il est mort ce monsieur.
5: Ah oui, ça, il est mort en 1890.
12: Ah, ils sont tous morts sur RTL de toute façon.
13: Attends, à part nous. 1890.
12: C'est pas les mémoires de Casanova?
5: Ah non. Bah non, Casanova c'est le siècle précédent, voyez-vous.
13: Est-ce qu'il a écrit quelque chose qui aurait pu être adapté à l'écran?
5: Ah, qui a été mais X fois adapté à l'écran.
14: Pinocchio.
5: Et c'est Pinocchio.
12: Ah ouais. Ah.
5: Et son nom c'est.
13: Oui,
14: je sais pas.
13: Ça commence par un P.
5: Non, pas du tout.
12: Gepetto, c'est.
5: Non, il s'appelait Carlo Collodi, l'auteur de Pinocchio, de son vrai nom Carlo Lorenzini. Carlo Collodi, c'est son nom d'écrivain et c'est bien à lui qu'on doit Pinocchio.
13: Ah, je déteste.
15: Bravo.
14: Quoi? Merci madame Bachelot.
12: Bravo. Il est trop bien Pinocchio.
14: Ah, il n'a pas dit bonne réponse d'Alex Viseur avec la panique.
5: Oui, mais excusez-moi, j'ai été interrompu parce qu'il y a les deux là.
14: Ah oui, mais ça.
5: Le couple magique.
12: J'ai pas compris pourquoi elle aimait pas Pinocchio, donc j'ai demandé.
5: Elle lui a répondu, je préfère Pinocchio. Alors franchement.
13: Ah, ça va. Mais ça va. Oui, mais j'ai Pinocchio, c'est le nez qui s'allonge, c'est pas le reste.
5: C'est vrai, ça, pourquoi vous n'aimez pas Pinocchio? Bonne réponse d'Alex Vizorek.
13: Bravo.
5: Mais c'est vrai qu'Alex, j'ai été perturbé par leur petite conversation.
13: Oui, je n'aime pas Pinocchio, j'ai le droit ou pas? Je n'aime pas du tout ce dessin animé. Je n'aime pas l'histoire de cet enfant créé en bois, cette marionnette.
5: Alors que Adil Rami nous l'a déjà dit la dernière fois ici, sachez-le, chère Caroline, Adil est fan. Pourquoi vous me regardez comme ça, Adil?
12: Je sais plus ce que j'ai dit.
5: Vous m'avez confié, aimez beaucoup tous les Disney.
12: Ouais, j'aime trop les Disney.
13: Ça, c'est pas pareil. Moi, j'adore les Disney, mais pas tous.
12: Est-ce que vous savez que je tous les soirs depuis plus de 20 ans, je dors avec un Disney? Sinon, je dors pas.
5: Ah oui?
12: Ah ouais.
5: C'est mignon, soirs. Ça, alors.
14: Tous un Disney, soirs. Une pipe.
12: Non, mais il est vrai que depuis que j'ai découvert la branlette, je fais ça depuis toute ma vie.
14: Mais du coup,
12: et je suis pas le seul.
13: Non, mais
12: même quand tu es avec ta compagne, tu mets un petit Disney? Tout le temps, je suis obligé.
14: Mais tu le mets où?
12: Devant moi avec mon téléphone comme ça, tu vois, je pose mon
5: téléphone. C'est mignon en même temps.
12: Et boum,
5: c'est mignon.
14: Ah ouais.
15: C'est vrai.
12: Ah ouais.
5: Et votre Disney à vous, Caroline, alors?
13: Écoutez, moi j'aime beaucoup les Aristochats parce que c'est le premier que j'ai fait voir à ma fille.
12: Ah, vous connaissez les noms des chats?
13: Bien sûr. Allez. La maman s'appelle Duchesse, il y a Hector, il y a Berlioz et il y a Princesse.
12: N'importe quoi.
14: C'est vrai que c'est beau les Disney.
5: Ça commence à marcher entre eux. Pourquoi c'est pas cela?
12: Bah pas du tout.
5: C'est quoi les noms des chats?
12: Il y a Marie, il y a Toulouse.
13: Ah, c'est vrai.
5: Il a l'air à donf, hein.
13: Il a l'air à donf.
14: Et le pire, c'est que je crois que Toulouse, c'est pour Toulouse-Lautrec, non?
13: Oui, c'est pour Toulouse. C'est pour ça,
14: je connaissais.
12: Je connaissais. Incroyable.
14: Toulouse-Lautrec,
12: mais il faut passer par les itinéraires bis.
13: Eh ouais.
12: Ah ouais,
14: c'est quoi votre Disney préféré, vous, Laurent?
5: Pardon?
14: C'est quoi votre Disney préféré?
5: Je crois que mon Disney préféré, c'est le Livre de la Jungle.
13: Ah, c'est bien.
5: J'aime bien le Livre de la Jungle.
13: Pour être heureux, vraiment très peu pour être heureux.
5: Et peut-être La Belle et le Clochard, la scène des spaghettis chez.
13: Oui, mais ça, c'est pour les pâtes. Non, mais vous adorez les pâtes.
12: Il aime tellement les pâtes qu'il...
13: Ouais, cacio, cacio.
12: Et les boulettes aussi.
5: J'adore ça. Comment vous savez?
12: Parce que dans le dessin animé, c'est des spaghettis boulettes.
5: Et oui, c'est vrai, bien
12: oui,
5: sûr.
12: Oui. C'est vrai. Bah oui. Mais c'est vrai que quand on te connaît pas, on t'imagine pas super fan de...
13: Non, mais c'est très attendrissant.
12: Ah ouais, bah ouais,
14: c'est vrai que les Disney, ça met tout le monde d'accord.
12: Et la dernière fois, j'avais lancé une info que personne savait.
5: Ah, c'est quoi?
12: Mais sur la Reine des Neiges, 2024.
5: Ah oui, oui,
12: elle a été livrée. Et non, qu'elle allait tomber amoureuse d'une princesse.
15: Ah oui, oui.
12: Ça, dans c'est la prochaine. C'est la première dans Disney. Ouais, ouais, ouais. Ouais, parce que je parle avec.
5: En gros, il est en train de te dire la prochaine. Je veux bien, mais amène une copine.
12: Je parle avec Walt.
14: Non. Et en 2025, ils vont faire un Aladdin, mais c'est pas un arabe. C'est un chinois.
13: J'aime beaucoup Aladdin.
14: C'est un chinois.
13: C'est un très beau dessin animé, Aladdin.
12: C'est beau, j'aime trop.
13: Ouais.
12: Je suis en train de rêver, là, quand on parle de Disney.
13: Bon, on s'égare, mais pour l'instant, là, je sais pas, il téléphone à quelqu'un.
14: Ça va, Laurent, vous commandez un Uber Eats ou un...
13: Si on demande...
14: Vous voulez un Bouddha Bowl? Vous voulez un Bouddha Bowl? Supplément avocat?
13: Non, parce qu'on peut partir, là.
5: Non, je suis en train de commander des Disney pour inviter Adil à la maison.
13: Je vous préviens, on vient tous, hein. C'est soirée pyjama.
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17: Et voilà, c'est la magie du direct. Le petit rouge s'allume et ça veut dire que nous sommes directement en train de vous parler. Il est 4h30 et je vous souhaite la bienvenue à tous et toutes et la bienvenue également au 79 Festival International du Film de Cannes où nous nous trouvons pour une journée encore. Alors vous savez que le jour a beau se lever de plus en plus tôt, il fait encore nuit noire, même si quand même la croisette est tout de même un petit peu éclairée avant le lever du soleil. En attendant, l'essentiel c'est que nous soyons bien sur la même longueur d'onde, vous et moi, la longueur d'onde d'RTL évidemment, hein, celle qui nous rassemble pour une heure et demie aujourd'hui d'infos, de jeux, de divertissement et de musique. Alors hier, si jamais vous étiez avec nous dans la dernière partie de l'émission, vous savez que notre invité était le réalisateur Claude Lelouch qui fête cette année le 60e anniversaire de sa Palme d'Or pour un homme et une femme. 60 ans quand même, ça n'est pas rien. Et tout ça a été fêté notamment au cinéma de la plage hier soir. Mais aujourd'hui, nous allons évoquer un homme qui a siégé 3 fois dans le jury à Cannes, dont une fois en tant que président, s'il vous plaît, c'était en 1955. Je veux parler de Marcel Pagnol. Alors, en effet, pourquoi je vous dis ça? Parce que est sorti avant-hier en DVD et en Blu-ray le formidable film d'animation de Sylvain Chomet, Marcel et Monsieur Pagnol, dont je vous offre 2 exemplaires en DVD aujourd'hui. 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Donc, ça fait un film, un livre, des graines, plus la montre RTL. Avouez que ça commence pas mal côté cadeau aujourd'hui. Alors au programme de l'émission en résumé, tube de la matinale, avec peut-être ce qui est l'une des plus belles chansons de Charles Aznavour. Il y en a tellement, vous me direz. Mais celle-ci sera de circonstance, vous comprendrez pourquoi. L'horoscope, évidemment. Alors, exceptionnellement, je vais pas vous le dire comme moi à Cannes. Christine à Paris, c'est compliqué. Nous l'avons enregistré, celui-ci, parce que c'était plus simple pour tout le monde. Je vous dis les choses. Le premier jeu, après le journal de 5 heures pour jouer ensemble. Laurent Gérard et Mademoiselle Jade. Et puis alors, dans C'est ça la France, nous suivrons tout à l'heure avec Gourmand gourmandise les 200 kilomètres de la route des fromages dans l'Aveyron. Une séquence qui va encore vous donner faim, évidemment, ça comptait sur moi. Et pour la montée des marches dans la dernière demi-heure, nous reviendrons, je vous le disais, sur la carrière cinéma de Marcel Pagnol, avec Sylvain Chomet, le réalisateur du film, mais aussi avec Nicolas Pagnol, le petit-fils de Marcel. Je les ai rencontrés tous les deux. Et puis alors, si ça vous intéresse évidemment de venir jouer, de venir passer un petit moment de radio en direct avec nous, depuis chez vous, en passant par la régie à Neuilly et jusqu'à mon micro qui est posé ici tout près de la Croisette à Cannes, eh bien vous appelez le 3210 bien sûr. C'est Noah qui va vous répondre et vous accompagner aujourd'hui. Perrine a voulu faire une grasse matinée, donc c'est Noah qui sera avec nous. Pour vos SMS bien sûr, 74 900 code matin, vous connaissez tout ça. Bienvenue en musique avec Benabar, c'est RTL Petit Matin Week-end et c'est en direct de Cannes.
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Ah bah oui, on l'a fait simultanément, vous vous rendez compte? En chœur, c'était Benabar sur RTL. Comment allez-vous ce matin? Comment vous portez-vous? Est-ce que vous êtes déjà au travail? Si c'est le cas, courage. Sinon, si vous êtes tranquillement à la maison, je vais vous accompagner jusqu'à 6h en vous parlant de différentes choses. Déjà de la date d'aujourd'hui, nous sommes le dimanche 17 mai. Et vous savez que c'est une date très importante le 17 mai pour les Québécois, et particulièrement pour les habitants de Montréal, parce que si nous remontons jusqu'à 1642, il faut savoir que Paul de Chemédé fondait Ville-Marie. C'était un assez joli nom, c'est au Québec, et ça deviendra plus tard la ville de Montréal, véritablement née le 17 mai 1642. Beaucoup plus récemment, en 1973, et en France cette fois, les habitants de Mazamet, dans le Tarn, un jour se sont allongés dans les rues de la ville, histoire de faire une photo particulière pour matérialiser le nombre de victimes sur les routes dans le pays cette année-là. Et cette campagne a eu un effet choc, mais vraiment choc, et c'était histoire d'essayer d'obliger le port de la ceinture de sécurité et de limiter la vitesse sur les routes à 100 km/h. On a heureusement beaucoup évolué depuis, mais ce 17 mai 73 avait quand même marqué les esprits. Et puis un 17 mai 2013 cette fois, c'était le fameux mariage entre personnes du même sexe qui était autorisé en France par la loi dite mariage pour tous. Le premier couple d'ailleurs se disait oui le 29 mai à Montpellier, ça avait pas traîné, hein. 17 mai c'était bon, 29 mai c'était le premier. Et je vous parle de ça parce qu'en plus c'est la journée mondiale de lutte contre l'homophobie aujourd'hui, et ce sera en lien avec la chanson de Charles Aznavour dont je vous parlais tout à l'heure dans le tube de la matinale. Nous sommes donc le 137e jour de l'année aujourd'hui. Lever du soleil prévu vers 6h05 en moyenne. Bonne fête au Pascal, Pascal Al, Pascal Le bien sûr, tous les dérivés. Le dicton nous dit qu'à la Saint-Pascal, traiter les pucerons, c'est radical. Il est précis, celui-ci, il rime, tout va bien. Et côté anniversaire, tiens, Léon Marchand, le sportif, bon anniversaire, cher Léon. C'est l'anniversaire d'un autre sportif, de Tony Parker, et de cette merveilleuse chanteuse Enya qui fait des chansons tellement planantes comme ce Oricon au flow. Le soir, comme ça, en fond sonore, un album de Enya à la maison, ça fait super du bien, ça. Je sais pas si vous avez essayé, mais vous devriez. Alors, c'est également l'anniversaire de Jean-Marie Bigard, et je sais que certains se disent, si vous étiez avec nous à l'écoute l'année dernière, le jour de son anniversaire, nous l'avions appelé, mais il nous avait fait un sketch, mais absolument extraordinaire, de spontanéité, d'inattendu, mais plutôt que de vous le rediffuser, alors ça ce sera plutôt mon plan B si jamais mon idée de départ ne marche pas, parce que c'est l'anniversaire de Max Boublil aujourd'hui, et bon, on se connaît pas si bien que ça avec Max, hein, on s'est croisés de temps en temps, bon très bien, bonjour, mais nous allons quand même essayer de l'appeler, et si jamais Max ne répond pas, je vous repasserai un extrait de Jean-Marie Bigard, parce que c'était vraiment drôle. Alors, essayons, BH, je te laisse faire, hein, puisque

0: surprise de vous entendre décrocher en disant « je prends une petite photo » et que vous soyez réveillé à 5h moins le quart du matin. Qu'est-ce qui se passe ?
1: Il y a du monde, il y a du monde dehors, il y a des gens qui promènent leurs chiens, j'ai été promener mon chien.
0: Ah, ok.
1: Et j'ai croisé plein de promeneurs très tôt le matin comme ça. C'est des,
0: mais pas déjà en train de faire des selfies des quand même. Si, déjà des selfies.
1: C'est incroyable.
0: Non, mais c'est fou. Et vous n'êtes pas surpris que je vous appelle comme ça alors qu'on se voit quand même que de temps en temps ? Si.
1: C'est trop tôt. C'est trop tôt pour appeler les gens. C'est très mal élevé.
0: Non, mais c'est surtout, Max, qu'on est sur RTL en ce moment. On est dans RTL Petit Matin Week-end. Et vous savez pourquoi j'avais envie de vous appeler maintenant si tôt ?
1: Pour m'emmerder ?
0: Oui, exactement.
1: Mais... pour essayer de me tirer du lit, ben non, ça tombe mal.
0: Ben oui, j'avoue que je suis un peu dégoûté. Mais c'était surtout parce qu'on voulait être les premiers à vous souhaiter un bon anniversaire, Max.
1: Oh, c'est gentil, merci beaucoup. Oh là là, ça me touche beaucoup.
0: Vous êtes en train de faire quoi ? Vous n'êtes pas tout seul là, visiblement.
1: J'étais en train de promener le chien. Mais c'est gentil, en tous les cas, d'essayer d'embêter les artistes pour
0: on aime ça.
1: Matin.
0: Et maintenant que je vous tiens deux secondes, est-ce qu'il va se passer quelque chose de spécial pour cet anniversaire de long week-end là ou pas? Il y a des surprises, il y a des trucs.
1: Pas. Moi, je suis dans le nord chez des copains.
0: Ouais.
1: En Normandie et écoutez, je sais pas s'ils m'ont prévu quelque chose en tous les cas.
0: D'accord.
1: Quand je vais rentrer dans la maison, peut-être que j'aurai une bougie sur un pain au chocolat ou un truc comme ça. Mais en même temps, il est très très tôt. Hein.
0: Oui, un peu là quand même. Oh, et puis dernière chose, Max, tant que je vous tiens, je voudrais quand même qu'on parle deux secondes de la reprise de l'expérience théâtrale. Parce que ça, dans 15 jours, ça reprend, je crois, là, à peu près, non ?
1: Ça reprend dans un nouveau théâtre qui est la Comédie des Champs-Élysées.
0: Oui.
1: Qui est le théâtre du patron, qui a aussi écrit la pièce, qui s'appelle Laurent Ruquier.
0: Et je ne connais pas cet homme, mais il paraît qu'il est.
1: C'est un homme pas très agréable, mais qui a beaucoup de talent.
0: Ah bon, c'est l'essentiel. Et avec François Berléand, ça se passe bien, Max ?
1: Franchement, c'est un spectacle qu'on joue depuis fin septembre.
0: Ouais.
1: Et là, on reprend pour quelques dates à la Comédie des Champs-Élysées. On va jouer tous les week-ends de juin et on est trop content de se retrouver. C'est un spectacle qu'on a joué peut-être 150 fois. Après, on va le faire en tournée. On est content de le démarrer avec cette espèce de petit festival du mois de juin où on joue tous les week-ends, quoi.
0: Très bien. Bon, je n'abuse pas de la situation, mais au nom des auditeurs d'RTL, bon anniversaire, Max.
1: Bah, merci, ça me touche énormément et merci d'avoir foutu ma journée en l'air en me levant à 5h15 du matin.
0: Avec plaisir et merci aux chiens. Salut, Max.
1: Merci, salut.
0: À bientôt, ciao.
1: Bisous. Bisous.
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0: Alors ça, vous m'auriez dit que Max Boublil promenait son chien à ce temps-là, je l'aurais jamais cru. C'est vraiment drôle. Un petit coucou à Nicolas dans le 62. Je voudrais souhaiter un bon courage à tous les colporteurs de presse. Vous avez beaucoup de respect pour eux. Ah oui, ça c'est un métier que j'aime beaucoup en effet. Tous ceux qui nous apportent les nouvelles du matin dans la nuit. Dédicace à Thierry qui m'a dit que ça faisait longtemps qu'on n'avait pas entendu un message de ta part sur RTL. Il y a Nicolas de Grand-Quevilly qui nous dit que du côté de Rouen, en effet, il va faire 10 degrés ce matin et 14 cet après-midi avec un temps nuageux et de la pluie. Oui, c'est pas une journée absolument géniale quand même, hein, côté météo. La Vendée également se trouve sous la pluie, me dit Jean-Philippe à Chalon, avec 13 degrés a priori. Donc, écoutez, courage les amis, regardez des films cet après-midi si vous ne pouvez pas sortir, s'il fait vraiment pas beau. En attendant, 74 900 code matin, merci pour vos messages, vous pouvez continuer. Voici maintenant le tube de la matinale.
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0: Plus avec une chanson que je vais vous laisser en entier, un petit peu plus longue que la moyenne, mais c'est un titre tellement important. C'est une chanson qui va nous ramener en 1972, je vous le disais avec Charles Aznavour tout à l'heure, ça s'appelle « Comme ils disent », parce que aujourd'hui, c'est la journée mondiale de lutte contre l'homophobie, la transphobie, la biphobie, etc. Une journée pour rappeler que finalement, chacun doit être soi, faire ce qu'il veut et aimer librement. C'est pourquoi j'ai souhaité vous faire réécouter cette chanson importante. Parce qu'il faut savoir que Charles Aznavour, en 1972 quand même, était le premier artiste de renom à chanter ce qui était à l'époque un peu le tabou de l'homosexualité à des heures de grande écoute sur toutes les ondes radiophoniques. Et paradoxalement, c'était un artiste hétérosexuel, connu pour son amour des jolies femmes en plus, qui allait écrire, composer et interpréter cette chanson qui faisait un peu réfléchir sur le sujet dans la France de Georges Pompidou, encore assez conservatrice.

malgré les récents relents de mai 68. Donc le succès de Comme ils disent est immédiat, car Charles avait évidemment incontestablement trouvé les mots pour le dire, et en un rien de temps, le titre est devenu plus qu'un tube, mais une chanson dans laquelle tout le monde pouvait d'une façon ou d'une autre se retrouver à travers lui, à travers des connaissances. En tout cas, c'était un beau message de liberté. Voici Charles Aznavour, Comme ils disent, comme vous l'écoutiez et comme vous l'aviez peut-être découverte en 1972 sur RTL.

0: Un texte important sur une jolie mélodie en cette journée internationale de lutte contre l'homophobie, c'était Charles Aznavour avec Comme ils disent.
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0: Alors si jamais vous n'étiez pas avec nous depuis le tout début de l'émission, dois-je vous rappeler qu'il y a plein de choses à gagner aujourd'hui? 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Vous appelez Noah ce matin, il est évidemment au 3210 au standard et vous accueillera. Et puis alors, comme je vous le disais, puisqu'on ne se cache rien quand on est de la même famille, j'ai proposé à Christine de faire la grasse matinée ce matin, elle a accepté volontiers, mais en tout cas, voici bel et bien votre horoscope du jour, presque comme si on était en direct ensemble, sauf que depuis Cannes, c'était un petit peu plus difficile. Dimanche matin, votre horoscope dans RTL Petit Matin Week-end, évidemment, c'est avec Christine Haas. Quelle question, franchement. Bonjour Christine.
3: Bonjour Vincent, bonjour à tous.
0: Nous commençons par les taureaux.
3: L'entrée de la Lune en Gémeaux, conjointe à Uranus, correspond à un imprévu lié à vos finances ou à vos besoins personnels. Votre sens pratique est sollicité, vous devez agir rapidement. Enfin, peut-être pas aujourd'hui. Hein.
0: Oui, prenez le temps quand même. Gémeaux.
3: La Lune entre dans votre signe et sa rencontre avec Uranus accentue fortement votre réactivité. Vous passerez d'une idée à l'autre, d'une envie à une autre, avec une rapidité déconcertante.
0: Ouais, dur à suivre les Gémeaux alors. Cancer.
3: Un climat un peu instable se manifestera vous aussi. Comme si quelque chose bougeait sans que vous puissiez le contrôler. Vous sentirez qu'une situation vous travaille à l'arrière-plan et évidemment ça provoquera de l'anxiété.
0: Lion.
3: Un échange ou une réunion amicale ne se passe pas comme prévu et ça risque de vous énerver. Une idée plaira, votre entourage changera d'avis et vous devrez vous adapter.
0: Eh bien, adaptons-nous. Vierge.
3: Un élément extérieur viendra modifier vos plans ou votre organisation sans que vous l'ayez anticipé, alors que vous avez l'art de tout prévoir afin de ne pas avoir de mauvaises surprises.
0: Et les balances.
3: Ah, un besoin de mouvement, de nouveauté peut surgir, comme si vous aviez envie de sortir d'un cadre devenu trop étroit. Une discussion autour d'un voyage ou d'une information sera au menu.
0: Une prise de conscience pour les scorpions.
3: Oui, et alors elle va se manifester soudainement. Quelque chose se révélera sans prévenir, mais premier décan, évitez de tirer des conclusions d'une simple impression.
0: Pour les Sagittaires.
3: Une situation relationnelle peut évoluer rapidement avec un effet de surprise qui ne vous déplaira pas, une parole, une décision et l'équilibre changera subtilement.
0: Bien Capricorne.
3: Ce qui a été préparé, organisé peut être modifié par un événement inattendu qui vous oblige à revoir ce qui était prévu. Premier décan, ne résistez pas à ce qui change.
0: Verseau.
3: Une envie de changement pour vous aussi peut se manifester soudainement, comme si vous ne supportiez plus une situation qui vous limite. La Lune conjointe à Uranus stimule votre besoin de liberté.
0: Bon, et pour les poissons, l'environnement familial entre en ligne de compte.
3: Oui, et il risque d'être un peu plus agité que d'habitude à cause d'une situation totalement imprévue, comme pour tout le monde, et qui vous demande de vous adapter en souplesse.
0: Encore, la faculté d'adaptation, c'est essentiel. Et les béliers?
3: C'est une forme d'intelligence. Il paraît même que c'est la plus importante.
0: Il paraît, oui. Bélier.
3: Oui, vos échanges sont plus vifs, plus rapides, avec un besoin de dire ce que vous pensez sans détour. Premier décan, évitez de parler trop vite sans avoir mesuré l'impact de vos propos.
0: On peut le regretter parfois quand ça...
3: Moi surtout, je parle trop vite.
0: Moi, ce que je regrette, c'est qu'il faille attendre une semaine avant de vous retrouver, Christine. Mais enfin, je vais faire
3: gentil.
0: Avec, qu'est-ce que vous voulez?
3: Décidément, qu'est-ce qu'il est gentil.
0: À la semaine prochaine.
3: À la semaine prochaine.
0: Et là, la semaine prochaine, nous serons bien de visu. En tout cas, c'est l'astro.com, vous le savez, et plus d'horoscopes sur RTL.fr. Et au 3210, évidemment, un petit bonjour à Marie-Claude qui nous écoute en ce moment. Tous nos encouragements à Isabelle qui est en train de se préparer pour aller au marché de Chagny et qui nous rappelle que c'est la pleine saison de la cueillette des fraises et des fraises des bois dans le jardin. Patience, hein, il faut le temps évidemment de préparer tout ça pour en faire de belles confitures. Mais nous comptons sur vous, Isabelle, en tout cas. Et puis il y a Jérémy de Cogolin. Alors lui, il est déjà dans le sud, mais il n'est pas allé au festival de Cannes, même s'il est dans le Var, juste à côté. Il est allé voir Michael, le film de Antoine Fuqua sur Michael Jackson. Très bon, le film Michael, nous dit-il. Et dans la foulée, il a revu Training Day. Ah mais oui, c'était le film avec Denzel Washington, ça. C'était vachement bien, en effet. J'ai un bon souvenir de ce film-là aussi. Grand cinéphile, notre ami Jérémy. Alors là, il n'est pas question de cinéma, mais d'un joli duo. Pascal Obispo, Francis Cabrel, il faudrait que l'amour pleuve.

0: Décidément, je trouve que leur voix s'harmonise très très bien hein, sur ce joli petit chorus de guitare que vous entendez sous ma voix. C'est Pascal Obispo et Francis Cabrel, Il faudrait que pleuve l'amour. Jolie chanson. Et avant de passer dans une toute petite minute la parole à Claire chez Caglini, en direct évidemment pour le journal de 5 heures, laissez-moi vous donner une petite indication concernant l'année du jour. Vous avez vu qu'il y a beaucoup de cadeaux aujourd'hui. Le livre de Douglas Kennedy, le film d'animation sur Marcel Pagnol, les graines pour nos petites abeilles, plus la montre RTL. Alors, étant donné qu'il va falloir remonter un petit peu en arrière, écoutez cette chanson qui va peut-être vous rappeler quelque chose, surtout si vous avez vu le film La La Land. Ça s'appelle Another Day of Sun. Et c'est Emma Stone, qui est évidemment une des interprètes principales du film, avec l'ensemble des chanteurs et des danseurs qui interprétaient ceci. Écoutez-la rapidement. Yeah, c'est jazzy, ça swing bien tout ça. Hein. Ah, ça a été un film très marquant de cette année-là. Le film de Damien Chazelle, La La Land. Je n'en dis pas plus, vous appelez Noah ce matin au 3210 pour jouer avec nous. Après les infos, justement, RTL, il est 5h. Essentiel de l'info en 3 minutes, c'est avec vous Claire Checaglini, bonjour.
1: Bonjour Vincent, bonjour à tous. Dans les Alpes de Haute-Provence, un homme est toujours en garde à vue ce matin pour avoir tenté d'incendier la maison des grands-parents du petit Émile. Le suspect, âgé de 78 ans, a été interpellé à son hôtel après plusieurs départs de feu constatés dans la nuit de vendredi à samedi sur la résidence secondaire de la famille Vedovini dans le hameau du Auvernais. C'est là qu'avait disparu Émile Soleil, 2 ans et demi, c'était en juillet 2023. Ses grands-parents maternels avaient la garde du petit garçon lorsqu'il s'est volatilisé. Quand une opération marketing, victime de son succès, vire au cauchemar, les montres Swatch créées par avec l'horloger de luxe Audemars Piguet étaient commercialisées beaucoup moins cher que les habituels modèles de la marque suisse. Des clients avides de faire la culbute ont donc voulu prendre d'assaut des boutiques. Résultat, des échauffourées, des interventions policières et des magasins fermés à Lille, Bordeaux, Deauville, Rennes et en région parisienne notamment. Déplacement demain de Gérald Darmanin en Algérie, une visite du garde des Sceaux pour apaiser les tensions entre Paris et Alger. Elle fait suite à celle de son collègue à l'intérieur en février qui voulait déjà tourner la page de la politique de Bruno Retailleau. En ligne de mire du ministre de la Justice, la libération de notre confrère Christophe Glaise, le journaliste français détenu en Algérie depuis mai 2024 pour apologie du terrorisme. Il avait été arrêté dans le cadre d'un reportage. Face à l'inflation sur fond de crise du pétrole, Marie-Lise Léon exhorte les patrons à rouvrir des négociations salariales. Appel lancé par la secrétaire générale de la CFDT dans le Parisien dimanche. Au Canada, 2 passagers du MV Hondius présumés positifs au hantavirus. Le couple a été hospitalisé. Il faisait partie des 4 personnes à risque élevé et qui étaient déjà en quarantaine. Football, course à l'Europe et course au maintien en cette ultime journée de Ligue 1. Toujours en lice pour une qualification directe en Ligue des Champions. Lille, Lyon et Rennes. Quant à l'OM, le club marseillais doit s'accrocher à sa 6e place. Monaco reste en embuscade et pourrait lui chipper une place en Ligue Europa Conférence. En bas de classement, Nice est actuellement en barragiste mais pourrait sauver sa peau en jouant contre la lanterne rouge Metz. Ce serait alors le Havre ou Auxerre qui disputerait les barrages. Toutes les rencontres débutent à 21h. La météo pour aujourd'hui, à nouveau des pluies nourries pour une large moitié ouest au nord jusqu'aux Pyrénées via l'Île-de-France, le centre et le Limousin. Les averses gagneront l'est et le centre-est en soirée. Les régions méditerranéennes profiteront, elles, du soleil. Ailleurs, ciel changeant avec quelques ondées. Côté température, on va gagner un peu de douceur. Il fera de 14 à 23 degrés cet après-midi entre les Ardennes et le Gard. 17 pour Paris, Lille, Strasbourg et Nantes. Le quintet se dispute aujourd'hui à Auteuil. Voici les pronostics de Dominique Cordier. Le 8, le 10, le 5, le 2, le 9, le 4, le 14. Le 14 qui est aussi l'outsider d'RTL. RTL, il est 5h03. Vous retrouvez Vincent Perrault.
0: Merci beaucoup Claire. Bon, j'ai vu que le résultat de l'Eurovision n'a pas énormément retenu votre attention.
2: Forcément. C'est pas terrible.
0: Non, je trouve même ça un petit peu injuste, vous voulez que je vous dise. Je trouve que ça aurait franchement mérité mieux, cette prestation, cette performance. Mais bon, encore un déconvenu de l'Eurovision. Voilà. Merci Claire en tout cas. Bonne journée, à tout à l'heure.
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0: Eh oui, qu'est-ce que vous voulez, il y a des dixièmes, onzièmes, et puis il y a nous, les premiers, dans RTL Petit Matin Week-end. Leader sur toutes les radios pour vous accompagner en direct jusqu'à 6h. Vous donner de l'info, vous donner de la musique. Oh, à propos, j'ai reçu au 74 900 code matin une foule de messages concernant Charles Aznavour tout à l'heure. Notamment, voilà, merci pour votre message. Bon dimanche à vous, très belle chanson de Charles Aznavour. Il est porteur de presse de l'Est républicain entre Pont-à-Mousson et Nancy et nous écoute en ce moment. Mais visiblement, ça vous a, pour beaucoup en tout cas, touché d'écouter ce fameux « Comme ils disent » de Charles Aznavour, de la musique. Il y en aura encore et beaucoup d'autres choses. Restez avec nous, nous allons jouer dans moins de 3 minutes. Ça sera pour l'année du jour, je ne sais pas encore avec qui, mais Noah va me le dire dans le casque, le temps d'écouter David Guetta et Teddy Swims.

0: Elton. Ah, ça donne envie de fredonner un peu cette chanson qui est un vrai tube, hein. David Guetta et Teddy Swims, Gone Gone Gone sur RTL. Voici l'année du jour.
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0: Et je vous propose d'aller faire un petit saut dans le Béarn, à Pau très exactement, et d'accueillir Marie-Jeanne sur l'antenne de RTL en direct. Bonjour Marie-Jeanne.
2: Bonjour Vincent.
0: Comment allez-vous ce matin ?
2: Je viens de déjeuner tranquillou, j'ai mis votre radio, je me suis dit allez, essaye.
0: Et voilà, au moment où vous m'avez entendu dire, il y a plein de choses à gagner, il y a des graines, il y a peut-être aussi pour le best-seller de Douglas Kennedy quand même. Est-ce que vous êtes lectrice un peu ?
2: J'ai beaucoup entendu parler, je sais qu'il parle très bien français,
0: oui.
2: Mais je l'ai jamais lu.
0: Bon, ah ben il serait temps de commencer alors.
2: Mm-hmm.
0: Surtout si en plus je vous l'offre. Là, vous voyez, ça ne se refuse même pas hein, quand c'est comme ça.
2: Ouais.
0: Et puis en plus, il y a le film d'animation, le merveilleux film sur Marcel Pagnol, que je vous conseille vivement.
2: Ouais, je vais voir ça. Et les graines, moi c'est les graines.
0: Mais oui, les graines aussi. Et des belles fleurs pour nos petites abeilles. C'est pas
2: cool.
0: Mal, c'est un joli geste en plus. Hein.
2: Ah ouais.
0: Donc vous voyez, vous seriez gâtés. Bon, il va falloir trouver l'année du jour. Je ne pense pas que ça vous pose beaucoup de problèmes, mais nous allons voir. Marie-Jeanne, nous revenons le 25 janvier de l'année qui nous intéresse. Et pour démarrer l'année, une comédie musicale pleine de couleurs, ensoleillée, pimpante, avec de beaux comédiens, Emma Stone, Ryan Gosling, et quelques grandes chansons et même de jolis dialogues. Écoutez plutôt.
3: Pourquoi il y a écrit Sebs ?
4: Parce que tu devrais l'appeler Sebs.
3: Quoi ?
4: Parce que personne ne viendra au poulet de batterie.
3: C'est comme une note de musique, cette apostrophe ?
4: Oui.
3: C'est pas mal ?
4: Oui.
3: C'est obligé au poulet de batterie. Parce que Charlie Parker doit son surnom.
4: Je sais, parce qu'il adorait le poulet.
3: C'est de là que vient Bird. Chez moi, il y aura du poulet, de la bière, du jazz au poulet de batterie.
4: Je sais, tu devrais oublier le poulet, juste servir des boissons, du jazz et tout ça. Tu pourrais peut-être ouvrir ce club ailleurs.
3: Qu'est-ce que tu racontes ?
4: Trouver un autre lieu.
3: Faut que ce soit au Van Dyck.
4: Pourquoi faut-il que ton club soit au Van
3: Dyck ? Je peux pas laisser la samba gagner, par principe.
0: La La Land. Vous l'avez vu ce film, Marie-Jeanne ?
2: Je l'ai vu. Je l'ai adoré quand il danse dans les bouchons. Et en plus, j'ai acheté un clavier de piano et mon neveu de 22 ans, il sait désespérément de m'apprendre à jouer le morceau.
0: Ben, vous essayez et quand vous êtes au point, vous m'appelez, on fait un petit direct et vous nous ferez le thème principal de La La Land, d'accord ?
2: Okay.
0: Très bien Marie-Jeanne, rendez-vous pris. Attention, nous, vous savez, quand nous disons, nous faisons. Hein, on n'est pas comme
2: ça. Foi de Bernaise.
0: Hein. Exactement, foi de Bernaise. Marie-Jeanne, le 29 mars de l'année en question, eh bien, il y a eu dans l'actualité un événement quand même très important. Vous me direz, un événement très important, surtout pour les Anglais. Eh bien, c'est un certain Stéphane Carpentier et Jérôme Florin qui nous annonçaient ça. Écoutez.
5: 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L'actualité, bienvenue à vous Jérôme Florin, c'est une photo pour une rupture.
6: Photo publiée dans la soirée par Downing Street, on y voit Theresa May penchée sur son bureau, la chef du gouvernement britannique signe la lettre qui va activer le fameux article 50, celui du divorce avec l'Union Européenne. C'est cette lettre qui sera remise tout à l'heure à la mi-journée à Bruxelles et qui enclenchera très officiellement le Brexit.
0: Voilà, Jérôme Florin, qui n'était pas encore, mais certainement de peu, le présentateur d'RTL Matin Week-end, aux mêmes horaires que nous, mais le reste de la semaine.
2: Mm-hmm.
0: Et puis, alors, puisque vous aimez la musique, vous qui êtes en train de devenir une grande pianiste, voici le tube de cette année-là, un des grands tubes en tout cas, c'était Juliette Armanet avec L'amour en solitaire.

0: en résumé, Marie-Jeanne, vous qui avez vu La La Land le 25 janvier ou dans les jours qui ont suivi de cette année-là, vous ne devriez pas avoir trop de mal, d'autant que le Brexit est quand même une histoire qui a été assez marquante. Supporté par Juliette Armanet et même d'ailleurs par le duo The Weeknd et Daft Punk avec I Feel It Coming que nous allons écouter dès que j'aurai raccroché avec vous. Avez-vous une idée de l'année ou est-ce que je dois vous faire deux propositions?
1: J'ai l'idée, mais...
0: Donnez-moi votre idée, on va bien voir. allez, lancez-vous.
1: 2016.
0: Vous diriez 2016? Eh ben, c'est pas passé loin. Je vous propose 2005 ou 2017. Alors, tout naturellement, vous me dites.
1: 17.
0: Eh ben, voilà, 2017. En plus, voyez, le film était sorti le 25 janvier, c'était en tout début d'année. Le Brexit, c'était le 29 mars. C'était quand même, on va dire dans le premier trimestre. Donc, nous étions bien en début 2017. C'était pas loin 2016. Félicitations. Très bien. Eh bien, j'espère que vous avez une grande boîte aux lettres, quand même, Marie-Jeanne.
1: J'ai squatté celle des voisines.
0: Bon, mais cela dit, ça va peut-être arriver de plusieurs endroits différents, puisqu'il se peut que le DVD de Marcel Pagnol arrive depuis l'attaché de presse, le livre de chez nous, la montre RTL depuis un autre service. Ça va peut-être arriver en plusieurs morceaux, tout ça, mais intact, c'est l'essentiel, en tout cas.
1: J'ai gagné, Vincent ?
0: Mais vous avez gagné, bien sûr, vous avez gagné.
1: Ça pourrait me foutre ma vie. J'ai 60 ans et je gagne pour la première fois de ma vie avec vous.
0: Et en plus, c'est avec moi, je vous ai porté bonheur.
1: Super.
0: Je suis le trèfle à quatre feuilles de votre matinée.
1: Merci, trèfle à quatre feuilles.
0: Merci de votre bonne humeur, Marie-Jeanne. Ça fait plaisir, en tout cas.
1: Mais c'est réciproque. Merci beaucoup, Vincent.
0: Eh bien, merci de nous écouter. Et puis, laissez passer quelques semaines pour laisser gagner les autres. Et revenez jouer avec moi, parce que c'est très cool avec vous.
1: Ah, c'est super sympa. Merci, Vincent. Et merci à tout le monde. Enfin, tout le monde. Tout RTL.
0: Eh ben voilà, vous allez.
1: Du PDG au plus petit, merci.
0: Vous allez même pouvoir remercier Noah, puisque je vais vous le repasser aux antennes pour qu'il puisse prendre vos coordonnées. OK?
1: Super. Au revoir, Vincent.
0: À bientôt, Marie-Jeanne. Je vous embrasse. Au revoir. Et comme prévu, voici The Weeknd et Daft Punk. I Feel It Coming. Autre tube de l'année 2017.

0: Et The Weeknd dans RTL Petit Matin Weekend, l'heure de retrouver Laurent Gérard avec un moment que vous avez peut-être manqué cette semaine. Il est fortement question, alors je sais pas si c'est Dr Renaud, Mr Renard, en tout cas Renaud est au centre de tous les débats.
1: Notre ami le chanteur Renaud fête ses 50 ans de carrière au Zénith de Paris. Bonjour Renaud. Oula. Vous serez entouré d'une trentaine d'artistes dont Jean-Louis Aubert, Nicolas Sirkis, Olivier, vous le saviez ? Ah oui, il le savait. Élodie Frégé, Hugo Frey, Vianney, Alain Souchon et ses fils, Cali, Émilie Loiseau.
2: Oui, il y a aussi mes meilleurs potes, Bénin Bartabat, Pascal Obispo de Vie, Covin Cernou, une bière.
1: C'est magnifique ce plateau. Alors, bon 50e anniversaire de carrière au Zénith, Renaud.
2: Merci mademoiselle Jajade. Mm-hmm. Mais il faut encore que je m'entraîne. Ça commence à venir, non ?
1: Oui. Francis Cabrel sera aussi l'un des artistes présents à l'anniversaire de Renaud au Zénith. Bonjour Francis.
3: Bonjour à toi, la femme folle au chien moche qui rigole.
1: Oui, on est au courant. Alors, surtout, vous avez débuté tous les deux à la même époque avec Renaud, en fait.
3: Oui. Non ? Renaud, il avait un blouson de cuir et il chantait pour sa gonzesse. Et moi, j'avais la moustache des frères Jacques et une salopette ridicule que m'avait cousu la dame de Haute-Savoie. Celle que j'aimais, que j'aime et que j'aimerais. Et que j'aurais tellement voulu qu'elle le suce.
1: Voilà, ça partait bien. Ça va pas s'arranger. Bonjour Alain Souchon. On vous verra donc avec vos fils au Zénith pour l'anniversaire de Renaud.
4: Oui, c'est sympa. Les anniversaires, j'aime bien les anniversaires. Hein, vous aussi, vous aimez bien, non ?
1: Oui.
4: Ça donne un petit coup de cafard, mais on va chez le coiffeur. On se fait une petite permanente. Hein.
1: Oui, on peut savoir ce que vous allez offrir à Renaud avec vos deux fils ?
4: Des bonbons miel. Allô Renaud, bobo. Renaud, maintenant, quand tu chantes, c'est que tu chantes faux.
0: C'est pas gentil. Vous retrouverez Laurent Gérard tout à l'heure avec Antoine Cavallero, évidemment, dans la matinale d'info. Voici tout d'abord le programme de Laissez-vous tenter. Je serais surpris qu'il n'y ait pas un petit quelque chose concernant le Festival de Cannes.
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8: Le cinéma français brille plus que les autres années au Festival de Cannes. Guillaume Canet sera avec nous dans Laissez-vous tenter. 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A tout à l'heure, 9h15.
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0: 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Voici Céline Dion avec le célèbre, le déjà célèbre Dansons.

0: Céline Dion, les concerts de la rentrée, évidemment vous êtes au courant de tout ça, c'est avec RTL et nous sommes ravis, nous vous en reparlerons en temps et en heure, mais pour le moment, à 5h23 exactement, alors que vous êtes peut-être en train de prendre votre petit déjeuner, je sais que certains mangent du fromage de très très bonne heure le matin parfois, eh bien je vous propose carrément de prendre maintenant la route des fromages.
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0: Il était une fois une jolie route qui sentait bon les fromages. Lesquels ? Oh, je peux vous en citer quelques-uns. Le Laguiole AOP, par exemple, la Tome Fraîche de l'Aubrac IGP, le Bleu d'Écosse AOP, le Perrail IGP, nous y reviendrons, le Roquefort AOP, bien connu. Des noms qui font, en tout cas, penser au bon lait, aux caves humides et surtout au bon goût des traditions de l'Aveyron. Et de Laguiole à Roquefort, eh bien, nous allons découvrir ce matin les 200 km de Route des fromages de l'Aveyron, en compagnie de Jean-François Dombre, qui est producteur de Perrail. Bonjour Jean-François, bienvenue sur RTL.
2: Bonjour à tous.
0: Jean-François, je précise à nos auditeurs que vous êtes fondateur de la fromagerie des Cabasses. Je précise que vous êtes quand même surtout l'un des artisans de la renaissance du Perrail. C'est un fromage qui avait plus ou moins disparu. Vous pouvez nous dire un petit peu pourquoi et comment ?
2: Alors, c'était un fromage vivrier, c'est-à-dire que dans les fermes, on se nourrissait grâce au Perrail. L'argent était procuré par la fabrication de pain de Roquefort, qui était destiné aux affineurs de Roquefort, situés à Roquefort. Et le Perrail servait uniquement à nourrir la famille et les salariés de l'exploitation.
0: De l'exploitation, ah ouais. Alors, nous allons y revenir sur ce fromage, mais je vous propose que nous débutions le parcours. Nous sommes sur un plateau d'altitude en Aubrac, à Laguiole. C'est la patrie des couteaux célèbres, évidemment. Et quoi de mieux que de se couper une tranche de Laguiole AOP avec un bon Laguiole dans la main? Qu'est-ce que vous en pensez?
2: Ah ben ça, c'est idéal. C'est idéal. En plus, c'est un cadre splendide, magnifique, l'Aubrac.
0: Et ce fromage AOP au lait de vache, il est quand même assez exceptionnel lui aussi, non ?
2: Oui, il sent bon l'herbe de l'Aubrac. Il sent bon aussi tout le travail que les buronniers font pour entretenir leurs troupeaux et leurs parcelles.
0: Et puis alors, juste à côté, là, il y a la Tome Fraîche de l'Aubrac. Ça, c'est encore autre chose, hein, je crois.
2: Tout à fait, c'est autre chose. La Tome Fraîche, on s'en sert pour faire l'aligot. L'aligot, c'est un mélange de purée de pommes de terre et de Tome Fraîche.
0: Ça, c'est un plat qui semble simple comme ça, mais qui est assez technique, mine de rien. Comment ça se fait, l'aligot ?
2: Ah, il faut de préférence des vieilles pommes de terre. Vous en faites de la purée. Et une fois que vous avez cette purée, vous coupez vos petits cubes de tome fraîche, vous mélangez à la purée, puis progressivement ça va se fondre. Vous rajoutez un peu d'ail aussi, moi j'aime bien avec de l'ail. Après, une fois arrivé à température, l'aligot va filer.
0: Et dites, avec une bonne saucisse au couteau et un petit verre de vin rouge de l'Aveyron, un petit Marcillac par exemple.
2: Oui, c'est ça. Oui, un Marcillac ou un vin d'Este.
0: Ça peut être bien ça, hein, quand même.
2: Ah oui, c'est super. Nous, chez moi, on fait ça dès qu'on est un peu nombreux, dès qu'on a de la famille qui vient nous visiter, on fait un aligot.
0: Bon, je ne dis pas que c'est excessivement léger, mais on s'en fiche, c'est bon, hein, c'est ça l'essentiel. Alors, je vous propose que nous reprenions un petit peu notre périple à travers l'Aveyron. La prochaine étape qui nous attend, là, c'est à la ferme du Gandalou, à Rodel, c'est bien ça, pour découvrir le bleu d'Écosse AOP.
2: Voilà, c'est une fabrication traditionnelle de l'Aveyron aussi. C'est fabriqué avec du lait de vache. C'est un peu la même fabrication que le Roquefort, mais c'est fait avec du lait de vache. Et c'est fait essentiellement donc sur l'Écosse et la vallée de l'Aveyron.
0: Et puis, pour terminer la route, vous voyez comme on fait 200 km à une vitesse grand V avec vous, hein, quand même. Il y a bien sûr Roquefort sur Soulzon. Et là, évidemment, nous touchons à une sorte de monument du fromage, on peut dire ça comme ça.
2: Ah oui, c'est le roi du fromage.
0: Ah oui, carrément. Pour vous, c'est le roi du fromage.
2: C'est comme ça qu'il est intitulé.
0: Parlez-nous un petit peu de la fabrication et de la composition de ce Roquefort.
2: Alors, à l'origine, c'est toujours du lait de brebis.
0: D'accord.
2: Donc, le lait est récolté, il est récolté le jour même. C'est-à-dire que c'est du lait qui arrive dans les fromageries il a moins de 24 heures. On rajoute il est chauffé, emprésuré. On rajoute du Penicillium Roqueforti.
0: Et oui, c'est ce qui fait toute la différence, ça, bien sûr.
2: Voilà. Une fois démoulé, on a affaire à ce qu'on appelle des pains de Roquefort. Il est salé au gros sel et puis il est piqué pour que le Penicillium Roqueforti puisse se développer. Et c'est ce champignon, le Penicillium Roqueforti, qui va donner le bleu au pain.
0: Il y a le petit côté persillé qui lui donne ce goût aussi puissant, voilà. Je suppose, hein, quand même.
2: C'est ça, parce que on appelle ça une pâte persillée.
0: Eh ouais, ah non, ça c'est vrai que... J'aurais pas forcément dit roi du fromage, mais maintenant que vous le dites, Jean-François, merci beaucoup pour cette promenade sur la route des fromages de l'Aveyron. Nous venons, mine de rien, de parcourir, oui, 200 kilomètres à peu près, hein, c'est ça?
2: À peu près, ouais, du nord au sud, et puis des paysages absolument à couper le souffle.
0: Vous seriez pas aveyronnais par hasard, vous?
2: Si, si, si. Devant moi, il y a un paysage à 80-90 kilomètres. On voit les Goâles, on voit la montagne noire, les monts de la Côme. On voit aussi le viaduc de Millau.
0: Ah oui, mais oui, c'est vrai. Ouais. Allez faire, d'ailleurs, je parle à nos auditeurs, là, un petit tour sur le site www.tourisme-du6aveyron.com et vous verrez à quel point ça vaut le coup d'aller faire cette balade, une vraie balade gourmande en plus, hein. On peut s'arrêter, manger un peu, repartir, c'est vraiment top. Merci beaucoup, cher Jean-François, pour votre passion et votre enthousiasme, en tout cas.
2: Eh ben, merci à vous et merci à RTL.
0: Très bonne journée.
2: À nous. Au revoir.
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0: Alors évidemment, les paysages aveyronnais, c'est pas mal, mais je peux vous dire que ce que je vois là, le jour qui commence à se lever au loin sur la mer Méditerranée, dans la baie de Cannes, c'est pas mal non plus. Et là, ça commence. Il est exactement 5h30, juste le temps de vous dire qu'en ce 17 mai 2026, c'est le 137e jour de l'année, que c'est la Saint-Pascal aujourd'hui. Traiter les pucerons, c'est radical, nous dit le dicton du jour. Et voici rapidos les numéros gagnants du tirage du loto d'hier soir. Alors, c'est assez facile, vous allez voir, ça va de pair en pair. L'As, le 12, le 30, le 32 et le 34. L'As, bon, 12 et 30, 32, 34, le numéro chance, le 4. Vous savez tout, à part le sujet du qui l'eût cru de Coralie aujourd'hui, qui se demandait l'autre jour pourquoi les peaux de banane glissaient-elles aussi fort.
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0: Bonjour Coralie.
4: Bonjour Vincent.
0: Alors, le qui l'eût cru d'aujourd'hui, j'en ris d'avance parce que nous allons parler de ce que je considère comme le gag universel, le gag de la glissade sur la peau de banane. Mais on est quand même bien d'accord que dans la vraie vie, ça n'arrive pas, ce genre de gag.
4: Mais bien sûr que si, Vincent.
0: Oh, arrêtez.
4: Mais si, et c'est même parfaitement prouvé scientifiquement, figurez-vous.
0: Bah voyons, il y a des chercheurs qui ont étudié la glissade sur une peau de banane, c'est ça.
4: Oui, monsieur, et oui. Ce sont des scientifiques japonais. Ah. Ils ont même publié une étude très sérieuse en mesurant le coefficient de friction d'une peau de banane.
0: Le coefficient de friction. Je vous laisse continuer.
4: Vous savez ce que c'est?
0: Non.
4: C'est la capacité d'un objet à glisser. Et surprise, oui. La peau de banane devient extrêmement glissante quand on l'écrase.
0: Bon, alors, je veux bien, pourquoi pas, mais c'est dû à quoi? Plus que par rapport à un autre fruit, par exemple?
4: Eh bien, la banane, elle contient un gel naturel et quand vous marchez dessus, la peau éclate et libère cette sorte de gel lubrifiant le végétal.
0: Ah oui.
4: À titre de comparaison, le coefficient de friction de la peau de banane devient comparable à celui de la glace. Et paf, le pied part tout seul et c'est la cascade.
0: Et c'est la cascade. Et c'est surtout la rigolade assurée, sauf pour celui qui peut se casser le coccyx, évidemment. Mais bon, non mais ce vieux gag du dessin animé est validé par la science, ça je m'y attendais pas.
4: Ouais, archi-validé. Comme quoi, même une chute ridicule peut avoir une explication très sérieuse.
0: Ok, et même très dangereuse et très grave. Je ne verrai plus mes bananes quotidiennes de la même façon, même si je n'ai jamais glissé dessus. Merci Coralie.
4: À bientôt Vincent.
0: À bientôt. Attention, la peau de banane.
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0: Et le temps d'écouter Taylor Swift, mes amis, je vous propose de monter les marches autour de l'univers cinématographique de Marcel Pagnol. Avec vous, pourquoi pas? Est-ce que vous avez appelé Noah pour jouer avec moi? Il y a plein de choses passionnantes à gagner. Et je vous le rappelle, quand même, un bon cadeau de 2000 € pour partir en vacances dans un club bel en bras. Ça pourrait peut-être bien arranger vos bidons, tout ça. 32-10, le temps de cette chanson.

0: Oh oh oh, vous avez le droit de chanter avec elle évidemment, hein. C'est Taylor Swift, vous êtes en direct sur RTL, c'est votre RTL Petit Matin Week-end et la montée des marches de Sébastien qui va commencer maintenant.
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0: Bonjour Sébastien, bienvenue sur RTL.
3: Bonjour Vincent, merci.
0: Vous êtes dans la Sarthe à la Ferté-Bernard, c'est bien ça?
3: Oui.
0: Alors, je ne vous propose pas, je suis désolé de monter les marches du Palais des Festivals, le grand tapis rouge au milieu de toutes les stars, mais notre petit escalier sur RTL Petit Matin Week-end à trois marches n'est pas mal non plus avec tout ce qu'il y a à gagner aujourd'hui quand même, hein?
3: Oui.
0: Et je me dis que quand vous avez entendu tout à l'heure les 2000 euros pour un club Bellambra, tout ça, vous avez dû vous dire « Oh, c'est peut-être pas idiot ça, et si je tentais ma chance, non ?»
3: Voilà, bah c'est ça.
0: Alors, combien d'enfants d'abord à la maison?
3: J'ai une petite, enfin une petite, 8 ans, Elena.
0: Oui.
3: Et puis donc ma compagne.
0: Très bien, donc vous seriez 3, oh, et vous pouvez partir à 3. Et si en même temps vous emmenez un ami d'Elena ou une amie d'Elena ou une copine, vous pouvez aussi. Mais en tout cas, vous allez choisir votre destination. Mais n'allons pas trop vite, il faut d'abord arriver jusqu'à la troisième marche.
3: D'accord.
0: Sébastien, nous allons nous intéresser à l'univers de Marcel Pagnol et justement dans l'œuvre cinématographique de Pagnol, il y a deux acteurs qui incarnèrent tour à tour et parfois même ensemble dans les mêmes films les plus grands rôles écrits par celui qui a été académicien français tout de même et président du Festival de Cannes au milieu des années 50. Alors parmi ces deux comédiens, il y avait Fernandel, bien sûr, il y avait également Rému qui jouait dans la fameuse trilogie Marius, Fanny, César, Rému jouait également dans La fille du Puisatier, sans oublier un drame absolument sublime avec des répliques qui sont devenues cultes. Je vous demande quel est ce film de Pagnol dans lequel Rému était si émouvant à certains moments. S'agissait-il, Sébastien, de La femme du boulanger ou du mari de la coiffeuse?
3: Ah, La femme du boulanger.
0: Oui, oui, bien joué. Le mari de la coiffeuse, ça a quand même vraiment rien à voir. Hein. C'est un film de Patrice Leconte, beaucoup plus récent, avec Jean Rochefort. Mais il fallait que je trouve quelque chose qui aille un petit peu en contradiction de La femme du boulanger.
3: C'est bien joué.
0: Hein, voilà, je me suis dit, je vais tenter ça, le mari de la coiffeuse, on va bien voir. Et vous vous souvenez de Pomponnette, le boulanger qui fait grève de pain parce que voilà, parce que sa jeune, trop jeune femme, Ginette Leclerc, était parti avec un beau garçon et bah du coup il y avait plus de pain dans la ville. C'était magnifique hein, cette femme du boulanger et une très grande performance de Rému. Bien joué, bonne réponse, tout va bien pour le moment. Le livre de Douglas Kennedy, la montre RTL, les petites graines. Ah ben vous allez peut-être les faire planter à Elena.
3: Oui, voilà.
0: Hein, ce serait sympa, c'est ludique, elle verra les fleurs arriver, ça c'est sympa pour les enfants. Quel âge a-t-elle, vous m'avez dit déjà?
3: 8 ans.
0: 8 ans, bah oui, à cet âge-là, c'est rigolo. Ça leur plaît, ce genre de truc.
3: Oui,
0: et puis,
3: ouais.
0: Vous pourrez peut-être lui montrer le dessin animé de Marcel Pagnol pour qu'elle commence à savoir un peu qui est ce grand auteur, qu'elle étudiera en classe un petit peu plus tard. Nous voici maintenant sur la deuxième marche, Sébastien. Nous sommes, et vous jouez pour des écouteurs sans fil de la marque Force. Inutile de vous dire que c'est le top du top, ok?
3: Ouais, ok.
0: 1985, l'épouse de Marcel et grand-mère de Nicolas, Jacqueline Pagnol, parce que Nicolas il sera mon invité tout à l'heure, Jacqueline Pagnol avait fini par accepter que Claude Berry adapte, produise et réalise un diptyque Jean de Florette, Manon des Sources. Dans cette série de films, il y avait Emmanuel Béart, qui jouait la jolie bergère, la jolie Manon. Il y avait Yves Montand, qui était le papé. Et puis, Daniel Auteuil, qui était Hugolin. Je suppose que vous vous en souvenez, vous les avez vus ces films, non?
3: Ouais, il y a longtemps.
0: Il y a longtemps, oui, mais l'essentiel c'est de les avoir vus, ou même de les redécouvrir et de les revoir. Alors, je dis que finalement Daniel Auteuil a joué Hugolin, parce que ce n'est pas lui qui avait été pressenti au départ. Il y a un autre acteur qui avait fait des essais, et puis on a jugé finalement que les essais n'étaient pas si concluants que ça. Était-ce à l'époque, Sébastien, Gérard Lanvin ou Coluche, qui avait fait des essais pour devenir Hugolin, finalement incarné par le génial Daniel Auteuil, évidemment. Est-ce que vous êtes au courant de cette histoire?
3: Du tout.
0: Du tout. Eh bien, il va falloir me répondre au hasard.
3: Ouais,
0: peut-être.

0: Coluche, parce qu'il était sous contrat avec Claude Berry cette année-là. Tout le monde s'est dit que ça pouvait faire un contre-emploi absolument formidable. Bah, il nous a prouvé que ça pouvait marcher avec Ciao Pantin, hein, déjà. Mais finalement, ils ont fait les essais et il y avait quelque chose qui était pas, c'était pas bien. Ça marchait pas, ça fonctionnait pas. Et je pense que ça aurait tué le rôle et certainement été très néfaste pour le film. Donc finalement, eh bien voilà, ça a été quelqu'un d'autre et heureusement Daniel Auteuil. Bon, ça n'est pas grave. Vous allez peut-être sauter directement sur la troisième marche, Sébastien. D'accord. Juste le temps d'écouter le programme de la nuit du crime avec Jean-Alphonse Richard. Et je m'occupe personnellement de vous dans une minute. Ok?
1: Ok, ouais.
0: À tout de suite.
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0: Et je peux vous dire qu'à 5h43 minutes exactement, nous sommes en direct avec Sébastien de la Ferté-Bernard dans la Sarthe, qui aimerait beaucoup emmener sa compagne et sa petite Elena de 8 ans dans un des clubs de vacances Bellombra qu'il aura choisi, surtout avec déjà 2000 euros offerts pour cette semaine de rêve que vous pourriez passer tous ensemble. Est-ce que j'ai bien résumé la situation ?
1: Eh ben c'est ça, exactement, voilà, exactement ça.
0: C'est exactement ça. En plus, je sais que vous êtes en reconversion professionnelle, c'est peut-être pas très fastoche en ce moment, ça arrangerait bien vos affaires, hein, tout ça, c'est ça ?
1: Oui, exactement. Ouais.
0: Bon, alors, Sébastien, voici ma question, écoutez-moi bien. Nous sommes toujours dans l'univers de Marcel Pagnol, et nous sommes cette fois en 2013. Vous voyez, on est quand même parti de La Femme du Boulanger, on est arrivé à Manon des Sources et Jean de Florette par Claude Berry, et maintenant 2013, avec un acteur qui est parfois aussi réalisateur, qui s'est lancé dans l'adaptation et la réalisation et l'interprétation des œuvres de Marcel Pagnol, Marius et Fanny. Il fallait quand même être gonflé hein, pour se relancer là-dedans, parce que l'empreinte de Pierre Fresnay, de Rému, etc., de Charpin, était tellement forte. Mais il faut reconnaître que Raphaël Personnaz incarnait très bien le jeune Marius. Il faut reconnaître aussi que Jean-Pierre Darroussin était un excellent maître Panis. Il faut reconnaître que Daniel Russo jouait un très bel escarte-figue. Mais qui jouait le rôle du mythique César, avec toutes les répliques cultes de ce qui était d'abord une pièce avant d'être un film? Attention Sébastien, dans cette version de Marius et Fanny de 2013, César était-il interprété par Daniel Auteuil ou par François Cluzet ? Qui s'est lancé dans cette adaptation ?
1: Tout de suite.
0: Alors spontanément, vous diriez quoi ? Alors, ensuite, vous me donnez
1: Daniel Auteuil réponse. Tout de suite.
0: Tout de suite, ce serait Daniel Auteuil. Mais pourquoi ? Parce que vous avez vu.
1: C'est comme la deuxième question. Non, j'ai pas vu le film justement. Enfin, j'ai pas vu qu'elle a.
0: Bon, c'est vrai qu'on a parlé de Daniel Auteuil pour Hugolin, évidemment, hein. Mais a-t-il perpétué cette exploration cinématographique de Marcel Pagnol ? Eh ben, c'est toute la question que je vous pose et il me faut une réponse maintenant, Sébastien. Je vous écoute.
1: Allez, Daniel Auteuil.
0: Allez, vous dites Daniel Auteuil. Sébastien, il va falloir pour vous maintenant aller sur le site bellombra.fr, choisir une destination, partir en vacances avec votre petite famille.
1: Ah, j'ai eu peur, merci.
0: C'est gagné, bravo. Bravo. En revanche, je vous demande de me promettre une chose, il faudra me dire si ça s'est bien passé, où vous êtes allé, comment vous aurez vécu cette jolie semaine de vacances grâce à RTL et Bel Embras, d'accord ?
1: Ouais. Ah super, merci Vincent, génial, merci beaucoup.
0: Là maintenant vous pouvez. Ah oui. Vous sentez sous pression un petit peu, hein ?
1: Complètement. Ah oui,
0: bon.
1: Complètement.
0: Très bien Sébastien, ben, détendez-vous, bravo, c'était très cool de jouer avec vous. Je vous repasse Noah hors antenne. Tout à l'heure, moi dans un instant, je vais accueillir Sylvain Chomet et Nicolas Pagnol, le petit-fils de

Marcel. Mais voici tout d'abord Auria avec Soirée Mondaine. Salut Sébastien. Ah ben il était déjà parti. Ah ben je pense qu'il avait déjà été récupéré hors antenne par Noah. Voici Auria.

0: Oublions les soirées mondaines et plongeons-nous plutôt dans l'univers de Marcel Pagnol et de ce Marcel et Monsieur Pagnol de Sylvain Chaumet. Il est mon invité avec Nicolas Pagnol, le petit-fils du grand auteur.
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0: Bonjour Sylvain Chaumet.
5: Bonjour.
0: Bonjour Nicolas Pagnol.
6: Bonjour.
0: Merci à vous deux d'accueillir les auditeurs d'RTL ce matin. Et on peut peut-être d'entrée de jeu dire qu'une des grandes idées du film, c'est d'avoir dédoublé le personnage. Parce que ça provoque des ressorts dramatiques formidables de voir Marcel Pagnol à son âge face au petit garçon qu'il était. L'idée s'est imposée tout de suite ou il y a eu des doutes ?
5: Bah, il s'est passé. Notre amitié a failli péricliter parce que j'ai fait une partie de pétanque avec Nicolas et je l'ai battu à pleine couture.
6: Non, c'est absolument faux. C'est absolument faux.
0: Tu es vraiment mauvais perdant. Et l'idée du dédoublement du personnage alors ?
6: Non, je crois que Sylvain a eu cette idée assez rapidement. Après m'avoir posé une question assez simple, il m'a dit « Mais qu'est-ce que tu veux que je raconte ? Cette vie est tellement riche, il y a tellement de portes d'entrée possibles. Qu'est-ce que tu as envie que je raconte sur ton grand-père ? Qu'est-ce que doit être ce film ?» Et m'est venue donc deux phrases en tête. La première de Saint-Ex, « On n'est pas d'un pays, on est de son enfance. » Et la deuxième des Évangiles, « Qu'as-tu fait de ton talent ?» Et immédiatement, ça a appelé, je pense, dans l'esprit de Sylvain, un dialogue entre l'enfant et l'adulte. Voilà. Et tout de suite, Sylvain a eu cette idée formidable de faire apparaître ce petit fantôme, de le faire dialoguer avec son double vieillissant.
0: Oui. Est-ce que vous vous êtes, Sylvain, autorisé quelques libertés biographiques de temps en temps ? Je pense notamment à l'histoire de la gare de Lyon, c'est-à-dire qu'après 15 heures de train à l'époque pour faire Marseille-Paris, c'est vrai que quand Marcel voit gare de Lyon, il se croit encore à Lyon. C'est vrai, ça ?
5: C'est vrai. Tout est vrai dans le film. Hein. Il y a
6: fou,
5: pas de...
6: Oui, tout est absolument vrai. Cette anecdote m'a été racontée par ma grand-mère. Bon, qui n'était pas là, parce qu'ils se sont rencontrés beaucoup plus tard, mais en tout cas que Marcel lui avait raconté.
0: C'est fou. C'est-à-dire qu'on ne peut pas rêver d'un personnage plus romanesque, Sylvain, que la vie de Marcel Pagnol. Parce que pour une fois, ce n'est pas son œuvre, c'est lui qu'on met en valeur, là.
5: Il y a plusieurs choses qui m'ont touché dans la vie de Marcel. C'était sa relation avec sa mère, et le fait qu'il voulait l'impressionner, comme beaucoup de petits garçons d'ailleurs, impressionner sa mère en faisant des beaux poèmes, ou moi je faisais des beaux dessins. J'ai trouvé ça dans Marcel. Et puis après, dans la vie d'adulte, en fait, il est devenu Marcel Pagnol assez tard. Il avait quoi, 20, 26, 27 ans ?
6: Oui, la trentaine.
5: La trentaine, ouais, c'est ça. Ouais. Donc, il n'était pas tout jeune. Et tous les doutes qu'il avait. Et puis, le petit Marcel, moi je le connaissais bien parce que c'est celui de la gloire de mon père. Quand j'ai lu La gloire de mon père, j'avais le même âge que le petit Marcel. J'habitais en banlieue parisienne, donc j'avais pas la garrigue, je savais pas ce que c'était. C'était très exotique. Et après, il y avait le Marcel de la statue, quoi, le Marcel de l'Académie française. Et j'ai découvert, moi, ce qu'il y avait entre les deux. Comment le petit Marcel est devenu Monsieur Pagnol.
0: Comment, Nicolas, vous expliquez-vous l'exceptionnelle modernité de l'œuvre de votre grand-père ? Vous arrivez à avoir du recul et une analyse là-dessus ?
6: Oui, je pense qu'il a une modernité exceptionnelle parce qu'il n'a jamais cherché à être moderne. Je dirais qu'il est intemporel, comme les grands classiques. Les gens qui veulent être modernes vieillissent très vite. Ceux qui veulent être sincères et authentiques et simples perdurent dans le temps.
0: Ça doit être un nom assez formidable à porter, Pagnol, non ? Parce que j'imagine que à chaque fois que vous êtes amené à donner votre nom, on doit systématiquement vous dire Pagnol comme...
6: Oui, c'est vrai, non, c'est un nom très agréable qui évoque la camaraderie, le soleil, les bons moments, les apéros. Donc, non, c'est un très joli nom à porter, je ne me plains absolument pas.
0: J'imagine, je me suis dit un jour, je lui poserai la question. Est-ce que vous, à l'école, vous avez été amené à étudier des textes de votre propre grand-père ?
6: Oui. Non, mais bien sûr que j'ai étudié les textes de mon grand-père, j'ai souffert comme tous les élèves. Des autodictées. Au collège, on a étudié Topaz, bon, un peu plus tôt La gloire de mon père, Le château de ma mère, et puis Topaz. Qu'est-ce que ça évoquait chez moi ? Aucune fierté supplémentaire de l'étudier à l'école ou à la maison, parce que c'était tout de même un passage obligatoire à la maison,
0: lire
6: l'œuvre de Marcel.
0: Nicolas, quel âge aviez-vous au décès de votre grand-père ?
6: J'avais un an.
0: Oui, c'est ça. Elle existe un peu cette frustration de ne pas l'avoir connue après l'avoir tellement découvert après.
6: Non, parce que j'ai des souvenirs formidables avec ma grand-mère, Jacqueline Pagnol, Manon des Sources, qui m'a parlé de son mari, de son Marcel. Donc j'ai rencontré mon grand-père au travers des beaux yeux bleus de ma grand-mère, qui était toujours amoureuse de lui plus de 40 ans après son départ. Et c'est une très belle image qu'elle m'en a donnée. Alors oui, effectivement, comme toute personne, je regrette de ne pas avoir connu mon grand-père. Mais grâce à ce film, je dois dire que l'animation est parfois et même souvent plus réaliste que les prises de vue réelles. Et je vois pour la première fois ma grand-mère vivre à côté de mon grand-père. Les deux sont réunis. C'est très très émouvant.
0: Vous êtes fier du film, Nicolas ?
6: J'en suis excessivement fier.
0: Vous êtes fier d'entendre ça, Sylvain ?
5: Je suis très très fier, très très très heureux que la famille soit heureuse. Et le plus beau cadeau que j'ai eu, c'est quand ton père m'a appelé, qui est la seule personne d'ailleurs qui est vivante du film, et qui m'a dit « Vous avez rendu un vieil homme heureux » après avoir vu le film. Donc ça, c'était très très beau.
0: Bien, merci du bonheur que vous nous offrez avec cette véritable pépite. C'est un vrai bonheur de cinéma. À bientôt et merci de nous avoir reçus, Sylvain.
5: Merci beaucoup.
0: À bientôt, Nicolas.
6: À bientôt.
1: Vincent Perrault,
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0: c'était une jolie rencontre avec Sylvain Chomet, le réalisateur de Marcel et Monsieur Pagnol, que je vous conseille vivement, voyez-le en famille surtout, et avec Nicolas Pagnol, et le petit-fils du grand Marcel tout de même. Allez, sans transition, voici Jeannette qui interprète Cría Cuervos, la célèbre chanson, enfin Porque te vas bien sûr, du film de Carlos Saura, Cría Cuervos, et à la fin du titre, je vous dirai pourquoi je vous la propose maintenant.

0: la chanson du film Cría Cuervos de Carlos Saura. Bonjour mon cher Antoine, bonjour Valérie, salut
1: bonjour
0: à tous. Vous savez pourquoi je vous fais écouter cette chanson-là ce matin particulièrement?
2: Ah bah non.
0: Eh bien c'est parce que figurez-vous que le film date de 1976, qu'il va être projeté mercredi soir au cinéma de la plage au Festival de Cannes en présence des enfants du réalisateur Carlos Saura, mais aussi en présence de la chanteuse Jeannette. Oui. Elle avait 24 ans en 76 quand elle a fait le film. Le film a 50 ans, je vous laisse faire le compte. Oui. Eh bien, malgré ces... soyons galants, je vais pas donner le chiffre. Elle va interpréter la chanson au cinéma de la plage. Elle va interpréter Porqué Tevas, vous imaginez, 50 ans plus tard. Donc ça va quand même être un moment, j'imagine, extrêmement sympa pour les spectateurs du film, quoi.
3: Et ce qui est bien avec vous, Vincent, c'est qu'on a toute la programmation du cinéma en plein air à Cannes.
0: Écoutez, elle est tellement top, la programmation cette année, que ça vaut le coup de le dire. Il y a eu Les Hommes du Président avec Robert Redford, il y a eu Top Gun. C'est quand même sympa. Non, puis c'est un bon festival qui fait une belle part au cinéma
3: un
0: français.
3: Un petit festival.
0: On va pas se plaindre quand même, hein.
3: Merci beaucoup, Vincent.
0: Merci à vous tous. Allez, à la semaine prochaine. Ciao.
3: À la semaine prochaine. Bon dimanche à vous et bonjour à toutes et à tous. Vous êtes tous les bienvenus. Valérie Quintin est là. Bonjour Valérie.
1: Bonjour.
3: Jean-Sébastien Petit-Lemanche qui a peu dormi à cause de l'Eurovision. Bonjour Jean-Seb.
4: Salut Antoine, bonjour à tous.
3: Pierre Coplot, bonjour.
5: Bonjour Antoine, bonjour à tous.
3: On salue également la régie ce matin. Il y a Pascal, il y a Nolan, il y a Nicolas, il y a Juliette. Bonjour tout le monde.
6: Bonjour.
3: Vos chroniqueurs préférés seront de la partie Hélène la vétérinaire, Pierre le jardinier, Muriel la correctrice, Cyril le cuisinier. Tout le monde est réveillé là pour vous informer. Et comme l'an passé, comme l'année d'avant, comme l'année encore d'avant, comme depuis
4: 50 ans,
3: bientôt 50, la France se réveille, oui, sans avoir gagné l'Eurovision.

0: devant Israël et la Roumanie, la France, Monroe. Elle termine 11e, on vous en parle dans les journaux. Et à 6h50, le récit de la soirée avec Laurent Marsic, envoyé spécial de RTL à Vienne en Autriche. L'Eurovision, le concours avec lequel on va jouer ce matin. Il va falloir trouver trois vainqueurs emblématiques. Un 3 en 1 pour un gros cadeau, une escapade en Provence dans un hôtel 4 étoiles. Soyez tous les bienvenus, RTL, votre radio. Dimanche 17 mai, il est 6h.
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0: Et le premier journal de cette matinale vous est présenté par Claire Geffroy, c'est bien ça?
2: Chloé, mais c'est pas grave.
0: Chloé, c'est bien ce que je me disais. Chloé Geffroy, bonjour.
2: Bonjour Antoine, bonjour à tous.
0: Et elle a une Dara, nouvelle égérie de la Bulgarie.
2: La chanteuse a fait gagner son pays hier soir à l'Eurovision, victoire historique. Vous entendrez sa réaction dès le début de ce journal. À suivre aussi la réaction de Monroe, notre candidate qui termine malheureusement à la 11e place, encore ratée pour la France cette année. Dans le reste de l'actualité, des volets noircis par les flammes Auvernais, la maison des grands-parents du petit Émile visé par une tentative d'incendie. Le sort des orques du Marineland d'Antibes, bientôt transféré en Espagne et puis en Ligue 1 de foot. Multiplex ce soir avec 9 matchs au programme.
0: Elle s'appelle Chloé Geffroy et elle vous informe ce matin sur RTL avec donc le sacre de la Bulgarie à la une pour cette 70e édition de l'Eurovision.
2: Avec sa chanson Bangaranga, la chanteuse Dara a déjoué tous les pronostics hier soir à Vienne. Victoire historique, jamais la Bulgarie n'a remporté le concours depuis son inscription en 2005. Il y a de quoi être fière, difficile pour la chanteuse de redescendre de son petit nuage.
3: C'est incroyable, je ne sais même pas ce qui se passe en ce moment, mais je tiens à remercier tous ceux qui ont ressenti le Bangaranga et se sont sentis connectés à cette force. Je crois sincèrement que cette force n'a qu'un seul nom. C'est Dieu, c'est l'univers, et c'est le langage que nous parlons tous, à savoir la musique.
2: Le podium est complété par Israël et la Roumanie et un peu plus loin. À la 11e place, notre candidate Monroe, résultat forcément décevant. Mais la jeune chanteuse de 17 ans préfère garder le positif. C'est une expérience qu'elle n'est pas prête d'oublier.
4: Je suis très fière. Je pense qu'on a donné tout, on a donné notre cœur sur cette scène. C'était une aventure de fou. On s'est beaucoup amusé, on a travaillé très très dur et on a passé un moment de folie vraiment avec ce public. Et je me rappellerai toujours de la connexion que j'ai eue avec le public. Les gens qui chantaient avec moi, ça c'est le moment le plus précieux pour moi. C'est le moment où on s'est unis, on a partagé quelque chose. Et c'est ça l'amour universel, qu'on partage et qu'on est tous ensemble ici. Je vais continuer à chanter et à passer des moments incroyables avec vous, j'espère.
2: Le joli message de Monroe au micro de Laurent Marsic. La chanteuse a récolté au total 158 points, dont seulement 14 du public.
0: À la une aussi ce matin, le village du Haut-Vernay dans les Alpes de Haute-Provence qui fait à nouveau parler de lui.
2: La maison secondaire des grands-parents du petit Émile, où le garçon a été aperçu pour la dernière fois le 8 juillet 2023, ciblé par une tentative d'incendie dans la nuit de vendredi à samedi. Sur place, c'est la forte odeur d'essence qui conduit très vite les gendarmes sur la piste d'un acte volontaire. Manon Meyer, un homme de 78 ans, a été interpellé et placé en garde à vue.
5: Oui, absolument, parce que la veille de l'incendie, un vieil homme est arrivé dans le village. Il a pris un hôtel et il s'est mis à faire du repérage. Il s'est renseigné sur la maison des Vedovini, selon la gendarmerie. C'était un homme à l'air d'un vagabond, mais qui semblait sain d'esprit, m'ont dit plusieurs habitants. Quelques petits détails les font quand même tiquer. L'homme garde en permanence son masque chirurgical sur son visage et il dit venir des Pays-Bas, mais son français est absolument impeccable. Vers minuit ce soir-là, le voisin des grands-parents d'Émile rentre chez lui et une odeur de brûlé le prend à la gorge. C'est là qu'il aperçoit un homme chez ses voisins, un homme avec un masque chirurgical, mais aussi une casquette et des lunettes de soleil en pleine nuit. Alors le voisin paniqué repart à toute vitesse. Quand il revient avec les pompiers, l'homme n'est plus là. Ce pourrait être lui qui a été interpellé quelques heures plus tard dans son hôtel avec une forte odeur d'essence.
6: Les précisions de Manon Meyer. Voilà maintenant 3 ans que l'affaire Émile a éclaté. L'information judiciaire se poursuit. On attend désormais les résultats des prélèvements ADN. Ils sont en train d'être comparés avec les 2 traces génétiques inconnues retrouvées sur les chaussures et les ossements d'Émile.
0: C'est la fin d'un long feuilleton pour les 2 orques du Marineland d'Antibes.
6: Feu vert du gouvernement, les cétacés partent en Espagne plus d'un an après la fermeture du zoo marin. Direction d'ici à la fin du mois de juin, un autre parc dans des bassins plus petits à Tenerife. Transfert contesté par les associations de défense des droits des animaux, Clémence Azuelos.
7: Bienvenue à l'Europarc. Plus d'1 million de visiteurs par an, plus de 400 espèces d'animaux, déjà 4 orques stars. Sur les vidéos des spectacles du zoo espagnol, les cétacés font des saltos sur commande.
8: C'est extrêmement grave. Il y a déjà 4 orques dans des bassins minuscules. Elles sont affamées.
7: Muriel Arnal est la présidente de One Voice, une association de lutte contre la captivité des orques. Elle est très inquiète pour Wiki et Keijo.
8: Là, ils sont jetés dans les pires poubelles qui existent au monde.
7: Le comble pour la militante, interdire des spectacles de cétacés en France et envoyer nos orques en fer à l'étranger. Animation pédagogique, dit le ministère de la Transition écologique qui a approuvé le transfert. Spectacle cruel pour les associations qui demandent des sanctuaires marins. Mission impossible pour Marineland.
9: Il n'y a pas de solution idéale. Les sanctuaires n'existent pas et n'existeront sûrement pas avant plusieurs années.
7: Valentin Ducrot, son porte-parole.
9: Les bassins seront en train de s'effondrer, s'effritent de jour en jour. Et donc, il faut être pragmatique.
7: D'après les dernières expertises, les bassins abandonnés d'Antibes sont devenus dangereux pour la santé des animaux. Il est donc urgent de les transférer.
6: Les 12 dauphins du Marineland d'Antibes, eux aussi, seront bientôt transférés, répartis dans 2 autres parcs espagnols. Suite du dégel France-Algérie, Gérald Darmanin est attendu demain à Alger pour discuter de coopération judiciaire, plusieurs dossiers sensibles, la lutte contre la DZ Mafia et bien évidemment le sort du journaliste français Christophe Glaise, condamné à 7 ans de prison pour apologie du terrorisme. Il est détenu depuis près d'un an dans le pays. Une passagère du MV Ondius placée en quarantaine à l'hôpital au Canada. Elle est présumée positive au hantavirus des Andes. Les résultats des tests sont attendus dans les 2 prochains jours. On ignore par ailleurs encore l'origine exacte de la contamination du patient zéro. Pour le savoir, une mission scientifique débute cette semaine à Ushuaia, en Argentine, là où la victime a séjourné 48 heures.
0: 6h07, les sports en Ligue 1 de football, l'heure du multiplex a sonné.
6: 9 rencontres se disputeront ce soir en même temps au Vélodrome, rencontre OM Stade Rennais pour l'entraîneur de Marseille. Lors des retrouvailles avec son ancien club quitté en février dernier lors d'un divorce amer. Si les joueurs d'Habib Bayes ne peuvent plus espérer jouer la Ligue des Champions, ils peuvent encore arracher un billet direct pour la Ligue Europa en cas de succès ce soir. Objectif, rester focus.
10: C'est pas une question de sauver la saison, c'est-à-dire qu'aujourd'hui, et c'est pas non plus de se dire c'est pas si mal. C'est-à-dire que pour moi, si on utilise ces mots, c'est manquer de respect à cette compétition. Pour moi, c'est un enjeu très important. On doit prendre ce challenge-là avec beaucoup d'appétit, beaucoup de motivation. Et si on se qualifie pour l'Europa League, il faudra avoir de la satisfaction de se qualifier pour cette compétition-là. Après, on pourra revenir sur la lecture de la saison, les déceptions, le fait qu'on n'ait pas atteint l'objectif prioritaire. Il y aura pas de problème avec ça. Mais mon focus aujourd'hui à moi, c'est Rennes. À domicile dimanche et de se qualifier pour cette compétition qui était une compétition importante et que le club doit valoriser et que on doit tous valoriser tout simplement.
6: L'entraîneur de l'OM au micro de Nicolas Chebriand. Début de la rencontre à 21h. Le multiplex de cette 34e journée de Ligue 1. C'est à suivre à partir de 20h dans RTL Foot avec Eric Silvestro.
0: Merci beaucoup Chloé Geffroy. À tout à l'heure, 7h pour un nouveau journal RTL.fr pour toute l'actualité. La météo, Valérie Quintin. Vous avez presque des bonnes nouvelles ce matin.
11: On a passé le plus dur. Ça y est, cette espèce de tendance hivernale est en train de se réduire un petit peu. Alors, on s'affole pas pour autant. On a quand même beaucoup de pluie, hein, ce matin. Entre Lille, Paris, Orléans, Limoges, on a des averses orageuses aussi, à Rennes. Alors, dans l'Est, ce sera une très belle journée ensoleillée. Depuis le sud de l'Alsace jusqu'à la Méditerranée, vraiment beaucoup de soleil et donc des températures qui repartent un petit peu à la hausse. À l'arrière, cette bande de pluie entre le nord, l'Île-de-France, les régions centrales et le sud-ouest va se maintenir toute la journée. Ça tournera à l'orage. La limite plus neige dans les Pyrénées remonte évidemment au même rythme que la hausse des températures à 2000 mètres maintenant. Et puis à l'arrière de cette bande pluvieuse, un ciel variable pour les régions de l'ouest avec des averses, des éclaircies et des passages nuageux en alternance. Les températures ce matin, ça repart gentiment à la hausse. On part de 3 degrés à Chambéry pour atteindre 14 à Nice. Il fait 5 degrés à Clermont-Ferrand, 8 à Strasbourg, 11 à Paris et Bordeaux, 13 à Vannes.
0: Merci beaucoup Valérie Quintin. 74 900 code matin pour les SMS, les réseaux sociaux de RTL Matin Weekend. On attend de de vos nouvelles. Écrivez-nous vos messages. 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

0: Claudio Capéo sur RTL pour vous accompagner ce matin. Dans un instant, on va jouer le cadeau du dimanche avec un 3 en 1 spécial Eurovision. Jean-Seb prépare du hareng et Pierre Coplo nous parle du 15 de France féminin de rugby. À tout de suite.
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0: Il est 6h12, bon réveil à tous. 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Vous avez vue mer, terrasse XXL, piscine intérieure, extérieure, sauna, bain bouillonnant, salle de fitness... Soit alors juste.
8: Je vais jouer.
9: Oui, c'est pas mal. Hein.
8: Je vais jouer en fait.
0: 32-10 pour jouer et pour gagner le four, remporter le 3 en 1.
8: Puis j'ai les réponses déjà.
0: L'Eurovision ce matin. 3 vainqueurs marquants. La première sacrée en 1965.

Les deuxièmes, immense succès de 1974. Attendez, le troisième est encore plus difficile. La dernière candidate de la Suisse en 1988.

0: C'était génial, non?
1: C'était vraiment de la bombe, l'Eurovision.
0: Mais ouais.
2: C'était.
1: Mais non, non, c'est pas mal ça aussi.
2: C'est bulgare, c'est comme le yaourt.
1: C'était la réflexion.
0: On dirait une pub.
1: Bon, en tout cas, vous avez les trois réponses, elles sont évidentes. Ce matin, vous nous appelez 3210 pour joindre le standard de RTL. C'est Noah qui attend vos appels. L'Eurovision, donc la soirée d'hier marquée par cette victoire inattendue de la Bulgarie. Alors que, il faut bien le dire, Jean-Sébastien, on attendait le sacre de la Finlande et vous vous consolez avec du hareng.
2: Et il y a le naufrage de la Suède aussi qu'il faut noter quand on parle de hareng. Ça a été une tragédie. Le hareng qui a fait la fortune de quelques ports français, mais aussi de villes comme Copenhague, Bergen ou Amsterdam, qui se livraient carrément à des guerres de hareng au 14e, au 15e, au 16e siècle. Faut dire que son côté grégaire a toujours simplifié la pêche. Le hareng se déplace en bancs de plusieurs millions d'individus serrés les uns contre les autres, comme une armée en mouvement. Tout ça dans les eaux froides de l'Atlantique, de la Baltique, en mer du Nord, de Norvège, du Pacifique. Et c'est un truc de dingue quand vous voyez un banc de hareng comme ça. Hein.
1: Et en tout cas, il y a de multiples façons de le manger, ce hareng.
2: Alors, on peut le manger frais, évidemment. Salé et fumé, ça s'appelle le hareng sort. Le keeper, c'est ce hareng ouvert, aplati, désarrêté, légèrement fumé, qui est un peu rouge, comme ça quand on le déguste. Les roll mops, c'est un filet de hareng cru, mariné au vinaigre doux, maintenu, roulé autour d'un cornichon ou d'un oignon, avec une pique en bois. Vous avez du hareng en caque, qui a été salé et qui a été légèrement saumuré. Et puis aux Pays-Bas, on mange et on célèbre le Mathieu, qui est le premier hareng de la saison, qui a un hareng très gras, qui est très très soyeux, très fin en bouche. Alors tout ça fait que il y a de multiples façons d'apprécier ce poisson qui était pendant des siècles idéal dans le monde entier pour les famines, parce que il est facile à pêcher, bon marché, on peut le transporter facilement, même loin des côtes. Et c'est un poisson qui a un seul inconvénient: quand il est pêché, il est très fragile. Donc ça a obligé les bateaux à revenir très souvent au port. Mais au 14e, coup de génie des Hollandais, ils ont inventé le caquage, c'est-à-dire vider le hareng sur le bateau, le mettre dans des barriques, dans des caques, bien serré, une couche de hareng, une couche de sel, une couche de hareng, une couche de sel, ce qui fait une saumure naturelle. Et à l'époque, on ne disait pas serré comme des sardines, on disait encaqué comme des harengs, simplement parce que les conserves n'existaient pas au temps des diligences. Alors, est-ce que vous connaissez le surstrømming?
1: Vous m'avez écrit trois petits points, même quatre petits points.
2: Vous avez le droit de me dire oui ou non.
1: Mais non, je ne sais pas.
2: Alors, le surstrømming, c'est un truc fabuleux. Vous fermentez les harengs dans une boîte de conserve, justement, pendant plusieurs mois, jusqu'à un stade avancé de fermentation. Pendant ce processus, les enzymes du poisson transforment leurs protéines en acides. Alors, je ne vous conseille pas d'ouvrir une boîte de surstrømming en intérieur, parce que c'est très dangereux. Parce que vous allez pourrir votre maison pendant quelques semaines. C'est une odeur absolument pestilentielle quand vous ouvrez la boîte. Mais il y a un secret pour pouvoir manger ces harengs. Il faut les laver, il faut les passer sous l'eau, il faut les sécher. Et surtout, il faut les vider, les harengs, parce qu'ils ont été mis dans la boîte en entier. Et je peux vous assurer qu'une fois que vous avez passé cette étape un peu difficile... Eh ben, quand vous mettez ça sur du pain beurré avec quelques pommes de terre légèrement sucrées type amandine, pommes de terre tièdes, du hareng, c'est fin délicieux.
1: Ouais, bon, il faut quand même passer l'étape. Hein. Bon appétit à tous ceux qui nous écoutent au petit déjeuner, même si le hareng, oui, au petit déjeuner, c'est conseillé en tout cas dans les pays scandinaves. Merci beaucoup.
2: Ils en prennent tous les jours.
1: Jean-Sébastien Petit-Demange, Pierre Coplot, on parle avec vous rugby, car c'est jour de crunch, l'équipe de France féminine. Le 15 de France affronte l'Angleterre, le 15 de la Rose, donc c'est à Bordeaux, dernier match du tournoi des Six Nations, match aux allures de finale puisque le vainqueur remportera le trophée en faisant le grand chelem. Et pour nos bleus, il est plus que temps de briser la malédiction.
3: Ah oui, parce qu'elle dure depuis, rendez-vous compte, 17 matchs de suite. Ça fait 8 ans qu'on n'a pas battu les Anglaises. C'est ce qu'on pourrait appeler dans le jargon sportif une bête noire. Clairement, c'est le plafond de verre de nos bleus, puisque chaque année le scénario se répète. L'équipe de France enchaîne les bonnes performances, fait le plein de victoires, avant de tomber sur un mur qui porte un maillot blanc arborant une rose rouge sur la poitrine. Mais cette fois, la capitaine du 15 de France, la troisième ligne, Manae Feleu, se veut plus confiante que jamais au micro de Clara Etchari.
4: On sait sur quoi on pêche à chaque fois. C'est les petites erreurs sur
0: tous les basiques du rugby, et contre les équipes comme ça, si t'en fais une ou deux dans le match, c'est égal deux essais. C'est pas comme sur d'autres matchs où tu peux te rattraper. Donc on n'a pas le droit à l'erreur contre ce genre d'équipe. Sur ce genre de match, le mental il joue aussi beaucoup, donc on a beaucoup bossé là-dessus.
3: Alors est-ce que ce sera la bonne? On ne peut pas encore le savoir. Il y a quand même des facteurs qui jouent en faveur de l'équipe de France, qui a une assise défensive plus solide que les Anglaises. 12 points encaissés en moyenne par match, 19 pour les Anglaises. Une équipe au complet, contrairement à leur adversaire décimé par les blessures. Et puis, l'équipe de France pourra compter sur le soutien du public du stade Atlantique de Bordeaux, 34 000 personnes. Ce sera la plus grande affluence jamais enregistrée en France pour un match de rugby féminin.
1: Et on sera tous derrière les Bleus, évidemment. 17h45 pour le coup d'envoi. Merci Pierre Coplot. La musique sur RTL, voici Kenny Williams, Come Back To Me, titre de 2002. Merci de nous avoir choisis.

0: Back to Me.
1: J'arrive.
0: Un titre qui a beaucoup plu à Valérie Quintin, vous l'aurez compris. Et oui, elle arrive pour la météo dans une dizaine de minutes. Dans un instant, c'est votre horoscope. Vos grosses têtes.
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2: 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Il est bientôt 6h30.
7: Génération Senior avec le laboratoire GSK. Environ 240 000 personnes sont touchées par le zonage chaque année en France. Françoise l'a vécu, elle nous raconte dans un instant.
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0: Il est 6h23, nous sommes le dimanche 17 mai, c'est l'anniversaire de Léon Marchand, de Tony Parker ou encore de Laura Kaur, du groupe Les Corses.

0: c'est le meilleur morceau de tous les temps. All Time des Corrs. Chargez-le.
1: Le groupe irlandais qui sent bon les pubs de fin
0: du même
1: de soirée. Du début de soirée, de tout. On adore. Bonne journée à tous. Votre horoscope, c'est avec Christine Haas. Bonjour Christine.
2: Bonjour Antoine et bonjour à tous. Taureau, l'entrée de la Lune en Gémeaux conjointe à Uranus correspond à un imprévu lié à vos finances ou à vos besoins personnels. Votre sens pratique est sollicité, vous devez agir rapidement. Gémeaux, donc la Lune entre dans votre signe en conjonction avec Uranus, ce qui accentue fortement votre réactivité. Vous passerez d'une idée à une autre, d'une envie à une autre avec une rapidité déconcertante. Cancer, un climat un peu instable se manifestera comme si quelque chose bougeait sans que vous puissiez le contrôler. Vous sentirez qu'une situation vous travaille à l'arrière-plan. Lion, un échange ou une réunion amicale ne se passeront pas tout à fait comme prévu et cela risque de vous énerver. Une idée plaira, votre entourage changera d'avis et vous devrez vous adapter. Vierge, un élément extérieur viendra modifier vos plans ou votre organisation sans que vous l'ayez anticipé alors que vous avez l'art de tout prévoir afin de ne pas avoir de mauvaises surprises. Balance, un besoin de mouvement, de nouveauté peut surgir, comme si vous aviez envie de sortir d'un cadre devenu trop étroit. Une discussion autour d'un voyage ou d'une information sera au menu. Scorpion, une prise de conscience se manifestera soudainement. Quelque chose se révélera sans prévenir, mais premier décan, évitez de tirer des conclusions d'une simple impression. Sagittaire, une situation relationnelle peut évoluer rapidement avec un effet surprise qui ne vous déplaira pas, une parole, une décision et l'équilibre changera subtilement. Capricorne, ce qui a été préparé, organisé peut être modifié par un événement inattendu qui vous oblige à revoir ce que vous avez prévu. Premier décan, ne résistez pas à ce qui change. Verseau, une envie de bouger peut se manifester soudainement, comme si vous ne supportiez plus une situation qui vous limite. La Lune conjointe à Uranus stimule votre besoin de liberté. Poisson, votre environnement familial risque d'être un peu agité, plus que d'habitude, à cause d'une situation totalement imprévue qui vous demande de vous adapter en souplesse. Enfin, Bélier, vos échanges sont plus vifs, plus rapides, avec un besoin de dire ce que vous pensez sans détour. Premier décan, évitez de parler trop vite sans avoir mesuré l'impact de vos propos. 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

0: There she goes, elle arrive, Valérie Quintin, pour la météo. Et nous avons Didier connecté au 74 900 pour les SMS. Il salue la performance de Monroe, la candidate de la France, arrivée 11e hier soir lors de la finale de l'Eurovision. On va revenir sur la soirée. Notez bien le rendez-vous, on sera avec Laurent Marsic à 6h50. Laurent Marsic, l'envoyé spécial de RTL à Vienne en Autriche pour suivre cette 70e édition de l'Eurovision. Valérie, on y vient. Est-ce qu'il y a encore de la pluie ce dimanche?
1: Ah oui, ça quand même de la pluie, on va en avoir même pas mal hein, finalement, puisque la dégradation qui est arrivée hier poursuit sa route. On retrouve les pluies actuellement depuis le nord et les Ardennes jusqu'à l'Île-de-France au centre et au Limousin. Donc ça va faire un petit peu du surplace, elles vont pas beaucoup progresser. Elles vont glisser jusqu'aux Pyrénées où on aura une limite pluie neige à 2000 mètres. Ça remonte parce que enfin nous voyons le bout du tunnel avec ces températures vraiment réfrigérantes. À l'arrière, un ciel changeant donc dans l'ouest avec en alternance des passages nuageux, des éclaircies mais aussi quelques averses parfois orageuse, c'est d'ailleurs le cas actuellement en région rennaise. Et puis à l'avant de tout cela dans l'Est, la journée sera pas mal du tout, figurez-vous, puisque les pluies n'arriveront qu'en soirée. Avant cela, très beau soleil toute la journée de l'Alsace jusqu'à la Méditerranée, avec forcément des températures qui vont grimper dans ces régions-là. On attend 20 degrés à Bourg-en-Bresse cet après-midi, 22 degrés à Carcassonne comme à Bastia, comptez 19 à Nice et à Brive, 18 degrés à Angoulême, 17 à Paris, à Bourges et à Quimper. Ça paraît pas, mais on gagne 3 degrés quand même, 16 degrés à Caen et Dijon, 14 degrés à Sedan pour la température la plus basse.
0: Vous nous redites quand ça s'améliore?
1: À partir de mercredi surtout, parce qu'on a encore lundi et mardi, ça va s'améliorer. Les températures vont continuer de grimper, mais on a encore une dégradation qui va passer sur le pays pour la journée de lundi, mais surtout mardi pour la moitié nord. Dès mardi pour la moitié sud, très nette amélioration. Mercredi pour tout le monde, fin de semaine, comment vous dire, on sort les tongs.
0: C'est l'été.
1: Ce sera l'été, effectivement.
0: Merci beaucoup Valérie Quintin. Continuez de nous écrire, de nous envoyer vos messages sur la météo, le menu du dimanche. On veut tout savoir. Bon dimanche, RTL 6h30. Et Claire Checaglini pour vous informer. Bonjour Claire.
2: Bonjour Antoine, bonjour à tous.
0: Gérald Darmanin se rend à Alger demain pour une visite express.
2: Au menu des échanges, la coopération judiciaire et la libération du journaliste Christophe Glaise, détenu depuis près d'un an dans les geôles algériennes. La question de la prescription au cœur de l'affaire Patrick Bruel. On vous explique pourquoi les faits présumés, même très anciens, pourraient être jugés. Le choc à Modène, au nord de l'Italie. Un conducteur a fauché 8 personnes hier après-midi et a tenté de poignarder un passant. Football et la colère des supporters niçois qui ont vu leur club sombrer toute la saison. Pas sûr qu'en cette dernière journée de Ligue 1, les joueurs azuréens parviennent à s'extraire de leur place de barragiste.
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0: Le sort de Christophe Glaise au cœur du déplacement de Gérald Darmanin en Algérie demain.
2: Objectif du garde des Sceaux, apaiser les tensions entre Paris et Alger. Cette visite fait suite à celle de Laurent Nunez en février, qui voulait déjà tourner la page politique de Bruno Retailleau. Alice Ruffo, la ministre déléguée aux armées, s'était elle aussi rendue à Alger au début du mois. Pauline Théveniaud, cette visite du garde des Sceaux en Algérie est donc une nouvelle avancée dans la détente entre les deux pays.
4: Oui, absolument, c'est un pas supplémentaire. L'objectif, cette fois, c'est de rétablir la coopération judiciaire entre la France et l'Algérie. Elle est à l'arrêt, ou presque, pour cause de crise diplomatique. Alors, Gérald Darmanin a placé un dossier tout en haut de la liste de ses priorités, la lutte contre la DZ Mafia. Paris a formulé une dizaine de demandes d'entraide visant des dirigeants de l'organisation criminelle qui se trouverait de l'autre côté de la Méditerranée. L'espoir, c'est de repartir lundi soir avec des informations, des noms, voire d'obtenir des extraditions, avec au passage un gros tacle à Bruno Retailleau, adepte du bras de fer quand il était ministre de l'Intérieur. Crier très fort contre l'Algérie n'avait pas mené à grand-chose. Lâche aujourd'hui la chancellerie.
2: Et à la veille de ce déplacement, le nom dans toutes les têtes, c'est bien sûr celui de Christophe Glaise, Pauline.
4: Oui, bien sûr. Et le sort de ce journaliste doit occuper une grande partie des échanges. Rappelons que Christophe Glaise a été arrêté lors d'un reportage, condamné à 7 ans de prison pour apologie du terrorisme. Alors il n'a pas formé de pourvoi en cassation. Et cette voie, eh bien, le gouvernement espère qu'elle ouvrira la porte à une grâce présidentielle. Mais sur ce sujet ultra sensible, la discrétion commande. Le meilleur moyen de libérer notre compatriote est sans doute de ne pas trop en parler, martèle le ministère de la Justice. Car même s'il dégèle de la relation franco-algérienne se confirme, le gouvernement observe une extrême prudence.
2: Pauline Thévenot du service politique de RTL et Christophe Glaize est en prison depuis près d'un an en Algérie. Dans la tribune dimanche, le ministre de l'Intérieur, Laurent Nunez, annonce aussi la visite à Paris de son homologue algérien dans les prochains jours. Dans les Alpes de Haute-Provence, un homme est toujours en garde à vue ce matin pour avoir tenté d'incendier la maison des grands-parents du petit Émile. Le suspect, âgé de 78 ans, a été interpellé à son hôtel après plusieurs départs de feu constatés dans la nuit de vendredi à samedi. Des traces d'essence ont été relevées sur la résidence secondaire de la famille Vedovini dans le hameau du Haut-Vernay. C'est là qu'avait disparu Émile Soleil, 2 ans et demi. C'était en juillet 2023. Ses grands-parents maternels avaient alors la garde de leur petit-fils lorsqu'il s'est volatilisé.
0: Retour ce matin aussi sur l'affaire Patrick Bruel avec cette question. Les faits dénoncés sont-ils véritablement prescrits?
2: Alors prenons l'exemple de la plainte déposée par Flavie Flamand. L'animatrice accuse le chanteur de l'avoir violée lorsqu'elle avait seulement 16 ans, ce que lui réfute par la voix de ses avocats. Le droit prévoit qu'une victime mineure au moment des faits puisse porter plainte et obtenir justice jusqu'à ses 48 ans, soit 30 ans après être devenue majeure. Voilà pour le principe, mais l'interprétation du droit a permis d'introduire la notion de sérialité et de connexion entre les crimes et délits. Les explications de Planar Adenovic.
5: Oui, ce n'est pas si simple, car la prescription, ce n'est pas une science exacte, mais une question qui évolue sans cesse. L'avocate de Flavie Flamand, maître Corinne Herman, y croit, et pour cause, elle est la spécialiste de cette question.
6: Dans beaucoup d'affaires, dès lors qu'on a plusieurs faits qui sont dénoncés, on va pouvoir travailler sur la connexité entre ces faits, c'est-à-dire sur les liens entre ces faits, pour écarter cette prescription, en tout cas demander à la justice d'examiner cette question-là. Ce que je crois, c'est que les faits ne sont pas prescrits si effectivement les déclarations, les dénonciations des femmes qui ont pris la parole sont démontrées, et c'est à la justice de le faire.
5: L'avocate se base sur une décision qui fait jurisprudence. La condamnation du violeur de la Sambre en 2022 pour une série de 54 viols et agressions sexuelles, la plupart très anciens. Les magistrats ont considéré que le fait qu'il s'agisse d'un même auteur et de faits similaires permettait de lever la prescription.
2: Planar Adenovic du service police-justice de RTL. Et dans cette affaire, Patrick Bruel reste présumé innocent. Face à l'inflation sur fond de crise du pétrole, Marie-Lise Léon exhorte les patrons à rouvrir des négociations salariales annuelles, les fameuses NAO. Appel lancé par la secrétaire générale de la CFDT dans Le Parisien dimanche.
0: La poursuite aujourd'hui de l'interrogatoire du conducteur qui a fauché les passants à Modène dans le nord de l'Italie.
2: Les faits s'apparentent à une attaque à la voiture Bélier et se sont produits hier après-midi. L'homme de nationalité italienne et d'origine marocaine présente des antécédents psychiatriques. Le suspect était jusqu'alors inconnu des services de police. Il a blessé 8 personnes, dont 4 grièvement, l'ENA ménager.
7: Oui, car la scène a lieu en plein après-midi, entre les immeubles jaunes du centre-ville. Une Citroën grise fonce brutalement en direction du trottoir. Le chauffard percute un vélo, écrase une passante. Sous les yeux de Luca, qui témoigne auprès de la chaîne de télévision italienne Rai News, le visage encore ensanglanté.
8: J'ai entendu des bruits de choc et j'ai vu des personnes se faire renverser. J'ai réussi à me mettre à terre tout juste à temps pour éviter la voiture. Et derrière moi, une dame a été renversée. Le conducteur avait l'air drogué ou alcoolisé, il n'avait pas l'air dans son état normal.
7: La Citroën grise finit sa course dans la vitrine d'une boutique de vêtements. Le chauffard prend alors la fuite avec un couteau. Il est poursuivi par 4 passants, dont Lucas, qui reçoit un coup à la tête. Un courage salué par la chef du gouvernement italien, Giorgia Meloni. Le suspect, âgé d'une 30aine d'années, lui, a été interpellé. On ne connaît pas, pour le moment, ses motivations.
2: Le récit de l'ENA ménager, toujours à l'étranger. L'Organisation mondiale de la santé vient de déclarer une urgence de santé publique de portée internationale. C'est le 2e niveau d'alerte le plus grave déclenchable par l'agence onusienne. Elle s'alarme de la recrudescence de l'épidémie d'Ebola, une épidémie qui frappe la République démocratique du Congo et l'Ouganda. Au moins 88 décès dus probablement au virus ont été recensés.
0: Ouais, c'est bientôt 6h37. Bison futé hisse le drapeau rouge dans le sens des retours aujourd'hui sur toute la France.
2: Fin du pont de l'Ascension oblige. À cette occasion, RTL vous révèle avec Le Figaro et la Ligue de défense des conducteurs le témoignage d'un ex-chauffeur de voiture radar privé. Il vient tout juste de démissionner et rares sont ceux qui prennent la parole. Depuis 2018, près de 300 véhicules radar privés, donc sillonnent 86 départements. Une mission parfois très compliquée, Christophe Bourreau.
9: Les kilomètres, Dominique, les a longtemps enchaînés à bord de voitures banalisées, recrutées par une société privée. Ce chauffeur témoigne anonymement auprès de la Ligue de défense des conducteurs pour évoquer un quotidien pas toujours simple, à commencer par les insultes.
10: Quand ils voient qu'on a une voiture radar, ils vont nous couler, ils vont nous prendre en photo. Moi, ça m'est arrivé il n'y a pas longtemps. Ouais. J'ai été prise en photo, j'ai vu ça sur Facebook. Bah, il y a beaucoup de menaces de mort, on peut les cramer, on met des collabos.
9: Si certains les repèrent, d'autres se font flasher, sans le savoir, par plus de 300 voitures radar privé en activité, qui relève entre 30 et 60 excès de vitesse par jour, un rythme jugé contraignant par Dominique pour espérer toucher une prime de 300 euros par mois.
10: On peut même conduire jusqu'à 8 heures facile, moi j'ai déjà fait même des 9 heures, ça m'est déjà arrivé aussi, 9 heures j'ai déjà fait, clairement juste de la course aux chiffres, de la course aux kilomètres.
9: Propos contesté par la sécurité routière qui précise que ces voitures ne représentent que 7% des infractions pour excès de vitesse, c'est 4 à 6 fois moins que certains radars chantiers.
2: Et ce témoignage est à retrouver en longueur dans la chronique de Christophe Bourou, Autoradio à 7h20. Encore raté, la France s'est classée 11e hier soir à l'Eurovision organisée à Vienne en Autriche. Monroe, qui défendait son titre de pop-opéra, regarde, n'a reçu que 14 points du public. C'est la chanteuse bulgare Dara qui a interprété, on l'entend, Bangaranga et qui a remporté le micro de cristal. Donc c'est une première pour son pays.
11: Le football, la course à l'Europe et la course au maintien en cette ultime journée de Ligue 1.
2: Avec 9 matchs au programme, tous programmés à 21h, en bas de classement, Nice est actuellement barragiste mais pourrait grignoter une précieuse place en battant la lanterne rouge Metz à l'Alliance Riviera. Encore faut-il miser sur un faux pas du Havre ou d'Auxerre qui pourraient alors disputer, eux, les barrages. Pour les supporters niçois, la soirée comme la saison risque donc d'être compliquée.
12: On n'a plus notre destin entre les mains, mais j'espère qu'on va quand même gagner, même si j'ai pas réussi à m'identifier cette année à l'équipe. J'espère quand même qu'ils vont un peu faire honneur au maillot.
13: Je suis très inquiet, je suis désabusé. Ces joueurs sont détestables. J'ai 47 ans, on a connu des dizaines d'équipes de Nice. C'est la première fois où il y a un véritable climat qui nous fait qu'on n'aime pas les joueurs, parce qu'ils ne méritent pas d'être aimés. Donc oui, on va espérer gagner contre Metz, mais on y va la peur au ventre.
2: Propos recueillis par Mickaël Lefebvre et puis toujours en lice pour une qualification directe en Ligue des Champions cette fois. Lille, Lyon et Rennes. Quant à l'OM, le club marseillais doit s'accrocher à sa 6e place. Monaco reste en embuscade et pourrait lui chipper une place en Ligue Europa Conférence.
11: Et toutes les rencontres qui débutent donc à 21h, multiplex à suivre dans RTL Foot avec Eric Silvestro dès 20h.
2: Et puis en tennis, l'Italien Yannick Sinner pourrait égaler le record de Novak Djokovic, à savoir remporter les 9 Masters 1000 de la saison à une semaine du coup d'envoi de Roland-Garros. Le numéro 1 mondial affronte en finale du Masters 1000 de Rome le Norvégien Casper Ruud à partir de 17h. Hier, victoire de l'Ukrainienne Elina Svitolina en 3-7 face à Coco Gauff, 6-4, 6-7, 6-2.
11: Merci Claire Checaglini, vous revenez à 7h30, RTL.fr pour toute l'actualité. Michel nous écoute dans le Nord, Régine est à Trélazé, Joseph de Saint-Pourçain sur Sioule nous souhaite la bonne journée. Continuez de nous écrire, vous êtes tous les bienvenus.
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1: Il y aura de la guitare corse, un pogo breton et du jazz dans la forêt.
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1: Vous pouvez lire ce livre les yeux fermés, enfin ouvrez-les un peu quand même.
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11: Et oui, Valérie Quintard, tous les dimanches, le choix de Valérie, donc de la musique, ou plutôt une découverte musicale ce matin mélangeant bossa nova, jazz, électro, un jeune artiste français au nom prometteur qui vous a tapé dans l'oreille.
1: Oui, il s'appelle Opinard et c'est pas la seule raison qui m'a poussé à écouter, figurez-vous, mais enfin ça en fait partie. Son nom est une sorte de mix entre son vrai nom, Frédéric Opinard, et sa ville Bordeaux, à jamais liée au vin, bien entendu.

0: passe comme ça à Bordeaux en fin de soirée. L'album promet autant de sons différents que de titres, 12 au total, qui ne se ressemblent pas et qui laissent d'ailleurs entrevoir tout le talent d'Opinard.
1: Oh, mais qui est-il, ce monsieur Opinard?
0: Alors, il est bordelais, on l'aura compris. Il découvre la guitare à 12 ans, la bossa nova à 15. C'est le confinement du Covid qui lui permet de se consacrer pleinement à la musique. Il commence avec des vidéos sur les réseaux, comme souvent, et ça marche. Quand c'est bon, hein, y a pas. Premier single en 2023. Autre extrait de ce premier album, une chanson d'amour envoûtante. Pénélope.

Alors son actu, en dehors de l'album, la scène, ou plutôt les scènes, avec une belle tournée, une tournée de festival. Il sera au festival Les Petites Folies dans le Finistère qui se déroule du 22 au 24 mai, à Wheel of Green à Vincennes le 5 juin ou encore à Bayeul dans le Nord dans le cadre du festival En Orbite Festival le 28 juin. Je terminerai avec mon titre préféré de l'album, ça s'appelle Un thé, comme celui qu'on boit, pas comme la règle.

0: C'est le choix de Valérie Quintin, le très très bon choix de Valérie Quintin. Merci Valérie.
1: Avec plaisir.
0: Et dans un instant, c'est Laurent Gérard qui arrive. On va aussi tout vous raconter de la soirée de l'Eurovision. On retrouve notre envoyé spécial à Vienne, Laurent Marsic. À tout de suite sur RTL.
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0: Il est 6h45. Merci à tous d'être là. Merci à Evelyne qui nous écoute ce matin de Shanghai. Et oui, RTL est
1: wow, international.
0: Et c'est parti pour le meilleur de Laurent Gérard. À ses côtés, son acolyte de toujours, Jade.
7: Imaginons donc un retour des émissions cultes de la télé d'antan, mais à la mode 2026. Alors, avec bien sûr des sacrées soirées.
8: Bonsoir, c'est Jean-Pierre Foucault pour une sacrée soirée inclusive consacrée cette semaine à la chanteuse Christine and the Queen. Bonsoir Christine.
7: Je m'appelle pas Christine, je m'appelle Redcar.
8: Redcar, oui, voiture rouge en français. Alors, c'est un bien joli nom. Et tout à l'heure, tu vas nous chanter ton dernier tube. Comment s'appelle-t-il? Ça a l'air drôlement bien, Redcar. Hein. Eh bien, Redcar, ce soir, nous avons une sacrée surprise pour toi. Pour la séquence émotion, nous avons retrouvé Cédric de chez Carglass. C'est lui qui t'a refait le pare-brise quand tu as changé de genre. Restez avec nous, ça va être encore une sacrée soirée.
7: Aïe, aïe, aïe. Autre émission fédératrice.
9: C'est lui qui t'a changé.

0: Bonjour, c'est Stéphane Collaro, pour un débat politique équilibré, puisque je reçois la marionnette du candidat LR et celle du porte-parole du Parti communiste. Allez-y, messieurs. Écoutez, je suis candidat LR, côte de Caniche, il faut expulser les OQTF, ainsi que Xavier Bertrand et Laurent Wauquiez. Crac, crac, crac, crac. Non, mais c'est un scandale. Alors maintenant, on fait des débats et on donne la parole à tout le monde. Oh, gric, gric, gric, gric, gric, gric. Je préférais l'audiovisuel des temps de Madame Mernotte.
1: Et puisqu'avec le rapport à l'oncle, nous sommes en pleine télévision fiction, pourquoi ne pas imaginer le retour du regretté Yves Mourouzi au JT de 13h?
2: Bonjour. L'actualité, c'est le ferry boat avec les touristes qui ont attrapé un virus, pas la touriste qui fait chier, mais un antivirus qui fait tousser. Et puis l'actualité, Marie-Laure, c'est aussi Master Poulet qui va ouvrir un restaurant dans la cour de l'Elysée. Et enfin, dans la partie magazine, je recevrai Dominique A, qui a décidé de s'habiller en Agnès B, pour protester contre Vincent Bolloré.
3: C'était Laurent Gérard qui sera de retour demain dans RTL Matin avec Thomas Soto. 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Et à suivre dans une grosse dizaine de minutes le journal de 7h avec à la une ce nouveau fait important dans l'affaire du petit Émile. La maison des grands-parents au Auvernais visée par une tentative d'incendie, c'était dans la nuit de vendredi à samedi, et un septuagénaire est toujours en garde à vue. On parlera aussi de la future visite du pape Léon XIV en France, ce sera en septembre prochain. Le football avec la 34e et dernière journée de Ligue 1, c'est multiplex ce soir, avec tous les enjeux, la course à l'Europe, la course au maintien. Et l'actualité, c'est aussi bien sûr l'Eurovision, le sacre de la Bulgarie hier

0: Et vous l'avez peut-être vécu en direct sur RTL.fr. Lui a couvert cette 70e édition jusque tard dans la nuit, mais il nous fait le bonheur d'être en direct. Bonjour Laurent Marsic.
1: Bonjour Antoine, bonjour à tous.
0: Envoyé spécial de RTL à Vienne en Autriche, on l'entend donc là. La victoire de Dara, chanteuse bulgare, et sa chanson survitaminée, dirons-nous, pourquoi elle? Pourquoi l'a-t-elle remportée?
1: La réponse est toute simple, parce que c'était la meilleure.
0: Tout simplement.
1: C'est la chanson dont on... c'est un peu ça l'Eurovision si vous voulez. C'est la chanson dont on avait besoin, c'est festif, c'est joyeux, c'est un peu barré, c'est un hymne à la fête, à l'émancipation. Elle a conquis et le public et le jury, les deux l'ont placée en tête, c'est pas toujours le cas et c'est pas toujours comme ça à l'Eurovision.
0: Et cette victoire, c'est donc une première pour la Bulgarie.
1: Exactement. 9 ans après sa deuxième place en 2017, la Bulgarie n'avait jamais remporté le concours. Depuis son arrivée à l'Eurovision, elle est toute jeune à la Bulgarie à l'Eurovision, c'est 2005 son arrivée. Et c'est historique pour eux parce que c'est un des pays qui revenait à l'Eurovision après une longue absence de 6 ans, absent pour des raisons financières. Et pour leur retour, ils ont procédé d'une façon singulière dans le concours. Ils ont d'abord sélectionné leur artiste, en l'occurrence Dara, et puis le mois suivant, c'est le public bulgare qui a choisi cette chanson, Bangaranga, qui veut dire rébellion en patois jamaïcain. Et la chanteuse Dara avait du mal à redescendre de son petit nuage après sa victoire.
2: C'est incroyable. Je ne sais même pas ce qui se passe en ce moment, mais je tiens à remercier tous ceux qui ont ressenti le Bangaranga et se sont sentis connectés à cette force. Je crois sincèrement que cette force n'a qu'un seul nom. C'est Dieu, c'est l'univers, et c'est le langage que nous parlons tous, à savoir la musique.
0: L'émotion de Dara à votre micro, Laurent Marsic. Bon Laurent, encore une fois, il faut le dire aussi, la France rate le coche. 49 ans qu'on attend un ou une successeur à Marie-Myriam. Monroe termine 11e, elle n'a pas convaincu.
1: Hélas non. Alors il n'y a pas grand chose hein, vocalement à reprocher à Monroe. Elle a peut-être manqué en fait le petit grain de folie que les Bulgares eux avaient dans leur chanson. C'est ce que cette fan française Marie me disait à la fin du concours.
3: Au niveau du public, je pense que c'est la mise en scène. Elle manquait d'explosion et elle n'était pas assez, je sais pas, on va dire entre guillemets révolutionnaire. Elle était un peu lissée, très politiquement correcte, voilà. Donc le public a besoin d'être séduit, il a besoin d'avoir un moment clé, il n'y avait pas un seul moment ou plus haut qu'un autre. Voilà, c'était assez linéaire, je pense. Et ça, le public, il a besoin d'être impressionné à un moment.
1: Voilà, c'était un peu un avis général chez les fans. Reste que 11e, c'est une place très honorable. Il a manqué à Monroe, en fait, les points du public. Elle en a reçu 14. C'est du côté des jurys professionnels qu'elle a fait le plein, pour le coup, parce que vocalement, c'est vrai que c'était une réussite. Monroe était quand même fière et heureuse, malgré toute sa prestation et de son parcours à l'Eurovision.
4: Ah, je suis très fière. Je pense qu'on a donné tout, on a donné notre cœur sur cette scène. Alors je suis très contente de ce qu'on a partagé. C'était une aventure de fou. On s'est beaucoup amusé, on a travaillé très très dur et on a passé un moment de folie vraiment avec ce public sur cette scène incroyable. Et je me rappellerai toujours de la connexion que j'ai eue avec le public.
0: Et Israël, Laurent, de son côté, termine 2e avec un impressionnant vote du public. Impossible de ne pas le mentionner, hein, la participation d'Israël a encore fait polémique cette année.
1: Oui, alors côté fans des autres pays, on comptait en salle chaque point, les dents serrées pour certains.
5: Israël n'est pas premier du télévote.
6: Oui.
5: Israël n'est pas premier du télévote.
6: Oh non, ils sont derrière. Voilà. Ils sont derrière. La Finlande est derrière.
1: Et puis, il y a eu la prestation donc dans la salle. Pendant la prestation, Noam Betham et sa chanson Michel, on a vu un drapeau palestinien qui a été brandi juste devant lui. Il a dû le voir, hein, probablement. Il y a eu quelques sifflets, mais pas autant qu'à Malmö, où là, il y avait eu effectivement beaucoup de sifflets contre le candidat israélien. Reste que la participation d'Israël empoisonne l'Eurovision. Effectivement, depuis 3 ans, 5 pays ont refusé cette année de participer au concours. Rien ne dit qu'ils reviendront. Et puis, vous l'avez dit, il y a eu ces votes massifs du public pour Israël. C'est ce qui pose aussi problème à l'Eurovision. On peut voter 10 fois pour un artiste. Il y a des communautés qui se mobilisent beaucoup. 10 fois, c'est beaucoup trop de votes, en fait. Un vote, une voix, ce serait suffisant.
0: Et donc l'an prochain, rendez-vous en Bulgarie.
1: Rendez-vous à Sofia, la capitale bulgare. Ce sera comme d'habitude en mai. J'ai regardé, les hôtels sont déjà presque tous complets.
0: Bon, on espère que vous trouverez quand même une chambre pour y aller. Ce
1: J'ai réservé 5 minutes après la victoire.
0: Allez, vous êtes habitué. En même temps, c'est votre combienième Eurovision ? Rappelez-le.
1: Beaucoup.
0: Beaucoup trop. Merci beaucoup, Laurent Marsic, envoyé spécial de RTL à Vienne. Et on vous retrouve, bien sûr, dans Laissez-vous tenter dimanche avec Anthony Martin, toute la bande. Rendez-vous à 9h15. Là, nous, c'est l'heure de la consultation vétérinaire.
7: Les animaux, les petits chats, surtout.
0: Hélène Gâteau est connectée avec le studio RTL ce matin. On est ravis de la retrouver. Bonjour Hélène.
8: Bonjour Antoine et bonjour à tous.
0: Et ce matin, on va parler d'un geste que beaucoup de propriétaires font encore avec leur chat, sans se rendre compte que c'est souvent une très mauvaise idée.
8: Oui, et ce geste, c'est attraper son chat par la peau du cou. Alors certes, on a tous en tête cette image de la chatte qui tient ses chatons par la gueule, mais elle le fait avec un objectif bien précis, c'est de les transporter. Elle déplace ainsi ses petits en les prenant délicatement par la peau du cou pendant leur première semaine de vie. Et quand je dis délicatement, c'est qu'elle les tient avec ses dents, sans les blesser, parce que les chats ont une gestion extrêmement fine de la pression exercée par leur mâchoire. Et c'est d'ailleurs avec cette précision qu'ils peuvent aussi transporter une proie vivante dans leur gueule, sans la blesser. Quand il les transportait ainsi, le chaton a un réflexe neurologique très particulier. Il devient tout mou, complètement passif. C'est un réflexe infantile de survie pour faciliter justement le transport par la mère. C'est un réflexe qui disparaît aussi en grandissant. Donc quand on reproduit ce geste avec un chat adulte en le prenant par la peau du cou, c'est un non-sens, ça n'a plus lieu d'être. Et puis il faut aussi comprendre quelque chose, dans le monde félin, être saisi par la peau du cou, c'est loin d'être neutre.
0: C'est-à-dire, ça peut avoir une connotation négative ?
8: Bien sûr, parce qu'un chat adulte peut aussi être attrapé par la peau du cou dans des situations de stress majeur. La première, c'est pendant l'accouplement. Le mâle immobilise la femelle par le cou parce que la saillie, elle est douloureuse pour la chatte. Il l'empêche ainsi de s'échapper ou de se retourner contre lui. Et dans la nature, un prédateur comme un grand rapace peut également saisir un chat à cet endroit-là. Donc, biologiquement, cette zone du corps, elle est loin d'être neutre émotionnellement. Donc, si vous utilisez cette technique pour, par exemple, punir votre chat parce qu'il est en train de faire ses griffes dans un lieu inapproprié, ou bien pour le faire descendre de la table où il n'a pas le droit d'aller, que va-t-il se passer ? Bien, ça risque de générer du stress. Et le problème avec le chat, c'est qu'il exprime souvent son stress, son anxiété, par des comportements qu'on va ensuite qualifier de bêtises ou d'inappropriés. Des griffades, pipi hors de la litière, de l'agressivité, des troubles alimentaires. Donc finalement, en le prenant ainsi par la peau du cou, et en voulant corriger un comportement qu'on a jugé inadapté, on va aggraver le problème. Et ce type de manipulation peut abîmer la relation de confiance qu'on a avec. Donc aujourd'hui, les recommandations vétérinaires modernes déconseillent de saisir un chat par la peau du cou, surtout pour le punir ou le contraindre.
0: Et alors quand on doit faire un soin, Hélène, lui donner un médicament ou lui couper les griffes, là on a besoin de le tenir tout de même.
8: Oui, bien sûr, parfois il faut contenir un chat. Mais aujourd'hui, on privilégie ce qu'on appelle les contentions cat-friendly. Par exemple, la technique du burrito. Vous enveloppez doucement le chat dans une grande serviette éponge pour limiter ses mouvements sans lui donner l'impression d'être attaqué. On travaille aussi beaucoup sur l'environnement, une voix calme, des gestes lents, éviter la contrainte brutale. Parce qu'avec un chat, on sait, plus on force, plus on risque d'obtenir l'effet inverse. Et ça, c'est quelque chose qu'on comprend de mieux en mieux grâce aux recherches récentes sur les émotions et le stress chez le chat.
0: Voilà, on n'attrape pas notre chat par la peau du cou. Merci beaucoup pour ces très bons conseils, Hélène Gâteau. On vous dit à la semaine prochaine.
8: À la semaine prochaine.
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0: Et tous les auditeurs, Maryse est bien sous la couette, elle nous écoute du côté de Limoges, Aude-Emmanuel part au travail, elle a 3 degrés à Chambéry, et elle nous le dit, Valérie, ça caille.
10: Oui, mais c'est une bonne nouvelle, parce que là-bas, le ciel est dégagé, c'est pour ça qu'il fait aussi froid, parce que nous, on a 11 degrés, par exemple, dans la capitale, mais on a de la pluie. On a cette bande de pluie qui va d'ailleurs nous intéresser pratiquement toute la journée, qui va du nord à Paris, du centre-val de Loire jusqu'au Limousin, à l'arrière des averses orageuses assez fréquentes, mais localisées entre l'Ille-et-Vilaine, la Loire-Atlantique pour le moment, donc ça restera quand même copieux. pluvieux hein, toute la journée entre le nord, l'Île-de-France, le centre et ça va gagner les Pyrénées où pour l'instant c'est relativement tranquille avec une limite plus neige qui va remonter à 2000 mètres. Dans l'est, eh ben, météo plutôt lumineuse, alors surtout entre l'Alsace et la Méditerranée, vers la Lorraine, la Bourgogne, la région lyonnaise ou encore l'Auvergne, ça va s'ennuager peu à peu et puis les pluies vont suivre dans la foulée avant la fin de la journée. Le soleil se maintiendra donc toute la journée vraiment pour les régions les plus à l'est et puis à l'arrière de la pluie sur l'ouest, donc de la Normandie jusqu'à l'Aquitaine. Nous allons passer de passages nuageux en quelques averses et à entrecouper de quelques belles éclaircies. 5 degrés à Aurillac ce matin, c'est vrai que ça picote un peu par là, mais on a 10 à Orléans, 11 à Rennes, 12 à Ajaccio, 14 à Perpignan. Dans l'après-midi, ça grimpe, 16 degrés pour Saint-Brieuc et pour Guéret, 17 à Paris, à Rennes, à Tours, 19 degrés à Périgueux, 20 degrés à Marseille comme à Lyon, 22 degrés à Valence.
0: C'était la météo de Valérie Quintin, merci Valérie, et continuez de nous écrire. La photo de l'équipe arrive bientôt sur les réseaux sociaux, vous avez également le groupe Facebook, la page Instagram. Écrivez-nous, nous sommes le dimanche 17 mai, il est 7h.
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0: Et le journal vous est présenté par Chloé Geffroy. Bonjour Chloé.
11: Bonjour Antoine, bonjour à tous.
0: À la une, un septuagénaire placé en garde à vue après une tentative d'incendie au Auvernais.
11: Suspecté d'avoir visé la maison des grands-parents du petit Émile, sur place, les habitants du hameau se posent des questions. On entendra leurs inquiétudes. Dans ce journal aussi, le pape Léon XIV, bientôt en visite en France. Près de 20 ans qu'un souverain pontife n'a pas visité le pays. L'histoire d'un grand magasin parisien devenu fantôme. La fierté de Guillaume Canet à Cannes, il a présenté son nouveau film casting familial, Marion Cotillard et son fils Marcel à l'affiche. Et puis en Ligue 1 de foot, on fait le point sur le multiplex de ce soir. 9 matchs sont au programme.
0: Des volets noircis par les flammes au Auvernais.
11: La maison des grands-parents du petit Émile où le garçon a été aperçu pour la dernière fois en juillet 2023, ciblé par une tentative d'incendie dans la nuit de vendredi à samedi. Sur place, une forte odeur d'essence relevée par les gendarmes, laissant présumer un acte volontaire. Un septuagénaire a été interpellé et placé en garde à vue. Manon Meyer, vous vous êtes rendu sur place où la chape de plomb continue de peser sur ce hameau isolé.
12: Eh bien, toujours un peu tendu, les grands-parents d'Émile sont venus hier faire le tour de leur résidence secondaire, détailler toutes les traces noires de brûlures sur la façade et dans leur garage. Ils n'ont pas souhaité s'exprimer, mais selon l'avocat de la grand-mère, Maître Pinelli, aujourd'hui, ils se sentent menacés.
13: Ils le prennent naturellement comme quelque chose d'extrêmement éprouvant. Se pose, je crois, au travers de tout cela, la question aujourd'hui de la sécurité, véritablement de Anne Vetovini et des siens. Nous avons ici l'illustration selon laquelle cette sécurité n'est pas garantie.
12: À quelques rues de là, en contrebas, Stéphane, l'un des voisins des grands-parents, est inquiet lui aussi. Pas rassuré de voir que cette histoire continue de faire des remous.
14: Là, on vit pas tranquille. Enfin, on a du mal à laisser nos enfants tout seuls dans le village, quoi. Il y en a bien qui a réussi à venir mettre le feu. Est-ce qu'il y en a pas un autre qui est... Je préfère pas y penser, en fait.
12: Alors, il espère que cette interpellation apportera des réponses. Comme lui, ici, tout le monde voudrait pouvoir enfin tourner la page de cette histoire qui n'en finit jamais.
11: 3 ans après le début de l'affaire Émile qui avait ému la France entière, l'information judiciaire se poursuit. Des centaines de prélèvements ADN ont été réalisés depuis le début de l'année parmi les habitants vivants autour de ce hameau.
0: C'est une nouvelle étape du réchauffement entre la France et l'Algérie.
11: Gérald Darmanin débute sa semaine à Alger demain pour discuter de coopération judiciaire. Deux gros dossiers sensibles, la lutte contre la DZ Mafia et bien évidemment le sort du journaliste français Christophe Glaize, condamné à 7 ans de prison pour apologie du terrorisme, détenu depuis près d'un an dans le pays.
0: Lui est attendu chez nous en France au mois de septembre.
11: Visite du pape Léon XIV, c'est assez rare pour être souligné. 18 ans qu'un souverain pontife n'était pas venu en France, Olivier Bonnel.
15: Après Monaco en mars dernier, l'Espagne le mois prochain, le voyage du pape en France prévu fin septembre confirme une volonté de mettre le vieux continent au centre des préoccupations du Vatican. Une rupture avec son prédécesseur François qui avait plutôt délaissé l'Europe, préférant ce qu'il appelait les périphéries. Lors de son voyage en France, Léon XIV pourrait aller se recueillir sur la tombe de Robert Schuman à Sichazel en Moselle, un hommage à l'un des pères de la construction européenne dont le procès en béatification est en cours à Rome. Au Vatican, on explique la volonté du souverain pontife de rappeler à l'Europe ses racines chrétiennes et humanistes pour faire face aux défis contemporains. Cette visite d'État en France du pape américain se fait sur les pas de son prédécesseur Benoît XVI, reçu il y a 18 ans à Paris. Le pontife bavarois était considéré comme le plus européen des derniers papes.
11: Olivier Bonnel, correspondant de RTL à Rome. D'importantes frappes de drones cette nuit ont fait au moins 3 morts en périphérie de Moscou, selon les autorités locales, moins d'une semaine après la fin de la trêve avec l'Ukraine. La Russie parle ce matin de l'une des attaques ukrainiennes les plus massives en 4 ans de guerre, précisant avoir abattu plus de 500 drones.
0: À Paris, le BHV est-il devenu un magasin fantôme ?
11: Symbole du commerce chic parisien, sans doute le plus fréquenté des habitants de la capitale, a commencé par son immense rayon bricolage et les marques de luxe dans les étages. Mais ça, c'était avant le rachat de ces murs il y a 3 ans par Frédéric Merlin, jeune investisseur qui a défrayé la chronique en implantant le géant de la fast fashion Shein. Depuis, c'est la chute libre. Le BHV est un mort-vivant, Arthur Pereira.
16: Oui, les clients se font rares dans les allées du magasin, et cela du rayon bricolage au sous-sol jusqu'au 5e étage, espace réservé à Chine. Partout dans le BHV, pas la moindre file d'attente, aux caisses ou aux cabines d'essayage, des stands sans vêtements, sans parfum, où il ne reste plus que le nom des marques suspendues à des fils de fer au-dessus des armoires en bois. Anne-Marie et Evelyne viennent depuis 50 ans au BHV et aujourd'hui, les deux retraités ne reconnaissent plus le magasin de leur enfance.
17: On a l'impression que tout est à l'abandon. On laisse effectivement les escalators en panne. Il n'y a plus de vie, des murs inhabités. C'est une grande impression de tristesse pour moi.
18: On se dit, est-ce que ça va redevenir comme avant, puisqu'ils disent qu'ils sont en travaux, ou alors est-ce que ça va fermer ?
16: Nicolas, lui, ne le souhaite pas. Le vendeur en prêt-à-porter range les chemises et les pulls sur les portants métalliques.
19: C'est plutôt très compliqué en ce moment, depuis bientôt 2 ans. Avant, on arrivait au BHV, on était plutôt content parce que on avait du boulot à faire, contrairement à maintenant. Là, il n'y a plus grand-chose à faire, quoi. On est là, on fait acte de présence. C'est vrai qu'on s'ennuie. Heureusement qu'il y a des collègues qui sont là, bravés, qui discutaient.
16: De son côté, la direction promet une renaissance du BHV avec l'arrivée de nouvelles marques dès le mois prochain.
11: Le reportage d'Arthur Pereira.
0: C'est encore raté pour la France. La Bulgarie remporte la 70e édition de l'Eurovision.
11: Avec sa chanson Bagaranga, la chanteuse Dara a déjoué tous les pronostics hier soir à Vienne, en Autriche. Elle offre une première victoire à son pays dans le concours. Podium complété par Israël et la Roumanie. Notre candidate Monroe, elle termine à la décevante 11e place avec 158 points au total, dont seulement 14 petits points du public.
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0: 7h06, l'heure de notre détour par la Croisette.
11: Suite de la 79e édition du Festival de Cannes et le marathon des projections, Karma, le nouveau film de Guillaume Canet, a été présenté vendredi soir hors compétition. L'actrice principale n'est autre que Marion Cotillard, son ex-femme. Son fils Marcel est aussi devant la caméra. L'occasion d'une montée des marches en famille dont se réjouit le réalisateur.
20: J'avais mes parents qui étaient là aussi, ma sœur. C'est un moment rare quand même dans la vie d'un réalisateur d'avoir la chance d'avoir un film qui soit en sélection à Cannes, même hors compétition. C'est une très belle soirée. Donc j'ai été très honoré, très heureux d'être là et de partager ça avec tout le monde. Et puis effectivement Marcel aussi, mon fils qui joue dans le film. C'était très particulier. Et puis le cadeau qu'on s'est fait commun à Marion et moi, en fait, de faire un film où elle a un rôle à la hauteur de son talent et qu'on ait le temps tout au long d'un film de raconter une grande histoire. Enfin, je l'espère, en tout cas, c'est ce qu'on a essayé.
11: Guillaume Canet au micro de Stéphane Boutsock.
0: Entretien retrouvé à 9h15 dans Laissez-vous tenter, présenté par Anthony Martin. La Ligue 1 de football s'apprête à rendre son verdict.
11: L'heure du multiplex a sonné pour le grand plaisir des amoureux du foot français. 9 rencontres au programme ce soir. Derrière le PSG et Lens, 3 clubs se disputent la dernière place sur le podium, synonyme de qualification directe pour la prochaine Ligue des Champions, Cédric Chasseur.
21: Et avantage à Lille avant cette 34e journée, 3e avec un petit point d'avance sur Lyon et 2 sur Rennes. Le LOSC qui reçoit une formation de la JOCR obligé de faire un résultat pour assurer son maintien. L'entraîneur Bruno Genesio se montre donc très méfiant.
22: C'est une finale, voilà, à nous de prendre ce match avec le même sérieux qu'on a eu ces derniers temps, ni plus. Ni moins.
21: Lyon, de son côté, reçoit un Racing Club de Lens déjà tourné vers sa finale de la Coupe de France. Paulo Fonseca, le coach lyonnais, veut y croire.
23: Cette semaine, j'ai montré à le joueur que c'est pas fini.
2: Nous devons être positifs. Nous sommes en bonne position. Nous avons des possibilités.
21: Même positivité du côté de Rennes qui se déplace à Marseille pour des retrouvailles salées avec Habib Bey, licencié par le club breton au cœur de l'hiver. Pas un sujet pour son successeur, Franck Haise.
3: Pour moi, je ne sais même pas de quelle revanche on parle. Donc, Habib a été le premier entraîneur de la saison du Stade Rennais. Quel que soit le classement qu'on aura au final, bah, il aura aussi contribué à ça.
21: Lille, Lyon, Rennes, trois clubs pour une place directe en Ligue des Champions. Fin du suspense sur les coups de 23h.
11: Et le multiplex de cette 34e journée de Ligue 1, c'est à suivre de 20h à 23h dans RTL Foot avec Eric Silvestro. En rugby, une affiche de gala et un grand chelem en jeu dans le tournoi Destination Féminin. Les Bleus affrontent aujourd'hui à Bordeaux des Anglaises terrifiantes qui n'ont plus perdu depuis novembre 2022. L'enjeu est grand pour l'équipe de France. Le club va tenter de briser sa série noire de 17 défaites de rang contre les Red Roses. Et puis un mot sur la route. En ce dernier jour du week-end de l'Ascension, Bison Futé voit rouge dans le sens des retours. Le trafic sera très chargé, en particulier dans le quart sud-est, sur les côtes atlantiques et normandes et dans le nord du pays.
0: Prudence donc, et écoutez RTL. Merci Chloé Geffroy. 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Les courses hippiques, les pronostics RTL de Dominique Cordier. Bonjour Dominique.
4: Bonjour Antoine, bonjour à tous. C'est la plus belle course d'obstacles de l'année. La plus belle du calendrier français, le grand steeplechase de Paris, c'est le quintet qui nous est proposé cet après-midi à Auteuil. Les données du problème sont simples, 6 km de course, 2 passages de la rivière des Tribunes, 1 passage du rallye Chenfens, 23 obstacles en tout à franchir. Ce qui ne sera pas pour déplaire à mon favori, le numéro 8, Colokiko. Colokiko qui s'est classé deuxième de cette épreuve l'an passé. Il vient de faire sa rentrée, se classant deuxième du Prix Murat. Il est prêt, enfin, à remporter cette épreuve. En tête de la sélection, Antoine, ce numéro 8, Colokiko, que je place devant le 10, Kadam, le 5, Toscana du Berlay, le 2, Gold Tweet, le 9, Selgem, le 4, Juntos Ganamos, et enfin le 14, Kivala du Berlay, le 8, le 10, le 5, le 2, le 9, le 4 et le 14. Le départ de la course est prévu à 16h05. Il y a un tirelire d'€1 million associé à ce quintet. Je vous retrouve, Antoine, dans une heure avec l'Outsider de RTL.
0: À tout à l'heure, Dominique. Très belle tirelire, en effet, ce dimanche pour le quintet. Vos messages, Didier dans le Puy-de-Dôme, François dans les Vosges, Catherine est à Saint-Germain-en-Laye. Merci de nous écouter. Continuez de nous écrire dans un instant. Autoradio, vous les croisez sans les remarquer, les voitures radars qui sillonnent la France pour contrôler votre vitesse. Un ancien conducteur témoigne sur RTL. 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
0: Toute l'actualité automobile, c'est avec Christophe Bourroux, bonjour.
6: Bonjour Antoine, bonjour à tous.
0: En ce retour de long week-end, prudence sur les routes, vous allez peut-être croiser sans le savoir une voiture radar, banalisée, discrète et quasiment indétectable. Ce matin, témoignage rare, celui d'un ancien conducteur de ces voitures radar.
6: Et il s'appelle Dominique, ce chauffeur a passé de nombreux mois au volant de ses véhicules équipés de radars embarqués. Alors à bord de Renault Captur, Peugeot 308, Ford Focus ou encore Dacia Sandero, une dizaine de modèles au total confiés à des sociétés privées qui sillonnent nos routes pour flasher automatiquement les excès de vitesse tout en roulant, donc sans interception et sans contrôle visible.
0: Oui, donc des voitures banalisées mais parfois repérées, Christophe.
6: Ça arrive, justement, écoutez ce que raconte Dominique quand parfois sur une route on identifie sa voiture radar qu'il conduit. Tendez bien l'oreille puisque sa voix a été modifiée, témoignage recueilli par la Ligue de Défense des Conducteurs.
7: Quand ils voient qu'on a une voiture radar, ils vont nous coller, ils vont nous prendre en photo. Moi, ça m'est arrivé il n'y a pas longtemps. J'ai été prise en photo, j'ai vu ça sur Facebook. Bah, y a beaucoup de menaces de mort, on peut les cramer, on met des collabos.
6: Voilà, entre les insultes, les voitures qui collent contre les pare-chocs, pas simple. Mais bon, l'écrasante majorité ne repère pas ces 300 voitures radar privées qui aujourd'hui circulent en France et qui relèvent entre 30 et 60 infractions par jour.
0: Ouais, et ce ne sont plus des policiers au volant.
6: Oui, alors même si policiers et gendarmes continuent les contrôles, depuis 2018, l'État a confié la conduite de ces véhicules aussi à des entreprises privées pour libérer du temps aux forces de l'ordre. Les chauffeurs ne décident pas eux-mêmes du trajet qui est défini par GPS et le flash est automatique. Mais le rythme est souvent intense, selon Dominique, pour au final espérer toucher une prime de 300 euros avec des rythmes de conduite allant jusqu'à 8 ou 9 heures par jour.
7: Ah ouais, 8 heures facile, moi j'ai déjà fait même des 9 heures, hein. Ça m'est déjà arrivé aussi, 9 heures j'ai déjà fait. Clairement, juste de la course aux chiffres, de la course aux kilomètres.
6: Voilà, Dominique dénonce une course aux chiffres, aux kilomètres, autrement dit la rentabilité, des propos contestés par la sécurité routière qui assure qu'aucun objectif de rentabilité n'est fixé, ces voitures étant là pour la sécurité. La vitesse reste en effet la première cause de mortalité sur nos routes.
0: Et Christophe, est-ce que ces voitures radar flashent énormément ?
6: Alors oui, mais pas tant que ça. Selon les derniers chiffres officiels de 2024, elles représentent environ 7% des infractions pour excès de vitesse et elles flashent 4 à 6 fois moins que certains radars de chantier parmi les plus actifs en ce moment.
0: Il faut préciser tout de même que leur marge de tolérance est plus importante.
6: Tolérance, alors cela veut dire que la vitesse retenue est inférieure à la vitesse réelle. Alors c'est pas un cadeau hein, de l'État, cela sert à compenser la marge d'erreur technique des appareils. Dans ce cas, en dessous de 100 km/h, cette marge est de 10 km/h et 10% au-dessus. Alors c'est une marge qui est plus large que celle des radars fixes, qui est de 5%. Cela veut dire concrètement que sur autoroute, par exemple, un véhicule contrôlé à 137 km/h peut échapper à l'amende, car la vitesse retenue descend à 123 km/h.
0: Et c'est un dispositif qui continue de s'étendre partout en France.
6: Oui, alors aujourd'hui, quasiment toutes les régions sont concernées, à l'exception toutefois de la Corse et l'Île-de-France. En Île-de-France, cela devrait rester entre les mains des forces de l'ordre, notamment parce que le réseau routier très urbain se prête moins à ce type de contrôle automatisé.
0: Un témoignage donc très rare à écouter ce matin dans Tour Radio. Merci beaucoup Christophe Bourroux. Christophe, on vous retrouve à 11h20 dans Turbo sur M6, aux côtés de Dominique Chapat sur la route du Tour Auto.
8: Christophe, on s'est dit cette année, eh ben, on va adhérer à l'actualité. Et pourquoi pas faire le Tour Auto à bord d'une voiture électrique.
9: 2200 km, alors le défi c'est quand même d'être en voiture électrique et de voir dans les petites routes, sur les routes de campagne, voir vraiment dans des conditions, on va dire, réelles et compliquées, ce que donne une autonomie d'une voiture XXL, parce que là on a une autonomie de 800 km.
6: 800 km annoncés, voilà combien au final, verdict de ce test, eh bien au volant, la nouvelle BMW iX3 tout à l'heure dans Turbo.
0: Turbo c'est à 11h20 sur M6, merci beaucoup Christophe, et bon dimanche à vous.
6: Bon dimanche.
0: À suivre dans le journal de 7h30, la météo maussade de ce pont de l'Ascension. Les commerçants obligés de s'adapter, comme cette vendeuse de vêtements à Lille, obligée de ressortir la collection automne-hiver.
10: Hier, j'ai vendu des pulls.
2: parce qu'il refait froid. Ça va que j'en avais encore de début de saison parce que j'avais pas tout vendu. Voilà, c'est pas maintenant que vous allez vendre des petites robes sans manches.
0: Mais non, c'est pas la saison pour les petites robes sans manches. Pas tout de suite, en tout cas. Reportage à suivre. Et puis, bien sûr, c'est l'actualité ce matin, la 70e édition de l'Eurovision remportée hier soir par la Bulgarie. Et c'est d'ailleurs là où nous partons pour la balade.
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3: Jusqu'à ce matin, la Bulgarie, c'était ça. Depuis ce matin, c'est ça.

0: Nouvelle édition de l'Eurovision, on va vous raconter un petit peu les coulisses. J'en sais, vous n'avez pas fermé l'œil de la nuit. On avait prévu une balade en Finlande, grande favorite de
1: cette
0: édition 2026. Donc, balade en Finlande à la poubelle. C'est donc la Bulgarie qui a déjoué les pronostics et donc cap sur Sofia l'an prochain.
1: Absolument, petite surprise en réalité parce que la Finlande qui a pris une douche froide, certes, mais la Bulgarie était dans le top 3 des bookmakers. Et selon mes informateurs sur place, l'UER a tenu une grosse réunion avec le diffuseur bulgare vendredi dans la soirée, puisque les votes du jury étaient déjà remontés à Vienne.
0: Et la Bulgarie, c'est comment du coup? C'est pas le pays le plus fréquenté en Europe, il faut peut-être commencer par le situer.
1: Alors, au nord, il y a la frontière qui est formée par le Danube. De l'autre côté, c'est la Roumanie. À l'est, la mer Noire. Au sud, la Turquie et la Grèce. À l'ouest, la Macédoine et la Serbie. Et comme on a peu ou prou de cartes postales de la Bulgarie, en tout cas, moins que Sylvie Vartan, native de Iskretsk, on est bluffé en parcourant des campagnes semblant venir du début du XXe siècle. Impossible de ne pas tomber sous le charme de ces paysages montagneux, de ces forêts profondes. Les vallées perdues laissent la place à des plaines fertiles, puis c'est un lac, des rivières. Un peu partout, on est happé par les innombrables églises et les monastères orthodoxes et la palanquée de monuments rappelant que la Bulgarie fut de tout temps un carrefour naturel entre Orient et Occident. Les Thraces, les Romains, les Byzantins, les Ottomans ont apporté sur leur part à l'histoire de ce pays. Il faut voir les tombeaux des rois Thraces classés au patrimoine mondial de l'UNESCO et les minarets sont la trace de la conquête ottomane.
0: Et donc pour l'Eurovision, destination à Sofia en 2027.
1: Alors, quand on se rend en Bulgarie, c'est vrai que les touristes foncent généralement vers les côtes, vers la côte de la mer Noire. Et c'est dommage, parce que sans être une capitale exceptionnelle, les voyageurs ont tort de négliger Sofia. On est totalement surpris. Il faut savoir que les travaux du métro, il y a quelques années, ont permis la mise en valeur de vestiges romains vieux de 2 millénaires. On a mis à jour 8 rues, les thermes, les fondations d'une maison de 12 pièces. Le réseau d'adduction d'eau était formidablement moderne pour l'époque. Et historique, Sofia est l'est. Mais c'est aussi une ville très décontractée, très jeune, moderne, qui peut être fière de ses parcs et de ses jardins absolument magnifiques. C'est d'ailleurs au cœur d'un parc que se trouve la fabuleuse église de Boyana, toute petite église, commencée au 12e, dans laquelle se trouvent les fresques médiévales les mieux conservées de toute l'Europe. Du coup, bim, UNESCO. Alors, bien sûr, il faut aussi visiter la cathédrale Alexandre Nevski avec ses coupoles, mais celle-là, elle date de la fin du 19e. Et comme on ne cesse d'être surpris, ben on tombe dans un périmètre extrêmement restreint, témoignant là encore du passé tourmenté de la capitale, sur la mosquée Banja Bashi. Un des rares sanctuaires musulmans du 16e à ne pas avoir été détruit par la libération du pays en 1878. Et à quelques dizaines de mètres, derrière le marché couvert, voilà la synagogue datant de 1909. Octogonale, c'est la plus grande synagogue séfarade d'Europe. Elle peut accueillir 1200 personnes, sachant qu'il ne reste qu'une soixantaine de pratiquants dans Sofia. La visite du musée d'art socialiste vaut le détour également. Des statues de Lénine, bien évidemment. Des films de propagande à la gloire de Georgi Dimitrov, la figure emblématique du Parti communiste bulgare. Mine de rien, ce musée est totalement passionnant. Autant que la découverte de la maison du parti, chef-d'œuvre du stalinisme triomphant en 1955, ce fut le premier exemple d'architecture totalitaire du pays. Saccagé en 90 à la chute du mur, réhabilité pour les députés aujourd'hui. Et puis enfin, dans le musée d'histoire à Sofia, on découvre cette ville du 19e, lorsqu'elle était la capitale du plus jeune pays d'Europe. Je pense que Sofia, dans un an pour l'Eurovision, ça va en surprendre plus d'un, même Laurent Marsic.
0: Même Laurent Marsic qui sera évidemment là pour RTL, envoyé spécial sur toutes les éditions de l'Eurovision, donc pour Sofia, la Bulgarie. Merci beaucoup pour la balade, Jean-Sébastien Petit-Demange. Et je vous rappelle qu'on joue ce matin le jeu du dimanche avec l'Eurovision. 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Et pour gagner, il faut remporter le 3 en 1 spécial Eurovision. 3 vainqueurs marquants. 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Les deuxièmes, très très difficiles, c'était en 1974. I'm puis encore plus difficile, la candidate de la Suisse en 1988. Yeah.

0: plus, on vous en parle un tout petit peu sur RTL en ce moment depuis quelques semaines.
1: À peine.
0: Un chouïa. Merci beaucoup à tous de participer à ce grand jeu du dimanche. Vous avez donc le 32-10 à disposition, le standard. C'est Noah qui vous prend vos appels, qui vous attend pour remporter ce superbe séjour dans le Var. La vidéo de l'équipe est disponible, je vous le rappelle. Comme Christiane de la Nièvre, allez la commenter dans un instant. La météo de Valérie Quintin. Vous êtes bien sur RTL.
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0: Et avec tous les auditeurs qui commentent la vidéo de l'équipe sur la page Facebook, on a Gilles de Ballaruc-les-Bains, on a Christine de la Beauce, on a Franck qui essaye de nous narguer avec la photo de sa piscine toute bleue, le ciel tout bleu. Oui Franck, on sait, vous avez beau, vous avez chaud, vous êtes chanceux. Et vos grosses têtes, c'est tous les jours, 15h30, 18h sur RTL, votre extrait du matin avec une auditrice fan de foot.
10: Ah oui, mon mari fête son anniversaire la semaine prochaine.
0: Ouais.
10: Ah. Et c'est un fan absolu. Du RC Lens parce qu'on est du Nord.
0: Ouais.
10: Et j'aurais aimé avoir des petites places pour la finale de la Coupe de France le 22 mai.
11: Je peux rien vous promettre, Axel, là. Vraiment, c'est très, très compliqué, hein. Je ne suis ni Lensois, ni footballeur, ni organisateur
10: mais
11: de
10: mais
11: la
10: Coupe.
11: Oui, j'aime le foot.
10: J'aime le foot.
11: Contre qui il joue en finale, Lens, d'ailleurs
10: aussi?
11: Nice. Mmh. Ah, ils ont des chances de gagner en plus.
10: Mais oui,
12: ah, bon,
10: mais
12: on va appeler Eric Ciotti. Bon, message à Eric Ciotti. Si vous nous entendez, monsieur Ciotti, envoyez 2 places à cette dame, sinon on installe un master poulet en plein milieu de la ville.
0: Les grosses têtes, rendez-vous 15h30 sur RTL. Pas mal celle-là. Pascal nous écoute dans l'Oise, fidèle auditeur dans l'Oise. Valérie, c'est plutôt maussade hein, chez notre fidèle auditeur Pascal. 9 degrés et des nuages.
13: On a gagné un petit peu en douceur, mais on a gagné aussi en nuages, forcément, avec des pluies qui circulent sur le pays. Elles sont relativement faibles entre le Nord, les Ardennes, l'Île-de-France, en glissant vers les régions centrales et le Limousin. Mais à l'arrière, on a un petit système orageux qui se met en place. Pour l'instant, les averses orageuses se concentrent sur le pays rennais ou encore en Loire-Atlantique, mais elles vont peu à peu peu bifurqué vers justement les mêmes régions centrales. Donc dans la journée, ce sera couvert et pluvieux avec des orages entre le nord, l'Île-de-France, le centre, le Limousin jusqu'aux Pyrénées où la limite plus neige avec cette douceur qui revient peu à peu remontera à 2000 mètres quand même. À l'avant de tout cela, dans l'Est, un ciel assez nuageux entre la Lorraine et l'Auvergne, mais de l'Alsace à la Méditerranée, beaucoup de soleil toute la journée, un soleil qui disparaîtra au profit des nuages pour l'Alsace ou encore pour la Franche-Comté, mais pas des Alpes à la Méditerranée où là il fera vraiment beau toute la journée. Et puis à l'arrière de ces pluies orageuses, Normandie, Bretagne et côtes atlantiques en général vont récupérer quelques petites éclaircies, mais entrecoupées d'averses cet après-midi. Les températures, alors elles remontent, mais pas vite, on s'emballe pas. 15 degrés à Verdun cet après-midi, 16 à Besançon, à Brest, à Cherbourg, 17 degrés pour Paris et Saint-Etienne, 18 à La Rochelle, 20 degrés à Marseille, 21 degrés à Grenoble, et bien où le soleil ça aide forcément, 22 à Perpignan.
0: Vous nous l'avez dit, hein, ça s'améliore à partir du milieu de la semaine. Demain, c'est comment ?
13: Demain, au niveau des températures, ça bouge pas. 16-17 degrés de moyenne pour la moitié nord, 20 pour la moitié sud, de l'instabilité pratiquement partout. Alors ça va un petit peu plus se répandre. D'ailleurs, il y aura encore moins de soleil. Mardi, ce sera réglé pour la moitié sud. Retour du soleil. Au nord, un bon passage pluvieux, assez copieux d'ailleurs, mais des températures qui remontent vraiment. Et donc, à partir du milieu de la semaine, on va se propulser vers un temps estival à partir de jeudi et surtout le week-end prochain. 27-28 degrés pratiquement partout, des pointes à 30. C'est l'été, quoi.
0: On sera là le week-end prochain ?
13: Oui, bien sûr.
0: Oui, toujours. Les prévisions sans faille de Valérie Quintin. Vous écoutez RTL. Il est 7h30. Et le journal de Claire Checaglini. Bonjour Claire.
1: Bonjour Antoine, bonjour à tous.
0: On le disait avec Valérie, oui, le temps est automnal hein, ce week-end de l'Ascension qui contraint les commerçants à s'adapter.
1: Les restaurateurs lillois restent sur une carte au menu, disons, consistant. L'appel d'oser le féminisme à la mise en retrait de Patrick Bruel, l'artiste visé par 8 plaintes pour viol ou agression sexuelle, est toujours sur les planches et doit entamer une tournée de concert prochainement. Le désarroi et l'incompréhension des commerçants qui vendaient des produits alimentaires au CBD depuis vendredi, ils ont dû les retirer de leurs rayons. La traque au cobra à lunettes qui se poursuit dans la banlieue de Toulouse. Enfin du rugby féminin, les Bleus en finale du tournoi des Six Nations face au rouleau compresseur anglais.
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0: C'est un dimanche pluvieux en perspective pour une partie de la France.
1: Alors pas de quoi mettre le nez dehors. Côté température, ça reste bien frais, voire automnal. Conséquence, en ce pont de l'Ascension, les commerçants font grise mine et sont contraints de s'adapter, comme ces restaurateurs de Lille. Romaric Caillet, les repas froids attendront.
15: Oui, les salades ne sont pas encore au menu de ce restaurant en plein cœur du Vieux-Lille, avec des températures qui ne dépassent pas les 13 degrés. Alex a dû retarder le lancement de sa carte estivale à la place des plats copieux et réconfortants.
16: Au niveau des plats du jour, ouais, là du coup on essaie de faire des plats un peu plus chauds qui vont permettre aux gens de se réchauffer un petit peu malgré ce temps assez mitigé. Souvent quand il pleut, ça va venir pour des chocolats chauds, des thés, des boissons chaudes en tout genre. On va passer sur la carte printemps-été, bon, juste que le soleil revienne.
15: Et forcément, il n'y a pas grand monde devant les glaciers. Un problème pour ce commerçant qui mise beaucoup sur les touristes.
17: Dès qu'il pleut, ben, les gens ils se mettent à l'abri, ils font autre chose, ils vont en ville, au cinéma, voilà.
15: La météo a également des conséquences sur les boutiques de prêt-à-porter, comme celle d'Hélène. La collection printemps-été est déjà installée, mais les ventes ne décollent pas. Les vêtements d'hiver, eux, sont plébiscités.
18: Hier, j'ai vendu des pulls. Parce qu'il refait froid. Ça va que j'en avais encore de début de saison, parce que je n'avais pas tout vendu. Mais voilà, c'est pas maintenant que vous allez vendre des petites robes sans manches en lin.
15: Hélène attendra le retour du soleil le week-end prochain pour ranger définitivement le reste de sa collection hiver au profit de tenues plus légères.
1: Romaric Caillet, correspondant de RTL à Lille. Sa mission, consolider les liens qui ont commencé à se retisser entre Paris et Alger après 2 ans de crise diplomatique. Le garde des Sceaux Gérald Darmanin se rend en Algérie pour une visite express demain. Parmi les dossiers au menu de ce déplacement, la coopération judiciaire pour lutter contre la DZ Mafia et la libération du journaliste Christophe Glaise.
0: Un suspect aux motivations inconnues.
1: Un homme de 78 ans a été arrêté hier et toujours en garde à vue ce matin pour avoir tenté d'incendier la maison des grands-parents du petit Émile. Cette résidence secondaire se situe dans le hameau du Haut-Vernay, dans les Alpes de Haute-Provence. En juillet 2023, le petit garçon de 2 ans et demi s'était volatilisé alors qu'il se trouvait en vacances chez ses grands-parents. Des ossements de l'enfant ont été retrouvés il y a plus de 2 ans et les circonstances de sa mort restent encore un mystère à ce jour.
0: Patrick Bruel continue de garder le silence sur les accusations dont il fait l'objet.
1: Et il se produit toujours sur scène. Il joue d'ailleurs au théâtre actuellement à Paris. Pendant ce temps, les plaintes pour agressions sexuelles et viols se multiplient à son encontre. Dernière en date, celle déposée par l'animatrice Flavie Flamand, qui l'accuse de viol alors qu'elle n'avait que 16 ans. Les avocats de la star affirment que leur client n'a rien à se reprocher. Pour Gaëlle Dalbenaz, porte-parole d'Oser le féminisme, il n'est plus possible que le chanteur continue ses spectacles.
19: Il me semble qu'on n'a pas entendu Patrick Bruel directement. Il me semble que j'ai entendu juste ses avocats qui, pour moi, ont des propos qui sont ambigus, c'est-à-dire qu'il reconnaît les relations, mais il dit que, par exemple, Flavie Flamand, qui était mineure, était consentante. Et nous demandons à Patrick Bruel d'arrêter sa tournée. Il va y avoir une date dans le Calvados, je crois, au mois d'octobre, où on va se mobiliser, je crois que c'est le début de sa tournée, on va se mobiliser parce qu'on souhaiterait qu'il suspende sa tournée le temps de l'enquête. On demande à Patrick Bruel de se mettre en retrait le temps que l'enquête se poursuive. Voilà, nous, on demande à ce que l'enquête soit réalisée dans la sérénité et à ce qu'il suspende sa tournée par respect pour les victimes plaignantes. Tout en, bien sûr, respectant la présomption d'innocence. On est dans un état de droit, il n'y a pas de problème.
1: Gaëlle Dalbenaz, porte-parole d'Oser le féminisme avec Arthur Pereira. Et je rappelle que Patrick Bruel reste présumé innocent. 500 maires et autres élus locaux appellent Gabriel Attal à être candidat à la présidentielle dans un texte publié dans la Tribune dimanche aujourd'hui. Une démarche qui intervient une semaine après l'annonce par Édouard Philippe de son équipe de campagne.
0: Les produits alimentaires au CBD ont-ils vraiment disparu des rayons?
1: Les bonbons, les cookies, les tisanes, au cannabidiol sont en tout cas interdits à la vente depuis vendredi. Depuis 2020, ils étaient commercialisés dans plus de 2500 boutiques en France. Alors ces magasins ont-ils retiré de la vente les produits alimentaires à base de ce fameux CBD? Et la réponse avec ce reportage à Lyon de Frédéric Perruche.
20: Dans cette boutique du centre-ville, tout a disparu depuis vendredi, en tout cas tous les produits alimentaires.
21: Tout est vide, tout est enlevé. On ne prend pas le risque de subir un contrôle inopiné qui irait en notre défaveur.
22: Et là, il y avait quoi sur les étagères vides?
21: Alors, les huiles. Les huiles Full Spectrum, les infusions.
20: La plupart des boutiques ont fait de même, à l'exception de Bing Edibles, son jeune patron Ange Selmani, qui travaille avec des producteurs locaux et certains de la qualité et des bienfaits de ses produits.
23: Il y a du miel, du chocolat, de la meringue, il y a de la guimauve, il y a un petit peu de pâte de fruits.
24: Moi, je parle pas d'interdiction, je parle plutôt de contrôle renforcé de la DGL. J'aimerais qu'on m'apporte quelque chose où on me dise que c'est interdit. En attendant, sûr de mes productions, je vais pas remettre tout en cause alors que j'ai une société florissante.
20: L'interdiction passe mal également auprès des clients, comme Eddie.
25: Ce qui est un peu hypocrite, c'est qu'on en trouve sur Internet, sur des sites étrangers. Mais c'est dommage pour les gens qui vivent de ça, quoi. Moi qui ai arrêté de fumer complètement, plus de tabac, il faut que je me remette à fumer si je veux toujours consommer. Je trouve ça un petit peu hypocrite, encore une fois, quoi.
20: En moyenne, les ventes de produits alimentaires au CBD représentent, selon les boutiques, entre 10 et 30% du chiffre d'affaires.
1: Frédéric Perruche est désormais seul. Le CBD à fumer ou sous forme de liquide pour cigarettes électroniques reste autorisé. Dimanche électoral sur l'île de Molène, ce petit bout de terre qui compte moins de 200 âmes au large de Brest, élit finalement son conseil municipal avec 2 mois de retard. Lors du précédent scrutin, aucune liste ne s'était présentée.
0: La chasse aux cobras lunettes, toujours ouverte à Castelginest, près de Toulouse.
1: 6 jours après le déclenchement de l'alerte, le reptile, l'un des plus dangereux de son espèce, a été photographié mardi. Depuis, d'importants moyens ont été déployés. En vain, Valentin Larquier.
26: Oui, depuis mardi, des drones, une équipe spécialisée des pompiers ou encore les gendarmes traquent l'animal. Des pièges ont été installés. Dorian Blayek est le président de SOS Reptiles, une association montpelliéraine appelée en renfort pour retrouver le serpent.
27: On est à proximité d'une zone où il y a de l'eau, où il y a de la nourriture, où il y a des cachettes et où il y a des points chauds. C'est pas un animal qui partirait se mettre en danger ou totalement à découvert d'autres prédateurs, puisqu'il a des prédateurs aussi. Les chats sont des prédateurs, les chiens, les renards. Donc il a quand même pas mal de prédateurs autour de lui. Donc il ne serait pas parti, à mon avis, à des milliards de kilomètres du point où il a été repéré la première fois.
26: Des barrières empêchent l'accès à l'Erse, c'est la rivière où a été vu ce cobra venimeux. Sa présence dans le secteur pousse les habitants à la prudence.
28: Comme tout le monde, je pense, j'ai pas envie de me faire mordre.
29: On fait quand même un petit peu attention, donc on s'éloigne des hautes herbes et on regarde quand même, on est un peu plus vigilant.
26: Une enquête est en cours pour comprendre comment l'animal s'est retrouvé ici. Si vous le voyez, surtout ne vous approchez pas et appelez le 18.
1: Valentin Larquier, correspondant de RTL à Toulouse. À l'étranger, en Russie, cette nuit, des frappes de drones ukrainiens ont fait au moins 3 morts et 4 blessés dans la banlieue de Moscou. Cette attaque intervient moins d'une semaine après la fin de la trêve entre la Russie et Kiev. Moscou qui annonce avoir abattu 500 drones au moins au cours des dernières heures. Et la gagnante est Dara, la chanteuse bulgare, offre pour la première fois à son pays une victoire à l'Eurovision hier soir avec son titre Bangaranga, deuxième Israël dont la présence au concours avait entraîné le boycott de 5 pays dans cette compétition. Et hier soir, la jeune Monroe, qui elle représentait la France avec son titre Regarde, ne s'est hissée qu'à la 11e place.
0: Le football, dernière journée de Ligue 1, ce dimanche, et suspense encore pour la 3e marche du podium.
1: Lille accueille Auxerre et pourrait valider sa qualification directe pour la Ligue des Champions, mais le LOSC est talonné par Lyon et Rennes, deux clubs qui peuvent encore espérer cette précieuse 3e place. Lens se rend à Lyon et Rennes ira jouer à Marseille. En bas de classement, Nice est dans la zone rouge. Les Aiglons, 16e et donc barragiste affronte Metz. Dernier, Auxerre et Le Havre devront aussi batailler pour leur maintien. Au total, 9 matchs à suivre à partir de 21h.
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1: Et il sera question aussi là de rugby féminin et d'un crunch où les Anglaises pourraient bien ne faire qu'une bouchée des Françaises. Ultime match du tournoi Destination cet après-midi à Bordeaux à partir de 17h45. Les joueuses du 15 de la Rose, tenantes du titre depuis 7 ans, sont invincibles depuis novembre 2022. Alors face à d'aussi redoutables adversaires, Manaï Feleu, la capitaine des Bleus, sait que la moindre faute, la moindre faiblesse sera fatale au 15 de France féminin.
2: Il nous reste l'expérience qu'on a depuis toutes ces années. Pour celles qui l'ont vécu, on sait sur quoi on pêche à chaque fois. Et c'est souvent les mêmes choses, c'est les petites erreurs sur tous les basiques du rugby. Et contre les équipes comme ça, c'est pas comme sur d'autres matchs où tu peux te rattraper. Donc on n'a pas le droit à l'erreur contre ce genre d'équipe. On se l'est beaucoup dit entre nous pendant toute la semaine qu'on allait les battre, qu'on allait le faire. Quand on regarde l'équipe qu'on a aujourd'hui, j'ai aucun doute sur le fait qu'on a les capacités pour le faire. Sur ce genre de match, le mental il joue aussi beaucoup, donc on a beaucoup bossé là-dessus.
1: Manaï Feleu au micro RTL de Clara Etchari.
0: Merci Claire Checaglini et toute l'actualité vous l'avez sur RTL.fr. Stéphane est au Barcarès, il nous envoie les photos, c'est pas mal du tout. Hélène a un ciel tristounet à Brive. Catherine part en tournée de soins en Côte d'Or. Merci à tous de nous écouter. 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

0: Elton John pour vous accompagner, pour vous réveiller ce matin sur RTL. Il est 7h40.
1: Il veut pas faire l'Eurovision, Elton John, parce que ce serait bien.
0: Hein. Bon, les Anglais ont terminé dernier en plus, donc oui, peut-être que Elton John, ça peut relever le niveau. Dans un instant, les libres la parole. Rencontre avec une autrice à l'histoire incroyable, Camille Dupuis, infirmière devenue écrivaine. Son premier roman vient de sortir. À tout de suite.
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6: Catherine nous écoute en région parisienne avec la météo. Le programme, il est tout simple, c'est lecture. Catherine, tendez bien l'oreille, cette chronique est pour vous. Notre madame littérature, Sophie Oranche, est avec nous. Bonjour Sophie.
7: Bonjour Antoine, bonjour à toutes, bonjour à tous.
6: Et ce matin, un premier roman écrit par Camille Dupuis qui sort chez Robert Laffont, Ce qu'il nous reste à aimer, un livre à l'histoire incroyable.
7: Incroyable, c'est le mot, car figurez-vous, dans la vraie vie, Camille Dupuis, elle est infirmière à domicile à Marseille. Elle a toujours beaucoup lu, écrit certes, mais plutôt des poèmes, des petits bouts de chansons, des discours pour des mariages ou autres. Et la suite, c'est elle qui la raconte.
8: Un jour, je me suis dit, c'est maintenant ou jamais, lance-toi. Je me suis installée sur la table de mon salon, ben, c'était parti.
7: Vous vous mettez devant votre ordinateur ou avec un papier et un crayon, je ne sais pas.
8: Alors, j'ai commencé avec un papier et un crayon. Et très rapidement, je me suis dit, ça va... ça va pas être possible, ça va être trop long. Et en fait, j'ai dit, ben non, je faisais que des ratures. Donc, j'ai ouvert mon ordinateur. Et là, j'ai commencé à taper presque avec deux doigts, faire la caricature. Mais c'était ça, quoi. C'était donc, j'ai plutôt continué instinctivement. Mais en fait, j'ai appris au fur et à mesure. Et c'est surtout, je me suis sentie bien. J'étais bien.
7: Et elle arrive au bout de son projet, entre ses rendez-vous avec ses patients, fière du chemin parcouru. Alors son mari lit le livre, puis sa sœur, sa mère, ses proches. Les compliments se multiplient jusqu'au jour où elle envoie son manuscrit à 15 éditeurs.
8: Et je pensais pas du tout avoir une réponse positive, pas du tout. Le jour où j'ai eu le mail d'Alice Dandigné, qui m'a dit qu'elle était intéressée par le livre, je suis partie faire mes courses, et là je me suis dit, mais en fait Camille, mais t'es complètement folle, c'est pas possible. J'ai cru que c'était un faux mail. Mais du coup, j'ai appelé les éditions Robert Laffont, j'ai appelé le Standard, et j'ai dit, voilà, j'ai reçu tel mail. Et je pense que c'est un faux, est-ce que vous pouvez me confirmer? Et alors, j'ai eu la standardiste au bout du fil qui était mort de rire. Elle m'a dit, non, mais ça vient de chez nous. Vite, vite. Parce que ça faisait 3-4 heures, du coup, que j'avais reçu le mail. Elle m'a dit, renvoyez un joli mail de retour. Et ce jour-là, je crois que c'est une des plus belles aventures de ma vie qui a commencé.
7: C'est génial, hein. C'est donc possible. C'est la preuve qu'il faut y croire.
6: Ouais, histoire incroyable. Bon, et il raconte quoi, le livre, Sophie?
7: Alors, ce livre raconte l'histoire de Roxane, une mère de famille bien installée à Nice, un mari médecin, des grands enfants, je dirais, une femme bien sous tout rapport. Finalement, un peu snob, un peu agaçante. Jusqu'au jour où elle apprend qu'elle est atteinte d'un cancer incurable. Elle décide de ne rien dire à ses enfants, à son mari, et elle programme sa mort le 4 janvier, quelques semaines plus tard. Elle veut continuer de tout contrôler pour protéger ses proches. Elle informe juste sa sœur de sa décision et elle part en voyage avec sa famille, voit ses proches comme si de rien n'était. Sauf qu'au bout d'un moment, ce vernis va finir par craquer. Tes enfants ont le droit de te consoler, lui dit un jour son mari.
8: Oui, je pense aussi qu'elle réalise ce qui compte vraiment pour elle. Est-ce que mon rôle de maman, c'est vraiment de les protéger en gardant le contrôle, ou est-ce que mon rôle de maman, ça serait pas qu'on s'aime tous véritablement jusqu'au bout, dans la sincérité, dans les émotions, et c'est finalement le chemin qu'elle choisit de prendre.
7: C'est pas un roman sur la mort, c'est vraiment, je trouve, un roman sur la vie et sur l'amour.
8: Et ça, c'est ce que j'ai toujours vu, moi, avec mes patients, c'est la vie au-delà de la dépendance, ou au-delà de la maladie, et c'est ce que je pense, c'est ce qu'on retrouve dans le livre. Ouais, L'urgence d'aimer.
7: Très beau livre, très émouvant, avec une très belle introspection des personnages. Camille Dupuis, elle avait caché ce projet de livre à ses patients. Ils sont tous tombés des nues et ils ont tous acheté son livre maintenant, qui ne s'inspire d'ailleurs pas du tout d'une de ses patientes. Ce qu'il nous reste à aimer paraît donc chez Robert Laffont.
6: Le coup de cœur du libraire, Sophie.
7: Alors, on part à Écully, près de Lyon, pour le coup de cœur d'Aurore à la librairie de Citre.
9: C'est un livre de Béatrice Serrano, qui est une autrice espagnole, qui s'appelle Le Mécontentement et qui a été publié chez J.C. Lattès. Et c'est un roman qui m'a beaucoup plu parce que vraiment, il a su me surprendre. Une jeune trentenaire en pleine dépression, qui ne trouve vraiment plus trop de sens dans son travail, dans sa vie. Ce qui l'intéresse à la fin de la journée, c'est vraiment de prendre ses antidépresseurs et de regarder des vidéos YouTube. En fait, ce qui est intéressant dans ce personnage, c'est vraiment justement que c'est elle qui arrive à trouver une autre manière de nous parler. Quelqu'un qui a beaucoup d'humour, qui est dans l'exagération permanente. Elle a vraiment une imagination débordante constamment par rapport aux solutions qu'elle trouve dans les problèmes.

0: qu'elle rencontre. Et c'est vraiment elle qui lui permet de pas tomber dans les poncifs et qui fait qu'on a vraiment un roman qui est à la fois vif, drôle et qui se lit d'une traite.
1: Et on termine par le conseil poche, Sophie.
2: Alors, Le secret des mères de Sophie Debert, ça se passe dans les années 60. Une mère dans le coma, sa fille qui veut connaître la vérité. Et elle va découvrir des secrets et des fantômes du passé.
1: Les livres ont la parole avec vous, Sophie Orange. Bon dimanche.
2: Bon dimanche.
1: À la une du journal de 8h dans une dizaine de minutes, un septuagénaire toujours en garde à vue dans les Alpes de Haute-Provence. Ce nouveau fait majeur dans l'affaire du petit Émile, la maison des grands-parents du Auvernais visée par une tentative d'incendie dans la nuit de vendredi à samedi. On vous parlera aussi de la visite de Gérald Darmanin, le garde des Sceaux attendu demain en Algérie. L'Eurovision, la Bulgarie, sacrée cette nuit. Israël termine deuxième, la France 11e. Et puis bien sûr, le foot, 34e et dernière journée de Ligue 1. La bataille de l'Europe en haut de classement. La bataille du maintien en bas de tableau. On fera le point sur les grands enjeux. Il est 7h48.
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1: Et l'événement ce matin, c'est cette tendance sur Internet. Ils ne sont ni policiers ni juges, mais se revendiquent chasseurs de pédophiles. Ils vont ainsi piéger les prédateurs sexuels. Certains diffusent même la traque en direct sur les réseaux sociaux. Cette semaine, en Haute-Saône, un homme de 66 ans a été mis en examen, placé en détention provisoire pour avoir été confondu en live sur TikTok. Bonjour Maxime Lévy.
4: Bonjour.
1: Du service police-justice de RTL. Ces vidéos cumulent des dizaines, voire des centaines de milliers de vues.
4: Oui, sur YouTube, Twitch ou bien TikTok, plusieurs internautes en ont fait leur spécialité.
5: Il y a quelques années, j'ai été confronté à un pédophile qui a voulu me piéger.
6: Salut, tu vas bien? Donc tu lui écris... Oui, et toi?
7: Ça dit quoi les mecs? Aujourd'hui on va piéger un prédateur en vrai, les mecs, et l'envoyer en garde à vue. Voilà,
4: il s'appelle Beliarot, Farid Zitoun ou Dilsemka, mais l'un d'entre eux a beaucoup fait parler de lui cette semaine, Finizi. Il a piégé en live sur TikTok et Twitch un retraité de 66 ans. Il transforme son visage et sa voix à l'aide d'un filtre IA et peut converser en vidéo et en direct, tout en ayant l'apparence d'une jeune adolescente de 14 ans.
8: Et ça te plairait?
9: De quoi?
8: De se voir?
9: De se voir?
8: Je sais pas, qu'on s'embrasse tous les deux, par exemple.
9: De quoi, en vrai?
8: Mais les gens, ils vont me dire quoi dehors?
9: Oui, vu que j'ai 14 et toi 66.
8: On va pas se montrer. Tu sais, t'as des gens, des fois, dans la vie, sans cette vue, ils s'apprécient.
9: Ah, ok.
4: Si son public entend la voix du streamer, le prédateur présumé, lui, n'entend que la voix transformée via un appel vidéo sur Snapchat. Finizi expliquait sa méthode il y a plusieurs mois au micro de Thomas Renard chez nos collègues de Ça peut vous arriver sur RTL.
8: Dès que je me connecte sur le chat, donc t'es mis en haut de la page, donc Inès, 14 ans par exemple, ils peuvent cliquer, tout ça, ils envoient un message. Une fois que j'ai créé le compte, il faut en moyenne 10 secondes... pour qu'un prédateur vienne me contacter, me dire que son âge le dérange pas. Il me demande ce que je veux, si j'aime le sexe, tout ça. Souvent, ça se passe comme ça.
4: Le streamer appelle les parents à la vigilance et à éviter les réseaux sociaux avant 15 ans.
1: Maxime, on le comprend bien, l'intention est louable, mais est-ce que tout ça est légal ?
4: Alors effectivement, cela pose plusieurs questions, à la fois sur la légalité et l'efficacité de la pratique. Maître Jean Sagnier, avocat de l'Association de protection de l'enfance, Innocence en danger.
10: Il y a ce qu'on appelle le doxing, qui interdit de diffuser des informations personnelles sur un individu dans le but de lui nuire. C'est un premier point. Mais le deuxième, c'est que lorsque le prédateur sent qu'il a été piégé, il raccroche, qu'est-ce qu'il va faire? Il va mettre à la poubelle immédiatement son téléphone portable, il va mettre à la benne son ordinateur et les preuves vont disparaître.
4: Il y a également la problématique de ceux qui mettent en place des guet-apens dans la vraie vie pour s'en prendre physiquement au prédateur. Cependant, l'avocat comprend que l'on puisse individuellement traquer les pédocriminels sans violence et en lien avec les autorités.
10: La pédocriminalité, c'est une affaire grave. Elle détruit des familles entière. Elle détruit des enfants sur plusieurs générations et ce que l'on constate, c'est que nous n'avons aujourd'hui aucune volonté politique de transformer la France pour que la France ne soit plus pédolande.
4: L'avocat estime à près de 3 millions le nombre de pédocriminels présents sur Internet.
1: Chiffre vertigineux, RTL événement signé Maxime Lévy du service police justice de RTL. Je signale que vous avez un dossier complet sur RTL.fr. Merci de nous écouter vos messages ce matin. Chantal à Ardennais, Hélène en Corrèze, Martine à Montmartre, à Paris. Vous êtes tous les bienvenus dans un instant. Et direction le jardin avec Pierre le cultivateur. La courgette inratable ou presque. Vous êtes sur RTL, c'est le bon choix.
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21: 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Il est bientôt 8h.
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1: Et tous vos messages sur la page Facebook. Tiens, nous avons par exemple Isabelle qui nous écoute du côté de Walidia au Maroc. Et oui, encore une fois, nous sommes écoutés dans le monde entier. Nous avons Aline en Normandie ou encore Béatrice du côté de Montech. Vous êtes tous les bienvenus RTL 7h55.
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1: Pierre, le cultivateur, est là connecté depuis son potager, depuis sa serre très précisément. Bonjour Pierre.
26: Bonjour Antoine, bonjour à tous.
1: Alors hier, on a vu les plants de tomates. Ce matin, une autre star du potager, la courgette. Première question Pierre, pourquoi est-ce un légume simple à cultiver?
26: Alors, je vais même oser le dire, c'est un légume pour moi qui est inratable. Alors, pour plusieurs raisons. Déjà, la première, c'est que les graines sont assez grosses pour pouvoir les manier facilement et réussir son semis. La deuxième des raisons, c'est qu'on peut trouver des plants en jardinerie. Et la troisième, c'est que c'est un légume qui est très productif. Et ça, quand on récolte nos courgettes du potager, ben ça fait plaisir.
1: Est-ce qu'il est encore temps de réaliser nos semis, là, en ce moment?
26: Alors, les semis en godet, comme on a pu le faire au mois de mars ou au tout début avril, non, il va être un peu trop tard, puisque les plants vont mettre quelques semaines à se développer, à sortir du godet pour ensuite les repiquer. Par contre, on peut les semer directement en pleine terre. Vous allez travailler votre terre avec une serre fouette, un croc à quatre dents, donc des outils à main qui permettent de travailler la terre en surface, et vous allez prendre 2-3 graines et les mettre en poquet. Donc vous réalisez un trou sur 4-5 cm de profondeur, vous mettez vos graines au fond sur la tranche, vous refermez votre trou, vous tapotez et vous arrosez. Les graines devraient germer en fait tout simplement en quelques semaines, et vous allez pouvoir retirer 2 plants pour en garder qu'un seul, et les plants, plutôt que de les jeter, ben, vous les repiquez un peu plus loin, en n'oubliant pas de laisser 1 mètre d'espace entre chaque plant.
1: Bon, est-ce qu'il est encore temps d'acheter des plants de courgettes?
26: Alors oui, si vous voulez éviter de semer directement en pleine terre, vous pouvez acheter des plants en jardinerie, sur le marché. Voilà, vous pouvez vous balader, discuter avec vos voisins. Ils peuvent même en avoir un peu plus. N'hésitez pas à en acheter. Une fois que vous rentrez chez vous, que vous avez vos plants, il faut baigner la motte. Hein. Comme pour la tomate hier, ça va permettre de réhydrater la motte et de ne pas perturber le système racinaire au moment de le repiquer. Et ensuite, on n'oublie pas, on repique au minimum 2 plants, puisque les plants de courgettes produisent des fleurs mâles et des fleurs femelles, et il faut une pollinisation qui opère, donc ça permet d'avoir plus de chances d'avoir de fleurs mâles en même temps que des fleurs femelles, et ça permet d'avoir de futurs fruits.
1: Pierre, est-ce que vous avez des conseils à nous partager sur l'entretien des courgettes?
26: Alors, on peut ajouter une à deux poignées de compost au moment de la plantation. Ça va permettre d'apporter des nutriments pour, encore une fois, avoir une belle production. On n'oublie pas d'arroser tous les 3-4 jours si on a un bon paillage. Et on fait attention à ne pas arroser le feuillage pour éviter les maladies, dont l'oïdium.
0: Et voilà, vous savez tout grâce à Pierre le Cultivateur. Merci beaucoup Pierre, bon dimanche.
26: Bon dimanche.
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0: Mars sur RTL. Ça passe toujours bien et c'était le choix de Valérie Quintin il y a quelques
1: semaines. Son dernier album, c'est vraiment un génie de la mélodie, lui, hein.
0: Un génie, dire. Tout simplement.
1: Oui, un génie.
0: Bruno Mars sur RTL et Valérie Quintin pour vous donner le temps de ce dimanche, un temps toujours aussi maussade.
1: Ouais, mais j'ai envie d'être optimiste et dire ça va un peu mieux. On va gagner, on gagne un petit peu de degrés, pas beaucoup, c'est sûr, mais il y a un petit peu moins de pluie. Alors il en reste encore, hein, ce matin, entre les Ardennes, l'Île-de-France, les régions centrales. Ça, c'est la première salve de pluie qui va peu à peu s'estomper avant de gagner les régions du Nord-Est. Et puis à l'arrière, on a des grains orageux qui circulent déjà vers l'intérieur de la Bretagne. Ça, là, ça va s'organiser pour le coup, dans le courant de l'après-midi, passer la mi-journée en tout cas. Ces averses orageuses vont gagner le nord, l'Île-de-France, le centre et glisser jusqu'aux Pyrénées où il y aura une limite plus neige qui va remonter quand même à 2000 mètres puisque les températures remontent aussi. Des grains orageux parfois assez copieux, faudra être prudent, qui vont presque faire du surplace. Les petites pluies du matin, elles, vont s'étendre de la Lorraine jusqu'au bord de l'Aisne, n'importe quoi, jusqu'à la Bourgogne et jusqu'à la région lyonnaise. En revanche, plus à l'est, entre l'Alsace et la Méditerranée, là, tout va bien. Grand beau temps toute la journée avec des températures plutôt douce, hein, ça remonte vraiment. Et puis à l'ouest, un régime d'averse pratiquement toute la journée. 14 degrés à Charleville-Mézières cet après-midi, 17 à Paris, 19 à Toulouse, 24 degrés pour Nîmes.
0: Bruno Mars sur RTL, nous sommes le dimanche 17 mai. Merci de nous écouter, vous êtes tous les bienvenus. Il est 8h.
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0: Et le journal de Chloé Geffroy. Bonjour Chloé.
3: Bonjour Antoine, bonjour à tous.
0: À la une, la suite du dégel dans les relations entre Paris et Alger.
3: Le garde des Sceaux Gérald Darmanin est attendu demain dans la capitale algérienne. Beaucoup de dossiers sur la table, notamment le sort du journaliste Christophe Glaise. On vous détaille les enjeux de cette visite. Dans ce journal aussi, le point sur l'enquête dans l'affaire du petit Émile, après la tentative d'incendie contre la maison des grands-parents du garçon. Dernier jour du week-end de l'Ascension, les commerçants ont froid. On ira faire un tour dans un marché de la région parisienne. Et puis, que pensent les Français du dopage dans le sport? C'est le baromètre d'Oxa pour RTL et Winamax qui vous donne la réponse.
0: Mais d'abord, si vous le voulez bien, revenons sur une victoire historique à l'Eurovision.
3: Celle de la Bulgarie avec sa chanson Bagaranga. La chanteuse Dara a déjoué tous les pronostics hier soir à Vienne. Victoire historique, jamais la Bulgarie n'a remporté le concours depuis son inscription en 2005. On écoute la chanson gagnante. Et si vous voulez briller en repas de famille, Bangaranga, ça veut dire rébellion en patois jamaïcain. C'est donc la Bulgarie qui accueillera la prochaine édition de l'Eurovision en mai prochain. Les fans réservent déjà leur logement à Sofia.
0: Alors évidemment, on aurait préféré que la prochaine édition de l'Eurovision soit organisée par la France.
3: Et oui, mais on a encore loupé le coche. Notre candidate Monroe termine à la 11e place. Résultat forcément décevant, mais la jeune chanteuse de 17 ans préfère garder le positif. C'est une expérience qu'elle n'est pas prête d'oublier.
4: Je suis très fière. Je pense qu'on a donné tout, on a donné notre cœur sur cette scène. C'était une aventure de fou. On s'est beaucoup amusé, on a travaillé très très dur et on a passé un moment de folie vraiment avec ce public. Et je me rappellerai toujours de la connexion que j'ai eue avec le public. Les gens qui chantaient avec moi, ça c'est le moment le plus précieux pour moi. C'est le moment où on s'est unis, on a partagé quelque chose. Et c'est ça l'amour universel, qu'on partage, qu'on est tous ensemble ici. Je vais continuer à chanter et à passer des moments incroyables avec vous, j'espère.
3: Le joli message de Monroe au micro de Laurent Marsic. La chanteuse a récolté au total 158 points, dont seulement 14 du public.
0: Gérald Darmanin est attendu demain à Alger.
3: Le garde des Sceaux sera aux côtés de plusieurs magistrats pour discuter de coopération judiciaire. Preuve, Pauline Thévenot, que le dégel France-Algérie se poursuit.
5: Oui, absolument, c'est un pas supplémentaire. L'objectif cette fois, c'est de rétablir la coopération judiciaire entre la France et l'Algérie. Elle est à l'arrêt ou presque pour cause de crise diplomatique. Alors Gérald Darmanin a placé un dossier tout en haut de la liste de ses priorités, la lutte contre la DZ Mafia. Paris a formulé une dizaine de demandes d'entraide visant des dirigeants de l'organisation criminelle qui se trouveraient de l'autre côté de la Méditerranée. L'espoir, c'est de repartir lundi soir avec des informations, des noms, voire d'obtenir des extraditions, avec au passage un gros tacle à Bruno Retailleau, adepte du bras de fer quand il était ministre de l'Intérieur. Crier très fort contre l'Algérie n'avait pas mené à grand-chose. lâche aujourd'hui la chancellerie.
3: Voilà, et petite rectification, il s'agit évidemment du ministre de l'Intérieur et non pas du garde des Sceaux. La lutte contre la DZ Mafia, dossier sensible, tout comme le sort du journaliste français Christophe Glaise. Son nom est évidemment dans toutes les têtes à la veille de ce déplacement, Pauline.
5: Oui, bien sûr. Et le sort de ce journaliste doit occuper une grande partie des échanges. Rappelons que Christophe Glaise a été arrêté lors d'un reportage, condamné à 7 ans de prison pour apologie du terrorisme. Alors, il n'a pas formé de pourvoi en cassation. Et cette voie, eh bien, le gouvernement espère qu'elle ouvrira la porte à une grâce présidentielle. Mais sur ce sujet ultra sensible, la discrétion commande. Le meilleur moyen de libérer notre compatriote est sans doute de ne pas trop en parler, martèle le ministère de la Justice. Car même si le dégel de la relation franco-algérienne se confirme, le gouvernement observe une extrême prudence.
3: Les précisions de Pauline Thévenot du service politique de RTL, autre signe positif de ce réchauffement diplomatique entre la France et l'Algérie. La venue à Paris dans les prochains jours du ministre algérien de l'Intérieur, c'est ce qu'annonce ce matin Laurent Nunez, son homologue français, dans la tribune dimanche.
0: Donc, Laurent Nunez, ministre de l'Intérieur, Gérald Darmanin, ministre de la Justice. Le village du Haut-Vernay dans les Alpes de Haute-Provence fait à nouveau parler de lui.
3: La maison secondaire des grands-parents du petit Émile, ciblée par une tentative d'incendie dans la nuit de vendredi à samedi. Un septuagénaire a été interpellé et placé en garde à vue. Événement qui replonge ce hameau isolé 3 ans en arrière au moment de la disparition du garçon de 2 ans et demi. Plana Radenovic, où en est-on de l'enquête ?
6: Alors, ça va bientôt faire 3 ans que le petit garçon de 2 ans et demi a disparu et l'affaire Émile est toujours un mystère. Ce qu'on sait, c'est que le petit garçon est mort, malheureusement. Ses ossements ont été retrouvés et la piste privilégiée, c'est qu'il a été tué car son crâne, selon une expertise, porte la trace d'un coup violent porté, selon les premiers éléments, au moyen d'un objet. L'année dernière, coup de tonnerre, les grands-parents et 2 de leurs enfants ont été placés en garde à vue pour homicide volontaire et recel de cadavres. Des gardes à vue qui n'avaient abouti sur rien. Tout le monde a été libéré sans poursuite. L'information judiciaire, elle, continue. Prochaine étape, on attend les résultats des 106 prélèvements ADN qui sont en train d'être comparés avec les 2 traces génétiques inconnues retrouvées sur les chaussures et les ossements d'Émile.
3: Les précisions de Plana Radenovic du service police-justice de RTL.
0: Et à 8h40, nous serons avec le général François Daoust. On fera le point sur cette tentative d'incendie. On fera aussi le point sur l'enquête sur la disparition du petit Émile. Il est 8h06 sur RTL. Le beau temps toujours porté disparu.
3: Dernier jour du week-end de l'Ascension sous la pluie. Pierre Coplot, bonjour.
7: Bonjour Chloé, bonjour à tous.
3: On vous retrouve en direct du marché extérieur de Poissy dans les Yvelines en région parisienne. Les commerçants s'installent, Pierre, et ils ont sorti les pulls et les imperméables pour se protéger des gouttes.
7: Oui, tout le monde a le même dress code ce matin, comme Yvette qui sort ses cagettes de fruits et légumes pour les installer sur son étalage. Protégée sous sa tonnelle, elle porte quand même un bonnet, des gants et un imperméable violet.
8: Madame, bonjour. Vous êtes équipée aujourd'hui, là ?
9: Oui, bah on a intérêt d'être équipée quand il pleut.
8: Qu'est-ce qui est le plus compliqué ? C'est la pluie ou c'est le froid ?
9: Quand il pleut, les clients viennent moins, c'est normal. Voilà, il y a des gens qui vont être mouillés à l'arrivant dans les grandes surfaces. Ou... À 63 ans, je suis toujours motivé.
8: Peu importe le temps.
9: Peu importe le temps.
7: Un mauvais temps qui conditionne donc la fréquentation de ce dimanche matin, qui préfère pour certains le déplacement en grande surface, mais ça conditionne aussi les achats des clients. Isabelle redoute de ne pas vendre ses fruits phares du mois de mai.
10: C'est le problème. Enfin oui, ils viennent, mais ils mangent pas. Ils mangent encore de la soupe, tout ça, et moins des légumes de saison, quoi, forcément. Les fraises, les petits pois, les asperges, un peu moins.
8: Vous espérez que ce temps un peu automnal se termine enfin ?
10: Ouais, je pense comme tout le monde. Ouais. Tout le monde veut du soleil.
7: Alors en attendant le soleil, qu'est-ce qu'on fait ? Eh bien, on se contente de la bonne humeur et du sourire des commerçants sur ce marché, qui, ça y est ouvert et jusqu'à 13h.
3: Merci Pierre Coplot en direct du marché de Poissy. 34e journée de Ligue 1 de football, l'heure du multiplex a sonné. 9 rencontres se disputeront ce soir en même temps. C'est à suivre à partir de 20h dans RTL Foot avec Eric Silvestro.
0: Avec notamment au programme Marseille-Rennes, un match qui va coûter très très cher dans la course à l'Europe. On a aussi Strasbourg contre Monaco, Lyon face à Lens, un derby parisien, Paris FC contre Paris SG ou encore Lille face à Auxerre. Une compétition compétition sportive controversée pour finir où le dopage sera autorisé et encadré.
3: Son nom, les Enhanced Games, en français les Jeux améliorés. C'est dimanche prochain à Las Vegas, ville de tous les possibles. Nageurs, athlètes, haltérophiles, une quarantaine de sportifs tenteront de battre des records du monde en utilisant des produits dopants. Le dopage, Cédric Chasseur, loin de passionner le public français selon le baromètre d'Oxa réalisé pour RTL et Winamax.
11: Effectivement, 77% des Français interrogés ne sont pas favorables à l'organisation de cette compétition. Et d'une manière générale, plus de 8 personnes sur 10 sont opposées à la légalisation du dopage dans le sport. Cependant, on constate que sur ces questions de dopage sous contrôle médical, la jeune génération se montre un peu plus perméable. Si seulement 20% des Français disent accorder de l'importance aux performances qui seront réalisées dimanche prochain, le taux est 2 fois plus élevé chez les 18-24 ans. Et si 72% des Français jugeraient très inquiétant que l'un de leurs enfants se dope, les moins de 25 ans se montrent partagés sur le sujet. À peine plus d'une personne interrogée sur 2 serait choquée. Et signe que la lutte contre le dopage est un combat quotidien, une majorité des sondés considère aujourd'hui qu'elle est inefficace, quelles que soient les disciplines.
3: Et parmi les participants à cette drôle de compétition, un Français, Mouamadou Fall, déjà suspendu pour dopage.
0: Et Cédric Chasseur du service des sports reste avec nous. On va évoquer les enjeux de la dernière journée de Ligue 1 dans quelques instants. Merci Chloé Geffroy. On vous retrouve à 9h. 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Les courses, le quintet du jour. Dominique Cordier, on vous retrouve. Rebonjour.
12: Rebonjour Antoine, bonjour à tous. 6 km de course dans le quintet cet après-midi à Auteuil. C'est le grand steeplechase de Paris. La plus belle course du calendrier national en termes de steeplechase avec au départ 14 partants dont l'outsider de RTL, le numéro 14, Kivala Duberlé qui est un peu l'invité surprise dans cette grande épreuve. En effet, il vient juste de débuter sur le steeplechase, les gros obstacles donc, en s'imposant ni plus ni moins dans l'épreuve qui prépare à ce grand steeple avec la manière. On ne connaît pas ses limites, donc il faut absolument le garder dans ses jeux. Il n'y aurait pas scandale à ce qu'il s'impose. Rappel de la sélection, Antoine, avec le 8, Colokiko, le 10, Kadam, le 5, Toscana Duberlé, le 2, Gold Tweet, le 9, Selgem, le 4, Juntos Ganamos, et enfin l'outsider de RTL, le numéro 14, Kivala Duberlé, pour un départ, Antoine, à 16h05.
0: Voilà pour les pronostics de Dominique Cordier, ils sont à retrouver sur RTL.fr.
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0: 2 minutes pour comprendre ce matin les enjeux de la 34e et dernière journée de Ligue 1. Ce sera à vivre ce soir dès 20h dans RTL Foot avec Eric Silvestro. Et donc Cédric Chasseur est avec nous. Cédric, si le titre est déjà dans la musette du PSG, la deuxième place sécurisée par Lens, il reste les autres places européennes.
11: À commencer par le dernier billet direct pour la Ligue des Champions, promis au troisième de la Ligue 1. 3 clubs lorgnent sur cette place, Lille, Lyon et Rennes. Avantage pour l'instant au LOSC de Bruno Genesio, opposé ce soir à Auxerre.
13: Maintenant c'est une finale. Voilà, à nous de prendre ce match avec... le même sérieux, la même application qu'on a eu ces derniers temps, ni plus ni moins.
11: Et le technicien lillois ne s'attend pas à un coup de pouce du voisin lensois en déplacement à Lyon. L'OL battu la semaine dernière à Toulouse et qui veut finir en beauté selon son entraîneur Paolo Fonseca.
14: Cette semaine, j'ai montré à le joueur que c'est pas fini. Nous devons être positifs. Nous sommes en bonne position. Nous avons des possibilités.
11: De son côté, Rennes se déplace à Marseille, le premier et le deuxième club d'Habib Bey cette saison. L'entraîneur marseillais qui ne peut plus jouer la Ligue des Champions, mais qui ne veut pas galvauder une qualification possible pour la Ligue Europa en cas de succès.
15: Pour moi, c'est un enjeu très important. On doit prendre ce challenge-là avec beaucoup d'appétit, beaucoup de motivation. Et si on se qualifie pour l'Europa League, il faudra avoir de la satisfaction de se qualifier pour cette compétition-là.
11: Pas sûr que tous les supporters soient du même avis. L'accueil s'annonce d'ailleurs glacial au Vélodrome ce soir.
0: Cédric, en bas de classement, on connaît les deux clubs relégués en Ligue 2, hein, Metz et Nantes. On ne connaît pas encore en revanche le nom du barragiste.
11: Pour l'instant, c'est Nice qui devra passer par un barrage, mais Auxerre et Le Havre ne sont pas encore sauvés. Une fin de saison paradoxale pour les Aiglons qualifiés pour la finale de la Coupe de France, mais seulement 16e en championnat. De quoi exaspérer certains supporters.
16: J'ai 47 ans, on a connu des dizaines d'équipes de Nice. Et c'est la première fois où il y a un véritable climat qui nous fait qu'on n'aime pas les joueurs parce qu'ils ne méritent pas d'être aimés. Donc oui, on va espérer gagner contre Metz, ce qui serait la moindre des choses, mais on y va la peur au ventre.
11: Nice qui reçoit Metz, déjà relégué. Auxerre, on l'a dit, joue à Lille. Le Havre, de son côté, va à Lorient. Sur le papier, la rencontre la plus difficile, c'est pour la JA. Mais les matchs de la peur réservent souvent de belles surprises.
0: Voilà, vous savez tout des enjeux de cette dernière journée de Ligue 1. C'est à vivre à partir de 20h dans RTL Foot avec Eric Silvestro. Coup d'envoi des rencontres, 21h. Dans un instant, on va se replonger 15 ans en arrière. La chute d'un homme, Dominique Strauss-Kahn, le socialiste accusé d'agression sexuelle à New York. Onde de choc mondial, on s'en souvient surtout chez nous en France, à quelques mois de la présidentielle 2012. C'est notre RTL N'oublie pas du jour. À tout de suite.
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0: Allez, c'est votre chronique du dimanche. À 8h16, on revient sur une actualité marquante.
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0: Et ce matin, RTL n'oublie pas le 15 mai 2011, il y a 15 ans, DSK, Dominique Strauss-Kahn, est arrêté à New York. Il est accusé d'avoir violé une femme de chambre dans sa suite du Sofitel à Times Square.
28: C'est donc l'information de la matinée. Elle a démarré à 1h30, heure de Paris, cette nuit. Dominique Strauss-Kahn est inculpé d'agression sexuelle et de tentative de viol sur la personne d'une femme de ménage d'un hôtel de Manhattan. Le parquet de New York vient de le confirmer il y a une minute.
0: À l'époque, les images de cette arrestation font le tour du monde. Bonjour Thomas Desprez.
29: Bonjour Antoine, bonjour à tous.
0: Et pour cause, ce 15 mai 2011, c'est toute la carrière politique d'un des favoris de la présidentielle à venir qui vole en éclats.
29: Oui, comme un coup de tonnerre. En ce mois de mai 2011, Dominique Strauss-Kahn est toujours le puissant président du FMI, le Fonds Monétaire International. Mais c'est vers la France que l'ancien ministre a les yeux rivés. Les sondages sont unanimes. À un an de la présidentielle de 2012, c'est lui, l'homme fort de la gauche. Mais ce 15 mai 2011, la vie politique française va connaître un tremblement de terre. Rémi Sulmont est le correspondant d'RTL aux États-Unis.
1: Selon la presse américaine, vers 13h, heure de New York, sort de sa douche Dominique Strauss-Kahn et il trouve dans sa chambre une femme de ménage qui l'agresse immédiatement, la forçant à pratiquer une fellation.
29: DSK accusé d'agression sexuelle, de tentative de viol et de séquestration. En quelques minutes, grâce aux réseaux sociaux, l'information traverse l'Atlantique. L'homme apparaît alors menotté, escorté par deux policiers. Le cliché fera la une de près de 150 000 quotidiens dans le monde. Au siège du Parti Socialiste, c'est la stupéfaction. Laurent Fabius.
3: La situation est évidemment une situation terrible sur le plan humain et très difficile sur le plan politique.
29: Le lendemain, DSK comparé devant le tribunal de New York. Sa demande de remise en liberté est rejetée. Il passera 4 nuits dans l'une des pires prisons américaines, Rikers Island, avant d'être assigné à résidence. Mais mi-juillet, coup de théâtre, la crédibilité de son accusatrice Nafissa Toudialo est fragilisée. Suspectée d'avoir menti sur son passé, la justice abandonnera les charges pénales contre DSK. Il rentre en France. Le reste se réglera à coups de millions de dollars. Mais Dominique Strauss-Kahn ne sera jamais président. Sa carrière politique ne redémarrera pas.
0: Et plus tard, Dominique Strauss-Kahn évoquera cet épisode comme, je cite, une faute morale. Thomas, que devient-il depuis cette affaire ?
29: Après l'élection de François Hollande en 2012, Dominique Strauss-Kahn a fini par se reconvertir. Loin des ministères, loin de Paris aussi. Il s'installe au Maroc, y fonde un cabinet de conseil où il monnaie très cher ses réseaux et son expérience internationale. À tel point qu'il comptera rapidement parmi ses clients de nombreux chefs d'État africains qui voient en lui un VRP de prestige.
0: Thomas Després du service politique de RTL, merci à vous. Dans une dizaine de minutes, un nouveau journal avec à la une ces images de cohue hier devant des boutiques Swatch. C'était la sortie d'une montre en collaboration avec un horloger de luxe. Et l'opération a viré au chaos généralisé dans plusieurs villes françaises. Vous écoutez RTL, il est 8h19, c'est l'heure de se régaler avec la langue française.
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0: Grammaire, orthographe, conjugaison, elle maîtrise la langue française sur le bout des doigts. Vous l'avez reconnu, c'est Muriel Gilbert, connectée avec notre studio. Bonjour Muriel.
5: Bonjour Antoine, ami des mots, bonjour.
0: Et ce matin, on parle de débuter. Avez-vous dit, mais encore.
5: Débutons donc. C'est Rémi de Monaco qui m'a contacté sur la page Facebook du Bonbon sur la langue en me demandant de rappeler à tout le monde que le verbe débuter est intransitif.
0: Ouais, intransitif, c'est un vieux souvenir. Est-ce que vous pouvez nous rappeler ce que ça veut dire ?
5: C'est vrai que ça fait partie de ces termes barbares de la grammaire française que l'on s'empresse d'oublier dès qu'on a quitté les bancs de l'école. Et pourtant, quand on ouvre son dictionnaire pour vérifier le sens ou l'orthographe d'un verbe, eh bien, c'est la première chose qui est précisée. Verbe transitif ou intransitif. Dire qu'un verbe est transitif, c'est juste une façon compliquée de dire qu'il se construit avec un complément d'objet, celui qui répond aux questions qui ou quoi, à qui ou à quoi. Quand il répond à la question qui ou quoi, on dit qu'il est transitif direct. Quand c'est à la question à qui ou à quoi, on dit qu'il est transitif indirect.
0: Et quelques exemples, est-ce que vous avez ça en rayon ?
5: Alors j'en ai plein. Le verbe manger, tenez, il se construit avec un complément d'objet direct. J'ai mangé une tartine, du poulet rôti, des patates. J'ai mangé quoi ? Une tartine, du poulet rôti, des patates, COD. Donc manger est un verbe transitif direct. En revanche, voyons le verbe participer. J'ai participé à la fête. J'ai participé à quoi ? À la fête. Complément d'objet indirect. Participer est un verbe transitif indirect.
0: Et donc pour les verbes intransitifs ?
5: Alors les verbes intransitifs, eux, n'admettent pas de complément d'objet. Prenez voyager par exemple, ou arriver, ou aller. Je ne peux pas voyager quelque chose, ni aller quelque chose. Et pour revenir au message de Rémi, il est agacé d'entendre trop souvent, y compris sur notre antenne, paraît-il, mon Dieu, utiliser de travers le verbe débuter. On ne peut pas non plus débuter quelque chose. Il m'envoie l'exemple, la France a débuté sa phase de qualification à l'euro par une victoire. Et non, la France a commencé sa phase de qualification. On ne débute pas une phase, ni un match, ni une visite, puisque débuter est un verbe
0: intransitif.
5: Bravo Antoine. Comme l'explique la banque de dépannage linguistique, commencer et débuter comportent un sens commun qui est celui d'entreprendre, amorcer. Mais ce qui distingue essentiellement ces verbes, c'est que le premier peut s'employer avec un complément direct et l'autre non. Et elle donne les exemples. L'animatrice a commencé l'émission par un numéro humoristique et non a débuté l'émission. Julien commencera l'école cette année et non débutera l'école. En revanche, on peut dire RTL matin week-end débute à 6h ou ma journée débute par un bon café, puisque à 6h ou par un bon café ne sont pas des compléments d'objet. Mon truc, si vous hésitez encore après cela, amis des mots, utilisez le verbe commencer. Il est tout simple et lui, il marche à tous les coups.
0: Ouais, très bonne astuce. Et après avoir débuté cette chronique, on va devoir conclure. La question finale vient de Dijon, Muriel.
5: Oui, elle est de Carole qui m'écrit « Bonjour Muriel, parfois je lis « de beaux amours » ou « de belles amours ». Eh bien, ça m'interpelle, merci. Et en effet, Carole, je comprends que vous soyez interpellée, mais « amour » est l'un des mots de ce fameux trio si particulier, ceux qui sont capables de devenir féminins au pluriel. Les deux autres sont « délice » et « orgue ». Un bel amour, mais trois belles amours. Un délice merveilleux, mais des délices merveilleuses. Mon petit orgue électrique, mais les grandes orgues de Notre-Dame. Néanmoins, cette féminisation au pluriel est considérée comme littéraire. Donc, vous pouvez féminiser, mais vous pouvez aussi garder le masculin. Allez, à vos belles amours, Carole de Dijon.
0: Et le bonbon sur la langue, c'est toujours délicieux. Merci beaucoup, Muriel Gilbert. On vous souhaite un très bon dimanche.
5: Bon dimanche.
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0: Et puis la dernière, a cappella, Valérie Quintin, Jean-Sébastien Petit Demange, on vous écoute.
1: Passons-moi, laissez-moi vous suivre.
2: Après, j'ai plus de fil.
0: Bon, on fait ça.
3: Pourquoi ?
0: Bon, en tout cas, si vous avez les trois bonnes réponses, vous nous appelez, c'est la dernière chance, c'est les dernières minutes pour participer. 32-10 pour joindre Noah au standard. Dans quelques instants, la météo pour tous les éditeurs, c'est avec Valérie Quintin.
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0: Yves de Ceinture est connecté, Fatou des Hauts-de-Seine, Carole dans le Dijonais, cinéma au programme pour ce dimanche. Valérie, vous validez?
2: Oui, je valide et puis je valide tout ce que nous envoient les auditeurs et l'image d'Arnaud. Il m'a envoyé une belle photo du lac Léman parce qu'il y a très très beau temps et 12 degrés au compteur actuellement. Il y en a qui en profitent et qui vont continuer de le faire toute la journée puisqu'il fera très beau des Alpes à la Méditerranée. C'est encore assez lumineux en Alsace ou encore en Franche-Comté, mais là ça devrait charger au fil des heures. Et puis alors à contrario, nous on a de la pluie bien sûr. Entre les Ardennes, l'Île-de-France, le centre Val-de-Loire, ça commence à atteindre atteindre la Bourgogne, des pluies relativement faibles. Mais derrière cela, nous avons une salve orageuse qui est en train de s'organiser. Pour l'instant, elle est présente dans l'intérieur de la Bretagne. Elle gagne aussi les Pays de Loire et ça va se répandre entre le Nord, l'Île-de-France, le Centre, le Limousin et les régions pyrénéennes qui, pour l'instant, profitent d'un ciel dégagé. Mais donc, ça durera pas. La Bretagne, la Normandie, les régions atlantiques devraient à nouveau retrouver quelques éclaircies passées la mi-journée. Et puis, les températures grimpent un peu, pas beaucoup, mais un petit peu. 16 degrés à Brest aujourd'hui, 17 degrés à Paris, à Nantes, à Annecy, 18 pour Orléans, 19 à Bordeaux, 20 degrés à Ajaccio, à Cahors, à Montélimar, 22 à Montpellier et à La Ciotat.
0: Merci Valérie Quintin. RTL, il est 8h30. L'actualité avec vous, Claire Checaglini. Bonjour Claire.
12: Bonjour Antoine, bonjour à tous.
0: Fermeture en catastrophe hier de plusieurs boutiques de montres Swatch.
12: Elles étaient prises d'assaut pour une opération commerciale qui a viré au fiasco. La question de la prescription au cœur de l'affaire Patrick Bruel. On vous explique pourquoi les faits très anciens dénoncés aujourd'hui pourraient être jugés. Un homme de 78 ans toujours en garde à vue ce matin pour avoir tenté d'incendier la maison des grands-parents du petit Émile au Auvernais. Du jamais vu depuis 18 ans, un pape en France pour une visite d'État. Léon XIV est attendu en septembre à Paris. Football, pression maximale sur Nice en cette dernière journée de Ligue 1. Les Aiglons peuvent encore espérer échapper au barrage.
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0: Quand une opération marketing est victime de son succès et vire au cauchemar.
12: Des montres Swatch créées avec l'horloger de luxe Audemars Piguet, beaucoup moins cher que les habituels modèles de la marque suisse, étaient mises en vente. Hier, des clients, avides de les acheter pour les revendre plus cher, ont véritablement pris d'assaut les boutiques. Résultat, des échauffourées, des interventions policières et des magasins fermés. Exemple à Lille, reportage de Romaric Caillet.
14: Oui, faute de file d'attente bien balisée, les 500 clients se sont agglutinés autour de la boutique, bloquant toute la rue. Les agents de sécurité de la marque ont très vite été dépassés, ce que regrettent ses trois amis assis sur des chaises de camping.
20: Très mauvaise gestion, il n'y avait pas de sécurité, et puis vraiment le côté attroupement, ça paraissait un peu fait à l'arrache et tout.
14: Une liste d'attente avait pourtant circulé, certains ont même échangé leur place à prix d'or.
21: Donc, par exemple, nous on était à la 65e place.
20: Il faut savoir que la première personne qui a attendu a revendu sa place à une personne qui était derrière lui, 1 200 €. Bon, moi je pense que c'est une montre qui en vaut la peine justement.
21: On la sort de la boutique, elle prend deux fois, trois fois la valeur.
20: Et je pense qu'on était victime d'une escroquerie parce qu'arrivé ici, les personnes de Swatch nous ont dit qu'il n'y avait pas de liste qui avait été émise.
14: L'origine de cette liste d'attente n'est pas connue, mais l'incompréhension totale des clients a fini par créer des bousculades.
21: Au final, la liste a disparu et c'était au premier venu. Tout le monde a couru, donc tous ceux qui étaient derrière.
20: La police a forcément dû intervenir.
14: Pour beaucoup, l'annulation de la vente ne passe pas. Il dénonce un manque de considération.
21: On est arrivé de Charleville-Mézières à 3h du matin. Et on a payé une place pour être plus proche.
20: On a perdu 700 € pour repartir sans montre.
14: En dédommagement, les clients espèrent un report de la vente et non une annulation. Sur ce point, à Lille, la marque n'a pas encore communiqué.
12: Romaric Caillet, l'un des correspondants de RTL dans le Nord.
0: Dans l'actualité également, la visite demain de Gérald Darmanin en Algérie.
12: Un déplacement du garde des Sceaux pour continuer d'apaiser les tensions entre Paris et Alger. Parmi les dossiers prioritaires du ministre de la Justice, la libération de notre confrère Christophe Glaise, le journaliste français venu en Algérie pour un reportage, y est détenu désormais depuis plus d'un an pour apologie du terrorisme. De son côté, Laurent Nunez, le ministre de l'Intérieur, va recevoir dans quelques jours son homologue algérien à Paris.
0: Retour ce matin sur l'affaire Patrick Bruel avec cette question, les faits dénoncés sont-ils véritablement prescrits?
12: Alors prenons l'exemple de la plainte déposée mercredi par Flavie Flamand. L'animatrice accuse le chanteur de l'avoir violée lorsqu'elle avait 16 ans, ce que lui réfute par la voix de ses avocats. Le droit prévoit qu'une victime mineure au moment des faits puisse porter plainte et obtenir justice jusqu'à ses 48 ans, soit 30 ans après être devenue majeure. Ça, c'est le principe. Mais l'interprétation du droit a permis d'introduire la notion de sérialité et de connexion entre les crimes et les délits. Les explications de Plana Radedovic.
22: Oui, ce n'est pas si simple car la prescription, ce n'est pas une science exacte, mais une question qui évolue sans cesse. L'avocate de Flavie Flamand, maître Corinne Herman, y croit. Et pour cause, elle est la spécialiste de cette question.
23: Dans beaucoup, beaucoup d'affaires, dès lors qu'on a plusieurs faits qui sont dénoncés, on va pouvoir travailler sur la connexité entre ces faits, c'est-à-dire sur les liens entre ces faits, pour écarter cette prescription, en tout cas demander à la justice d'examiner cette question-là. Ce que je crois, c'est que les faits ne sont pas prescrits. écrit si effectivement les déclarations, les dénonciations des femmes qui ont pris la parole sont démontrées, et c'est à la justice de le faire.
22: L'avocate se base sur une décision qui fait jurisprudence. La condamnation du violeur de la Sambre en 2022 pour une série de 54 viols et agressions sexuelles, la plupart très anciens. Les magistrats ont considéré que le fait qu'il s'agisse d'un même auteur et de faits similaires permettait de lever la prescription.
12: Plana Radenovic du service police-justice de RTL, et dans cette affaire, Patrick Bruel reste présumé innocent.
0: Le chanteur conteste toutes les accusations. Dans les Alpes de Haute-Provence, un homme est toujours en garde à vue ce matin pour tentative d'incendie dans le hameau du Auvernais.
12: C'est la maison des grands-parents du petit Émile qui était visée dans la nuit de vendredi à samedi. C'est aux alentours de cette habitation qu'avait disparu le petit garçon âgé de 2 ans et demi en juillet 2023. Depuis, des ossements de l'enfant ont été retrouvés, prouvant qu'il a été tué, mais l'affaire reste à ce jour non résolu. On ignore aussi les motivations de l'incendiaire présumé. Son profil détaillé par maître Isabelle Colombani. Elle est l'avocate du grand-père du petit Émile.
1: C'est ce qu'on a entendu, un homme qui serait âgé de 78 ans, dont l'identité ne nous a pas encore été confirmée, mais il ne serait pas du Vernet. Il aurait été présent sur la commune du Vernet depuis un jour ou deux. Et effectivement, se serait renseigné sur la maison des époux Vedovini, se faisant passer, je crois, pour un journaliste en train d'établir un article sur la baisse du tourisme auvergnat. Voilà, c'est les seuls éléments que j'ai. Alors à ce jour, attention, il est en garde à vue. Hein.
0: Bien sûr.
1: On ne sait pas s'il a vraiment commis les faits, s'il va les reconnaître et surtout s'il va être en mesure de les expliquer.
12: Maître Isabelle Colombani avec Vincent Parisot hier soir dans RTL soir.
0: Et dans quelques minutes, nous allons recevoir le général Daoust, ancien directeur de l'Institut de recherche criminelle de la Gendarmerie nationale, et nous allons l'interroger sur ces faits encore bien mystérieux.
12: Face à l'inflation sur fond de crise du pétrole, Marie-Lise Léon exhorte les patrons à rouvrir les négociations salariales annuelles, les fameuses NAO, appel lancé par la secrétaire générale de la CFDT dans le Parisien dimanche. Le pape François avait boudé l'invitation pour la réouverture de Notre-Dame. Son successeur, Léon XIV, viendra lui pour une visite d'État en France du 25 au 28 septembre. Un choix qui tranche donc avec l'ancien souverain pontife et qui était le premier à venir de l'hémisphère sud. Olivier Bonnel, le pape américain, lui, multiplie les signes d'intérêt pour l'Europe.
3: Après Monaco en mars dernier et l'Espagne le mois prochain, le voyage du pape en France prévu fin septembre confirme une volonté de mettre le vieux continent au centre des préoccupations du Vatican. Une rupture avec son prédécesseur François qui avait plutôt délaissé l'Europe, préférant ce qu'il appelait les périphéries. Lors de son voyage en France, Léon XIV pourrait aller se recueillir sur la tombe de Robert Schumann à Sichazel en Moselle. Un hommage à l'un des pères de la construction européenne dont le procès en béatification est en cours à Rome. Au Vatican, on explique la volonté du souverain pontife de rappeler à l'Europe ses racines chrétiennes et humanistes pour faire face aux défis contemporains. Cette visite d'État en France du pape américain se fait sur les pas de son prédécesseur Benoît XVI, reçu il y a 18 ans à Paris. Le pontife bavarois était considéré comme le plus européen des derniers papes.
12: Olivier Bonnel à Rome pour RTL.
0: C'est encore raté pour la 49e fois d'affilée.
12: Hier, à l'Eurovision organisée à Vienne en Autriche, la France a été classée 11e. Monroe, qui défendait son titre de pop-opéra Regarde, n'a reçu que 14 points du public. Et c'est la chanteuse bulgare Dara qui a interprété Banga Ranga qui a remporté le micro de cristal. On l'entend à l'instant. C'est une première pour son pays.
0: Le football, dénouement ce soir de la saison de Ligue 1.
12: Avec un multiplex comprenant 9 matchs. Coup d'envoi à 21h, en bas de classement, soirée à haut risque pour Nice. Actuellement barragiste, les hommes de Claude Puel vont tenter à l'Alliance Riviera de battre Metz, 18e et déjà relégué. Encore faut-il que ni Le Havre ni Auxerre ne gagnent pour que les Aiglons sortent de la zone rouge. Ils devront batailler, y compris contre leur propre peur, Michael Lefebvre.
4: Oui, c'est en tout cas le discours affiché hier en conférence de presse. Le latéral droit Jonathan Klaus évoque l'état d'esprit de ses coéquipiers à quelques heures de ce match crucial pour l'avenir du club.
6: Non, je pense pas que ce soit de la crainte, je pense que c'est de l'impatience. Surtout de l'impatience et beaucoup de concentration et non, pas de crispation. Plus vite ça vient, mieux c'est.
4: L'objectif des Rouges et Noirs est d'abord de battre Metz, déjà relégué, et d'espérer une défaite ou un match nul d'Auxerre à Lille ou du Havre à Lorient. L'entraîneur Claude Puel indique pourtant qu'il ne suivra pas ce qu'il se passe sur les autres terrains.
24: On joue chez nous, on a un match à gagner, il y a 3 points en jeu et on va pas suivre, faire des calculs et tout. On a à faire notre travail, à faire un bon match. prendre du plaisir à travers ce match, même avec ce contexte-là. Et je pense que le résultat ne sera pas loin au bout.
4: Un semblant de confiance qui ne fait pas oublier que le Gym n'a plus gagné en Ligue 1 à domicile depuis fin octobre 2025. Une série qui doit s'arrêter ce soir si Nice veut préparer sereinement sa finale de Coupe de France vendredi prochain.
12: Michael Lefebvre pour RTL à Nice. Et puis Lille fait figure de favori pour décrocher le billet d'accès direct en Ligue des Champions. Mais le LOSC se trouve dans un mouchoir de poche avec Lyon et Rennes. Le club arrivé quatrième pourra lui encore disputer les barrages pour la plus prestigieuse des compétitions européennes.
0: 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En rugby, la fin de la saison approche aussi en top 14.
12: Dernier match de la 24e journée ce soir entre le leader, désormais irrattrapable Toulouse, qui se déplace à La Rochelle à 21h05. Hier soir, mission accomplie pour Pau, rester maître sur son terrain face à Clermont 24-19. La section paloise qui a donc gravi une marche supplémentaire pour les phases finales et donc le top 6. Les autres résultats, victoire de Montpellier à Castres 36-33. Lyon s'est imposé sur son terrain 42-35 face à Bayonne. Bordeaux-Bègles a gagné à domicile face à Perpignan. Je n'ai plus le score. Le Stade français est allé écraser Montauban 73-25. Et enfin, victoire du Racing 92 face à Toulon 43-28.
0: Merci Claire Checagini. Vous avez peut-être retrouvé le score de Bordeaux-Bègles face à Perpignan pour le journal de 10h quand vous reviendrez informer les auditeurs. Et donc, après la pause, nous sommes avec le général de Daoust, ancien directeur de l'Institut de recherche criminelle de la Gendarmerie nationale. Le point, oui, sur l'affaire du petit Émile. À tout de suite.
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0: l'Institut de recherche criminelle de la gendarmerie nationale. Ça s'est donc passé dans la nuit de vendredi à hier. Un homme est soupçonné d'avoir tenté d'incendier la maison des grands-parents du petit Émile, la maison de vacances au Auvernais dans les Alpes-de-Haute-Provence, là où s'est noué le drame à l'été 2023. Le suspect est toujours en garde à vue ce matin. Général, qu'est-ce que vous vous êtes dit en premier? Qu'est-ce qui vous est passé par la tête quand vous avez appris la nouvelle?
1: D'abord, c'est qui a pu faire ça? Bon, ça a l'air d'être se diriger vers cette personne qui a 78 ans. Okay. On se dit quand même, une personne de 78 ans qui vient là, est-ce que c'est lié à l'affaire Émile proprement dite, c'est-à-dire un lien direct qui aiderait les enquêteurs à mieux comprendre ce qui a pu se passer, ou alors est-ce que nous sommes face à un esprit faible, donc facilement influençable, qui est sujet aux émotions, aux erreurs de jugement, et qui vraiment est parti dans un délire tout seul pour aller faire on ne sait quoi dans cette affaire. Donc, ou alors ça peut être aussi une vengeance, mais qui serait liée à autre chose par rapport à la famille, par rapport au grand-père, mais qui n'a rien à voir avec l'affaire Émile. Donc, c'est dire que j'ai raisonné tout simplement comme un enquêteur, c'est quelles sont les hypothèses qu'il peut y avoir sur place.
0: Ouais, on va y venir à toutes ces hypothèses, mais selon les éléments dont on dispose, tout ça ressemble tout de même à un acte prémédité.
1: Pour avoir arrivé sur place, de se renseigner spécifiquement sur quelle est la maison des grands-parents, prendre un bidon d'essence, faire le tour et des départs de feu à plusieurs endroits, c'est évidemment, là on a tous les éléments de la préméditation.
0: Et on sait aussi qu'il s'est fait passer pour un journaliste à certains habitants. Oui. Il a même prétendu qu'il était néerlandais. C'est tout de même un profil intrigant.
1: Alors, le profil est vraiment intriguant de par l'âge, de par la démarche, de par la construction du scénario qu'il a fait pour arriver jusque-là et essayer de mettre le feu à la maison des grands-parents. Et derrière, comme le disait l'avocat de la famille Vedovini, c'est mais quelles sont ses motivations derrière pour ça? Lié à Émile, lié à autre chose, ou c'est un délire d'un esprit faible qui est parti tout seul en se faisant un scénario dans sa tête, et on a plus une personne qui serait dès lors près d'un délire personnel que d'autre chose.
0: Est-ce que selon vous, il a pu vouloir se prendre pour un justicier? On sait que les grands-parents d'Émile ont été placés en garde à vue, c'était en mars 2025. Est-ce que les soupçons autour du couple pourraient expliquer ce genre d'acte?
1: Oui, tout à fait. Il faut savoir que la famille reçoit tous les jours des tombereaux de lettres, d'insultes, et je parle même pas des réseaux sociaux, en les accusant du meurtre de l'enfant, de tout ce qu'il y a derrière. Donc, que lui, il ait traversé le miroir et qu'il soit allé jusqu'au bout dans ce délire, ça fait aussi partie des hypothèses.
0: Selon l'avocate du grand-père d'Émile, donc dont vous parliez, dont vous mentionnez, qui était invité hier de RTL Soir, l'opprobre a été jeté sur cet homme, sur le grand-père du petit Émile. Le mal est fait et l'enquête qui n'avance plus, ça ne va pas arranger les choses.
1: Alors, le fait qu'il y ait eu dans l'œil du cyclone la famille et le grand-père, de toute façon, les enquêteurs ne pouvaient pas faire autrement. Si on considère que la famille est exclue de l'équation d'une possibilité d'un accident, d'une disparition ou autre, eh bien, ça veut dire que les gendarmes ne feront pas ou les enquêteurs ne feront pas leur travail. Et ça, on ne peut pas le faire. Après, l'écho que cela en a dans les médias, c'est vraiment autre chose. C'est indépendant de la volonté de l'enquête, mais il est vrai que certains, ça donne une certaine résonance, et ils ne retiennent finalement, je ne sais plus qui avait dit, il y a 60 millions de procureurs en France, il y a 60 millions d'enquêteurs, et chacun a son opinion, avec seulement les petites parcelles d'informations qu'ils peuvent avoir à travers les médias.
0: Bon, l'enquête, la vraie, parlons-en, Général Daoust, RTL l'a révélé le mois dernier, la campagne ADN sur les habitants, c'est refermé, hein, sans 6 prélèvements réalisés donc sur des habitants du Auvernais, mais aussi des touristes, des visiteurs de passage présents dans le hameau en juillet 2023, lors de la disparition du petit garçon. Où en sont les analyses ?
1: Alors ça, il faudra demander aux juges d'instruction qui, eux, savent d'abord à qui ils ont

0: demander les comparaisons. Les prélèvements sont faits, donc les profils de toutes les personnes ont été faits en moins de 24 heures, là, ça va très vite maintenant. Reste la comparaison entre les ADN partiels ou l'ADN partiel qui a pu être retrouvé sur les restes du petit Émile et justement les personnes qui ont été prélevées. Et là, l'expert qui est en cours d'analyse, lui, peut répondre ou pas encore, sachant que, comme ça avait été dit, c'est un ADN partiel, donc susceptible d'avoir été dégradé, ce qui est très compliqué pour arriver à faire une comparaison et rapprocher des profils à celui qui a été retrouvé.
1: Ouais. Pourquoi c'est un travail très complexe, très méticuleux ?
0: Parce que quand vous avez, je vous donne un exemple, pour un ADN complet, quand vous avez été prélevé, vous avez 16 régions de l'ADN qui sont analysées et chaque région qui correspond à un chromosome, eh bien, on a deux allèles. Un allèle qui est donné par la mère, un allèle qui est donné par le père. Donc, ça vous fait 30 allèles au complet. Quand vous avez un ADN partiel, eh bien, l'ADN partiel, il a peut-être que 8, 10, 11 allèles et il faut arriver parmi l'ensemble de toutes les personnes prélevées, comparer ces 10 allèles par exemple à une trentaine d'allèles et à ce moment-là, ça n'a pas la même puissance puisque moins vous avez d'allèles, plus ça correspond à un nombre de personnes dans la population.
1: Général Daoust, une dernière question. Il y a donc ces analyses ADN. Quelles sont les autres cartes, j'ai envie de dire, les dernières cartes dans les mains des enquêteurs ?
0: Alors, en tout cas, au point de vue technique et scientifique, il y a les fameux biotopes qui ont été relevés sur les restes, qui peuvent définir le lieu où a eu lieu le drame, le lieu où a été caché le corps et finalement le lieu où a été retrouvé l'enfant, enfin les restes de l'enfant. Donc, le biotope, d'autant plus que dans les informations qui ressortent, on sait que un des biotopes, il y a des puces de volaille. Mmh. Les puces de volaille, c'est quand même vraiment un élément indiciel très important. Où est-ce qu'on peut retrouver dans le Auvernais ou d'une manière un petit peu plus large des puces de volaille, dans quel local? Certes des poulaillers bien sûr, mais il faut les vérifier, mais d'anciens poulaillers également, etc. Donc on voit que y a quelques éléments qui peuvent être déterminants dans la suite de l'enquête.
1: Il reste de l'espoir. Merci beaucoup Général François Daoust, ancien directeur de l'Institut de Recherche Criminelle de la Gendarmerie nationale. Merci de nous avoir éclairé ce matin sur RTL. L'affaire du petit Émile, nous y reviendrons dans le journal de 9h dans une dizaine de minutes. Dans quelques instants, on va changer complètement de sujet. On va cuisiner avec Cyril Lignac. A tout de suite.
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1: Et merci de nous écouter, de nous avoir choisi direction la cuisine.
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1: Et derrière les fourneaux, on retrouve Cyril Lignac, le grand chef, avec nous tous les week-ends. Bonjour Cyril.
16: Bonjour Antoine. Bonjour à tous.
1: Ce matin, un produit italien, une star, la burrata.
16: Ah ça, tout le monde aime la burrata. Et c'est vraiment le fromage par excellence de l'Italie. Elle vient des Pouilles, dans le sud du pays. C'est le talon de la botte italienne. Et alors, ce qui est génial, c'est que la burrata, c'est une mozzarella rempli de crème avec des filaments de fromage. En fait, au début, c'était un produit anti-gaspi. Et elle a été inventée pour ne pas gaspiller le reste de mozzarella et en lien avec la crème, et ça permettait de pas le perdre. Donc en fait, quand on fait la mozzarella, on prépare la peau comme ça. Et ensuite, ben, quand on fait la burrata, le reste de crème, on a la peau de la mozzarella, fromage, et on met à l'intérieur, on ficelle et on la ferme comme ça. Et donc, ce qui est génial, c'est que ben, ça a un peu le même goût. La mozzarella, elle, est plus ferme, plus juteuse. Elle a le lait à l'intérieur. Mmh. On prend toujours de la burrata, enfin, j'allais dire, on prend toujours de la mozzarella de bufala, c'est-à-dire du lait de bufalone, qui est plus crémeuse et plus onctueuse. Et la burrata, pareil, puisqu'elle est issue de ce même lait. Sauf que la mozzarella, elle est ferme. On la mange comme ça parce qu'elle a le lait qui sort. Et la burrata, elle, quand on la tranche, eh ben, elle dégouline d'amour. Ouais. Elle est pleine de crème et on la mange comme ça.
1: Elle dégouline d'amour. Cette burrata crémeuse, Cyril, comment on la prépare?
16: Donc, là, on va faire tomates cerises que je vais couper en deux. On va les préparer à l'avance. On va mettre du sel. Alors, j'ai une petite astuce. On va mettre du sel, de l'huile d'olive et du vinaigre. Moi, quand je fais des tomates cerises, je les marine. Parce que vous avez toujours fait ça. Quand on mange une tomate cerise comme ça, parfois elle a pas de goût ou c'est un peu insipide. Donc, on prépare huile d'olive, vinaigre, on sale les tomates, vous les mettez dans ce petit bain de vinaigrette. On les laisse 10 bonnes minutes, tranquille. Elles vont s'imprégner du jus. Ensuite, on les sort. On coupe un peu de basilic, on les met dessus. Moi, j'adore mettre des zestes de citron directement sur les tomates. Et après, alors moi, comme je vous avais dit une fois, j'adore le mélange de fruits et de légumes. Donc moi, je mets des fraises, quand c'est la saison des cerises, ensuite de la pastèque, des framboises. Et je mélange toujours mes tomates avec soit des cerises, soit des fraises, soit des framboises, selon la saison. Et vous mettez le cœur de burrata. L'astuce. Une burrata, ça se déchire. Je suis allé en Italie à apprendre. Une burrata, ça se coupe pas en deux. Une burrata, ça se déchire. On la prend comme ça et on l'ouvre en deux et on la dépose dans le plat. On met de l'huile d'olive, du sel, du poivre, zeste de citron. Et tout autour, vous mettez votre salade à base de tomates et de fruits. Bien sûr, si vous me dites, j'aime pas les fruits avec le mélange, à ce moment-là, on travaille les belles tomates. On a la Nord de Crimée, la Green Zebra, la tomate ananas, les petites tomates cerises, les cœurs de bœuf et les tomates, on les assaisonne avec du sel et du poivre. Moi, je mets un peu de piment d'Espelette et de l'huile d'olive. Surtout, on les mange, les tomates, on les mange à température. La burrata, elle est fraîche, mais les tomates, elles sont tièdes. Elles sont à l'extérieur, c'est comme ça qu'elles donnent toute leur saveur.
1: Ouais, ça fait envie tout ça. Cyril, question d'auditeur. Clara, elle se demande pourquoi ses œufs brouillés sont secs.
16: Ah là, c'est qu'ils sont trop cuits. Malheureusement, ça arrive souvent. Mais la petite astuce, quand on veut faire des œufs brouillés, déjà, on les cuit dans la casserole, on bat les œufs, à part, on les met dans une casserole à froid. On démarre avec une casserole à froid et on remue avec le fouet pour avoir des petits œufs qui soient très fins. Et pour terminer, on arrête la cuisson avec de la crème fraîche.
1: Ouais, ça c'est bien, c'est votre astuce. Cyril, est-ce qu'on peut avoir la recette des œufs brouillés de Cyril Lignac?
16: Les œufs brouillés, on fait toujours dans une casserole. Je mets du beurre frais et je mets les œufs que j'ai battus. Ensuite, je les cuis je pars départ à froid. Je les mets pas dans une casserole qui est chaude. Et moi, je les fais au fouet pour avoir quelque chose de très crémeux et onctueux. Okay. Quand ils sont cuits, j'ajoute de la crème fraîche pour stopper la cuisson, du sel et du poivre. Et là, toaster du pain, frotter avec un petit peu de beurre demi-sel et je les mange comme ça.
1: Oh là là, ça, ça fait envie. Et en plus, on a eu deux recettes pour le prix d'une. Et quelle recette, les œufs brouillés de Cyril Lignac, en plus de la burrata. Merci chef pour votre générosité. C'est un régal de vous écouter. Bon dimanche.
16: Bon week-end à tous.
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1: Et les messages des auditeurs, Damien, information en région parisienne, Roger est à Évry où il pleut, Amandine et du côté de la Vendée, elle a 11 degrés Valérie.
19: Oui, c'est quand même plus doux ce matin, la couverture nuageuse, ça nous tient chaud, donc c'est toujours ça. Alors c'est pas le cas dans l'Est ou encore dans le Sud-Est puisque le ciel y est bien dégagé, c'est bien dégagé actuellement près des Pyrénées jusqu'au midi toulousain, ça durera pas parce que partout ailleurs nous avons quand même un ciel bien chargé, des pluies qui circulent effectivement entre les Ardennes, l'Île-de-France et les régions centrales, d'autres pluies orageuses à l'arrière s'activent vers l'intérieur de la Bretagne et des Pays de Loire et ça va se mettre en place justement sur une grosse bande centrale du pays dans la journée, depuis le nord jusqu'à l'Île-de-France et du centre jusqu'aux Pyrénées cette fois puisque ça va charger donc au fil des heures avec de la neige en montagne à 2000 mètres. À l'arrière, la Bretagne, les côtes atlantiques aussi peuvent espérer quelques éclaircies. Pavilaine passait la mi-journée. 16 degrés à Cherbourg et à Reims aujourd'hui, donc ça remonte légèrement. 17 à Paris, à Colmar, à Dunkerque. 18 degrés à Biarritz, 19 pour Mont-de-Marsan et Clermont-Ferrand. 21 degrés à Toulon, 22 à Salon de Provence.
1: Merci Valérie Quintin. Jean-Daniel se plaint du ciel couvert à Paris. Jean-Yves à 7 degrés du côté d'Oyonnax. 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
1: Et le journal de Chloé Geffroy. Bonjour Chloé.
20: Bonjour Antoine, bonjour à tous.
1: À la une, le week-end de l'Ascension se termine comme il a commencé, sous la pluie.
20: On sera dès le début de ce journal au marché de Poissy dans les Yvelines où le panier de course des clients ne sent pas vraiment le printemps. Dans l'actualité aussi, un septuagénaire placé en garde à vue après une tentative d'incendie au Auvernais. L'homme est suspecté d'avoir visé la maison des grands-parents du petit Émile. Sur place, les habitants du hameau se posent des questions. Près de Toulouse, un cobra toujours en liberté, mystère et panier dans le secteur, la fin du CBD alimentaire, les fans de Monroe, fiers de la candidate française à l'Eurovision malgré la déception du classement. Et puis en Ligue 1 de football, on fait le point sur le multiplex de ce soir. 9 matchs sont au programme.
1: Quand week-end de l'Ascension ne rime pas avec insolation.
20: Fraîcheur et gouttes de pluie, voilà comment on pourrait résumer ce week-end prolongé. Pierre Coplot, bonjour.
21: Bonjour Chloé, bonjour à tous.
20: On vous retrouve sur le marché de Poissy dans les Yvelines. Et Pierre, les habitants que vous avez rencontrés adaptent leurs achats en fonction de cette météo.
21: Absolument, parce qu'avec ce temps automnal, ils pensent tous à se réchauffer. Adieu donc les menus printaniers, rayés des prévisions de la semaine. Des clients, comme Daniel, remplissent leur sac cabas avec une multitude de légumes pour se réserver le droit d'un bon plat chaud. Alors madame, bonjour.
22: Pardon, bonjour.
21: Vous sortez à l'instant de chez le maraîcher. On regarde votre sac, vous avez pris quoi exactement aujourd'hui?
22: Alors, concombres, tomates, salades, oignons, avocats.
21: Est-ce que on se dit, bon, je vais quand même me prendre un peu plus de légumes pour faire un petit potage, quelque chose derrière?
22: Ou plutôt des farcis, ça c'est chaud.
21: Farci pour Daniel, ce sera la soupe pour Dominique qui en a fait sa spécialité et pas que.
23: Il y a toujours de la soupe. Vous passez chez moi, vous aurez de la soupe.
21: Et une soupe de ce temps-là, c'est idéal pour se réchauffer?
23: Oui. Si j'ai envie de manger une raclette et qu'il fasse 35 degrés, je mange ma raclette.
21: Là, ça pourrait être local.
23: Hein. Alors, mais oui. Voilà. Là, à midi, on va manger une raclette.
21: Raclette et soupe donc pour Dominique, qui n'oublie pas qu'on est en plein mois de mai. Elle a donc acheté des fraises pour se les faire avec un peu de sucre en dessert.
20: Merci Pierre Coplot en direct du marché de Poissy dans les Yvelines pour RTL.
1: Il est 9h02, des volets noircis par les flammes au Auvernais.
20: La maison des grands-parents du petit Émile où le garçon a été aperçu pour la dernière fois en juillet 2023, ciblé par une tentative d'incendie dans la nuit de vendredi à samedi. Sur place, une forte odeur d'essence relevée par les gendarmes, laissant présumer un acte volontaire. Un septuagénaire a été interpellé et placé en garde à vue. Manon Meyer, vous êtes rendu sur place où la chape de plomb continue de peser sur ce hameau isolé.
24: Eh bien, toujours un peu tendu, les grands-parents d'Émile sont venus hier faire le tour de leur résidence secondaire, détailler toutes les traces noires de brûlures sur la façade et dans leur garage. Ils n'ont pas souhaité s'exprimer, mais selon l'avocat de la grand-mère, Maître Pinelli, aujourd'hui, ils se sentent menacés.
0: le prennent naturellement comme quelque chose d'extrêmement éprouvant. Se pose, je crois, au travers de tout cela, la question aujourd'hui de la sécurité, véritablement, de Anne Vedovini et des siens. Nous avons ici l'illustration selon laquelle cette sécurité n'est pas garantie.
24: À quelques rues de là, en contrebas, Stéphane, l'un des voisins des grands-parents, est inquiet, lui aussi, pas rassuré de voir que cette histoire continue de faire des remous.
2: Là, on vit pas tranquille. Enfin, on a du mal à laisser nos enfants tout seuls dans le village, quoi. Il y en a bien qui a réussi à venir mettre le feu. Est-ce qu'il y en a pas un autre qui est... Je préfère pas y penser, en fait.
24: Alors, il espère que cette interpellation apportera des réponses. Comme lui, ici, tout le monde voudrait pouvoir enfin tourner la page de cette histoire qui n'en finit jamais.
20: 3 ans après le début de l'affaire Émile, qui avait ému la France entière, l'information judiciaire se poursuit. Des centaines de prélèvements ADN ont été réalisés depuis le début de l'année parmi les habitants vivant autour de ce hameau.
1: Je vous signale l'invité du grand jury RTL Public Sénat, Le Figaro M6, ce sera Laure Becquiot, la procureure de Paris. Elle sera l'invité d'Olivier Bost à partir de midi.
20: Des aides mafias sort du journaliste français Christophe Glaise. Beaucoup de dossiers pour Gérald Darmanin attendus demain à Alger. Signe du dégel entre la France et l'Algérie, le garde des Sceaux sera accompagné de magistrats pour parler coopération judiciaire. Le ministre algérien de l'Intérieur, quant à lui, se rendra à Paris dans quelques jours. Paris qui accueillera en septembre prochain le pape Léon XIV. Cela fait près de 20 ans qu'un souverain pontife n'est pas venu en visite d'État en France.
1: Ça s'est passé cette nuit. D'importantes frappes de drones ont fait au moins 3 morts en périphérie de Moscou.
20: C'est ce qu'ont fait savoir les autorités locales moins d'une semaine après la fin de la trêve avec l'Ukraine. La Russie parle ce matin de l'une des attaques ukrainiennes les plus massives en 4 ans de guerre, précisant avoir abattu plus de 500 drones.
1: Allez, on en vient à cette question en banlieue toulousaine. Où est donc passé le cobra ?
20: On pourrait croire à un mauvais scénario de film, mais non, c'est bien réel. Panique à Castelginest, près de Toulouse, où l'un des habitants a aperçu la semaine dernière un cobra dangereux. Depuis, les gendarmes traque la bête. Tous les moyens sont bons pour fouiller de fond en comble le secteur, Valentin Larquier.
3: Oui, depuis mardi, des drones, une équipe spécialisée des pompiers ou encore les gendarmes traquent l'animal. Des pièges ont été installés. Dorian Blayek est le président de SOS Reptiles, une association montpelliéraine appelée en renfort pour retrouver le serpent.
4: On est à proximité d'une zone où il y a de l'eau, où il y a de la nourriture, où il y a des cachettes et où il y a des points chauds. C'est pas un animal qui partirait se mettre en danger ou totalement à découvert d'autres prédateurs, puisqu'il a des prédateurs aussi. Les chats sont des prédateurs, les chiens, les renards. Donc il a quand même pas mal de prédateurs autour de lui. Donc il serait pas parti, à mon avis, à des milliards de kilomètres du point où il a été repéré la première fois.
3: Des barrières empêchent l'accès à l'Erse, c'est la rivière où a été vu ce cobra venimeux. Sa présence dans le secteur pousse les habitants à la prudence.
6: Comme tout le monde, je pense, j'ai pas envie de me faire mordre.
25: On fait quand même un petit peu attention, donc on s'éloigne des hautes herbes et on regarde quand même, on est un peu plus vigilant.
3: Une enquête est en cours pour comprendre comment l'animal s'est retrouvé ici. Si vous le voyez, surtout ne vous approchez pas et appelez le 18.
20: Le reportage de Valentin Larquier.
1: On en trouve parfois dans certaines tisanes ou encore dans des bonbons.
20: Le CBD consommé pour soulager l'anxiété sous forme de chewing-gum, notamment depuis vendredi. Interdiction de vendre ces produits alimentaires en France. Faute d'autorisation européenne, vous ne devez plus les voir dans les rayons des boutiques spécialisées. À Lyon, la règle est respectée presque partout, mais les professionnels et les clients ont du mal à comprendre la mesure, Frédéric Perruche.
26: Dans cette boutique du centre-ville, tout a disparu depuis vendredi, en tout cas tous les produits alimentaires.
27: Tout est vide, tout est enlevé. On prend pas le risque de subir un contrôle inopiné qui irait en notre défaveur.
28: Et là, il y avait quoi sur les étagères vides ?
27: Alors, les huiles Full Spectrum, les infusions.
26: La plupart des boutiques ont fait de même, à l'exception de Bing Edibles, son jeune patron Ange Selmani, qui travaille avec des producteurs locaux et certains de la qualité et des bienfaits de ses produits.
29: Il y a du miel, du chocolat, de la meringue, il y a de la guimauve, il y a un petit peu de pâte de fruits. Moi, je parle pas d'interdiction, je parle plutôt de contrôle renforcé de la DGL. J'aimerais qu'on m'apporte quelque chose où on me dise c'est interdit. En attendant, sûr de mes productions, je vais pas remettre tout en cause alors que j'ai une société florissante.
26: L'interdiction passe mal également auprès des clients, comme Eddy.
30: Ce qui est un peu hypocrite, c'est qu'on en trouve sur Internet.
5: sur des sites étrangers. Mais c'est dommage pour les gens qui vivent de ça, quoi. Moi qui ai arrêté de fumer complètement, plus de tabac, il faut que je me remette à fumer si je veux toujours consommer. Je trouve ça un petit peu hypocrite, encore une fois, quoi.
7: En moyenne, les ventes de produits alimentaires au CBD représentent, selon les boutiques, entre 10 et 30% du chiffre d'affaires.
24: Et désormais, seul le CBD à fumer ou sous forme liquide pour cigarettes électroniques reste autorisé.
1: Le sacre de la Bulgarie pour cette 70e édition de l'Eurovision.
24: Avec sa chanson Bagaranga, la chanteuse Dara a déjoué tous les pronostics hier soir à Vienne. Victoire historique, on l'entend. Jamais la Bulgarie n'a remporté le concours depuis son inscription en 2005. Podium complété par Israël et la Roumanie. Et un peu plus loin, à la 11e place, notre candidate française Monroe. On écoute la déception, mais aussi la fierté de ses fans.
8: Forcément, il y a une petite déception parce qu'on vise un top 10. Très beau vote chez les jurys qui saluent la qualité de la prestation vocale. Une interprète qui peut être fière d'elle, fière de sa performance.
9: Elle a tout donné sur la voix. Il y a peut-être quelque chose à travailler autour des mises en scène. Là, je pense que la mise en scène n'a pas fonctionné.
10: Ouais, pour Monroe, une 11e place, c'est démérité pour elle parce que je la voyais beaucoup plus haut. Pour le public, ça fait mal. Seulement 14 points, c'est ce qui nous a plombé. Et puis, on était 4e dans les jurys. Donc, merci Monroe. Et puis, c'est déjà le premier jour de 2027. Là.
24: Rendez-vous donc à Sofia, capitale bulgare, pour la prochaine édition de l'Eurovision, toujours au mois de mai. Les fans réservent déjà leur logement à Sofia.
1: 9h09, la Ligue 1 de football s'apprête à rendre son verdict.
24: L'heure du multiplex a sonné pour le plus grand plaisir des amateurs du foot français. 9 rencontres au programme ce soir, coup d'envoi à 21h. Derrière le PSG et Lens, 3 clubs se disputent la dernière place sur le podium, synonyme de qualification directe pour la prochaine Ligue des Champions. Cédric Chasseur.
11: Et avantage à Lille avant cette 34e journée, 3e avec un petit point d'avance sur Lyon et 2 sur Rennes. Le LOSC qui reçoit une formation de la JOCR obligé de faire un résultat pour assurer son maintien. L'entraîneur Bruno Genesio se montre donc très méfiant.
12: C'est une finale. Voilà, à nous de prendre ce match avec le même sérieux qu'on a eu ces derniers temps, ni plus.
11: Lyon, de son côté, reçoit un Racing Club de Lens déjà tourné vers sa finale de la Coupe de France. Paulo Fonseca, le coach lyonnais, veut y croire.
13: Cette semaine, j'ai montré aux joueurs que c'est pas fini. Nous devons être positifs. Nous sommes en bonne position. Nous avons des possibilités.
11: Même positivité du côté de Rennes qui se déplace à Marseille pour des retrouvailles salées avec Habib Bey, licencié par le club breton au cœur de l'hiver. Pas un sujet pour son successeur, Franck Haise.
14: Pour moi, je ne sais même pas de quelle revanche on parle. Donc, Habib a été le premier entraîneur de la saison du Stade Rennais. Quel que soit le classement qu'on aura au final, il aura aussi contribué à ça.
11: Lille, Lyon, Rennes, 3 clubs pour une place directe en Ligue des Champions. Fin du suspense sur les coups de 23h.
24: Et le multiplex de cette 34e journée de Ligue 1, c'est à suivre dès 20h dans RTL Foot avec Eric Silvestro. Et puis en rugby, une affiche de gala et un grand chelem en jeu dans le tournoi des 6 nations féminins. Les Bleus affrontent aujourd'hui à Bordeaux des Anglaises terrifiantes qui n'ont plus perdu depuis novembre 2022. L'enjeu est grand pour l'équipe de France. Le club va tenter de briser sa série noire de 17 défaites de rang contre les Red Roses.
1: Merci beaucoup Chloé Geffroy, RTL.fr pour toute l'actualité et le retour de l'information, bien sûr, à 10h sur RTL. Les courses, c'est à Auteuil, tirelire d'1 million d'euros. 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Dans un instant, toute la culture avec Laissez-vous tenter, Anthony Martin et sa bande. Bonjour Anthony, le programme.
15: Bonjour Antoine, bonjour à tous. Alors au programme, bien évidemment, on va retrouver Laurent Marsic qu'on a déjà entendu avec vous depuis tôt ce matin à Vienne, en Autriche, pour faire le bilan de ce concours Eurovision de la chanson 2026. On ira à Cannes aussi. Le cinéma français brille plus que les autres années au festival. Guillaume Canet sera avec nous dans Laissez-vous tenter. Il nous parlera de Karma, son nouveau film qu'il est venu présenter ce week-end. Et puis on retrouvera l'écrivain Olivier Bourdeau, l'auteur du best-seller En attendant Bojangles, signe le roman le plus poignant du printemps. Son roman s'appelle Une histoire d'amour et de violence. Il est consacré à l'amour infernal qu'il a lié à son père. Olivier Bourdeau s'est confié à notre micro. Voilà le programme. À tout à l'heure, 9h15.
1: À tout à l'heure, à tout de suite. Anthony Martin, vous parliez de l'Eurovision. On a joué ce matin avec le grand concours européen. Un très très beau cadeau était en jeu de nuit à l'hôtel 4 étoiles Le Frégate Provence. C'est à Bandol dans le Var. C'est pour deux personnes et nous avons une potentielle gagnante. Bonjour Christiane.
30: Bonjour,
0: bonjour RTL.
1: Vous mon nous appelez d'où, Christiane?
0: De l'Isère.
1: Vous êtes contente, mais vous n'avez pas encore gagné, même si c'était très très facile, le 3 en 1 spécial Eurovision, les vainqueurs marquants. On est sûr que vous avez les bonnes réponses. On va réécouter tout ça. Allez, premier indice.
0: Oui, de son.
1: On vous écoute, Christiane.
0: Alors, c'est France Gall.
1: Évidemment, et vous l'avez dit, poupée de cire, poupée de son. Les deuxièmes, c'était en 1974.
0: Groupe Abba.
1: Elle va tout chanter. Bon, et là, justement, on vous attend, Christiane, parce que Valérie Quintin l'a chanté toute la matinée. La dernière, donc, candidate de la Suisse en 1988.

0: Ne soyez pas timide, Christiane, faites-vous plaisir. Vous êtes sur RTL.
1: Je
0: ne
1: pourrais pas faire que le voir aujourd'hui, alors je me tais.
0: Oui, c'est tout comme ça, mais vous chantez très bien, Christiane. Vous êtes la meilleure, vous avez les trois bonnes réponses. Bravo, oui, Christiane, vous gagnez ce séjour à Bandol dans le Var. Vous allez partir avec qui?
1: Oh, ben mon mari.
0: Ah, voilà, c'est
1: on va quand même prendre le mari.
0: Mais c'est du sûr. Superbe. Merci beaucoup, Christiane.
1: Oui. Oh, c'est moi qui vous remercie. Vive RTL.
0: Vous êtes géniale, Christiane.
1: Continuez comme ça.
0: Bah, et continuez de nous écouter. On a besoin de vous. Vous le savez, c'est votre émission, c'est votre radio. On est ravis de vous faire gagner. On est ravis de récompenser votre fidélité. Merci infiniment, Christiane. Je souhaite un bon dimanche à toute l'équipe, à Valérie, à Jean-Seb, à toute l'équipe en régie, à toute l'équipe du week-end. Passez
2: merci,
0: un bon dimanche.
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0: Bonjour et bienvenue dans votre Laissez-vous tenter du dimanche 17 mai. Merci de votre fidélité. À mes côtés cette semaine, pour parler chansons, ciné, livres, télé, Sophie Orange, Marie Jiquel, Stéphane Boutsock, Laurent Marsic, Nicolas Voller et Kevin Kanga à la réalisation. Bonjour à tous.
16: Bonjour.
0: Dans quelques minutes, toute l'actu du Festival de Cannes. On rejoindra nos envoyés spéciaux sur la croisette, Marie Jiquel et Stéphane Boutsock, avec du beau monde à vos côtés.
17: Ouais, on ne l'avait pas entendu depuis Astérix. C'était il y a 3 ans. Guillaume Canet, c'est l'événement, présente à Cannes son nouveau film Karma, rencontre, et rencontre aussi avec une légende d'Hollywood, Jane Fonda.
18: Et moi, rencontre avec une artiste qui n'a pas de palme d'or sur sa cheminée, mais une victoire de la musique. Charlotte Cardin est présente sur la croisette. Elle a notamment chanté pour Jane Fonda.
0: Nos idées de lecture du dimanche, et cette semaine, un roman poignant, Sophie Orange.
19: Une histoire d'amour et de violence, chez Gallimard, il est signé Olivier Bourdeau, qui raconte le calvaire infligé par son père, et pourtant, il l'a aimé quand même.
0: Et au programme de notre supplément télé, Nicolas Voller.
2: La roue de la fortune, famille en or, le big deal. Non, vous n'êtes pas dans les années 90, mais bien sur les programmes télé de cette semaine. La télé qui recycle à l'infini, on en parle tout de suite.
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9: Bonne matinée avec nous. Merci d'avoir choisi RTL en ce début de journée. Avant d'aller à Cannes, eh bien, je vous propose évidemment de faire un détour par la ville de Vienne en Autriche.

0: perdu.
1: Comment faire autrement? Évidemment, hier soir, vous avez peut-être regardé à la télé la finale du concours Eurovision de la chanson. Laurent Marsic, vous êtes sur place en Autriche. Vous nous avez fait vivre cet événement sur RTL et on vous retrouve ce matin alors pour faire le bilan.
2: Et oui, Monroe qu'on entend là, donc terminé 11e du concours. J'avoue que jusqu'au dernier moment, on espérait une surprise. Elle n'est pas venue. Et si elle a reçu le soutien des jurys professionnels qui l'ont classée 5e, elle n'a récolté que 14 petits points du public. Pas suffisant pour l'emporter. Mais c'est une Monroe quand même fière de son parcours et reconnaissante que nous avons retrouvé à la fin.
3: Je suis très fière. Je pense qu'on a donné tout, on a donné notre cœur sur cette scène. Alors je suis très contente de ce qu'on a partagé. On était là avec le public, on avait un message qu'on aime tellement. Et quand tu aimes son message tellement comme ça, bah, tu es contente de juste l'avoir partagé. Merci beaucoup pour tout le soutien que j'ai reçu. Ça m'a énormément touchée. J'ai trop hâte de continuer à vous voir, à passer du temps avec vous, à chanter avec vous. Et je vous dis à très très vite. J'ai hâte pour la suite, j'ai hâte à continuer à faire la musique, alors on verra.
2: Monroe qui nous a prouvé en fin d'interview qu'elle avait toujours du coffre et de la voix, juste pour le plaisir, ça donnait ça.
3: Regarde-moi,
4: ah oui.
3: Regarde-toi, c'est ça l'amour, tu ne seras jamais perdu.
1: Ah c'était très beau hein.
2: Ah bah oui, effectivement. Fierté aussi des fans, même si certains regrettaient une mise en scène un peu classique, sans surprise, et une chanson sans le peps de celle de certains des concurrents, me disait par exemple cette fan française.
5: Je sais pas, peut-être qu'il nous manque une chanson, moi je pense à la Moldavie, un truc très fédérateur, quelque chose qui rassemble tout le monde. En s'étant un petit peu voilà, incertain en dehors de l'Eurovision, je pense qu'il faut qu'on rassemble les gens et qu'on amène la bonne humeur. Et ouais, je pense que c'est peut-être ça qui a manqué. C'est un cycle, c'est l'Eurovision. Et à la fois, c'est pour ça qu'on aime aussi, hein, parce que la compétition, c'est quand même sympa. Mais... Allez, un petit top 10 l'année prochaine quand même. Hein.
6: Il n'y a pas que des victoires, mais en tout cas, on a découvert une super artiste qui est Monroe et qui est à la rencontre de son public aussi.
5: Et on la mérite notre victoire, là, presque 50 ans, on la mérite.
7: En tout cas, elle n'a rien à se reprocher, Monroe.
6: Rien du tout.
5: Rien du tout, elle a été sublime, parfaite, incroyable. Voilà. J'ai que des superlatifs pour la nommer.
6: Elle a fait ce qu'elle a pu, elle a donné le max d'elle-même. Ça aurait pu être mieux, ça aurait pu être moins bien. Voilà, le résultat est tel qu'il est.
5: C'est que le début pour elle, et c'est un début incroyable.
1: Bon, voilà pour le clan français. Laurent, pour celles et ceux qui n'ont pas suivi le concours, on écoute maintenant un extrait de la chanson qui a remporté l'Eurovision hier soir. C'est celle-là.
2: Et c'est donc la chanson de la Bulgarie qui l'a emportée hier soir, ici à Vienne. Bangaranga, c'est du patois jamaïcain, ça veut dire la rébellion, c'est un hymne à la fête et à l'émancipation. Et c'est historique pour la Bulgarie qui remporte là son tout premier Eurovision. C'est un jeune pays dans le concours, ils sont arrivés il y a une vingtaine d'années. Ils ont terminé une fois en deuxième position, c'était en 2017. Et donc, grande victoire cette année. Dara, la chanteuse, a expliqué qu'elle avait toujours du mal à y croire, tout en rendant hommage à ce qui nous unit tous et toutes ici à l'Eurovision, évidemment la musique.
8: C'est incroyable, je ne sais même pas ce qui se passe en ce moment, mais je tiens à remercier tous ceux qui ont ressenti le Bangaranga et se sont sentis connectés à cette force. Je crois sincèrement que cette force n'a qu'un seul nom, c'est Dieu, c'est l'univers, et c'est le langage que nous parlons tous, à savoir la musique.
2: Et pour la petite histoire, les Bulgares ont procédé d'une façon très particulière. Ils ont d'abord choisi leur artiste, en l'occurrence Dara, et ensuite, ils ont proposé aux téléspectateurs bulgares de choisir la chanson qui les représenterait. Ça s'est passé à un mois d'écart. Le public bulgare a choisi cette chanson Bangaranga que Dara a ensuite incarnée sur la scène de l'Eurovision. Si vous n'avez pas vu, c'était quelque chose de très visuel. Ça ressemblait un peu à un clip vidéo. Elle était enfermée avec ses danseurs et le décor tournait tout autour d'eux. Ça a parfaitement matché et avec le public et avec le jury. Carton plein et elle l'a emporté.
9: Congratulations, it's Bangaranga time too.
2: Et rendez-vous donc à Sofia en mai 2027.
1: Laurent Marsic, envoyé spécial de RTL à Vienne, en Autriche. Merci Laurent pour ce récit complet au lendemain de la finale de l'Eurovision. Bon retour à vous. Allez, on se promène ce matin sur RTL. Dans un instant, nous serons à Cannes, le 79e festival du cinéma, bas son plein, ouvert depuis mardi. On va rejoindre Stéphane Boutsock et Marie Jiquel sur la croisette. Vous êtes là, hein, les amis, hein?
6: Bah,
8: oui,
6: bien
8: avec
6: sûr,
8: joie et dévotion.
1: Et ouais, avec vous, sûr, et attention, avec vous, Guillaume Canet, Jane Fonda et Charlotte Cardin. Une affiche de rêve sur RTL ce matin. À tout de suite. Bonne matinée avec nous.
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1: On est de retour dans Laissez-vous tenter. Merci, vous êtes nombreux à nous suivre chaque dimanche matin. Alors merci de votre fidélité. Et prenons la direction de la Côte d'Azur maintenant. Depuis 6 jours, la planète cinéma est réunie à Cannes pour le plus grand rendez-vous mondial dédié au 7e art. Marie Jiquel et Stéphane Boutsock, on vous retrouve sur place. Vous nous faites vivre quotidiennement cette 79e édition du festival. Alors c'est un week-end très chargé côté sélection, avec notamment la projection hier soir hors compétition et en grande avant-première du dernier film de Guillaume Canet, Karma, qui ne sortira en salle qu'en octobre. Stéphane, vous avez rencontré Guillaume Canet. Déjà, un mot sur le film, peut-être.
6: Alors, Karma, c'est l'histoire d'une femme. Elle s'appelle Jeanne. Elle a reconstruit sa vie en Espagne avec un nouveau compagnon. Elle semble très attachée à son filleul, un petit garçon, qui, lors d'une balade au bord de l'eau, disparaît. Tout le monde pense qu'il s'est noyé. Mais Jeanne est soupçonnée par la police, donc elle s'enfuit. Et le film bascule dans complètement autre chose. Jeanne trouve refuge au sein d'une communauté religieuse très rigoriste et on comprend que c'est là qu'elle a vécu en fait toute sa vie d'avant. Le cauchemar et l'intrigue va encore s'épaissir.
1: Bon, Guillaume Canet, réalisateur, revient donc au genre thriller, hein, qu'il adore. À vous écouter, je comprends que c'est un pur thriller psychologique, un vrai film noir, c'est ça?
6: Ah ouais, c'est tout à fait ça. Et on y croise Marion Cotillard dans un de ses rôles les plus intenses, en femme brisée mais vengeresse.
20: mais aussi Denis Ménochet en épouvantable gourou. Karma est un grand film qui aborde les thèmes de l'emprise, de la violence, de la filiation et de la rédemption.
1: Eh bien, on vous écoute en parler avec Guillaume Canet.
21: Bonjour Guillaume.
22: Bonjour.
21: Les montées des marches à Cannes, vous en avez fait quelques-unes, mais en vous regardant dans la salle et puis en haut de ce tapis rouge vendredi pour Karma, je me suis dit qu'elle avait sans doute une dimension particulière. Il y avait votre équipe, bien sûr, il y avait Marion Cotillard et il y avait votre fiston quand même qui était là. Elle représente quelque chose en plus, celle-ci ?
22: Bah oui, forcément, évidemment, c'est vrai que j'avais mes parents qui étaient là aussi, ma sœur. C'est un moment rare quand même dans la vie d'un réalisateur d'avoir la chance d'avoir un film qui soit en sélection à Cannes, même hors compétition. C'est une très belle soirée. Donc j'ai été très honoré, très heureux d'être là et de partager ça avec tout le monde. Et puis effectivement Marcel aussi, mon fils qui joue dans le film, c'était très particulier. Et puis le cadeau qu'on s'est fait commun à Marion et moi, en fait, de faire un film où elle a un rôle à la hauteur de son talent et qu'on ait le temps tout au long d'un film de raconter une grande histoire. Enfin, je l'espère, en tout cas c'est ce qu'on a essayé.
21: Il y a toujours eu des personnages féminins forts dans vos films de réalisateurs, mais ce que vous avez écrit là quand même, ce personnage de Jeanne qui est à la fois totalement fragile, brisée et d'une force hallucinante, vous avez écrit quand même quelque chose d'assez conséquent, d'assez costaud.
22: C'était l'envie de lui écrire un grand rôle, d'écrire ce rôle de cette femme qui a du mal à aimer, qui a du mal à être aimée, qui a un passif qu'on ne connaît pas tout de suite, mais bouleversant et traumatisant. Aujourd'hui, Marion, pour lui donner envie de faire un film, faut qu'il y ait un rôle en face qui soit costaud, quoi. Il faut qu'elle ait quelque chose de fort à interpréter et parce qu'elle a fait tellement de choses, elle a travaillé avec tellement de grands metteurs en scène qu'il faut la surprendre, en fait. Donc, il fallait que le niveau soit assez élevé, quoi.
21: L'itinéraire de Jeanne dans le film, il passe à un moment par cette communauté religieuse qui est une communauté reclue sur elle-même, avec une peur et peut-être même une haine de l'extérieur, avec des croyances. Est-ce qu'en abordant ce thème-là et cet univers-là, vous nous dites aussi des choses sur la société que l'on vit en ce moment ?
22: Bah forcément, quand on écrit un film, c'est un témoignage aussi de ce qu'on ressent aussi au film. Aussi, je pense que l'émergence aussi des sectes dans le monde entier est due aussi à cette peur que les gens ont des fois de la société, des choses qui sont en train de se passer, de vouloir se protéger entre eux avec leurs propres règles à eux, de pas être manipulé par un homme de politique, de pas être... Donc oui, il y a toutes sortes de choses qui m'ont inspiré, mais c'est quand même un décorum, c'est-à-dire que c'est pas le thème du film, en fait, c'est le combat d'une femme qui devient mère. Il y a plein de choses importantes dans ce film. Le départ, ça partait vraiment, voilà, de cette histoire de cette femme dont le passé la rattrape. Il y a quelque chose assez Hitchcockien là-dedans qui me plaisait. Et puis après, il y a la rencontre avec quelqu'un que j'ai fait au Portugal il y a quelques années, qui m'a raconté sa vie et qui était sorti d'une secte. Et j'ai trouvé ça passionnant, enfin terrifiant, mais à la fois passionnant. Et du coup, ça m'a donné envie de me faire une sorte de travail quand même assez journalistique, en fait, en voyant beaucoup de documentaires, en rencontrant des gens, des témoins, en allant à des procès, de voir des choses, d'entendre des choses. Et ça m'a nourri tout au long de l'écriture, en fait.
21: Je reviens à Cannes pour terminer. Guillaume, le film va sortir à l'automne, partout en France. On l'a découvert donc, nous, ici, au festival. Est-ce que c'est facile de laisser partir ce genre de film qui vous a habité, j'imagine, au moins 3 ans? Et quand vous montez les marches, il vous appartient plus, quasiment.
22: Ah oui, c'est certain. Alors moi, ce qui était très étonnant pour moi, c'est que je venais de le finir, en fait. J'ai vraiment terminé la semaine dernière. Donc là, de le projeter comme ça, c'était assez déroutant pour moi, d'avoir tout de suite ce contact très fort avec le public sans avoir eu le temps de redescendre un petit peu. Mais en même temps, c'était formidablement agréable, quoi. Si chaleureux, quoi.
21: Merci Guillaume, à bientôt.
22: Merci à vous, merci beaucoup.
1: Guillaume Canet sur RTL ce dimanche matin. Votre micro, Stéphane Boutsock. Il est à Cannes, donc ce week-end, pour présenter ce nouveau film Karma. On précise la date de sortie en salle, Stéphane?
20: Ce sera le 21 octobre prochain.
1: Donc à ne pas rater, un grand Canet, hein, c'est ce que vous
20: dites. Ah oui, vraiment, vraiment.
1: Bon, vous nous proposez maintenant une autre rencontre cannoise. Cette fois, et ça c'est le charme de Cannes aussi, avec une légende d'Hollywood, une habituée du festival, c'est l'actrice Jane Fonda.
20: Ouais, rappelez-vous, on l'a vue sur scène, hein, lors de la cérémonie d'ouverture, mais à 88 printemps, l'actrice productrice actrice américaine, est aussi venue célébrer à Cannes ses 20 ans en tant qu'égérie des cosmétiques L'Oréal Paris. Je lui ai d'ailleurs fait remarquer que son histoire avec notre pays était belle et profonde. Et alors là, j'avoue, écoutez, ça lui a fait verser quelques larmes.
3: France is my second home.
5: La France est ma deuxième maison. J'ai appris tellement. J'ai tellement grandi en vivant ici. Et j'ai surtout appris ce que l'Amérique a abandonné. Nous n'avons pas la vision politique, la curiosité pour la politique, la passion pour la politique comme en France. Quand vous vous asseyez au café, les discussions durent des heures. Et puis, je pense que les femmes françaises sont les plus belles du monde. Elles n'ont pas peur de vieillir, alors que ça nous terrifie en Amérique. Donc oui, vivre en France m'a apporté beaucoup et pour plein de raisons. C'est ici que j'ai vécu ma première histoire d'amour avec Vadim. Et d'ailleurs, il me vient comme un flash, le premier dîner que j'ai préparé pour lui. Je ne savais pas cuisiner, mais je savais vaguement comment faire cuire un steak. Je suis allée chez le boucher en acheter un. Vadim l'a mâché et m'a dit « Où as-tu eu ça ?» Et là, je me suis souvenue qu'il y avait une tête de cheval au-dessus de l'entrée. Et plus tard, durant notre relation, il m'annonce avoir invité Brigitte à dîner. Je ne cuisinais toujours pas bien, mais je savais qu'il aimait le boudin noir, donc j'en ai fait et nous sommes devenus amis. C'était quelqu'un de bien, généreuse, amusante et pour moi, elle représentait la beauté ultime, comme un animal. Oh, j'ai été très triste quand elle est morte.

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1: Voilà pour ces souvenirs amoureux, amicaux et culinaires, vous l'avez entendu, oui, de Jane Fonda.
2: Dites-moi, heureusement que Bardot n'était pas à table quand Jane Fonda a servi du steak de cheval, hein, quand même. Parce que...
1: ouais, bah, ceci dit, le bout d'un an, j'aurais bien voulu voir sa
2: c'est
1: tête, hein, de vous à moi, quand même. Hein.
2: Ouais, c'était charmant.
1: Jane Fonda qui va revenir au cinéma, elle va jouer et produire, elle me l'a confirmé, le film The Correspondent, adapté d'un best-seller qui raconte la vie d'une avocate retraitée ayant passé sa vie à écrire des lettres pour faire la paix avec son histoire familiale. Tournage dans les mois qui viennent.
2: 88 printemps et toujours sur les plateaux de cinéma. Bon, toutes les générations d'artistes se croisent à Cannes. J'ai vu la chanteuse Charlotte Cardin sur les marches cette semaine. Elle était sublime d'ailleurs, elle était magnifique.
3: Oui.
2: Charlotte Cardin et Jerry Maude et artistes féminines de l'année aux dernières victoires de la musique.

0: très sexy sur les marches du palais. Marie Jiquel, vous l'avez rencontrée, Charlotte Cardin, sur la Croisette. L'occasion de parler, une fois n'est pas coutume, cinéma avec elle.
1: Oui, et Charlotte Cardin se forge déjà une belle culture ciné grâce à son compagnon Alyosha Schneider, acteur et chanteur. Il est aussi le petit frère de Neil Schneider, lui-même en couple avec Virginie Efira. Voilà, une véritable famille d'artistes.
0: Ils sont tous retrouvés à Cannes d'ailleurs.
1: Voilà, exactement. En famille. Alors, ce n'est pas le cas de Charlotte Cardin. Sa famille ne vient pas de ce milieu et donc elle découvre le 7e art aux côtés de son meilleur critique maison, Alyosha Schneider.
2: C'est vraiment mon amoureux Alyosha qui m'a vraiment fait ma culture cinématographique. Ça fait 10 ans qu'on est ensemble, donc je commence à avoir quand même des belles bases en cinéma, mais c'est vrai que c'était pas un art que je connaissais tant que ça avant. Je connaissais pas très bien les différents réals jusqu'à ce que je commence à sortir avec Alyosha il y a 10 ans, qui lui est un énorme

0: Alors, parmi les coups de cœur de Charlotte Cardin, il y a un acteur, Jim Carrey, à qui elle déclare son amour dans son album. Elle lui demande même de l'épouser, écoutez.
1: Ça, c'était une chanson de son album sorti en 2023, qui s'appelle Jim Carrey, en effet, c'est vrai. Marie, la chanteuse, sera une des stars des festivals de l'été. Vous avez un peu parlé musique aussi avec Charlotte Cardin.
0: Oui, et en attendant la proposition ciné qui lui ferait troquer le micro contre un plateau de tournage, eh bien, cette année, dans les coulisses du nouvel album de Céline Dion, eh bien, Charlotte Cardin a été approchée.
2: On m'avait approchée pour écrire une chanson pour le prochain album de Céline Dion. Et on m'a demandé de pitcher une chanson. Et finalement, je crois que ça ne se fera pas. Mais de toute façon, ce n'est pas la première fois qu'on me demandait à son album précédent aussi. C'est des grosses machines, je crois, qui contactent beaucoup, beaucoup d'artistes pour avoir toutes sortes d'angles, d'approches et d'angles créatifs différents. Donc, ça ne se fera pas cette fois-ci. Mais qui sait, peut-être un jour, j'écrirai pour elle.
1: Ce n'est pas pour le prochain album. Hein.
0: Non, pas de cette année. Elle va reprendre la route des festivals dès le 7 juin avec le festival Wheel of Green.
1: Merci Marie et merci Stéphane. On vous retrouve bien sûr dès demain. Et toute la semaine prochaine pour nous faire vivre chaque jour le Festival de Cannes sur RTL au programme.
3: Alors, tout à l'heure, je vais rencontrer Gilles Lelouch. Il joue Jean Moulin dans un des films les plus attendus du festival. Et puis cet après-midi, j'ai rendez-vous avec un certain John Travolta. Ça vous dit quelque chose ?
1: À peine. Donc demain matin, on entendra Travolta sur RTL.
3: Mais j'espère bien.
1: Mais c'est génial. Bon, vous restez avec nous à suivre notre supplément télé du dimanche. Au programme, la télé qui recycle à l'infini. Merci d'être à l'écoute de Laissez-vous tenter. À tout de suite.
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1: Et on vous souhaite une bonne matinée à tous. Merci d'être avec nous. Parlons télé maintenant avec vous, Nicolas Voller, rédacteur en chef de l'hebdomadaire TV Magazine, présentateur du Buzz TV. Alors cette semaine, on va parler d'émissions qu'on pensait rangées au rayon souvenirs, coincées entre un magnétoscope VHS, pour ceux qui en ont encore, et un vieux générique entêtant. Et pourtant, ces programmes sont de retour, car depuis quelques temps, la télé fait du neuf avec du vieux. Nicolas.
14: Interville, il y a que la vérité qui compte. Le big deal, une famille en or, le juste prix, la roue de la fortune. Cousu humain, le maillon faible. Vous n'êtes pas dans un voyage dans le temps vers les années 90. Ce sont bien les émissions que vous allez retrouver cette semaine sur TF1, sur M6, sur W9, sur RMC Story. Alors on sait que les Français sont devenus éco-responsables. On est tous des recycleurs en puissance. Mais en télé, le phénomène s'est accentué ces dernières années. Et si vous zappez sur RMC Life, voilà ce que vous entendez chaque mercredi depuis 3 semaines.
15: Cousu humain, les premiers concours de couture amateur de France est de retour. Cette saison, le niveau de nos couturiers est incroyable. Et nous avons un nouveau jury, magnifique.
14: Christina Cordula, pensionnaire du groupe M6 pendant 20 ans, elle vient de retrouver son bébé Cousu humain et ses légendaires magnifiques. Alors ce retour, il n'a rien d'un hasard évidemment, hein, parce que lancer un programme inédit aujourd'hui, c'est un pari risqué, coûteux, incertain, souvent éphémère malheureusement, alors qu'à l'inverse, une ancienne émission. Ah oui. Bah, y a une forme quand même de sécurité, un concept qui a fait ses preuves, un public bien identifié, et pour les chaînes, c'est une stratégie.

0: Et en plus, vous avez les mêmes animateurs, Bataille et Fontaine. Et dans un monde saturé de contenu, c'est vrai que cette familiarité, elle vaut de l'or. Il y a aussi une dimension générationnelle importante. Ceux qui regardaient le Big Deal, par exemple, dans les années 2000, sont aujourd'hui devenus parents.
1: Oui.
0: Et ils deviennent alentour des prescripteurs. Il suffit d'écouter le public en plateau lors du retour triomphal de la gaffe avec son émission.
2: J'ai une idée. On a les lumières, on a la sono, le public est réveillé et Bill est avec nous. Chiche, on en refait une.
1: Ça avait été un carton, hein.
0: Bip bip, 1,8 million, record absolu de la TNT pour une émission de flux sur RMC Story, chaîne 23 de la TNT. Fallait quand même aller la chercher, cette chaîne. Ça veut bien dire que quand vous voulez voir une émission, vous allez la trouver. D'ailleurs, la télé classique, qui est en perte de vitesse, il faut le dire, face aux plateformes, elle y trouve un argument de poids, celui de rassembler.
1: Bon, mais dans tout ça, il y a un juge de paix, ce sont les audiences. Oui. Est-ce que le retour à l'antenne de ces vieilles émissions, entre guillemets, est une réussite au final?
0: Pour le moment, oui. Alors, un bon nombre de ces émissions retrouvent une seconde jeunesse, le juste prix, le maillon faible, la roue de la fortune. Il n'y a que la vérité qui compte. Mais il y en a une dont le retour a non seulement réactivé sa popularité de ses débuts, mais qui a en plus trouvé un nouveau public, la génération Z, qu'on pensait pourtant définitivement accro à TikTok et YouTube.
1: C'est peut-être le plus bel exemple de retour d'une émission.
0: Évidemment, vous rendez compte, 15 ans d'arrêt. Elle est revenue en 2022, elle est redevenue un phénomène. Elle a révélé des artistes adorés du public. Pierre Garnier, Marine, Elena, Julien Lib, Marguerite, des artistes qui remportent même des victoires de la musique désormais. Vous vous souvenez, à l'époque, ils étaient boycottés. Ouais, on ne pouvait même pas les voir dans ces cérémonies.
1: Fermé.
0: Absolument. Mais attention, le recyclage, Anthony, ne garantit pas toujours le succès. Alors la Starac a réussi son comeback, on l'a vu. Elle a recréé l'événement. D'autres ont eu plus de mal à retrouver leur éclat d'origine. Interville, par exemple, l'été dernier, n'a pas connu un grand succès. L'émission a été très critiquée, trop éloignée, sans doute, du modèle d'origine.
1: Ça n'en reviendra pas.
0: Non, France 2 ne va pas renouveler. En plus, ils sont en période d'économie. Ils sont obligés de ne pas le renouveler. Le public d'aujourd'hui, c'est plus celui d'hier. Les attentes ont changé. Il y a de la concurrence partout. Interville, ça ressemblait plus à un hommage raté qu'à un vrai renouveau. Alors, en fait, la nostalgie, c'est un levier puissant, mais quand même avec des limites. Et peut-être qu'à force de regarder dans le rétroviseur, la télé prend aussi le risque de négliger son avenir.
1: C'est d'origine, ça aussi.
0: Vous l'avez trouvé, celui-là?
1: C'est le juste prix.
0: Exactement.
3: Trop fort.
0: Avec Philippe Risoli.
1: Philippe Risoli qui faisait tourner son micro. Comme ça. C'est vrai que c'est des images qui
0: restent. On part au quart de tour.
1: Chaque dimanche matin, le supplément télé de Nicolas Voller, rédacteur en chef de l'Hebdo TV Magazine. À la une du magazine ce week-end, ce sont deux de nos camarades. C'est Grégory Hacher et Justine Salmon.
0: Le duo d'animateurs de RTL2 et W9, ils fêtent les 10 ans de leur émission, de leur matinale, le Double Expresso. Ils nous racontent absolument tous les secrets. On sera dans les coulisses. C'est un moment assez rigolo.
1: Ils ne les font pas et on les embrasse.
0: Non, ça va.
1: Bon anniversaire au Double Expresso. Merci Nicolas. Allez, dans un instant, nos idées de lecture du week-end. On va plonger dans le roman le plus poignant de ce printemps. À tout de suite.
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0: 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Il est bientôt 10h.
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4: Merci d'avoir choisi RTL en ce dimanche matin. On est de retour dans Laissez-vous tenter avec toute l'équipe du service culture et place au livre. Maintenant avec vous, Sophie Orange, vous nous présentez le nouveau livre d'Olivier Bourdeau. Alors on le connaît, Olivier Bourdeau, depuis son premier roman, En attendant Bojangles, qui a eu un succès phénoménal en 2016. Et on le suit d'autant plus que son histoire d'écrivain est liée à RTL. Écoutons ce souvenir du 14 mars 2016 sur RTL avec la voix de Philippe Labro.
5: C'est le 25e Grand Prix RTL oui. Lire, et c'est un garçon qui est très jeune, Olivier Bourdeau, pour un livre qui s'appelle « En attendant Bojangles » aux éditions Finitude. Il est déjà sur les listes de best-sellers, il le sera encore plus, maintenant qu'RTL et Lire l'ont choisi.
4: Et c'est vrai, ce Grand Prix RTL Lire a bien aidé à lancer la carrière d'Olivier Bourdeau. Le livre s'est envolé, il a été adapté au cinéma, oui. Au théâtre, et il fait partie des lectures dont on se souvient 10 ans après. Et ce sera la même chose pour c'est son sûr. Nouveau livre, Une histoire d'amour et de violence, paru chez Gallimard, Sophie.
6: Ce livre, il m'a bouleversée, il me poursuit, j'ai presque envie de dire, c'est peut-être un peu fort, mais il me hante.
4: Dites-nous pourquoi, de quoi parle ce nouveau roman d'Olivier Bourdeau?
6: Pendant 240 pages, il raconte son bourreau. Et le bourreau de Bourdeau, c'est son père. Olivier Bourdeau, pendant son enfance, pendant son adolescence, il a été battu, des coups, des gifles, des phrases atroces. Son père notaire, violent, haineux, fumeur invétéré, il a passé sa vie à lui balancer des gifles. Et pourtant, Olivier Bourdeau, il aime son père. Regardez le titre. Une histoire d'amour et de violence, c'est pas juste la violence. Et en plus, l'amour est avant la violence. Ça veut dire quelque chose et c'est quand même assez paradoxal. Comment aimer son père quand il vous bat? Comment aimer son père quand il vous méprise? Je me suis posé ces questions tout au long du livre. Comment aimer son père quand il vous met des claques dans votre sourire? Comment aimer son père quand on est enfermé, cogné? Eh bien, ce livre qui est magnifique, sobre, sans pathos, répond à ces questions. J'ai rarement autant pris de notes que quand je lisais un livre. J'arrêtais pas de prendre des notes, tellement les phrases sont fortes. Elles vous dérangent quand même parfois. Et jusqu'à cette rencontre avec Olivier Bourdeau dans la bibliothèque de son éditeur, Gallimard, avec cette réflexion qui me taraude.
7: Quand vous écrivez « La violence de mon père était ma drogue », comme si vous étiez addict à la violence de votre père. C'est ça qui perturbe et qui trouble le lecteur.
8: Oui, je l'ai été parce que c'était le seul sujet de ma vie. Cette brutalité a été et mon reflet, et le mur sur lequel je me suis reposé, et mon objectif de vengeance, et ça a englouti toute mon enfance et mon adolescence. Je ne pensais qu'à ça.
7: Mais d'autres que vous auraient voulu tuer le père, au sens symbolique, voire plus.
8: Oui, ben j'ai voulu le tuer physiquement tout au long de mon adolescence. Et ça a été une obsession. Je me couchais un soir sur deux en ne pensant qu'à ça, parce que il avait par ailleurs plein de qualités, parce que je l'admirais, parce qu'il avait un comportement peu commun et que ça me fascinait. C'est quand on est adolescent qu'on se rend compte que ces comportements ne sont pas normaux, mais quand j'étais enfant, oui, moi il me fascinait, il ne faisait rien comme les autres et surtout il n'en avait absolument rien à faire. Donc on veut lui plaire pendant un moment, ensuite on veut le tuer et puis c'est ce qui m'est arrivé. Après, j'ai eu envie de l'éblouir. La volonté de vengeance s'étant évanouie, faut pas que cet homme meure avant qu'il m'ait admiré.
6: C'est ce qui s'est passé, puisqu'au moment où Bourdeau et Bojangles rencontrent le succès en 2016, son père est en train de mourir. Bourdeau, il fait une interview et il se précipite au chevet de son père qui se bat contre un cancer. Et quasiment le jour où il apprend qu'il a le Grand Prix à RTL Lire, quasiment quelques jours après, son père meurt.
4: Et au moment où il défendait un livre dans lequel il parlait de la relation avec sa maman.
6: Voilà, un livre plutôt joyeux qui ne disait pas du tout ce qui se passait dans sa vie intime.
4: Non, c'est ça, à l'époque, il n'en a pas du tout parlé, il n'a rien dit de cette violence de son père.
6: Non, il a gardé cette souffrance jusqu'à aujourd'hui, jusqu'à ce livre. Et le paradoxe, c'est son père qui avait donc une obsession, se faire obéir. Pour qui la liberté de ses enfants était illégale, il a peut-être permis à cet enfant qu'il a humilié de devenir écrivain. C'est Jean Dormesson qui a toujours dit qu'un bon écrivain ne peut pas avoir une enfance heureuse. Alors Olivier Bourdeau, lui, il le dit autrement. Il est convaincu qu'il n'en serait pas là s'il avait eu une enfance normale.
8: C'est l'amour qui prime, l'amour pour mes proches et aussi pour mon père, puisque en recherchant dans sa vie, j'ai pu comprendre aussi les raisons pour lesquelles il s'était comporté comme ça avec moi. C'est-à-dire que quand il me demandait de me mettre à genoux, les mains derrière le dos, pour m'arroser le visage de gifles, en 1986, j'ai appris qu'en 1956, il était dans une pension à Nantes, où le surveillant qui s'appelait Pétoche a fait exactement la même chose. Et donc je me suis longtemps demandé d'où venait cet étrange cérémonial qui était humiliant au possible et destructeur. Voilà, la soumission et la souffrance qu'il a vécue, il a décidé de me l'infliger. Dans un tribunal, ça s'appelle une circonstance atténuante.
7: Mais de l'amour de vous vers votre père et inversement ?
8: Oui, oui, oui, mais je crois qu'il m'a aimé tout au long de sa vie. Je pense qu'il avait énormément d'ambition pour moi dès le début et que je n'ai pas été, selon lui, à la hauteur. Le paradoxe, c'est que je pense que son acharnement, cette violence physique, psychologique, mentale, verbale, quand il a vu que Bojangles s'envolait, je pense qu'au fond de son lit, alors qu'il était malade, il s'est dit « j'ai bien fait ».
6: Vous vous rendez compte, hein?
4: C'est fort.
6: Je vous avais prévenu, hein.
4: Comment ce livre a été perçu par sa famille?
6: Alors, Olivier Bourdeau m'a raconté qu'il envoyait au fur et à mesure les chapitres à sa maman, qui elle est toujours en vie, et lui disait, il ne te méritait pas, en parlant de son père, bien sûr, qui est mort, vous voyez, c'est ça, en 2016. Son petit frère, ils sont cinq enfants, trouve qu'il n'est pas allé assez loin dans la violence. Ce petit frère spectateur, justement, de tous ces coups portés par son père à Olivier, il pense finalement que le petit a plus souffert, parce qu'il pouvait rien faire, il était complètement impuissant. Et puis les autres, ça leur a retourné les tripes.
4: Olivier Bourdeau est papa aujourd'hui ?
6: Oui, il a un petit garçon, exactement.
4: Est-ce qu'il n'a pas écrit ce livre pour lui ?
6: En tout cas, il n'y a pas de dédicace pour lui, c'est pas aussi simple que ça.
8: J'écris, au moins il y a une preuve, il y a des témoins. Si un jour ce qui n'arrivera pas, je pense, si un jour je me retrouve dans une situation aussi brutale, bien voilà, je me serais prévenu, j'aurais prévenu, il y aura une trace. Est-ce que j'ai écrit ce livre pour mon fils ? Oui et non, parce que je n'ai pas vraiment envie qu'il le lise, ce livre. Il est petit, mais si je lui présente ce livre ou je le dépose sur son oreiller ou que je lui jette au visage un soir en disant « regarde d'où je viens », ce sera un échec parce que je n'ai pas envie qu'il sache d'où je viens. Je n'ai pas envie qu'il se dise « il y a un truc bizarre chez ce mec, il faut que je comprenne ». J'ai envie qu'il se dise « bah tiens, il est cool » et puis j'ai pas envie de chercher de problème derrière. Donc peut-être qu'il le lira un jour, mais je ne lui dédie pas à lui, j'ai hésité. Si il peut le découvrir après ma mort en disant « waouh, dis donc, ça ne se voyait pas ». Je n'ai rien décelé, il était calme, sympa, drôle. Bah, tant mieux.
6: La dignité d'Olivier Bourdeau, vous l'aurez compris, c'est le livre de sa vie et c'est pas un livre nombriliste, c'est pas une autofiction de plus. Vraiment, ce livre va marquer, il va rester. Lisez donc une histoire d'amour et de violence d'Olivier Bourdeau, publié chez Gallimard. Je lui laisse le mot de la fin, très court.
8: Je comprends les gens qui ne pardonnent pas. Moi, j'ai pardonné. Pour une simple bonne raison, c'est que ça offre deux choses, la légèreté et la liberté. Ça permet d'avancer.
6: Le pardon.
4: Et on comprend que ce n'est pas un livre règlement de compte,
6: pas
4: c'est
6: du
4: ça.
6: Tout.
4: Il cherche plutôt, Olivier Bourdeau, à comprendre ce comportement paternel. C'est vrai que dans son écriture se mêlent souvent les larmes au rire. On sourit quand même.
6: Oui, parce que parfois, il a des punchlines quand
4: c'est
6: même.
4: Ça.
6: Voilà,
4: oui,
6: il a quand même un style. Exactement, il a un style, mais franchement, c'est
4: il y a des sas de décompression.
6: Admirable.
9: Et Sophie, est-ce qu'il aurait écrit le livre avec son père vivant ou il attendait que son père soit plus là?
6: Je pense qu'il fallait du recul.
4: Une histoire d'amour et de violence d'Olivier Bourdeau, publié chez Gallimard. Merci Sophie. Allez, un peu de musique après avoir refermé ce livre très intense. Dans un quart d'heure, bien sûr, on retrouvera Éric Jean-Jean pour Stop ou Encore avec au programme les chansons de Stéphane Echer.
10: Très bien.
4: Ça, c'est pour vous Marie, vous adorez. Bon, on aime tous Stéphane Echer. Du groupe The Cure et les classiques de Joe Dassin. C'est toujours bien. Je vous propose d'écouter un extrait du dernier album du chanteur britannique Harry Styles. Cette chanson...
10: Bah oui.
4: Mais alors Stéphane, je sais que l'album vous plaît beaucoup aussi. Hein.
10: Oh bah c'est le meilleur album depuis le début de l'année, clairement.
4: Voici un extrait, une chanson qui est géniale, qui a pour titre Dance No More. Harry Styles a dévoilé le clip il y a quelques jours, et alors surprise, le clip a été intégralement tourné à Nogent-sur-Marne.
10: Dans le
4: célèbre...
11: C'est chez moi, c'est pour ça qu'il l'a tourné là-bas.
10: Je suis née
11: à Nogent-sur-Marne.
4: Il a tourné son clip dans le célèbre pavillon Baltard. Vu le succès d'Harry Styles, le monde entier va découvrir votre ville, Marie Gicquel, et le pavillon Baltard, qui a hébergé bon nombre d'émissions de télé.
11: Bah oui, la nouvelle star.
4: Bah oui, notamment, et Michel Drucker aussi, et qui accueille aujourd'hui Harry Styles.

0: Single du chanteur Harry Styles, extrait de son formidable album Kiss of the Time Disco Journey, et un clip qui a donc été tourné dans le plus grand secret dans le Val-de-Marne. Bonne matinée à l'écoute d'RTL. On sera là tous ensemble dimanche prochain à 9h15. Stéphane Boutsock et Marie Jiquel, on commentera ensemble avec vous le palmarès du 79e Festival de Cannes. Vous avez déjà une petite idée, Stéphane? Un film qui vous plaît?
1: Franchement, on est à mi-chemin. Ouais. Il y a des choses épatantes, vraiment très fortes, mais non, la deuxième semaine va être costaud.
0: On en reparlera bien sûr dimanche prochain à 9h15. Le président du jury, le réalisateur sud-coréen Park Chan-wook, a dit qu'il voulait récompenser des films qui perdureront 50 ou 100 ans. Vous nous direz s'il a tenu sa promesse.
1: Belle ambition.
0: Allez, bon dimanche à tous à l'écoute d'RTL. Merci de votre fidélité. Il est 10h. Le 10h avec Claire Checaglini. Bonjour Claire.
2: Bonjour Anthony, bonjour à tous. La vengeance, une hypothèse crédible pour expliquer les tentatives d'incendie de la maison des grands-parents du petit Émile. C'est ce que dit ce matin sur RTL le général Daoust, spécialiste en recherche criminelle. Gérald Darmanin à Alger demain pour une visite express. Au menu des échanges, la coopération judiciaire et surtout la libération du journaliste Christophe Glaise, détenu depuis près d'un an dans les geôles du régime d'Abdelmadjid Tebboune. Au BHV à Paris, les rayons plus que jamais désertés par les clients. Du football, enfin, pression maximale sur Nice en cette dernière journée de Ligue 1. Les Aiglons peuvent encore espérer échapper au barrage. Valérie Quintin, le temps toujours très humide.
3: Oui, mais alors en contrepartie, on a gagné un peu de douceur. C'est toujours ça de prix. On a gagné 3 à 4 degrés de plus par rapport à hier matin. Et puis, il fait beau dans le sud-est. On va s'en contenter.
2: Merci Valérie. Un point complet. Météo à la fin de ce journal.
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2: Au lendemain de l'arrestation d'un incendiaire présumé de la maison secondaire des grands-parents du petit Émile, les différentes hypothèses sur les motivations du suspect détaillées par le général Daoust. L'ancien directeur de l'Institut de recherche criminelle de la Gendarmerie nationale était ce matin l'invité de RTL et il est revenu sur ce qui pourrait expliquer qu'un septuagénaire ait voulu mettre le feu à cette maison aux alentours de laquelle le petit garçon s'est volatilisé en juillet 2023.
5: Est-ce que c'est lié à l'affaire Émile proprement dite, ou alors est-ce que nous sommes face à un esprit facilement influençable, ou alors ça peut être aussi une vengeance liée à autre chose, mais qui n'a rien à voir avec l'affaire Émile.
6: Est-ce que selon vous, il a pu vouloir se prendre pour un justicier? Est-ce que les soupçons autour du couple pourraient expliquer ce genre d'acte?
5: Oui, tout à fait. Il faut savoir que la famille reçoit des tombereaux de lettres, d'insultes, et je parle même pas des réseaux sociaux, les accusant du meurtre de l'enfant, donc que lui, il ait traversé le miroir et qu'il soit allé jusqu'au bout dans ce délire, ça fait aussi partie des hypothèses.
2: Le général Daoust avec Antoine Cavaillé-Roux dans RTL Matin. L'homme de 78 ans soupçonné d'avoir provoqué cet incendie est toujours en garde à vue ce matin. Dans cette affaire du petit Émile, l'information judiciaire se poursuit. Des centaines de prélèvements ADN ont été réalisés depuis le début de l'année parmi les habitants de ce hameau pour tenter d'éclaircir enfin les circonstances de la mort du petit garçon. À la suite de la plainte de l'animatrice Flavie Flamand déposée mercredi pour viol contre Patrick Bruel, alors qu'elle n'avait que 16 ans, ces faits présumés qui remontent à plus de 35 ans pourraient ne pas être prescrits. C'est en tout cas la bataille qu'ont menée l'une des avocates de l'animatrice et d'autres plaignantes dans ce dossier. Il s'agit de faire valoir la réitération du modus operandi et ce dossier, ou plutôt ces dossiers Bruel, vous allez en reparler avec votre invité ce midi, Olivier Bost. Bonjour.
7: Bonjour.
2: Vous recevez au grand jury RTL Public Sénat Le Figaro M6 la procureure de Paris, Laure Bécuot.
7: Oui, pourrait-elle regrouper tous les dossiers sur Patrick Bruel? Il y a des plaintes aujourd'hui à Paris et à Nanterre notamment. Nous parlerons aussi de l'affaire Epstein. Laure Bécuot avait lancé un appel à témoins pour retrouver de possibles victimes de cet Américain. Où en sont les enquêtes sur les complices présumés de Jeffrey Epstein sur des rabatteurs français dans le milieu des mannequins? Nous parlerons aussi d'Elon Musk qui refuse de répondre à ses convocations pour répondre des dérapages sur son réseau social X. Autant d'affaires emblématiques de notre époque. Et puis autre question du moment, la justice doit-elle répondre quand elle est mise en cause? Doit-elle se défendre? Le procès de Nicolas Sarkozy, l'attente du jugement de Marine Le Pen, autant de moments sous pression pour la justice et pour le parquet de Paris.
2: Merci beaucoup Olivier et à tout à l'heure, donc midi pour le grand jury RTL Public Sénat Le Figaro M6. La justice en mode coopération cette fois entre Paris et Alger au cœur du déplacement de Gérald Darmanin demain. Objectif l'objectif du garde des Sceaux à Alger, continuer d'apaiser les relations entre les deux pays et tourner enfin la page de la politique du bras de fer versus Bruno Retailleau. Alors le terrain a déjà été préparé récemment par deux autres visites gouvernementales, celle de Laurent Nunez, le ministre de l'Intérieur, et d'Alice Ruffo, déléguée aux armées. Donc Pauline Théveniaud, ce déplacement du garde des Sceaux est une nouvelle avancée dans la détente entre les deux pays.
8: Oui, absolument, c'est un pas supplémentaire. L'objectif, cette fois, c'est de rétablir la coopération judiciaire entre la France et l'Algérie. Elle est à l'arrêt, ou presque, pour cause de crise diplomatique. Alors, Gérald Darmanin a placé un dossier tout en haut de la liste de ses priorités, la lutte contre la DZ Mafia. Paris a formulé une dizaine de demandes d'entraide visant des dirigeants de l'organisation criminelle qui se trouverait de l'autre côté de la Méditerranée. L'espoir, c'est de repartir lundi soir avec des informations, des noms, voire d'obtenir des extraditions, avec au passage un gros tacle à Bruno Retailleau, adepte du bras de fer quand il était ministre de l'Intérieur. Crier très fort contre l'Algérie n'avait pas mené à grand-chose. Lâche aujourd'hui la chancellerie.
2: Et Pauline, à la veille de ce déplacement, le nom dans toutes les têtes, c'est bien sûr celui de Christophe Glaize.
8: Oui, bien sûr. Et le sort de ce journaliste doit occuper une grande partie des échanges. Rappelons que Christophe Glaize a été arrêté lors d'un reportage, condamné à 7 ans de prison pour apologie du terrorisme. Alors il n'a pas formé de pourvoi en cassation. Et cette voie, eh bien, le gouvernement espère qu'elle ouvrira la porte à une grâce présidentielle. Mais sur ce sujet ultra sensible, la discrétion commande. Le meilleur moyen de libérer notre compatriote et sans doute de ne pas trop en parler, martèle le ministère de la Justice, car même si le dégel de la relation franco-algérienne se confirme, le gouvernement observe une extrême prudence.
2: Pauline Théveniaud du service politique de RTL. Focus désormais sur le naufrage d'une institution du commerce parisien, le BHV, comme bazar de l'hôtel de ville. On vous en a beaucoup parlé cet automne quand ce grand magasin a choisi d'ouvrir un stand de la plateforme chinoise Shein, le spécialiste de l'ultra fast fashion. Et bien depuis, le BHV qui avait été racheté en 2023 sombre. Arthur Pereira, vous êtes allé à la recherche des clients et le moins que l'on puisse dire, c'est qu'il ne court pas les rayons.
9: Oui, les clients se font rares dans les allées du magasin, et cela du rayon bricolage au sous-sol jusqu'au 5e étage, espace réservé à Chine. Partout dans le BHV, pas la moindre file d'attente aux caisses ou aux cabines d'essayage, des stands sans vêtements, sans parfums, où il ne reste plus que le nom, des marques suspendues à des fils de fer au-dessus des armoires en bois. Anne-Marie et Evelyne viennent depuis 50 ans au BHV et aujourd'hui, les deux retraités ne reconnaissent plus le magasin de leur enfance.
10: On a l'impression que tout est à l'abandon. On laisse effectivement les escalators en panne. Il n'y a plus de vie. Des murs inhabités. C'est une grande impression de tristesse pour moi.
11: On se dit, est-ce que ça va redevenir comme avant, puisqu'ils disent qu'ils sont en travaux? Ou alors est-ce que ça va fermer?
9: Nicolas, lui, ne le souhaite pas. Le vendeur en prêt-à-porter range les chemises et les pulls sur les portants métalliques.
12: C'est plutôt très compliqué en ce moment, depuis bientôt 2 ans. Avant, on arrivait au BHV, on était plutôt content parce que on avait du boulot à faire, contrairement à maintenant. Là, il n'y a plus grand-chose à faire, quoi. On est là, on fait acte de présence. C'est vrai qu'on s'ennuie. Heureusement qu'il y a des collègues qui sont là, avec qui discuter.
9: De son côté, la direction promet une renaissance du BHV avec l'arrivée de nouvelles marques dès le mois prochain.
2: Le reportage d'Arthur Pereira. Football, la course à la Ligue des Champions et la course au maintien en cette ultime journée de Ligue 1 avec 9 matchs au programme, tous programmés à 21h. En bas de classement, Nice est actuellement barragiste, mais le club azuréen pourrait grignoter une précieuse place en battant la lanterne rouge Metz à l'Alliance Riviera ce soir. Encore faut-il un faux pas du Havre ou d'Auxerre qui pourrait alors disputer les barrages. Les joueurs niçois en tout cas devront batailler, y compris contre leur propre peur, Michael Lefebvre.
13: Oui, c'est en tout cas le discours affiché hier en conférence de presse. Le latéral droit Jonathan Clauss évoque l'état d'esprit de ses coéquipiers à quelques heures de ce match crucial pour l'avenir du club.
14: Non, je pense pas que ce soit de la crainte, je pense que c'est de l'impatience, surtout de l'impatience et beaucoup de concentration et non, pas de crispation, plus vite ça vient mieux c'est.
13: L'objectif des Rouges et Noirs est d'abord de battre Metz, déjà relégué, et d'espérer une défaite ou un match nul d'Auxerre à Lille ou du Havre à Lorient. L'entraîneur Claude Puel indique pourtant qu'il ne suivra pas ce qu'il se passe sur les autres terrains.
15: On joue chez nous, on a un match à gagner, il y a 3 points en jeu et on va pas suivre, faire des calculs et tout. On a à faire notre travail, à faire un bon match, prendre du plaisir à travers ce match, même avec ce contexte-là. Et je pense que le résultat ne sera pas loin au bout.
13: Un semblant de confiance qui ne fait pas oublier que le gym n'a plus gagné en Ligue 1 à domicile depuis fin octobre 2025. Une série qui doit s'arrêter ce soir si Nice veut préparer sereinement sa finale de Coupe de France vendredi prochain.
2: Michael Lefebvre pour RTL à Nice et en haut du du classement. Cette fois, toujours en lice pour une qualification directe en Ligue des Champions. Lille, Lyon et Rennes. Quant à l'OM, le club marseillais doit s'accrocher à sa 6e place. Monaco reste en embuscade et pourrait lui chipper une place en Ligue Europa Conférence. Toutes les rencontres débutent à 21h. Multiplex à suivre, bien sûr, dans RTL Foot avec Eric Silvestro dès 20h auparavant. Ce sera On refait le sport avec Cédric Chasseur à 19h15. La nouvelle est tombée dans la nuit à Vienne, en Autriche.
16: The winner is Bulgaria!
2: C'est donc Dara, la chanteuse bulgare, et son titre Bangara qui remporte l'Eurovision. Voilà le titre Bangaranga, et comme chaque année, donc pour la France depuis 77, déception dans le Cantil Color. Monroe, la Benjamine de la compétition, qui défendait son titre pop-opéra Regarde, a été classée seulement 11e. Et puis enfin, on vous retrouve, Pierre Coplot. Vous êtes sur le marché de Poissy depuis ce matin. Est-ce que les gens que vous avez rencontrés se sont réveillés dans la fraîcheur, voire dans le froid?
17: Absolument, Claire. Ils se sont équipés de la tête aux pieds pour venir acheter leurs fruits et légumes. Je croise une dame, son sac cabas rempli. Elle a été surprise par le froid en sortant de son lit ce matin.
18: Nicole, vous avez remarqué, comme tout le monde, il a plu un peu ce matin, il fait pas très chaud.
19: Oui, c'est une constatation que j'ai faite aussi, oui.
18: Vous êtes couverte en conséquence?
19: Oui, je pense, hein, regardez. Un petit pull, un autre petit pull et mon imper. D'être couverte comme des oignons, comme ça, c'est fatigant.
18: Avec un temps pareil, on pense forcément à remettre un peu de chauffage pour se réchauffer.
19: Oui, oui, oui. Je supporte plus le froid. J'ai une véranda, hier il y avait 0 et aujourd'hui j'ai 5 dans la véranda parce que je mets pas le chauffage la nuit.
18: Ça vous surprend pour un mois de mai?
19: Ah oui, c'est le moins qu'on puisse dire.
17: Alors, inhabituel, pas vraiment, puisqu'on est en plein dans la période des Saintes Glaces, période de refroidissement traditionnel du mois de mai. Et Nicole espère donc qu'elle se termine rapidement, car allumer le chauffage, eh bien, c'est un coût supplémentaire et imprévu à cette période de l'année.
2: Merci Pierre Coplot, en direct de Poissy. Justement, la météo, Valérie Quintin, pas vraiment d'amélioration en vue pour les heures qui viennent.
3: Et pourtant, elle l'a dit, la dame, hein, il faisait 0 hier et 5 ce matin, c'est mieux. Alors, on ne le ressent pas forcément beaucoup parce que la hausse des températures est assez infime. Et puis surtout, on a toujours beaucoup d'humidité, c'est vrai. Des pluies qui vont circuler encore à travers le pays, qui vont toutefois épargner les régions de l'Est. Il fera très beau aujourd'hui, du Jura jusqu'à la Méditerranée, en passant évidemment par les Alpes. Ça concernera également donc le Languedoc et le Roussillon. Pour le moment, c'est pas trop plombé non plus en Lorraine, en Alsace, Bourgogne et Franche-Comté, mais là, ça viendra à l'arrière. Donc, un ciel chargé, des pluies qui circulent, des orages qui vont se mettre en place cet après-midi depuis les Hauts-de-France jusqu'au bassin parisien et des régions centrales jusqu'aux Pyrénées où la limite pluie-neige va remonter à 2000 mètres avec cette petite hausse des températures. 16 degrés à Arras cet après-midi, 17 pour Paris et Strasbourg, 19 à Montauban, 20 degrés pour Agen et Marseille et même 24 à Nîmes.
2: Merci beaucoup, Valérie Quintin. Le Quintet se dispute aujourd'hui à Auteuil. Voici les pronostics de Dominique Cordier. Le 8, le 10, le 5, le 2, le 9, le 4 et le 14. Le 14 qui est aussi l'outsider d'RTL. 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
20: Ouais.
2: Bon. Bonjour Eric Jean-Jean. Ouais. On vous retrouve pour ça pour encore.
20: Ouais.
3: Merci de cet accueil, Eric. C'est formidable.
20: Attendez, j'ai mis ma tenue de motard chic un peu parce que il y a un truc qui s'appelle la Gentleman's Ride. C'est pour lutter pour récolter des fonds, voilà, pour lutter contre les cancers des hommes. Et donc, on va faire de la moto cet après-midi. Et je mets mon casque au moment précis où Valérie Quintin. il va pleuvoir.
3: Eh oui.
20: C'est pas sympa.
3: Non, je sais, mais j'ai prévu.
20: Vous pouvez faire quelque chose, Claire?
2: Ah là, je crois que je suis totalement impuissante.
20: Ouais. Bon, bah, on va se mouiller.
3: C'est que de l'eau.
20: Oui, c'est ça.
3: Ça t'attache pas.
20: C'est vrai. C'était très frime ce que je vais dire, mais c'est un jour, j'ai vu Jean-Jacques Goldman partir avec sa moto, je lui dis, mais tu vas être trempé. Il me dit, bon, c'est de l'eau. Et il avait raison, ouais, j'y pense souvent.
3: Voilà.
20: Merci beaucoup, les amis. Je vous souhaite un bon dimanche.
3: Bonne journée.
20: Salut.
3: Bonne journée.
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22: Grand frais.
23: Salut frangin. Mercredi, c'est la grande première de ton spectacle, mais je peux pas. J'ai grand frais. 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
6: Salut tout le monde, c'est Stop Encore, j'espère que vous allez bien malgré la pluie de Valérie Quintin. On est là jusqu'à midi, j'ai plein de choses pour vous, mais vraiment plein de choses. 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On en reparlera dans le courant de la matinée. Puis j'ai de la musique, de la musique et de la musique. Alors Joe Dassin tout à l'heure, vous me l'aviez réclamé. On a un stop encore qui arrivera de Joe Dassin. On va faire évidemment un stop encore Festival de Nice, de Nîmes. Pardon, on aura Nolwenn Leroy, Cure, évidemment, ou encore, je vous l'annonçais hier, hein, Jamiroquai, peut-être on aura le temps d'aller jusqu'à Nicoletta, sinon ce sera la semaine prochaine, ne vous inquiétez pas pour cela. Et on va commencer tout de suite avec Stéphane Escher, qui lui aussi d'ailleurs est en tournée, il sera les 2-3 juin prochains à Montpellier, puis un petit peu partout en France, Biarritz, Toulouse, Nantes, Bordeaux, Versailles. Stéphane Escher qui dans l'album Engelberg nous offre cette petite merveille avec laquelle je vais commencer l'émission. Tu ne me dois rien. Séparation. C'est une de ses plus belles chansons, une de ses préférées aussi d'ailleurs. J'entends.

Stéphane Echer. Tu ne me dois rien, l'album Engelberg. Vous savez qu'il avait enregistré dans un casino désaffecté, un ancien cinéma à Engelberg, une petite station de ski en Suisse. 95% d'encore génial. Alors là, il a rencontré Philippe Dian. Il a vraiment rencontré Philippe Dian. Mais en 1987, sur l'album Silence, il n'a pas encore rencontré Philippe Dian. D'ailleurs, c'est ce succès-là de cet album qui va lui permettre de le rencontrer dans une émission d'Antoine Decaune. C'est avec Corinne Dacla, son amoureuse de l'époque, qu'il écrit cette chanson qui s'appelle Combien de temps. C'est la deuxième que je diffuse. Il me faut 75% encore si vous en voulez une troisième. Ça commence par une intro qu'il aimait pas trop. Stéphane, il aimait pas trop le son des clochettes. Et un jour, il travaillait avec le producteur de Cure, le groupe The Cure, et qui lui dit, ah, t'inquiète, s'il s'appelait, tu vas les aimer les clochettes.

0: Combien de temps?
1: Eh ben 95% encore, dis donc, c'est un chouette score pour Stéphane Escher au début de ce Stop Encore de dimanche matin, je rappelle. Hein, vous votez, si vous êtes tiré au sort, on vous offre alors non seulement les concerts que vous choisissez, mais en plus la nuit d'hôtel pour aller au Festival de Nîmes et assister à un concert dans ces belles arènes de Nîmes. Combien de temps? 95% encore, ça veut dire qu'il va y avoir une troisième chanson, et ce sera celle-ci. Déjeuner en paix. Là, pour le coup, la rencontre est établie avec Stéphane Escher. Et celui qui a écrit ces mots-là, Philippe Dian. Stéphane, il n'arrivait pas à la chanter. C'est ce qu'il nous a raconté quand il est venu dans l'émission Bonus Track, nous raconter des histoires de chansons. Déjeuner en paix, il n'arrivait pas à la chanter. Et il y avait de fortes chances pour que cette chanson ne soit pas dans l'album. Et puis, il y a un reportage de TF1 qui vient. Et donc, il dit, est-ce que, s'il te plaît, tu peux faire semblant, ou est-ce que tu peux chanter derrière un micro, donc dans ce fameux hôtel à Engelberg, hein, pour qu'on filme quelque chose. Et il commence à chanter Déjeuner en paix. Et en fait, ça a marché. C'est pour ça que la chanson est là, grâce à un reportage. C'est assez chouette. On l'écoute, cette chanson, juste après ça, sur RTL.
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1: 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Il est 10h28, voici donc la troisième chanson de Stéphane Escher. Je vous en parlais tout à l'heure, c'est l'album Engelberg, c'est l'album de l'explosion. Il en vendra plus d'1 million et cette chanson commence comme ça. Il faut 90% d'encore, s'il vous plaît.

0: 97% d'encore, c'est trop bien. Déjeuner en paix, Stéphane Echard. Alors cette chanson, c'est l'illustration, mais typique, du fait que un énorme succès, un standard, c'est une voix qui rencontre un texte, une mélodie, une époque et un public. L'époque, c'est la guerre du Golfe. Déjeuner en paix, évidemment, on a tous pensé qu'on avait envie de déjeuner en paix parce que les nouvelles étaient mauvaises. Voilà, Déjeuner en paix, l'album Engelberg de Stéphane Echer. Alors on a fait 95, 97% d'encore. Ça veut dire que ça, c'est la quatrième chanson. Il faudrait que vous fassiez au moins 95% d'encore pour qu'on ait des hauts et des bas. Mais la quatrième chanson, et là je complique un petit peu le jeu sur RTL ce matin, c'est que c'est une nouvelle chanson de Stéphane Echer. Donc il va falloir que vous fassiez confiance, si vous voulez, une cinquième chanson de Stéphane Echer. On va écouter un extrait de son 18e album Poussière d'or qui est sorti en novembre dernier, et cette chanson s'appelle Toute la place. Elle est évidemment écrite avec Philippe Dian pour ce qui est des paroles, l'écrivain, et Stéphane Echer qui pose sa voix là-dessus. Je compte sur vous pour la cinquième chanson, s'il vous plaît, monsieur, dame. C'est joli comme tout en plus.
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0: trop cool.
1: Et vous me faites plaisir, merci infiniment. Alors c'est pour vous hein, que vous le faites, je le sais, c'est vous qui décidez de l'émission, mais quand même ça me fait hyper plaisir. On est à 95 pile. On a commencé l'émission, on a commencé cette chanson à 93 et je me suis dit oh, ça va chuter et ça a pas chuté. Donc merci. Alors ça c'était le single extrait du nouvel album de Stéphane, Poussière d'or, hein, qui sortait, je vous disais, en fin d'année dernière. Il y a une anecdote géniale sur la pochette, c'est une photo de Stéphane Echer jeune, voilà, retravaillé, etc. Et en fait, il y a Roger Federer qui l'a contacté sur les réseaux sociaux en disant « Mais est-ce que c'est une photo de moi ?» Parce que c'est vrai que Stéphane Echer jeune ressemble à Roger Federer, et non, c'est vraiment Stéphane Echer. Alors, je vous ai promis une cinquième chanson, si on faisait 95, la voici, et cette fois-ci, c'est l'album Carcassonne. Donc, vous l'avez compris, Engelberg, Stéphane Echer, il va faire ça dans un hôtel casino. Au cinéma désaffecté d'une station de ski des Alpes suisses. Et là, voilà que un jour, il doit se produire au festival de Carcassonne dans un théâtre en plein air, le théâtre Jean Deschamps. Arrivé sur place, on lui annonce que le concert doit être annulé à cause de la météo. Stéphane se démène autant que possible pour assurer la date du report et le propriétaire du théâtre lui demande ce qu'il peut faire pour le remercier. Jusque-là, tout va bien. Et Stéphane lui dit, ben, prête-moi ton hôtel pendant 3 mois, je vais y faire un album. Et cet album, donc, sera fait dans cet hôtel à Carcassonne, et dans cet album-là, il y a cette petite merveille-là. Des hauts et des bas. Allez, on l'écoute tout à l'heure en entier.
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1: Et Stéphane Echer, dernière chanson, la cinquième, des hauts, des bas.

0: Et on finit à 96% encore pour Stéphane Echer, Carcassonne et des hauts et des bas. Trop bien. Je suis, voilà, je suis ravi. Merci infiniment. Au revoir. Allez, à bientôt. Ah non, c'est pas ça. On passe à autre chose.
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0: On est coquins ce matin, mais on est coquins parce que on a des beaux cadeaux à vous offrir. Vous savez que le festival de Nîmes, hein, c'est le cadeau qu'on vous offre. Alors un festival qui se crée en 97 et qui a lieu dans les arènes antiques de Nîmes. C'est incroyable. Vous traversez ces pierres millénaires, centenaires, multicentenaires. Et voilà, la première édition a lieu avec deux artistes simplement en 97. Jamiroquai, Noir Désir, superstar de l'époque évidemment. Et parmi les artistes qu'on a pu voir là-bas, Bowie, Stevie Wonder, David Gilmour de Pink Floyd, Elton John, Clapton, Radiohead 2008-2011. Et cette année, il y a une programmation de malade avec Vanessa Paradis, Gaëtan Roussel. Ce sera le 12 juin, le 11 juin Théodora, vous avez feu

alors qui participeront cette année au Festival de Nîmes. Il y aura Julien Doré en 1, Sting en 2, Black Eyed Peas en 3. Si on va un petit peu plus loin, il y aura Lenny Kravitz en 4, Vanessa Paradis en 5. C'est vous qui décidez. Donc, on ouvre avec Julien Doré, Le Lac. Alors, Julien Doré, notez-le, sera au Festival de Nîmes, évidemment. Sinon, je ne vous l'aurais pas passé. Je vous trouve la date et je vous la donne après qu'on ait écouté la chanson.

0: Alors Julien Doré dans ce Stop ou Encore spécial Festival de Nîmes. 91% d'encore, donc on va poursuivre avec une superstar.
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6: Voici donc Englishman in New York, c'est l'album Nothing Like the Sun, 1988, à la batterie Manu Katché. Et cet Englishman existe pour de vrai, il s'appelle Kentin Crisp. Et c'est un Anglais, parce qu'il était homosexuel, qui décide de quitter Londres, parce que justement, il était un peu trop en vue. Alors il va se fondre dans la masse de New York, de la grosse pomme, et finalement, se rendre compte qu'il est quand même très différent des Américains. D'ailleurs, ce type-là fait une apparition dans le clip vidéo L'Englishman de New York. On est dans le stop encore du festival de Nîmes. La troisième chanson, ce sera les Black Eyed Peas. À la seule condition que vous votiez à 75% encore. Je compte sur vous.

Ça, c'est un sax soprano joué par Branford Marsalis. Et cette phrase, be yourself, no matter what they say, c'est ça la phrase la plus importante de cette chanson et peut-être une des phrases les plus importantes de la carrière de Sting. Hein. Be yourself, no matter what they say, ça veut dire sois toi-même, peu importe ce que disent les autres. 98% encore. Alors, on va enchaîner avec les Black Eyed Peas et une chanson très particulière. Si vous étiez avec nous à Dunkerque, je vais partir très loin. Si vous étiez avec nous à Dunkerque samedi dernier, hein, quand on a offert les places de Céline Dion, etc., j'ai fait ce point encore de là-bas et il y a une statue à Dunkerque d'un homme qui s'appelait Fred Riesterer. Fred Riesterer, c'est un vieux copain de radio de Julien Courbet et moi. Dans les années 80, on faisait de la radio ensemble, Juju, Fred et moi. Puis après, on a continué dans les années 90. Puis lui est devenu musicien. Il a beaucoup travaillé avec David Guetta et c'est lui qui a trouvé la mélodie que vous allez entendre maintenant aux côtés de David Guetta et c'est lui qui a été emporté par son 8e ou son 9e cancer. À un moment il a dit j'arrête de me soigner et voilà, il a décidé de partir, il était tout jeune, c'était un type formidable. Alors je voulais lui rendre hommage ce matin comme je l'ai fait d'ailleurs à Dunkerque où il a une statue en bord de mer et surtout écouter son travail, c'est lui qui a trouvé ça là. Pas mal. Où que tu sois Fred, on t'embrasse. Les Black Eyed Peas, eux, seront le 23 juin au Festival de Nîmes. Il faut 90%.

0: La statue de Fred Rister est dans un quartier de Dunkerque qui s'appelle Malo, Malo-les-Bains, pas très loin de l'Aquarium, précisons, à l'oreillette, voilà. I got a feeling, c'était Black Eyed Peas, 93% encore, ça veut dire qu'on retrouvera ce stop ou encore consacré au Festival de Nîmes après les infos. Il est 11h. Voilà, précisément, il est 11h33. Pardon du retard, Thibaut. Les informations sont présentées par Thibaut Huch.
1: Bonjour Eric, bonjour à tous. La DZ Mafia, le sort du journaliste français Christophe Glaize. Beaucoup de dossiers pour Gérald Darmanin attendus demain à Alger. Le garde des Sceaux sera accompagné de magistrats pour parler coopération judiciaire. Le ministre algérien de l'Intérieur, quant à lui, se rendra à Paris dans quelques jours. Paris qui accueillera en septembre prochain le pape Léon XIV. Cela fait 18 ans qu'un souverain pontife n'est pas venu en visite d'État en France. Quelle suite judiciaire pour Patrick Bruel? La star est visée par des dizaines d'accusations de violences sexuelles. Flavie Flamand a notamment porté plainte pour viol, des faits présumés qui remontent à plus de 35 ans et qui pourraient être prescrits. Le dossier Bruel, ce sera au programme du grand jury RTL Public Sénat Le Figaro M6. Olivier Bost reçoit la procureure de Paris, Laure Bekahu. La nouvelle est tombée dans la nuit à Vienne en Autriche. Dara, la chanteuse bulgare, remporte l'Eurovision. C'est donc une nouvelle déception pour le camp tricolore. Monroe, la Benjamin de la compétition, a été classée seulement 11e. Du football avec ce soir, l'ultime journée de Ligue 1, 9 rencontres au programme ce soir, tous à 21h. Derrière le PSG et Lens, 3 clubs se disputent la dernière place sur le podium. Lille, Lyon, Rennes, place synonyme de qualification directe pour la Ligue des Champions. Quant à l'OM, le club marseillais doit s'accrocher à sa 6e place qui n'est pas garantie. Monaco est en embuscade. Le multiplex de cette 34e journée de Ligue 1, c'est à suivre dès 20h dans RTL Foot avec Eric Silvestro. Un mot de météo avec du soleil et des vents moins violents, du golfe du Lion à la Corse, des éclaircies aussi sur tout le flanc est. Ailleurs, ce sera plus perturbé avec des pluies marquées cet après-midi, notamment du sud-ouest au Hauts-de-France. Les températures, elles sont en hausse, 14 degrés à Charleville-Mézières, 16 degrés à Laval, à Lorient, 17 à Châteauroux, 20 degrés à Lyon et Marseille, 21 à Ajaccio, 23 à Nîmes. Les courses, vos pronostics, Dominique Cordier, bonjour.
2: Bonjour à tous, 14 partants cet après-midi à Auteuil pour le quintet. 14 partants dans un quintet absolument fabuleux, le Grand Steeplechase de Paris, la plus belle course d'obstacles française. 6 km de course, ce qui ne sera pas pour déplaire à celui qui s'est classé deuxième l'an passé, le numéro 8, Colo Kiko, c'est mon favori. Je le place devant le 10, Kadam, le 5, Toscana du Berlay, le 2, Gold Tweet, le 9, Selgem, le 4, Juntos Ganamos, et enfin le 14, Kivala du Berlay. Kivala du Berlay étant l'outsider de RTL. Le 8, le 10, le 5, le 2, le 9, le 4 et le 14. Il y a un tirelire associé à ce quintet, 1 million d'euros. Quintet dont le départ est prévu à 16h05. Bonne chance à tous.
1: Merci Dominique Cordier. RTL 11h03, la suite de Stop ou Encore avec vous, Eric Jean-Jean.
0: Merci Thibaut. On vous retrouve à midi, juste avant le grand jury RTL, évidemment. N'oubliez pas d'ailleurs les programmes de la semaine, hein. André Dussolier, Isabelle Choquet, tout à l'heure à 13h. Le Bon Dimanche Show avec Bruno Guillon qui reçoit Yann Guillarme. Et puis, d'ici midi, je vous offre à 3 d'entre vous 2 places plus une nuit d'hôtel pour aller assister à un des concerts du Festival de Nîmes que nous épluchons d'ailleurs dans... pas très joli le terme, nous épluchons. Que nous évoquons dans ce Stop ou Encore dans quelques secondes. Juste le temps d'une petite virgule musicale.
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0: Le Festival de Nîmes, je vous le disais, on vous l'offre, hein. Il est absolument incroyable ce Festival de Nîmes, évidemment. Alors, vous y verrez entre autres The Cure, 24, 25 et 26 juillet, Aurel San, 22, 23 juillet, Christophe Maé, 17, Charlotte Cardin, 18, Nick Cave, pour les amateurs comme moi, le 14 juillet, Big Flo et Oli, Marilyn Manson, le 8 juillet, oui, les Pixies, le 7, Sting, le 6 juillet, on l'a écouté tout à l'heure, Sting, et le 24 juin, il y aura celui que je vais vous diffuser maintenant. Alors, si vous avez envie de vous faire inviter par RTL, 3 d'entre vous partiront avec la personne de leur choix, avec la nuit d'hôtel offerte pour assister au concert de votre choix. Il suffit de voter Stop ou Encore maintenant pour Lenny Kravitz. Et cette petite merveille, deuxième album de Lenny Kravitz, Mama Said, Stand By My Woman. Alors, c'est très Lennon. Hein. En même temps, il s'est jamais caché de ses influences et il aurait tort de ne pas le faire. Petite merveille, faites-moi un gros score.

0: 1991, il y a Angelina Jolie qui apparaît dans le clip de cette chanson de Lenny Kravitz, Stand By My Woman. Alors Lenny qui sera donc, notez-le, le 24 juin aux arènes de Nîmes. C'est vraiment hyper beau, hein, pour assister à un spectacle aux arènes de Nîmes. Déjà vous traversez les vieilles pierres et ensuite, lorsque l'artiste est sur scène, vraiment il y a un mur de personnes, enfin vraiment des arènes quoi. C'est le cadeau qu'on vous offre tout au long de cette matinée. On finit à combien d'ailleurs sur 94, donc c'est pas assez pour avoir une cinquième chanson, mais c'est très chouette comme parcours pour ce stop ou encore consacré donc au Festival de Nîmes. On va quitter Lenny Kravitz, Julien Doré ou encore Sting pour maintenant partir à la recherche de Joe Dassin.
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0: Joseph Dassin, né en 38 à Brooklyn, de parents américains, nous a quitté en août 80. Il avait 41 ans à Tahiti. Son papa était réalisateur de films, sa maman était violoniste. Son grand-père, émigré russe, arrive aux États-Unis sans parler l'anglais et comprenant pas son nom de famille, les services d'immigration l'appellent Dassin. Vous savez pourquoi? Parce qu'il expliquait qu'il arrivait d'Odessa. Et les Américains ont compris Dassin, et c'est comme ça que le mot Dassin est devenu leur patronyme. Il grandit à New York, puis à Los Angeles, il vit dans le Michigan, et puis voilà qu'il arrive en France dans les années 60 avec les succès que l'on connaît par la suite. On va l'écouter avec une, deux, trois, quatre, cinq chansons, c'est vous qui décidez sur l'application RTL ou sur RTL.fr. Joe Dassin dans quelques secondes sur RTL.
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0: Et Joe Dassin, allez, c'est le moment de se déchaîner. Je sais que vous avez été nombreux à me demander à ce qu'on fasse un stop ou encore qui lui est consacré. J'ai toutes vos notes, vous m'avez demandé plein de choses intéressantes, par exemple Reggiani, on y reviendra, un de ces quatre, etc. Mais là, pour l'instant, c'est Jojo, avec justement l'équipe à Jojo. La chanson s'appelait La Bande à Jojo, mais Joe Dassin venait d'enregistrer un morceau qui s'appelait La Bande à Bono, c'était en 69. Alors Claude Lemel, auteur de cette chanson, décide de modifier le titre avec l'équipe à Jojo. Et cette équipe, c'est vraiment une bande de potes en mode hippie. Écoutez, c'est que du plaisir en 1970. Claude Lemel, les paroles, la musique de Joe Dassin et sa voix surtout.

15% encore pour la bande à Jojo. Alors, il a beaucoup travaillé avec deux auteurs particulièrement, Joe Dassin, Claude Lemel, qui a écrit l'équipe à Jojo, et puis un autre qui s'appelle Pierre Delanoë. Et dans ce même album, La Fleur aux Dents, en 1970, il y a la deuxième chanson que je vais vous proposer maintenant. C'est l'adaptation d'une chanson qui s'appelle Yellow River, d'un groupe anglais, Christy, sorti en 1970. Alors, Pierre Delanoë va faire de cette chanson une espèce de rêve américain chanté justement par un Américain. Écoutez, c'est la deuxième chanson que je soumets à vos votes. On vote sur l'application RTL1 ou sur RTL.fr et il faut 75% encore pour une troisième.

0: 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Alors, dans la version originale, d'ailleurs, Yellow River, ça parle d'un soldat américain qui revient chez lui après la guerre de sécession. Et là, en l'occurrence, évidemment, je veux l'avoir et je l'aurai. C'est 97% d'encore. Alors, attention, je vais sortir la pièce maîtresse. 1975, à la base, c'est une chanson de Toto Cutugno, qui s'appelle Africa, mais qui est vraiment... Alors, Toto Cutugno enregistre ça avec son groupe, qui s'appelle Albatros. Et c'est vraiment une chanson engagée. C'est un Afro-Américain qui se demande, mais qu'est-ce que je fous en Amérique? Je ferais mieux de rentrer en Afrique. C'est là où j'ai mes racines. D'où le titre initial, Africa. Sauf que les deux auteurs de Joe Dassin vont en faire une chanson beaucoup plus romantique qui s'appelle L'été indien. C'est son plus gros succès. C'est la troisième chanson que je soumets à vos votes. Là, il faut minimum 90% d'encore. C'est parti pour le slow qui tue.
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0: 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Alors de la chanson initiale, les deux auteurs décident de garder la musique et d'exploiter le côté un peu parler-chanter quand ils parlent sur les couplets et qu'ils chantent sur les refrains. Et pour ce qui est de l'été indien, Pierre Delanoë se rappelle que l'année précédente, il était allé aux États-Unis, il faisait très très beau en octobre, et le chauffeur de taxi lui avait dit « c'est normal, ici c'est l'été indien », et ça lui était resté. C'est un des plus gros succès commercial de Joe Dassin, et un des plus gros succès qu'on ait eu en termes de vote ici dans Stop ou Encore, 98% d'encore, mais surtout beaucoup beaucoup d'appels, très bien. Alors on va continuer, à la demande d'un certain Jean-Louis, par une chanson de Joe Dassin qui s'appelle Marie-Jeanne. C'est une adaptation de Ode to Billy Joe. À la base, c'est une chanteuse américaine qui s'appelait Bobby Gentry, 1967. Elle évoque le suicide d'un garçon, Billy Joe McAllister, qui est allé se jeter d'un pont dans le Mississippi. La narratrice de la chanson écoute ses parents parler. Transformée par les auteurs de Joe Dassin, ça donne Marie-Jeanne et le pont de la Garonne.
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0: Tout à l'heure, parce que cette chanson, elle est vraiment bouleversante. Tout de suite.
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0: Alors c'est l'une des chansons les plus poignantes adaptées par Joe Dassin. Marie-Jeanne donc, tirée de l'album Les Deux Mondes de Joe Dassin. On est en 1967, donc on est 8 ans avant l'été indien. Et cette chanson, plongez-vous dans les paroles, vous allez voir ses petits morales.

0: Ouais, je vous l'avais dit qu'elle était bouleversante cette chanson. D'ailleurs, ça vous a bouleversé aussi. 97% encore, c'est génial. Vous savez quoi? On va s'en faire une petite dernière. Alors là, pour le coup, on va se remonter le moral parce que c'est une chanson qui... Alors, en 2017-2018, les supporters du Stade Toulousain, ça y est, je sais que vous avez compris de quoi je vais parler, du Stade Toulousain de rugby se l'approprie. Et c'est grâce à ce phénomène que les chansons ont connu un regain de popularité sur les réseaux sociaux, par exemple Spotify ou encore TikTok. Et grâce à l'engouement des rugbymen, la chanson qui va arriver a été arrangée dans le style Feria pour en faire le tube de la Coupe du Monde de rugby en 2023. Ça raconte une histoire d'amour avec une fameuse Émilie. Et j'ai posé la question d'ailleurs à Claude Lemel qui est venu dans une émission. Il nous a accordé une heure d'émission. On a parlé de Joe Dassin avec lui. D'ailleurs, vous pouvez réécouter l'émission sur RTL.fr en podcast. C'était bonus track. Et il m'a dit qu'elle n'existait pas, mais que l'histoire en vrai existait quand même. 1978, petit plaisir.
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0: J'ai vraiment hésité, mais là, il fallait tordre les règles et bon, à un moment, ça va pas être possible. Parce que vous avez fait 98% d'encore pour les yeux d'Émilie. On a tous dansé dessus, hein, voilà. Et ça me fait penser à mes copains pompiers. On se retrouvera au Festival ODP du 11 au 14 juin. Voilà. On finit souvent les soirées en dansant sur les yeux d'Émilie, en faisant des trucs assez rigolos. Et c'est après les concerts, évidemment, pour le festival, pour l'œuvre des pupilles des pompiers. Bref, 98% d'encore. On a cartonné avec Joe Dassin. J'ai vraiment hésité à vous en mettre une de plus. Bah, non, on peut pas, on revient. Et cette fois-ci, groupe culte.
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0: La thématique du jour, vous le savez, c'est de vous envoyer, trois d'entre vous en tout cas, hein, passer une soirée plus une nuit à l'hôtel cadeau de la maison RTL, assister à un concert du festival dans les arènes de Nîmes. Et les 24 et 26 juillet, ils y seront. Je parle de The Cure, le groupe de Robert Smith. Voilà. D'ailleurs, je dis Robert Smith, je le dis à l'anglaise pour frimer, mais en fait on dit Robert Smith, qui est en fait le seul membre à être là depuis le début sur tous les chansons. 14 albums studio, le dernier. Le premier album s'appelle Song of a Lost World, il date de 2024. Alors, petit, il est tiraillé, Robert Smith, entre le foot et la musique. Puis finalement, il découvre la guitare et là, il se dit « Bon, bah, je vais faire du rock ». Il crée un premier groupe en 76, Malice. Il a 17 ans, accompagné de deux copains. Et ça va être les fondations de ce groupe qui va s'appeler Cure. Cure, c'est vraiment un style de musique. On va y revenir tout à l'heure, mais c'est aussi des gros, gros tubes. Comme par exemple la première chanson que je vais proposer maintenant, tirée de l'album « Kiss Me, Kiss Me ». Kiss Me, nous sommes en 1987 et nous en France on la découvre cette chanson parce qu'elle est le générique d'une émission culte, Les Enfants du Rock. Allez, 50% d'encore pour une deuxième chanson de Cure sur RTL.

88% d'encore, Just Like Heaven. Chanson où il parle de ce moment où il se baladait avec celle qui va devenir son épouse et qui l'est toujours d'ailleurs, Mary Poole. Ils se sont rencontrés, ils étaient adolescents, Robert Smith et Mary Poole. Just Like Heaven, 88% d'encore. Alors maintenant, 1980, avec une chanson qui sort dans une compile et alors vraiment, ça passe totalement inaperçu. Il va falloir que Robert Smith réenregistre en 1986 cette chanson. Cette fois-ci, il change les voix et ça va devenir un énorme tube. Une chanson qui s'appelle Boys Don't Cry, qui parle de la sensibilité des garçons. Parce que quand il était petit, Robert Smith, à l'époque, dans cette Angleterre-là, on n'avait pas le droit d'être fragile quand on était un garçon. Alors lui, il disait Boys Don't Cry, les garçons ne pleurent pas. Il faut 75% d'encore sur cette chanson.

87% d'encore. Alors, il faut 90% d'encore maintenant pour la chanson qui arrive maintenant et qui parle d'angoisse. Alors, il est souvent question d'angoisse dans les chansons de Robert Smith, hein. Vraiment, on va pas se mentir. Là, en l'occurrence, il est question d'une relation amoureuse ultra intime, tellement proche, close to me, proche de moi, c'est le titre de la chanson, qu'elle en devient un peu claustro. Voilà, c'est ultra lourd, hyper stressant, et à la fois, il est super amoureux. Oui, il est un peu compliqué parfois, mais les chansons sont très bonnes, et c'est tiré d'un album qui s'appelle The Head on the Door, et The Head on the Door, c'est la tête dans la porte, et en fait, c'est, vous savez, la tête du fantôme quand on était enfant, et qu'on se couchait comme ça, qu'on avait peur des ombres sous la porte, etc. Et d'ailleurs, c'est relevé par le tout début de la chanson, vous allez entendre, il y a un bruit de porte, si Béa, tu peux nous la mettre très très forte. Voilà, c'est la porte, quand les parents ferment la porte, qu'on se retrouve avec ces flips d'enfants. Et ces espèces de monstres dans le placard. Ou bien avec le petit ray de lumière comme ça. Il est question de ça dans cet album et dans souvent les chansons de Robert Smith.

T'as été chaud et je suis trop content, 90% d'encore. Ça veut dire il va y avoir une quatrième chanson. C'est assez peu probable qu'il y en ait une cinquième de Cure. Mais la quatrième, on va se faire un petit plaisir avec un riff de guitare qui a traversé un film désormais culte qui s'appelle L'Amour Ouf. Ce film de Gilles Lelouch avec cette histoire d'amour absolument sublime et qui prend place en grande partie dans les années 80 avec justement ce riff de guitare-là.

Cette chanson est tirée de l'album 17 Seconds en 1980. Elle s'appelle A Forest. Alors, c'est une chanson culte pour les fans de Cure, parce que souvent ils finissent les concerts ou ils font leur rappel dessus, et elle peut durer pendant très très longtemps. Et en fait, encore une fois, c'est un rêve, ou plutôt un cauchemar de Robert Smith. Il s'était perdu en forêt. Et donc, A Forest, ça raconte l'histoire d'un garçon qui cherche une fille en forêt. Il croit l'entendre, alors il court un peu partout dans la forêt, mais il se rend compte en fait que la fille n'existe pas et que c'est lui qui s'est perdu. Bon, 100% d'encore si vous en voulez une cinquième, sinon on fera un dernier petit plaisir avant de se quitter.

89% d'encore. Elle est chouette cette chanson, je suis content de me passer une heure de si grande écoute. A Forest. Et voilà. On va quitter Cure évidemment. Alors, nos gagnants, car il y a trois gagnants aujourd'hui. D'abord, Marie-Lise qui va amener sa fille voir Orelsan le 22 juillet, ça c'est chouette. Christophe qui va amener son épouse voir Sting le 6 juillet. On parle tous évidemment hein, du festival de Nîmes. Et puis, notre troisième gagnante, c'est Audrey qui va amener son mari. Elle vit à Plouimec et ils vont aller voir Big Flo et Oli le 16 juillet. On avait plein de gagnants Cure hier. C'est chouette, je suis vraiment très content d'avoir partager ça avec vous, ce festival est formidable. Voilà, il nous reste 3 minutes d'émission, je peux pas faire autrement que vous en passer une petite dernière. Ah non mais on a tellement eu de votes pour lui, alors voilà.

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1: Bah alors on va se quitter là-dessus, je vous embrasse. Je voulais dédier toute cette émission à quelqu'un qui nous a quittés, qui a présenté cette émission dans les années 70, dans les années 80, à côté de Fabrice. On l'a beaucoup célébré, on l'a beaucoup commémoré cette semaine, c'était Sophie Garel. Voilà, je pense à sa famille et à ceux qui restent. Je vous embrasse très fort, on se retrouve dès demain, 21h sur RTL, dans Bonus Track. Vous avez tout de suite rendez-vous avec le grand jury. Ensuite, l'essentiel de l'info, c'est avec Thibaut Huch. Bonjour Thibaut.
2: Bonjour Eric, bonjour à tous. La DZ Mafia, le sort du journaliste français Christophe Glaize. Beaucoup de dossiers pour Gérald Darmanin attendus demain à Alger. Le garde des Sceaux sera accompagné de magistrats pour parler coopération judiciaire. L'actualité à l'international, en République démocratique du Congo, un cas de contamination au virus Ebola confirmé. L'OMS déclare une urgence de santé publique, son deuxième niveau d'alerte le plus élevé. Du football avec ce soir, l'ultime journée de Ligue 1, 9 rencontres au programme, toutes à 21h. Derrière le PSG et Lens, trois clubs se disputent la dernière place sur le podium. Lille, Lyon et Rennes, le multiplex de cette 34e journée de Ligue 1, c'est à suivre dès 20h. De RTL Foot avec Eric Silvestro, il est midi sur RTL tout de suite. C'est le grand jury RTL Public Sénat, Le Figaro M6, présenté par Olivier Bost.
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4: Bonjour à tous, bienvenue dans ce grand jury. Nous sommes en direct sur RTL et nous sommes également en direct sur Public Sénat. Bonjour Laure Becchio.
5: Bonjour.
4: Vous êtes la procureure de Paris, vous dirigez le plus grand parquet de France, 130 magistrats, 400 greffiers. Une justice trop lente, une justice laxiste, une justice trop politique. Faites-vous le choix nouveau de répondre à toutes ces critiques dans les affaires politiques, notamment un ancien président en prison et une candidature potentiellement empêchée pour la prochaine élection présidentielle, deux faits qui ont été très largement commentés. La justice, c'est aussi la réponse aux violences quotidiennes, narcotrafic, rapt, délinquance des plus jeunes, violences sexuelles, du cambriolage du Louvre à l'affaire Epstein. Nous nous intéresserons à de nombreuses affaires emblématiques de notre époque. Bienvenue dans ce grand jury, Laure Becchio. À mes côtés pour vous interroger ce dimanche, Jim Jarassé du Figaro et Steve Bonjour. Jourdain de Bonjour. Public Sénat. Bonjour. Dans ce grand jury, Laure Becchio, nous parlerons aussi des cyberattaques et d'Elon Musk qui ne répond pas à vos convocations. Nous aurons aussi quelques questions express.
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4: Et l'actualité de la semaine, c'est 6 morts en moins de 7 jours dans les règlements de compte autour des trafics de drogue. Le narcotrafic, Laure Becchio, est-il devenu hors de contrôle ?
5: Alors le narcotrafic, on a parlé pour l'évoquer de tsunami et peut-être vous surprendrai-je en disant que ce n'est pas un tsunami mais c'est une vague qui persiste. Un tsunami, ça arrive et ça repart. Et à l'heure actuelle, notre pays, c'est incontestable, est confronté à ce sujet majeur qui mobilise l'ensemble des parquets de France, puisqu'il mobilise les parquets territoriaux. On l'a vu, des villes qui n'étaient pas impactées par ce narcotrafic sont désormais concernées, mobilise des parquets tels que le mien, qui est le parquet la juridiction interrégionale spécialisée, qui est la première juridiction interrégionale spécialisée de France, avec des magistrats dédiés, et puis mobilise aujourd'hui, plus récemment, un nouveau parquet, le PNACO. Donc c'est effectivement un phénomène qu'il faut prendre en compte de façon attentive, majeure, prioritaire, parce que aujourd'hui, ceux qui sont à la tête de ce narcotrafic disposent de moyens considérables, ils sont financiers, et surtout s'affranchissent de toutes les règles. Ce qui pour nous constitue des obstacles, c'est-à-dire les frontières, pour eux, ce sont des moyens à utiliser.
6: C'est quand même une forme d'impuissance politique, c'est aussi le constat que vous faites ?
5: Non, je dirais pas l'impuissance politique. La preuve en est, c'est qu'une loi a récemment été votée pour nous permettre de donner des moyens augmentés pour la lutte contre le narcotrafic. Il y a une prise de conscience politique qui est arrivée, et je m'en réjouis, car sans vouloir être parfaitement égocentré, il y a plusieurs années de ça, dans un gros quotidien, j'alertais déjà sur la nécessité d'investir ce sujet de la criminalité organisée. Alors,
6: précisément, le ministère de l'Intérieur, Laurent Nunez, a annoncé à Nantes le recrutement de 700 policiers supplémentaires. Est-ce que c'est une bonne solution ? Est-ce que ça va suffire ?
5: Bien sûr, parce que pour la lutte contre le narcotrafic, il faut évidemment des moyens d'investigation, des services spécialisés qui vont être au plus près des phénomènes, qui vont pouvoir être en lien avec les services de renseignement, avec les habitants, avec évidemment les magistrats. Et je souhaite que ce renfort, évidemment, des policiers soit associé à des renforts de magistrats, quels qu'ils soient, magistrats du parquet, magistrats du siège et magistrats, évidemment, pour juger.
4: On viendra bien sûr dans ce grand jury sur les moyens de la justice, mais Laure Bécquiau, je rappelle que vous êtes procureur de Paris. Est-ce qu'il faudrait une forme décrétée, une forme d'état d'urgence contre le narcotrafic ? C'est une idée notamment avancée par Édouard Philippe ou par Bruno Retailleau.
5: Alors, tout dépend de ce que l'on appelle l'état d'urgence. Si l'état d'urgence...
4: C'est des mesures exceptionnelles pour...
5: Oui, mesures exceptionnelles, mais qu'est-ce qu'on met derrière ça? Parce que vous savez que notre pays a connu différents types d'état d'urgence, lorsqu'il y a eu des émeutes, ensuite lorsqu'il y a eu les problèmes des attentats, et chaque état d'urgence avait des contextes juridiques différents. Moi, ce que je pense, c'est qu'il faut, encore une fois, donner à ceux qui se sont engagés dans la lutte, et je salue ici l'ensemble des services de police, de gendarmerie, mais également l'ensemble des magistrats, il faut leur donner les moyens d'agir, les moyens juridiques et puis aussi eh bien, les moyens tout simplement de suivre leur dossier.
4: Est-ce que les moyens juridiques aujourd'hui sont suffisants ? C'est ça la question.
5: Alors, je pense qu'il faut évoluer sur certains moyens juridiques, notamment par exemple sur ce qui concerne ce qu'on appelle nous dans notre jargon, et j'essaie de ne pas trop jargonner aujourd'hui, les évasions judiciaires, c'est-à-dire trouver des biais par la loi dans ces lois de procédure qui permettent d'entraîner dans des conditions que moi j'estime trop faciles la libération de ceux qui sont mis en cause en matière de criminalité organisée.
4: Là, vous faites référence à des avocats qui systématiquement contestent l'intégralité des procédures et empêchent la justice d'avancer, c'est ça ?
5: Alors, ça fait partie évidemment des droits de la défense. Napoléon, lorsqu'il a créé le code de procédure pénale, il disait que c'était le code des honnêtes gens. Donc, évidemment. Mais cela étant, quand par exemple... par erreur ou par volonté, une demande de mise en liberté est adressée au parquet civil plutôt qu'est adressée au parquet de la criminalité organisée. Est-ce une erreur ? Est-ce une volonté ? Et lorsque cette erreur d'adresse conduit à la remise en liberté de l'intéressé, est-ce normal ?
4: En l'occurrence,
5: moi, je pense qu'il faudrait structurer plus les conditions formelles des demandes de nullité pour que, formellement, si la justice... est en défaut, elle sera en défaut et le constat devra être présenté, mais si elle, au regard de ses charges, elle veut être prise en défaut de mauvaise foi, il faut permettre d'y répondre.
4: Dans votre exemple, qui fait l'erreur ?
5: Alors, l'erreur, c'est-à-dire que le problème, c'est que la jurisprudence dit qu'à partir du moment où c'est reçu, la demande de mise en liberté est reçue dans un parquet, quel que soit le service, eh bien, le délai pour y répondre court. Moi, je pense que ce délai ne devrait commencer à courir que lorsque c'est le bon service qui est saisi de la demande de mise en liberté.
7: Alors, sur la réponse pénale, vous parliez tout à l'heure de la loi qui a été votée. Il y a eu aussi un parquet qui a été créé, le parquet national anticriminalité, le PNACO, comme on l'appelle. Est-ce que, pour vous, c'est une bonne initiative ?
5: Alors, moi, je vois ce parquet national anticriminalité organisée comme le signal, et je l'évoquais tout à l'heure, de la prise de conscience de notre société et plus singulièrement de notre classe politique, de la nécessité de renforcer les moyens de lutte contre la criminalité organisée. Et évidemment, un parquet national, eh bien, qui peut être en lien avec les parquets identiques qui existent au niveau européen, mais aussi qui va avoir une action internationale renforcée, est évidemment une bonne chose.
7: Est-ce qu'il y a une bonne coordination entre votre parquet, en l'occurrence, et le PNACO, en tout cas tel qu'il a été créé il y a seulement quelques mois, mais vous avez déjà un retour d'expérience positif.
5: C'est la condition de la réussite, et la condition de la réussite pour Paris, déjà, il est forcé de constater par exemple que le PNACO, pour commencer, s'est emparé de l'ensemble des dossiers de la JUNALCO, la juridiction nationale de lutte contre la criminalité organisée, qui était une juridiction parisienne. Donc les dossiers qui ont été portés par les magistrats de la JUNALCO sont actuellement les dossiers du PNACO. Le dossier Gims, dont on a beaucoup parlé, c'est un dossier de la JUNALCO à l'origine. Le dossier Amara, c'est la JUNALCO qui l'a porté. Amara, oui. Le dossier des DPF, vous savez, ces attaques contre les établissements pénitentiaires, c'était aussi à l'origine un dossier JUNALCO. Donc, nous allons nous entendre. L'importance, je crois, de ce parquet national anticriminalité organisé, au-delà de ce qu'il pourra faire à l'international, ça sera aussi de permettre sans doute une meilleure coordination entre les différentes dire, c'est les différents parquets, pour être immédiatement réactifs dans la nouvelle émergence de phénomènes de criminalité organisée qui devraient être détectés sur notre nation.
4: Laure Becchiot, est-ce que l'action de la justice permet vraiment de faire baisser les volumes du trafic, ou est-ce que quelque part vous êtes en train de vider un peu l'océan à la petite cuillère ?
5: Alors, vider l'océan à la petite cuillère, c'est une expression que j'ai employée aussi moi-même. Mais quelle est l'alternative ? Il faut bien lutter. C'est-à-dire, on va pas être resté bras ballants et être dans un état déceptif en disant, on en arrête un, il y en a un autre qui arrive. On le doit à nos concitoyens. Moi, j'ai conscience, parce que vous savez, la lutte contre la criminalité organisée à Paris, elle est de deux natures. Celle de l'agir, ce que je vous ai indiqué, donc juridiction interrégionale spécialisée, mais elle aussi celle de cette section qui existe au sein du parquet de Paris, de la lutte contre la criminalité organisée parisienne, c'est-à-dire au plus près des territoires. Et ce plus près des territoires, il nous permet de constater quoi ? Que si on laisse les phénomènes de narcotrafic, plus simplement de trafic de stupéfiants, s'installer sur notre territoire, ben ça veut dire qu'il y a des gens dans certains quartiers qui ne peuvent pas vivre une vie au quotidien comme on la souhaite. Et moi, je veux que chacun puisse avoir la même vie que nous pouvons avoir, vous et moi, lorsque nous sommes dans des quartiers qui ne sont pas infectés par ce narcotrafic.
7: Sur le cas spécifique de Paris, on a évoqué en début d'émission les règlements de compte auxquels on a assisté cette semaine. On a l'impression que Paris est épargné, peut-être que ce n'est qu'une impression, vous allez nous le confirmer, par ces règlements de compte très violents. Pourquoi ? Est-ce que c'est peut-être parce que le trafic est moins désorganisé et que les réseaux sont moins démantelés à Paris ? Quelle est votre réponse ?
5: Alors, je ferai une réponse qui m'est personnelle, mais qui sera sincère. Vous dire que Paris n'a pas été complètement épargné par les règlements de compte. Il y a quelques dossiers qui sont suivis au parquet de Paris et par les juges d'instruction qui démontrent que ce phénomène a été examiné et a été traité. Et d'ailleurs, les mises en cause sont actuellement écrouées. Mais peut-être moins que dans d'autres régions, parce que peut-être moins de points de deal, tout simplement. Parce qu'aujourd'hui, le trafic de stupéfiants à Paris, c'est l'ubérisation des trafics. Et les règlements de compte, c'est quand on veut reprendre un point de deal. Et donc, lorsqu'on veut reprendre un point de deal, eh bien, il y a ce système d'attaque de ceux qui font le chouf, comme disent ceux qui sont dans les quartiers. Et donc, c'est peut-être un début d'explication. Mais ça n'est pas du tout une réassurance, parce que l'ubérisation du trafic doit être même pris au même niveau de gravité.
4: C'est parce qu'il n'y a pas aussi d'organisation, par exemple, comme la DZ Mafia. Est-ce que la DZ Mafia a essayé de s'installer?
5: Non, nous n'avons pas eu du tout de signaux de volonté d'implantation de la DZ Mafia sur le territoire parisien. De ce que je crois pouvoir dire, de l'analyse que je pouvais avoir lorsque j'étais à la tête de la Junalco, la DZ Mafia, elle a essayé de s'implanter au maximum en remontant jusqu'à Clermont-Ferrand, et puis ensuite il y a eu des tentatives d'implantation dans l'ouest de la France.
4: Est-ce que vous voyez une dérive mafieuse en France, puisque l'une des conséquences du narcotrafic, par exemple, c'est que ça peut amener à des tentatives de corruption?
5: Alors, le narcotrafic et la criminalité organisée en règle générale, son système de développement, il est simple. J'ai un produit, c'est la cocaïne, ça peut être un être humain, faciliter le trafic de migrants, par exemple. Et donc, ce produit part d'un point A pour arriver à un point B. Tout ce qui va empêcher ce transport va donc être essayer d'être anéanti. Et pour anéantir évidemment ce transport, il va falloir corrompre tous ceux qui peuvent surveiller l'acheminement de cette marchandise. Ça peut être les douaniers, ça peut être les entreprises en transport, ça peut être, une fois que le réseau est identifié, les services de police et de gendarmerie, ça peut être, une fois que les intéressés sont incarcérés, les agents pénitentiaires, ça peut être les magistrats. Je n'exclus absolument rien. Et d'ailleurs, au sein du parquet de Paris, j'ai créé un pôle d'analyse de coordination, qu'on appelle un PAC, anticorruption. Et une magistrate y a été spécialement désignée pour que l'on analyse nos faiblesses au sein de notre institution pour empêcher que greffiers judiciaires, magistrats et tout autre collaborateur de justice soient sensible ou soit victime ou soit approché dans des notions corruptrices.
6: On parle aussi de corruption de responsables politiques. Est-ce que vous avez des chiffres à nous faire parvenir à ce sujet ?
5: Non, je n'ai aucun chiffre et je reviens à la question qui m'était posée initialement. L'emprise mafieuse, c'est précisément ça. C'est-à-dire que une fois qu'on a là, ce que je vous ai décrit, c'est un phénomène de criminalité organisée. À la fin du fin de ce parcours, qu'est-ce que les organisations criminelles veulent obtenir ? C'est de l'argent. Une fois qu'ils ont obtenu cet argent, ils veulent le réinvestir dans l'économie légale.
4: Le blanchir.
5: D'où le fait que une des très grosses actions de la lutte contre la criminalité organisée du parquet de Paris, et je crois pouvoir le dire de tous les parquets de France, même si je ne suis pas procureur de la nation, c'est évidemment la lutte contre le blanchiment. Mais après, l'étape ultime, c'est de se dire qu'on va investir la société de telle sorte que il y aura l'implantation d'une contre-société. Et c'est pourquoi, au moment où malheureusement l'assassinat du frère de monsieur Kessassi a été nommé Amine Kessassi, enfin ça a été une interrogation. C'est-à-dire c'était s'en prendre à ceux qui voulaient maintenir notre société telle qu'elle est. Et là, c'est vraiment l'emprise mafieuse.
7: Est-ce que ce serait la bascule vers ce qu'on appelle un narco-État ?
5: Alors, le narco-État, c'est encore une fois l'étape d'après, c'est-à-dire qu'on a investi suffisamment le monde politique pour que plus aucune loi ne soit votée qui soit un obstacle à la lutte contre le narcotrafic. Et nous n'y sommes pas.
6: Dans cette chaîne, il y a certains délinquants qui sont des mineurs. Gérald Darmanin propose de supprimer l'excuse de minorité. Vous y êtes favorable ?
5: Bah, pour le moment, pour supprimer l'excuse de minorité, il faudra une réforme constitutionnelle, puisque cette différence de traitement avec le mineur impose cette réforme. Après, je dirais, on peut aussi avoir l'idée que dans la loi, et c'est ce qui se passe déjà, lorsqu'on estime que la capacité de raisonnement du mineur est telle que l'on peut écarter cette excuse de minorité, c'est possible.
6: Donc ça n'est pas systématique, mais c'est possible. Il n'y a pas besoin d'aller plus loin.
5: Je le crois pas. Après, il faut vraiment s'interroger sur ce qui se passe sur les recrutements, et c'est une grosse interrogation qui tient à la fois une interrogation judiciaire, sociologique, psychologique. Je devrais dire tous ceux qui peuvent être à nos côtés pourraient réfléchir à cette question. Moi, ce qui est très impressionnant dans l'évolution de la criminalité organisée aujourd'hui, c'est que on peut recruter pour 100 euros quelqu'un qui est prêt à faire un règlement de compte. Sur le réseau social.
4: Pour parler de la justice des mineurs, mais des mineurs victimes cette fois-ci, est-ce qu'il faut rendre imprescriptibles les crimes commis contre des mineurs ? Idée aussi avancée par Gérald Darmanin ce matin dans la Tribune.
5: Oui, c'est une question qui mérite vraiment d'être posée. Je dirais que le parquet de Paris a été à cet égard un parquet qui s'est posé la question en tout premier lieu, et je peux le dire puisque ça a été initié par mon prédécesseur. Lorsque nous avions des dépôts de plainte de victimes majeures mais qui avaient été victimes de faits quand ils étaient mineurs, même si on subodorait que la prescription pouvait être acquise, on engageait quand même des enquêtes. Je crois que cette question est tout à fait légitime, parce que si on associe à l'imprescriptibilité le droit à l'oubli, je vois pas trop comment il peut y avoir un droit à l'oubli pour une victime qui, elle, n'oublie jamais. Donc, c'est une réponse, oui, pense être favorable. Après, il faut pas...
4: L'enquête aboutit systématiquement à se dire, ces faits sont prescriptibles. Il n'y a pas d'autres...
5: Alors, la prescription, aujourd'hui, elle a beaucoup évolué par rapport au temps où moi, j'ai fait mes études de droit. C'est-à-dire qu'on a reculé le point de départ de cette prescription, on en a augmenté les délais, on a créé la prescription glissante pour les mineurs. Donc, tout ça, ça fait que, par exemple, en matière de viol, la prescription, c'est 30 ans. Pour les mineurs, c'est 30 ans à compter de leur majorité, plus des phénomènes possibles de prescription glissante lorsque ces mineurs ont été victimes de prédateurs. Mais je dirais que ce qui nous reste posé à partir du moment où les faits ne sont pas imprescriptibles, c'est qu'on a toujours quand même un petit peu l'hésitation de faire le soi transmis. Parce qu'on sait qu'on saisit des services enquêteurs déjà très sollicités, pour des faits où, au final, la prescription sera acquise. On a un peu l'idée des moyens qui sont derrière notre état d'esprit. Mais il faut dire, si ce fait est voté, il faut être transparent vis-à-vis de ceux qui déposeraient plainte, c'est que plus les faits sont anciens, plus l'enquête est complexe, évidemment.
4: Voilà. Gérald Darmanin, votre ministre de tutelle, parle à propos de la justice des mineurs et de l'aide sociale à l'enfance de systèmes totalement défaillants. C'est excessif ou pas ?
5: Je dirais que totalement défaillant, sans doute pas à la mesure des attentes que nous avons tous, parce que totalement défaillant, moi je constate au quotidien des gens totalement engagés dans la protection des mineurs, dans ces différents réseaux, et je ne voudrais pas que ce terme ait pour eux un aspect... je dirais inconsidérablement déceptif par rapport à leur engagement. Ce que je veux dire, c'est que ça, c'est ressenti depuis de nombreux mois, voire années, hein, par ceux qui travaillent au quotidien dans la lutte contre les faits dont sont victimes les mineurs, et singulièrement à Paris, la section des mineurs. Tous les jours, il y a des magistrats qui voient des dossiers horribles. Tous les jours, ils saisissent la brigade de protection des mineurs, l'OFMINE, dont les dossiers augmentent. Je crois qu'aujourd'hui, on vit pour les mineurs très clairement ce qu'on a vécu pour le Grenelle des violences conjugales ou le mouvement MeToo. C'est-à-dire qu'on s'aperçoit que les dossiers sont majeurs, que ce qu'on appelle le chiffre noir de cette délinquance, c'est-à-dire tout ce que qu'on ne connaissait pas de cette délinquance, est monstrueux. Et du coup, on s'attaque au sujet, mais s'attaquer au sujet, ça veut dire qu'il y a des, ça veut dire qu'il y a des, les dossiers vont se multiplier. Il va falloir derrière ces dossiers des enquêteurs qui devront être multipliés et comme des magistrats qui devront être au rendez-vous si on ne veut pas être déceptif vis-à-vis des victimes.
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4: Dans l'actualité de la semaine, il y a aussi les plaintes qui se multiplient contre Patrick Bruel pour agression sexuelle et viol. L'animatrice Flavie Flamand a porté plainte contre le chanteur pour viol alors qu'elle avait 16 ans. Est-ce que vous allez regrouper Laure Becchio et concentrer peut-être toutes les enquêtes sur le chanteur ?
5: Alors, a priori, les plaintes vont effectivement être regroupées, mais elles ne seront pas regroupées au parquet de Paris. Elles seront regroupées au parquet de Nanterre, puisque ce parquet de Nanterre est compétent en raison du lieu de domicile du mis en cause.
4: On parlait tout à l'heure de prescription. Le fait que les affaires s'accumulent permettrait éventuellement de lever la prescription, ou en tout cas de permettre de continuer les enquêtes.
5: En l'état de ma connaissance des dossiers, je peux pas vous répondre précisément à cette question parce que il faudra examiner si les personnes qui déposent plainte sont mineures. Il faudra examiner si étant mineure, on peut appliquer la prescription glissante. Mais au regard de l'ancienneté des faits, il faut faire attention à une règle de droit. Une prescription acquise, même si une loi devient plus favorablement l'étendre, on ne revient pas dessus. La prescription acquise, une loi nouvelle, même qui serait plus favorable aux victimes, ne permettrait pas de l'effacer.
4: Mmh. À votre connaissance, il y a combien de plaintes contre Patrick Bruel ?
5: À ma connaissance, il y a à l'heure actuelle 4, puisque la plainte de Flavie Flamand n'a pas été reçue, vendredi n'avait pas été reçue au parquet de Paris, mais peut-elle encore une fois, peut-être a-t-elle été déposée, ouais. Alors 4 en région parisienne. Après, il y en a sans doute des plus anciennes. Je ne sais pas si elles seront reprises. Je crois qu'il y en a eu quelques-unes dans le sud de la France de mémoire, mais je ne sais pas si elles seront reprises à Nanterre, ça c'est avec le procureur de Nanterre.
4: Alors, vous pourrez faire dans votre parquet, le parquet de Paris, Laure Becchio, c'est l'affaire Epstein. 5 magistrats pour le coup sont sur le dossier, 2 pour des volets financiers, 3 pour des viols et agressions sexuelles. Il y a 5 plaintes contre l'ancien recruteur de mannequins, Daniel Siad, soupçonné d'avoir servi de rabatteur pour l'Américain. Il demande à être entendu par la justice. Est-ce que ça a été le cas ? Est-ce qu'il sera bientôt convoqué ?
5: Non. Aucune des personnes susceptibles d'être mises en cause n'a pour le moment été entendue, tout simplement parce que l'enquête, pour le moment, on la déroule de la manière suivante. Lorsque, au début de cette année, à la suite de la publication de ce qu'on a appelé les Epstein Files, j'ai décidé d'ouvrir ces enquêtes cadres, il y a d'abord eu, de ma part, un appel à témoins. Pour que des victimes se manifestent. Certaines d'entre elles se sont manifestées, on en est un peu plus d'une vingtaine. Certaines étaient déjà connues dans le cadre de 2 autres dossiers, soit c'était le dossier Brunel qui a été clôturé du fait du suicide de l'intéressé, soit c'était un dossier Gérald Marie. Bon. Mais nous avons eu aussi 2 nouvelles victimes qui se sont manifestées que nous ne connaissions pas du tout. Il y en a à peu près une dizaine. Donc l'option que nous avons faite à l'heure actuelle, c'est d'entendre ces victimes. Un certain nombre d'entre elles sont à l'étranger. Donc évidemment, les enquêteurs ont essayé de caler des agendas qui soient conformes à leur possibilité de se déplacer à Paris. Ensuite, les enquêteurs sont en train d'exploiter tout ce qui a été publié en matière de fichiers, donc ce qu'on a appelé les Epstein Files. Pour mémoire, il y a plus d'1,5 million fichiers à examiner. Donc là, il a fallu que les enquêteurs se dotent d'un outil qui, à partir des noms qui vont être révélés par ces victimes, vont permettre d'exploiter ces fichiers par rapport aux noms.
6: C'est un travail à plein temps.
5: C'est un travail à plein temps d'enquêteurs extrêmement mobilisés, hein, l'OFMIN, l'Office des mineurs, et l'OFAC, l'Office anti-cyber, qui nous aident dans ces exploitations. Mais ça veut dire que c'est pas seulement un fil d'Ariane là, pour sortir de ce labyrinthe, de ce réseau Epstein. C'est plusieurs fils d'Ariane qu'on doit tirer avec des réseaux labyrinthiques extraordinaires. Donc, une victime est entendue, donne des noms, on réexploite les noms. En plus, on a ressorti les ordinateurs de Monsieur Epstein, sa téléphonie, ses carnets d'adresses, et tout ça fait l'objet de réexploitation.
6: Et vous constatez des pressions dans cette affaire ?
5: Aucune.
6: Aucune pression ?
5: Non, non, absolument aucune. Et nous aurons aussi des demandes d'entraide internationale. Et puis, on ne sait pas, peut-être que d'autres fichiers Epstein Files vont ressortir, puisque c'est ce qui est, semble-t-il, annoncé. Et donc, on repartira. Et donc, c'est quand on aura structuré notre connaissance, sinon parfaite, du moins stabilisée, de tout ce qui qualifie les relations qu'avait Monsieur Epstein avec l'ensemble des protagonistes qu'il connaissait, et il connaissait beaucoup de monde, que nous entendrons les mises en cause.
8: Dans cette affaire tentaculaire, Laure Becquiot, il y a une quinzaine de femmes qui vous demandent d'enquêter sur les liens entre l'ancien patron d'Elite, l'agence de mannequins, Gérald Marie, et Jeffrey Epstein. Est-ce que vous leur avez répondu ? Est-ce que vous avez lancé l'enquête ?
5: Encore une fois, les victimes font ces demandes, mais nous allons faire en sorte de voir si nous devons poursuivre un dossier Gérald Marie à part, ou si nous allons continuer sur un dossier Epstein, et si des liens, évidemment, ils seront faits. Après, ce que je dois dire au-delà de ces enquêtes cadres, si par exemple certaines victimes viennent dire qu'elles ont été victimes de viol par tel ou tel, elles feront l'objet d'enquêtes parallèles, parce que nous, ce sur quoi nous investiguons, c'est sous la qualification de traite des êtres humains. Donc, c'est véritablement ainsi que ce dossier est construit.
7: Une question peut-être sur la pédocriminalité. Des internautes qui ne sont pas des policiers ont décidé de piéger des pédocriminels en ligne. Un homme de 60 ans a été piégé par une jeune mineure qui était en fait générée par une intelligence artificielle. Il a été arrêté cette semaine. Comment vous interprétez ces tentatives ? Est-ce que ces internautes font un travail que les enquêteurs n'ont pas le temps ou la possibilité de faire, et ce qu'ils font justice à la place des enquêteurs ?
5: Moi, je dirais que la mobilisation de ces internautes sur ce sujet de la pédocriminalité en ligne ne peut que rassurer, je dirais, les magistrats et les enquêteurs qui sont mobilisés au quotidien sur ce sujet, qui visionnent à longueur de temps des images horribles, des commandites, notamment par le live streaming, plus terribles les unes que les autres. Je dirais, il est loin le temps où, dans une certaine émission littéraire, quelqu'un se targuait de sa pédocriminalité, qu'on appelait d'ailleurs, à l'époque, la pédophilie, c'est-à-dire comme si on aimait les enfants quand on fait ça, mais bon, bref, je ferme la parenthèse. Alors, ça rassure. Après, l'infiltration, c'est une technicité. Des enquêteurs sont spécifiquement formés à cela. Donc, j'invite ceux qui veulent ainsi collaborer avec les enquêteurs à la justice à se poser finalement trois questions. La première, c'est: si je suis repéré, est-ce que je ne risque pas de mettre, dirais en délicatesse, une enquête qui serait en cours dont j'ignorais tout ? Si je suis repéré, est-ce que je ne risque pas de provoquer, la fermeture des comptes de l'intéressé ? Ce qui, au moment où l'enquête judiciaire qui seule est susceptible d'aboutir à la condamnation sera lancée, mettra les enquêteurs en plus grande difficulté d'action et de recherche de preuves. Après, le troisième chose, c'est surtout ne jamais dénoncer sur les réseaux sociaux celui ou celle qui aurait été identifié. Alors après, vous dire que, évidemment, si on a des renseignements qui sont donnés par ces actions, on les exploitera, parce que c'est notre responsabilité. Mais voilà, c'est cela que je crois pouvoir dire par rapport à ces actions. Donc, attention, c'est une technicité, et cette technicité, si elle est mal maîtrisée, peut entraîner la disparition de preuves.
8: Donc vous ne condamnez pas a priori ce type de méthode ?
5: Je ne les condamne pas, mais j'invite à la plus grande vigilance. Et puis, ça n'est pas, je comprends l'interrogation qu'a encore une fois notre société sur ses comportements. Je les comprends d'autant mieux que le parquet de Paris, vous le savez peut-être, a une compétence nationale sur ce qu'on appelle le live streaming. Donc, le live streaming, c'est commander à distance des actes de viol, d'agression sexuelle, voire d'actes de torture et de barbarie. Récemment, nous avons ouvert un dossier, nous avons pu ouvrir ce dossier, et j'ai eu l'occasion de le dire à plusieurs reprises en matière de criminalité organisée, grâce à la collaboration de comportements citoyens. C'est pour ça que je reviens là-dessus. C'était tout simplement, le pédocriminel concerné avait amené son téléphone pour le réparer, était très attentif à ce que des fichiers ne disparaissent pas, et le réparateur a découvert que ces fichiers étaient des fichiers pédocriminels. Pendant plus d'une trentaine de minutes, voire 45 minutes, l'intéressé, qui est aujourd'hui incarcéré à Paris, commandait des viols, et on avait des commandites horribles que l'on entendait. Donc, je comprends la mobilisation, mais encore une fois, je peux pas dire laisser faire les spécialistes, parce que le chiffre noir, il est trop important ici pour que j'évacue d'un trait de main ou d'un trait de crayon cette mobilisation, mais faites attention de ne pas que le mieux soit l'ennemi du bien, d'une certaine manière.
8: On va se retrouver après une courte pause. Laure Becchio, procureur de Paris, notre invité du grand jury. On a plein de sujets encore à évoquer, notamment Elon Musk qui ne répond pas à vos convocations. Et puis on parlera également des moyens de la justice. À tout de suite.
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8: 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L'essentiel de l'information avec Thibaut Hue. Bonjour Thibaut.
2: Bonjour Olivier, bonjour à tous. Quelle suite judiciaire pour Patrick Bruel? Les plaintes pour violences sexuelles déposées contre le chanteur seront regroupées au parquet de Nanterre. C'est ce qu'a déclaré Laure Becchio, la procureure de Paris, invitée en ce moment du grand jury RTL Public Sénat Le Figaro M6. Elle a également indiqué que la prescription des faits devra être étudiée. Flavie Flamand fait partie des plaignantes. Elle accuse la star de l'avoir violée en 1991 alors qu'elle avait 16 ans. La DZ Mafia, le sort du journaliste français Christophe Glaize. Beaucoup de dossiers pour Gérald Darmanin. Attendu demain à Alger, le garde des Sceaux sera accompagné de magistrats pour parler coopération judiciaire. L'actualité internationale, d'importantes frappes de drones cette nuit ont fait au moins 3 morts en périphérie de Moscou. C'est ce qu'ont fait savoir les autorités locales. Moins d'une semaine après la fin de la trêve avec l'Ukraine, la Russie dénonce l'une des attaques les plus massives en 4 ans de guerre. Elle dit avoir abattu plus de 500 drones, une attaque entièrement justifiée pour Volodymyr Zelensky. En République démocratique du Congo, un cas de contamination au virus Ebola confirmé. L'OMS déclare une urgence de santé publique, son deuxième niveau d'alerte le plus élevé. Et puis la nouvelle est tombée cette nuit à Vienne, en Autriche. Dara, la chanteuse bulgare, remporte l'Eurovision. C'est donc une nouvelle déception pour le country color. Monroe, l'un Benjamin de la compétition, a été classé seulement 11e. Du football avec ce soir l'ultime journée de Ligue 1. 9 rencontres au programme ce soir, tout à 21h. Derrière le PSG et Lens, 3 clubs se disputent la dernière place sur le podium. Lille, Lyon et Rennes, une place synonyme de qualification directe pour la Ligue des Champions. Quant à l'OM, le club marseillais doit s'accrocher à sa 6e place qui n'est pas garantie. Monaco est en embuscade. 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La météo avec du soleil et des vents moins violents du golfe du Lion à la Corse, des éclaircies aussi sur tout le flanc est. Ailleurs, ce sera plus perturbé avec des pluies marquées cet après-midi du sud-ouest au Hauts-de-France. Les températures, elles sont en hausse. 14 degrés à Charleville-Mézières, 16 degrés à Laval et Lorient, 17 à Châteauroux, 20 degrés à Lyon et à Marseille, 21 à Ajaccio et 23 à Nîmes. 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
4: Laure Becchio, la procureure de Paris, plus grand parquet de France, et notre invité, Steve Jourdain de Public Sénat et Jim Jarassé du Figaro sont à mes côtés pour vous interroger.
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4: Au procès du financement présumé libyen de la campagne de Nicolas Sarkozy, demain, lundi, débuteront les plaidoiries de la défense. Est-ce que comme à l'automne dernier, Laure Becchio, vous avez constaté des menaces ou des intimidations sur les juges?
5: Alors, pour rappel, ce dossier est un dossier qui a été suivi par le parquet national financier. En ce qui concerne Monsieur Sarkozy, c'est le parquet de Paris. Le dossier qu'il a suivi, c'est ce qu'on a appelé le dossier Big Malion. Donc peut-être votre question sur les menaces aux magistrats liées à ce procès devrait être plus adressée au parquet national financier, même si... Je rebondis quand même, si de telles menaces avaient existé, le parquet national financier me les aurait dénoncées et j'aurais donc immédiatement entrepris des enquêtes.
4: Justement, vous aviez promis de retrouver les auteurs des menaces sur les réseaux sociaux. Où en est l'enquête?
5: Alors, certains d'entre eux ont été identifiés, mais afin qu'on ne puisse pas accuser la justice parisienne de partialité, ils ont été délocalisés au parquet le plus proche, c'est-à-dire le parquet de Bobigny. Alors, je dois à la vérité de vous dire que parmi tous ceux qui avaient menacé ces magistrats, ils sont loin d'avoir été tous identifiés, mais un certain nombre d'entre eux l'ont été, ils ont été poursuivis.
4: On a vu beaucoup de mises en cause de décisions de justice. On pense bien évidemment à Nicolas Sarkozy, on pense aussi aux décisions rendues jusque-là pour Marine Le Pen. Est-ce que il faut que la justice réponde davantage à ces attaques, à ces accusations ?
5: Alors, répondre sur des dossiers qui sont en cours, je dirais que la justice est d'une certaine manière pieds et poings liés. parce que le débat judiciaire, il doit se faire dans l'enceinte judiciaire. Et je ne me vois pas si telle ou telle mise en cause peut bénéficier des médias pour crier son innocence ou son incompréhension sur les poursuites dont il ou elle fait l'objet. Allez sur vos plateaux pour y répondre.
0: Non, mais on avait parlé d'un défaut de pédagogie, justement.
5: Voilà. Alors, pour la pédagogie, je suis absolument d'accord avec vous. Il faut que la justice communique davantage.
1: Et ma vous présence en êtes la
5: ici,
1: preuve aujourd'hui.
5: Mais je crois la démonstration. Pourquoi ? C'est pas forcément pour éviter les critiques. Bon, je crois que comme toute institution humaine, nous devons nous soucier des critiques que nous, enfin, qui nous sont adressées. Et d'ailleurs, c'est à tel point que, par exemple, au sein du parquet de Paris, moi, j'ai créé un groupe de travail qui s'appelle le groupe de travail de la victimisation secondaire, où on a entendu des professionnels, mais aussi des victimes, une centaine. Et qui, pour qu'on reçoive toutes les critiques dont on doit être le destinataire. Et ce groupe de travail va travailler à ce qu'on s'adresse mieux. Et pourquoi, je termine, pourquoi je pense qu'il faut faire œuvre de pédagogie? Parce que moi, ma conviction, et j'ai choisi ce métier pour ça, c'est d'être aux côtés des victimes. De faire en sorte que la délinquance baisse. Or, si je laisse à croire à nos concitoyens qu'on ne peut pas nous faire confiance, ils ne nous solliciteront pas. Et le chiffre noir de la délinquance pourra augmenter et je ne pourrai pas lutter sur ce qui est l'ADN de mon métier, c'est-à-dire lutter contre la délinquance.
8: Concrètement, par exemple, le 8 juillet, au lendemain de la décision concernant Marine Le Pen, est-ce qu'il faudra que la justice défende sa décision? Par exemple, le président du tribunal judiciaire de Paris, votre collègue, dit qu'il faudra, par exemple, envisager d'avoir des porte-paroles des tribunaux qui iront expliquer les décisions.
5: Oui, moi je crois que Monsieur Peymann Gallet-Marsban est très novateur dans cet exercice, puisque le code de procédure pénale typiquement, ne réserve en l'état la communication que au parquet, hein, dans son article 11.
8: Il n'y a que le procureur qui peut officiellement parler aujourd'hui d'une
5: affaire. Effectivement, ou valider la prise de parole d'autrui, par exemple des enquêteurs, sur des enquêtes, si ceux-ci souhaitaient valoriser par exemple leur action.
8: Mais quand le jugement est rendu.
5: La décision est rendue, nous sommes plus dans ce contexte de secret de l'enquête, et donc effectivement, les présidents s'interrogent sur la capacité d'expliquer mieux la décision, c'est normal, et c'est tout à fait normal, et je pense que ça, c'est une œuvre de pédagogie qui s'impose.
0: On parle du Rassemblement National, le syndicat de la magistrature prend régulièrement position contre ce parti. Est-ce que l'état de droit serait menacé en cas d'arrivée de Jordan Bardella ou de Marine Le Pen à l'Élysée en 2027?
5: Si le syndicat de la magistrature prend parole à cet égard, c'est parce qu'il agit en titre de syndicat. Moi, je me refuse à toute justice qu'il puisse avoir une quelconque affirmation politique. Et je dirais d'ailleurs, je suis toujours un petit peu étonnée et je me rappelle un dessin très ancien de Jacques Faisan qui faisait progresser un magistrat qui se faisait tenter de juge rouge, de juge anti-patron, etc., de laxisme, de trop sévère, etc.
0: Là-dessus, mais certains disent la justice devrait être un contre-pouvoir à partir de 2027. Vous dites. No comment.
5: J'ai pas de boule de cristal, je ne fais aucune présupposée à l'égard de qui que ce soit, pour quoi que ce soit.
8: Mais voir l'état de droit, aujourd'hui dans le débat public, évoqué, est-ce que c'est quelque chose qui vous inquiète? Considérer que l'état de droit, finalement.
5: Faut savoir ce que l'on entend par état de droit. Parce que la justice, elle est menacée, je dirais, dans son autorité et dans la protection qu'elle se doit à nos concitoyens et nos institutions de plusieurs manières. On l'a déjà abordé peut-être très rapidement par la criminalité organisée. Mais à partir du moment où, on remet en cause l'institution, moi, j'invite les observateurs avisés que vous êtes à regarder dans des pays qui ne sont pas si lointains. Lorsqu'il y a des démarches antidémocratiques, eh bien la première cible visée, c'est l'autorité judiciaire.
8: C'est la justice, oui.
5: Donc ça n'est pas un hasard de mon point de vue. Après, l'état des droits, c'est la structure de nos institutions. Donc l'indépendance du pouvoir exécutif, législatif, l'autorité judiciaire. Et puis il y a aussi un état de droit, mais qui n'est pas le sens que les constitutionnalistes y donnent d'habitude, mais qu'on peut dégrader, c'est-à-dire la loi. La loi, effectivement, elle peut changer. Mais l'état de droit dans ces structures institutionnelles, je crois que depuis le siècle des Lumières et depuis la Révolution, on a des structures très fortes qui nous permettent de garantir notre démocratie.
8: Alors venons-en maintenant à la question des moyens. Il y a des centaines et des centaines de dossiers en attente à Paris. Il faut 6 ans, par exemple, pour juger un viol. Est-ce que on peut dire que tous les étages de la justice sont saturés?
5: Non, on peut pas dire ça. Lorsque vous parlez de ces dossiers, ce sont des dossiers qui sont, pour juger des dossiers de viol, c'est le sujet de l'audiencement de la cour d'assises. L'audiencement de la cour d'assises, c'est devenu un sujet. Pourquoi? D'abord parce que, la criminalité organisée a pris le pas sur un certain nombre de dossiers d'assises, et ce sont des dossiers extrêmement complexes. Actuellement à Paris, jugé dans le cadre d'un dossier GIRS, le dossier Atanor. Vous savez, c'était ces anciens agents DGSE, DGSI, plus une loge maçonnique qui faisait des règlements de compte, etc. Le nombre de prévenus est considérable. Le procès est prévu pour 3 mois. Pendant ce temps-là, rien d'autre se juge. Enfin, il y a plusieurs sessions d'assises en même temps, mais c'est compliqué. L'audiencement des assises s'est augmenté aussi parce que il y a eu le fait que, grâce aux cours criminelles départementales, ce qui était correctionnalisé, par exemple, en matière de viol, et c'était une revendication légitime des associations qui portaient ce sujet, ne sont plus correctionnalisés, et un viol est renvoyé aux assises. Donc, les dossiers ont augmenté. Et effectivement, il y a une saturation. Il y a des délais de jugement pour des contentieux très spécialisés. Après, il peut y avoir des délais très rapides. C'est ce qu'on appelle la comparution immédiate. C'est ce qu'on appelle la convocation.
8: Une question précisément sur les solutions envisagées, Steve Jourdain.
0: Précisément, pour désengorger les tribunaux, il y a une réforme actuellement débattue au Parlement. C'est la réforme de Gérald Darmanin. Elle prévoit notamment une procédure de plaider coupable en matière criminelle en échange d'une reconnaissance de l'intégralité des faits par l'accusé. Le parquet peut proposer une réduction de peine environ d'un tiers. Est-ce que vous y êtes favorable à cette réforme?
5: Je crois que la réforme comme toute réforme et comme tout sujet qui essaye de régler un problème, la question mérite d'être posée. Et on voit d'ailleurs que les débats commencent à évoluer sur l'ampleur de cette
0: CRPC. Il a quasiment vidé de...
5: Après, pour tout vous dire, dans une affaire de braquage, par exemple, à partir du moment où celui qui a fait le braquage, à partir du moment où les victimes qui existent dans ces dossiers, parce que les gens menacent avec une arme à feu sont des victimes qui sont prises en compte dans les assises. L'ensemble de ces gens sont d'accord et que, a priori, la structure, je dirais, procédurale est suffisamment forte pour qu'on s'assure qu'il n'y ait pas un poids particulier du parquet, par exemple.
8: Les crimes sexuels et les viols.
5: Mais, pardon.
8: La question, c'était sur les crimes sexuels et les viols.
5: Bien sûr.
8: Le plaidé coupable était entendable.
5: Alors, je dirais, au cas par cas, moi, je veux pas dire de problème singulier. Je pense que certaines victimes préfèrent éviter le débat des assises. Mais là, c'est peut-être aussi, on revient à ce que je vous disais initialement, c'est peut-être parce que certaines sessions de cour d'assises et certaines audiences

0: Venir vous voir et je vous annonce le chiffre zéro. Il y a 15 jours, il y a eu un féminicide, donc malheureusement mes ambitions sont déjà remplies, mises à néant pour cette année 2026. Les chiffres des féminicides ne baissent pas parce que je crois que malheureusement le féminicide est l'expression paroxystique d'un phénomène qui ne baisse pas, c'est celui des violences conjugales. Et donc c'est un vrai sujet aujourd'hui sur la plaque parisienne. Alors même si les chiffres de la délinquance doivent être réservés évidemment à la communication de monsieur le préfet de police, mais quand on en échange avec lui, on constate par exemple que les vols avec violence baissent. En revanche, ce qu'on appelle les violences non crapuleuses ne baissent pas. Et au sein de ces violences non crapuleuses, il y a les violences conjugales. À Paris, en déferrement, il y a par jour, au moins 2 auteurs en déferment, c'est-à-dire sortis de garde à vue, amenés directement devant le tribunal, minimum 2 audiences de violence conjugale par jour.
1: Est-ce qu'il y a des défauts encore aujourd'hui de vigilance, je dirais, de la part de la justice, qui malheureusement finissent en féminicide ?
0: Sur les derniers dossiers que j'ai connus à Paris, le couple n'était pas connu. C'est-à-dire que nous n'avions eu aucune alerte judiciaire avant et un défaut de traitement aurait favorisé ce féminicide. Je croise les doigts, j'espère que ça ne nous arrivera pas. Sachez que les magistrats spécialisés qui traitent les violences conjugales au quotidien, c'est leur hantise. Leur décision, à chaque fois, ils la pèsent au trébuchet. Déferment, est-ce qu'on laisse le temps de la convocation ? Ce qu'on veut, nous, c'est finalement, dans ce parcours de la violence conjugale, y compris lorsqu'on diffère la poursuite et que ça n'est pas lié à un déferment, il y a un accompagnement constant de la victime. Et c'est ça qu'il faut progresser. C'est-à-dire, il faut des associations d'aide aux victimes, il faut des enquêtes victimes, il faut mettre des contrôles judiciaires qui éloignent le conjoint violent, il faut mettre les bracelets grave danger, il faut mettre les bracelets anti-rapprochement, il faut mettre que tous ces moyens soient mis en place.
2: Une grande loi CAD comme ce qui existe en Espagne actuellement?
0: Alors, je dirais que je suis pas suffisamment en droit international sur ce qui se passe en Espagne. Je pense que cette loi, enfin, ce qui a été fait en Espagne a été un marqueur fort parce que
2: avec des parquets spécialisés notamment un peu partout sur le territoire.
0: De mon point de vue, ça serait une mauvaise idée parce que comme je vous l'explique, l'important c'est des flux. Il faut qu'on les gère rapidement. Il faut qu'on ait des réponses en attente qui correspondent aux attentes des victimes. Or, plus vous faites des parquets spécialisés. Les moyens des magistrats continuent d'augmenter à l'envi, plus vous risquez de réduire, l'entonnoir pour sortir ces flux. Non, il faut pas des parquets spécialisés. En revanche, il faut des magistrats formés.
3: Laure Bécuot,
4: Jim Jarassé.
3: Une question sur le scandale parisien du périscolaire. Oui. 78 animateurs ont été suspendus en 2026, dont 31 pour violences sexuelles. Pouvez-vous nous dire aujourd'hui sur combien d'animateurs périscolaires vous enquêtez ?
0: Alors aujourd'hui, on enquête. Alors en nombre d'animateurs, il y en a plusieurs par école. Mais ce que je peux vous dire, c'est qu'a priori tous les arrondissements parisiens sont concernés et que à l'heure actuelle, nous avons des enquêtes sur 84 écoles maternelles, une vingtaine d'écoles primaires et une dizaine de crèches.
1: Combien d'animateurs sont mis en examen aujourd'hui ? Est-ce qu'il y en a qui sont en détention provisoire ?
0: Oui, en détention provisoire, il y a notamment eu récemment l'ouverture d'une information où un animateur a été placé en détention provisoire. À l'heure actuelle, au niveau des poursuites, nous avons eu 3 ouvertures d'information et 5 convocations devant le tribunal correctionnel.
1: Beaucoup de parents de victimes s'étonnent des délais avant que leur enfant soit entendu ou pris en charge. Parfois, il faut des semaines. Pourquoi ce n'est pas une urgence ?
0: C'est tout à fait une urgence, d'autant que crois qu'on a parfaitement,
1: est débordée.
0: Absolument, il y a un nombre considérable de dossiers en attente à la brigade criminelle, qui là aussi, c'est un point d'alerte qui a été écrit par mes soins dans ce qu'on appelle le rapport du ministère public, parce que la brigade criminelle, elle traite aussi ces dossiers, mais elle traite aussi les dossiers d'inceste et les déclarations du ministre ce matin vous ont démontré à quel point ce phénomène était important. Elle traite aussi le proxénétisme dont sont victimes les mineurs. Donc il y a des dossiers qui sont forcément sur le fil. Donc là, il y a un groupe dédié avec des enquêteurs qui ont été renforcés. Ce qui était, je dirais, une première, c'est que moi, je me suis efforcée d'expliquer ça aux victimes, puisque fin décembre, j'ai reçu à l'auditorium du Palais de Justice, en compagnie de gens de la Brigade des mineurs, de l'Association d'aide aux victimes, d'un psychologue, les certains parents de dossiers que nous avions identifiés et qui ont accepté de répondre à

0: à cette proposition de rencontre pour expliquer comment nous allions décliner les enquêtes.
1: Il y a combien d'enquêteurs aujourd'hui à la brigade des mineurs ?
0: Sur le groupe là qui est en train de se mobiliser, ils sont
1: spécifiquement sur le périscolaire.
0: Oui, ils sont au moins une dizaine.
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1: Alors c'est une règle intangible de l'émission. Tout d'abord, pour ou contre ce qu'on appelle les salles de shoot, pour que les consommateurs de drogue puissent le faire dans des bonnes conditions d'hygiène et qu'ils puissent être accompagnés.
0: Pour, parce que la lutte contre notamment l'addiction au crack, à partir du moment où on n'a pas de produit de substitution, doit nécessairement passer par le sanitaire. Mais pour à une condition, c'est que ces salles ne doivent pas être le lieu où des trafics puissent... ce ne seront pas des zones de non-droit, c'est-à-dire que si des gens y trafiquent, ils seront poursuivis par le parquet.
1: Jim Jarassé.
3: Près de 100 personnes ont été placées en garde à vue à Paris après la demi-finale à la Ligue des Champions. Bayern-PSG, quel est le bilan sur le plan judiciaire de
0: ces, nous avions eu à peu près sur le nombre de gardes à vue nous avions eu à 50% des classements, et des classements qui étaient essentiellement pour infractions insuffisamment caractérisées. Il n'y a aucune critique de ma part sur ces classements, ouais. Parce que vous imaginez bien les conditions d'intervention des services de police et la difficulté de collecte des preuves. Et le reste était des poursuites, et notamment, je me souviens, avec des pour lesquels le tribunal a été au rendez-vous, puisque certains de vos confrères ou consoeurs étaient présents aux audiences et ont parlé de réponses sans faiblesse à l'égard des comportements violents qui s'étaient exprimés à cette occasion.
4: Est-ce que vous redoutez des violences pour la finale de la Ligue des Champions le 30 mai ?
0: Excusez-moi,
4: vous redoutez des violences pour la finale de la Ligue des Champions le 30 mai ?
0: Oui, bien sûr. Je crains effectivement que ce que nous avons vécu antérieurement se reproduise. Et quand je dis je crains, la peur n'évite pas le danger, donc il faut se mobiliser. Et donc on va se mobiliser de la même manière que l'on avait fait l'année dernière, c'est-à-dire qu'il va y avoir des groupes de permanence renforcés, et je le dis très nettement, ceux qui vont veulent transformer des événements festifs en chaos généralisé, seront déférés, poursuivis, et des peines d'emprisonnement seront requis à leur encontre. C'est véritablement un sujet que je ne veux pas laisser passer. Ce qu'on constate désormais est inadmissible, et la justice sera au rendez-vous.
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1: Alors, le parquet de Paris enquête depuis janvier 2025 sur de nombreux abus prêtés au réseau social X et à son dirigeant Elon Musk. Elon Musk a refusé le mois dernier de se rendre à une convocation de la justice française. D'abord, première question, est-ce que l'enquête peut se poursuivre ? Et deuxièmement, est-ce que vous pouvez contraindre Elon Musk à venir répondre à vos questions ?
0: Alors, l'enquête peut évidemment se poursuivre. Elle est aujourd'hui entre les mains de magistrats instructeurs. C'est pour ça qu'on a ouvert une information. Nous avons donc 3 magistrats instructeurs sont désignés. Il leur appartiendra, dans le cadre de leur pouvoir légitime, eh bien évidemment de refaire de nouvelles convocations s'ils le souhaitent, d'avoir, je dirais, des stratégies d'enquête qui seront peut-être pas tout à fait celles qu'avait le parquet.
1: Il pourrait y avoir un mandat d'arrêt international contre Elon Musk ?
0: Alors, si au bout du bout, à l'issue des investigations, les magistrats instructeurs sont convaincus que les éléments qui sont des éléments de suspicion deviennent des charges suffisamment concordantes pour que le renvoi d'Elon Musk devant un tribunal correctionnel puisse se réaliser, et que si l'intéressé ne répond pas à des convocations, eh bien, la seule manière de provoquer cette possibilité de comparution, c'est un mandat d'arrêt dans le droit.
1: On rappelle ce qui lui est reproché, ou en tout cas à son réseau X, hein, c'est une possible complicité de diffusion d'images pédopornographiques et l'utilisation de modèles d'intelligence artificielle pour des deepfakes à caractère sexuel. La justice américaine refuse de collaborer dans ce dossier et à votre enquête. Est-ce que vous avez eu des explications de leur part ?
0: Nous n'avons pas, en l'état, à l'heure où je vous parle, reçu ce courrier auquel il a fait allusion, et sur ce caractère définitif, moi ce que je peux dire, c'est que les relations avec le DOJ sont fluides sur bien d'autres dossiers, et que nous continuons à porter en commun une coopération internationale très efficiente.
1: Où en est l'affaire ?
0: Incompréhension, divergence de point de vue et peut-être de législation, peut-être, mais moi ce qui m'importe, c'est que la législation européenne est plus singulièrement la législation française, même si les réseaux sociaux sont internationaux, soit respectée par ces réseaux sur notre territoire.
1: Où en est l'affaire avec Pavel Durov, le dirigeant de Telegram?
0: L'information se poursuit, elle est toujours sous contrôle judiciaire et les magistrats instructeurs continuent leur travail.
3: Sur le contrôle des plateformes du numérique après l'assassinat de Samuel Paty, vous êtes en charge du pôle national de lutte contre la haine en ligne. Le cyberharcèlement, on le sait, est quotidien. Est-ce que vous parvenez à suivre le rythme justement des affaires de cyberharcèlement?
0: Le pôle national de lutte contre la haine en ligne, qui fait à nouveau du parquet de Paris un parquet national, hein, puisqu'il a une compétence nationale là-dessus, effectivement connaît un nombre de dossiers qui ne cesse d'augmenter. Sur ses premières années d'exercice, ils avaient à peu près 500 dossiers par an. Aujourd'hui, nous en sommes à 1000. Le pic a été atteint l'année dernière, 1072.
1: Et vous arrivez à l'absorber? Je veux dire, chacun des...
0: Tout vous dire, puisque c'est le principe avec lequel j'ai décidé d'aborder cette émission, je pense que nous avons un sujet, et j'en échangeais avec le président, d'audiencement d'un certain nombre de dossiers. Après, nous avons différentes stratégies à mettre en place pour que, encore une fois, nous ne soyons plus accusés d'être une justice trop lente par rapport aux attentes des victimes. C'est que soit nous avons des phénomènes de meute, ce qu'on appelle le cyberharcèlement, et là, on les garde à Paris. Soit nous avons des atteintes aux valeurs de notre République cataclysmiques et nous gardons le parquet de Paris. Soit nous sommes sur l'entre-deux, et lorsque le rôle du pôle national de lutte contre la haine en ligne, c'est d'identifier l'auteur et ensuite de se dessaisir au profit du domicile de l'auteur. Ce qui fait que, d'une certaine manière, on répartit la charge des audiences sur l'ensemble du territoire.
1: Un tout dernier mot, Larbecchio, sur une affaire que vous suivez, presque 7 mois après le cambriolage du Louvre. Est-ce que vous avez encore un espoir de retrouver les joyaux de la couronne?
0: Alors, j'ai toujours un espoir et je persiste je suis très obstinée et j'ai d'autant plus de raisons d'être positivement obstinée que je sais que les enquêteurs restent très mobilisés et que c'est un dossier qui reste encore très actif.
1: Donc, il y a une piste pour retrouver les bijoux?
0: Il y a des méthodes et des fils à tirer pour encore retrouver les bijoux.
4: En France ou à l'étranger?
0: Partout. Le meilleur moyen de rater une enquête, c'est de lui donner une volumétrie inadaptée. Donc nous cherchons au national et à l'international.
1: Il y avait des commanditaires ou pas? Identifiés?
0: Nous verrons sur la suite de l'histoire.
1: Merci beaucoup, Larbecchio. Il faudra vous réinviter. Voilà, procureur de Paris pour ce grand jury. Bon dimanche à tous. On se retrouve la semaine prochaine.
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2: 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Françoise l'a vécu, elle nous raconte dans un instant.
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1: 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L'essentiel de l'information en 3 minutes avec Thibaut Hu. Bonjour Thibaut.
3: Bonjour Olivier, bonjour à tous. Les plaintes pour violences sexuelles déposées contre Patrick Bruel seront regroupées au parquet de Nanterre. Annonce sur RTL de la procureure de Paris, Larbecchio. Elle était l'invitée du grand jury RTL Public Sénat, Le Figaro M6. Elle est notamment revenue sur la notion sensible de la prescription des faits reprochés par les plaignantes, dont Flavie Flamand.
0: Il faudra examiner si les personnes qui déposent plainte sont mineures. Il faudra examiner si, étant mineure, on peut appliquer la prescription glissante. Mais au regard de l'ancienneté des faits, il faut faire attention à une règle de droit, une prescription acquise, même si une loi devient plus favorablement l'étendre, on ne revient pas dessus. La prescription acquise, une loi nouvelle, même qui serait plus favorable aux victimes, ne permettrait pas de l'effacer.
10: La procureure de Paris, Laure Bécaud, qui a aussi relevé de nouveaux témoignages dans l'affaire Epstein. Une dizaine de nouvelles victimes se sont manifestées auprès du parquet. A-t-elle déclaré le grand jury RTL Public Sénat, Le Figaro M6 est à réécouter en intégralité sur RTL.fr et l'application RTL. La DZ Mafia, le sort du journaliste français Christophe Glaize, beaucoup de dossiers pour Gérald Darmanin attendu demain à Alger. Le garde des Sceaux sera accompagné de magistrats pour parler coopération judiciaire. Le ministre algérien de l'Intérieur lui se rendra à Paris dans quelques jours. L'actualité internationale, d'importantes frappes de drones ont fait au moins 3 morts en périphérie de Moscou. C'est ce qu'ont fait savoir les autorités locales. Moins d'une semaine après la fin de la trêve avec l'Ukraine, la Russie dénonce l'une des attaques les plus massives en 4 ans de guerre. Elle dit avoir abattu plus de 500 drones. Et puis en République démocratique du Congo, un cas de contamination au virus Ebola confirmé. L'OMS déclare une urgence de santé publique, son deuxième niveau d'alerte. Le plus élevé. Du football avec ce soir, l'ultime journée de Ligue 1, 9 rencontres au programme, toutes à 21h. Derrière le PSG et Lens, 3 clubs se disputent la dernière place sur le podium, Lille, Lyon et Rennes. Une place synonyme de qualification directe pour la Ligue des Champions. Quant à l'OM, le club marseillais doit s'accrocher à sa 6e place, qui n'est pas garantie. Monaco étant en embuscade, le multiplex de cette 34e journée de Ligue 1, c'est à suivre dès 20h dans RTL Foot avec Eric Silvestro. Et puis en rugby, une affiche de gala dans le tournoi des 6 nations féminins. Les Bleus affrontent aujourd'hui à Bordeaux des Anglaises qui n'ont plus perdu depuis novembre 2022. L'enjeu est grand pour l'équipe de France. Le club va tenter de briser sa série noire de 17 défaites contre les Red Roses. La météo avec du soleil et des vents moins violents du golfe du Lion à la Corse. Des éclaircies aussi sur tout le flanc est. Ailleurs, ce sera plus perturbé avec des pluies marquées cet après-midi du sud-ouest au Hauts-de-France. Le quintet de départ à 16h05 à Auteuil. 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L'outsider de RTL, c'est le 14. Qui va là du Berlay? RTL, 13h03, tout de suite, c'est le grand récit avec André Dussolier et Isabelle Choquet.
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13: Message de sensibilisation diffusé par le laboratoire pharmaceutique GSK.
12: Le zona est une maladie due à la réactivation du virus de la varicelle qui atteint environ 240 000 Français par an. Françoise, vous êtes en ligne avec nous, vous l'avez vécu. Comment ça a commencé?
14: J'ai vu apparaître des rougeurs et des boutons sous le bras, ça a duré un mois. J'ai appris que c'était un zona.
12: Alors le zona est dû à l'affaiblissement du système immunitaire. Le facteur de risque principal, c'est l'âge, mais cela peut également être dû à certaines maladies ou à la prise de certains médicaments. 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
28: Que serait la musique sans Ray Charles? Cet artiste noir américain a marqué le 20e siècle de son empreinte. Impossible d'oublier ses innombrables classiques, sa recette magique de gospel, de jazz, de blues, devenue soul music. Wow.

impossible aussi de chasser de nos mémoires ce personnage attachant, non-voyant mais toujours souriant, qui avait de la magie dans les doigts et dans la voix. Ray Charles, c'est l'homme aux 17 Grammy Awards. Il est entré dans l'histoire en dépit d'une adversité tenace et des pièges qu'elle a semés sur son chemin. Pour commencer, partons en Pennsylvanie, au nord-ouest des États-Unis, et entrons dans une salle de bal de Brownsville. Nous sommes au mois de décembre 1958. Il est 1h du matin et des couples se succèdent sur la piste d'un marathon de danse. L'ambiance est électrique. Personne n'a envie de rentrer. Un problème se pose cependant. L'orchestre, qui joue depuis 4 heures, arrive au bout de son répertoire. Si l'on s'en tient au contrat signé par les musiciens, ils doivent encore jouer pendant 10 minutes. Aux États-Unis, un contrat est un contrat. Le chanteur se tourne alors vers ses acolytes et leur dit « Je vais improviser un truc, suivez-moi. » Sur son piano électrique, Wurlitzer, un instrument qui vient d'être inventé, il égrène quelques notes et très vite trouve un motif diablement addictif. Il le fait tourner, le batteur entre en piste, ça commence à bouger dans le public. Il faut dire que notre chanteur n'est pas un novice. Ray Charles Robinson a 27 ans et 10 ans de carrière derrière lui. Les Américains ont déjà frétillé sur quelques-uns de ses tubes, mais ce soir, il le sent, il tient un truc très spécial. Il se met à improviser des paroles. Hey mama, fais-moi du bien. Viens t'occuper de daddy toute la nuit. Les cuivres s'en mêlent, une transe s'installe dans la salle de bain. Ray fait un signe à ses choristes, les Rylettes. Elles mettent à leur tour le grain de sel dans cette chanson qui se crée en direct. À court de paroles, Ray poursuit en dialoguant avec l'assistance. Il lance des « hey », des « ho » et on lui répond « ça devient fou ». Quand le morceau s'achève, tout le monde se rue vers lui. « Où est ce disque? Quand est-il sorti ?» Réponse de Ray Charles, je vais l'enregistrer. Il va s'appeler « What did I say ?» Ce soir de 1958, cet artiste génial vient d'inventer la soul music. Il s'apprête à briller au firmament. Nul ne sait alors qu'il est déjà poursuivi par plus d'un démon. Ombre et lumière, c'est toute la vie du grand Ray Charles. Raymond Charles Robinson naît à Albany, en Géorgie, le 23 septembre 1930, dans une famille afro-américaine. Elle déménage à Greenville, ville rurale de Floride. Raymond grandit dans la pauvreté d'une maison en bois. Bailey, son père, joue les mécaniciens sur les voies ferrées et Aretha, sa mère, travaille dans les champs. Nous sommes dans le sud des États-Unis où l'on divise en deux les bus et les toilettes publiques. Les blancs d'un côté, les noirs de l'autre. Les Robinson n'ont qu'un exutoire, le chant qui remplit les églises et les juke joints, ces bars de fortune de l'Amérique, situés en bord de route ou près des plantations de coton. On y danse, on y joue, on y écoute du blues ou du boogie-woogie, on oublie un moment la ségrégation. Raymond Robinson apprend très vite le sens du mot « adversité ». Dès l'âge de 4 ans, il commence à perdre la vue à cause d'une maladie dégénérative dont le diagnostic n'est pas posé. De toute façon, il n'y a pas d'argent pour envisager le moindre traitement. Aretha, femme forte, rassure son fils, ça va s'arranger. Et pour le sensibiliser au danger, elle lui fait toucher le poêle chaud de la maison. Il préfère les jours où elle l'emmène à l'église baptiste de leur quartier. Raymond y entend des chants gospel qui l'hypnotisent. «
Il lui arrive aussi de passer chez le patron de l'épicerie qui possède un piano. Premier contact avec l'ébène et l'ivoire, qui sur un clavier vivent en harmonie. Raymond parvient à reproduire des morceaux entendus sur le phonographe à manivelle de ses parents. Très tôt, la musique égaye son quotidien. Elle lui fait oublier que Papa Bailey boit trop et multiplie les aventures. Au fil des mois, Raymond le voit de moins en moins, mais encore assez pour assister à un drame indicible. Son petit frère, Georges, tombe dans une bassine d'eau bouillante qui venait de servir à la lessive. Raymond tente d'appeler à l'aide, personne ne vient à temps. Georges ne sera pas sauvé. Plus tard, il expliquera avoir effacé cette scène de sa mémoire pendant des années pour s'en relever. Mais le sort insiste. À 7 ans, Raymond a totalement perdu la vue. Aretha doit le placer en pension dans une école spécialisée pour les jeunes malentendants ou non-voyants. C'est à Saint-Augustine, à 250 km de Greenville, sur la côte atlantique. Par chance, Raymond va pouvoir y assouvir sa passion naissante pour la musique. Des études scientifiques ont démontré que la perte d'un sens permet d'aiguiser les autres. De fait, Raymond, que tout le monde appelle maintenant Ray, va développer ce que les musiciens nomment l'oreille absolue. À partir de 1937, le natif d'Albany passe 9 années à Saint-Augustine. Cette institution publique, qui sépare elle aussi les Noirs et les Blancs, propose un programme musical adapté. Ray déchiffre ainsi les partitions en braille des grands compositeurs, Bach, Chopin, Beethoven. Mais très vite, cette base classique imposée est éclipsée par le jazz, le gospel, le blues, qu'il écoute en cachette à la radio. Quand vient enfin le moment de s'asseoir au piano, c'est la révélation. Il se montre capable de retrouver à l'oreille, après une seule écoute, les phrasés complexes d'Art Tatum, l'un des plus grands virtuoses de l'histoire du jazz. Désormais, Ray imagine le monde par le son et rêve d'une embellie. Malheureusement, les nouvelles en provenance de Greenville ne sont pas bonnes. En 1945, il apprend la mort de sa mère, Aretha. Elle vivait dans un total dénuement et souffrait de malnutrition. Bailey, l'époux qu'il a abandonné, n'ira pas beaucoup plus loin. Il succombe à son alcoolisme dans les années suivantes. Ray n'accepte pas la perte de sa mère. Il racontera « Pendant des jours, je ne pouvais plus parler, penser, manger. J'étais en train de devenir fou. » À 15 ans, il quitte son école de Saint-Augustine. En réalité, il en a été expulsé. Motif, élève insatisfaisant. Ray Robinson, orphelin non-voyant, rêve à présent de débuter en professionnel. Vaste entreprise, car il est absolument seul. Heureusement, pas très loin, à Jacksonville, un couple ami de sa mère accepte de l'héberger. Et en ville, il commence à accompagner les orchestres pour 4 dollars la nuit. C'est ainsi que pendant 1 an, il apprend son métier. J'avais le choix entre me procurer une canne blanche et une sébille pour m'installer au coin d'une rue ou prendre mon courage à 2 mains pour devenir musicien. En parallèle, il parvient, en trichant sur son âge, à s'inscrire au syndicat des musiciens de Jacksonville, car il possède un local où trône un piano. Ray peut s'exercer à loisir, mais à Jacksonville, le travail manque. Alors débute une longue errance. Il passe par Orlando, où il connaît la misère. Les cachets se font rares après la fin de la Seconde Guerre mondiale. À 17 ans, Ray tente sa chance à Tampa. Là, il joue avec 2 formations. L'une de rhythm and blues, l'autre de country. L'argent récolté lui permet de s'acheter du matériel d'enregistrement. Il peut s'entendre jouer et chanter. Et même capturer ses premières créations, aujourd'hui perdues. Elle s'inspirait du Nat King Cole Trio, très en vogue à l'époque.
Ray Robinson n'a pas encore trouvé sa patte inimitable. Il n'est pas encore Ray Charles. Décidé à partir le plus loin possible de Tampa, il trace une diagonale qui le mène au nord-ouest des États-Unis, à Seattle. En mars 1948, il emménage dans le quartier rouge, peuplé de nightclubs et de prostituées. Mais la gestation est lente. Il forme un trio, enfile une paire de lunettes noires et décroche un job d'une heure à 5 heures du matin au club Rocking Chair. Au bout de ce tunnel nocturne, il y a finalement un premier disque qui entre dans les classements R&B. Dans le métier, son nom circule. Il a opté pour Ray Charles, combinaison de ses deux prénoms, pour éviter la confusion avec le boxeur Sugar Ray Robinson. C'est également au Rocking Chair qu'il rencontre un adolescent de 15 ans qui cire les chaussures sur Jackson Street et joue de la trompette. Il s'appelle Quincy Jones. Ils viennent tous les deux de la rue. Leur lien ne sera jamais rompu. Cependant, ils n'ont pas que des points communs. Quincy est relativement sage. Ray, en revanche, a sa part d'ombre. Dans la fumée de ce club de Seattle, il goûte à la marijuana et très vite passe à l'héroïne. Dès l'âge de 20 ans, il connaît les affres de la dépendance. Sa vie intime va s'en ressentir. En 1951, Ray épouse Eileen Williams, une jeune serveuse, mais pour une année seulement. Leur divorce marque le début d'une série de liaisons fugaces avec des filles attirées par sa gloire naissante. Car Ray Charles a été repéré par une grande maison du disque, Atlantic Records. Ses deux chevilles ouvrières, Ahmet Ertegun et Jerry Wexler, le signent en 1952. Ne manque plus qu'un tube pour le propulser. Oui.

mitonne un cocktail très personnel de gospel et de R&B. I Got a Woman sort en 1954 et devient numéro 1. Ray Charles est sur orbite. Sa voix éraillée, nasale et expressive devient sa signature. Elle séduit, mais la chanson dérange. En l'écoutant, on se croirait presque à l'église. Cependant, les paroles n'ont rien de commun avec les évangiles. Avec ses allusions sexuelles à peine voilées, Ray passe pour un profanateur. Malgré tout, il récidive avec d'autres succès et semble se stabiliser. En 1955, il épouse Della Howard. Il lui donnera 3 enfants et gère ses finances. Mais une fois encore, Ray ne tient pas en place. En 1957, sa choriste Margie Hendrix entre dans sa vie. Liaison incendiaire, car elle partage son goût pour l'héroïne. Voilà où en est la star montante en 1958. C'est Sir Ray Charles à la vie chaotique qui vient de créer en direct un classique et d'inventer la soul, alliance du profane et du sacré. Tell your mama, tell your pa, I'm gonna send you back to Arkansas. What Did I Say est enregistré et sort en 1959, l'année où Ray a un fils avec Margie. Il refuse de l'élever, mais subviendra à ses besoins. Dans son tube suivant, It's the Road Jack, on entend la voix de Margie qui inviterait à partir.

Vie privée et vie publique se confondent. Il n'a pas écrit la chanson qui est l'œuvre du pianiste Percy Mayfield. De même, Georgia on My Mind, qu'il reprend un an plus tard, date de 1930. Mais chantée par Ray Charles, cela touche presque au divin.

si seulement il n'y avait pas ce fixe quotidien qu'il s'injecte dans les veines. On l'a arrêté pour possession de drogue à Philadelphie, à Indianapolis. Pourtant, tout le monde se l'arrache, à commencer par le président. Kennedy inviterait Charles à jouer à Washington en novembre 1961, lors d'un gala donné pour accueillir Nehru, premier ministre indien. Aux yeux de JFK, Ray est un modèle de résilience, dans une Amérique où les chapeaux pointus du Ku Klux Klan ne se cachent pas. Ray soutient le mouvement des droits civiques de Martin Luther King et Rosa Parks. Il refuse aussi de jouer dans des états sudistes, comme la Géorgie, qu'il a vu naître. Il écope d'une amende pour rupture de contrat. En 1964, Ray se produit à Boston et la police vient le cueillir. Elle saisit 20 grammes d'héroïne et une centaine d'aiguilles. Triste époque. À l'instar d'autres géants comme Charlie Parker, Miles Davis ou John Coltrane, Ray Charles incarne le jazz élégant en costume de bonne coupe. Pourtant, en coulisses, il se détruit à petit feu. L'affaire de Boston est sérieuse. On le condamne à 5 ans de prison. Il échappe à sa peine en suivant une cure de désintoxication en Californie. Après cet épisode, il ne retouchera plus à l'héroïne, mais passe à l'alcool et à la cocaïne. Lorsqu'il revient en force dans les hit parades, il chante « Let's go get stoned », littéralement « Allons-nous défoncer ». Liberté d'esprit, très 60s. Les Beatles ne tarissent pas d'éloges. Ils ont repris dès leur début le fameux « What did I say ?». Ray leur rendra la politesse en chantant « Eleanor Rigby » et « Yesterday ». ».

0: La réussite de Ray Charles, partie de rien, ne souffre aucune contestation. Ray continue de se produire sur scène, même si son zénith commercial est derrière lui. Qu'importe, sa légende est déjà écrite. D'ailleurs, dès 1978, il publie ses mémoires « Brother Ray ». En 1980, il revient au premier plan, grâce à Dan Aykroyd et John Belushi, qu'il intègre au casting des Blues Brothers.
1: Excuse me, I don't think there's anything wrong with the action on this piano.
2: Well, I heard about the fella you've been dancing with all over the neighborhood. 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
0: On le reverra régulièrement entouré d'invités de prestige, notamment sous la baguette de son ami Quincy Jones, pour enregistrer We Are The World, le grand tube caritatif des années 80.

En toute occasion, Ray réapparaît. Il intervient au Sénat américain pour dénoncer les ravages de la drogue, se bat pour l'éducation des non-voyants en créant une fondation. En privé, il vit désormais à Los Angeles, dans une maison high-tech adaptée à son handicap, aux côtés de sa manageuse, Norma Elmrich. Mais l'alcool est toujours là et finit par le détruire. Le génie de la soul s'éteint en juin 2004 à 73 ans. Norma se tient à son chevet avec la troupe de ses enfants finalement réunis. La succession, 100 millions de dollars à répartir entre ses 12 héritiers, donnera lieu à maintes procédures avant d'aboutir. Quelques mois après sa mort, Hollywood lui consacre un film avec en vedette Jamie Foxx, plus rec nature. Un hommage à un artiste qui, à sa façon, a changé la vie. En 1979, sa Géorgie natale, où il refusait de se produire, lui avait présenté des excuses officielles pour la ségrégation passée, avant de faire « The Georgia on my mind » son hymne officiel. Il est heureux de constater qu'à la fin, dans le monde obscur de Ray Charles, la lumière

0: Merci à tous de m'avoir suivi. Tout de suite, c'est Isabelle Choquet pour la suite du Grand Récit.
1: Ah, quel destin, Ray Charles. Aveugle, pauvre, orphelin à 15 ans, il est pourtant devenu l'une des plus grandes stars de la soul, l'inventeur de la soul, pour ainsi dire, the genius. Alors sa cécité, la ségrégation, la drogue, les femmes et bien évidemment la musique, on explore la vie de Ray Charles dans un instant avec mon invité Frédéric Adrian. À tout de suite.
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0: Le grand récit consacré à Ray Charles, Brother Ray, comme on l'appelait, ou encore The Genius, le génie. Pour en parler, j'accueille Frédéric Adrian. Bonsoir.
1: Bonsoir.
0: Vous êtes journaliste spécialiste des musiques afro-américaines. Vous avez écrit plusieurs biographies, dont celle de Ray Charles, évidemment, aux éditions Le Castor Astral. Alors, Ray Charles, il a connu une accumulation de malheurs et de difficultés très tôt dans sa vie. Malgré tout, il est devenu une star mondiale. On peut dire qu'en plus d'être un grand musicien, c'est quand même un tempérament hors norme, non ?
1: C'est l'incarnation de la résilience. Déjà, en effet, avoir survécu à tout et avoir survécu de cette façon-là, enfin, c'est avoir vaincu autant d'obstacles. Et puis, sur la musique, qui est comme ce pourquoi il est connu, il est un talent absolument exceptionnel. Personne n'est comme lui. Quand on essaye de comparer avec d'autres artistes, moi j'ai tendance à dire, dans les magasins de disques, il devrait avoir son bac spécifique. Ray Charles, c'est un rayon spécifique. Il a fait un peu tout. Il a fait le blues, il a fait le jazz, il a fait la soul, il a fait de la pop, il a fait de la country. Chaque fois à sa façon, chaque fois on le reconnaît immédiatement. C'est vraiment, c'est vraiment une personnalité hors du commun.
0: Est-ce qu'il le doit ça à sa mère ? Vous parliez de résilience. Est-ce que c'est quelque chose qu'il doit à sa mère ? Parce qu'elle a beaucoup compté quand même.
1: Oui. Alors, il raconte dans son autobiographie la place importante que joue sa mère dans le fait de l'endurcir. Ça paraît un peu dur comme ça, mais en effet, il est né dans des conditions très très compliquées. Et sa mère a vraiment eu l'idée de dire je ne veux pas que tu sois dépendant. Je ne veux pas que tu sois... comme l'étaient à l'époque les personnes aveugles comme lui. Lui prend toujours l'exemple en disant « Moi, mon idée, c'était que je ne voulais pas passer ma vie à fabriquer des paniers. » Parce que c'est ce qui se faisait dans les institutions pour aveugles à l'époque. Et donc, il y a vraiment cette volonté de se dire « Je ne suis pas déterminé, je ne suis pas limité par mon handicap, par les conditions de ma vie. Tout reste possible. »
0: Je ne suis pas limité et je ne suis pas défini par ça.
1: Tout à fait, tout à fait. D'ailleurs, alors il porte les lunettes noires, on le voit toujours sur les photos. Par contre, vous ne verrez pas ou presque de photos avec la canne blanche,
0: parce qu'il
1: considérait que c'était un truc d'affichage beaucoup trop spectaculaire et parce que, pareil, c'est pas quelqu'un tout à fait comme les autres. Il se repérait à l'écoute, en entendant les choses, et les gens qui l'ont fréquenté racontent que quand il arrivait dans un endroit qu'il connaissait pas, il fallait l'accompagner pour se promener et il comptait les pas. Et la fois suivante, il savait qu'il fallait tourner au bout de 5 pas ou de 10 pas, et il était capable de se repérer dans des endroits les plus improbables.
0: Ça nécessite quand même des capacités intellectuelles assez développées déjà.
1: Ça nécessite des sens très développés d'abord, parce qu'il faut se repérer au son, etc. Mais aussi, en effet, une capacité
0: de mémoire,
1: de conceptualisation, de visualisation du monde autour de soi qui est hors du commun.
0: Alors, Ray Charles, il est marrant parce qu'il a beaucoup, beaucoup d'humour quand même sur sa cécité. Il a beaucoup de recul par rapport à tout ça.
1: Il ne veut pas être plein. C'est vraiment quelque chose qui est clair chez lui, c'est le refus d'être plein, et il s'amuse visiblement à chaque fois que les gens sont mal à l'aise avec le sujet de la cécité à en jouer. Il a quand même fait une publicité pour une voiture, ou dans laquelle on le voyait conduire.
0: C'est vrai, j'avais oublié ça. Oui.
1: Une voiture française en plus,
0: oui.
1: Et qui était qui est quand même une blague, parce que Dieu merci, il ne conduisait pas une voiture, il conduisait son avion. Dans certaines conditions, mais il conduisait quand même pas une voiture au quotidien.
0: Attendez, je vous arrête. Il conduisait son avion, vraiment.
1: Ah oui. Il pilotait. Il est le premier artiste afro-américain à avoir possédé son propre avion.
0: Ça, oui.
1: Pour les tournées, pour des raisons professionnelles. Et il avait passé son brevet de pilote. Et un de ses grands plaisirs était de piloter son propre avion. Mais de même qu'il pilotait intégralement son studio. Il y a beaucoup de disques qu'il a enregistrés lui-même où c'était lui qui faisait ingénieur du son, parce que il savait où tout était dans son studio.
0: C'est quand même assez impressionnant. Je reviens sur l'humour. Un jour, moi, j'ai lu qu'un journaliste lui avait dit « Bon, ça va, c'est pas trop dur d'être aveugle. » Et il avait répondu « Ça aurait pu être pire, j'aurais pu être noir. »
1: Alors, celle-là, elle est citée pour beaucoup de monde, j'avoue. Mais ça reflète tout à fait son état d'esprit par rapport à ces choses-là.
0: C'est ce qui fait de lui un musicien à part, sa cécité, où il avait un don, quoi qu'il arrive.
1: C'est difficile à, imaginer, puisqu'il n'a pas commencé à faire de musique avant d'être aveugle. Il a commencé très sérieusement quand il a été dans l'institution pour enfants aveugles, quand il était enfant. En tout cas, il n'a jamais été laissé la cécité le limiter, puisque sur scène, il se déplaçait, enfin, il se levait éventuellement, etc. Même si on l'accompagnait pour rejoindre son piano, il se levait pendant les concerts à certains moments. Donc, on peut imaginer combien c'est compliqué d'être debout tout seul devant une foule qu'on ne voit pas. Il a quand même fait à plusieurs reprises des chansons qui faisaient allusion à la cécité, comme The Sun Died, la reprise de Il est mort le soleil de Nicoletta, qui fait référence au fait de ne pas voir, de plus avoir de lumière. Donc c'est très possible qu'il l'intègre en tout cas dans sa façon d'être.
0: Et il avait l'oreille absolue.
1: C'est un musicien exceptionnel. vraiment, même si on peut dire que certains des disques sont moins bien, à partir d'un certain moment, il fait moins attention, ça reste quand même une personne avec une capacité de création musicale. Il dirige son orchestre, il a vraiment une vision globale de la musique et des conceptions musicales qui lui permettent de sortir des cadres habituels à de nombreuses étapes.
0: Il se retrouve seul, donc vous le disiez, pauvre, mais il s'accroche, il finit par être repéré par Atlantic Records. Qu'est-ce qu'il a de plus que les autres, Ray Charles? Il y a un style Ray Charles,
1: Alors déjà, il travaille plus. Tous les récits qu'on a des années, même avant la signature avec Atlantic, quand il est jeune musicien, quand il a 15-16 ans et qu'il commence à travailler, tout le monde raconte que, alors le système musical aux États-Unis est un peu particulier, puisqu'il y a très clairement des vrais syndicats de musiciens où on va pour se faire embaucher, pour se trouver un boulot, et lui, il y est tous les jours, prêt à faire tous les boulots, tous les concerts. S'il a ensuite cette incroyable versatilité, cette capacité à jouer de tout, c'est parce que dès qu'il est jeune musicien débutant, il va tout faire. Un des grands virages de sa carrière, c'est le moment où il fait des disques de country. Mais en fait, c'est évident pour lui parce que la country, il en a fait déjà avant d'enregistrer. Il a déjà joué avec des groupes de country.
0: Est-ce qu'il y a aussi un petit plus dans le style?
1: Oui, bien sûr. Non, il y a une approche particulière. Bon, il y a la voix qu'on connaît bien, qui arrive très très vite. En fait, alors pas tout à fait sur ses tout premiers disques, les disques d'avant Atlantique. Il a encore une façon de chanter qui ressemble plus à la variété de l'époque, à des gens comme Charles Brown, etc. Mais il trouve très très vite sa propre voix avec une idée pour lequel il est vraiment un peu le pionnier quand même, qui est le fait d'aller chercher des éléments du gospel et de les transférer dans de la musique populaire. C'est-à-dire de partir de l'inspiration du gospel, de l'énergie du gospel, du style vocal aussi des prêcheurs, et de l'intégrer dans des morceaux qui sont pas des morceaux religieux. Et là, ça n'a l'air de rien. Aujourd'hui, ça nous paraît tellement évident. C'est pour ça que c'est difficile de parler de quelqu'un comme Ray Charles, parce que ses innovations à lui, c'est des choses qui sont complètement entrées dans le discours commun. Ensuite, tout le monde fait ça.
0: C'est du classique.
1: C'est devenu tellement évident que, en écoutant, on ne se rend pas compte du côté innovant. C'est le piège des vrais innovateurs, des vrais pionniers, c'est que leur truc est tellement évident que on se rend plus compte combien c'était différent. Mais à son époque, c'est complètement différent. Il est le premier à faire les choses de cette façon-là.
0: Et en tout cas, c'est comme ça que va venir le succès, et avec le succès, les excès, mais ça, on en parle dans un instant.

0: Hit the Road Jack, c'était Ray Charles bien sûr.
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0: C'est difficile d'interrompre Ray Charles. Vous êtes dans le grand récit. On parle donc ce soir de Ray Charles Genius. Je suis en compagnie de Frédéric Adrian, auteur d'une biographie parue chez le Castor Astral. On parlait donc du style Ray Charles. Ce style qui mélange plus ou moins le gospel et la musique
1: populaire, d'une façon générale, du jazz, de la pop, de la country, tout.
0: Voilà, donc ça rencontre le succès vraiment, en tout cas ce qui l'illustre parfaitement, c'est Ragga the Woman en 54. Et ouais. On peut dire que c'est l'invention de la soul en fait.
1: Alors il y a d'autres choses qui arrivent ensuite sur la soul, mais c'est une première étape très très importante. C'est un acte fondateur, d'abord parce que I Got a Woman, c'est un morceau qui part vraiment du gospel. C'est une vraie adaptation d'un morceau gospel sécularisé, hein, mis en forme avec un de ses musiciens pour être sécularisé. Et c'est tout le monde à l'époque voit le côté révolutionnaire du morceau.
0: Il fait scandale avec ce morceau.
1: Alors oui, il y a toujours des gens...
0: Ce mélange justement oui. Du sacré et du profane.
1: On aime beaucoup, je crois, surestimer ce genre de choses. Si ça avait fait tellement scandale, ça n'aurait pas eu de succès. Ça ne serait pas vendu, il ne serait pas devenu la figure iconique. Il y a quelques personnes...
0: Parfois, c'est le scandale qui fait
1: vendre. Oui, c'est clair. Sans doute, certains, leur grand-mère leur a dit « Non, il ne faut pas écouter ça, c'est pas de la musique à entendre pour les gens qui sont de bons chrétiens. » Mais dans la communauté afro-américaine, il y a quand même un raisonnement qui est très partagé. On le retrouve, par exemple, chez le père d'Aretha Franklin, qui dit que le diable n'a pas de musique. C'est-à-dire toutes les musiques viennent de Dieu et avec des formes différentes, mais en tout cas il n'y a pas de musique diabolique. Et je pense que Ray Charles fait partie des gens qui sont dans cette appréciation-là de la musique.
0: Alors Ray Charles change de maison de disque à un moment, et alors c'est un contrat en or qu'il négocie avec ABC.
1: Ah ben Ray Charles, une de ses grandes envies, mais ça renvoie à ce qu'on disait tout à l'heure sur le fait de pas dépendre, etc. Ce qu'il veut, c'est être indépendant. Et il veut être son propre patron. Atlantic est très surpris. Atlantic est convaincu, donc la maison de disques de ses premiers succès, est convaincu qu'il est là à vie, ils ont une relation particulière avec lui. ABC arrive et propose de signer. Alors, il y a des questions dessous, évidemment, sur lesquelles Atlantic a du mal à s'aligner. Mais surtout, ABC a l'idée de génie, c'est de lui proposer d'avoir sa propre maison de disques, d'être propriétaire de son label. Et surtout, alors c'est eux qui distribuent, c'est eux qui vendent, ils ont quand même un impact, mais il a la liberté artistique, et parce que c'est aussi un homme d'affaires très avisé et plus malin que bien des musiciens, même encore aujourd'hui, il est propriétaire de ses masters. C'est-à-dire que au bout d'un certain temps, d'un temps d'exploitation des morceaux par ABC, les morceaux lui reviennent à lui. Ce qui veut dire que ensuite, dans la suite de sa carrière, y compris dans les années où c'était éventuellement un petit peu moins bien commercialement, il avait toujours en stock les droits sur ces morceaux pour faire des compiles, pour faire des best-of, etc. et faire arriver l'argent qui va avec.
0: C'était malin.
1: C'est extrêmement malin.
0: Il a beaucoup souffert de la ségrégation, Ray Charles.
1: Alors, il a beaucoup vécu dans le Nord, quand même. Assez vite, il est parti s'installer à l'écart des endroits les plus ségrégés. Et puis, il a trouvé une très bonne façon d'éviter la ségrégation, c'est d'être riche, qui est quand même une chose qui règle beaucoup de choses. Ça ne veut pas dire que ça ne s'est jamais produit.

0: vrai, 59.
1: Voilà, quand il a le bon réflexe de dire, quand il est en effet programmé à Atlanta et qu'on tente d'interdire le public afro-américain, de dire, je joue pas. J'y vais pas. Je discute pas, je fais pas le truc, simplement j'y vais pas.
0: Effectivement. Est-ce que ça influence sa musique, ce combat pour les droits civiques, ce combat contre la ségrégation?
1: Alors, c'est pas quelqu'un qui a fait beaucoup de chansons politiques. Par contre, il y a un certain nombre de choix artistiques qui sont extrêmement transparents. Quand il décide de s'attaquer au répertoire country, là aussi, il est le plus ou moins le premier à se lancer, en tout cas avec cette ampleur-là, dans des reprises de morceaux country. Il est évident que c'est une façon de faire sauter une barrière culturelle, artistique absolument majeure. Et le plus invraisemblable, c'est que ça marche. C'est-à-dire que là aussi, ça devrait être un scandale, ça devrait être une polémique. En effet, il y a quelques personnes qui râlent, etc. Mais en fait, c'est tellement bien fait que même les fans de country les plus réac, et tu sais que le monde de la country a son petit stock de gens pas tout à fait recommandables, même eux sont obligés de reconnaître, oui. Ben oui, bien sûr qu'il peut, bien sûr qu'il a le droit, bien sûr qu'il sait de quoi il parle, parce que il aime vraiment cette musique-là. C'est pas un coup artificiel. Lui, il aime un peu toutes les musiques. C'est un de ses talents aussi. Il aime et il connaît intimement cette musique-là, et donc il est à sa place quand il va chanter de la country.
0: Il a goûté très très tôt à la drogue, Ray Charles. Il était vraiment très dépendant.
1: Oui, très très
0: totalement.
1: Clairement. Il est en effet le monde des musiciens, d'une façon générale, n'est sans doute pas l'endroit le plus sain pour ce genre de choses. Du moment où le succès est important à partir des années 60, très très clairement, il est très très très très dépendant. Il se fait arrêter plusieurs fois. Comme il commence à être exposé médiatiquement, ça commence à se voir et ça commence à être vraiment très très gênant pour sa carrière.
0: Et l'affaire de Boston, justement, quand il se fait arrêter, ça aurait pu lui coûter sa carrière.
1: Ça aurait pu lui coûter sa carrière. Il s'en rend compte. Ce qui n'est pas le cas obligatoirement de tous les gens de son époque. Lui, il s'en rend compte et il fait ce qu'on doit faire dans ce genre de situation. Il se fait une espèce de cure de désintoxication absolument invraisemblable avec un psychiatre un peu bizarre, qui est qu'il se fait enfermer dans une pièce pendant une semaine ou 15 jours, sans accès à quoi que ce soit qui ressemble à de la drogue, sans traitement. C'est ce qu'on appelle les Américains appellent ça cold turkey. C'est la cure de désintoxication à la sauvage. Vous tapez contre les murs, vous criez, etc. Mais on vous donne rien pendant un certain temps.
0: Mais c'est lui qui refuse les substituts.
1: Tout à fait. C'est lui qui décide de dire.
0: Mais pourquoi?
1: Non, moi je m'arrête. Parce que c'est la force de volonté. C'est lui qui décide. Je suis drogué, je ne suis plus drogué. Bon, il remplace par de l'alcool pendant toute sa carrière. Ça, un élément de le vrai substitut qu'il trouve, c'est celui-là. Mais bon.
0: Oui, et d'ailleurs souvent dans les interviews, il met la drogue et l'alcool sur le même plan.
1: Parce
0: que lui, il sait que c'est la même addiction en vérité.
1: Tout à fait. Mais les gens qui travaillent avec lui apprennent à préparer le café Ray Charles. Quand il demande un café, quand il y a du monde, ils savent qu'il faut mettre un petit fond de gin et le café au-dessus parce que ça cache l'odeur et les gens pensent qu'il boit du café toute la journée. C'est pas vrai en fait, c'est de l'alcool.
0: Bon, alors on a parlé de la drogue, de l'alcool, on va parler des femmes dans un instant.
1: Alors oui, c'est sans doute une autre addiction.
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3: 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Il est bientôt 14h.
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6: De retour dans ce grand récit consacré à Ray Charles, on en parle avec son biographe Frédéric Adrian. Je disais donc Ray Charles, c'est un homme à femme.
7: C'est un homme à femme. Il a été marié plusieurs fois et il a eu beaucoup d'enfants hors mariage. Il a très clairement une passion pour les femmes et son rapport à la fidélité est compliqué, on va dire.
6: C'est une jolie façon de le dire.
7: Comment on peut dire ça? Certaines d'entre elles se connaissent entre elles. C'est pas complètement secret. Lui, il essaye de camoufler parce qu'il y a une histoire où sort en France un 45 tours où il a été pris en photo dans le public d'Antibes avec une de celles dont on sait que ça a été sa maîtresse pendant un certain temps, et il la prend et il fait une colère invraisemblable pour faire retirer la pochette de disque qui n'a aucun sens. Si on le sait pas, on sait pas que c'est une personne, que c'est sa bonne amie de l'époque. Il essaye de camoufler, mais c'est quand même relativement transparent, d'autant que il a un truc très précis en tête pendant longtemps qui est « je refuse de céder à la pression ». C'est-à-dire que si vous prétendez que je suis le père de votre enfant, je ne vous payerai pas, il faut que vous alliez au tribunal. Évidemment, c'est une très mauvaise stratégie puisque ça rend public à chaque fois le truc. Lui, son idée, c'est « je me laisse pas intimider ». Personne ne décide pour moi, enfin c'est très cohérent avec le reste du personnage. Le seul problème, c'est que ça finit par des procès qui attirent le public, qui font que sa femme officielle est obligée de témoigner, ce qu'elle aime quand même pas beaucoup. Et donc, il est quand même assez vite exposé. Après, à la fin de sa vie, il se réconcilie avec beaucoup d'aspects de sa vie, et en particulier, il voit l'ensemble de ses enfants et il prévoit, au contraire de bien d'autres, il prévoit sa succession avec la répartition des droits et de l'argent à ses différents enfants, reconnus ou non reconnus.
6: Bon, c'est un petit peu le côté obscur là qu'on a évoqué de Ray Charles, la drogue, l'alcool, les femmes. Mais malgré tout ça, ce qui est quand même spectaculaire, c'est que c'est le chouchou des présidents, tous les présidents pour ainsi dire.
7: Oui, il joue très très bien de son image. Il a toujours réussi à être. Il incarne l'Amérique, quand même, de façon évidente. Et ça, je pense qu'il le fait de façon délibérée. Il enregistre America the Beautiful. Enfin, il participe souvent à des cérémonies un peu patriotiques. Lui, il serait tendanciellement plutôt démocrate, contrairement à ce qu'on pourrait penser, mais démocrate très très mou, on va dire. mais il s'entend très bien avec les présidents républicains. Après, il a une part de cynisme qui est pas négligeable. L'année où il participe à la cérémonie d'inauguration de Reagan, 6 mois après, il fait la fête de l'humain en France. Donc, les éléments politiques se dissolvent assez facilement dans le billet vert, quoi.
6: On va dire qu'il est très éclectique.
7: Voilà, c'est ça. Il est très ouvert.
6: Il est très ouvert. Alors, vous parlez de la fête de l'humanité. Effectivement, il est venu en France, Ray Charles, plusieurs fois. Il a un lien particulier avec la France.
7: Alors, il y a un lien très particulier avec la France. Il y vient souvent. C'est là qu'il joue pour la première fois en Europe, à Antibes. Pendant des années, il tourne tous les ans. Il fait une série de concerts, il va au Palais des Sports, il va à l'Olympia, il fait toute une série de concerts. Et puis, il a au moins 2 enfants français, pas obligatoirement visibles, qui sont pas obligatoirement très connus. Et il a des... Oui, il a un lien particulier. Il a chanté comme pas mal de chansons françaises. Il a chanté Aznavour, il a chanté, comme on disait tout à l'heure, Il est mort le soleil. Enfin, il a une vraie connaissance de la France.
6: Oui, alors... Moi, ça m'a frappé. Il a chanté vraiment beaucoup de reprises, Ray Charles, des merveilles, véritablement. Notamment son Eleanor Rigby, emprunté aux Beatles.

0: Voilà, donc il y a ça, effectivement, Aznavour, la maman. Il avait le don de s'approprier les chansons, Ray Charles ?
1: Je pense qu'à un moment dans sa vie, à ses débuts, il écrit. Toutes les chansons sont écrites par lui. Et à un moment, je pense que ça ne lui plaît plus. Ça ne l'intéresse pas plus que ça d'écrire. Et donc, soit il fait écrire des gens pour lui, mais aussi, il emprunte. Et il sait très bien, il sait l'effet que fait sa voix, quand même très particulière. Il a cette vraie capacité à s'approprier. Alors des fois, ça fait un peu truc sur les disques un peu tardifs. On voit bien qu'il fait Ray Charles sur certaines chansons, mais il le fait très bien. Et je pense que lui aime pas plus que ça écrire.
0: Et puis, il y a peut-être le style Ray Charles, la voix Ray Charles, mais il y a l'orchestration, c'est incroyable.
1: C'est clair. Non.
0: C'est totalement différent.
1: Au contraire de beaucoup de musiciens, il n'a jamais renoncé à avoir son big band avec lui. Alors, il y a le grand big band des années 50, 60, etc. Mais tout au long de sa carrière, il a toujours eu ce big band, les Raylettes, etc. On aurait adoré qu'il fasse un disque, enfin moi en tout cas, un disque piano solo, enfin quelque chose comme ça. Il l'a jamais fait. Il a toujours aimé l'orchestre. De toute façon, les arrangements, ils sont signés par des gens comme Quincy Jones, comme tous les grands arrangeurs de l'époque veulent travailler avec lui et il le fait très volontiers.
0: On parlait de la France, il n'a pas chanté avec Henri Salvador par exemple, parce que je crois qu'ils étaient
1: Alors il a chanté avec Henri Salvador à l'occasion des Victoires de la Musique. Et il a aussi chanté avec Dorothée, pour ceux qui ont des goûts plus récents. Il y a un extrait d'émission de Dorothée où il chante What Day Say avec elle.
0: Il a repris beaucoup de titres, de standards, mais lui-même, il a été beaucoup repris aussi, hein, quand même.
1: Ah bah c'est une des grandes inspirations pour tous les musiciens de rock'n'roll, de rock à partir des années 50. Que ce soit les Beatles, les Stones, tout le monde va emprunter du Ray Charles à un moment ou à un autre. Et aujourd'hui encore, on voit apparaître les samples dans les morceaux de hip-hop, etc. Non, c'est une influence majeure, parce que vraiment, c'est une écriture qui fait très moderne dès le début et qui donne envie d'être jouée, je pense. Je pense que ça inspire beaucoup sur ce plan-là.
0: Et il a fait beaucoup de duos également.
1: Et il a fait, à un moment, il a trouvé un très bon business dans les duos.
0: Ça fonctionne en même temps.
1: Et ça fonctionne très bien. Il a une voix à duo. Il y a le duo incroyable avec Didi Bridgewater, Precious Thing, et puis le dernier album qu'il fait est un album de duo avec... la voix a déjà vieilli, donc c'est peut-être pas le meilleur disque qui soit, mais il trouve quand même toujours une émotion. Et puis, on voit bien que les gens qui se retrouvent à chanter avec lui sont quand même très très contents d'être là.
0: Vous, est-ce que vous avez... C'est ma dernière question, mais ce n'est pas la plus simple. Est-ce que vous avez un titre préféré de Ray Charles ?
1: Alors oui. C'est pas obligatoirement la chanson la plus connue, c'est un morceau qui s'appelle I Believe to My Soul, qui est un des morceaux des années 60, un morceau atlantique. Et c'est une chanson qui est vraiment très particulière, puisqu'en fait, le jour de l'enregistrement, il n'arrive pas à obtenir de ses choristes les chœurs qu'il veut. Et en fait, c'est lui qui fait les chœurs en réenregistrement. Et quand on écoute le disque sans le savoir, ça se repère pas obligatoirement, mais quand on écoute, on reconnaît que c'est sa voix doublée, triplée, quadruplée qui fait les parties de chœur.

0: Donc je trouve que c'est un morceau, bon, c'est un morceau qui est chouette, et en plus il y a cette petite histoire qui est rigolote.
1: Eh bien, on va se quitter là-dessus. Merci beaucoup, Frédéric Adrian, de nous avoir raconté Red Charles. Pour en savoir plus, je renvoie à votre biographie, Red Charles, publiée au Castor Astral. Vous avez également écrit Aretha Franklin, oui, aux éditions Le Mot et le Reste. Voilà. Le grand récit, c'est terminé pour aujourd'hui. On se retrouve demain à 20h avec André Dusselier et en replay sur le site et l'appli RTL. 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Les infos, c'est avec Thibaut Hue. Bonjour Thibaut.
2: Bonjour Isabelle, bonjour à tous. Les plaintes pour violences sexuelles déposées contre Patrick Bruel seront regroupées au parquet de Nanterre. Annonce sur RTL de la procureure de Paris, Laure Becchio. Elle était l'invitée du grand jury RTL Public Sénat, Le Figaro M6. Elle est notamment revenue sur la notion sensible de la prescription des faits reprochés par les plaignantes, dont Flavie Flamand.
3: Il faudra examiner si les personnes qui déposent plainte sont mineures. Il faudra examiner si, étant mineure, on peut appliquer la prescription glissante. Mais au regard de l'ancienneté des faits, il faut faire attention à une règle de droit. Une prescription acquise, même si une loi devient plus favorablement l'étendre, on ne revient pas dessus. La prescription acquise, une loi nouvelle, même qui serait plus favorable aux victimes, ne permettrait pas de l'effacer.
2: La procureure de Paris, Laure Becchio, qui a aussi relevé de nouveaux témoignages dans l'affaire Epstein. Une dizaine de victimes se sont manifestées auprès du parquet, a-t-elle déclaré. Enfin, elle a indiqué l'ouverture d'enquête pour de possibles violences dans 84 écoles maternelles. Un animateur a été placé en détention provisoire. 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La DZ Mafia, le sort du journaliste français Christophe Glaise, beaucoup de dossiers pour Gérald Darmanin. Il est attendu demain à Alger. Le garde des Sceaux sera accompagné de magistrats pour parler coopération judiciaire. Le ministre algérien de l'Intérieur, lui, se rendra à Paris dans quelques jours. L'actualité internationale, d'importantes frappes de drones ont fait au moins 3 morts en périphérie de Moscou. C'est ce qu'ont fait savoir les autorités locales moins d'une semaine après la fin de la trêve avec l'Ukraine. La Russie dénonce l'une des attaques les plus massives en 4 ans de guerre. Elle dit avoir abattu plus de 500 drones. Et puis en République démocratique du Congo, un cas de contamination au virus Ebola confirmé. L'OMS déclare une urgence de santé publique internationale, son 2e niveau d'alerte le plus élevé. Du football avec ce soir l'ultime journée de Ligue 1, 9 rencontres au programme, toutes à 21h. Derrière le PSG et Lens, 3 clubs se disputent la dernière place sur le podium, Lille, Lyon et Rennes. Une place synonyme de qualification directe pour la Ligue des Champions. Quant à l'OM, le club marseillais doit s'accrocher à sa 6e place qui n'est pas garantie. Monaco est en embuscade. Le multiplex de cette 34e journée de Ligue 1, c'est à suivre dès 20h dans RTL Foot avec Eric Silvestro. La météo avec du soleil et des vents moins violents du golfe du Lion à la Corse. Des éclaircies aussi sur tout le flanc est. Ailleurs, ce sera plus perturbé avec des pluies marquées cet après-midi du sud-ouest au Hauts-de-France. Les températures, elles sont en hausse. 14 à Charleville-Mézières, 17 à Châteauroux, 20 degrés à Lyon et Marseille, 23 à Nîmes. Le quintet départ à 16h05 à Auteuil. Dominique Cordier vous conseille de jouer le 8, le 10, le 5, le 2, le 9, le 4, le 14. L'outsider de RTL, c'est le 14 Kivala du Berlay. 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C'est l'heure d'entrer dans l'histoire avec Laurent Deutsch.
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5: Bonjour les amis, c'est Laurent Deutsch. Aujourd'hui, nous allons revivre un moment crucial de notre histoire. Une épreuve de vérité, le coup d'État du 18 Brumaire. En France, le 18e siècle touche à sa fin. C'est l'année 1799. Les plaies de la Révolution ne sont toujours pas refermées. Et le régime en place, le Directoire, ne tient plus qu'à un fil. Tout n'est qu'incertitude et agitation. Et c'est dans ce contexte-là que va se jouer l'un des plus incroyables tours de passe-passe de notre histoire. À la baguette, un petit général corse d'1m69, comme moi. Il vient d'abandonner son armée en Égypte. Ah, pas comme moi. Il rentre en France pour divorcer de Joséphine, son épouse adultère. Mais il est aussi de retour pour prendre le pouvoir. Rien n'est écrit d'avance. Pourtant, au fond de lui, Napoléon Bonaparte le sait. Il a rendez-vous avec son destin. Alors restez à l'écoute, je vous retrouve dans moins de 3 minutes pour un récit sans interruption et vous saurez tout sur le 18 Brumaire de l'an 8, le jour du coup de poker de Napoléon.
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5: Nous sommes le dimanche 10 novembre 1799. Le 19 Brumaire, selon le calendrier révolutionnaire. Nous voici dans l'orangerie, une aile du château de Saint-Cloud qui donne sur les jardins. Il est environ 16h30. Dans cet espace, des ouvriers ont aménagé une salle des débats pour accueillir le Conseil des 500, une des deux chambres du directoire, instituée en 1795. Le Conseil des 500, c'est l'équivalent de notre Assemblée nationale. Même si à l'Assemblée, ils sont un peu plus. Les députés sont là, réunis dans une atmosphère électrique. D'ordinaire, ils siègent à Paris, mais la République serait en grand danger. Alors, on les a déplacés ici. Ils s'interrogent, ils vont et ils viennent dans la salle, quand soudain, un général fait irruption, entouré de grenadiers. Mais que fait-il là? Normalement, selon la loi, un général ne peut entrer dans une enceinte parlementaire que s'il y est convoqué.
17: Les citoyens, ne m'obligez pas à lever la séance.
5: L'agitation est à son comble. Plus personne n'est à sa place, c'est la bousculade. Du coup, on ne distingue pas bien ce personnage. Il a les cheveux courts, il porte une redingote sombre, une ceinture tricolore et aucune arme. Lorsqu'il arrive sous la tribune, tout le monde le reconnaît enfin. C'est Bonaparte. Il est entré ici dans un but bien précis, renverser le directoire et prendre le pouvoir en France. Immédiatement dans l'Assemblée, on se met à crier, à hurler. « Abat le dictateur! Abat le tyran !» Des dizaines de députés entourent Bonaparte. Ils portent des toges rouges, une grande écharpe dorée et une toque sur la tête. C'est un peu le carnaval de Venise, hein. Mais ils sont pas contents, hein. Ils viennent pas pour danser. Ils le pressent, ils l'invectivent, ils l'injurient. L'un d'eux tente même de le frapper. Les grenadiers s'interposent. Bonaparte perd tous ses moyens. Dans l'assistance, on vient même de hurler « Hors la loi ! Hors la loi !» Bonaparte vacille. Et si tout s'effondrait ? Et si Bonaparte ratait son coup ? S'il tombait un peu comme Robespierre devant la Convention quelques années auparavant ? Mais Bonaparte, lui, se reprend, il montre les dents. Si quelque orateur payé par l'étranger parle de me mettre hors la loi, qu'il prenne garde de porter cet arrêt contre lui-même. Mais les cris redoublent. Hors la loi ! Hors la loi ! Bonaparte, ce général, auréolé de ses succès militaires, si sûr de sa puissance, se retrouve suspendu au-dessus du vide. Car s'il est déclaré hors la loi à main levée, c'est la condamnation à mort, sans jugement. Napoléon Bonaparte vient de jouer son sort et celui de la France sur un coup de poker, un coup d'État, et il est en passe de tout perdre.

0: prendre le pouvoir en France, Bonaparte y pense depuis des mois. Depuis qu'il a débuté sa campagne d'Égypte en juillet 1798 pour défier la puissance anglaise. Le 23 août 1799, Bonaparte abandonne son armée et monte à bord de la frégate Muiron dans le port d'Alexandrie. Là, vous vous dites, Muiron, c'est un peu un nom à la con, hein, et c'est vrai que c'est curieux, mais en fait, c'était le nom d'un copain de Bonaparte, un militaire qui s'est sacrifié pour lui sur le pont d'Arcole. Ah oui, là, le destin de la France en aurait été changé, hein. Bonaparte aurait pris une balle, ça aurait été fini. Et du coup, ça, Bonaparte, Muiron, il l'a jamais oublié. D'où le nom de cette frégate. Donc, sur la Muiron, le voyage va durer 47 jours. Et le 9 octobre, il débarque à Fréjus, enfin plutôt Saint-Raphaël, hein, parce que c'était la baie de Fréjus, mais le vieux port antique de Fréjus, hein, de Forum Julii, le forum de Jules César, eh ben, il était ensablé avec le temps, enfin bon, ça c'est une autre histoire. Bref, donc, il débarque dans le golfe de Fréjus-Saint-Raphaël, voilà, on va dire ça plutôt, comme ça tout le monde est content. Mais là, il va pas respecter la quarantaine imposée à tous les voyageurs qui reviennent d'Orient. Non, Bonaparte, il entame directement sa remontée vers Paris. Alors que dans le même temps, en Égypte, la peste décimait ses troupes. Mais Bonaparte, lui, il y pense déjà plus. De ville en ville, il voit une foule qui l'acclame tel un sauveur au cri de « Vive la République !» La vérité, c'est que les Français ne veulent plus du directoire. Institué 4 ans plus tôt pour consolider les acquis de la Révolution sans verser dans ses excès, ce système est à bout de souffle. Il préserve les intérêts des nantis, alors que les caisses de l'État sont presque vides et que l'assignat, notre monnaie de papier, ne vaut plus rien. On l'a même retiré de la circulation. Et pendant ce temps-là, la France est livrée à elle-même, à la pauvreté et à l'insécurité. Le brigandage sévit en province. Les prisons sont devenues des passoires, les hôpitaux des mouroirs et les ports français des cimetières de bateaux. Rajoutez à cela la menace extérieure. Les forces austro-russes ont envahi la Suisse et menacent les frontières françaises. Tandis que l'Italie du Nord, prise un peu plus tôt par Bonaparte, est en passe d'être perdue. Alors, en 1799, les députés ont durci le ton. On vote la fin du remplacement militaire, qui permettait aux plus riches d'échanger leur place à la guerre avec un pauvre. On lance aussi un emprunt forcé auprès des grosses fortunes pour financer les batailles. Mais l'armée n'en profite pas. Nos soldats vont pieds nus ou chaussés de souliers en carton. Militaire, Bonaparte a évidemment conscience de cette situation intenable. C'est clair, il faut renverser la table. C'est pourquoi il remonte vers Paris, convaincu que la France l'attend. Mais avant la chose publique, hein, la République, il y a la chose privée, le foyer. Car une femme aussi l'attend. C'est Joséphine, épousée en mars 1796. Joséphine de Beauharnais, qui a échappé à la guillotine, contrairement à son premier mari. Joséphine, qui s'affiche dans le monde au bras d'un capitaine, Hippolyte Charles. En Égypte, Bonaparte en a été informé par ses frères, Lucien et Joseph. Le voilà donc tiraillé entre un destin qui l'appelle et un divorce qui s'annonce. Mais avec Joséphine, c'est un peu spécial. C'est une association à la fois sentimentale, mais aussi financière. Alors, Joséphine, l'infidèle et la dépensière, décide de prendre les devants et d'aller le retrouver sur le chemin. Pour s'expliquer, pour s'excuser, pour se justifier, pour essayer de sauver les meubles, quoi. Malheureusement, ils n'empruntent pas la même route. Et ils vont pas se croiser. Et voilà Bonaparte qui arrive 2 jours avant elle à Paris, le 16 octobre 1799. Un premier défi l'attend s'il veut s'emparer du pouvoir l'esprit libre, chasser Joséphine. Dès son arrivée chez lui, Napoléon ordonne au concierge de préparer les malles de sa femme. Et voilà que 2 jours plus tard, en pleine nuit, Joséphine débarque. Joséphine. Nous voici en pleine tragédie. Elle tambourine à la porte, mais on lui dit que Bonaparte ne veut pas la voir. Alors elle insiste.
1: Je t'en supplie, ouvre-moi.
0: Elle l'appelle, elle gémit, elle supplie, elle tambourine pendant des heures.
1: Ouvre-moi, mon aimé.
0: Bonaparte, fait tourner la serrure. Et Joséphine tombe dans ses bras. Il cède. Il lui offre même une broche garnie de diamants rapportés d'Égypte. Et le lendemain, son frère Lucien le trouve au lit avec sa femme. Mais Napoléon le rassure. « T'inquiète pas, mon frère. Si je n'étais pas sûr de moi, j'arracherais mon cœur et je le jetterais au feu. » Ainsi, après s'être réconcilié avec sa femme, c'est maintenant la France que Bonaparte va prendre dans ses bras. Et Joséphine va jouer un rôle important dans cette opération, car elle a des relations dans les milieux d'affaires. Et Bonaparte sait très bien qu'il ne réussira pas un coup d'État sans les relations de sa femme. Pour les attirer, il aura aussi besoin de s'appuyer sur quelqu'un qui est déjà au pouvoir. Ce quelqu'un existe, quelqu'un qui réfléchit lui aussi à mettre un terme à l'agitation qui règne dans le pays. Écoutez-le plus tôt. Il nous faut un sabre pour mettre un terme à la révolution. Et ce sabre, ce sera Bonaparte. Celui que je viens de citer, c'est Sieyès, l'un des 5 hommes à la tête du directoire. En coulisses, il suit de près toutes les tractations en cours. Certains discutent avec Louis XVIII, alors en exil. D'autres, comme Talleyrand, préféreraient le duc d'Orléans, le futur Louis-Philippe. Mais Sieyès, lui, il a voté la mort de Louis XVI. Le retour de la monarchie, pour lui, c'est exclu. Il a besoin de la force d'une épée. Et cette épée, comme je viens de vous le dire, c'est Bonaparte. Le problème, c'est que Bonaparte ne connaît pas Sieyès. À son retour en France, c'est Barras qu'il est allé voir. Et ils se sont pas entendus. Bonaparte doit donc aller voir quelqu'un d'autre, et c'est Talleyrand qui finit par le convaincre. Selon lui, Sieyès a trouvé de l'argent, 30 millions de francs. Les financiers sont déjà derrière lui. Il n'y a plus à hésiter. Lucien Bonaparte organise une rencontre, Napoléon donne l'accolade à Sieyès, puis on entre très vite dans le vif du sujet. Sieyès a imaginé une nouvelle constitution. Il y occupe le sommet de la pyramide, naturellement, mais il a prévu un poste pour Bonaparte. Bonaparte, vous vous en doutez, le coupe immédiatement. Attends, qui t'a dit que tu mettais au sommet de la pyramide? Je crois qu'on s'est pas entendu. Le plan, c'est moi qui vais te le donner. Écoutez plutôt. Dans le directoire, il y a 2 chambres. Le conseil des anciens et le conseil des 500. En gros, c'est comme notre Sénat et notre Assemblée nationale. Bonaparte a déjà placé un frère dans chaque chambre. Joseph chez les anciens et Lucien chez les 500. Dans un premier temps, il va falloir trouver un moyen pour transférer ces 2 assemblées hors de Paris, à Saint-Cloud. Une fois là-bas, on va les obliger à nommer un nouveau gouvernement composé de 3 consuls. En clair, on va prendre le pouvoir sans violence. Fin de l'histoire. Sieyès en tombe de son fauteuil, c'est pas du tout ce qu'il avait prévu. Mais il accepte. À charge pour lui de réunir les soutiens nécessaires, Bonaparte se chargera des militaires et de la force armée. Dans les jours qui suivent, le salon de Joséphine devient un repère de conspirateurs. Des généraux, mais aussi des députés, des abbés, des ministres. En particulier, Fouché, le chef de la police, Talleyrand, le roi de la diplomatie, et Cambacérès, le ministre de la justice. Parmi les 5 directeurs, on a écarté Barras et surtout Goyer, qui voudrait faire arrêter Bonaparte. Ainsi, le 18 Brumaire, à 7h du matin, le Conseil des Anciens est convoqué dans l'ancienne salle de la Convention aux Tuileries. Et ce, à l'insu du Conseil des 500 et du Directoire. Immédiatement, des agents de la Conjuration montent à la tribune et annoncent « Des brigands sont là, dans Paris. Ils veulent renverser la République. Il faut prendre 2 mesures d'urgence. Primo, transférer les assemblées à Saint-Cloud pour leur échapper. » Et Segundo, nommé un gouverneur militaire de Paris, Bonaparte. Bien sûr, tout est faux, mais les anciens acceptent et confient l'exécution du décret à Napoléon. Le premier étage de la fusée est parti. À 10h du matin, Bonaparte déploie la force armée aux Tuileries et se présente devant les anciens.
2: Soldats! Le Conseil des Anciens me remet le commandement de la ville et de l'armée.
0: Il prête serment à la Constitution qu'il va bientôt écraser. Puis, il organise discrètement la suite. D'abord, la démission des directeurs. Sieyès et Roger Ducos donnent le la. Barras suivra, moyennant une grosse somme d'argent remise par Talleyrand. Mais Moulin refuse, tout comme Goyer. Bonaparte décide d'enfermer les 2 réfractaires sous bonne garde. L'histoire a retenu le 18 Brumaire. Pourtant, le jour décisif, ce sera bien le lendemain, le 19 Brumaire, à Saint-Cloud. Eh oui, en ce 10 novembre au petit matin, les deux conseils se réunissent dans ce château à Saint-Cloud. Bonaparte arrive de bonne heure. Et alors qu'on installe des gradins, des étoffes sur les murs et des banquettes pour accueillir les députés, les grenadiers se rassemblent dans la cour du château. L'équation est simple. Si Bonaparte gagne, il est nommé consul. S'il perd, c'est la guillotine ou le peloton. Les anciens se regroupent dans la galerie d'Apollon. Les 500, eux, dans l'orangerie. Les arrivées se succèdent. Les complices, puis les adversaires, les députés jacobins qui vont siéger aux 500. Ces anciens révolutionnaires comprennent très vite qu'ils vont être les victimes de ce qui se prépare. L'un d'eux a d'ailleurs aperçu Napoléon dans un couloir et a dit à voix haute « À bas les dictateurs !» Et quand Bonaparte pénètre dans l'orangerie, il y règne un vacarme assourdissant. Le président appelle au calme. Président qui n'est autre que Lucien Bonaparte. Il insiste « Messieurs, du calme, du calme !» Mais l'agitation est palpable. Les députés sont inquiets. Pour calmer tout le monde et pour se rassurer, on décide que chacun va monter à la tribune pour jurer fidélité à la Constitution. Lucien joue la montre. Pendant ce temps, dans la galerie d'Apollon, les anciens siègent dans le calme. Oui, c'est comme au Sénat, hein, c'est plus posé. On sent qu'ils ont mieux déjeuné à midi. Aucun conspirateur ne se manifeste. Bonaparte, lui, a quitté l'orangerie et patiente au premier étage du château. Il attend pendant des heures. Qu'est-ce que c'est que ce coup d'État? C'est trop long. Oh, puis il y en a marre. Allez, Bonaparte descend. Accompagné de son frère Joseph, il pénètre maintenant chez les anciens. Il leur tient un discours confus. Il bafouille.
3: Bon, il y a plus de gouvernement. Hein, maintenant, il faut adopter un nouvel ordre des choses. Hein, un nouvel ordre. Alors, je viens à vous.
0: Franchement, personne ne comprend où il veut en venir. Il gesticule, il articule mal. Et finalement, il quitte la salle. Personne n'a bougé. Maintenant, il faut aller au 500. Bonaparte retourne vers l'orangerie. Et ça, c'est ce que je vous ai raconté au début de notre histoire. Là encore, il s'y prend mal. On le conspue, on l'injurie. Et surtout, on veut le décréter hors la loi. Bonaparte est dos au mur. Il perd complètement ses moyens. Il manque de s'évanouir. Il faut le traîner hors de la salle pour le mettre à l'abri. Ça rappelle Robespierre. Le coup d'État va échouer. Lucien semble désarmé. Dans l'orangerie, les cris fusent de toutes parts. Bonaparte doit être déclaré hors la loi. Alors, Lucien tente un coup de bluff. Il retire sa toque, sa toge, son écharpe et proclame « Je renonce. Je dépose en signe de deuil sur cette tribune, mais un signe populaire. » Puis, la tête haute, il se fait évacuer par des soldats. Pas mal pour quitter la souricière. Et là, c'est la stupeur dans l'assemblée. On se regarde. Il n'y a plus personne à la tribune. Qu'est-ce qui va se passer maintenant? Il va falloir passer en force. Et c'est encore Lucien qui va faire la décision. Il a l'idée géniale de s'adresser à la garde, chargée en principe de veiller sur les députés. Ils sont nombreux, bien armés. C'est le renfort idéal. Lucien leur explique « Je suis le président des 500 et une minorité d'assassins sévit à l'intérieur de la salle. J'ai dû m'échapper. » Ensuite, il leur montre son frère et son visage rougi. « Soldats, on a voulu tuer votre général. On a voulu tuer Bonaparte. » Et enfin, Lucien enfonce le clou d'un geste symbolique. Il sort son épée, la pointe sur Napoléon et lance « Je jure de percer le sein de mon propre frère si jamais il porte atteinte à la liberté des Français. » Aussitôt, les gardes du conseil basculent dans le camp des Bonaparte. On bat le tambour et la charge commence. La troupe à cheval entre dans l'orangerie. Un officier crie en direction des 500 « Citoyens, vous êtes dissous !» Quant à Joachim Murat, le plus grand cavalier du monde, hein, selon Napoléon lui-même, eh bien lui aurait crié « Foutez-moi tout ce monde là-dehors !» Et là, c'est la débandade. On saute par les fenêtres. On se rue dans le parc du château, bientôt constellé de toges rouges. On se croirait à la chasse aux œufs à Pâques, avec des gamins qui courent dans tous les sens, tu sais, un peu éperdus, ils savent pas où ils vont. En clair, Bonaparte a gagné. À présent, il ne reste plus qu'à formaliser ce coup d'État. En fin de journée, on récupère une 50aine de députés dans le parc, on les ramène au château, dans la salle de l'orangerie, et à la lumière des lampes à huile, on leur fait adopter l'abolition du directoire.
4: Messieurs, le directoire a cessé d'être.
0: Un directoire remplacé par un gouvernement provisoire de 3 consuls, dont bien sûr Bonaparte. Bonaparte qui a donc gagné et qui est porté au pouvoir par un parlement de 50 députés sur 650. Un coup d'éclat qui s'est joué sur un fil. Mais quel fil ? Un fil d'Ariane. Un fil qui a guidé Napoléon jusqu'au sommet, jusqu'à devenir empereur des Français. Voilà les amis, entrée dans l'histoire, c'est fini pour cette semaine, mais je vous donne rendez-vous dès lundi. Dans un instant, place au Bon Dimanche Show présenté par Bruno Guillon. Aujourd'hui, il reçoit Yann Guillarme.
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0: Gaëtan Roussel avec Tout s'en va, deuxième extrait de son album Marjolaine, sorti en novembre dernier sur RTL.
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2: Vous connaissez la phrase de Jacques Séguéla qui a dit « Un homme de 50 ans qui n'a pas encore de Rolex a quand même un peu raté sa vie. » Ouais, ou alors il est jamais allé à Marrakech. Je l'ai acheté dans le souk. C'est une Rolex. Le vendeur, il m'a dit « Franchement, à l'œil nu, ça se voit pas. » Bon, il avait qu'un œil, l'autre. C'est vrai que c'est bien faire. Bon, là, il est midi 10. Tout le temps. C'est pour ça que je suis gros. Encore ! Non, c'est une Rolex. Parce que je suis de gauche, hein. Encore. Pour combien de temps, à la base ? Parce que cet été, je suis parti avec un copain, bon, qui a un peu d'oseille, on va pas se mentir, en bateau, faire le tour d'Ibiza. Bon. Bah, c'est plus fun d'être de droite, hein.
3: Les amis, merci de nous rejoindre ce dimanche après-midi dans le Bon Dimanche Show sur RTL. Et aux auditeurs et aux auditrices nombreux qui se posent la question, mais quand est-ce qu'il va recevoir, Guillaume, un humoriste pas drôle, qui fait des vannes qui font pas marrer, qu'on puisse lui taper un peu sur le coin de la tronche en disant « Mais qu'est-ce que tu fais sur scène ?» Eh ben, ce sera pas aujourd'hui. Je suis désolé, car c'est Yann Guillarme qui va passer une heure avec nous. Et qu'est-ce que j'ai ri. Bonjour Yann.
4: Bonjour Bruno.
3: Alors, avant toute chose, on se connaît pas vraiment dans la vie. Voilà, il y a pas de lien de parenté, il y a rien. C'est un des one man qui m'a fait le plus rire cette année.
4: Eh ben, je suis ravi de l'entendre.
3: Et je peux te dire que j'en ai vu de la merde. Je donnerai des noms d'ailleurs.
4: Si on peut donner des noms
3: à la fin de l'émission,
4: on s'arrange tout de suite avec.
3: Yann, le spectacle s'appelle Libre. Bon, alors je vais pas faire la promo de la Cigale jusqu'au 24 mai parce que c'est archi complet. Mais tu seras à l'Européen à partir du mois de septembre et puis en tournée en France actuellement et à la rentrée également. Il y a 10 ans, ton spectacle s'appelait Yann Guillarme Full Bordel. Aujourd'hui, c'est Libre. Il y a des priorités qui ont changé en 10 ans ou pas?
4: Je me rappelle même plus, j'avais fait un spectacle qui s'appelait Full Bordel. Ouais. Avant, j'avais fait. En fait, j'ai jamais changé de spectacle depuis que j'en ai réécrit un là qui est nouveau il y a 2 ans. Mais c'est le même pendant longtemps parce que je faisais pas que ça et ça a changé juste de titre. Alors, il y avait eu On n'est pas à l'abri d'un succès. Mm-hmm. Je trouvais que le titre était sympa.
3: Pas mal.
4: Ce qui m'a permis d'avoir des bonnes critiques. Il y en a un qui avait mis On n'est pas à l'abri d'une bouse, ouais. Donc bon. Donc les gars étaient plus forts que moi. Donc je me suis dit bon, c'est pas pour moi. Et donc là, ouais, là, les choses ont changé maintenant. Mais c'est pas libre, genre non pas salane. Tu vois, c'est pas. C'est pas moi qui suis un porte-drapeau, quoi. Je trouve que c'est le rire. À l'intérieur, les gens, tu ris un peu de façon libre, quoi.
3: Alors, mais justement, de conneries, quoi. Comment on cadre la liberté pour la faire tenir en 1h30 dans une salle de spectacle?
4: Bah, t'arrives, tu mimes une fellation à la 4e seconde, et puis je pense qu'on est bon, quoi, à peu près, quoi.
3: Oui, parce qu'il y a du mime également dans le spectacle.
4: Contre, c'est du mime.
3: Oui.
4: On y reviendra, mais
3: on va y revenir. Et il y a de la poésie.
4: Ah oui.
3: Et là, on va pas y revenir. J'ai envie d'attaquer direct avec une interview poétique, cher Yann.
4: Une interview poétique.
3: Oui. Et pour cette première question, j'aimerais vous demander, car la poésie est meilleure avec le vouvoiement, quels mots seraient, selon vous, les bons mots pour bien vous présenter, cher Yann Guillarme?
4: Eh bien, j'aimerais employer le mot de liberté, d'amour,
3: évidemment.
4: L'amour des mots, M-O-T-S, l'amour des mots, M-A-U-X, ceux qui nous touchent, ceux qui nous parlent. J'aimerais que... Les gens ressortent, on commence tout de suite en pleurant une interview.
3: Non, pas forcément.
4: Pas forcément. En tout cas, j'aimerais que les gens soient heureux.
3: De tous les humoristes qui, enfant, vous firent rire, lequel vous a laissé le plus grand souvenir?
4: Oh, par-delà les mots, par-delà son être, Coluche, je pense, en était le maître.
3: Ouais, c'est beau ça. D'ailleurs, je sors de l'interview.
4: C'est la seule question que j'ai pas préparé.
3: Poétique, mais en vrai, Yann, et je sais pas si on te l'a déjà dit, mais moi, il y a des moments du spectacle, en retravaillant l'émission tout à l'heure, j'écoutais mais sans te voir, et il y a des moments sur le ton, j'ai dit putain, et sur certaines intonations, parfois c'est la voix de Coluche. On t'a déjà dit ou pas? Faut prendre ça comme un compliment.
4: Bah, carrément, je le prends comme un
3: compliment. Par contre, je fais pas de moto là à la suite de cette interview, mais.
4: Non, j'ai pas le permis, de toute façon, je suis pas assez courageux.
3: Ouais.
4: Mais je pense qu'il y a une certaine gouaille. Je pense qu'on a un peu le même physique, tu vois. D'ailleurs, je m'étais toujours dit, en parlant de ce physique, que quand je te voyais avec des invités, je me suis dit, putain, les maigres, ils s'assoient dans ce fauteuil, c'est facile, ils trouvent toujours leur place. moi, je suis en train de réfléchir. Comment je me mets? Est-ce que là, c'est le bon profil? Est-ce que, clac, comment? Donc, je serre, bref.
3: T'as compris pourquoi moi, je m'assois pas sur ce canapé-là? Parce que j'ai compris. Et j'aurais essayé comme toi la surchemise et je me serais rendu compte très vite que je pouvais pas la fermer. Donc,
2: là, je peux pas la fermer. C'est-à-dire que, Arthur, je vais le voir et il me dit, c'est dommage, t'aurais dû la prendre à ta taille. Et c'est vrai que, donc ça vous fait marrer, mais bon.
3: Ouais, oh bah, moi, je peux. Sur les vannes, sur les gros.
4: Ouais, bien sûr.
3: Je reviens sur cette interview poétique. Pardon. Avant d'entrer en scène et vous jeter dans le vide, ressentez-vous parfois la peur de prendre un bide?
4: Le bide, il est arrivé parfois, mais il fait du bien, il aide à grandir. Le bide, j'ai gardé seulement maintenant la corpulence. J'estime avoir assez travaillé pour ne plus en prendre, en tout cas le moins possible, voire pas du tout.
3: Après toutes ces années et ces centaines de gags, avez-vous regretté ne serait-ce qu'une seule blague?
4: Oh non, cher ami. Parce que la blague, si elle fait rire, elle a lieu d'être. Elle a lieu d'être recommencée, peut-être même. Elle peut être affinée, pourquoi pas. Mais regretter, certainement pas.
3: Pour finir cette question, diriez-vous, cher Yann Guillaume, face à tous ces affronts, que le rire est une arme?
4: Oui, oui.
3: Ça va te sortir la queue.
4: Merci.
3: Et je trouve ça très fort parce que t'attaques le spectacle en disant je suis nul en impro.
4: Ouais.
3: Et d'ailleurs, il y a des scènes qui sont très drôles avec le public qui, moi, me tue de rire. On parle de ce spectacle qui s'appelle Libre. C'est Yann Guillaume qui fait son bon dimanche show sur RTL.
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3: Yann Guillaume cartonne sur la scène de la Cigale à Paris, c'est complet. Alors évidemment, quand on part d'un petit village de province de 1500 âmes et qu'on arrive à faire complet sur scène à Paris, il y a un côté... Ça arrive. Sur le tard, peut-être, mais en tout cas, ça arrive. Je dis sur le tard parce que 45 ans, d'ailleurs, tu parles souvent de ton âge dans le spectacle, mais je parle à un gars qui a fait des études pour être patron d'un magasin Grand Frais il y a 20 ans, quoi.
4: Complètement. Ouais. Il y a 25 ans, Grand Frais, il y avait 4 magasins, on va faire de la pub, on les remercie, monsieur Dorian qui m'a sorti du caniveau, quasiment. Et puis après, j'ai arrêté parce que je me suis dit, merde, je pense que j'ai autre chose à faire. Mais j'avais pas du tout de passion du théâtre, par exemple. Donc effectivement, c'est venu vachement tard. J'ai attaqué à 24 ans à l'Acting Studio à Lyon, qui est l'école de Joël Sevilla et d'Alexandre Astier.
3: C'est la mère d'Alexandre Joël Sevilla.
4: C'est la maman d'Alexandre qui joue Dame Célie dans Kaamelott, pour les amateurs qui connaissent très bien, celle qui fait des tartes dégueulasses et qui dit je ferai des tartes qui seront bonnes quand tu me feras des enfants, des petits enfants.
3: Donc voilà. Et toi, t'as joué dedans, tu jouais l'éleveur de chinchilla.
4: Exactement. Ouais, approchez-vous, mon chinchilla. c'était assez drôle, c'était marrant. Mais d'ailleurs, c'est impossible. C'est impossible de me reconnaître.
3: J'ai trouvé la photo, mec.
4: Je te jure, j'ai trouvé. Non, mais attends.
3: Alors là, c'est radiophonique.
4: C'est il y a 20 ans, c'est il y a 30 kilos.
3: C'était ouais, c'est ça. J'ai trouvé la photo et j'ai regardé deux fois. Comme je dis, vous êtes sûr?
4: C'est pas possible.
3: C'est ouf.
4: Ce parcours. En fait, je crois que c'est une histoire, quoi, en fait. Mais je la raconte pas, d'ailleurs, parce que au début, je me disais que c'était inintéressant. Mais en fait, les gens, ils aiment bien les histoires. Moi, j'aimais bien les histoires de gens qui ont changé, qui ont bifurqué. Qu'est-ce qu'ils faisaient avant, ceux qu'on regarde, ceux qu'on aime et tout. C'est pas une espèce de revanche, parce que moi, j'étais heureux, quoi. Ouais. C'est-à-dire que j'ai eu une adolescence génialissime. Les premières bagnoles, enfin la campagne, j'ai adoré, quoi. Ouais. Mais je savais que je n'y resterais pas. je leur ai dit, tout le temps, on allait en car, on avait 45 minutes de car pour aller au collège, donc bon, on était loin, quoi.
3: Ouais, je vois très bien.
4: Quand t'es loin d'un collège.
3: T'es le gars qui se levait à 6h du matin. Exactement. Pour prendre les cours à 8h. Ouais. J'avais de la peine pour eux, moi, à l'époque, au collège. Moi qui habite à côté.
4: Tu te levais, il y avait déjà 15 minutes de marche pour aller à... enfin, j'ai l'impression que je parle d'un autre siècle.
3: Mais non, bien sûr.
4: Un autre millénaire.
3: Les loups. Il y avait les loups à l'époque.
4: Les loups?
3: Et bien sûr.
4: Tiens. Alors, moque-toi. Bien sûr qu'il y a des loups. Tu peux pas savoir le nombre de fois que je suis rentré chez moi en courant parce que il y avait pas de lampadaire. C'était la nuit noire.
3: Mais oui.
4: Oh là là.
3: Bon, c'est vrai que toutes ces infos-là, cela dit, tu dis, j'en parle pas, et tu devrais, parce que, en préparant l'émission, je me suis rendu compte que t'avais pas de page Wikipédia.
4: Ah ouais?
3: Ouais.
4: Mais c'est pas quelqu'un qui les fabrique, ça?
3: Alors, ben, justement, tu sais quoi, deux noms du mou, du grain à moudre pour un gars qui va fabriquer ta page Wikipédia.
4: Ah yes.
3: Par exemple, bon, si tu l'avais, on met quoi comme fausse ligne à ton CV que t'aimerais avoir?
4: Que j'aimerais avoir?
3: Ouais.
4: Oh là là, je sais pas, être un modèle, Yann Guillarme. Ce modèle pour nous les sportifs, okay. Par exemple.
3: C'est bien, très bien. T'as pas de procès en cours, si t'en avais un, ce serait pourquoi?
4: Je sais pas, mais un gros truc.
3: Ok.
4: Ouais, pour que, je sais pas, un gros trafic, un gros truc que mon avocat soit une pire ordure que moi.
3: D'accord.
4: Ouais, quand t'as un avocat qui est vraiment.
3: Ouais, avec une balafre, etc. Ouais, je comprends.
4: Ou t'as le pas... ministre Dupond-Moretti, tu vois.
3: Ouais.
4: Quand t'es défendu par Dupond-Moretti, c'est que t'as bien fait un truc sale, quoi.
3: T'as pas de sextape qui circule sur Internet?
4: Non.
3: Mais imagine s'il y en a une, c'est avec qui? T'aimerais bien, t'as le droit, tu fais ce que tu veux.
4: Avec qui j'aimerais? Avec Brigitte Macron.
3: Ok, c'est pas mal.
4: Comme ça, tu sais pourquoi? C'est pourquoi? Comme ça, je ferais taire les rumeurs.
3: C'est bien. C'est beau, je trouve que c'est beau. T'as pas de clash avec un autre artiste? J'ai cherché, j'ai pas trouvé. Si tu dois en avoir un, on met avec qui?
4: Mathieu Nina, tu vois qui c'est?
3: Mathieu Nina, oui.
4: Ouais, l'humoriste
3: handicapé, ouais, bien sûr. Pas mal, ouais, t'as raison. Ouais,
4: parce que je suis très sanguin, je te dis dans le spectacle, ouais. Mais je suis nul à la bagarre. Donc,
3: c'est ça. T'as pas d'ex connu?
4: Non.
3: Chiant, ça. Bon, on va rajouter une ligne, on met qui?
4: Une ex connue?
3: Ouais.
4: Jean-Luc Mélenchon.
3: Ouais, très bien, ça. T'as pas d'abdos? Excuse-moi. Non, bah pardon, excuse-moi. Bah, j'y vais en frontal. Ils sont cachés, ils sont en sécurité et je peux comprendre.
4: Mais n'importe quoi. C'est pas que j'ai pas d'abdos, c'est que je suis transmusclé.
3: C'est-à-dire, c'est quoi le concept de la transmusculation? Excuse-moi, si je peux me permettre de te demander.
4: C'est-à-dire que depuis que je suis gamin, je pense que je suis bien gaulé.
3: Ouais.
4: Et j'aimerais qu'on me voit comme tel, quoi. C'est-à-dire musclé et barbu.
3: Ouais. Il y a un délire d'ailleurs dans le spectacle où tu parles de coach sportif.
4: Oui. Mmh. Oui, parce que je sais pas, parce que c'est vrai que j'ai 45 ans, donc il paraît qu'il faut quand même se maintenir. Donc je ne prône pas du tout le fait de glander, en fait, vraiment. Mais mmh. Mais je trouve que dans les salles de sport, en fait, c'est le seul sport où il y a pas c'est pas nivelé, quoi. Mmh. C'est-à-dire que tu peux être à côté d'un gros gars bien gaulé, toi t'es là comme ça, en plus ils mettent des vitres partout, tout le monde se juge, t'as fait combien, t'as poussé combien, enfin bref, voilà. Les gars sont sympas, en plus t'en as encore pour longtemps sur le développé couché. Non, c'est bon, visiblement j'arriverai jamais à ton niveau, en fait, on fera une tasse. Donc voilà,
3: ouais, puis tu mets le doigt sur un truc, sur les miroirs qu'il y a dans la salle de sport. Parce que quand tu fais devant un seul miroir, de face, tu peux te voir maigre, ouais. Mais comme il y a la réverbération des autres, tu te vois de profil aussi.
4: Carrément. Tu sais qu'une fois, on part en tournée avec Artus, j'avais fait ses premières parties sur ces dates de Zénith. Et j'allais courir le matin, parce que je cours.
3: Sur le tard aussi, hein, tu le dis. Hein.
4: J'ai tout commencé sur le tard. Enfin, non, on y reviendra. Et je courais, et en fait, je passe devant des vitres, quand tu parlais de réverbération, tu vois. Ouais. Et d'un coup, je sais pas, je me suis vu de profil courir, j'ai arrêté. Je me suis arrêté, je fais, allez, c'est bon. Tac, et je suis en partant dans le sens, j'ai dit, c'est mort. Qu'est-ce que tu veux que je fasse avec ça? Donc, je me suis jugé déjà.
3: Ouais.
4: C'était un enfer.
3: Ce qui est l'enfer, en fait, dans le spectacle de Yann Guillarme, qui s'appelle Libre, et qui vraiment m'a fait mourir de rire, c'est qu'il y a plein de moments où je me disais, moi aussi, bah ça, là, ce que t'as dit, moi aussi, en fait. C'est Yann Guillarme qui fait son bon dimanche chaud sur RTL. Libre, cartonne en ce moment, c'est complet à la Cigale. Et vous dites, c'est quand même très con de venir faire une promo si on peut pas aller le voir. Et c'est pour ça que la personne sera à l'Européen à partir du mois de septembre, et il est également en tournée dans toute la France. Et je vais le dire, je vais même donner des dates. Tu viens dans une émission de qualité, Yann.
4: Oui, alors là, d'accord, j'en doute pas une seconde.
3: Ok.
4: Écoutez, je ne vous loupe jamais.
3: Ouais.
4: Hein? Et je le sais que c'est de qualité.
3: T'es pas sur Radio Nova, ici, tu vois.
4: Non, trop de droite.
3: On reste sur RTL, on se retrouve dans quelques instants. À tout de suite.

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0: Yann Guillaume est libre sur scène, il fait son bon dimanche chaud. Et Yann, comme je le disais tout à l'heure, c'est Valérie Zetoun qui vient de nous rejoindre. Bonjour Valérie.
2: Bonjour Yann, bonjour Bruno. Aujourd'hui, Dennis Hopper aurait eu 90 ans. L'occasion pour moi de revenir sur la carrière de ce rebelle mythique qui a fait trembler Hollywood. Dennis Hopper a 19 ans quand il débarque sur le plateau de La Fureur de Vivre aux côtés de James Dean. Il vient du théâtre, des grandes intentions et des effets. Face à lui, James Dean, une météorite qui casse les codes du cinéma hollywoodien. Complètement naturel, il parle sans forcer, joue avec les silences comme si la caméra n'existait pas. Pour Dennis Hopper, c'est un choc. Il est totalement fasciné par James Dean, qui ose être lui-même dans ce monde factice. Il retrouve James Dean sur Géant, qui se tue en voiture quelques jours après la fin du tournage. La disparition prématurée de son pote est un électrochoc pour Hopper, qui décide de ne plus jamais mettre de filtre entre la caméra et lui, comme pour lui rendre un hommage éternel. Il ne va pas essayer d'être un grand acteur, il va juste tourner sans planquer ses excès, ses addictions et ses fissures. Très vite, Hollywood comprend qu'il a mis la main sur un type génial, mais totalement ingérable. En 1958, il tourne From Hell to Texas, un western de Henry Hathaway. La rencontre entre le jeune acteur et un réalisateur de studio à l'ancienne tourne à la guerre ouverte. Hopper discute toutes les indications, pousse les prises jusqu'à l'obsession. On raconte même qu'il aurait exigé de refaire la même scène plus de 85 fois. À la fin du tournage, Hathaway explose et lui balance une phrase prémonitoire « Tu ne travailleras plus jamais dans cette ville ». À la suite de ce tournage, Hopper se retrouve placardisé, réduit au second rôle et aux épisodes de télé, pendant que les autres, bien plus dociles, empilent les premiers rôles et les succès. Mais en 69, Dennis Hopper met une énorme claque à Hollywood avec Easy Rider, un film qui va à lui seul déclencher la contre-culture américaine et enchanter les mômes du monde entier. Easy Rider n'est pas un film, mais un road trip. Deux motos, Peter Fonda, de la dope, du rock, de vraies routes, des vrais bikers, des vrais bad trips, une Amérique qui ne supporte pas de se regarder dans le rétroviseur. Tourné à l'arrache pour 500 000 malheureux dollars, une somme dérisoire, monté dans la douleur, porté par Dennis Hopper, qui vient d'apprendre que sa femme le quitte et qui se détruit tout en filmant sa génération se détruire. Easy Rider obtient un prix à Cannes, fait un carton en salle au point de rapporter 20 millions de dollars, de quoi provoquer un séisme à Hollywood. Paradoxe voluptueux, en montrant qu'il existe un public pour des films qui ne rassurent personne, Dennis Hopper donne au système qui l'a exclu les clés pour se réinventer. Dennis Hopper traverse les années 70 dans l'alcool, les drogues et les trous noirs. C'est complètement défoncé qu'il débarque sur le tournage d'Apocalypse Now avec Coppola qui n'en manque pas une miette.
3: These glasses, I can't see anything through them. But like, you know, every crack represents a life I've saved. You know what I mean?
2: Ce rôle de photographe halluciné qui parle trop vite, qui semble avoir pris la guerre en pleine gueule, qui a vu tellement d'horreurs qu'il finit par trouver ça normal, c'est Dennis Hopper lui-même, capté en direct par Coppola.
4: I close my eyes.
2: Et puis il y a le rôle de Frank Booth dans Blue Velvet. À la lecture du scénario, Hopper dit à David Lynch « Je suis Frank, tout est là ». Cet homme qui respire dans un masque, qui insulte, qui pleure, qui hurle, qui chante Roy Orbison comme si sa vie en dépendait, ce n'est pas un méchant de cinéma. C'est Dennis Hopper qui regarde ses propres démons dans les yeux, pose sa folie, ses addictions, ses obsessions sur la table et dit à Lynch « Vas-y, tourne ». Malgré ses excès, Dennis Hopper est un miraculé qui se soigne et qu'Hollywood, qui l'avait puni, revient chercher dans les années 80. Dans Hoosiers, il joue un assistant de coach alcoolique qui essaye de se rattraper une dernière fois où il excelle.

0: Et puis il y a cette scène fabuleuse dans True Romance. Dans une caravane, face à un Christopher Walken terrifiant, Dennis Hopper interprète Clifford Worley, ancien flic fauché qui sait qu'il va mourir. Au lieu de supplier, il choisit de provoquer, d'insulter, de rire au nez de Walken, qui va le descendre, mais qui ne lui prendra certainement pas sa dignité. Et derrière tout ça, il y a l'artiste, un photographe qui shoot Warhol, les manifs, les frics. Un peintre qui sature ses toiles comme il sature ses rôles. Dennis Hopper n'a jamais été un professionnel bien peigné. C'est un type cabossé qui a accepté un pacte. Tout ce que la vie lui a cassé, il l'a donné au cinéma comme aucun autre acteur ne l'a jamais fait à Hollywood. Bon dimanche.
1: Merci Valérie. Toutes les chroniques de Valérie Zetoun, évidemment, sont sur la chaîne YouTube du Bon Dimanche Show. Les amis, c'est Yann Guillaume qui fait son émission et on se retrouve en direct dans quelques instants. A tout de suite sur RTL.
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2: 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Il est bientôt 15h.
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1: Yann Guillaume fait son Bon Dimanche Show sur RTL. C'est fou de se dire quand même qu'il y a des gens qui t'ont découvert grâce à Quotidien.
11: Ah ben plein.
1: Ouais.
11: Bah oui, oui, carrément.
1: Il y a un avant, un après. Quand ils t'ont appelé, tu t'as réagi comment? Tu te dis, ouais, c'est bon. Jean-Luc, c'est nul, ta vanne, je t'ai reconnu.
11: En plus, c'est Jean-Luc. Mais vraiment, non, bah, en fait, c'est tout un cheminement. C'est-à-dire que maintenant, je fais de la télé, donc on dit, mais t'avais rien fait avant. Et en fait, ça fait longtemps que je suis que je traîne dans les couloirs. Trop, d'ailleurs. Hein, le juge a dit, faut arrêter de traîner dans les couloirs, en fait, monsieur. Et, donc, il y a eu une succession de trucs, et je pense qu'il y a eu un moment donné où, effectivement, Laurent Bon, le patron, le producteur, a dit, en fait, ce gars-là, ça arrive à mes oreilles, il faut que je le rencontre parce que je comprends rien. Mais ça m'intrigue, je pense que ça sera intéressant pour mon émission. Et quand on s'est rencontrés, effectivement, on était, il y avait 7 personnes qui prennent, parce que Laurent Bon, c'est le monsieur, quoi, voilà. Il s'est assis et j'ai senti que c'était à moi de parler. Et donc, on a parlé, on s'est fait des vannes. Et en fait, on s'est dit, bah ouais, je crois que... voilà, j'étais prêt... quand on est humoriste, on cherche toujours une médiatisation quand même.
1: Ouais.
11: Et là, je sentais que c'était le bon moment, en tout cas pour moi, d'assumer ce côté-là, un peu plus terroir... que dans le public de Quotidien, quoi.
1: T'as mis la petite moustache, c'est ce que tu dis dans le spectacle. Donc alors tu signes ton contrat à Quotidien, donc automatiquement tu deviens bien sûr bobo islamo wokiste gauchias. La première chose que tu fais après, c'est quoi?
11: Bah c'est d'arriver sur le drapeau sur le plateau avec le drapeau de l'Algérie en disant, alors les wokistes, vous recrutez quelqu'un? Et la seule caution, c'est ce drapeau là, les mecs. Donc c'est exactement ce pourquoi moi je me suis dit, tiens, je pense que je peux apporter quelque chose à cette émission, en toute modestie, évidemment. Ouais, pas, la star de cette émission, c'est l'émission.
1: Ouais.
11: Mais quand même, à côté, tiens, viens. En plus, ils étaient un petit peu catalogués tout le temps
1: entre-soi.
11: Parisien, d'entre-soi et tout.
1: Ouais, ouais.
11: Donc voilà, c'était un peu intéressant qu'il y ait un Migros qui arrive et qui dise, attention les gars, après la Tour Eiffel, c'est encore la France, voilà, par exemple.
1: Ton spectacle cartonne sur scène, il n'y a pas un sujet qui est épargné et t'y vas à fond, c'est ce qui me fait moi beaucoup rire. Ton premier public, c'est qui? C'est ta femme qui est ton premier rempart de vanne ou pas? Déjà, est-ce que t'as des remparts? Est-ce qu'il y a des trucs où tu dis ouais non mais ça je vais pas y aller?
11: Avec Kaza qui est mon co-auteur, quand on a réfléchi au spectacle, lui il était très de formation stand-up.
1: Co-auteur, tu le définis même sur l'affiche comme sparring partner.
11: Exactement.
1: Ouais.
11: Bah en vrai c'est ça, parce que en fait c'est de la boxe en fait. Ouais. En fait lui il m'a appris la boxe, le stand-up m'a appris la boxe. Avant je faisais du théâtre et ouais. J'adorais. Hein.
1: Ouais, t'es dans l'incarnation de personnage.
11: Exactement.
1: Pour le coup, donc
11: ouais,
1: c'est différent.
11: Comme au théâtre, tu vois, je viens du théâtre moi, Molière, ouais. Shakespeare, etc. Et aussi, suce pas mon pouce, j'ai mieux plus bas. Ouais. J'ai vraiment tout joué. Non, mais j'ai tout joué. Tu vois, Bruno.
1: Je vois très bien.
11: Vous voyez, pardon.
1: Monte là-dessus, tu verras Montmartre. Non, mais t'as pas tout voyé. C'est bien sûr, j'avais vu. J'étais figurant, moi.
11: Ah ouais, j'ai joué, ça aussi. Ça va pas longtemps, mais. Après, il m'a dit, non, mais va dans les comedy clubs. Et dans les comedy clubs, c'est une salle de boxe. C'est-à-dire que les gens, ils ont pas le temps, en fait. Il y a pas de, tu nous montres que t'es comédien. Non. Boum, faut être drôle. Donc il y a une efficacité dans le stand-up, dans les comedy clubs, qui vraiment ressemble à la boxe, quoi. Il y a un moment donné, c'est du rythme, et hop, il relève la tête, bam. Et donc, tu changes ton écriture. Et je sais plus du tout quelle était la question de départ, mais en même temps,
1: Est-ce qu'on s'en fout?
11: Est-ce qu'on s'en foutrait pas?
1: Je parlais de ton premier public sur les vannes et je disais est-ce que c'est série qui
11: Et y a pas de
1: foutu
11: rempart,
1: Alzheimer quand même. Hein. On reçoit Yann Guillarme dans le bon dimanche. Ah bonjour.
11: Bah alors, qu'est-ce que c'est? Non, ma femme, si elle esquisse un sourire, c'est une standing.
1: D'accord.
11: En public.
1: Ouais.
11: Ah ouais, vraiment. Mais au moins c'est.
1: Disons qu'après 20 ans de vie commune, elle te fait pas de cadeau, quoi.
11: Ah non, mais après 15 jours de vie commune, elle m'a jamais fait cadeau de toute façon. Donc à partir de ce moment-là, tu sais que c'est réglé, c'est signé, on a signé un papier, on trichera pas.
1: Ouais. Voilà,
11: et c'est ça qui marche en fait.
1: Enfin, c'est Yann Guillarme qui fait son bon dimanche chaud sur RTL. On va se retrouver après les infos de 15h.
11: C'est vrai.
1: Bah oui. Il y a un truc. On aime bien piquer des fois des idées aux autres, mais on le dit. Moi, il y a un truc que j'aime bien. Ils font plus d'ailleurs dans Quotidien. C'était les choix de musique pour faire des trucs particuliers.
11: Ah, je crois qu'ils le font.
1: Ils le font. Ah bon non, je regarde tous les soirs. Ça fait un petit moment qu'ils l'ont pas fait.
11: Hein, ah
1: peut-être
11: d'accord.
1: Le dire. Okay. On va le faire après les infos. 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L'essentiel de l'info en 3 minutes, c'est avec vous Thibaut U. Bonjour.
6: Bonjour Bruno, bonjour à tous. Une dizaine de nouvelles victimes présumées de Jeffrey Epstein se sont manifestées auprès du parquet. Annonce sur RTL de la procureure de Paris, Laure Becchio. Elle était l'invitée du grand jury RTL Public Sénat, Le Figaro M6. Elle est revenue sur cette enquête tentaculaire.
12: C'est pas seulement un fil d'Ariane pour sortir de ce labyrinthe, de ce réseau Epstein. C'est plusieurs fils d'Ariane qu'on doit tirer avec des réseaux labyrinthique extraordinaire. En plus, on a ressorti les ordinateurs de Monsieur Epstein, sa téléphonie, ses carnets d'adresses, et tout ça fait l'objet de réexploitation.
13: Et vous constatez des pressions dans cette affaire ?
12: Aucune, absolument aucune.
6: La procureure de Paris, Laure Becchio, qui a annoncé que les plaintes pour violences sexuelles déposées contre Patrick Bruel seront regroupées au parquet de Nanterre. Elle a également indiqué l'ouverture d'enquêtes pour des possibles violences dans 84 écoles maternelles. Un animateur a été placé en détention provisoire. 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Attention, si vous êtes sur le retour de ce week-end prolongé de l'ascension, les routes sont chargées. On fait le point avec vous, Lucas Stoppler. On s'approche des 600 km de bouchons. Hein.
14: Effectivement, Thibaut, 570 km pour être précis, avec le record pour l'instant pour l'autoroute A7, avec près de 67 km de bouchons à elle seule. Le gros point de blocage, comme souvent, c'est entre Orange et Valence. Comptez un peu plus de 2 heures de ralentissement pour rejoindre Lyon depuis Marseille. L'autre axe le plus engorgé cet après-midi, c'est l'A10, avec un peu plus de 55 km de bouchons. Patience, si vous êtes au niveau de Bordeaux et que vous remontez vers Poitiers, il vous faudra 40 minutes de plus qu'habituellement. Toujours à l'ouest, ça coince aussi sur l'A11 à la sortie d'Angers en direction du Mans, avec des bouchons et puis d'importants ralentissements jusqu'à Chartres. Enfin, sur la 13, c'est sans surprise congestionné au niveau de Caen et Rouen, direction Paris. Allez, un peu de patience. Le pic du trafic est attendu par Bison Futé vers 18h.
6: Merci Lucas, on vous retrouve à 16h pour un nouveau point route. L'actualité à l'international maintenant est cette profonde préoccupation de l'Agence internationale de l'énergie atomique. Un incendie s'est déclaré près de la centrale nucléaire de Baraka à Abu Dhabi après une frappe de drone. Aucun blessé n'est à signaler et les niveaux de radiation sont restés normaux. 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Derrière le PSG et Lens, 3 clubs se disputent la dernière place du podium, Lille, Lyon et Rennes. Une place synonyme de qualification directe pour la Ligue des Champions. Quant à l'OM, le club marseillais doit s'accrocher à sa 6e place qui n'est pas garantie. 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Un mot de météo avec du soleil et des vents moins violents, du golfe du Lion à la Corse et des éclaircies sur tout le flanc est. Ailleurs, ce sera plus perturbé avec des pluies marquées cette fin d'après-midi du sud-ouest au Hauts-de-France. Les températures, elles sont en hausse. Hein. 14 degrés à Charleville-Mézières, 16 à Laval et Lorient, 17 à Châteauroux, 20 degrés à Lyon et Marseille, 21 à Ajaccio, 23 à Nîmes. 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La suite du Bon Dimanche Chaud avec vous, Bruno Guillon.
1: Merci Thibault. Prochain point sur l'information sur RTL, ce sera à 16h.
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1: C'est Yann Guillaume qui fait son Bon Dimanche Chaud sur RTL.
11: Ah, ouais. J'ai pris un coup de chaud là.
1: Si tu savais pas où tu mettais les pieds, bah voilà, maintenant non, tu
11: super.
1: Sais.
11: J'adore Céline Dion.
1: Il y a une phrase que j'aime bien de Merci. Toi qui dit « Je suis un bon vivant, mais dans bon vivant, il y a vivant ».
11: Bah ouais.
1: Tu parles beaucoup d'excès dans le spectacle. T'as eu peur des excès à un moment ou pas?
11: Je n'ai jamais eu peur. C'est marrant parce que j'ai toujours été un peu hypochondriaque.
1: Ouais.
11: Et pourtant excessif. Donc ça normalement ça va pas. Une fois je suis allé voir mon médecin, enfin plusieurs fois, et je lui ai dit non mais par exemple j'ai peur de la mort, tu vois, de mourir. Et elle me dit bah vous fumez? Je dis oui. Déjà arrêté. Comme ça, en fait, plus vous allez vous enlever des trucs, normalement, ouais. Bon, normalement, ça durera plus longtemps, quoi.
1: Ouais.
11: Donc, les excès, je sais pas. Je pense que plus on vieillit, plus après, faut juste ménager sa monture.
1: Puisque tu es chroniqueur chez Quotidien, et c'est très bien, mais vu que vous êtes chroniqueur, il vous pose jamais les questions qu'il peut poser à ses invités.
11: Ah bah non.
1: Voilà. Et je me dis c'est très con, donc je te fais l'interview playlist que Yann Barthès pourrait te faire si t'étais invité.
11: Playlist musique ?
1: Playlist musique.
11: Bah oui, il y a que ça, non ?
1: Oui, souvent, oui. Playlist. évidemment, on ne va pas mentir aux auditeurs. On t'a donné la liste avant pour pas réfléchir pendant une heure et demie, tu vois. Et donc, alors, chanson du moment, celle que t'écoutes en ce moment, c'est ça. C'est qui ?
11: J'en ai aucune idée.
1: Très bien.
11: Le départ, c'est Gaël Faye et merci, voilà, je me rappelle pas.
1: Très bien.
11: Et là, c'est un remix de Anix.
1: Ok. Ta chanson Plaisir Coupable, c'est ça.
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11: DJ,
16: plus,
11: DJ.
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1: On a dû se croiser dans des boîtes de province. Yann, c'est obligé. Moi, j'ai vu ce gars.
11: Moi, j'ai vu ce gars.
1: Alors, pour le coup, on parlait d'être bon vivant. C'est un miracle de la science, DJ.
11: C'est un miracle qu'ils sont encore là. Et je le salue parce qu'on s'est rencontrés. Et je lui ai dit que c'est un vrai plaisir coupable. Pourquoi? Parce que je le mettais en soirée et j'étais le seul à le savoir les paroles par cœur.
1: Ouais.
11: Du début à la fin.
1: Ouais. Non, le gars est dingue. Il porte bien son nom.
11: Complètement.
1: Ta chanson, Yann Guillaume, pour faire l'amour, tu as choisi ça.
11: Bah ouais. Baby, I'm gonna leave you, Led Zeppelin. Magnifique. En plus, elle est longue, donc j'ai le temps de l'écouter en plus après.
1: Pas mal. C'est vrai. J'ai la même chose sur Stairway to Heaven. Tu donnes tout sur l'intro,
11: ouais,
1: et puis après t'es tranquille quand il attaque à la batterie.
11: Ouais, ouais, exactement.
1: Chanson pour ouvrir un spectacle, t'as choisi ça.
11: Bah ouais. Ouais. D'ailleurs, c'est la chanson. Et je le remercie, j'ai fait la rencontre de Vladimir Cauchemar, qui est le Guillaume Brière, qui est l'auteur de ce. Enfin, qui faisait partie des choses. Et donc, voilà, j'adore. Je peux obligé de commenter à chaque fois, en fait.
1: Non, mais on écoute. Chanson pour danser ivre mort, t'as pris ça. Bon son de festoche, ça.
11: Charlotte DeWitt.
1: Là, tu danses avec des gens qui t'ont renversé ta bière sur ton t-shirt.
11: Ouais, ça transpire et tu t'en fous. Quoi.
1: Exactement. La plus belle chanson de tous les temps pour toi, c'est ça.
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1: Matt Pokora.
11: Après, on est mélomane ou pas, hein.
1: Simon and Garfunkel. Ouais. Mais après, dire de tous les temps, j'en sais rien, mais c'est que c'est magnifique. Je trouve que le duo est parfait. Les voix s'accordent magnifiquement bien. Et j'ai essayé de bosser sa deuxième voix pour essayer de la faire. Elle est trop dure à avoir. L'espèce de tierce là. Parce que quand on chante à deux, il y en a toujours un qui va chercher la tierce.
18: Bien sûr.
1: Ça casse les couilles à tout le monde.
18: Quand tu chantes à deux, il y en a toujours un qui va chercher la vedette surtout.
1: Et il y en a un qui va chercher la vedette.
18: Évidemment.
1: Et souvent, c'est pas celui qui chante juste.
18: Non, c'est celui qui chante fort.
1: Ouais.
18: Et enfin, la chanson que tu maîtrises en karaoké, t'as choisi ça.
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18: Je suis fan de Joe Dassin.
1: Bah magnifique.
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18: Attention duo.
19: À demain qui vient toujours.
1: Après, c'est ça l'avantage du karaoké, c'est qu'il y a les paroles.
18: C'est ça. Non mais ça l'avantage du gars qui voulait prendre le lead.
1: J'ai bien compris.
18: C'est Yann Guillard qui fait son duo show sur RTL. On se retrouve dans quelques instants. À tout de suite.
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18: Le bon dimanche chaud de Yann Guillard sur RTL. Alors Yann, je le dis depuis tout à l'heure, donc j'ai récupéré les dates.
31: Ouais.
18: Alors pour la rentrée, 9 septembre Montfleur, 14 septembre Poitiers, tu passes à Lannion, à Toulouse. J'aime bien ce nom de ville. Tu joues là, Lannion?
31: Je savais même pas où tu allais.
18: Bordeaux, Bourges, donc à la Cigale actuellement. Honfleur, c'est le 9 septembre. Les Achards.
31: Les Achards.
18: Fallait y aller, hein.
31: Ouais. C'est pas 25 moi, c'est mon producteur qui a dû dire tu vas là-bas, mais je les adore.
18: Et Mandelieu, la Napoule, bref, on va vous mettre les dates sur RTL.fr.
31: Ouais, c'est que des grosses salles, donc faut vraiment les remplir.
18: Bah, évidemment.
31: C'est attention.
18: Alors, bref. Yann, t'abordes tous les sujets, on le disait dans le spectacle. Tu dis même que t'es de gauche, mais que t'aimes passer des vacances avec des gens de droite. Et donc je me suis dit, ce serait peut-être le moment de faire le moment touchy de l'émission. C'est le moment interview de droite ou de gauche. Alors, je vais
31: sur
18: mettre
31: du
18: hein,
31: ça cette étrange cigarette sur Matmata.
18: Évidemment, bien sûr, légalisation, évidemment.
31: Je t'en supplie.
18: Je vais pas te demander de faire le rasta blanc comme tu le fais dans, dans le spectacle.
31: Ragaman, ragaman.
18: Merci. Ouais. Alors c'est court par contre.
31: C'est, après c'est court. Faut l'avoir. Hein.
18: Bien
31: faut,
18: sûr.
31: Faut le choper.
18: J'ai voulu faire un spectacle d'animation, d'imitation comme ça, mais il était très très court. Tu vois, genre un Elvis Presley, honnête. Voilà. Et hop. C'est 10 minutes, un flux tendu,
31: c'est très
18: vraiment.
31: Intense,
18: mais ah bon, très okay. Court. Question de gauche ou de droite. Tu pioches à l'intérieur, d'accord, et tu lis la question.
31: Avec cette montre.
18: Avec cette montre, Louis Pion, évidemment.
31: Qui brille.
18: Ça serait une copie, serait Louis Pion.
31: Qu'est-ce que...
18: Alors,
31: question de droite. Vous avez déjà pensé, si je réussis, c'est quand même un peu parce que je me suis bougé. Bah ouais, ah oui, c'est sûr. Ah non, mais alors là, je crois pas qu'il y ait de droite ou de gauche. Je crois pas qu'il y ait de mauvaise ou de bonne situation.
18: Ouais.
31: Non, je pense que oui, il y a quand même un truc, c'est que bah faut se bouger quoi.
18: Ouais.
31: Mais ça je dit, dis pas dans... aux gens de se bouger. C'est ça la différence.
18: Ouais.
31: C'est là où je suis de gauche.
18: Ouais.
31: C'est-à-dire que je juge pas le gars qui a pas envie de bouger en fait.
18: Mm.
31: Mais si à un moment donné ça décolle ou tu veux faire quelque chose, ouais, t'es obligé de te bouger.
18: Ouais, parce que ça marche aujourd'hui en devenant sérieux l'espace de deux secondes, mais t'en as chié entre guillemets un peu, c'est-à-dire que t'as enchaîné les scènes, t'as fait du classique, t'as fait du moins classique,
31: ah
18: t'as
31: ouais,
18: enchaîné les vannes dans des petites salles. Je suppose que t'as eu des salles où les gens étaient assis sur un banc en bois, ils étaient 15.
31: Bien sûr.
18: Et essayaient d'en faire rire au moins déjà la moitié, c'est hardcore. T'as fait tout ça.
31: Ouais, mais comme je me dis pas que j'en ai chié, parce que j'ai toujours bien vécu de mon métier, mais on a toujours tendance à voir l'objectif loin, et après je faisais pas vraiment les efforts pour aller pour réussir cet objectif-là.
18: Mais alors du coup, c'est quoi l'objectif maintenant que tu remplis
31: c'est
18: la cigale?
31: C'est de venir là, c'est de kiffer en fait. Et
18: l'objectif, c'est vraiment
31: de
18: venir me voir un dimanche après-midi sur RTL.
31: Ouais.
18: J'en ai vu des gars qui me faisaient des compliments.
31: Mais là,
18: c'est Yann Guillaume qui fait son bon dimanche chaud sur RTL. Libre cartonne en ce moment à la Cigale à Paris. Il est avec nous pendant encore quelques minutes. À tout de suite.

0: Charlotte Cardin de Where We Touch, c'est sur RTL.
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0: Yann Guillard fait son bon dimanche chaud sur RTL. Il y a une définition de toi que tu donnes dans le spectacle qui me ferait. Tu dis, je suis bobo.
2: Ouais.
0: T'es boomer, mais côté moderne, quoi.
2: Oui.
0: Tu dis, voilà, ouais, je suis un homme déconstruit, mais j'ai quand même des vieux réflexes.
2: Ouais.
0: Ton spectacle s'appelle Libre et tu dis qu'être libre, c'est assumer malgré les paradoxes. Donc, ouais. Est-ce que tu vas assumer cette interview libre? Je sais pas. On va voir tout de suite.
2: Okay.
0: Mais il faut que tu te sentes libre, Yann Guillaume, de dire tout ce que tu penses sur les enfants des autres, par exemple.
2: Impossible. C'est impossible, en vrai, parce qu'on serait méchant. En vrai... moi, je sais qu'au fond de moi, il y a qu'un seul enfant que j'aime, c'est mon fils, quoi.
0: Ouais.
2: Et donc, mais après, ça peut être intéressant de glisser un mot. T'es une merde. Et, et en fait, parce qu'il a triché au jeu et mon fils, ça le fait pleurer. Arrête de tac et tu le pinces. Parce que l'adulte qui est en face, le papa, il peut pas croire que t'as dit à son fils, t'es une belle merde. Tu vois ce que je veux dire?
0: Tu te sens libre de dire tout ce que tu veux, ce que tu penses sur les gens qui font de la chirurgie esthétique?
2: Ah, alors là, je sais pas, non, sans vanne, je pense que s'ils le font...
0: D'accord.
2: Ouais, sauf Jack Lang, peut-être, okay. Quand même.
0: Les mariages organisés par des potes à l'étranger.
2: Ah ouais, bah paye. Ça va bien, non?
0: D'accord. Quelque chose à dire sur les gens qui écoutent de la musique sans écouteurs dans les transports.
2: Alors, dans les transports, dans le train surtout.
0: Ouais.
2: Vraiment dans le train, mais je leur dis...
0: Ouais.
2: Des fois, je me lève et non, c'est surtout les téléphones, les commerciaux au téléphone. Ouais, Bernard, là, on n'est pas bon en fait dans le sud là, sur les ventes de panneaux solaires. Et ben, en fait, écoute-moi, Didier. En fait, tu nous embêtes tous. Le gamin, machin. Et en vrai, en plus, c'est gonflé parce que le train fait plus de bruit.
0: Bien sûr. Bon. Un truc à dire sur les parents d'élèves et surtout ceux qui organisent la fête de l'école. Qui crée un groupe WhatsApp dans lequel tu es.
2: Quelqu'un veut passer 4 heures au Chamboultou? Non, en fait. Toujours pour la même raison que j'ai dit au départ, c'est que moi, je n'aime dans cette cour que mon fils.
0: Voilà.
2: Donc en fait, je vais organiser un Chamboultou avec lui et 2-3 de ses potes.
0: À la maison.
2: Voilà. Et surtout qu'en plus, ma femme est instite. Et souvent, t'as des retours, mais laissez les instites bosser, en fait. Enfin, voilà.
0: C'est leur métier.
2: Ouais, c'est leur métier.
0: Elles savent.
2: Ouais, elles savent.
0: Un truc à dire sur les marathoniens? Mais tu sais, les marathoniens qui posent des photos avec leurs médailles qu'ils sont en train de croquer et qui disent, voilà, avec leur score Strava. Parce que moi, à titre perso, je suis en train d'organiser un truc, une battue.
2: Non, mais là, c'est...
0: Et je voulais savoir si t'en es.
2: Mais
0: parce qu'il y a des... Et Arnaud de sa mère, si tu m'écoutes, et je sais que tu m'écoutes parfois, tu en fais partie.
2: Mais
0: Tom Villa.
2: Hugo voilà, tout seul.
0: Des humoristes, là, je les mets dans la sauce.
2: Bien
0: voilà,
2: sûr.
0: Tu vois.
2: C'est-à-dire, est-ce que t'es capable de me citer le marathonien qui a gagné les derniers Jeux Olympiques?
0: Mais bien sûr que non.
2: Non.
0: Voilà.
2: Donc,
0: mais je peux te dire qu'Ophélie Meunier, elle a fait,
2: donc,
0: elle a fait 56 minutes au 10 km.
2: Voilà. Bah, son résultat, on s'en fout. Ah. Donc, oui, non. Surtout qu'avant, je sais pas, j'avais l'impression que le marathon, tu sais, c'était quelqu'un d'extraordinaire qui faisait un marathonien.
0: Ouais.
2: Là, t'as des listes d'attente pour faire, marathon. Donc, c'est super pour les gens. Mais nous, on s'en fout,
0: ouais. Interview
2: surtout,
0: libre.
2: C'est des cas de sup. C'est-à-dire que si tu veux poser un CV, vaut mieux que tu sois sur Strava, quoi. Vraiment, il y a un truc.
0: Alors tiens, de Strava au fait divers, il n'y a qu'un pas qu'on va franchir. Moi, je suis persuadé que vous en faites entrer l'accusé, ça devrait être sponsorisé par Strava.
2: C'est le même.
0: Ils voient les gars, alors elle court où en forêt de Rambouillet? Bah, très bien,
2: sûr,
0: je vais y aller demain à 14h30.
2: Non, puis après, le marathonien ou le runner,
0: oui.
2: Tu sais, il va dire, non, mais en fait, moi, ça, depuis que je fais du run, ça a changé mon mindset.
0: Bien sûr.
2: Alors que le vrai marathonien, tu vois, celui qui a gagné le truc, il arrive pas, l'Éthiopien, il a couru machin, il a fait ça en 45 minutes, il est pas essoufflé, il transpire.
0: Ouais, après,
2: pas.
0: Il s'entraîne avec une milice. Hein, qui court derrière avec des fusils.
2: Et ben voilà, tu vois, ben lui, il dit pas ça a changé mon mindset, crois-moi.
0: Quelque chose à dire sur les gens qui regardent des faits divers pour se détendre?
2: Mon père faisait ça. Mon père, il a toujours lu Détective.
0: Oh, putain.
2: Tu sais,
0: je vois très bien. Étranglé par son
2: et
0: aspirateur.
2: Artus, ouais, carrément. Oh, bien celle-là. Artus, quand on a fait, parce qu'on a passé du temps ensemble,
0: ouais.
2: Avant de rentrer sur scène, des fois, tu sais, tu te mets de la musique forte, un techno ou un truc. Mm. Lui, il écoute des faits entrer l'accusé. Mm. Donc, moi, j'adore. Mais je lui laisse pas mon gamin, quoi.
0: C'est bien que tu parles d'Artus, le succès d'un petit truc en plus. Parce que la personne qui va nous rejoindre dans quelques instants joue dans un petit truc en plus. Oui, on peut commencer à l'applaudir maintenant, mais c'est juste pour le réveiller. C'est Patrick Chanfray qui va être là tout de suite sur RTL.

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19: C'est super, c'est Yann Guillarme qui fait son Bon Dimanche Show sur RTL. Patrick Chanfray vient de nous rejoindre.
20: Bonjour Yann Guillarme.
19: Bonjour Patrick.
20: Bonjour Chanfray. Yann Guillarme.
19: Patrick, comme toutes les semaines, vous nous donnez des conseils sur quoi regarder à la télé, sur les plateformes.
20: Tout ça. Effectivement Bruno, et cette semaine je vous propose sur France 2 l'un des trois plus grands mystères de ces 20 dernières années. Le premier, pourquoi les bonnes femmes elles arrivent toujours pas à faire un créneau, bordel de Dieu. Le deuxième, pourquoi je fais encore cette vanne en 2026? Et le troisième mystère encore plus sombre, Parcoursup. Alors, je sais pas si vous connaissez ça, Yann. Parcoursup, pour les gens qui ne connaissent pas, c'est cette chose qui consiste à émettre des souhaits pour vous demander dans quel domaine vous voulez être plus tard, au chômage. Après, c'est vrai que le système de l'éducation, était d'avant, c'était un peu archaïque, hein, même si parfois on avait quelques surprises, hein. On pouvait dire, je savais pas du tout que notre fils irait si loin. Oui, elle est vraiment géniale, cette catapulte!
19: Sur France 5, le magazine de la santé.
20: Exactement, le magazine de la santé nous propose un sujet, ça va vous plaire ça Yann, sur les vitamines des fruits et les céréales. Mm-hmm. Et on y apprend que le vin et la bière, étrangement, ne contiennent pas beaucoup de vitamines. C'est pour ça qu'il faut en boire des litres et des litres pour en ressentir les bienfaits. D'ailleurs, vous pouvez retrouver...
19: On pourra se retrouver après.
20: Effectivement. Et puis surtout, je vous offrirai mon livre de développement du foie personnel. Il faut boire le verre à moitié plein.
19: On continue pour la santé, puisque sur France 2, on retrouve une enquête sur l'hôpital public.
20: Oui, effectivement, vous savez, cet endroit où vous faites soigner gratuitement par un personnel dévoué, enfin aussi dévoué que sous-payé, surdiplômé, contre lequel tout le monde est en train d'hurler parce qu'il attend trop longtemps aux urgences pour un mal de tête, alors qu'il y a quelqu'un à côté qui est en train de vomir ses bras. En tout cas, soutien total au personnel soignant. Là, moi, je vois, je suis allé dernièrement voir mon oncle à l'hôpital. Ils étaient aux petits soins pour lui à chaque fois qu'il passait dans ses chambres.
19: dans ses chambres. Comment ça?
20: Oui, ouais, parce qu'il a eu un accident de tronçonneuse. Il était chambre 3, 5 et 11.
19: Sur Arte, un documentaire, l'an 2000, fantasme ou réalité?
20: Exactement, l'an 2000. Souvenez-vous, ce futur lointain quand on était jeune, hein, qui vous fait prendre conscience aujourd'hui que le futur, c'était mieux avant. Et que la réalité est devenue un fantasme. De toute façon, moi, enfin, je sais pas vous, mais moi, je pense que faut pas réaliser ces fantasmes. Moi, je l'ai fait. Je vais être franc, j'ai fait l'amour avec des jumelles.
19: Ouais.
20: Eh ben c'est nul. On voit sa partenaire de beaucoup trop près.
19: Sur RMC Story, un documentaire sur les voitures électriques.
20: Oui, flop top de l'avenir. C'est dingue cette technologie dans les voitures. L'autre jour, je parle un peu de moi. L'autre jour, je faisais une marche arrière et dans l'écran, ça m'a mis une vidéo d'un mec qui se faisait renverser par une voiture. C'était dingue.
19: Et pour dimanche,
20: Bruno, on éteint sa télé, ouais. On allume son ordi et on réserve vite des place pour celui qui est mon ami, que dis-je, mon frère, que dis-je, un ami de mon frère, Yann Guillarme. Et là, je suis sûr, enfin, de vous faire, pour une fois, une bonne recommandation.
19: Merci beaucoup, Patrick. C'est pour ça que je me permettrai, vu que c'est un petit peu votre frère d'armes, de dire que l'on peut vous applaudir à 17h15 au point virgule à Paris.
20: Merci d'être venu, Bruno.
19: Je suis venu avec plaisir.
20: Avec votre
0: aussi, je suis venu.
20: Exactement, mais ouais. Oui,
0: c'est bon, magnifique.
19: Et si on allait tous voir maintenant Yann Guillaume
20: sur scène.
19: Voilà le bon réflexe, auditeur d'RTL. C'est complet à la Cigale, certes, jusqu'au 24 mai, mais il revient à la rentrée à l'Européen au mois de septembre pour Paris, parce que sinon, il y a plein d'autres dates dans toute la France dès maintenant. Les dates sont sur rtl.fr. Je le redis, j'ai vraiment beaucoup ri à ce spectacle et je sais que vous allez partager ça avec moi. Merci beaucoup Yann d'être venu.
0: Merci Bruno.
19: Je sais que c'est un but dans la vie.
0: C'est qu'est-ce voilà. Que je vais faire après moi?
19: Bah ouais. Du cinéma.
0: Allez,
20: ou voilà. Des gaufres.
0: Ouais, ou des gaufres.
19: Ah, c'est pas con, cool, les gaufres. Ah ouais. On gaufres ou sinoche.
0: Oh, viens, on va faire
19: je vais faire des gaufres.
0: Attends, dimanche 15h30, c'est des gaufres.
19: La semaine prochaine, c'est Chicandier qui fera son bon dimanche chaud sur RTL. Et d'ici là, Laurent Ruquier et ses grosses têtes pour les meilleurs moments. Rendez-vous dimanche prochain. Et évidemment, la version complète de cette émission est disponible dès maintenant sur YouTube. Du bisou. Ciao.
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18: Bonjour tout le monde, bon dimanche, bienvenue à l'écoute d'RTL. Jusqu'à 18h, on profite ensemble des meilleurs moments des grosses têtes. Et autant vous dire qu'on va bien s'amuser dans la joie et la bonne humeur, c'est parti. Retour sur l'émission de janvier 2024. Sébastien Thoen, Michel Bernier et Franck Ferrand s'égarer entre Tête de Loup et autres mystères grammaticaux. Un détour très grosse tête, vous allez voir.
21: Comment appelle-t-on un puissant tourbillon qui se forme dans une étendue d'eau qui peut être créée d'ailleurs par un courant de marée ou par un courant de fleuve?
22: Alors, Malmström.
21: Comment?
22: Malmström.
21: Réponse des duettistes.
22: Oh là là.
21: Diamant et Ferrand. Bravo. Ouais. Un maelstrom.
23: Ah, ouais. C'est pour ça d'ailleurs, Laurent, l'expression.
22: Moi, j'aurais dit Peter et Sloan.
21: ça aurait rimé avec maelstrom.
22: Voilà.
21: Comment vous l'écrivez d'ailleurs?
22: M-A-E-L-S-T-R-O.
23: Tréma.
21: Non, il n'y a pas de tréma.
22: Ah, il n'y a pas de tréma.
21: Non, il n'y a pas de tréma.
23: Ah, si,
21: on
23: sur le haut.
21: Les deux s'écrivent.
23: Attendez, on est en grosse tête ou j'ai motus? Combien de lettres?
24: Si on ne met pas le tréma, on va dire maelstrom alors que c'est un maelstrom.
21: Oui,
22: mais ça dépend.
21: Les deux se disent.
24: Sinon, on est obligé de mettre un E derrière le haut.
21: Non. Non,
23: il est chiant, le bac plus 2 là.
21: Moi j'ai les deux, j'ai les deux acceptations. On dit comme ça, acceptation.
24: Bah,
21: acceptation.
24: Oui.
21: Acception, il me semblait bien.
23: Bah. Comme il vous reprend, patron, la honte.
21: Non, justement, non, parce que.
23: Quand le stagiaire qui reprend le patron. C'est quoi cette boîte?
21: Justement pas, parce que j'ai
24: posé la question.
21: J'étais
24: Laurent.
21: À peu près certain qu'on disait pas acceptation, que c'est une erreur qu'on commet régulièrement et qu'on doit dire acception.
22: C'est
21: merci,
22: vrai
21: monsieur Ferrand.
22: Ah, je vous l'aurais dit, moi.
21: Pardon.
22: Moi aussi, je vous l'aurais dit.
21: Non, vous dites
22: l'acception.
21: Vous n'êtes pas accepté.
22: Oh, c'est l'acceptation qui confirme la règle.
21: Pour Thomas Panot, la question suivante. Monsieur Panot habite ici, les Moulineaux. Dans quel cas utilise-t-on une tête de loup?
22: Ah bah c'est pour
23: les araignées,
22: au plafond. C'est un balai pour tirer les toiles d'araignées au plafond dans la grande maison.
21: Eh ben tout le monde sait ça.
23: Bonne
21: réponse collective.
23: J'ai jamais entendu ça, Laurent. Jamais. Moi je prends mon balai.
22: Non.
23: Je prends mon balai parce que je tends le bras.
22: C'est pas pareil. Ah Johan, toi t'as une araignée au plafond, mais elle est cachée.
24: Alors tu vois, ce qui est bien, c'est qu'il y a un ustensile exprès qui a été inventé qui s'appelle la tête de loup. C'est quand même mieux que de se dresser.
23: Donc si je suis à Bricorama cet après-midi, je vais trouver alors. Mais c'est une.
22: Demande une tête de con aussi. On sait jamais, ils peuvent te faire un bruit.
23: Oh le salaud. Non mais je suis content, donc je vais aller. Alors je vous raconterai la prochaine fois, je vais aller acheter, ouais. C'est cher un petit
1: non,
23: peu.
1: Non, non, alors achète si tu veux, mais nous raconte pas.
21: Ça doit être bas de plancher chez vous, plutôt haut de plancher ou.
1: Bas de plancher,
21: bas de plafond. C'est pareil. Et, parce que franchement, si vous arrivez à toucher le plafond avec vos petits bras, comment vous faites?
23: Et puis mon appartement, là en ce moment, je vous assure, il est tellement en bordel.
21: Parce que j'ai remarqué, vous avez des petits bras. Hein.
23: Ouais, mais
1: il a un grand escabeau.
23: Mais est-ce que vous faites de ménage? Moi, j'ai un problème. Parfois, je peux rester 3 mois sans faire de ménage. Et pendant 3-4 heures, en revanche, là, je suis déchaîné, même la nuit. C'est pareil pour vous.
1: Ah, non.
23: Vous faites un petit peu tous les jours?
2: Non, moi, j'ai 200 papiers qui font le ménage. Comme tout le monde.
21: Bah, vous, le ménage, j'ai fait tous les jours, parce que vous êtes con comme un balai.
2: Bien envoyé.
21: Pour Johan, ah bah tiens, voilà, de la famille à vous. Pour Johan Bourrin, qui habite...
2: C'est son vrai nom, mais c'est lui, en fait. C'est ton vrai nom.
21: Qui habite Camaret-sur-Mer, dans le Finistère. C'est par chez vous.
23: C'est pas chez moi.
21: Alors là, c'est pas compliqué, hein, parce que vous allez vite répondre à cette question, évidemment. Il y a très peu de noms masculins qui se terminent par être E-T-E. Pouvez-vous me donner les 5 noms masculins qui se terminent par être E-T-E?
2: Un pipette.
21: Non.
23: Est-ce que c'est un domaine, il y en a un au moins par rapport au sport?
21: On va dire que si j'en ai 3 sur 5, je vous accorde la bonne réponse.
1: Un kékette.
21: Vous voyez, c'est pas si simple.
1: Non, c'est
21: et pourtant, c'est des mots très connus.
2: Il y a un légume, non?
21: Non, il n'y a pas de légume.
2: Il y a un mot très, très connu.
1: Est-ce qu'il y a des ustensiles de cuisine?
21: Non, il n'y a pas d'ustensiles de cuisine.
1: Est-ce que ça peut être un animal, Laurent?
21: Il n'y a pas d'animaux là-dedans.
1: Ah oui, non.
2: Il y a un végétal?
21: Non plus.
1: Oui, quelque chose de. C'est dans l'espace, non?
21: Dans l'espace.
23: Est-ce que c'est du domaine médical?
1: Nous sommes d'accord.
23: Pardon. Domaine médical, peut-être?
21: Éventuellement, il y a un mot qui peut toucher au domaine médical. Éventuellement.
1: C'est vague, hein. Oh là là.
2: Vague, on galère, là.
23: Est-ce qu'on utilise ces mots à tous les jours?
1: Est-ce que c'est sur le corps?
21: Ah, il y en a un, oui, ça c'est sûr.
1: Ah, bah voyons,
23: un
1: ninette,
23: un pépette.
24: L'homoplète.
21: Non.
1: Un pépette. Bah, un omelette.
21: Mais non, réfléchissez, enfin.
24: Un luette.
1: Un piment d'Espelette.
2: C'est masculin, la raison.
21: Non, mais c'est le piment qui est masculin, c'est pas l'Espelette, vous voyez.
1: Ah bon? Et on dit une Espelette?
21: Oui, on dit une Espelette.
1: Ah là là, vraiment.
2: Qu'il a dans l'oreille, il carate pour bien répondre, là. Une oreillette? Non,
24: une luette.
1: Sur le corps.
21: On va donner 300 euros. Rares sont les mots masculins qui se terminent par E-T-E. Il y en a 5. Je vous en demandais 3 sur 5. Pour l'instant, je n'en ai aucun.
1: Oui, bah.
23: Par exemple, Laurent, l'expression, est-ce que ça peut compter l'expression compter fleurette? Qui n'a pas vraiment.
21: Bah non, c'est une fleurette et pas un fleurette.
2: Les journalistes en plus.
1: Mais sur le corps, ça veut dire que c'est
21: sur
1: la peau.
21: C'est pas sur le corps, lié au corps.
1: Ah, lié au corps. Alors c'est à l'intérieur.
2: C'est pas. Plutôt.
1: C'est dedans. C'est dedans.
21: On peut pas faire plus même qu'à l'intérieur.
1: Ah ouais.
23: Les vis.
1: La
2: colonnette.
1: Le nombrilette.
21: Mais ils sont cons. Hein.
1: Plus que dedans, ben bah oui. Ah, un squelette.
21: Bah oui, quand même. Ça en fait un.
1: Alléluia. Il en manque plus que deux. C'est dans le même genre.
21: Un squelette, c'est quand même facile à trouver.
1: Oui, oui. Pas chez moi.
21: C'est vrai qu'il faut, il faut des explorateurs chez vous.
1: Il faut des rayons X.
21: Alors, un squelette s'en fait
24: un. Un œuf meurette.
21: Un œuf non. C'est l'œuf qui est du masculin, mais pas meurette.
1: Il est en meurette.
21: Oui. Eh oui. On va donner 300 euros.
1: L'autre, c'est météorologique. Non, il n'y a pas un météorologique.
21: Non, il n'y a rien de météorologique là-dedans. Non.
1: Esperluette. Ah, non, il n'y a pas de T.
21: Voilà.
1: Escarpolette.
21: Non plus. 300 euros pour Monsieur Bourrin. Est-ce que quelqu'un a d'autres réponses dans la salle? Non. Alors je vais vous donner.
2: Qu'est-ce qu'ils sont bêtes?
21: Je vais vous donner les mots en ET. E-T-E.
24: On va faire O.
21: Un squelette.
1: Ouais.
21: Un magnétocassette.
1: C'est la cassette, hein.
3: C'est attiré.
1: Alors moi je m'assure.
2: Mais moi aussi, c'est nous prendre pour des cons. Oui. Moi je quitte l'émission.
21: Un quartet.
1: Ah oui. Ah mais il y a pas E-T,
21: c'est
1: des quartet.
21: C'est E-T-E, un quartet.
1: Ah ouais.
21: Et un quintet aussi. Un quintet, c'est
1: T-E-T-E.
24: Mais c'est un mot étranger.
21: Quoi
24: C'est un mot étranger.
21: Oh bah, ouais, ouais.
22: Là, vous avez essayé de nous.
3: Ah oui, le carton pour la voiture sur les pochettes de disques.
21: Et le cinquième était plus compliqué. Let, c'est un laiton, en fait.
22: Ouais, mais.
21: Un let, L-E-T-E.
24: C'était pas si simple que ça.
13: Moi, je suis étonné sur le quintet. Je pensais que ça se terminait en E-T.
21: Eh bien, non. C'est E-T-E. Vous confirmez, Franck Ferrand.
24: Oui, oui, c'est vrai.
21: Ah bah, oui.
13: C'est agréable.
21: Un quintet.
3: Il confirme quoi? Il savait pas.
21: Un quintet et un squelette. Ces trois-là, au moins, vous auriez pu les trouver.

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11: Vous allez bien, Michel Bernier ?
12: Bah, je vais très très bien.
11: Vous retrouvez ainsi à côté de Pierre Bénichoux ?
12: Ah, mais c'est un rêve.
11: Vous savez qu'il a la main parfois baladeuse.
12: Oui, ouais. Mais justement, moi j'aime bien les promenades.
13: Moi, c'est une voix sans issue, Pierre.
11: Gérard Jugnot est en forme, autant en forme que la dernière fois.
14: Mais non, c'est parce que j'ai répondu à quelques questions que...
11: Ah non, la dernière fois, vous avez fait...
12: On a tous été festival.
11: Aujourd'hui, attention, on a quand même du lourd, hein, il faut le dire. Non, franchement, là, Christine O'Krent, Pierre Bénichoux, Florian Gazan, Gérard Jugnot...
12: Bon, ne me regardez pas.
11: Non, j'ai dit du lourd, mais...
12: C'est ça. Non, mais je l'attendais, donc... J'étais patiente, je me disais, bon...
11: La première citation pour Eric Sonnery, qui habite Saint-Martin-d'Aunay, la voici. Qui a dit « Zorro est obligé de mettre un masque pour qu'on le reconnaisse ».
15: C'est pas Bernardo ?
11: Non.
14: Ah, c'est joli, ça.
12: C'est joli comme phrase.
11: C'est pas mal, hein.
16: C'est un Américain ?
11: C'est pas un Américain.
14: En plus, le masque permet d'être partout, parce que c'était comme quand il y avait le catcheur, l'ange blanc.
11: Oui.
14: C'était génial, parce qu'il pouvait catcher à Montauban, à Lille, à Roubaix, à Marseille. Ils étaient six.
11: Il y en avait plusieurs.
12: Ça veut dire qu'il y aurait plusieurs Zorro, tu crois?
14: Bien sûr.
13: C'est comme les Daft Punk qui sont chez eux pendant les concerts.
11: Zorro est obligé de mettre un masque pour qu'on le reconnaisse.
14: C'est un auteur français?
11: Alors, c'est un français qui a dit ça, un bon français.
16: Un acteur,
11: il a fait un peu de cinéma.
17: Henri Salvador.
11: Non, pas. Il est toujours vivant.
17: Henri Salvador.
11: Il est toujours vivant.
17: Dans mon cœur.
14: Humoriste?
11: Humoriste, c'est pas tout à fait le mot qu'on emploie concernant. Non.
14: Chansonnier,
11: c'est pas non plus tout à fait le mot.
15: Chroniqueur
11: non plus.
12: Écrivain,
11: il publie.
14: Laurent Ruquier?
11: Non.
13: Animateur télé.
14: Patrick Sébastien,
11: bonne réponse de Gérard Jugnot. La première. Voilà. Une citation maintenant culturelle. Hein. Celle-ci était facile. Pardon Gérard, mais...
14: Oui, c'est gentil pour ça.
13: C'est de la préchauffe, quoi.
11: Jeanne Jaguemont à Sarrebruck espère 300 euros. Qui a dit « Le doute est un hommage rendu à l'espoir ».
14: Bon, ça c'est bon. Ah, ça,
16: Einstein ?
11: Non, pas Einstein.
14: Patrick Sébastien ?
11: Non, pas... Ça marche pas à tous les coups.
12: Français ?
11: Alors, écoutez, on peut considérer qu'il est français. D'abord, il est mort à Paris, mais il n'était pas né en France.
14: C'est lui qui a écrit Ulysse ?
11: Non.
12: Il était belge ?
14: C'est pas Joyce ?
11: Il n'était pas belge, non. Non, si je vous dis le pays, alors vraiment...
17: Oscar Wilde.
11: Non, c'est pas Oscar Wilde. Si je vous dis le pays où il est né, alors là, tout de suite, vous trouvez.
14: Il écrivait en français ?
11: Ah, il écrivait en français, oui.
16: Cioran ?
11: Non, pas Cioran.
15: Il est né en Afrique du Nord ?
11: Pas du tout.
14: Il est né dans un pays francophone ?
11: Non, du tout.
12: Un Chinois?
11: Non, non plus.
16: Un Suisse?
11: Un Suisse, non. Non.
15: Un Allemand?
11: Non.
12: Oh bah, alors, toutes les nationalités.
11: Vous la retrouverez pas, la nationalité.
12: Ah, non, parce que ça existe plus.
11: Si, si, si, si.
17: Un Luxembourgeois?
11: Quoi?
17: Luxembourgeois?
11: Luxembourgeois, non, non.
17: Sans marin, toi?
11: Non. Non, écoutez, on va pas faire tous les jeux sans frontières.
17: Andorrois?
16: Liechtenstein.
11: Je rappelle.
12: C'est un pays qui a changé de nom?
11: Non, c'est un pays qui existe encore, mais vous n'avez pas y pensé, donc cherchez pas.
16: C'est un écrivain.
11: Alors, c'est un écrivain.
13: Il a eu du prix Nobel de littérature?
11: Non, il n'a pas eu de prix Nobel de littérature.
17: Il est décédé?
11: Ah, ça pourrait être décédé, il est décédé. Ah, oui. Il est mort en 1870, ah, oui. Très très jeune, il avait 24 ans. Voilà un bon indice.
12: Alors, Rimbaud?
11: Rimbaud, non.
15: Et il a une œuvre très connue.
11: Ah oui, oui, oui.
12: On a tous lu ses œuvres à un moment.
11: Moi, je l'ai pas tellement lu, mais un poète aussi, mais je suis certain que notre ami Christine O'Krent, Pierre Bénichou,
17: Émile Verhaeren,
11: non, l'ont forcément lu.
17: C'est un Hollandais.
11: Alors, un Hollandais, non, mais vraiment un vrai grand poète.
13: Est-ce qu'il a donné ses noms, genre à des centres commerciaux, des salles de sport?
11: Non, il est considéré comme poète français.
17: Mallarmé?
11: Mallarmé, non. Le doute est un hommage rendu à l'espoir.
12: René Char.
11: René Char, non.
13: Est-ce qu'il a un nom à consonance de là où il vient? Genre Amérique du Sud ou...
11: Pas du tout, non, mais il était français. Il se trouve que c'est par hasard qu'il soit né à l'étranger, vous voyez.
12: Jean-François. Ah, il était fils d'ambassadeur ou un truc comme
11: exactement,
12: ça.
11: Exactement. Son père était consul général ou commis chancelier, enfin, vous voyez le genre. Monsieur Ducasse, son père, si ça vous intéresse.
12: Ah, bah oui.
17: L'Entrée à Mont.
11: Bonne réponse. De Pierre Bénichou et Gérard Junior.
15: Non, c'est confirmé, oui. Ouais.
11: L'Entrée à Mont, ça c'est de la culture.
17: Isidore Ducasse.
11: Il
17: est mort à 20 ans, à 30 ans.
11: 24 ans, à 24 ans. C'est très jeune, hein.
15: Il est mort au mois de janvier, il me semble.
11: Et il est mort en novembre, cher Fabrice Evoué, pour...
15: J'avais une chance sur 12. Oui,
13: il a pas vu janvier, quoi.
11: Vous avez lu L'Entrée à Mont?
15: Non, j'ignorais son nom.
11: C'est pas vrai.
15: J'avais des doutes, mais pas d'espoir de trouver.
17: Son livre le plus célèbre, c'est Les Chants du Mal d'Aurore.
11: Exactement. Ouais. Les Chants de Mal d'Aurore. Ouais. Comment il est mort, alors, Pierre Bénichou?
17: Ah, oh, bah, bêtement. Bêtement. Il a oublié de respirer comme un con.
11: Il est mort de quoi, là?
13: Ah, oui. Ouais, 24 ans, c'est pas de vieillesse, déjà, ça, on le sait.
11: Il serait mort phtisique, effectivement.
12: Ah, bah, voilà, Christine.
16: Voilà. J'avais au moins trouvé la maladie.
11: Mais on est au conditionnel, hein. On n'est pas certain. Attention, hein. Sur son acte de décès, il est écrit sans autre renseignement et selon ses biographes, il serait mort phtisique.
17: Ouais. On n'est jamais sûr de son phtisique, hein.
11: Il est mort au 7 rue Faubourg Montmartre, à son domicile.
12: Ah, j'irai voir, tiens.
11: Ouais. Vous croyez
12: qu'ils l'ont enlevé?
13: Il y a peut-être une station Vélib devant.
11: Ah, bah, quand même. Le comte de Et alors, il était né où ça, vous savez?
12: À Monte Cristo.
11: Non, à Montevideo.
12: Ah bon, c'est pareil.
13: En Uruguay?
11: En Uruguay. Il était né à Montevideo, en Uruguay. Voilà, une belle culture, en tout cas.
17: C'est un type qui était totalement inconnu jusqu'en 1925, à peu près, où André Breton et les surréalistes l'ont découvert et l'ont porté au pinacle en disant, il n'y a rien de mieux, avec beaucoup de mauvaise foi, comme il faisait toujours, en disant, c'est le plus grand écrivain que la Terre ait porté. Et alors, c'était un écrivain moyen, comme ça, qui avait des formules qui étaient du surréalisme avant l'âge, avant le nom. Voilà. Merci beaucoup.
12: Merci.
17: Si vous voulez venir vers 17h30, vous ferez moins le chier qu'avec les autres animateurs.

0: Juliette Armanet, le dernier jour du disco. D'ailleurs, l'album Brûler le feu de Juliette Armanet a été élu album RTL de l'année 2022 par le jury des auditeurs d'RTL.
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13: 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Il est bientôt 16h.
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0: Les meilleurs moments des grosses têtes continuent sur RTL avec notamment Ariel Dombal, Gérard Jugnot et Nicolas Wardoff. Ils avaient rendez-vous avec l'amour, l'espace et quelques curiosités bien terrestres dans l'émission de février 2023.
15: J'ai une question spéciale coiffure pour Monsieur Waldorf et pour Christophe Germain qui habite Wapi. Wapi, c'est en Moselle. En effet, on a fait un recensement en France des différents salons de coiffure. Et il y a 156 salons de coiffure qui portent le même nom dans l'Hexagone. C'est le top 3 des salons de coiffure. Et en numéro 1, alors en 2, je peux vous dire, c'est Imagine Hair.
16: J'adore les noms.
15: 149 salons. Bulle d'air, 142 salons. R-H-A-I-R, évidemment, comme les cheveux en anglais. Mais quel est donc le nom de salon de coiffure le plus répandu en France, avec 156 salons de coiffure qui portent ce même nom?
17: Tiffany.
18: L'air de rien.
17: Non. Tiffany.
19: Non. Arlo.
17: L'air du temps.
15: Comment?
17: L'air du temps.
15: Non, non.
17: Faudra Tiff R.
15: Ouais. Non.
19: Tiff quelque
17: chose. Erection.
19: Il y a Tiff.
15: On voit
17: tout. Tu te
15: comment vous avez dit?
17: Dromadaire. Non, je sais pas, je sais pas. Attends, mais il y en a tellement. Finistère.
15: Alors, c'est pas R.
19: Ah, c'est Tiff.

0: créatif.
1: Créatif. Créatif.
2: Non.
0: Diminutif.
3: Ah oui, c'est oui. Oh, oui. Oui.
4: De Rachel Kahn. Eh oui, c'est logique.
0: Ah oui. Ça pourrait être impératif.
5: Oui,
6: oui.
5: Ça peut.
6: Oui, mais oui, mais ça serait chiant.
0: Ou infinitif. Diminutif, c'est que tu diminues le cheveu.
7: Bah oui, mais si tu veux, si tu veux une coiffure impériale, tu vas chez impératif. Impératif.
4: Il y avait captif, créatif. Ah, voilà. Faudratif R. Là, il mettait les deux, vous voyez. Bah, faudratif ah, ouais. R. Ah. Vous voyez, bah, c'est pas mal, ça, quand même. Bon, ben bah, voilà pour la coiffure. Vous n'avez pas répondu, monsieur.
1: Eh non, vraiment, je suis décevant.
4: Waldorf, mais Rachel Kahn, elle, vous voyez, pourra ouvrir un salon diminué. Ouais. Ben...
6: Moi, en nom comme ça, Laurent, il y avait un resto israélite en Belgique qui essayait de surfer sur la vague. C'était au moment de La Vérité si je mens, et il avait appelé son restaurant La Vérité si je mange. C'était dégueulasse. Hein.
4: Une question pour monsieur Jean-Luc Lemery qui habite... où est-ce qu'il habite, monsieur Lemery? En Dordogne, à Mussidan. Et la question concerne l'actualité cette fois. C'est dans Le Parisien que j'ai découvert le nom de cette ligne qui définit la frontière entre l'espace et l'atmosphère terrestre.
0: Ah, mince. L'espace géostationnaire.
4: Pas du tout.
6: La ligne Maginot?
4: Ah, non, ah bah non, la ligne Maginot.
6: C'est pas ça?
4: Non.
0: Mais attendez, il y a la stratosphère.
1: Extrasphère.
0: L'atmosphère.
6: L'exosphère.
0: L'exosphère, bravo.
6: Je lui dis n'importe quoi, et... oui, j'ai des hopis. Alien 2.
4: Le fossifère.
1: Rien à faire.
7: Les mammifères.
6: Mammifères.
4: Mais c'est la ligne de quelque chose. Une ligne qui porte le nom d'ailleurs d'un physicien.
1: Ah oui, ah oui, j'ai lu ça, mais je me souviens.
0: Ah, horizontal fer.
4: Non.
1: Non, la ligne de Feynman ou un truc comme ça.
4: Ah, pas Feynman, mais vous avez raison, monsieur Junior.
6: Jean-Jacques Goldman.
4: Non.
1: C'est Lenman.
4: Non, c'est un Hongrois.
7: Haussmann.
4: Un physicien. Haussmann.
6: Haussmann, c'est pas les immeubles.
4: Pensez
1: ça
4: plutôt.
1: Par Mann.
4: Pensez plutôt à un copain de Coé.
6: Cartman. La ligne Cartman.
4: La ligne de Cartman. Bonne réponse de Max Koubli.
6: Faut aller tout en bas dans la culture.
4: Eh ouais. Je suis obligé d'aller chercher
6: dans les tréfonds.
0: Et alors,
4: le nom d'un chanteur.
0: Oui.
4: C'était quoi son tube déjà?
6: Quand il pète, il trouve son slip.
4: Voilà.
1: Oh. Ah, wow.
4: J'étais sûr que vous connaissiez ça.
6: Oh. C'est marrant. Hein. J'étais moins sur Simone, sur Dolto, tout ça.
0: On était dans les cieux et vous retombez bien bas.
4: Vous ne connaissez pas la chanson Quand il pète, il trouve son slip, Ariel?
0: J'ai pas tellement envie de la connaître.
6: Elle est drôle.
1: On... C'est passionnant d'un point de vue physique.
4: C'était comment l'air?
6: Mais c'était un, c'était un pastiche de Patrick Sébastien.
1: Ouais, c'est un truc comme ça.
6: Quand il pète, il trouve son slip.
1: Ouais, c'est un truc
6: parce
1: comme
6: qu'il
1: ça.
6: Est à la Patrick Sébastien. Et quand il pète, il trouve son slip.
1: Bon, on l'écoute des fois dans les mariages, Ariel.
6: Ah ouais?
1: C'est très sympa, ouais.
4: Pas dans les mariages d'Ariel.
6: Non.
4: Ariel, mariage on chante pas ça dans vos mariages.
0: Eh bien, écoutez, j'espère qu'on ne le chantera jamais, même, voilà, tout court. Mais non, on était dans les cieux, dans l'atmosphère, dans le céleste, dans l'infini.
1: Ouais. Bah, là aussi, c'est l'infini. Pour arriver à péter son slip,
6: je peux dire, pour en avoir manger des flageolets, Ariel. Oh,
4: la ligne de Kármán définit la limite entre l'atmosphère terrestre et l'espace. C'est la Fédération Aéronautique Internationale qui a appelé ainsi cette frontière. La ligne de
0: Mais alors, elle est à quelle hauteur, pardon?
4: Ah, ça, c'est une très bonne question.
0: Mais oui.
4: En théorie, c'est à 100 km d'altitude, mais ça dépend des pays. Il y a des pays qui l'estiment
1: pas du
4: plus haut ou plus bas.
6: Selon les pressions et les dépressions, Laurent Ruquier.
1: Il n'y a aucune législation à elle, je crois.
4: Exactement. Il n'y a que trois pays qui, on va dire... accepte
1: oui, le Danemark,
7: c'est très intéressant.
4: Exactement, le Danemark accepte la ligne de Kármán, l'Australie et le Kazakhstan. Quant aux autres pays, ils fixent la ligne de Kármán à 200 km vous voyez, ça dépend. Il n'y a pas une ligne établie pour tout le monde.
6: D'accord, oui, ça dépend de l'atmosphère, des pressions.
1: Non, parce qu'à mon avis, ça avait été établi avant qu'on puisse voyager dans la stratosphère.
0: Quand on prend l'avion, on la passe, la ligne?
4: Non.
1: Plus de 12 km.
4: Ouais. Mais non.
0: En revanche, le ballon était à 18 000 mètres.
6: Oui, elle parle d'autre chose, là.
0: Non.
6: Je préfère
0: le ballon
6: que tout le monde
0: chinois.
6: Puisse comprendre.
0: Le ballon chinois.
1: Non, mais c'est au foot.
6: Voilà.
0: Le ballon chinois
6: le roi est mort, Ariel. Mauvaise nouvelle.
1: Il a été décapité.
0: Non, parce que les objets non identifiés dont il est question beaucoup en ce moment, ils sont à, comme vous savez, à plusieurs hauteurs.
6: Alors et généralement ça n'existe pas hein, les ovnis. Normalement c'est
0: non, mais la boule chinoise ouais. était à 18 000 mètres,
2: mais à 18 km, ah oui, qui beaucoup. Permet aux États-Unis de dire qu'ils sont dans leur souveraineté, dans leur espace souverain.
4: Voilà, voilà pourquoi la ligne diffère en fonction voilà. des pays.
1: Mais
4: la...
1: c'est pas un ovni, c'est un ovni. Mais c'est...
6: Oui.
4: Oh, de
6: oui,
4: toute façon, il y a pas besoin d'aller si haut pour voir des extraterrestres. Hein, Ariel. Vous êtes un peu une extraterrestre.
0: Ah oui. Mais écoutez, en tout cas, moi j'espère être une de celles qui vont voyager sur Mars.
4: Ah oui. Ah
0: oui. Oui.
2: Ah bon?
0: Je suis prête au voyage interplanétaire avec en joie.
6: En tous les cas, elle a les finances pour le faire.
5: Hein. Je pense qu'elle est déjà partie en voyage quand même un peu, non?
4: À propos, Ariel, j'ai une question là-dessus pour Marie Belgrand qui habite Bordeaux. Quel oui. est le nom du fils de Mars et de Vénus, puisque vous venez d'évoquer Mars? Quel est le nom du fils de Mars?
1: Jean-Pierre.
4: De...
2: Jupiter.
4: Jupiter, non.
6: C'est une planète,
4: ah
6: Laurent?
4: Ah non, ce n'est pas une planète. Ah,
6: d'accord.
4: Mais c'était le jour pour trouver le nom du
2: fils. Cupidon, Valentin. Cupidon.
6: Ah, Valentin.
2: C'est
6: Valentin.
2: Cupidon.
4: C'est Cupidon. Ah. Bonne réponse, évidemment, de Rachel Kahn. C'est Cupidon, le dieu de l'amour, le fils de Mars et de Vénus.
0: Ah oui, oui.
5: Mais elle a les réponses, oui. c'est pas possible.
2: Oh bah non,
5: elle trouve tout.
2: Bah
5: non, non.
6: Bah non, elle fait pas des bougies parfumées, elle est pas coiffeuse, hein, c'est tout. Elle a fait des études.
8: Ne bougez pas, les meilleurs moments des grosses têtes reviennent dans un instant. 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Tout de suite, place à l'info, RTL, il est 16h. Les infos qui comptent, avec vous Thibaut Hu. Bonjour Thibaut.
9: Bonjour Ambeline, bonjour à tous. Gérald Darmanin doit atterrir à Alger à 20h. Le garde des Sceaux en visite en Algérie pour parler coopération judiciaire. Il est accompagné de magistrats. Au programme de sa journée de demain, notamment le dossier sensible du journaliste français Christophe Glaise. Il est détenu à Alger depuis mai 2024. Il a été condamné à 7 ans de prison pour apologie du terrorisme. Une dizaine de nouvelles victimes présumées de Jeffrey Epstein se sont manifestées auprès du parquet. Annonce sur RTL de la procureure de Paris, Laure Becchio, invitée du grand jury RTL, Public Sénat, Le Figaro, M6. Elle a également annoncé que les plaintes pour violences sexuelles déposées contre Patrick Bruel seront regroupées au parquet de Nanterre. 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Attention, si vous êtes sur le retour de ce week-end prolongé de l'ascension, les routes sont chargées. On fait le point avec vous, Lucas Stoppler. On dépasse la barre des 700 km de bouchons.
10: Bonjour Thibaut, bonjour à tous. Oui, avec plus de 760 km de bouchons à 16h, on est dans la normale haute d'un week-end classé rouge par bison futé. Si vous êtes sur l'autoroute A7, c'est la mauvaise pioche de cet après-midi. Prévoyez de perdre plus d'une heure dans les bouchons vers le nord entre Orange et Valence. Ça coince aussi pour les retours de l'ouest et du sud-ouest en direction de Paris. Plus de 100 km de bouchons cumulés sur l'A10 avec d'importants points de blocage au niveau de Bordeaux, Poitiers et Tours. Prudence sur l'A11 également à la sortie d'Angers. Comptez une heure de plus pour rejoindre Chartres. Enfin sur l'A13, les ralentissements se déplacent peu à peu vers Paris. Il faudra être patient une fois passé Mantes-la-Jolie, l'Île-de-France qui cumule à elle seule pas moins de 180 km de bouchons à 16h.
9: Merci Lucas, on vous retrouve à 17h pour un nouveau point route. L'actualité à l'international maintenant est cette profonde préoccupation de l'Agence internationale de l'énergie atomique. Un incendie s'est déclaré près de la centrale nucléaire de Baraka à Abu Dhabi après une frappe de drone. Aucun blessé n'est à signaler. Les niveaux de radiation sont restés normaux. Du football avec ce soir l'ultime journée de Ligue 1. 9 rencontres au programme, toutes à 21h. Derrière le PSG et Lens, 3 clubs se disputent la dernière place sur le podium. Lille, Lyon et Rennes. Place synonyme de qualification directe pour la Ligue des Champions. Quant à l'OM, le club marseillais doit s'accrocher à sa 6e place qui n'est pas garantie. 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La météo avec du soleil et des vents moins violents du golfe du Lion à la Corse. Des éclaircies aussi sur tout le flanc est. Ailleurs, c'est plus perturbé avec des pluies marquées du sud-ouest au Hauts-de-France. Les températures, elles sont en hausse. Hein. 14 degrés à Charleville-Mézières, 16 à Laval, Lorient, 17 à Châteauroux, 20 degrés à Lyon et Marseille, 21 à Ajaccio, 23 à Nîmes, RTL, 16h03. La suite des meilleurs moments des grosses têtes avec vous, Omblin.
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8: À tout à l'heure, 17h, pour un nouveau point sur l'actu. Les meilleurs moments des grosses têtes, c'est reparti pour notre plus grand bonheur en ce dimanche. Je vous emmène dans l'émission de février 2019. Christophe Beaugrand nous racontait cette histoire folle quand Olivier de Kersauzon lui avait arraché sa chemise.
4: Que je vous ai installé loin d'Olivier de manière à ce que vous soyez protégé, monsieur de
12: Beaugrand. Oui, c'est vrai.
4: Monsieur de Beaugrand.
12: Là, il va falloir,
13: monsieur de Beaugrand.
12: Il va falloir qu'il se lève pour me taper, donc.
14: Il t'a déjà tapé?
12: Oui, il m'a déjà tapé.
14: Quelle chance,
12: une fois, il m'a arraché ma chemise.
15: Il y a 50 ans de ça. Je t'ai pas arraché ta chemise. Je t'ai bousculé la layette.
16: Il n'y a pas qu'au Vatican. Qu'est-ce que ça baisse chez nous, dis-le.
4: Bah, Chantal, là-dessus, vous aimeriez que monsieur de Kersauzon déchire votre chemise?
14: Oui, j'aimerais bien, oui. Sa femme doit être très très belle, non? Parce qu'en général, les femmes belles aiment les moches.
12: Ouais. Mais pourtant, ton mari est pas si beau, toi.
15: Donc, ton mari doit être intelligent, parce que les mecs intelligents, ils adorent les connes.
4: Écoutez, moi qui connais les deux, non.
14: Tu peux la redire.
4: Vous allez bien, monsieur Gisbert, il y a longtemps qu'on vous avait pas vu au Grosse Tête.
17: Ah ouais, bah j'écrivais un gros roman.
4: Ah, c'est voilà. Vrai encore.
14: Oh merde,
4: encore.
14: Un truc illisible encore.
17: Ah non.
4: Ça parle
17: non,
4: de quoi, ça parle de quoi?
17: Ça se passe au temps du nazisme.
16: Pourquoi tu dirais ça, le nazisme? C'est un phénomène de toujours, quoi, le nazisme. C'est normal.
4: Je comprends pas ce que vous dites, Pierre. Pierre, faut prononcer. Faut faire un petit effort pour articuler, là, parce que on n'a pas compris un mot de ce que vous venez de dire.
14: Ouais, fais un effort pour articuler.
18: Moi, tu étais en train de parler du nazisme?
16: Non, je vous disais.
18: J'essuie les bouchées de Düsseldorf. Je t'écoute, monsieur Pénichou.
16: Je disais que j'étais contre le nazisme.
4: Ah, le nazisme.
17: Oui. Ah, t'es contre le nazisme. Le nazisme.
4: J'avais compris le nanisme, moi.
14: Ouais, non.
17: Ah, ouais.
4: Vous avez toujours vos provisoires, Pierre, rassurez-moi.
16: Oui, monsieur.
12: Qu'est-ce que ça veut dire, ça?
17: Les provisoires, c'est quoi? Ouais.
12: C'est quoi?
4: Pierre a des dents provisoires. Voilà pourquoi.
17: Ah, d'accord.
4: On le comprend un peu moins bien que d'habitude.
12: Ah, bah, mais ça fait longtemps, non?
14: Elles sont devant des dents provisoires ou derrière?
16: Toi, ta gueule.
4: Ça, attends, on a bien compris, c'est bien clair.
17: Les dernières, elles sont restées dans ma nuque. Hein.
4: Je peux peut-être commencer
17: vous
4: par...
17: Vous pouvez les voir si vous voulez.
4: Une première citation, si vous le voulez bien, ce sera pour Marie-France.
14: Posez vos questions provisoires.
4: Marie-France Boucher, qui habite chez Six et dans le Loiret, qui a dit « Docteur, ma femme est clouée au lit, j'aimerais que vous la vissiez. »
14: Francis Blanche,
17: oui.
4: Francis Blanche, non.
14: Pierre Dac.
4: Pierre Dac,
12: il
4: non.
12: Est mort. Il est mort.
14: C'est de cette famille?
4: C'est de cette famille, oui.
14: Coluche.
4: Coluche, non.
17: Pierre Doris,
4: bonne réponse de François-Olivier Gisbert. Plus compliqué, la citation suivante, mais je compte sur messieurs Gisbert, Kersauzon et peut-être même Bénichou pour retrouver le nom de celui qui a dit...
14: Les jeunes de l'équipe.
17: Ah, c'est gentil, ça.
12: Chantal, Élie et moi, non.
14: Oui, non.
4: Là, il faut vraiment être cultivé pour connaître... Pour connaître l'auteur de cette
12: moi
4: phrase.
12: Moi qui peux vous chanter tout Dorothée, vous ne devriez pas dire que je ne suis pas cultivé.
4: Ah non mais là franchement, je vous paye des cerises si vous êtes capable.
12: Si c'est que des cerises.
4: De retrouver le nom de l'auteur de cette phrase très courte. Écoutez bien, être méchant, c'est se venger d'avance.
14: Alors
12: c'est joli.
17: Ça c'est assez ancien, non?
4: Avouez que c'est joli quand même.
17: Ça ressemble à du Voltaire.
4: Ce n'est pas du Voltaire, non.
17: Mais c'est l'époque?
4: Ah non, ça vient quand même entre, on va dire à cheval entre le 19 et le 20e siècle.
12: Victor Hugo,
4: non.
14: Flaubert.
4: Être méchant, c'est se venger d'avance.
17: C'est un écrivain, romancier.
4: Alors c'est un poète.
14: Mort, il est mort.
4: Et un écrivain, oui, mort.
17: Français.
12: Oui, quand t'es à cheval sur le 19e, généralement, t'es pas vivant au 21e.
4: Généralement, quand t'es à cheval sur le 19e, tu cours pas dans la prochaine.
16: Nerval.
4: Pardon.
16: Nerval.
4: Gérard de Nerval, non.
12: Apollinaire.
14: Alors, attendez, vous avez dit qu'il était poète et romancier?
4: Poète et écrivain, c'est vrai. Il est un peu plus connu pour ses poèmes que pour ses écrits.
12: On l'apprend à l'école?
4: Alors, moi, je l'avais jamais appris à l'école. Mais j'ai appris son existence grâce à Jean d'Ormesson, je dois dire.
17: Ah! Émile Verhaeren?
4: Non.
12: Jean d'Ormesson.
14: Il était français?
4: Oui.
16: Paul-Louis Toulet.
4: Comment vous dites?
16: Paul-Louis Toulet.
17: Paul-Jean Toulet.
4: Paul-Jean Toulet. Bonne réponse de François-Olivier Gisbert.
17: Ben oui.
16: Le pauvre,
17: il s'est trompé de prénom. Tu t'es trompé de prénom, Pierrot.
16: Oui, mais moi, au Vatican, mon cul est propre.
4: Non, mais c'est vrai que c'était bien, monsieur Bénichou, de votre part, mais monsieur Gisbert, quand même, a conclu, vous voyez.
17: Oui, j'ai la bonne réponse.
4: C'est comme un mec complète. Qui draguerait, que ce serait l'autre qui partirait avec la fille à la fin.
17: Bah, tu te rappelles, oui, ça nous arrivait tout le temps, autrefois. Hein, c'est toi qui draguais, c'est moi qui ramassais.
16: Voilà. Tu ramassais les tartes, oui. Tu ramassais les tartes dans la figure.
13: C'est vrai, vous avez dragué ensemble?
16: Moi, jamais, tu penses, il avait un cartable. Il avait un cartable et un parapluie. Je pense qu'on en a toujours.
4: En tout cas, c'est bien Paul Gentoulet.
16: Paul Gentoulet, auteur de... Dans un
19: truc,
16: bon. Où sont les aliscans?
19: Bah oui.
16: Quand l'herbe est rouge,
19: bah,
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13: C'est encore mieux avec des provisoires.
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8: La suite des meilleurs moments des grosses têtes, le 15 décembre 2015, la rive gauche n'est jamais très loin du fou rire. Vous allez comprendre.
4: La première chanson interprétée par Juliette Gréco. La première chanson qu'a interprétée Juliette, c'était Rue des Blancs Manteaux.
31: Oui.
4: Oui. Eh oui, cette chanson qu'elle a créée dans les années 50, hein, ouais. Fin des années 40 même, on peut dire. Et cette chanson, dont la musique est signée Joseph Cosma, a un parolier pour le moins original. Qui a écrit le texte de Rue des Blancs Manteaux?
31: Jean-Paul Sartre.
4: Bonne réponse! Oh. De Bernard Mabille.
31: Eh oui.
4: Pourquoi mais oui?
32: Mais parce que c'était quand même l'égérie de l'époque de bah Saint-Germain. Intellectuel, Saint-Germain-des-Prés et tout ça.
33: Mais
32: et
33: ce qui est plus étonnant, c'est que Sartre a enchaîné avec une autre chanson pour Annie Cordy, Tata Yo-Yo.
31: Ça, c'est Simone de Beauvoir qui l'a écrit.
4: Non, mais Rue des Blancs Manteaux, c'est d'abord une chanson qui a été écrite pour huis clos, faut savoir. Pour la pièce.
31: De Jean-Paul Sartre.
4: De Jean-Paul Sartre, huis clos. Et là, il a récupéré l'air de la chanson. Il a demandé à Joseph Cosma d'améliorer la musique. Le texte, c'est lui qui l'avait signé. Et c'est la première chanson qu'a interprétée Juliette Gréco, qui était déjà un petit peu connue à Saint-Germain-des-Prés, mais comme comédienne, comme fille de la nuit, un peu comme Galia ici présente. C'était la reine de la nuit au tabou à Saint-Germain-des-Prés, mais elle n'avait pas encore chanter. Et là, elle s'est mise à chanter. Première chanson.
32: Après, elle refait son nez.
31: Elle avait déjà connu Miles Davis ou pas?
4: Ah non, c'est juste après.
32: Ah, c'est après.
4: Ah, bah oui. Ah non, c'est un petit peu avant Miles Davis.
32: Ouais, la trompette est arrivée plus tard.
4: Hein. La trompette! on a un extrait de La rue des Blancs-Manteaux de Jean-Paul

0: Blanc.
1: Ça parle de la peine de mort, évidemment.
2: Ah bah on avait bien compris.
1: Ouais, ouais. Ah, oui.
2: Ça vieillit mal. Hein,
1: vous aimez
2: même,
1: les chansons réalistes, vous, Isabelle?
2: Oui, mais pas pas pseudo-intello comme ça. Moi, j'ai jamais aimé, moi. J'ai jamais
3: T'as jamais aimé Gréco?
2: Ah, jamais.
4: C'est bien une valse sur la peine de mort, c'est original. Ouais. Je pense que là, c'est un peu dansant, quand même.
5: Bah,
4: c'est
5: plus joyeux.
3: La tête.
4: Bah, ouais, ouais.
3: Ça fait tourner la tête.
1: Moi, j'aime bien les chanteuses réalistes. Oh. Et Isabelle Mergo aussi.
6: Mais elle n'était pas vraiment.
2: Oui, mais avec de l'humour. Non, elle, c'est pas une chanteuse réaliste. Je suis pas d'accord avec vous. C'est une chanteuse à texte,
5: c'est une diseuse.
2: Et d'ailleurs, ça vieillit énormément.
1: Vous avez écrit des chansons réalistes.
2: Oui, j'en ai écrit.
1: Juste en faire un petit morceau pour nous de chansons réalistes que vous auriez écrites vous, Isabelle.
2: La rue crie sa joie car aujourd'hui miracle, le jour est arrivé, c'est la fête de Pâques. On voit dans tous les yeux briller des plaques de chocolat au lait, le lait des bonnes vaques.
3: Moi, je préfère Gréco.
1: Et après,
3: le nez des bonnes vaques.
2: Ah ouais, mais je cherchais la rime. Non, mais c'est l'histoire d'une femme qui a des nintuplés. Elle a 9 enfants. Et pour Pâques, elle veut offrir un œuf en chocolat, donc elle va se prostituer et tout. Mais je me souviens plus des paroles, je les ai à la maison. Mais je les avais chantées pour les grosses têtes de télévision.
1: C'est vrai.
2: Et ouais.
4: Oh. Le texte est pas mal. Ouais. L'interprète, faut trouver quelqu'un.
1: Le texte n'est pas de Jean-Paul Sartre. Hein.
2: Oui, oh, bah moi aussi je peux.
1: C'est de chez Ferrero, le texte. Quand vous étiez sur scène, vous, Galia, vous chantiez avec votre voix ou
5: c'était du
1: playback? Parce que souvent, les cabarets que vous fréquentiez, les messieurs-dames qu'on voyait sur scène chantaient...
5: Les messieurs ou les dames?
1: Oui, enfin...
5: Ils étaient pas rendus.
3: Des fois, il y avait les deux.
1: Souvent, c'est du playback.
5: Oui, mais après, au début, moi, j'ai commencé il y a très longtemps, en 1815, et là, il y avait encore des orchestres.
1: Ah oui?
5: Il y avait ce fameux orchestre qui s'appelait Pino La Touca, je sais pas si ça vous parle.
2: Ah oui?
3: Ah
2: oui,
3: Jacques Martin.
2: C'est Jacques Martin,
5: bah. Ouais. Et c'est lui qui m'a appris à chanter. Et bon, je chantonnais.
1: Vous avez été accompagné par Pino.
5: Oui. Oui,
3: vous avez Pino derrière.
2: C'est vrai que vous avez un petit côté Salma Hayek.
1: Et qu'est-ce que vous chantiez alors?
5: Je chantais à Que j'aime l'argent.
1: C'est quoi ça?
5: Ah, c'est une chanson de Charles Aznavour que chantait Ginette Garcin.
1: Ah bon?
5: Oui.
1: Et ça faisait comment, vous en souvenez ou pas?
5: Allons cher monsieur, ne tergiversons pas. 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
1: C'est déjà pas mal.
3: Pas mal.
1: Ouais. Qu'est-ce qu'il y a, Isabelle? Vous n'aimez pas la concurrence?
2: Ah non, mais elle a un filet de voix.
7: Et puis vous avez bien rajeuni le public des grosses têtes. On parle de Aznavour, Régine et...
3: Personne n'a du corps avocat.
1: Vous pourriez nous faire un petit rap, peut-être, Fabrice?
4: Non, je suis pas fan de rap.
1: C'est vrai?
4: Ah ouais, non, j'étais il y a longtemps.
1: Vous êtes très variété française,
4: vous. Ouais, plus Eddie Mitchell, tout ça.
1: Louane.
4: Ouais, j'adore Louane.
2: Jour 1 à mon numéro 1. Nanana, dis-le que tu m'aimes. Jour 2, ouais, maman,
7: je sais plus. Je rappelle que c'est toi qui as critiqué Juliette Gréco il y a quelques
1: C'est une jolie chanson. Je crois même que c'est Patchy qui a écrit cette chanson pour Louane. Vous vous souvenez de Patchy?
4: La Starac.
3: Oh oui, Patchy, la Starac.
1: Le petit candidat de la Starac qui n'était pas un très grand chanteur, mais qui était un bon auteur-compositeur. Et c'est lui qui a écrit ce tube pour Louane.
3: Bah, il y a Gaëtan Roussel aussi qui a écrit pour elle.
1: Ah, exact. Oui, le cadet de la famille.
3: Oui, le cadet. Oui. Celui qui a 3 maisons.
7: Et Patchy écrit?
1: Patchy écrit.
7: Parce que Patchou lit.

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1: On vient d'écouter Beyoncé, un titre de 2024 sur RTL.
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1: Bienvenue dans les meilleurs moments des grosses têtes de Laurent Ruquier. Autour de la table, Gérard Jugnot, Florian Gazan et Charlotte de Turckheim qui flairaient une question un peu animale pendant qu'un certain parfum diplomatique flottait sur l'émission de mai 2018.
2: Pouvez-vous me citer quelques membres de la famille des... quelques membres de la famille des Méphitidés?
3: Les Méphitidés, je les connais.
2: Ah oui.
3: Ils habitaient au-dessus de chez moi. ils étaient gentils.
4: Non, ils faisaient beaucoup de bruit.
5: Ils étaient dans l'Hérouville.
6: Ce sont des animaux, j'imagine?
2: Oui.
4: Des insectes, non.
6: Des oiseaux?
2: Des oiseaux, non.
4: Des mammifères?
2: On en parle, vous imaginez bien, puisque je vous pose la question.
4: Des pandas?
2: On en parle dans l'actualité. Pouvez-vous me citer quelqu'un?
6: Des chauves-souris.
2: De la famille des Méphitidés.
7: Des rats. Est-ce que c'est pas dans l'actualité, surtout des grandes villes, qu'on en parle?
4: Des rats?
2: Les rats, non.
4: Ce sont des mammifères?
2: Oui, ce sont des mammifères.
7: Mais il y a que de méphistos dans ces
2: bizarres. Des mammifères, des carnivores, même.
6: On en trouve en Europe ou c'est plutôt...
2: on en trouve en Europe.
4: On en trouve beaucoup, beaucoup?
2: Ah, beaucoup, beaucoup, pas tant que ça.
7: Dans le mot méphitidé, il y a un indice. Oui. Non, je mets méphie ou fétide.
2: Ah oui, c'est vrai qu'il y a un indice.
4: Ça pue.
6: C'est des putois?
4: Ah, les putois?
2: Les putois, les mouflettes, les scons sont de la famille des méphitidés. Bonne réponse de Gérard Jugnot.
7: Fétide.
2: Et vous savez pourquoi on en parle?
4: On en parle, vous savez quoi? C'est à cause de Macron.
2: Exactement.
4: La une du Guardian, où il est traité de putois.
2: Exactement. Pépé le putois, c'est un héros de dessin animé, Pépé le putois. Et à la une, effectivement, d'un tabloïd australien.
4: Non,
2: c'est pas le Guardian, quand même, c'est The Daily Telegraph, un tabloïd de Sydney. Eh bien, on a remplacé la tête d'Emmanuel Macron par celle de Pépé le putois.
3: Ah, c'est honteux.
2: Ah oui, c'est honteux. On devrait
3: pas. C'est pour ça que je fais pas de politique, moi.
2: Ah oui.
3: Tu deviens président de la République, tu dis, je suis tranquille, non? Toi, t'as photo avec une tête de putois.
4: C'est moche.
3: C'est moche. Et on te dit, excuse-toi, Laurent, c'est la célébrité. Alors, dis donc, après ça, une fois que les gonzesses ont vu ta photo avec une tête de putois.
8: Oh, tu baisses moins.
4: Hein, on peut plus coucher avec personne. Hein.
9: Et encore, il a échappé à la muflette.
6: Remarque, Hollande.
3: Après ça, c'est Macache Nikos, hein.
2: C'est la moufette, pas mouflette, hein, moufette, ah monsieur bon, Jugnot, oui. Hein. C'est la moufette célèbre, Pépé le putois, qui effectivement, bon, bah voilà.
4: Et pourquoi il accuse de...
7: Oui, qui est...
2: Il s'est trompé
7: sur un mot, c'est ça?
2: Non, tout, voilà, il s'est trompé sur un mot, mais en plus, faut savoir que Pépé le putois, dans les dessins animés américains, il a un accent français. Mm. On se moquait des Français à travers Pépé le putois. Pépé le Piou, hein, le personnage original des cartoons, qu'on voyait aux États-Unis à l'époque. Il est apparu dans un premier dessin animé qui s'appelait C'est le bouquet, c'est le cas de le dire. Mmh. Et il était perpétuellement à la recherche du grand amour, évidemment, Pépé le putois.
3: Ah bah ouais, bah
2: et alors celle dont il était amoureux, il s'en rendait pas compte, il pensait que c'était une femelle putois, mais pas de chance.
4: C'était une savonnette.
8: C'était un camembert.
3: Non. C'était une pute. Ouais.
2: Non, c'était une chatte noire.
3: Elle est bonne, une chatte.
2: Oui, qui avait reçu de la peinture blanche sur le dos, et voilà pourquoi il croyait que c'était une femelle putois.
3: Oh.
2: Elle s'appelait Pénélope, pas Fillon, hein, Pénélope Pussycat, qui avait reçu de la peinture blanche sur la tête, ça lui faisait une ligne de poils blancs, et voilà pourquoi Pépé le putois arrêtait pas de faire la cour à une pauvre chatte.
9: Mais franchement, il ferait ça pour Macron.
7: Mais quel est le rapport avec Macron? Je comprends
3: pas.
4: Il est traité de putois.
8: Non, parce que quand il a fait un petit discours au premier ministre australien, et il l'a remercié pour son accueil et pour sa femme, et il a dit un mot.
4: Délicieuse.
2: Et voilà, l'erreur. La boulette.
4: Ça n'a pas plu.
7: Et pourquoi? C'est gentil.
9: Ils se cassent le cul à parler leur langue. Et
8: oui, mais en anglais, c'est un faux ami délicieux. Oui.
7: Et ça veut dire quoi,
4: délicieux?
8: Ça veut dire, c'est un peu sexuel. C'est un peu.
4: Si tu dis, vous avez une femme délicieuse, ça veut dire, elle est bonne, votre femme.
2: C'est pas ça du tout.
4: Ouais, c'est
3: quel
4: ça.
3: Piège.
2: Monsieur Macron a dit à Madame Turnbull, puisque c'est le nom.
6: Turnbull, là-bas.
4: En plus.
2: Délicieuse.
3: Il y a un célèbre chemisier. Alors, on s'appelle Turnbull.
2: Ben oui, mais le premier ministre.
7: Qu'est-ce qu'il lui a dit?
2: Le premier ministre est australien. Monsieur Turnbull a une épouse qui s'appelle Lucy Turnbull.
3: C'est la plus chère de tout le monde.
9: Elle est toujours de boule.
3: Tu dis, elle est pas terrible, dis, mais pour ce prix-là, tu veux pas Lucy Turnbull aussi?
7: Et Turnbull, c'est
9: ça,
7: lui, c'est...
9: Mais ça l'a tout tourneboulé.
2: Alors, Lucy Turnbull...
7: C'est l'auberge du cul tourné. C'est Lucy, l'auberge du cul tourné.
2: Qu'est-ce qu'il lui a dit, monsieur Macron, à Lucy Turnbull? Il lui a dit qu'elle était délicieuse. Or, délicieuse, ça se dit pour de la nourriture.
4: Pas pour
2: une femme. On dit, ce pudding is delicious.
8: Oui.
2: Mais on dit pas this woman is delicious.
8: Si, ça ça se dit, mais Laurence, quand on dit ça, ça veut dire que c'est porno. Ça veut dire que c'est une bonasse, que c'est une grosse cochonne, que c'est une salope à trois poils.
6: Que t'as envie de
9: ça peut arriver.
6: Que t'as envie de bouffer, quoi.
2: Vous parlez australien, vous.
8: Yes, a little, but you're turnbore. You shuffle in the bitule, tu vas turnbore. You have to find your way to get on the ground. Soit tu es avec un kangourou.
9: La première fois que j'étais aux États-Unis, j'ai essayé de séduire une fille en lui disant qu'elle était belle comme un camion. J'ai dit, you are so nice, just like a truck. Ça n'a pas marché.
8: Non.
9: Parce qu'elle n'a pas compris la nuance.
4: Et là, il dit à la femme du premier ministre, il dit qu'elle est chaude.
8: Elle est chaudasse.
2: Surtout, il la compare à de la nourriture.
3: Mais non, c'est pas la...
2: Il la compare à de la nourriture.
9: Non, non. Trompé.
7: Mais attendez.
3: Ils le disent mal dans le journal que tu lis.
8: Par exemple, tu dis à une Anglaise, you have a so beautiful corpse. Pour lui dire qu'elle a un joli...
3: Bah, corps,
8: c'est
3: un cadavre
8: en anglais. C'est un cadavre, donc ça marche pas.
2: Ah, ouais. Vous vous souvenez du japonais du bois de Boulogne, là,
3: monsieur j'ai mangé avec lui avant-hier.
8: Ben, il a un resto au Japon.
2: Lui, il pouvait dire, cette femme est délicieuse.
7: Mais si ça se trouve, Lucie, elle était ravie qu'on la traite de bonasse.
4: Tu parles.
2: Miss Turnbull.
7: Bah oui.
2: Je sais pas,
4: la femme du premier ministre.
2: On peut lui demander. Madame Turnbull. Madame Turnbull.
5: Mr. Rookie.
2: Est-ce que vous êtes content que monsieur Macron vous a dit que vous étiez délicieuse.
5: Yeah, I'm going to be Macron. And we've got those big partouts with Brigitte and also my wife watching my nose suck my dick on the phone and change.
2: Et ben voyez, elle est très contente.
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1: Retour en janvier 2023, Christina Cordula, Christophe Beaugrand et Rachel Kahn ouvraient un chapitre très littéraire avant que les grosses têtes ne réécrivent tout à leur manière. Et ça, on adore.
2: Pour Geneviève Hendrick, qui habite Perchède dans le Gers. Elle est difficile, mais vous me reconnaîtrez qu'elle est d'actualité, puisque je suis allé chercher l'auteur de Stances sur la retraite. C'est en 1618 que cet écrivain et poète a écrit Stances sur la retraite, dont d'ailleurs je peux même vous donner quelques extraits si vous le souhaitez, à vous avouer que c'est bien d'actualité. Voilà. Entre autres, pourquoi vous riez-vous ?
18: Ah ouais, c'est pour moi, ouais. sujet, c'est d'actualité. À la retraite bientôt, moi.
19: Non mais attends, il faut quand même se préoccuper, chérie.
20: Il faut commencer maintenant. Vieillir.
18: Ah mais oui, chérie, je vais me préoccuper, je vais y aller. Hein.
20: Il faut commencer à cotiser.
19: On ne voit pas qu'on va être vieux, mais attends, quand tu vois, paf, ça te prend, chérie. Oui, et là, tu sais pas d'où ça vient,
18: ça
19: le truc.
18: Ça te tombe dessus, là, c'est incroyable.
20: Non, mais il a un peu de marge. Bon. T'as quel âge, 24, c'est ça?
18: 23 et demi.
2: Vous voulez que je vous donne donc un extrait de Stance sur la retraite? Il faut penser à faire la retraite. La course de nos jours est plus qu'à demi-faite. L'âge, insensiblement, nous conduit à la mort. Nous avons assez vu sur la mer de ce monde errer au gré des flots notre nef vagabonde. Il est temps de jouir des délices du port.
21: Ronsard.
2: Non, ce n'est pas Ronsard.
18: Non, il était déjà mort.
21: La Bruyère.
2: Je vous lis pas tout parce que c'est très long, hein, mais je vous donne un autre paragraphe. Oh, bienheureux celui qui peut de sa mémoire effacer pour jamais ce vain espoir de gloire dont l'inutile soin traverse nos plaisirs. Et qui, loin retiré de la foule importune, vivant dans sa maison, content de sa fortune, a selon son pouvoir mesuré ses désirs.
21: Montaigne.
2: Non.
18: Desmarais.
2: Mais c'est bien sur la retraite.
20: Est-ce qu'on l'apprend à l'école,
2: Corneille,
20: cet auteur?
2: Non. Mais il est né en 1589 et il est mort en 1670.
20: Ah, alors, il a tenu longtemps, quand même.
2: Un poète écrivain français.
18: Breuil de Racan.
2: Honora de Breuil de Racan. Bonne réponse de Paul Elkarat.
20: Et voilà.
21: Mais on connaît même pas ce nom.
9: Mais qu'est-ce que tu t'emmerdes d'avoir tout ça dans la tête?
21: Mais oui, fais ta place.
18: Je sais pas comment je l'ai retrouvé.
2: Ah bah moi non plus.
20: Ça, jamais entendu ce nom.
2: Ah, alors pour Sarah Paturel,
18: non mais je me rattrape parce que je réponds à rien depuis le début.
2: Je vais tenter autre chose. Mme Paturel habite Sancy, dans Lyon. On a évoqué, je crois que c'était la semaine dernière et ça nous avait déjà coûté, il faut bien le dire, 300 €, voire même 400. On a évoqué Norman Mailer, cet écrivain américain et que personne parmi les grosses têtes n'avait retrouvé, Norman Mailer, à qui on doit Le Chant du Bourreau, Les Nus et les Morts, une biographie de Marilyn Monroe, de Pablo Picasso, de Lee Harvey Oswald. Cet écrivain américain est né en 23.
18: Il y a 100 ans.
2: Et voilà pourquoi on en reparle aujourd'hui. Il est né pile il y a 100 ans, il aurait 100 ans ce jour même, le 31 janvier 2023, puisqu'il est né le 31 janvier 1923.
9: Alors, Norman Mailer.
2: Oui. Alors vous allez me dire, quelle est la question, puisque j'ai quasi tout dit.
21: Bah oui.
2: Ouais. Eh bien, parmi les œuvres qu'a pu écrire Norman Mailer, il y a un script, qui était au départ donc un script pour le cinéma, qui fut refusé par les studios d'Hollywood, qu'il a publié quand même sous forme de roman en 1955, refusé par son éditeur dans un premier temps. Il donnait, il faut dire, sa vision des mœurs hollywoodiennes. Et le titre de ce livre, et voilà évidemment ma question, le titre était une référence au quartier de Versailles où Madame de Pompadour logeait les maîtresses de Louis XVI.
18: Babylone.
2: Non. Ça pourrait être le film,
20: le film
2: de Damien Chazelle, mais non.
18: La Cour des Miracles.
2: La Cour des Miracles, non.
20: Le Bar à Pute.
2: Non plus.
21: Non mais c'est genre le Trianon ou un truc comme ça.
2: Oui, mais ça n'est pas le Trianon, c'est un nom.
9: Le nom d'une rue.
2: Non, non.
20: Le Lupanard.
2: Non plus. C'est là où effectivement Madame de Pompadour logeait les maîtresses de Louis XVI.
18: Le boudoir.
2: Non.
20: Est-ce qu'il avait vraiment des maîtresses, Louis XVI? Parce qu'il paraît qu'il n'était pas très porté sur la chose.
18: Non, Louis XV.
20: Ah, mais il a dit Louis XVI.
18: C'est Louis XV, la Pompadour.
9: Parce que Louis XVI, il avait un phimosis.
18: Non, c'est Louis XV.
20: Ah, ça fait mal, ça, oui.
18: Monsieur Ruquier.
2: Oui.
18: Mais vous êtes vivant ou?
2: Ah oui, vous avez raison, c'est Louis XV.
20: Ah bah voilà, oui, parce que Louis XVI.
2: J'ai dit Louis XVI.
18: J'ai dit deux fois Louis XV, vous étiez là.
2: Ça aurait été Marie-Antoinette, évidemment, et pas Madame de Pompadour.
20: Bah oui, je comprenais pas.
21: D'où le Trianon
18: et tout. Et puis c'est le seul Louis XVI qui a pas eu de maîtresse, justement.
20: Mais oui, parce qu'il aimait pas le radada.
2: Tandis que Louis XV, c'était le bien-aimé, évidemment.
18: Et le mal-aimé à la fin de son règne.
2: Le mal-aimé, c'est Claude François.
21: Oui. Ah oui.
20: Les gens me connaissent tel que je veux me montrer.
21: Et faites le taire.
2: Décidément, ce Norman Mailer va nous faire perdre à chaque fois 100 balles. Hein.
20: Ouais, est-ce que c'est lié à la verdure? C'est dans le parc du jardin?
2: Ah, vous avez dit quoi?
20: Il y a le parc.
2: Le parc,
18: Le parc des princes.
20: Le parc des princes.
18: Le parc des princes.
20: Le parc aux délices.
2: Non, non.
18: Le parc aux favorites.
2: Non, ah non, non.
20: Le parc à l'orgasme.
21: Le parc aux charmes.
2: Non, non.
20: Le parc aux canapés avec...
19: Le parc aux belles.
18: Est-ce que c'est un animal?
2: C'est un animal.
20: Le parc aux
19: Le parc aux
20: bichons.
2: Le parc aux cerfs. Bonne réponse de Gérard Jugnot, c'est le parc aux cerfs.
18: Aidé de Paul et
2: cerfs.
19: Bravo, chérie.
18: Oh non.
2: Je crois, Christina, que vous aimez bien Gérard Jugnot. Hein, c'est à vous l'aimer bien.
19: Je l'adore, il est gentil avec moi, il est sympa. Alors pourquoi je ne vais pas l'aimer?
9: Ben voilà.
19: Il a toujours été adorable avec
2: moi. Mais son look, peut-être, faudrait revoir.
19: Non, il est très bien, on l'adore comme ça. On valide.
20: Il a un côté gentleman farmer, c'est bien.
19: On est validé, chérie.
2: Non, mais on est tous élégants aujourd'hui, Christina, quand même.
19: Ah, aujourd'hui, les looks.
2: Oui.
19: Écoute, moi, j'aime bien, toi, avec... voilà, j'ai pas dit la marque, c'est pas mal. C'est assez rétro comme, c'est comme modèle.
2: Paul, vous n'avez jamais fait très attention à votre look, hein, je dois dire.
3: Ah, non.
19: Bah, dis-moi, qu'est-ce qu'elle dit, ta chérie, de ton look hein?
20: Mais il a pas de chérie.
19: Ah bon?
20: Ah, ouais, moi, j'en ai une, je suis pas au courant.
19: Pourquoi tu dis il a pas de chérie, mais laisse une chérie
20: ombre? Je crois qu'il a pas de chérie.
21: Non, il a peut-être un chéri.
20: Bah, on sait pas.
3: Ah bon?
19: Ou alors un chéri.
21: Alors, raconte-nous.
3: Est-ce que ça vous regarde?
19: Bah, tu me regardes avec une tête d'interrogation, une tête de point d'interrogation.
3: Je réfléchis à la question.
20: Est-ce que tu as des chéris?
3: Non, je crois pas, non, non.
21: Oh, mais le c'est.
19: Tu as des aventures? Tu crois pas que t'as un chéri?
3: Ah, non, non, non.
19: Tu crois pas que t'as un chéri?
3: Non, je crois pas.
19: Réfléchir.
20: Mais arrête de l'agresser.
2: Cette nana, là, avec les deux petits Robert.
3: Vous parlez de qui? Vous parlez de qui?
21: Ou la rousse, ou la rousse.
2: La rousse avec les deux petits Robert. Avouez que vous l'avez draguée, cette fille.
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1: 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Quel bon souvenir. 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
2: Les magasins Le Roi Merlin au Portugal, pas chez nous en France, mais au Portugal.
26: Là là. Bah forcément il y en a là-bas.
2: Les magasins Le Roi Merlin viennent de lancer un nouveau produit auquel on ne s'attendait pas, je dois dire, assez original, pas bête, mais quel est le nouveau produit lancé par Le Roi Merlin au Portugal?
19: Alors est-ce que c'est un produit ménager?
2: Ménager, non.
21: Ça a à voir est-ce avec le bricolage ou pas?
2: Ça a à voir avec le bricolage, oui, forcément Le Roi Merlin.
21: Oui, mais on ne sait jamais, ils auraient pu lancer un truc.
2: Mais ça n'est pas un outil.
21: Ah.
26: C'est pas la bétonnière automatique, là.
2: Non, non.
27: C'est un produit. C'est pas dans un flacon.
2: Pardon.
27: C'est un produit dans un flacon.
2: Ah, donc quand j'ai dit un produit, un article, c'est quelque chose qu'on achète.
27: C'est pour le jardinage?
2: Pour le jardinage. Ça peut aussi servir pour le jardinage.
26: Est-ce que c'est la première fois que le roi Merlin met ça en vente?
2: Ah oui, je dois dire, c'est très original. Je n'avais jamais vu ça. Ça va sûrement arriver chez nous. Mais pour l'instant, c'est au Portugal seulement.
27: Pourquoi spécifiquement au Portugal? Est-ce que ça s'adapte justement au climat portugais?
2: Non, pas spécialement.
26: Ah, pour se raser dans le dos?
2: Pardon.
26: C'est pour se raser dans le dos? C'est une perche à rasoir.
27: Ouais, ah oui, oui.
26: Non? Non, mais si c'est au Portugal, il faut trouver un lien quand même.
2: Je dois dire d'ailleurs qu'il faut que je remercie les internautes qui m'ont envoyé l'information en me disant je pense qu'avec ça, Toen peut faire un bon quart d'heure. Ouais.
26: Non, mais là, c'est la plus facile, soit si c'est pour des poils.
2: Et j'avais pas pris l'info, et puis comme elle a été confirmée, hein, je vois ça encore là, sur un autre site internet, insolite, le magasin Le Roi Merlin au Portugal a sorti quoi?
27: C'est un matériel d'éclairage.
2: Et c'est vrai d'ailleurs qu'on voit très bien sur le produit en question, l'article en question, le logo de la marque Le Roi Merlin.
28: Est-ce que ça tient dans la main?
2: Oui, ça tient dans la main, mais c'est pas fait pour rester dans la main.
27: Ce sont pas des t-shirts, non.
2: Ce sont pas des t-shirts, mais on se rapproche.
4: Ça se porte.
26: Ah, c'est un Marcel.
4: Ça se porte.
2: Ça se porte.
27: C'est des chaussures. Une salopette.
2: Une salopette.
4: Un pantalon.
2: Non.
4: Des chaussures.
2: Un pantalon. Non.
26: Un bleu de travail. Une casquette.
2: Non.
26: Un sous-vêtement.
27: Un sous-vêtement.
26: Je te parle.
27: Un sous-vêtement.
2: Qu'est-ce que vous dites?
26: Un bleu de travail. Il a ça à Costa.
2: Quel genre de bleu de travail?
26: Un bleu de travail pour faire le douille.
27: C'est un sous-vêtement.
4: Un slip de bain.
2: Un sous-vêtement.
27: Pour femme.
2: Pour femme, non.
27: Non, alors, donc c'est un caleçon.
2: Un caleçon.
4: Un maillot de bain.
5: Voilà, c'est un sous-vêtement, un caleçon à poche.
2: Pourquoi poche?
5: Parce qu'on est au jardin. Pour mettre les sécateurs,
2: alors, c'est
5: etc.
2: pas seulement au jardin.
27: Non, non, c'est, ça protège les testicules.
2: Non plus.
27: Ça protège les fesses et il y a marqué le roi et Merlin sur chaque fesse. Avec des fesses rembourrées.
2: Alors, vous avez raison, c'est dans le dos du sous-vêtement qui est écrit le roi Merlin. Alors, mais qu'est-ce qu'ils ont comme...
27: C'est un sous-vêtement qui tient les lombaires.
2: Non.
27: Je propose un caleçon réfrigérant.
2: Non plus.
26: Est-ce que c'est pas un caleçon tout simplement?
27: Chauffant.
2: Chauffant, non plus.
26: Est-ce que c'est pas un caleçon simplement avec un trou, on veut faire un Tetris? Ça va plus vite comme ça.
2: Non, mais vous ne réfléchissez pas.
26: Mais on n'est pas là pour ça.
2: Ça se voit qu'il n'y a pas beaucoup de bricoleurs
27: qui... Justement. Vous savez, quand les plombiers se mettent à quatre pattes pour faire de la plomberie, des choses comme ça, on voit souvent ses fesses. Donc en fait, ils ont fait un slip qui remonte un peu plus haut.
5: Mais c'est
2: une excellente réponse de Monsieur Semoun. C'est un caleçon taille haute qui fait que quand effectivement le plombier se baisse,
27: on
2: ne voit plus l'arrêt du cul, on voit une pub, c'est marqué le roi Merlin à la place.
5: Oui, oui.
26: Et le Y qui est bien au milieu, le Y.
2: Regardez, je l'ai là,
4: c'est
2: voilà.
4: Pas bête. C'est pas
2: voilà.
4: Bête.
2: On ne voit plus le sourire du plombier.
5: Oui, le sourire du plombier.
2: Bon, ça vous le regrettez, vous, hein, Michel.
5: Ah oui, ça va m'ennuyer. Je verrai que le roi Merlin.
2: Parce que moi, je mets une petite pièce dedans.
26: Moi, je mets la carte bleue directement.
5: Moi, je dis toujours, vous n'avez pas fini.
2: Bah, enfin, avouez que c'est quand même une bonne
26: c'est
2: idée.
26: C'est génial. Si démocratiser, ça va être partout, parce que ce problème-là, entre guillemets, partout, dès qu'on appelle un plombier.
2: Pour l'instant, c'est le sourire du plombier portugais qui est réglé. Ah. Mais ça va arriver jusque chez nous en France. Mais le roi Merlin au Portugal a effectivement lancé ce produit formidable, ce nouveau caleçon, le caleçon du sourire, celui qui vous permettra de venir à bout de l'arrêt du plombier.
26: Oui, mais... C'est un vrai sujet de société, patron. C'est... Et là, vous dénoncez. Et là, vous posez vos couilles. Bravo.
2: Vous n'en avez pas parlé encore à BFM, monsieur Barbier?
27: Ça ne saurait tarder.
26: Non, mais il a le caleçon sur lui. Tourne-toi. Vas-y. C'est filmé. Mais l'arrêt du contrôleur fiscal, c'est pas mal aussi.
5: C'est rare quand on le voit à quatre pattes.
26: Chez moi, il n'a pas le choix.
27: Ça dépend.
2: C'est plutôt nous qu'on est à quatre pattes. Ouais, Ariel, est-ce que vous savez de quoi on parle d'abord? Parce que je ne suis pas certain que vous sachiez ce que c'est que le sourire du plombier.
5: Si. Détrompez-vous, je l'ai vu aussi.
2: Il y a un plombier qui est venu chez vous?
5: Oui. Et donc, j'ai vu la chose, oui.
2: Et alors, comment vous avez fait? Vous lui avez dit, remontez votre slip?
5: Non, j'ai fait semblant de ne pas voir.
2: Ah, c'est ce qu'on fait dans ces cas-là.
5: Voilà,
26: elle
5: ça.
26: Cherchait sa cocotte minute.
2: Vous avez fait semblant de ne pas voir, mais vous avez continué à regarder.
5: Eh bien, tout de même, j'ai jeté un coup d'œil, oui.
2: Ils sont cons chez le roi Merlin. Ah oui, ils gâchent le plaisir.

0: Indochine avec Canary Bay sur RTL.
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0: À suivre dans les grosses têtes de Laurent Ruquier, un retour en avril 2015 avec notamment Laurent Baffy, Christine Bravo et Titoff. On parlait figures aussi célèbres que dérangeantes sur RTL.
2: Un livre écrit par Jean-Pierre de Lukovitch. Un livre entièrement consacré à une grosse personnalité. Vous avez deviné laquelle. Et si je vous dis que cette personnalité fut maire de Villeneuve-sur-Yonne entre 1926 et 1931. De qui s'agit-il?
3: Un Français?
2: Un Français, oui.
4: Il fut maire de quelle année à quelle année?
2: De 26 à 31. 1926, 1931.
5: Quelqu'un de très connu, un acteur alors?
2: Quelqu'un de

0: Landru, non.
1: Dreyfus.
0: Non.
2: Docteur Petiot.
0: Le docteur Petiot, bonne réponse de Gérard Hernandez. Et oui, le docteur Petiot a été maire. Vous saviez pas ça, Christine Bravo?
3: Ah, pas du tout.
4: Mais c'est dingue parce que après, il y a eu Jean-Pierre Trébert dans cette région-là.
0: Ah oui.
5: C'est bien
0: ah
5: les
0: oui.
5: petites précisions de Chantal parce que ça, ça alimente le débat. On peut débrancher la connasse. Non,
1: mais,
5: ça...
1: mais par contre, c'est
4: il
1: que...
4: y a quand même un atavisme quand même dans cette région.
1: C'est que des vannes géographiques. Hein.
0: Je vous remercie de me réconforter, Laurent, parce que je me demandais s'il y avait que moi qui trouvais ça pas intéressant.
4: Émile Louis est pas loin non plus.
0: Ah mais bien sûr.
1: Ah oui, bah, voilà. Il avait un bus pour la 1900.
5: Que des ex à toi. Hein.
2: Comme c'est la première fois que je viens ici, je voulais savoir, on a le droit de dire des gros mots comme le monsieur.
0: Ah oui.
2: Mais... ça change tout.
0: Le docteur Petiot, dont il faut rappeler quand même qu'il fut effectivement guillotiné. Il a été maire en 1926 à Villeneuve-sur-Yonne. Ensuite, il a d'abord été arrêté pour vol à l'étalage à la librairie Joseph Gibert en 36 dans le quartier latin. Il était docteur avant tout.
5: Oui, il faut quand même le rappeler. Mais il était écorché vif aussi. Il était très sensible.
0: Il a été libéré en 37. Il a repris ses activités de médecin. Et puis, alors, pendant la guerre, là, effectivement, dans son hôtel particulier du 21 de la rue Le Sueur, il a hélas assassiné. On a retrouvé dans sa maison, une fois qu'on l'a identifié, un puits rempli de chaux vifs, des doubles portes, une pièce triangulaire équipée d'un judas permettant d'observer l'agonie de ses victimes. On ne sait pas exactement combien de victimes d'ailleurs sont passées.
5: Il a jamais avoué.
0: Par le cabinet du docteur Petiot, mais en
2: rue
0: tout cas,
2: Le Sueur, c'est à l'étoile.
0: Rue Le Sueur, et d'ailleurs le livre qui lui est consacré, qui sort, signé Jean-Pierre de Lukovic, s'appelle très exactement « Satan habite au 21 », puisque...
2: Satan l'habite.
4: 21 rue Le Sueur.
0: Mais non.
2: Il y a un examen de passage, moi j'essaie de mettre tous les atouts dans mon jeu.
5: Va raser cette vilaine moustache d'abord.
0: Satan...
2: Alors ça, jamais.
4: Ah, ça lui va vachement
2: aller chez Anoula, tu vois.
1: Comment qu'il est la même, hein.
0: Satan habite au 21, c'est le titre, monsieur Hernandez. C'est pas Satan t'habite, c'est Satan habite au 21, parce que Satan c'est Petiot, et Petiot habitait au 21 rue Le Sueur.
4: Moi, j'avais compris, hein, donc c'est pas difficile. Hein.
0: Vous aviez compris, vous, là-dessous?
4: Ah, j'avais compris, oui.
6: Ah ouais, Google Maps, sur les trucs comme ça, elle est parfaite, hein.
4: Google Maps, c'est quoi?
6: C'est ton surnom.
4: Ah bon?
6: Chaque fois, c'est spécial.
7: C'est ton surnom.
1: T'imagines un GPS avec sa voix, elle tournait à gauche. Faites demi-tour immédiatement.
0: Oh, quelle horreur.
4: Ah, quelle horreur.
1: T'es allé trop loin, connard.
2: Ramène-moi.
4: C'est
2: ma maison.
4: Faux, parce que moi, les chauffeurs de taxi, je leur fais le GPS.
0: Si c'est pas vrai.
4: Ah oui, je supporte pas qu'on me balade.
5: Et raconte comment tu fais pour jamais payer la course.
4: Je saute en marche.
5: Non.
4: C'est vrai, je supporte pas qu'un chauffeur de taxi me balade. Tourne à droite, tourne à gauche, faites à droite. Mais qu'est-ce que vous foutez là? C'est pour vous emmerder en arrière. Mais c'est vrai.
0: Qu'est-ce qu'ils vous disent, les chauffeurs de taxi? Pareil qu'il y a quelqu'un qui vous a dit ces jours derniers. Est-ce que c'est vous, Christine Bravo? C'est vrai?
4: C'est vrai qu'on nous confond.
0: Ah oui?
4: Cherchez l'erreur.
0: Oh bah j'en vois deux, il en manque cinq.
5: Chantal, si tu te lavais, il n'y aurait pas ce genre de confusion.
0: Non, parce que quand même, Christine fait un tout petit peu plus jeune que vous, Chantal.
4: Ah bon?
0: Tout de même.
4: Oh, c'est pas gentil ce que vous dites. Après tout ce que je fais quand même pour rester jeune.
0: Oui, mais elle aussi.
1: Quand je regarde les deux, j'ai l'impression de voir une pub avant-après, mais je sais pas dans quel ordre, en fait.
2: Moi, je trouve qu'elle te ressemble plus que toi, tu lui ressembles à elle.
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0: Les meilleurs moments des grosses têtes, on passe un bon dimanche tous ensemble. Je vous propose de partir sur l'émission de novembre 2019. Une question très fluviale a été posée par Laurent Ruquier avec une chute que les grosses têtes n'allaient évidemment pas laisser passer.
1: Retrouvez-moi plutôt pour la question suivante pour Audrey Auclair qui habite Montchevrier. Le nom de cette rivière très célèbre, rivière la plus connue de Moldavie. Quelle est cette rivière célèbre?
2: La Moldau.
1: Non.
2: La Moldau.
1: Qui traverse la Moldavie. La rivière.
3: La Meuse.
1: Non.
2: Non.
4: La rivière bleue.
1: Non.
2: La Moldavie.
1: La Moldavie.
2: Le Danube.
1: Le Danube. Non.
4: Ah oui, Danube, une rivière.
1: C'est une rivière très connue. C'est la plus célèbre des rivières.
5: Mais ça veut dire que c'est le Moldavie ou
6: la Volga. La rivière sans retour.
1: 953 kilomètres de cette rivière d'Europe de l'Est qui porte un nom que tout le monde connaît.
2: La Volga.
1: Le non, c'est le d'abord.
2: Le Volga, oui.
3: La rivière traverse plusieurs pays.
1: Non, non, c'est la Volga, mais là, c'est le.
6: Le Danube. Évidemment.
1: Pardon.
2: Le Danube.
4: Il y a dit.
1: Pas du tout.
2: Le tigre. Le tigre, le frate.
5: Non, mais c'est vrai qu'il y a des... Pardon, est-ce que cette rivière, elle traverse aussi d'autres pays que la Moldavie?
1: Oui. Alors, cette rivière longue de 953 kilomètres prend sa source en Ukraine.
4: Ouais.
1: Et elle fait office de frontière moldo-roumaine sur la plus grande partie de son cours.
6: Le Don.
1: C'est un, non, c'est un affluent du
2: Yabon. Le Benko.
1: C'est un affluent du Bas Danube, voyez. Ah oui. Et cette rivière, effectivement, est un versant du Danube, en fait. Et on l'appelle le. Tout, vous la connaissez tous.
5: Parce qu'il y a eu une bataille pendant la Seconde Guerre mondiale.
1: Non, c'est pas pour ça qu'on la connaît.
3: Il y a eu une chanson.
4: Parce que, pourquoi on la connaît tous? Parce qu'on l'utilise dans des expressions. On dit,
2: il y a une chanson de Sylvie Vartan.
1: Une chanson de Sylvie Vartan.
4: Ben oui. Le Kiev.
6: Non, la Marita.
2: La Marita.
6: La Marita, c'est ma rivière.
2: La Marita.
1: Alors vous promettez, une fois que vous aurez le nom de la chanson, de me faire la version de Sylvie Vartan.
6: Oui, bien sûr. Le garde.
1: Il y a un traité qui porte aussi le nom de cette rivière.
2: Le Yalta,
1: le traité
5: du
6: le moins de con,
1: le traité du
2: Dnipropetrovsk,
6: le moins de con.
1: Non, et c'est aussi
6: le traité moins de con.
1: Non.
3: On avait compris.
2: On avait compris, Pierre. On l'avait, Pierre.
1: Mais moi, je l'avais pas.
2: Ah bon.
1: Une fois, j'étais hyper. Pardon, mais j'ai qu'un bras.
2: Hein. Ah oui, c'est vrai. Ah ouais. Mais deux oreilles.
1: Ah là là.
6: Alors,
2: et pourquoi on la connaît
6: pas,
2: une chanson, un film.
6: Mais vous interprétez le Bourdon du Bleu.
1: Ah oui, allez-y.
6: Bonsoir de Vienne, qu'il t'en souvienne, sur les bords du Danube bleu. Bonsoir de Vienne, la petite Argentine, là. Hein, elle sent les trucs qui grouillent dans ton corps, là.
5: Qui quoi, qui grouille?
2: Le Don.
1: Le Don, non.
6: Je viens de le dire.
1: C'est donc une rivière qui traverse l'Ukraine, la Roumanie, la Moldavie, et c'est le... Il vous reste 30 secondes.
2: Oh là là,
1: encore un chèque RTL.
5: Oh là là, mais
2: c'est fou ça.
4: C'est pas possible, le petit Rhin.
1: Non. Ah, on n'est pas loin.
6: Le Bas-Rhin.
1: On n'est pas loin.
4: Ah.
2: C'est Rhin qui. C'est Rhin qui. Qui... Le Rhinus.
1: Non, on n'est pas loin.
4: Le Rainer.
2: Le Rintintin.
1: Non, non. Vous connaissez tous le nom de cette rivière qui traverse la Moldavie. Est-ce que vous le saviez dans le public? Est-ce que certains connaissent C'est le Prout.
2: Ah oui,
1: le prout,
2: le prout.
4: Ah oui,
5: le prout. Les proutes.
2: Mais oui,
4: le prout en Moldavie.
2: Le prout.
5: Les proutes.
4: Le prout.
2: Mais oui, il y a un bêtisier, il y a un truc qu'on voit tous les ans dans le bêtisier.
3: Il y a eu le traité de prout.
1: Il y a eu le traité de prout.
2: Mais oui,
6: le prout, c'est pas le bon cul, c'est pas ça.
1: Le prout, je vous ai dit, ben dit le Rhin, je vous ai dit pas loin.
2: Ben, je m'appelle Gazan, je trouve pas prout.
1: Est-ce que vous pouvez maintenant faire la version de Sylvie Vartan?
7: Oui, que je tenais sur le prout. Avec toi, mon amour chéri. Ne me portez sur le prout.
5: Mais Sylvie Vartan,
7: mon
5: pas
7: de la de toute ma vie.
5: Elle est moldave, Sylvie Vartan?
1: Non, elle est bulgare.
4: Ouais, bulgare.
6: Ah. Oh, mais t'es un peu
1: de l'Est, hein, bulgare de l'Est.
2: Et surtout, il y a autre bulgare.
3: Elle aurait pu plus dans du Nord. Prout, hein.
1: Vous connaissiez le prout, Pierre?
5: Oh, non, mais.
4: Ah oui, il connaît bien.
6: Oh, de temps en temps, ça soulève.
5: Non, mais là, j'ai bien tendu.
6: Jamais
5: j'ai entendu. C'est affreux, ça s'appelait comme ça.
1: Pardon?
5: Comment ils ont pu mettre un nom aussi affreux?
2: Mais parce que je
4: répète la même chose là-bas.
3: Bah oui.
5: Non, mais dans toutes les langues, c'est affreux. Non,
4: là-bas, prout, ça veut dire fleur.
1: Et voilà, il a raison, Jean-Pierre.
0: 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Toutes les infos qui comptent, avec vous Thibaut Hue. Rebonjour Thibaut.
8: Rebonjour Ambeline, bonjour à tous. Gérald Darmanin doit atterrir à Alger à 20h. Le garde des Sceaux en visite en Algérie pour parler coopération judiciaire. Il est accompagné de magistrats au programme de sa journée de demain, notamment le dossier sensible du journaliste français Christophe Glaize. Il est détenu à Alger depuis mai 2024. Il a été condamné à 7 ans de prison pour apologie du terrorisme. Une dizaine de nouvelles victimes présumées de Jeffrey Epstein se sont manifestées auprès du parquet. Annonce sur RTL ce midi de la procureure de Paris, Laure Becquio, invitée du grand jury RTL Public Sénat, Le Figaro M6. Elle a également annoncé que les plaintes pour violences sexuelles déposées contre Patrick Bruel seront regroupées au parquet de Nanterre. 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Attention, si vous êtes sur le retour de ce week-end prolongé de l'Ascension, les routes sont chargées. On fait le point avec vous, Lucas Stoppler. On a approché des 900 km de bouchons.
9: Bonjour Thibault, bonjour à tous. Oui, cette journée annoncée rouge par Bison Futé, mais avec un pic à 870 km de bouchons à 16h30, on a flirté avec les niveaux d'une journée noire. Parmi les gros points de blocage, toujours l'autoroute A7, jusqu'à 2 heures de perdu dans les bouchons si vous remontez vers Lyon depuis Orange. Patience également sur l'A61 avec une bonne heure de ralentissement entre Narbonne et Toulouse. Ailleurs, ça coince presque partout pour les retours de l'ouest en direction de Paris. Plus de 112 km de bouchons cumulés sur l'A10 avec d'importants points noirs au niveau de Bordeaux et Poitiers. C'est également très dense sur l'A11 entre Le Mans et Chartres avec un temps de trajet allongé d'une heure. Enfin sur l'A13, de retour de la Normandie, il faudra surtout être patient une fois passé Mantes-la-Jolie, l'Île-de-France qui concentre à 17h 210 km de bouchons à elle seule.
8: Merci Lucas, s'il te plaît, on vous retrouve Lucas à 18h pour un nouveau point route, l'actualité à l'international et cette profonde préoccupation de l'Agence internationale de l'énergie atomique. Un incendie s'est déclaré près de la centrale nucléaire de Baraka à Abu Dhabi après une frappe de drone. Aucun blessé a signalé et les niveaux de radiation sont restés normaux. Du football avec ce soir l'ultime journée de Ligue 1. 9 rencontres au programme, toutes à 21h. Derrière le PSG et Lens, 3 clubs se disputent la dernière place sur le podium. Lille, Lyon et Rennes. Une place synonyme de qualification directe pour la Ligue des Champions. Quant à l'OM, le club marseillais doit s'accrocher à sa 6e place qui n'est pas garantie. Le multiplex de cette 34e journée de Ligue 1, c'est à suivre dès 20h dans RTL Foot avec Eric Silvestro. Un mot de météo avec du soleil et des vents moins violents du Golfe du Lion à la Corse. Des éclaircies aussi pour cette fin de journée sur tout le flanc est. Ailleurs, c'est plus perturbé avec des pluies marquées du sud-ouest au Hauts-de-France. Les températures en hausse, 14 à Charleville-Mézières, 16 à Laval, Lorient, 17 à Châteauroux, 20 degrés à Lyon et Marseille, 21 à Ajaccio, 23 à Nîmes. Enfin, le quintet, c'était à Auteuil. Il fallait jouer le 9, le 3, le 2, le 4 et le 1. 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La suite des meilleurs moments des grosses têtes avec vous, Amboline.
0: 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Vos grosses têtes reviennent dans un instant, mais juste avant, comme tous les dimanches, c'est la Minute Argent sur RTL.
10: La Minute Argent avec Mathias Bacino de Trade Republic. Bonjour Mathias.
11: Bonjour Isabelle.
10: Chaque semaine, un conseil, une info pour mieux connaître notre argent. Et aujourd'hui, les prix à la pompe. Bah oui, c'est un sujet qui revient souvent avec la guerre en Iran. Le carburant a franchi la barre des 2 euros. Comment peut-on faire pour réduire le coût? Eh oui.
11: C'est un enjeu considérable et qui a trait en France, encore de nos jours, à la voiture. Mmh. Donc le transport, c'est le deuxième poste de dépense des ménages français après le logement. Le problème principal auquel on fait face, c'est que le coût d'une voiture est souvent sous-estimé. On pense au carburant, ouais. Effectivement, c'est ce qui est en tête des médias. Mais on oublie souvent l'entretien, le stationnement, le contrôle technique, le fait que le véhicule se voit sa valeur décotée. Donc, posséder une voiture en France, ça coûte en fait entre 300 et 500 euros par mois, en fonction évidemment des modèles que vous choisissez. Donc la première chose à faire, c'est de poser noir sur blanc ce chiffre dans son budget. Et quand on fait ça, le coût total de la voiture, pas uniquement le coût du crédit de location ou le coût de l'essence, mais le coût total de la voiture, eh bien on se rend compte que pour beaucoup de ménages, c'est 15 à 20% des revenus en fait qui sont consacrés au fait de se déplacer. Donc bien sûr, le budget carburant est important, mais c'est pas le seul.
10: Et concrètement, alors quels sont les leviers pour baisser cette facture ?
11: Eh bien le premier, c'est pas forcément le carburant. Le premier, c'est l'assurance auto. 30% des Français n'ont jamais comparé leur contrat. Et il se trouve qu'en faisant jouer la concurrence avec des comparateurs, on peut économiser entre 200 et 400 euros par an sans changer de couverture. C'est 30 minutes de boulot, une fois par an, pour comparer et négocier. Le deuxième levier, c'est le carburant. Ça, je crois que les Français sont devenus champions. Il y a des outils pour comparer. Faut pas oublier que dans un même quartier, l'écart entre la station la plus chère et la moins chère peut aller jusqu'à 15 centimes par litre. Sur une année, ça représente entre 150 et 200 euros. Et le troisième levier, il va concerner un tiers des ménages français, c'est ceux qui possèdent deux voitures. La deuxième voiture roule moins de 5000 km par an en moyenne. Et dans ce cas-là, l'autopartage, la location ponctuelle peuvent revenir en fait moins cher que le fait de devoir posséder une deuxième voiture.
10: Merci beaucoup Mathias et on vous retrouve bien sûr la semaine prochaine.
11: Avec plaisir.
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0: C'est le week-end sur RTL. Bon dimanche, vous êtes sur RTL. Bienvenue à vous qui nous rejoignez. Vous arrivez vraiment au bon moment puisqu'on profite encore une heure des meilleurs moments des grosses têtes. Et on part retrouver l'émission de novembre 2023. Roselyne Bachelot, Christophe Beaugrand et Jérémy Ferrari hésitaient entre tradition bien française et futur de poche. Un mélange que seule la bande de Laurent Ruquier pouvait assumer.
1: Le 15 novembre 1793, calculé il y a donc 230 ans. On était donc même précisément, puisqu'à l'époque c'était le calendrier républicain, le 26 Brumaire en deux. Mais aujourd'hui, on va dire 15 novembre 1793. Il y avait un décret de la Convention qui stipulait que désormais, tous les Français devraient manger le même pain. La richesse et la pauvreté devant également disparaître du régime, il ne sera plus composé qu'un pain de fleur de farine pour le riche et un pain de son pour le pauvre. Oh là. Tous les boulangers seront tenus sous peine d'incarcération de faire une seule sorte de pain. Et comment s'appelait ce pain ?
13: Le pain égalité, c'est l'ancêtre de la baguette.
1: Excellente réponse de Roselyne Bachelot.
14: Ouais, mais elle était à l'Assemblée qui a voté la loi, c'est pas possible.
1: Le pain égalité, l'ancêtre de notre baguette, effectivement, parce que avant, il y avait deux pains. Un pain pour les riches, un pain pour les pauvres, comme je viens de vous le dire.
15: Ça pas mal, moi.
1: Un pain de son pour les pauvres, un pain de fleur de farine pour les riches. Eh bien, grâce à la Révolution, il y a 230 ans, il n'y avait plus qu'un pain, le pain égalité. C'est tout le contraire de ce qui se passe aujourd'hui, où il y a,
15: alors,
1: on sait même plus lequel choisir aujourd'hui. Dans une boulangerie, vous rentrez...
15: Oui. Ils mettent n'importe quoi.
1: Ah, oui.
15: Un peu de basilic, d'épeautre, avec... De la graine de courge écrasée, on sait pas comment.
16: Des fois, il y a de la farine.
17: Bah, tu vas pas... On va pas se plaindre qu'il y ait du choix en même
1: non,
17: temps.
1: Non, trop. Là, trop, c'est trop. Vous le voulez avec des lardons, vous?
15: Oui.
1: Vous voyez,
15: c'est,
1: donc,
15: c'est comme l'été. Ça n'a plus de sens non plus.
16: L'hiver, ah bon, l'hiver est pas mal non plus. Hein.
14: Enfin, trop. Après, il suffit de dire non, je veux juste
15: et,
14: une baguette.
15: Et, hein. Est-ce que le pain est
1: ah non, non, non, il suffit pas de dire je veux juste une
16: non,
1: baguette.
16: Non plus.
1: On va vous dire une baguette, alors...
15: Ouais, bien
17: tradition...
1: Moi, j'aimais bien comment c'était. Ouais.
15: Le bâtard.
1: Non, il faut encore une baguette plaquée. Non, comment
15: la ficelle
14: la baguette plaquée.
1: Non, mais...
16: Moulée.
1: Non, pas ronde, plate en dessous.
17: Moulée.
14: Une pizza.
1: Non, comment on dit
17: moulée.
15: Ça n'existe plus.
1: Non, pas moulée. On disait pas ça chez moi au Havre.
16: Quand on mangeait des baguettes.
1: Baguettes plaquées, on devait dire, je me souviens.
15: Ah, j'ai pas eu ça.
14: Mais elle était comme...
1: Sur plaque. Une baguette sur plaque. Madame, vous gagnez 100 euros. Vous êtes là.
15: Le pain égalité.
1: Ah, mais c'est la dame du Havre.
15: Ah oui. Ah, mais ça va être une expression. Ok. Excusez-moi.
18: Alors, attendez. On a déjà eu son pote de Cherbourg. Maintenant, il va donner 100 balles à la dame du Havre. Vous êtes un escroc, monsieur Ruquier. Ça va finir par se voir.
1: Je vous jure, je connaissais pas ce monsieur.
18: Non, non, mais on ne vous croit pas.
1: Et je connais pas cette dame non plus.
15: Mais non, mais ça veut dire que c'était une expression
1: du Havre. Du Havre. Mais ma mère me disait, va chercher
15: une baguette sur plaque.
1: Une baguette sur plaque.
14: Mais c'est quoi? Elle ressemble à quoi, cette baguette?
1: Elle est pas ronde. Elle est d'un côté.
15: Elle est jamais ronde.
1: Elle a la forme du. Non, mais si, elle est ronde. Elle est ronde.
15: Elle est ronde.
14: Elle est ovale. Elle est ovale.
15: D'un côté, quand même.
1: Pardon?
15: Elle est ronde plate d'un côté, la baguette.
1: Non, mais elle est circulaire. Elle peut rouler, voyez-vous, la baguette.
16: Ah,
1: non,
16: comme, comme la baguette.
15: On peut vraiment la pousser. Hein.
17: Mais elle était faite sur plaque et pas sur grill.
1: Non, c'est pas ça, non.
18: Et pourquoi cette baguette était plus intéressante? Il y avait moins de mie, elle était toute plate.
1: Je sais pas, je sais pas. Bah, elle était sur plaque.
15: Est-ce que le pain égalité était en forme de baguette?
1: Madame oui, Bachelot va vous répondre.
19: Oui, oui, effectivement, il était en forme de baguette. Le
15: alors, la baguette, c'est plus clair.
1: Prenez quoi comme pain, vous-même, Bachelot?
19: Ah, je prends une baguette tradition. Faut pas confondre amour avec tambour, ça se joue pas avec les mêmes baguettes.
1: Oh là là.
15: Oh, oh si beau. Tu dis tout ça à ta boulangère ouais. Quand tu la traites...
16: c'est pas sûr qu'elle comprenne tout.
19: C'est pas une boulangère, j'ai un boulanger, moi, madame.
1: Ah bah, oh. Très bien.
19: Monsieur Loïsic.
15: C'est le meilleur aliment au monde, la baguette fraîche.
16: Tu crois?
17: Le pain.
15: Ah, moi, si j'allais sur une île déserte ouais. Et que j'emmenais un truc, ce serait de la baguette fraîche.
16: Ouais. Bah, elle sera tous pas fraîche longtemps. Ça,
18: ouais, oui. Elle aimerait avoir une livraison tous les matins.
15: Une livraison voilà. Tous les matins.
18: Ah, elle veut pas s'en aller.
14: Tu voudrais pas plutôt un téléphone portable, ça?
1: Ah, j'aime pas quand on me met un bout de papier au bout. Vous aimez ça, vous?
18: Comment
1: ça?
18: On met un bout de papier au bout. Est-ce qu'on vous met souvent un bout de papier au bout, Laurent?
15: Peut-être, vous
18: qu'est-ce
15: préférez.
14: Qui vous a mis un bout de papier au bout, Laurent?
15: Vous cachez chez un pharmacien.
17: Un bout de papier au milieu.
1: Au bout de la baguette. Parfois, ils vous mettent un bout de papier.
15: Ah bah oui, bah pour la porter. Bah,
14: évidemment, pas ça, bah parce que
16: les mieux.
1: J'aime bien toucher avec mes mains.
14: Mais oui, mais la boulangère, mais c'est pour hygiène. La boulangère, elle a pris la baguette avec ses mains, donc on met un papier.
18: Et juste avant, elle s'est grattée. On ne sait pas où.
15: Il vaut mieux. C'est dégueulasse.
18: Bah on ne sait pas.
14: Mais non, mais on va pas tout prendre avec les mains comme ça.
1: Avant, c'était comme ça, on faisait pas de manière.
15: Elles avaient un petit bout de papier qu'elles enroulaient et qui se déroulait immédiatement.
1: Exactement. Voilà. C'était mieux avant.
18: Gants, une fois, oh là là, on dirait Pascal Pro, arrêtez.
1: Comment ça si ça peut me faire gagner 2 points. C'était beaucoup mieux avant. Avant. Je me souviens du boulanger. Ah, le boulanger.
14: Parlez du pain noir, vous allez gagner des points.
1: Qui vient de manger. J'ai le pain des Français.
15: Fernand Reynaud.
1: Une autre question pour Monsieur Délice qui habite Blois dans le Loir-et-Cher.
14: C'est joli ça.
1: Ah c'est joli. Hein,
14: c'est monsieur... Délice ou Délice?
1: Monsieur Délice, Cédric Délice.
14: Comme l'hélice ou comme un délice?
1: Comme un délice.
18: Comme Brie Délice.
1: Bon écoutez, je vais poser la question.
14: Laurent, j'essaye de poser des questions.
18: Est-ce que c'est encore quelqu'un de votre famille? C'est la question que je me pose. Moi.
1: Non, je vois dans le Parisien une main avec des taches sur cette main. Mais à propos de quel sujet?
18: C'est une personne âgée.
14: C'est des taches de vieillesse.
15: Hein. Le vitiligo?
1: Non, certaines taches sur la main, voilà exactement ce qui est écrit.
15: Est-ce sur l'extérieur ou l'intérieur?
1: Dans la peau.
15: Dans la peau.
18: Ah, je sais, c'est là
15: le
18: où
15: aîné.
18: Va... Non, c'est là où va s'afficher l'intelligence artificielle, le nouveau petit pin, là, l'espèce de petit truc d'intelligence artificielle qu'on pourra avoir sur soi, on va pouvoir lire des informations à l'intérieur de sa main, ça va se projeter.
1: Et qui remplacera le smartphone.
18: Le smartphone.
1: Bonne réponse.
18: C'est comme un petit pins d'intelligence.
15: Et l'iPin, je la mets déjà dans l'iMain, moi.
18: Et pas que.
1: L'iPin va remplacer le smartphone.
19: L'iPin?
1: Oui, pour l'instant, ça coûte $700.
18: C'est les iPin. C'est l'intelligence artificielle.
1: Et c'est pas encore en vente chez nous, mais c'est en vente.
15: C'est nul.
14: Mais j'ai lu l'article, j'ai pas compris. J'ai pas l'impression qu'il fasse téléphone.
1: Si, ça fait téléphone. Les noms de vos correspondants.
16: Quand tu te mets un doigt dans le fion.
15: Mais non, mais
14: c'est d'où les taches dans la main.
15: Quand il fait froid et que t'as des moufles.
18: Eh ben, ça s'affiche sur la moufle. C'est, ça fait à peu près 2 cm sur 2 et tu peux le clisser vous, comme ça,
1: bah comme un pins. Comme un pins sur le ventre. Et en revanche, quelqu'un vous appelle, paf, d'un seul coup, son nom s'affiche dans votre
18: Pardon, mais si Bernard a un truc sur le ventre, il va falloir qu'il ait un long bras pour que ça s'affiche.
14: Donc, vous voulez dire.
17: Et alors, le nom, il s'affiche dans la main. Donc, mais la voix, elle vient d'où?
1: Ah, bah, la voix, elle vous a dit.
18: Non, mais ça sert surtout quand on, ce qu'ils expliquent. C'est que si jamais on se pose des questions sur des choses, l'intelligence artificielle vous trouve la réponse et donne la réponse, s'affiche à l'intérieur de votre main. Oui, vous pouvez tricher, vous voyez, si on vous pose
15: mais
18: une
15: Philippe
18: question.
15: Croison, comment il fait, par exemple?
18: Il est dans la merde.
14: S'il faut regarder dans sa main, autant garder un téléphone, c'est exactement la même chose, en fait.
15: Oui, enfin, je suis d'accord.
1: Oui, mais c'est moins lourd à porter.
15: Mais ça te recharge où?
1: Vos mains, vous les avez toujours sur vous, alors que le téléphone.
14: Ah, ça, c'est vrai. Je peux pas vous contredire.
18: Non, et puis pour
14: mes mains, je les ai toujours sur
18: non,
14: moi.
18: Non, mais c'est pas ça, mais pour tricher. Tu fais croire que tu connais une information, tu parles un peu avec les mains, en fait, tu lis,
16: ben oui, oui,
18: ça s'affiche sur ta main.
1: Dépourvu d'écran, les informations se projettent.
16: Et on achète la main à la Fnac.
1: Dépourvu d'écran, les informations seront projetées sur la paume de la main, le nom d'un correspondant qui cherche à vous joindre. Et si vous inclinez légèrement la main, ça vous permettra de sélectionner une touche virtuelle avec un pincement de doigts.
14: Ça va être beau dans la...
15: Ah oui, c'est la pub, là, qu'on voit. Elle éteint son réveil en pinçant les doigts.
1: Ah, voilà.
18: Non, ça va être un peu bizarre.
15: Dans la rue, on va voir des gens jouer les castagnettes.
14: On va voir que des gens comme ça qui parlent tout seuls. Oui.
18: Et ça coûte, ça coûte 600 balles. Pour
1: et quand je vous disais que la baguette, c'était mieux sans le papier.
15: Ça va être bien.
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1: Quelle personnalité née à Nancy est décédée 6 mois avant que son cousin Germain devienne le 10e président de la République?
27: Poincaré.
1: Prénom?
27: Raymond. Ah ben, non, alors il y a Henri et Raymond, donc il y a les deux.
1: Alors,
27: le Raymond, c'est le président et Henri, c'est le mathématicien.
1: Mmh. Bonne réponse de Christian
15: Bogdanov. Il va y avoir baston chez les Bogdanov ce soir. Son frère va être grave énervé.
16: C'est là qu'on sent qu'on n'est pas grand chose.
27: Poincaré, hein. Poincaré, c'est extraordinaire parce qu'ils ont ces deux cousins qui s'adoraient. Ils jouaient aux billes d'ailleurs. Pardon.
16: Non mais je t'en prie.
1: Oh bah lui c'est plutôt Cicéron, lui c'est pas Poincaré. Hein.
27: Alors Poincaré, c'est un personnage qui a un destin parce que il est entré premier donc à l'école normale supérieure, premier à l'école polytechnique. Il en est sorti second parce qu'il a eu zéro en dessin.
16: Il est mort tôt.
27: Zéro en dessin.
16: Sinon on en a pour 3 jours.
1: Ben, il est mort assez tôt, il avait 58 ans. Hein,
27: non, c'est mais pas, si j'étais mauvais, je dirais il est mort tôt à cause des saucisses qu'il a mangées la veille. Mais je suis pas comme ça, non.
1: Non, bah non,
27: vraiment pas.
15: Il va pas se mélanger avec nous.
27: Non, non.
15: C'est pas le genre de la maison, quoi.
27: Non, non, pas du tout, pas du tout.
1: Mais il a eu un zéro en maths, est-ce que c'est vrai ça?
27: Non, non, il y a un zéro en dessin.
1: Ah non, j'ai toute sa fiche, il a eu un zéro en maths au bac sciences le 7 novembre.
27: Mais non, mais parce qu'il a rendu copie blanche.
1: Ah ben oui.
27: Oui, non mais exprès.
16: Mais on a qu'à l'appeler, non?
27: Oui.
1: Il est arrivé en retard et il a mal compris le sujet.
27: Voilà.
1: Parce qu'il y a un problème sur les... Alors là, vous allez nous expliquer ce que c'est. Un problème sur les séries convergentes.
27: Sur les séries convergentes.
15: Ah,
24: en combien de mots?
27: Par exemple,
1: c'est
27: quand
1: par
27: on
1: exemple
27: prend...
1: Julie Lescaut et Joséphine Ange-Gardien sont des séries convergentes.
27: Ben, si vous prenez la suite des nombres entiers naturels, c'est une série qui n'est pas convergente.
15: Oui, c'est par ça. Exemple. Il nous prend pour des cons, là.
27: Non mais alors, ce qui est très intéressant chez Poincaré, c'est
15: oui,
27: la...
15: C'est sa belle-sœur.
27: La...
2: Jeannine.
27: Regardez en 1903 ce qui s'est produit. Il a découvert ce qu'on appelle...
2: 1903, la... numéro complémentaire, le 12.
27: La conjecture de Poincaré.
3: Mais c'est quoi?
2: Certes.
27: Alors ça, c'est très extraordinaire. C'est probablement l'une des plus importantes conjectures de toute la science. Alors pour nous qui sommes des grosses têtes, il faut absolument que nous partagions cette fête de la connaissance.
2: On va pas se faire chier.
27: Alors, la conjecture de Poincaré s'énonce comme ça. Toute surface... Prenez une surface.
4: Oui. Caroline, par exemple.
1: Prenons Caroline.
27: Une surface sans discontinuité.
1: Oui, c'est son cas. C'est son cas. Jusque bon, là, ça bon. Marche.
15: On peut faire le tour voilà. sans lever le crayon.
27: Oui, voilà, on fait le tour sans lever le crayon. Une surface, donc, continue. À trois dimensions.
1: Ouais, oui, oui, ça va.
27: Là, je vais être c'est obligé de le dire. En fait, c'est une surface sans trou.
4: On vérifiera.
16: Elle a oui. peut-être cicatrisé, hein.
27: Et alors, je rajoute.
2: Alors.
27: Donc, et simplement connexe. Oui. Simplement connexe.
3: Non, connex. Elle est conne, mais elle est pas connexe.
1: Si, c'est comme ça qu'appelle son mari, c'est la connexe.
27: Et nécessairement une sphère à trois dimensions.
3: C'est tout?
27: Il a fallu, ah, oui, c'est tout. Mais c'est ça tout. Qui est extraordinaire. C'est que vous prenez une surface, donc unilatère.
1: Ah, moi, je croyais que vous alliez me dire qu'il ouais. avait été, en fait, le véritable inventeur de la théorie de la relativité bien avant Einstein.
27: Ce qui est vrai, mais attendez. Ben, attendez, il a fallu quand même 103 ans pour prouver cette fameuse conjecture qui est devenue aujourd'hui un théorème, qui était démontré par un russe qui s'appelle Perelman, Grigori, Grishka d'ailleurs, Perelman.
3: Grigori en russe, quoi.
27: Parce que je m'appelais Grigori avant de m'appeler Grishka.
3: Ah, vous avez oui, tout donc... changé, vraiment.
1: Et puis il a changé quand il a su que, quand il a su que tout corps plongeait dans la Vologne.
27: Oh,
1: alors Grishka.
27: Et donc, on en arrive, grâce à ce théorème, à comprendre aujourd'hui quelle est la forme de l'univers, puisque l'univers est à trois dimensions, longueur, largeur, hauteur. Il oui. est sans nécessairement trou. Sans trou.
3: Ah bon?
2: Oui.
27: Par exemple, si vous allez tout droit dans ce studio, vous ne tomberez pas dans un trou.
4: Sauf si tu te diriges vers Caro.
1: Mais il a quand même eu zéro en maths, hein, quand oui. même, mine de rien. Hein. Voilà, ça laisse de l'espoir.
15: Ah ouais, moi j'avais...
1: Je parle pas de Grishka, je parle de Henri Poincaré.
15: Moi j'avais eu un, donc vous voyez, maintenant je pourrais dire, attendez, moi j'étais plus forte que Henri Poincaré.
27: Mais Einstein était très mauvais élève aussi. Il était TDAH, vous savez ce que c'est les TDAH?
3: Non.
27: C'est des troubles en fait d'hyperactivité, comme on dit. Mais donc de troubles de l'attention, etc. Et donc il était très mauvais en maths. Et son professeur, qui s'appelait Minkowski, a dit de lui, Einstein, attention, était un chien paresseux. Donc pour lui, il l'appelait le Hund, vous connaissez le Hund.
1: En allemand.
16: En allemand.
4: Et puis toi, si tu insultes Caro en allemand, tu peux la faire jouer. Hein.
1: L'émission sera traduite pour les malcomprenants.
15: Oh, hein. Ouais. Je vais vous dire, il va y avoir un gros sous-titre.
16: Heureusement qu'ils sont pas trois, les Bogdanov. Hein.

0: Teddy Swims, après le succès de son album I've Tried Everything But Therapy, Teddy Swims revient avec un nouveau single intitulé Mr. Know It All.
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0: 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Vous allez voir.
10: Qu'est-ce qui est toujours autorisé au galop et qui depuis mardi est interdit au trot?
11: Dari Boutboul.
10: Non.
12: Manger un sandwich.
11: Non, c'est la cravache.
10: C'est-à-dire?
11: Bah, c'est dans le cadre du bien-être animal, on a interdit la cravache de.
13: C'est de pas du tout être triste.
10: Effectivement, la cravache est désormais interdite au trot. On a encore le droit, enfin, pas nous, mais les jockeys ont encore le droit de l'utiliser pour le galop. Bonne réponse.
12: Mais si par exemple on aime bien faire des petits jeux coquins, c'est pas interdit la cravache?
10: C'est pour les chevaux. Non, d'ailleurs les cravaches qui sont désormais plus utilisées au trot auront été envoyées à Bétaram pour la suite de l'éducation.
13: Et les gens qui se sont plaints que les chevaux étaient maltraités.
10: Oui, c'est vrai que les chevaux, parfois il y a quelques jockeys qui vont un peu fort avec leur cravache.
14: Ouais.
10: Et en plus c'est pas unifié en Europe. Il y a des pays où on a le droit à 3 coups de cravache par course, d'autres où on a le droit à 6 coups de cravache. Chez nous, c'est 6 coups de cravache par course.
11: Mais dans les maisons spécialisées avec des femmes dominatrices, est-ce qu'on a encore le droit?
13: Oh, elle va encore parler de Pascal Praud. Arrêtez que Pascal Praud, il
10: Ça, faut demander à Marc Menon, il y a que lui qui peut vous répondre. À Barbier.
13: Il ose pas le dire.
14: Pas jockey, mais jockey. Il y a des infos que j'ai pas, mais qui m'excitent quand même.
10: Vous avez une cravache à la maison, vous?
12: Mais pas qu'une.
11: Sébastien, il est
13: un dépressif.
12: Mais vous savez qu'on me demande très souvent d'être maîtresse SM. Ça et des photos de mes pieds. Ouais. Alors du coup, je me dis, j'ai le pied pute.
13: Putain, blonde dépressive et SM, la femme idéale.
10: Moi, je crois que la plus. Comment vous avez deviné que c'est vous dont j'allais parler, Roselyne?
11: Il se tourne vers moi avec un regard lubrique.
12: Ça veut dire que ça sent la bite.
13: Non, c'est pas Elisabeth Borne non plus.
10: Non,
13: Attendez. Celui qui est chaud, c'est Barbier, l'écharpe, c'est pour faire quoi, d'après toi?
9: Pour rendre le mort aux dents.
10: Pour cacher la cravache. Non, mais c'est vrai que Mme Bachelot, vous imagine bien un peu,
11: comment dire... En maîtresse Roselyne.
10: Ah oui, maîtresse Roselyne.
11: Ouais, c'est ça.
10: Tout en cuir.
14: Ah, j'ai trop envie d'en être.
13: Qu'est-ce qu'on se marre à droite? Vous savez, on se marre à droite.
10: En tout cas, sachez qu'il y a un film qui sort aujourd'hui qui s'appelle Lads, qui paraît-il est pas mal, hein. La presse est bonne autour de l'histoire de cet apprenti jockey. Vous allez dire que le
13: jockey, le mec sur le cheval ou la crème?
10: Ah non, non, là, on parle du mec sur le cheval. C'est même un des fils d'un des grands cascadeurs équestres, Marco Luracci, qui joue le jeune fils de... Alors, ce qui est fou, c'est qu'il y a encore un bracelet électronique dans cette histoire-là. Parce qu'il a 17 ans. Dans le film, il est condamné à porter un bracelet électronique après avoir commis des vols de voitures. Il est engagé dans une écurie pour curer les boxes, nourrir les chevaux. Et finalement, la patronne, jouée par Jeanne Balibar, va finalement lui proposer d'être jockey et il va devenir un jockey.
13: Comment ça s'appelle ce film?
10: Ça s'appelle Lad. Lad au pluriel.
12: Laurent, oui. Je vous trouve extrêmement cultivé, je vous trouve beau, voilà. Mais c'est Mario Luracci, c'est pas Marco.
10: Et j'ai dit Marco?
12: Ouais.
10: Oui, mais alors.
12: Mais pour une fois que je sais quelque chose.
10: Non, parce que Marco est le fils de Mario.
12: Alors je m'excuse. Vraiment. Vraiment.
13: C'était la dernière émission de
11: Content. On ne reprend pas le patron.
12: Je m'excuse.
10: Mario, c'est le célèbre. Vous avez raison. Vous connaissez Mario Luracci, qui est le célèbre cascadeur et dresseur de chevaux du cinéma français depuis des années.
14: Putain, elle a contredit Laurent.
10: Mais bordel. Marco, c'est son fils. Et c'est lui qui joue le gamin de 17 ans dans le film.
14: Oui. Excuse-toi encore,
11: Constance, la faute.
12: Oui, mais vous m'admirez parce que je suis quand même très, très, courageuse.
14: Ouais, mais là.
12: Parce que vous êtes tous des lèches-cuisses.
11: Ouais. Ouais, absolument. Ouais.
13: Et quand je pense à ce que disait Guillaume dans l'éloge sur le patron, franchement, t'as des couilles.
10: C'est un film belge et français, d'ailleurs.
14: Ça, c'est normal. Dès qu'il faut faire un peu d'économie, tout le monde va tourner en Belgique parce que le prix des locations, des figurants, tout est moins cher chez nous.
13: Bah oui, mais c'est moins bien, c'est normal.
14: Non, mais les Belges.
10: En tout cas. Ce film a de très bons papiers aujourd'hui dans la presse et Marco Luracci, cascadeur équestre et fils de Mario, incarne le jeune Ethan qui va devenir...
15: Si je puis me permettre, c'est Marco. Hein.
10: Et puisqu'on parle cinéma, rendons hommage à Val Kilmer, un acteur dont on a appris la disparition aujourd'hui. Val Kilmer, c'était Top Gun.
13: Les Doors.
10: Évidemment, le film Heat aussi, très bon film.
14: Très bon film. Avec... Ma cousine me prend pour une sucette, mais moins connu, mais il l'a fait aussi.
10: Avec Robert De Niro, Al Pacino, Batman.
13: Dans sa ménage, il est fou, là.
10: L'île du docteur Moreau. Et ma question, la voici. Car vous ne connaissez peut-être pas toute la filmographie de Val Kilmer. Quel rôle a-t-il partagé avec Roger Moore?
14: C'est pas Cordier
13: Jouy. Ah, c'est dans Top Secret?
10: Top Secret.
9: Le Saint.
10: Non.
9: Le Saint.
10: Mais comment il s'appelle, le Saint?
9: Comment il s'appelle, le Saint?
10: Ah, bah, c'est la question.
13: Roselyne. C'est pas Brett Sinclair, c'est l'autre.
10: Ah non, c'est pas Brett Sinclair. Le film s'appelle Le Saint parce que, c'est le film adapté de la série. Dans la série Le Saint, c'était Roger Moore. Le film, lui, a été joué par Val Kilmer. Mais Le Saint, c'est le titre du film.
14: Bon, allez, j'attends la question suivante. Moi,
10: ma question, c'était...
9: C'est le surnom du héros.
10: Quel rôle, le nom du personnage?
9: C'est comme Batman et Bruce Wayne.
10: Oui, voilà, exactement. Mais comment il s'appelle?
14: Le Saint, allons-y, lançons-nous. Bruno?
13: Bruno Dagen?
12: Oh là là.
10: Non, mais franchement, vous m'auriez posé la question, je suis désolé, j'aurais répondu.
13: Hein. J'étais fan de la série, elle n'est pas toute jeune.
11: C'est vous le patron.
10: C'est connu, quand même, Le Saint, c'est...
13: C'est une vieille série, quand même.
10: Ah bah, c'est une vieille série, c'est une vieille série.
13: Parlez-nous plutôt de Maggie.
10: Je suis désolé.
11: Alors c'est un nom anglais, à consonance anglaise.
10: Ah oui, enfin moi je le prononce à la française. Vous
14: Georges.
10: Non.
11: Jean.
10: Mais vous connaissez un barbier, je suis sûr que vous connaissez.
9: Oui, quand vous allez me le dire, ça va me revenir.
10: Mais
14: Le concept de l'émission. Hein.
9: Ah non.
12: Roger.
9: C'est sûr.
10: C'est comme dans Amicalement Vôtre.
13: Oui, on a compris.
14: Oui, oui, oui, mais pas besoin de nous humilier.
10: Vous avez Danny Wilde et Brett Sinclair.
14: D'accord.
10: Bon, bah là.
11: Alors il s'appelle.
13: Et dans Dexter, il s'appelle Dexter.
14: C'est vrai ça.
12: C'est son prénom, Dexter.
11: On va d'abord trouver son prénom. Donc c'est pas Georges,
13: Jean-Louis,
11: c'est pas John, Robert,
14: Bob. Laurent dit qu'il le prononce à la française. Donc
9: y compris le prénom.
11: c'est un prénom assez connu.
10: C'est un des 12 apôtres, d'ailleurs, je crois.
14: Ah, Marc.
13: Pierre.
9: Non. Jean, Pierre.
13: Paul.
9: Marc, Thomas.
10: Non.
13: Jocelyn.
10: Non.
11: Mathieu.
9: Judas.
13: Mathéo.
14: Non. Mathieu.
13: Louis. Louis.
9: Mathieu.
10: Non.
13: Jean.
10: Non, non, non. Je suis sûr que dans le public, quelqu'un va se rappeler du nom du saint.
13: Bah oui, mais ils ont que ça à foutre de mater la télé de Montbosse.
10: On va donner 300 euros dans 30 secondes.
11: Une deuxième fois.
10: Ah oui, une deuxième fois. Et là, à mon avis, on va même donner un chèque supplémentaire dans le public.
14: Mathieu.
10: Non. Le saint est une série télévisée britannique qui date...
9: Simon Templar.
10: Oh, ça lui est revenu.
13: Alors là...
14: Alors là...
13: On vient de loin, hein.
14: Ah là. C'était vraiment... Allez.
13: S'il pouvait être aussi vif à BFM.
14: C'était vraiment les dernières gouttes du jet, quoi.
10: Roger Moore.
9: C'est curieux, la mémoire, quand même.
14: Oh là là,
9: pourquoi ça revient?
10: C'est Roger Moore et Val Kilmer. Roger Moore et Val Kilmer, l'un pour la télévision, l'autre pour le cinéma, ont effectivement joué Simon Templar dans Le Saint. Bravo, Christophe Barbier.
14: Il a entendu qu'il y avait 300 boules et hop là.
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0: Le 14 avril 2025, Nice, Aznavour et quelques silhouettes bien connues s'invitaient dans les grosses têtes et on revit ce bon moment ensemble sur RTL.
10: Ah, c'est dommage que vous n'étiez pas avec nous, monsieur Mabi, à Nice en déplacement. Ah ouais,
22: j'aurais vu Estrosi, ça m'aurait fait plaisir.
10: Alors, il n'y a pas que Estrosi, mais c'est vrai qu'il était très sympathique, le maire de Nice.
22: Il plus qu'il morde.
9: Très sympa.
10: Mais c'est surtout le restaurant où nous avons festoyé. Ça m'a rappelé les grandes heures de RTL quand Fabrice foutait un peu le bordel dans les restaurants.
23: Moi, je vous ai vu sur les réseaux sociaux, vous faisiez tourner les serviettes. Hein.
14: Vous avez chanté Les yeux d'Émilie, elle est formidable cette
10: monsieur
14: chanson.
10: Monsieur, ça fait comment Les yeux d'Émilie?
24: J'ai pas chanté ça, moi. Mais non, j'ai chanté Aznavour. J'habite seul avec maman.
14: Oui, c'est très moins festif.
24: Dans un très vieil appartement, rue Sarrazate.
14: C'est faux, là.
24: J'ai pour me tenir compagnie une tortue de canaries.
25: Et une chatte.
24: J'habite seul. T'es laissé la chatte, hein, Christophe, t'as remarqué?
25: Oui, oui. J'habite seul avec mémé, rue du Faubourg Saint-Honoré.
13: Ah, c'est la chanson d'Emmanuel Macron.
10: Mon frère Bernard.
25: Bah quoi, je m'amuse.
10: Bah, oui.
25: J'étais pas à Nice, mais j'ai le droit de chanter et de m'amuser.
10: Absolument. Marcella Yacoub va bien. Pardon, je prends de vos nouvelles, chère Marcella.
14: Elle a mis ses plus jolies lunettes de soleil.
23: Ah, ouais. C'est lunettes des vues.
25: J'ai cru que c'était Polnareff, moi.
14: Oui, c'est vrai qu'elle a des lunettes très étranges. Hein.
23: C'est parce que je suis presque aveugle.
10: Bah, il paraît d'ailleurs qu'on vous a déjà comparé avec Polnareff à cause de ses lunettes. Il paraît.
23: Oui, tout le temps.
10: Vous m'avez raconté ça dans dans une brasserie que vous fréquentez.
14: C'est la moustache, peut-être, qui fait ça.
10: Qu'est-ce qu'ils vous ont dit, les gens?
2: Bonjour, Paul Pornalet.
24: Paul Pornalet.
3: Ah, oui. Alors, c'est pas monsieur Paul, monsieur pas, madame Naref.
24: Ah, mais ils l'ont confondu avec son cousin,
25: c'est,
24: Paul.
25: Non, c'est pas sympa, parce que.
3: Non, c'est pas Paul Naref, c'est Michel Paul Naref.
25: Quand tu vois Paul Naref aujourd'hui.
3: Elle pensait que c'était Paul, le prénom, et Naref, le nom de famille.
24: Mais le personnage. Paul Naref, c'est un vendeur dans le sentier.
25: Quand tu vois Paul Naref aujourd'hui, tu comprends que la poupée dise non, hein, parce que. Oh la vache. Ah, il faut pas vieillir.
2: Paul Naref, je pensais que c'était ses parents.
10: Non, non, c'est Michel. Non, non,
24: mais ça fait ça avec tout le monde, genre Johnny Hallyday, je pensais que c'était Ali. Et
3: oui, c'est un rebeu.
24: C'est un arabe, Johnny Hallyday, vous savez pas.
10: Il y a aussi Hugo Frey.
24: Oui.
10: Qui n'est plus vraiment, d'ailleurs.
25: Arrêtez. Il a 95 ans, il est quand même vachement bien.
10: Ah, bah, Hugo Frey.
5: Bah, donc, il a la forme, à 95 ans, moi j'aimerais bien être comme ça quand même.
25: Oui, mais toi, il est...
10: Mais ça y est.
5: Pas loin.
10: C'est vrai que vous êtes signataire de la loi sur la fin de vie, Sylvie, oui. Il paraît que vous étiez pour l'euthanasie déjà du temps de Madame de Fontenay.
23: Oh, mais vous êtes horrible.
5: On est pour l'interdiction de mourir.
25: C'est vrai que tous nos copains meurent, c'est affreux.
10: Oui, oui.
25: Alors moi, je regarde d'abord leur âge sur Wikipédia.
10: Oui.
25: Et je me dis, j'ai 77 ans, il me reste encore 3 ans, bon.
3: Ah, oh, ça va.
25: Et puis après, je raye leur nom sur mon
2: mais
25: iPhone.
2: Mais tu n'es pas vieux du tout.
25: Et finalement, sur mon iPhone, j'ai plus que mon numéro de téléphone. Et alors, je vais vous dire... Non, attendez, Laurent.
5: Alors, moi,
25: attendez, Laurent.
5: Tu sais ce que je fais.
25: Attendez, Laurent, je vais vous dire, quand je m'emmerde, ben, je m'appelle.
10: Et vous, Fabrice?
5: Alors, moi, je cherche les avis de décès.
10: Oui.
25: Ah, tu vois.
5: Parce que j'appelle des copains et ça ne répond pas. C'est vrai, c'est horrible. J'appelle des copains, ça ne répond pas. Pendant un certain temps, je laisse des messages, ça ne répond pas. Je me dis, il se passe quelque chose. Alors, je prends le nom, je prends la ville où ils habitent, et je cherche avis de décès.
3: Et alors?
5: Le pire, c'est que je trouve.
3: Quelle horreur.
25: L'autre fois, je voulais acheter un viager, j'avais trouvé un truc sympa.
10: Vous acheter un viager?
3: Un viager à 70 ans.
10: Vous êtes vraiment optimiste.
25: Les mecs qui vendaient étaient plus jeunes que moi. Alors, là, tu sens que tu vieillis.
2: Moi, je pense que tu mens avec ton âge.
25: Ça va, toi.
10: C'est l'Ariel Dombal des chansonniers.
3: Non, mais c'est pas... T'as que 67.
25: Je m'en... oui.
3: Ah ouais.
2: Moi, j'étais...
25: J'ai mis un 47, toi, 47, là.
3: Non.
25: La classe 47.
5: Bah. Mais t'es un pauvre gamin.
25: T'es plus vieux que moi.
5: Bon, tu plaisantes. Moi, je suis né en 41. J'ai 83 balais,
3: monsieur. Oh là là.
25: Oh là là.
10: Vous voyez.
3: Bravo.
10: Vous voyez, monsieur Haas, ça conserve d'être aux grosses têtes.
24: Non, mais j'essaie de pas leur parler, parce que ça a l'air d'être contagieux.
10: Allez, une première citation. La citation sera pour Thomas Vinel, qui habite dans les Vosges, qui a dit « Demain, quand on offrira un livre à un gamin, il le tournera dans tous les sens pour savoir où mettre les piles. »
5: C'est récent,
25: ah, c'est
5: ça.
25: Joli, ça.
10: Ah, pas tant que ça, justement.
5: Non,
24: Coluche.
10: Et c'est Coluche. Bonne réponse de monsieur Haas. Ah, j'aime beaucoup la citation suivante pour Jonathan Trou, monsieur Trou. Ah bah tiens,
3: ah,
10: on
3: Jonathan
10: y revient.
3: Trou, ah, c'est un joli nom, ça. Ça, c'est pas facile. Hein.
10: Ah, on est plus très loin de monsieur Trou. Alors
25: Non, mais il y a un moment où on va partir avec Fabrice.
3: Ah bah oui, ça c'est sûr.
25: Ah bah oui. Oh.
3: Restez au moins jusqu'à la fin de l'émission.
5: Méfiez-vous, vous partirez peut-être avant nous.
10: Ça, c'est vrai.
25: Non, arrêtez, quoi.
10: Qui a dit, il faut bien croire... Ah, elle est jolie, d'ailleurs, cette citation. Il faut bien croire à la chance, sinon comment expliquer la réussite de ceux que nous n'aimons pas.
3: Ah, c'est joli. Français?
10: Un Français.
5: Ouais, mort. C'est récent?
10: Ah non, c'est pas récent.
25: Français mort. Français mort.
23: Lucchini?
10: Un poète, oui.
24: Paul Éloi?
5: Un poète.
10: Pas Paul Éloi.
25: Macorlan.
2: Un poète qui est mort à quelle année?
25: Apollinaire.
24: Alors, Prévert?
10: Pas Prévert.
5: Paul Fort?
10: Non, poète, dramaturge, peintre.
25: Francis Cabrel.
3: Peintre.
10: Peintre, poète, dramaturge, cinéaste, réalisateur.
24: Ah, La Fontaine.
2: Jean Cocteau.
25: Bah, Renaud.
3: Jean Cocteau, oui,
2: Jean Cocteau.
10: Et c'est Marcella qui l'a dit en premier. Jean Cocteau. Bonne réponse de Marcella Yacoub.

0: Véronique Sanson, chanson sur ma drôle de vie sur RTL.
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0: Je vous propose de faire un retour en arrière, retour en mars 2025 dans les meilleurs moments des grosses têtes. Stevie Boulet, Sylvie Tellier et Sébastien Thoen mêlent jeunes années, ambitions contrariées et grandes phrases de répertoire sans jamais rester très sages, bien sûr, c'est les grosses têtes.
2: Vous voulez être jeune homme au père en Polynésie?
3: Oui, je vais faire son petit phoque sur son bateau. Non, ça serait formidable.
4: J'aime bien Stevie, mais de loin, tu vois. Alors, retourne dans ta cuisine, admirer la
3: joie. Pourtant, tes yeux me regardent de près, mon cher.
4: Il me fait chier, l'autre, là.
2: Mais pourquoi vous voulez être jeune homme au père, Stevie, alors que vous avez un travail, une jardinerie?
3: Mais oui, mais j'aurais voulu faire ça parce que ça ouvre plein de perspectives. En fait, on peut aller à l'autre bout du monde, on peut aller en Amérique. Ma cousine, elle l'a fait, elle est partie en Australie pendant un an.
2: Mais
3: en
2: non.
3: Fait, nous, on reste ici entre quatre murs, mais à mon époque...
2: Elle est partie en Australie, c'est elle qui avait caché un kangourou dans son slip.
3: Oh non, je trouve que pour les jeunes, c'est...
2: Attendez, on va voir la vie de Sylvie Tellier, et ça, je sais que la France... La France attend ça.
5: Moi, c'est ma quatrième fille au père, et j'avoue que quand...
2: Qu'est-ce que vous faites, quatrième fille au père?
5: Ben oui, parce qu'elle chante tous les ans.
3: Qui s'occupe de ses enfants?
5: Et j'avoue que quand je sélectionne la fille au père, je regarde quand même un peu la photo pour être sûre qu'elle soit pas trop jolie, parce que quand même, tu te dis, elle va vivre à la maison.
2: Donc c'est l'inverse du concours des Miss.
5: Exactement, tu fais le casting.
2: Pour les Miss, elle prend les plus jolies. Et pour les filles au père, elle prend les plus moches alors.
5: Non, pas les plus moches, mais bon quand même, on se dit, elles ont entre 20 et 25 ans.
6: Ah ouais, quand on marie, elle a tellement la maison, dalle.
5: Donc,
3: c'est dégueulasse.
2: Mais elle a une chambre à elle et
5: oui,
2: tout.
5: Oui, bien sûr, elle dort pas avec nous, je vous rassure.
2: Là actuellement, vous avez une fille au père.
5: J'ai une fille au père.
3: Elle vient d'où ta fille au père?
5: Alors cette année, elle vient de Chicago.
2: Carrément,
3: américaine.
5: L'année dernière, elle était australienne, avant elle était allemande, avant elle venait d'Amérique du Sud.
2: Et vous les enterrez où après alors?
5: Non, je ne les enterre pas. Et d'ailleurs, on dit 7 mars, c'est son anniversaire aujourd'hui. Elle s'appelle Rachel.
2: Oh, c'est pas vrai. Alors,
3: bon anniversaire
2: à Rachel, la fille au père de...
5: Merci.
2: Et donc maintenant, elles sont payées, vous nous dites.
5: Alors, on est obligé de les payer. Alors,
3: combien?
5: On leur donne, en fait, on leur donne, je crois que le minimum en France, c'est à peu près 100 € par semaine. Mm-hmm. Et en plus, il faut les déclarer. C'est un vrai travail.
4: Elle va être contente d'apprendre que tu la trouves moche.
5: Non. Mais non.
3: C'est le cadeau d'anniversaire.
5: Non, mais par exemple, je prends jamais de blonde.
4: Bon anniversaire, la moche.
2: Bon anniversaire, Rachel.
3: Rachel le boudin.
2: Non, heureusement, elle comprend pas encore le français.
5: Non, mais elle est jolie, mais je ne prends pas de blonde. Je fais attention. Mon mari adore les blondes. Je n'ai jamais pris une blonde.
2: Ah, donc voilà.
5: Voilà. Elle est rousse.
4: Les connes, alors.
2: Ça en fait une intelligente dans la famille.
3: Elle est rousse.
5: Elle est rousse, ouais.
2: Une question pour Quentin Darquès.
3: On aura tout entendu, hein, franchement.
4: Quand est-ce qu'on vient voir chez toi la gueule qu'elle a?
5: Ben, venez.

0: serviable, bonjour, bienvenue. Je me dis, ah, je vais avoir un autre problème, c'est que maintenant, ça va être l'ado qui va essayer de draguer la fille au
1: poulet. Oui. Voilà. Maintenant, c'est elle qui ramasse les Kleenex le matin. Ouais.
0: Voilà, c'est ça.
2: Oh. Oh.
1: Et elle sait que vous êtes une vedette et tout, alors?
0: Vedette, elle sait que je suis maltraitée le lundi matin chez vous, enfin lundi après-midi chez vous, oui.
1: Mais elle nous écoute aux grosses têtes.
0: Non, elle vous écoute
3: yeah,
0: pas.
3: The big
0: non,
3: head.
0: Elle est pas assez. Ça va trop vite chez vous.
1: Ah bah bien sûr, bon, ouais. C'est pas plus mal. Hein. On embrasse Wikis Rachel.
4: Wikis. Ouais.
1: Allez, on enchaîne avec une autre question pour Quentin Darcas qui habite dans le Val d'Oise. Question culturelle, littéraire pour monsieur Claudel. Quand même, profitons de la présence du président de l'Académie Goncourt pour qu'il nous rappelle dans quelle œuvre célèbre. Qu'est-ce qu'il y a, monsieur de Cœur Sauvage?
5: Dépissé.
1: D'accord, oui.
6: Il annonce.
3: Oh, c'est chiant cette prospère.
2: Ça va être la marée du siècle.
5: Monsieur, tsunami.
1: Concentrez-vous, monsieur Claudel.
5: J'essaye.
1: Je vous demande de retrouver dans quelle œuvre entendez ton et lisait-on cette célèbre phrase « Je suis jeune, il est vrai, mais aux âmes bien nées, la valeur n'attend point le nombre
2: oh,
1: de
2: ah, ah, moi je sais,
3: bah oui, c'est facile.
1: Allez-y alors.
2: C'est Corneille.
1: Oui, bravo.
5: Oh. Le Cid.
2: Mais alors, le Cid.
1: Et bah c'est oui. Le Cid de Corneille. Bonne réponse.
0: Incroyable.
5: Bravo, Stevie.
1: Bonne réponse de Stevie Boulet. Alors là, vraiment, vous m'épatez, Stevie.
2: Ah bah oui, c'est une phrase que j'entends presque tous les jours.
1: Ah oui, bah c'est vrai.
5: Pourquoi c'est ta sonnerie de téléphone?
1: Je suis jeune, il est vrai, mais aux âmes bien nées, la valeur n'attend point le nombre des années. C'est bien le Cid de Corneille. Si je m'attendais un jour à dire réponse commune de Philippe Claudel, président de l'Académie Goncourt, et de Stevie Boulet, ex du Loft.
2: Eh oui. Comme quoi, le monde évolue.
1: Oui, bravo à tous les deux, bravo. J'ai rien à dire.
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8: 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Il est bientôt 18h.
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14: On passe toujours un bon moment avec Laurent Ruquier et les grosses têtes. 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
1: Il fut maire de Dijon entre 1945 et 1968. Son prénom, c'était Félix. Mais vous connaissez forcément son nom de famille.
2: Fort.
1: Félix Fort, non.
6: Félix Potin.
1: Félix Potin, non plus.
5: Félix Amora.
1: Comment?
5: Félix Amora.
1: Ah non.
6: Félix Le Chat.
1: Non. Maire de Dijon entre 45 et 68. Son prénom était Félix.
2: Éboué.
1: Éboué, non. Et vous connaissez mieux son nom. Mais il a raison, Félix Éboué a existé.
5: Le Chat.
1: Le Chat, non.
5: Il a donné son nom à une loi ou à quelque chose, j'imagine.
1: À une loi, non.
5: Un objet.
1: Vous connaissez évidemment très bien son nom de famille.
6: Est-ce qu'on connaît très bien son nom de famille parce que il a occupé d'autres fonctions importantes que maire de Dijon?
1: Non, pas tout à fait.
15: Parce
1: non.
15: que son nom de famille est une marque.
1: Oui, on peut dire ça.
12: Ah, quelque... Dijon, c'est la moutarde.
1: La moutarde.
12: Ah. Alors,
1: mais comment vous avez deviné ça?
5: Elle est vraiment très cultivée.
1: Depuis le temps qu'elle tourne autour du pont.

0: Alors Félix, bah oui, tu as dit Félix Potin, ça pouvait être ça, hein, avec la moutarde, mais non.
1: Est-ce que c'est une marque alimentaire?
2: Une marque alimentaire, je peux pas tout à fait dire ça.
0: Ça se boit?
2: Ça se boit, oui.
3: Ah, Félix Bombardier.
4: Ah, Félix Suzette.
2: Non.
3: Félix Suze.
5: C'est alcoolisé?
2: Ah oui, oui, ça c'est alcoolisé.
3: Félix Picon.
4: Pastis.
2: Félix Pastis.
3: Ah,
4: Félix Spritz.
3: Félix Picon,
4: pas mal.
3: Félix Morito.
4: Félix Margarita.
3: Pacifique.
2: Pacifique,
5: non. 64.
4: Ah, oh, ben Félix Ricard.
2: Il était donc maire de Dijon et il a donné son nom de famille à une boisson, ça vous l'avez deviné, mais laquelle?
3: Chanoine Kir.
2: Le chanoine Kir, Félix Kir. Bonne réponse de Laurent Baffy. Il était chanoine, hein, il faut quand même le...
6: Ça veut dire quoi, ça?
2: Comment ça, ça veut dire?
6: Chamoine.
4: Non, chanoine.
3: J'ai des chamois dans les Hauts-Alpes.
5: C'est la femme du chamois.
3: Ça porte malheur quand ça traverse la rue, un chanoine, fais gaffe.
2: On a récupéré.
5: C'est un dresseur de chameaux.
2: On a récupéré sa peau pour faire les pare-brises.
5: Oui. Voilà.
6: Chamois.
7: Oui. La peau de, oui, fameuse peau de chamoine.
3: La peau de chanoine, oui.
7: Ça fait très bien briller.
2: Mais non, mais il est sorti du séminaire, tout simplement, cher Stevie. Il a été, quand même, non, il faut quand même le dire, le chanoine Kir a eu des responsabilités importantes en politique, pas seulement maire de Dijon. Hein. D'abord, il a fait de la prison.
8: Ben oui, pour pédophilie.
4: Non, non, vous dites qu'il n'a pas de responsabilité. Qu'est-ce qu'il avait eu comme responsabilité en prison?
2: Il disait aux enfants l'amour tarde, l'amour tarde.
8: Prends-en de la graine.
4: À mort, à mort.
2: Oh non, écoutez, franchement. Bah maintenant, vous
3: Monsieur
2: savez...
3: Kir, ça pique.
2: Non mais l'évêque de Dijon l'a donc nommé directeur des œuvres et chanoine honoraire en 1931 et ensuite il a eu des fonctions politiques, voyez.
7: Mais donc il a été obligé de quitter ses fonctions religieuses pour être politique.
2: Ah oui, oui, puis oui. Ça, ça a été un patriote ensuite formidable. Il a fait évader 5000 prisonniers de guerre français.
7: Ouais, bah après 1945, ouais. Oui, c'était plus facile.
2: Non, non, non, non, je vous parle là, en 1940, vous voyez, quand même, fallait le faire. Et puis, il a été arrêté, il est allé en prison, la Gestapo l'a recherché à Dijon, à Paris. Et puis, en 1945, il a été élu maire de Dijon et il est resté maire de Dijon, le chanoine Kir, jusqu'à sa disparition.
8: Ah bon. Mais il alors, est passé de la paix à l'apéro.
0: Comment a-t-il pu, donc, dans son abbaye, inventer le fameux petit cocktail.
2: Pour tout vous dire, c'était un type pas ordinaire, le chanoine Kir. On nous raconte, par exemple, dans son histoire au chanoine Kir, qu'à Dijon, il lui arrivait, alors qu'il était maire de la ville, de faire lui-même la circulation. Il mettait un képi pour...
5: Il était pas un peu bourré.
3: Il a pas fait que l'inventer, le Kir.
2: Mais non, je vous jure. Et un député communiste qui, un jour, l'a invectivé sur sa foi, parce que, évidemment, il avait été chanoine, le chanoine Kir, eh bien, il a dit, ce député communiste refusant, évidemment, lui, qu'on puisse croire en Dieu sans jamais l'avoir vu, eh bien, c'est ce qu'il lui a répondu, le chanoine Kir. Il lui a répondu, et mon cul, tu l'as pas vu, et pourtant, il existe.
5: Bah, il était bourré,
3: Le chanoine cul.
5: C'est lui qui a inventé le Kir, donc.
2: Oui.
4: Bon, j'avais pas compris.
2: C'est le dernier prêtre député à avoir porté la soutane sur les bancs de l'Assemblée nationale.
0: Ah, oui. Et donc, à l'église, au lieu du sang du Christ, il buvait carrément un petit Kir.
2: Exactement.
8: Ouais.
0: Eh ben, ça va loin.
8: Il s'est fait gauler quand il a amené les cacahuètes.
5: Et les la petite chips blanche.
3: Ouais, chips blanche, ouais.
2: En tout cas, le chanoine allait à l'Assemblée nationale quand il était député. Il se rendait à l'Assemblée avec un cabas qui contenait une bouteille de vin blanc et une bouteille de liqueur cassis. Et il offrait un Kir à tous ses compagnons de voyage.
0: Voilà.
2: C'est chouette quand même. Vous aimez ça, vous aussi, Stevie, le Kir?
6: Ah, moi, j'aime bien ça, mais ce que j'arrive pas à imaginer, c'est... Je pensais qu'à l'Assemblée nationale, on était obligé de porter la cravate.
2: Oui.
6: Et à l'époque, c'était autorisé d'y aller en soutane. Et il y en a un aujourd'hui, chanoine?
3: Non, les chanoines.
5: Ça se fait plus trop,
3: les chanoines. Hein.
0: En tout cas, on peut quand même dire aussi que le Kir est a des vertus médicales. C'est un petit remontant.
2: C'est un petit remontant.
5: Et le Fernet Branca aussi.
2: Ah oui.
4: Elle est trop mignonne. T'as l'impression, tu sais, quelqu'un tire avec une arme, elle va te dire quelque chose de très poétique, te tirer dessus en disant, c'est joli ce trou dans le bras.
3: Ça saigne harmonieusement. Ça saigne harmonieusement.
0: On avouera que le Kir est un petit remontant.
2: Bien sûr.
0: Ça a des vertus médicales.
6: Vous buvez, vous, Ariel?
0: Non, mais
6: jamais.
0: J'analyse.
6: J'analyse.
9: session pour les meilleurs moments des grosses têtes de Laurent Ruquier qui reviennent bien sûr demain 15h30 pour de nouvelles émissions. 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Allez, tout de suite, place à l'info, il est 18h. RTL Soir, c'est avec vous Vincent Parisot, bonsoir.
10: Bonsoir Ombline et bonsoir à toutes et à tous. Oui, merci de votre fidélité, c'est parti pour 1h15 d'infos avant de refaire le sport avec Cédric Chasseur. Et à la une ce soir, les révélations de la procureure de Paris sur RTL. Sur l'affaire Patrick Bruel, toutes les plaintes sont désormais regroupées au parquet de Nanterre. Sur l'affaire Epstein, une dizaine de nouvelles victimes se sont manifestées. Et sur Elon Musk, un mandat d'arrêt international est possible. Alors on va revenir sur son intervention au grand jury RTL, Public Sénat, Le Figaro, M6 aujourd'hui. Et puis à quelques heures de la fin de sa garde à vue, on reviendra sur l'arrestation de l'auteur des multiples départs de feu de la maison des grands-parents du petit Émile au Auvernais, un homme de 78 ans qui s'était déjà rendu dans le village l'été dernier, on l'a appris aujourd'hui. L'actualité, c'est aussi la multiplication des signaux d'un réchauffement de la relation franco-algérienne. Gérald Darmanin a une délégation de magistrats dès ce soir à Alger. Et dans les prochains jours, le ministre de l'Intérieur algérien à Paris. Les dossiers du journaliste Christophe Glaise et ceux liés à la DZ Mafia pourraient avancer. On verra ce qu'on en dit en Algérie. En Russie, 4 morts près de Moscou lors d'une des attaques ukrainiennes les plus massives depuis le début du conflit par environ 600 drones. Volodymyr Zelensky qualifie l'opération d'entièrement justifiée. L'Ukraine devenue en 4 ans le grand spécialiste des drones et même des drones anti-drones. RTL a pu visiter une usine ultra secrète où ils sont fabriqués. Après 18h30, deux invités, l'historien et spécialiste des religions Jean-François Colissimo, après l'annonce de la venue du pape pour une visite d'État qui passera par Paris du 25 au 28 septembre. On lui demandera si la France, qualifiée de fille aînée de l'Église, bien infidèle par François, est désormais de retour en grâce avec Léon XIV. Et puis, c'est pas pour gâcher l'ambiance de ce long week-end de l'Ascension, mais va falloir penser à la déclaration 2025, même si c'est pas fait de bon cœur.
11: C'est un truc que j'aime pas faire, donc je le fais souvent au dernier moment.
12: Un bon, un mauvais moment de faire ses impôts?
11: Un très mauvais moment, parce qu'on sait qu'on va devoir payer plus d'impôts, toujours plus chaque année.
10: Ouais, mais la date limite approche, même sérieusement, pour les départements de l'Ain à la Corrèze, eh bien, ce sera jusqu'à jeudi avant minuit. Pour les autres, une ou deux semaines de plus. Et on sera avec une avocate fiscaliste, Aïda Kamoun, pour nous éclairer, nous donner des conseils. Le sport, ce soir, la grande et dernière soirée foot de la saison de Ligue 1, décisive pour l'Europe et pour la place de barragiste. On verra ça avec Eric Silvestro, qui va orchestrer cette soirée sur RTL. Et puis le rugby en direct avec le crunch au féminin. France-Angleterre, c'est la finale du tournoi des 6 nations. Le match a démarré il y a un peu plus d'un quart d'heure à Bordeaux. Clara Yachary et les Bleus sont devant.
13: Oui, on vient d'avoir, il y a 3 petites minutes, le premier essai du match et il est français. C'est immédiatement transformé. Ça fait donc 7-0 pour les Bleus face aux terribles Anglaises. Ça pousse hein, derrière moi, vous l'entendez peut-être, pour espérer battre l'Angleterre pour la première fois depuis 2018.
10: Et on fera des points réguliers avec vous à Bordeaux, Clara et Chary, pour ce crunch au féminin. Côté ciel, Valérie Quintin, la tendance pour demain, bon, pas de quoi pavoiser, hein.
14: C'est la dernière ligne droite, mais une ligne encore bien maussade. Des pluies, des orages dans l'Est, des averses fréquentes et de rares éclaircies pour les autres. Un peu plus de soleil quand même en Provence. Et puis des températures toujours un peu justes pour la saison, en particulier sur la moitié nord.
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10: On est prévenu, vous venez de l'entendre, mais c'est la dernière ligne droite et la bonne nouvelle de Valérie Quintin. Et d'ailleurs, elle nous la détaillera dans 20 minutes. Elle nous l'a déjà confiée. Écoutez bien.
14: La fin de semaine sera parfaitement estivale.
10: Voilà, la fin de semaine sera parfaitement estivale. Après une semaine grise, froide et humide, le mois de mai va donc retrouver ses couleurs et la douceur, voire la chaleur. Est-ce que vous êtes prêts pour le grand soleil? Réponse avec vous, Arthur Pereira.
16: Avant de rentrer dans la bouche de métro, Lou secoue son parapluie bleu. Des trompes d'eau viennent tout juste de s'abattre sur la Parisienne et son petit ami, mais il me suffit de prononcer le mot magique « soleil » pour afficher un large sourire sur leur visage.
17: On a très hâte que ça arrive, mais c'est juste que ça arrive sans transition, donc c'est un peu bizarre, mais bon, c'est quand même une bonne nouvelle.
18: Ça commence à faire long de se dire qu'un 17 mai, il fasse 12-13 degrés, qui finalement attend un peu d'automne.
17: Ouais, bah on a ressorti les doudounes, on s'y attendait pas du tout. Heureusement qu'on les avait pas rangés au fond d'un placard.
18: Si je vous dis merguez, chipolata, ouais. Côte de Porc.
19: Ouais, carrément, barbecue aussi, si c'est possible, ouais, carrément.
16: Pamela, elle a trouvé refuge sous un kiosque à journaux. La mère de famille grelotte, alors pour tenter de se réchauffer, elle pense à son programme du week-end prochain.
20: Sortir, d'aller boire un coup, j'attends vraiment l'été, et puis ça fait du bien de voir le soleil. Et avec tout ce qu'on entend en ce moment, avec la guerre, on a vraiment besoin du soleil et ça fait du bien. Ça nous donne un peu de vitamine.
16: Et d'ici 4 jours, fini la grosse écharpe et le manteau d'hiver pour Pamela. Le thermomètre devrait afficher jusqu'à 26 degrés sur la capitale.
10: Merci Arthur Pereira, le compte à rebours est lancé, hein, fin de semaine estivale. Ah dommage, hein, à quelques jours près, pour toutes celles et tous ceux qui avaient misé sur ce long week-end de l'Ascension pour partir, à l'exception du Sud-Est, les autres destinations ont donc été fraîches et souvent humides. Mais tout le monde se retrouve maintenant à égalité sur les routes pour le retour. Ça coince ou ça reste fluide, Lucas Stoppler? J'ai l'impression que ça coince.
21: Ah, ça coince très clairement. La journée a été annoncée rouge, mais on a flirté avec les niveaux d'une journée noire, avec près de 1000 km de bouchons à 17h30. Le pic est derrière nous, mais ça reste très très dense. Parmi les gros points de blocage, l'autoroute A7, depuis la fin de la matinée, jusqu'à 2 heures de perdu dans les bouchons si vous remontez entre Orange et Valence. Patience également sur l'A61 avec une bonne heure de ralentissement entre Narbonne et Toulouse. Ailleurs, ça coince presque partout pour les retours de l'ouest en direction de Paris. Près de 100 km de bouchons cumulés sur la 10 et entre Le Mans et Chartres sur la 11, comptez 1 heure de trajet en plus. Enfin, pour les retours de Normandie sur la 13, il faudra surtout être patient une fois passé Mantes-la-Jolie, l'Île-de-France qui concentre à 18h 200 km de bouchons à elle seule.
10: Merci Lucas Stoppler, donc soyez patient, prudent évidemment, et puis ouvrez l'œil sur la route évidemment, bien sûr, mais sur les panneaux des stations service également, ceux qui vous annoncent le prix au litre. Léna Ménager, vous êtes allée dans 2 de nos stations références à l'ouest de Paris.
22: Oui, première étape dans une station totale de Neuilly. À côté de sa Citroën C1 bleu, Yann regarde inquiet les chiffres défiler sur le compteur. Ici, le prix du carburant frôle les 2 euros.
23: C'est cher, ça monte, ça descend, on comprend absolument rien. Là, il passe à 1,99€, à 2 euros, moi je m'en sors plus.
22: Pour financer ses études, Yann travaille dans un supermarché, 600 euros par mois, qui ne suffisent plus à compenser le prix de l'essence.
23: Bah là, j'ai mis 60 euros. Et là, actuellement, dans mon compte, jusqu'à la fin du mois, j'ai 100 euros. Bah, dans la vie, c'est un peu compliqué pour les courses ou autre. Je vous cache pas que je m'inquiète vraiment.
22: Dans la station Leclerc, cette fois porte de Clichy, le sans-plomb 98 a augmenté de 7 centimes en 15 jours. Le gasoil, lui, baisse très légèrement. Il est à 2,07 euros le litre. Des prix toujours trop élevés pour ces automobilistes qui n'ont qu'un seul souhait.
24: Ah, vivement la fin, bien sûr. Vivement que les prix baissent, c'est dur pour tous les Français.
22: Même si au bout de 2 mois et demi de guerre, c'est plutôt la lassitude qui s'est installée dans cette station essence parisienne, avec des automobilistes qui sont peu nombreux à encore espérer un retour à la normale.
10: Reportage en station, signé Léna Ménager, merci.
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10: Sa parole est plutôt rare, mais lorsqu'elle s'exprime, c'est qu'elle a des choses à dire. Laure Bécuola, procureur de Paris, a ainsi évoqué les dossiers brûlants de l'actualité judiciaire ce midi lors du grand jury RTL Public Sénat Le Figaro M6. Et elle a fait plusieurs annonces ou révélations sur les enquêtes concernant, dans l'ordre, vous allez l'entendre, Jeffrey Epstein, Elon Musk et Patrick Bruel.
25: Nous avons eu aussi 2 nouvelles victimes. Qui se sont manifestés, que nous ne connaissions pas du tout. Il y en a à peu près 10. Donc l'option que nous avons faite à l'heure actuelle, c'est d'entendre ces victimes. Un certain nombre d'entre elles sont à l'étranger. Donc évidemment, les enquêteurs ont essayé de caler des agendas qui soient conformes à leur possibilité de se déplacer à Paris. Si au bout du bout, à l'issue des investigations, les magistrats instructeurs sont convaincus que les éléments qui sont des éléments de suspicion deviennent des charges suffisamment concordantes pour que le renvoi d'Elon Musk devant un tribunal correctionnel puisse se réaliser, et que si l'intéressé ne répond pas à des convocations, eh bien, la seule manière de provoquer cette possibilité de comparution, c'est un mandat d'arrêt dans le droit. A priori, les plaintes vont effectivement être regroupées, mais elles ne seront pas regroupées au parquet de Paris. Elles seront regroupées au parquet de Nanterre, puisque ce parquet de Nanterre est compétent en raison du lieu de domicile du mis en cause.
10: Voilà, vous l'avez entendu, donc pour Jeffrey Epstein, 10 nouvelles victimes qui se sont manifestées, pour Elon Musk, la possibilité d'un mandat d'arrêt international, et en ce qui concerne le dossier Patrick Bruel, donc le regroupement des plaintes au parquet de Nanterre, la procureure de Paris, au grand jury, RTL, Public Sénat, Le Figaro, M6, Laure Becchio, qui précise que Patrick Bruel fait à ce stade l'objet d'au moins 4 plaintes en région parisienne, puisque celle annoncée par Flavie Flamand, déposée auprès des doyens des juges d'instruction à Paris, vendredi dernier, n'est pas encore officiellement porté à la connaissance du parquet, mais c'est une question de jour. Alors, bien sûr, cette plainte pour viol déposée par Flavie Flamand a un retentissement particulier. Pour autant, est-ce qu'elle crée des interrogations auprès de ses fans ou de ceux qui l'apprécient ? Bonsoir Simon Marseille.
1: Bonsoir.
10: En tout cas, manifestement, elle n'a pas repoussé les spectateurs qui ont assisté à sa pièce de théâtre à Paris cet après-midi.
1: À tel point que 2 files d'attente se sont formées à l'entrée. Ici, oubliez le mot boycott. Peu importe l'accumulation des plaintes. Et d'ailleurs, la dernière, celle de l'animatrice Flavie Flamand, n'y change rien.
3: Pourquoi bouger si longtemps après ?
4: 35 ans après, excusez-moi, moi je suis sceptique.
5: Hein. Ça laisse quand même des traumatismes, disent les plaignantes.
4: Oui, certes, mais c'est pas à moi à me porter. Je suis désolée, là, non. Je vois pas pourquoi, là, on viendrait pas voir l'artiste qu'on a envie de voir.
5: Faut faire la part des choses entre l'artiste et l'homme.
7: Qu'on descende en flèche des gens comme ça, je suis contre.
5: Votre regard sur Patrick Bruel n'a pas changé ?
7: Pour l'instant, non. Non.
8: Il n'est pas jugé comme étant un agresseur, qu'on lui foute la paix.
1: La présomption d'innocence, c'est la conclusion de tous nos échanges, sauf ces 2 spectateurs québécois qui se traînent jusqu'à l'entrée en regardant leurs chaussures.
26: Si on avait été remboursé, on serait pas venu. Alors, on avait acheté les billets avant que toutes ces allégations contre Patrick Bruel sortent.
27: C'est pas juste une personne, disons que ça s'accumule. C'est ça le problème.
5: Vous allez applaudir à la fin ?
26: J'en doute, on peut pas l'ignorer.
1: Et pendant ce temps, Patrick Bruel, au volant de sa citadine, est entré pressé par le parking à l'arrière du théâtre, celui réservé aux artistes à l'abri des regards.
10: Merci Simon. Marseille. La garde à vue de l'homme interpellé hier matin au Vernet dans les Alpes-de-Haute-Provence a été prolongée. Un septuagénaire soupçonné d'avoir tenté d'incendier à plusieurs reprises la maison où avait disparu le petit Émile en juillet 2023. Il s'agit de la résidence secondaire des grands-parents du petit garçon. Sa garde à vue devrait donc s'achever demain matin 6h. Bonsoir Planar Adenovic.
28: Bonsoir.
10: Et on a de nouveaux éléments, disons assez troublants quand même, sur cet homme qui connaissait les lieux.
28: Oui, selon les informations de RTL, le même homme est déjà venu au village théâtre de la disparition d'Émile. C'était au mois d'août, il avait séjourné dans le même hôtel, mais sous une autre identité. Il s'était alors présenté comme un pêcheur venu de Marseille, c'est ce que racontent plusieurs sources sur place. A-t-il effectué des repérages pour mieux passer à l'acte plus tard ? En tout cas, l'homme de 78 ans est revenu cette semaine, séjournant dans le même hôtel, mais il s'est cette fois fait passer pour un journaliste néerlandais. Quel est son mobile ? Les enquêteurs ont exhumé un vieil incendie volontaire qui avait touché en 2019 la maison des arrière-grands-parents d'Émile dans un village voisin. À l'époque, aucun auteur n'avait été identifié. On ne sait pas à ce stade si ces 2 incendies ont un lien. La garde à vue, en tout cas du mystérieux homme, se poursuit ce soir à Barcelonnette. Les gendarmes tentent de lui faire dire tous ses secrets.
10: Plana Radenovic. Et puis tiens, on vous en parlait dès hier de ces scènes d'émeutes un peu partout en France, lié à la sortie d'une montre Swatch en collaboration avec Audemars Piguet. Eh bien, la mairie de Lille annonce ce soir porter plainte contre la boutique de sa ville, et cela pour entrave à la circulation sur la voie publique. La municipalité qui nous indique par ailleurs que les frais liés au déploiement de la police municipale et à la mobilisation des agents de nettoyage seront intégralement facturés à la marque Swatch. Allez, on marque une courte pause. Dans un instant, Paris-Alger, ça se réchauffe. Même les médias algériens le soulignent. Et puis ensuite, on vous invitera à une visite ultra secrète, celle d'une fabrique de drones et même de drones anti-drones en Ukraine. L'Ukraine qui est devenue spécialiste de la question. À tout de suite.
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10: Gérald Darmanin doit atterrir à Alger dans moins de 2 heures maintenant. Le garde des Sceaux accompagné de magistrats. Alors on sait qu'il va parler de coopération judiciaire, notamment sur les sujets sensibles de la DZ Mafia et de l'exécution des OQTF en France visant des ressortissants algériens. Au programme également, le dossier du journaliste français Christophe Glaise, détenu à Alger depuis mai 2024 et condamné à 7 ans de prison pour apologie du terrorisme. Mais ce qui est notable globalement, c'est le réchauffement des relations franco-algériennes après des mois de crise diplomatique, puisqu'on a appris que le ministre de l'Intérieur algérien sera, lui, dans les prochains jours à Paris. Alors, qu'est-ce qu'on en dit sur place en Algérie, Rabah Ghassi ?
33: Le quotidien francophone El Watan présente cette visite comme un tournant diplomatique majeur, allant jusqu'à la qualifier d'acte le plus significatif dans la reprise du dialogue entre Alger et Paris depuis 2024. Analyse proche dans l'expression qui estime que les lignes ont bougé dans le bon sens. Le quotidien met en avant la coopération contre le crime organisé et le narcotrafic, devenus selon lui les principaux moteurs du rapprochement actuel. Il pointe également ce qu'il appelle la méthode Retailleau, tenue pour responsable d'une dégradation sensible des relations bilatérales ces derniers mois. Enfin, le journal arabophone Chelour adopte une lecture plus mémorielle que diplomatique. Dans une tribune intitulée « Les enjeux et les paris », l'écrivain Abdelwahab Jaïd relie la réussite de cette visite au dossier historique encore en suspens entre Alger et Paris, notamment la question des crânes des résistants algériens toujours conservés au musée de l'Homme.
10: Rabah Ghassi à Alger pour RTL et le Rassemblement National a réagi aujourd'hui par la voix de son porte-parole Laurent Jacobelli et réclamé, je le cite, une diplomatie de la fermeté et non de la courbette vis-à-vis de l'Algérie. En Russie, on dénombre 4 morts près de Moscou lors d'une des attaques ukrainiennes les plus massives enregistrées depuis le début du conflit, puisque environ 600 drones ont été envoyés. Une opération que Volodymyr Zelensky qualifie d'entièrement justifiée. En tout cas, l'Ukraine est devenue en 4 ans le grand spécialiste des drones et même des drones anti-drones. Vous allez le constater, RTL a pu visiter une usine ultra secrète où ils sont fabriqués. Elisabeth Pierson, vous êtes allée en Ukraine et vous avez pu vous glisser à l'usine Skyfall.
34: Nous sommes dans les locaux de Skyfall, l'un des principaux constructeurs de drones ukrainiens. Dans ce lieu tenu secret, le fabricant expose ses différentes technologies à l'attention de visiteurs triés sur le volet.
35: Si je donne une interview où mon visage doit apparaître, je préfère le couvrir avec une cagoule.
34: Nous passons devant les drones d'attaque et de surveillance pour aller vers la dernière technologie en date, celle que le Moyen-Orient s'arrache. Une mini-fusée de 50 cm de haut. Un drone anti-drone.
35: L'intercepteur P1 Sun a été conçu pour traquer les Shahed. Il a déjà intercepté avec succès de nombreuses versions de ces drones. Les Shahed à réacteur, ceux avec caméra arrière, avec Starlink, armés de roquettes ou de mines anti-char.
34: Le drone léger piloté par une manette derrière un écran traque sa cible et l'explose en vol.
35: Nous sommes en contact permanent avec toutes les unités et brigades auxquelles nous fournissons des drones. Sur chaque boîte livrée à l'armée figure un numéro de téléphone permettant de nous joindre 24 heures sur 24, 7 jours sur 7. Nous les aidons à résoudre leurs problèmes, à effectuer des réparations sur place. Ils peuvent aussi se rendre dans les hubs situés plus près de la ligne de front ou venir jusqu'à Kiev.
34: Depuis 6 mois qu'il est déployé, il continue de s'améliorer et atteint désormais 310 km/h.
10: Et je crois même, Elisabeth, que récemment, Skyfall a franchi une étape qualifiée de majeure en concevant des intercepteurs pilotés à distance.
34: Tout à fait. Un soldat ukrainien basé à Kiev peut désormais intercepter un Shahed qui survole la ligne de front.
35: Nous avons des dizaines de frappes confirmées contre des Shahed ou d'autres drones de même type, alors même que l'opérateur se trouvait à environ 500 km de la cible et pilotait l'appareil à distance. En pratique, le P1 Sun peut être opéré depuis n'importe quel point du monde. Ce sur quoi nous travaillons actuellement, c'est l'automatisation complète du processus. En pratique, l'opérateur ne ferait plus que superviser l'ensemble, le lancement du drone, l'acquisition de la cible et la frappe serait réalisée de manière autonome.
34: Cette dernière invention pourrait pallier le point faible de la défense antiaérienne, le manque de soldats. Le président Zelensky a déclaré que le nombre d'intercepteurs produits en Ukraine dépassait désormais celui des pilotes disponibles.
10: Merci pour cette visite exclusive, Elisabeth Pierson, donc en Ukraine, pour RTL. On ouvre le chapitre sport avec le rugby. Donc le crunch au féminin, c'est ce France-Angleterre, finale du tournoi des 6 nations à Bordeaux. On en est à 32 minutes de jeu, Clara et Chary. Alors ça avait bien démarré pour les Bleus, mais les Anglaises sont repassées devant.
3: Oui, on s'accroche, hein. Ici, les Anglais sont passés devant, vous l'avez dit. 7 à 14 pour l'Angleterre. Une Marseillaise s'est finie il y a juste quelques secondes pour donner du courage à nos Bleus. Les Français sont quand même en forme, hein. Elles ont enchaîné les bonnes séquences depuis le coup d'envoi. Elles ont même ouvert le score dans ce match. Depuis 2020, la finale de ce 6 nations, de toute façon, se joue entre la France et l'Angleterre. Et vous savez, comme on dit, à la fin, c'est l'Angleterre qui gagne. Alors, nos Bleus vont tenter de faire déjouer les pronostics, hein. Il va falloir attaquer fort encore et encore. Les Anglais sont connues pour leurs entames de match particulièrement agressives et ça se vérifie. L'année dernière, elles avaient battu les Françaises d'un rageant tout petit point, donc tous les espoirs sont permis pour les plus de 30 000 spectateurs du Stade Atlantique. Record d'affluence pour du rugby féminin dans l'Hexagone aujourd'hui.
10: Eh ben, vous suivez tout cela pour nous, donc 14 à 7 à l'heure actuelle. Il est 33 minutes de jeu pour les Anglaises. On fera un nouveau point tout à l'heure et évidemment, on va suivre le match tout au long de cette soirée. Et puisqu'on va suivre également, mais alors là, après ce match de rugby, ce sera la 34e et dernière journée de Ligue 1. Là, on passe au foot. Le verdict, toutes les rencontres en simultané dans un grand multiplex sur RTL que vous allez orchestrer. Eric Silvestro, bonsoir.
4: Bonsoir à tous.
10: Avec en jeu les places européennes à gagner et celle de barragiste à éviter.
4: Oui, les scénarios sont multiples, Vincent. On va essayer de faire simple. Deux matchs à trois équipes vont particulièrement animer ce multiplex. Celui que se livreront à distance Lille, Lyon et Rennes pour les troisième et quatrième places. La première étant directement qualificative pour la Ligue des Champions. La seconde pouvant le devenir pour Lille et Lyon, mais pas Rennes pour des questions d'indice UEFA en cas de succès d'Aston Villa en finale de Ligue Europe mercredi.
10: Bon, là, ça devient compliqué.
4: On y reviendra. Avantage à Lille au coup d'envoi qui reçoit Auxerre, tandis que Lyon accueille Lens et Rennes se déplace à Marseille. Au-delà du choc entre Habib Bey et Francaise, l'OM en cas de succès chipperait la cinquième place au Rennais et disputerait la Ligue Europe la saison prochaine. Et puis l'autre match à trois, c'est celui pour ne pas jouer des barrages Ligue 1, Ligue 2 contre Saint-Etienne. Nice, actuellement barragiste, a l'avantage de recevoir Metz, déjà relégué, et pourrait donc repasser devant Auxerre dont le match du maintien à Lille semble plus compliqué. Quant au Havre, un succès à Lorient assurait sa place dans l'élite. Un autre résultat combiné à un succès de Nice et un meilleur résultat d'Auxerre condamne le club doyen au barrage. Je vous vois faire la moue, on a préparé l'aspirine. Ne vous inquiétez pas, avec Jeannot Rességui et Dave Apadou et tous les correspondants de RTL, vous vivrez ça en temps réel, on vous expliquera tout. But par but.
10: Ça va être un sacré ascenseur émotionnel, j'imagine, tout au long de cette soirée, avec la calculette en poche. Rendez-vous, en tout cas, autour de vous. Merci beaucoup, Eric Silvestro. 20h pour la grande soirée foot et les coups d'envoi à 21h. Voyons ce qui nous attend côté ciel maintenant, Valérie Quintin. Encore pas mal de pluie pour l'instant.
5: Des pluies surtout dans l'est demain, avec des orages dans le sud, entre les Alpes et la Corse, partout ailleurs un ciel variable, avec de temps à autre tout de même une belle éclaircie, mais la plupart du temps de gros nuages et des averses ponctuelles. Le mercure, quant à lui, sera à peu près dans le même état que ce week-end, même si un léger frémissement à la hausse se fait sentir. Au plus chaud de l'après-midi, nous aurons une fourchette de 14 à 24 degrés entre le Finistère et le Gard. Mardi, la moitié sud sera sortie d'affaire, avec le retour du soleil et une hausse assez nette des températures. Au nord, ce sera encore pluvieux, mais les températures seront tout de même revues à la hausse, et puis à partir de mercredi, l'amélioration va se généraliser. La fin de semaine sera parfaitement estivale.
10: Ah, vous l'avez dit et on l'a noté, mercredi, jeudi, on sort les chemisettes, on aura l'occasion d'en reparler.
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10: À penser qu'à moins d'un an d'une élection présidentielle, les jeux sont faits, c'est oublier que tout peut arriver. La preuve en 2011, lorsqu'on prévoyait une autoroute vers l'Élysée pour Dominique Strauss-Kahn. Alors RTL n'oublie pas l'affaire DSK, arrêtée à New York, accusée d'avoir violé une femme de chambre dans sa suite du Sofitel à Times Square, rappelez-vous.
7: C'est donc l'information de la matinée. Elle a démarré à 1h30, heure de Paris, cette nuit. Dominique Strauss-Kahn est inculpé d'agression sexuelle et de tentative de viol sur la personne d'une femme de ménage d'un hôtel de Manhattan. Le parquet de New York vient de le confirmer il y a une minute.
10: Voilà, à l'époque, les images de son arrestation font vite le tour du monde. Bonsoir Thomas Després.
8: Bonsoir Vincent, bonsoir à tous.
10: Et pour cause, hein, ce 15 mai 2011, parce que c'est toute la carrière politique de celui qui est alors le grand favori de la présidentielle à venir, qui vole en éclats.
8: Oui, comme un coup de tonnerre. En ce mois de mai 2011, Dominique Strauss-Kahn est toujours le puissant président du FMI, le Fonds Monétaire International. Mais c'est vers la France que l'ancien ministre a les yeux rivés. Les sondages sont unanimes. À un an de la présidentielle de 2012, c'est lui, l'homme fort de la gauche. Mais ce 15 mai 2011, la vie politique française va connaître un tremblement de terre. Rémi Sulmont est le correspondant d'RTL aux États-Unis.
9: Selon la presse américaine, vers 13h, heure de New York, sort de sa douche Dominique Strauss-Kahn et il trouve dans sa chambre une femme de ménage qui l'agresse immédiatement, la forçant à pratiquer une fellation.
8: DSK accusé d'agression sexuelle, de tentative de viol et de séquestration. En quelques minutes, grâce aux réseaux sociaux, l'information traverse l'Atlantique. L'homme apparaît alors menotté, escorté par deux policiers. Le cliché fera la une de près de 150 000 quotidiens dans le monde. Au siège du Parti Socialiste, c'est la stupéfaction. Laurent Fabius.
14: La situation est évidemment une situation terrible sur le plan humain et très difficile sur le plan politique.
8: Le lendemain, DSK comparé devant le tribunal de New York. Sa demande de remise en liberté est rejetée. Il passera 4 nuits dans l'une des pires prisons américaines, Rikers Island, avant d'être assigné à résidence. Mais mi-juillet, coup de théâtre, la crédibilité de son accusatrice Nafissa Toudialo est fragilisée. Suspectée d'avoir menti sur son passé, la justice abandonnera les charges pénales contre DSK. Il rentre en France, le reste se réglera à coups de millions de dollars. Mais Dominique Strauss-Kahn ne sera jamais président. Sa carrière politique ne redémarrera pas.
10: Et plus tard, Dominique Strauss-Kahn évoquera d'ailleurs cet épisode comme une faute morale. Qu'est-ce qu'il devient depuis cette affaire ?
8: Après l'élection de François Hollande en 2012, Dominique Strauss-Kahn a fini par se reconvertir. Loin des ministères, loin de Paris aussi. Il s'installe au Maroc, y fonde un cabinet de conseil où il monnaie très cher ses réseaux et son expérience internationale. À tel point qu'il comptera rapidement parmi ses clients de nombreux chefs d'État africains qui voient en lui un VRP de prestige.
10: Et en France, il n'a jamais tenté de revenir ?
8: En France, même 15 ans après, ces trois lettres DSK continuent de sentir le scandale. Associé au Sofitel, bien sûr, mais aussi à l'affaire du Carlton de Lille, pour laquelle il sera finalement relaxé. Alors depuis 2011, ses apparitions sont extrêmement rares. Une tribune, en 2023, contre la réforme des retraites. Quelques phrases lâchées dans une conférence contre la politique étrangère du gouvernement.
16: Je suis résident au Maroc, je vis avec les Marocains, et je comprends leur colère.
8: Récemment, c'est lors de l'hommage national à Lionel Jospin, qui fut son témoin de mariage avec Anne Sinclair, qu'il est apparu, chapeau vissé sur la tête, l'occasion d'envoyer quelques messages politiques.
16: Lionel a réussi à rassembler tout ce qui faisait la gauche, à la fois la gauche militante, la gauche humaniste. C'est plus vraiment la situation aujourd'hui.
8: Mais la prochaine présidentielle, c'est en spectateur que Dominique Strauss-Kahn la vivra. Lui, qui trois quinquennats plus tôt, avait la route de l'Élysée toute tracée devant lui.
10: Merci Thomas Després. RTL n'oublie pas l'affaire Strauss-Kahn. C'était d'il y a 15 ans. Allez, courte pause à 18h28 et dans un instant sur RTL, Jean-François Colosimo, l'historien spécialiste des religions, va lui demander comment interpréter le premier voyage d'un pape depuis 18 ans, voyage d'État qui va passer par Paris. Ce sera évidemment Léon XIV du 25 au 28 septembre. À tout de suite.
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10: Le pape Léon XIV sera donc en France fin septembre. Alors cette venue, elle avait déjà été annoncée, mais hier, elle a été officialisée. On a désormais les dates, mais déjà un lieu, peut-être plusieurs, que visitera le pape. Ce sera du 25 au 28 septembre. On sait déjà, par exemple, qu'il ira à Paris pour visiter le siège de l'UNESCO. Bonsoir Jean-François Colosimo.
21: Bonsoir.
10: Historien, théologien, évidemment. On se souvient que le pape François avait boudé la réouverture de Notre-Dame en décembre 2024. Alors là, ce sera une visite d'État, la première depuis 18 ans. C'était Benoît XVI en 2008. Est-ce qu'on peut dire que l'Église se réconcilie avec sa fille aînée?
21: Non, je crois pas, parce que le pape François, vous voyez, d'abord, d'une part, il s'est rendu à Strasbourg, il est allé à Marseille, il s'est rendu à Ajaccio, à Paris, donc tout ça a vraiment compté. Il a tourné autour de Paris, mais il n'est pas venu à Paris pour Notre-Dame. Parce que pourquoi? Parce que, par exemple, il se rendait en Mongolie, considérant, où il y a très peu de chrétiens, mais considérant que son rôle de pape était d'aller aux périphéries, d'aller dans les endroits qui n'étaient pas visités. Bon, là, chez Léon XIV, il y a plusieurs, quand même, raisons. La première, c'est effectivement une actualité internationale brûlante, où pas forcément toutes, mais certaines de ses positions recoupent celles de la France, en la personne d'Emmanuel Macron, le président de la République, qui a été quand même le président de la République à s'être rendu le plus souvent au Vatican et avoir en quelque sorte le plus coopéré avec le Vatican. Et puis, il y a à Marseille son grand ami, le cardinal Aveline, qui a été un très puissant papabilé. Ils sont vraiment liés d'amitié tous les deux. Et je crois que tout ça...
10: Il a beaucoup œuvré pour le faire venir.
21: Je pense que, encore une fois, leur amitié est forte. Moi, je n'ai pas à parler pour le cardinal, mais je vous assure que, je veux dire, ils sont de la même génération, ils sont tout à fait liés dans la même vision de l'Église. Et je crois qu'effectivement, ça a dû forcément compter beaucoup. Allez demander au cardinal.
10: On le fera.
21: À part ça, effectivement, il y a l'Ukraine. Sur lequel il a des positions très proches de la France, le pape. Il y a Gaza, il y a évidemment l'Iran aujourd'hui, et puis il y a le fait que François avait été en fait le premier chef d'État, en quelque sorte, à dénoncer la dimension erratique de la politique étrangère de Trump, et on a vu que depuis, en fait, Trump s'est pris, en quelque sorte, d'une volonté obstinée de dénigrer ce pape qui dit à Trump et à Vance, un converti au catholicisme, qui leur dit quand même leur cas de vérité sur la foi chrétienne.
10: Et on sait qu'il ira à l'UNESCO, dont les États-Unis se sont retirés l'été dernier. Décision de Donald Trump opposée à la politique mondialiste de l'Organisation des Nations Unies pour l'éducation, la science et la culture. Ça aussi, ça fait partie des messages politiques.
21: Mais ça fait partie aussi, surtout, je dirais, de l'essence de l'Église catholique aujourd'hui, qui est certainement le plus grand organisme, je dirais, d'échange, de dialogue au monde. L'Église catholique, elle est présente là où il n'y a plus personne, très souvent, vous voyez, ou même parfois vos courageux collègues journalistes ont dû partir. Il y a encore des sœurs, il y a encore des frères qui sont là, qui restent. Et donc, le Vatican, c'est une chambre d'écho sans pareil, n'est-ce pas, à l'échelle universelle. Et donc, le pape est pour tout ce qui crée du lien, qui crée du dialogue, qui favorise le rapprochement. Dans ce sens-là, effectivement, il défendra, non pas forcément toutes les décisions de l'UNESCO, mais, je dirais, l'esprit, en tout cas, que l'UNESCO représente.
10: Alors, d'ici le 25 septembre, la France aura, peut-être, c'est pas certain d'ailleurs, adopté la loi sur la fin de vie. Si c'est le cas, est-ce que ça peut un peu refroidir l'ambiance ?
21: Je crois que Léon XIV nous a habitués à être, je dirais, un homme de paroles très sincères, un homme qui ne cherche pas le conflit, mais qui n'entend pas non plus, je dirais, céder sur ce qu'il pense être non seulement l'essence de sa foi, mais aussi l'essence de l'humanité. Il s'avère que cette loi, elle n'est pas récusée que par les catholiques. En France, elle est récusée à peu près par tous les religions présentes en France, qui travaillent parfois avec l'État, avec toutes les branches du christianisme, le judaïsme, l'islam, n'est-ce pas, considère que cette loi, son principal risque d'ailleurs, c'est d'empêcher une véritable politique qui serait celle de soins palliatifs sur lesquels nous avons tardé, ces soins palliatifs que nous n'avons pas su financer, qui seraient certainement lourds à financer, mais qui représenteraient certainement, pour la plupart des gens, une bien meilleure voie.
10: Le pape devrait aller également à Lourdes, je pense que ça semble déjà acquis.
21: Ah, c'est sûr.
10: Oui. C'est pas très étonnant.
21: À Lourdes, vous savez, c'est le premier lieu de pèlerinage mondial, n'est-ce pas? En continu, n'est-ce pas? On vient à Lourdes du monde entier.
10: Ouais. Et un troisième lieu serait envisagé, pas encore arrêté. Est-ce que vous avez une idée?
21: Moi, je pense que si vous voulez, eu égard, il a des racines normandes. Il les a deux fois, de chaque côté de sa famille. Un en Seine-Maritime. Alors là, bon, il n'y a pas de problème. Il y a la cathédrale Notre-Dame de Rouen. Il y a l'abbaye de Saint-Vendry. Puis il y a le Perche, n'est-ce pas? Et dans le Perche, il y a quand même cet immense sanctuaire Notre-Dame de Mont-Ligéron où on prie. Il y a 100 000 personnes qui viennent par an où on prie pour le salut des défunts. Là, ça pourrait être une occasion pour lui certainement de grandes prédications. Et puis il y a aussi une église plus simple, mais tellement forte de sang. Tourouvre, qui est une sorte de mémorial pour tous ces hommes et ces femmes du Perche qui ont pris le chemin du Nouveau Monde il y a plusieurs siècles de cela et dont il est l'héritier aussi. Et peut-être ce serait l'occasion d'ailleurs, un peu à l'envers, de faire un beau discours sur les migrants partis de France chercher une vie meilleure de l'autre côté de l'Atlantique.
10: Voilà, être un petit pied de nez encore une fois à Donald Trump, c'est possible.
21: Et puis il dirait aussi qu'il y a des franco-américains ou des américano-français en quelque sorte. Pensons évidemment au Québec.
10: Merci beaucoup de nous avoir éclairé et fait ce petit pronostic. On verra sur le troisième point que devrait visiter le pape, donc Léon XIV, lors de cette visite au mois de septembre. Merci beaucoup Jean-François Colosimo.
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10: Allez, direction Cannes à présent avec l'événement du jour au festival, la projection du film Moulin de Laszlo Némès avec Gilles Lelouch dans le rôle du héros de la résistance Jean Moulin. Et on est avec Stéphane Boutsock. Stéphane, parce que vous avez été bluffé par la performance de Gilles Lelouch.
11: Oui, après 5 jours de compétition de bonne facture, voici enfin la première claque de ce festival 2026. Moulins est une plongée rude et sombre dans les égouts de l'histoire. Le mal absolu incarné par Klaus Barbie face à un chef de la résistance qui n'a rien de lisse ou d'angélique. Gilles Lellouche redonne vie à un homme complexe, multiple, ambigu, autoritaire, dont l'héroïsme n'a rien d'évident, mais qui va se révéler face à l'épreuve de la torture. Pour le comédien, ce n'est évidemment pas un rôle anodin.
12: J'ai ressenti le poids de la responsabilité, parce que c'était pour moi un rendez-vous important, non pas avec mon métier, mais avec l'histoire. C'est un homme, et c'est ça tout le paradoxe, qui n'était pas voué à être un héros. Il disait que le poids des secrets qu'il gardait ne pourrait pas subir la torture. En fait, il s'est révélé héros au fur et à mesure de son calvaire, ce qui est absolument formidable, et ça vous a sauvé, ni plus ni moins.
11: Gilles Lellouche en Moulins, la grosse sensation du week-end d'ici à Cannes. Le film du Hongrois Laszlo Nemes sortira sur nos écrans le 28 octobre prochain.
10: Merci Stéphane Boutsock, monsieur cinéma sur RTL, qui évolue comme un poisson dans l'eau à Cannes pour le festival. Des eaux un peu troubles parfois. Ainsi, le président du directoire de Canal+, Maxime Saada, annonce ce soir qu'il ne veut plus que son groupe, premier financeur du cinéma français, continue de travailler avec les professionnels du secteur qui ont signé lundi dernier, avant l'ouverture du festival, une pétition contre son actionnaire Vincent Bolloré pour dénoncer l'emprise grandissante de l'extrême droite sur le cinéma. Parmi les 600 signatures de cette pétition, des réalisateurs, des producteurs et puis des acteurs, notamment Swan Harlow, Jean-Pascal Zadi, Juliette Binoche, Damien Bonnard, Anna Mouglalis, Adèle Haenel. Donc le patron de Canal dit qu'il ne voudra plus à l'avenir travailler avec ces artistes. Une courte pause et dans un instant, la déclaration. Eh oui, faut bien y penser, faut bien y passer aussi. Là, ça presse. À tout de suite.

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12: Eh oui, on parle de la déclaration d'impôt. C'est la saison depuis le 9 avril. Hein, vous pouvez la faire, cette déclaration de revenus. Mais surtout, eh ben, il y a un délai limite. Alors, pour les départements de 1 à 19, eh ben, c'est jusqu'à jeudi soir. J'allais dire minuit, mais non, 23h59. Faudra être précis. Pour les départements du 20 au 54, plus les deux départements de Corse, ce sera jusqu'au jeudi 28 mai. Pour les suivants, eh ben, jusqu'au 4 juin. Voilà, et on rappelle que la déclaration en ligne, c'est désormais la règle, même s'il subsiste encore quelques exceptions, notamment pour ceux qui n'ont pas Internet chez eux, qui sont trop âgés ou handicapés. On va en parler avec l'avocate fiscaliste qui est avec nous ici, Aïda Kamoun. Bonsoir.
13: Bonsoir.
12: Mais on va tout d'abord vous écouter, hein, lorsqu'Arthur Pereira va à votre rencontre et vous demande justement ce que vous pensez de cette déclaration d'impôt et si vous l'avez faite.
14: Comment ça se fait, j'ai eu plus de 400 balles en plus?
15: Ah bah moi je suis pas aux impôts, je peux pas vous dire.
14: Non, bah, vous devriez savoir. Non,
16: je l'ai pas encore faite, mais je vais la faire là prochainement.
15: Pourquoi vous repoussez?
16: Parce que j'ai la flemme. Si on m'en remboursait, je l'aurais fait tout de suite. Mais c'est pas le cas.
15: Donc il vous reste jusqu'au 4 juin pour payer vos impôts?
16: Non, non, mais je vais le faire, vous inquiétez pas, je veux pas de majoration.
15: Elena, c'est le moment de payer ses impôts.
17: Eh ouais, on anticipe les impôts, je pense que tout le monde le fait ça.
18: Est-ce que c'est le bon moment pour quelqu'un de payer ses impôts? Non, mais c'est un devoir, donc on le fait.
19: Ma retraite n'a pas augmenté, mais je redois 170 euros
2: ouais,
19: en
2: toi,
19: plus.
2: C'est moi,
19: pourquoi? Je sais pas.
15: Déjà, est-ce que vous l'avez fait, votre déclaration d'impôt?
3: Absolument pas. Une phobie administrative, c'est un truc que j'aime pas faire, donc je le fais souvent au dernier moment.
15: Un bon, un mauvais moment de faire ses impôts?
3: Un très mauvais moment. Parce qu'on sait qu'on va devoir payer plus d'impôts, toujours plus chaque année.
15: Vous avez l'impression d'à chaque fois de payer plus?
3: En tout cas, on a toujours des surplus, effectivement.
12: Bon, c'est vrai que ça revient tous les ans, hein. C'est régulier. On les entend, c'est parisien. Simplement, faut rappeler, on donnait Aïda Kamoun les dates limites. Par exemple, pour les premiers départements concernés, jeudi soir, 23h59. Si on envoie, si on clique à minuit, ça veut dire que on aura forcément une pénalité pour le retard.
13: Oui, normalement, ah oui. Après, bon, je pense que peut-être 23h59 ou minuit, il y aura pas. Mais oui, il y a des chances que oui, il y aura la majoration de 10% pour dépôt tardif.
12: Bon, voilà, on est prévenu. Alors, en tout cas, merci d'être là pour nous aider à ne pas commettre d'impair dans notre déclaration. Tiens, justement, quelles sont les erreurs les plus souvent commises par les contribuables?
13: Alors, la première erreur, c'est de penser que la déclaration est déjà pré-remplie, donc correct. Or, en fait, il faut toujours vérifier le montant des salaires, des pensions qui sont indiqués et les modifier le cas échéant. Deuxième erreur assez fréquente, c'est parfois l'oubli de certains revenus, comme par exemple des revenus de plateforme qu'on peut percevoir au cours de l'année, ou encore par exemple des revenus qu'on a pu percevoir à l'étranger. Dernière erreur que j'ai envie de citer et qui me vient, ce serait peut-être certains oublis pour les réductions et les crédits d'impôt.
12: Bon, alors on va en parler parce que là on a des questions également d'auditeurs sur ces déductions fiscales, ces crédits d'impôt. Mais est-ce qu'il y a des nouveautés pour cette déclaration de revenus ?
13: Alors, la nouveauté, c'est principalement pour les couples mariés qui sont soumis à l'imposition commune. Oui. Vous savez que depuis septembre 2025, il y a maintenant le taux individualisé qui s'applique. Et donc
12: concrètement, il s'applique par défaut, en fait. C'est-à-dire que si on précise rien, chacun a son taux.
13: Exactement. Bah, l'idée, en fait, c'était que ce soit de mieux répartir l'imposition entre les époux, surtout, enfin, époux ou partenaires d'un PACS qui ont une imposition commune, surtout lorsque on avait une différence de revenus importante au sein du couple. Alors, ça change rien sur le montant de l'impôt au final à payer. C'est juste une autre manière de répartir l'impôt entre les époux.
12: Alors, on est allé à la rencontre des contribuables, vous l'avez entendu, et certains vous ont posé une question. Aïda Kamoun, on commence par Judith.
6: Qu'elle nous explique les niches fiscales pour les jeunes parents. Il y en a, on le sait, j'en ai pour le petit et pour sa nounou. On a des réductions d'impôts parce qu'on emploie quelqu'un à domicile, mais si on peut avoir d'autres idées, on est preneur.
12: Alors, on est toujours preneur de bonnes niches fiscales. Alors, pour les jeunes parents, on rappelle quand même, elle dit la nounou, j'imagine que ça s'appelle assistant, enfin d'éducation.
13: Alors, en fait, il y a deux types de crédits d'impôt. Il y a un crédit d'impôt qui bénéficie aux parents qui vont faire garder leurs enfants de moins de 6 ans en dehors de leur domicile. Donc là, ça va être les crèches, les assistantes maternelles, halte garderie, etc. Et à ce moment là, on a un crédit d'impôt qui est de 50% du montant des dépenses, plafonné à 3 500 euros par enfant et par an. Et donc, il y a un crédit d'impôt maximum de 1 750 euros.
12: Et si on a la nounou à la maison?
13: Ouais. Il y a un crédit d'impôt pour l'emploi à domicile, et là, ça concerne effectivement la nounou à la maison.
12: Ouais.
13: Et dans ce cas-là, c'est un crédit d'impôt pareil qui est de 50% du montant des dépenses, mais là, on est sur des plafonds beaucoup plus élevés, puisqu'on est sur 12 000 euros de plafond par an, voire plus. On rajoute parfois, c'est déplafonné pour lorsqu'il y a des enfants en plus. Donc voilà, ça peut aller jusqu'à 15 000 euros.
12: C'est tout ce qui concerne les jeunes parents, parce que là, Judith, elle espérait visiblement qu'il y ait autre chose, mais là, je vous vois...
13: C'est déjà pas mal.
12: Alors, on parle des niches fiscales, il y en a beaucoup, c'est un labyrinthe. Tenez, je vous propose d'écouter Elena. Alors écoute, ça va aller très vite, c'est très court, écoutons-la.
20: Que faut-il défiscaliser ?
12: Voilà, que faut-il défiscaliser ? Est-ce qu'il y a une réponse à ça ou est-ce qu'on a des dizaines et des dizaines de réponses ?
13: Alors c'est vrai qu'aujourd'hui il existe de nombreux dispositifs de défiscalisation et c'est difficile là de les énumérer tout de suite. Donc les plus connus restent les dons aux associations, ceux dont on vient de parler ici, là, l'emploi à domicile, les frais de garde d'enfants ou encore il y a certains investissements locatifs. Pour ceux aussi qui préparent la retraite, il y a les versements sur les PER, les plans d'épargne retraite, qui peuvent constituer une bonne déduction fiscale. Par contre, attention, bien sûr, un avantage fiscal ne doit pas être la seule motivation. Il faut bien évidemment vérifier la rentabilité, le risque et l'adéquation avec son propre patrimoine.
12: Alors, c'est intéressant. Pourquoi ? Parce que parfois, c'est risqué de...
13: Bah, par exemple, un PER, on va investir dans des actions.
12: Oui.
13: Donc, il y a différents types d'actions.
12: Ah, vous voulez dire que l'investissement dans le PER ne doit pas être...
13: Donc,
12: j'ai compris.
13: Il y a une motivation fiscale dans l'investissement. Et pareil, il y a certains dispositifs

0: Pourquoi ?
1: Alors, c'est une situation très fréquente et souvent mal comprise. Alors, même si la retraite n'a pas augmenté de manière visible, l'impôt, lui, peut augmenter, et pour plusieurs raisons. D'abord, certaines pensions peuvent avoir été revalorisées, donc ça augmente de facto l'impôt. Il y a d'autres revenus qui ont pu aussi augmenter, comme par exemple les revenus de l'épargne, ce qui va automatiquement aussi augmenter le revenu imposable. Et parfois aussi, il faut regarder s'il n'y a pas certains crédits d'impôt ou dépenses qui étaient déductibles l'année d'avant, et ben ne le sont plus cette année.
0: Un mot des contrôles fiscaux qui peuvent arriver, évidemment, forcément, c'est le pendant de la déclaration d'impôt. Ça concerne que les gros revenus, ou est-ce que tout le monde peut avoir un contrôle fiscal?
1: Alors, tout le monde peut avoir un contrôle fiscal. Parfois, ça peut concerner aussi des gens qui n'ont pas forcément un gros revenu si il y a une case qui a été supprimée pendant la déclaration, qui a une incohérence.
0: Merci beaucoup, c'était très clair et maintenant il n'y a plus qu'à s'y mettre et on a bien compris, il faut bien vérifier même si la déclaration est pré-remplie. Merci beaucoup Aïda Kamoun, avocate fiscaliste à Paris. On va faire un tour du côté de Bordeaux. Ça s'arrange pas vraiment hein, pour les Bleus dans le crunch au féminin. Finale du 6 Nations face à l'Angleterre. Les Anglais sont loin devant maintenant. Claire Atchari.
2: Oui, les Françaises sont dans le dur. Elles ont encaissé 3 essais en 20 minutes. 26 pour l'Angleterre, 7 pour nos Bleus qui vont devoir redoubler d'efforts si elles veulent revenir dans le match. Alors pour tâcher de se rassurer, je vais vous donner quand même une statistique. L'année dernière, les Bleus étaient menés 33-0 à la mi-temps avant de remonter à un petit point d'écart.
0: Alors
2: on y croit
0: évidemment.
2: Ici à Bordeaux. Il va falloir rester fort physiquement dans un match avec des percussions très très franches ici. Ça continue.
0: Merci, on y croit évidemment avec les Bleus. Une courte pause et dans un instant, Alain Bougrain Dubourg est déjà avec nous. On va refaire la planète. À tout de suite.
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3: On refait la planète, c'est votre rendez-vous écologie, biodiversité du dimanche soir. Bonsoir Alain Bougrain-Dubourg.
4: Bonsoir Vincent Parisot.
3: Chaque semaine, on commence avec un son de la nature à découvrir. Vous nous donnez tout d'abord un indice.
4: Il aboie.
3: C'est un peu facile, il aboie. Comment ça? C'est pas un chien?
4: Écoutez.
3: Vous trouvez qu'il aboie, là?
4: Ah oui, c'est très clairement.
3: Là, c'est pas un chien, ça c'est clair. Et on aura la réponse à la fin de l'émission.
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3: Alors Alain, il y a l'écologie punitive. Et ça, je sais que vous n'aimez pas beaucoup ça. Oui. Et puis, il y a la fête de la nature. Et c'est pour rendre la biodiversité plus attractive que ce grand rendez-vous annuel a été créé il y a 20 ans. Il est organisé dans toute la France à l'initiative des associations de protection de la nature, des collectivités locales, des entreprises, des établissements publics. Bref, ça fait du monde. Du 20 au 25 mai, 4000 acteurs pour plus de 10 000 animations dans le pays. Et vous avez rencontré le directeur de cette fête de la nature, Fabien Chenel.
4: Oui, j'ai commencé par lui demander en quoi consisterait cette fête de la nature 2026.
5: Proposer au public de venir dans la nature, ce sont pas des conférences dans des salles ou des séances de projection dans des cinémas, c'est vraiment une invitation à aller à la rencontre du vivant. Pour que tout le monde puisse en bénéficier, c'est gratuit.
3: D'accord, mais 2000 lieux, quel genre d'animation?
4: Écoutez, il y en a pour tous les goûts. Bon, j'ai retenu par exemple pour les sportifs la descente d'un canyon dans le Vercors.
5: On va descendre la rivière en combinaison, mais avec un encadrant sportif qui connaît aussi beaucoup la nature et qui va pouvoir, au fil de la balade, eh bien, intéresser le public à l'observation de ce qu'on va pouvoir croiser, peut-être une couleuvre vipérine, des larves d'insectes que l'on trouve sous les pierres. Ce sera peut-être l'occasion de croiser le cinque, le plongeur, qui est un oiseau qui marche sous l'eau à contre-courant pour chasser les insectes.
3: Ah, il y a un oiseau qui marche sous l'eau?
4: Oui.
3: C'est génial, ça. Bon, ça, en tout cas, c'était l'exemple dans la nature. Hein. Là, on était dans le Vercors. Il y aura des choses dans ou près des agglomérations?
4: Oui, un exemple. Par exemple, en Seine-Saint-Denis, la forêt de Bondy, c'est à 15 km de Paris, ouais. C'est 170 hectares qui sont à découvrir.
5: Dans la forêt de Bondy, un certain nombre d'associations se représentent pour tout un parcours pour permettre de faire des petits arrêts et de s'intéresser un coup aux insectes, un coup aux pollinisateurs, sur un autre stand, discuter avec les herpétologues, ces personnes qui étudient les reptiles.
3: Alors, cela dit, la biodiversité, parfois, il suffit de baisser la tête.
4: Oui.
3: On n'a pas l'habitude d'observer le sol.
4: Oui, mais c'est une initiative passionnante qui est proposée du côté d'Angers.
5: L'idée, c'est de porter son regard sur ce sujet, le sol qui est sous nos pieds, que l'on foule, et qui est le terreau de toute la biodiversité finalement, et de s'intéresser à son état, de s'intéresser à ce qu'il contient, avec des installations parfois insolites comme des capteurs sonores dans le sol qui vont nous permettre peut-être de l'écouter.
3: Donc la fête de la nature du 20 au 25 mai tous les jours, mais pas seulement tous les jours, même la nuit.
4: Oui, alors pas partout, mais de nombreuses animations sont prévues. Pour en savoir plus, fêtedelanature.com.
3: Ouais.
4: Quant aux sorties nocturnes, elles sont pleines de promesses.
5: Ce sera l'occasion au mois de mai de s'intéresser aux batraciens, crapauds et grenouilles, et d'apprendre à les différencier par leur chant, et de croiser certainement quelques rapaces nocturnes comme la chouette ulotte ou la chouette effraie. Et puis, si les conditions météorologiques le permettent, bien de lever les yeux au ciel pour contempler l'ensemble des constellations qui sont présentes.
3: Voilà, la fête de la nature du 20 au 25 mai. Merci à son directeur, Fabien Chenel.
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3: Allez Alain, un geste pour la planète, il est temps de planter.
4: Oui, planter. Alors c'est plutôt un geste pour l'homme, puisque le mois de mai est propice aux plantations qui feront le bonheur de l'homme.
3: Ouais.
4: Au menu, je le rappelle, vous en souvenez quand même,
3: bien sûr.
4: C'est le moment de planter.
3: De la salade en entrée.
4: Bravo. Les choux, les carottes, les haricots, les melons et bien d'autres. Et il est même recommandé de semer du persil,
3: ouais.
4: Mais cette fois, mon cher Vincent, en pot,
3: oui.
4: À replanter un mois plus tard. Alors les jardiniers ont l'habitude de dire « mais le mois de tous les possibles ». J'ai rien à redire.
3: Vous plantez vous-même?
4: Oui, bien sûr.
3: Je n'en doutais pas. L'événement de la semaine, alors maintenant, Alain.
4: Alors là, on a l'embarras du choix avec la Journée européenne de la mer. C'est le 20 mai. Je rappelle quand même que l'Europe possède 68 000 kilomètres de côtes.
3: Mmh.
4: Et puis, il y a encore la Journée mondiale de la biodiversité, le 22 mai. Dans les deux cas, une multitude d'événements sont proposés à retrouver sur les sites.
3: Eh ben, vous n'allez pas chômer, mon cher Alain. Allez, on en conclut. Allez, on termine l'émission avec notre son de la nature. Peut-être d'abord, on le réécoute avant de rappeler l'indice. Et là, bizarrement, vous nous avez dit, il aboie.
4: Oui.
3: Parce c'est que pas c'est... un chien, ça.
4: Non, c'est un chevreuil dont on dit qu'il aboie.
3: Ah, bah, comme... le cri du
4: voilà, on
3: du
4: dit chevreuil, que c'est un aboiement.
3: Un aboiement.
4: Voilà, comme en ce moment. Alors, en fait, il s'agit d'un cri d'alarme lorsqu'il repère un danger. Ça peut être un humain, un prédateur ou quelque chose d'inhabituel. Cet aboiement peut aussi décourager un prédateur en lui montrant qu'il a été repéré.
3: Bon, évidemment, voilà, le chevreuil, l'aboiement. C'est très prisé des chasseurs. Ça, c'est,
4: ouais.
3: Ce sont pas vos amis, Alain. Il y en a beaucoup des chevreuils encore.
4: Oui, ils se portent bien et parfois problème dans les forêts parce qu'ils mangent les jeunes pousses. Enfin, tout ça est bien compliqué.
3: Merci, Alain. À dimanche prochain.
4: Bonsoir, Vincent.
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3: 19h.
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3: Et pour ce journal, Thibaut Hu. Bonsoir Thibaut.
6: Bonsoir Vincent, bonsoir à tous.
3: Avec à la une cette révélation de la procureure de Paris sur RTL, des enquêtes pour violence ouvertes dans 30% des écoles maternelles de la capitale.
6: Laure Bécuaudès dresse sur RTL les contours de ce dossier urgent. De nombreux animateurs sont visés. Dans ce journal également, Gérald Darmanin sera à Alger dans moins d'une heure. Une visite diplomatique de la plus haute importance. Objectif réconciliation et négociation. On fait le point dans un instant. Le détroit d'Ormuz est toujours fermé, l'engrais est trop cher, alors des agriculteurs ont trouvé une alternative, le fumier. En Bretagne, une rave partie qui dégénère complètement. Et puis, l'ultime journée de Ligue 1 ce soir à 21h. Multiplex exceptionnel à suivre sur RTL.
3: Et forcément, on y reviendra dans RTL Foot dès 20h. Hein, vous suivrez les matchs sur RTL. Et puis, tout de suite après ce journal, en attendant 20h, Cédric Chasseur, vous allez refaire le sport.
7: On va patienter un petit peu avant la Ligue 1. On a un beau programme en plus ce soir. Kevin Mayer, presque 2 ans après sa grave blessure, il est en train de revenir et il sera avec nous dans On refait le sport.
3: Notre décathlonien.
7: Stan Wawrinka, le tennisman qui va mettre un terme à sa carrière, il sera aussi avec nous à une semaine de Roland Garros. Et puis on parlera des Enhanced Games, ces jeux des dopés. Sondage Odoxa pour RTL et Winamax. La présidente de la FLD, Béatrice Bourgeois, sera en direct dans ce studio.
3: Des jeux des dopés.
7: Tout à fait.
3: On n'arrête pas le progrès. Cette semaine. Vraiment.
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3: Vous l'avez appris sur RTL à la mi-journée, chiffre édifiant, près de 30% des écoles maternelles parisiennes vont faire l'objet d'une enquête pour de possibles violences.
6: Annonce de la procureure de Paris, Laure Bécuaudès, invitée du grand jury RTL Public Sénat Le Figaro M6. Ce dossier est une urgence, a-t-elle déclaré. De nombreux animateurs sont visés dans des écoles maternelles, mais aussi primaires et dans des crèches.
8: Aujourd'hui, on enquête. Alors, en nombre d'animateurs, il y en a plusieurs par école, mais ce que je peux vous dire, c'est qu'a priori, tous les arrondissements parisiens sont concernés et qu'à l'heure actuelle, nous avons des enquêtes sur 84 écoles maternelles, une vingtaine d'écoles primaires et une dizaine de crèches.
6: Laure Bécuaudès, la procureure de Paris, invitée du grand jury RTL Public Sénat Le Figaro M6. Et face au scandale dans le périscolaire, les animateurs sont appelés à la grève jusqu'au 22 mai. Les suspensions se sont multipliées. Les syndicats dénoncent un climat de suspicion généralisé. Alexandre Herzog, directeur dans une maternelle du Nord de Paris et délégué syndical CGT, regrette la méthode employée par la mairie de Paris.
9: Ce qu'on conteste, c'est la méthode employée par la municipalité, la politique de tolérance zéro. Elle cache quelque chose dont personne ne se vante du point de vue de la municipalité. Tous les agents, que ce soit les animateurs, même les agents de service et les gens de restauration, tout le monde est concerné, personne n'est à l'abri. Quelqu'un dit quelque chose, que ce soit un enfant, un adulte, quel qu'il soit, votre carrière peut s'arrêter du jour au lendemain. Donc c'est quand même un couperet terrible qui pèse sur tout le monde. Nous, on ne conteste pas en soi les suspensions, c'est pas le problème. Ce qu'on conteste, c'est la méthode employée par la municipalité de ne prendre aucun discernement. Nous, on dit donner tous les moyens financiers possibles, et là on pourra assurer la sécurité des enfants.
6: Alexandre Herzog, directeur dans une maternelle du Nord de Paris et délégué syndical CGT au micro RTL de Sacha Dubessé.
3: Oui, et évidemment, ce scandale des agressions sexuelles dans le périscolaire à Paris sera l'un des sujets de l'interview de demain matin sur RTL à 8h-20. Thomas Soto recevra le maire de Paris, Emmanuel Grégoire. Parlons maintenant de cette visite hautement symbolique. Gérald Darmanin sera à Alger dans moins d'une heure maintenant.
6: Le garde des Sceaux est accompagné de magistrats. Un déplacement qui signe le dégel des relations diplomatiques entre la France et l'Algérie. Après 2 ans de tensions, objectifs affichés, renouer concrètement les liens de confiance. Pauline Thévenot, bonsoir.
10: Bonsoir.
6: Du service politique de RTL. Pauline, à quoi faut-il s'attendre ?
10: Alors concrètement, eh bien, ça veut dire rétablir les relations judiciaires entre les deux pays, car elles sont au point mort, et cela pose un problème de sécurité, insiste le ministère de la Justice. Deux sujets majeurs pour cette visite express, la lutte contre le narcotrafic, et plus spécifiquement la DZ Mafia, et le sort du journaliste Christophe Glaise. Gérald Darmanin sera-t-il reçu par le président algérien Abdelmadjid Tebboune? Aucune audience n'est pour l'heure à l'agenda officiel, mais ce n'est pas exclu. Lors de ses précédents déplacements, il l'a vu à chaque fois. Un dégel de la relation donc, et un contre-pied total revendiqué par rapport à la méthode Bruno Retailleau, qui prônait la manière forte quand il était ministre de l'Intérieur. Le rôle des hommes d'État, ce n'est pas de rajouter de l'huile sur le feu, plante un proche de Gérald Darmanin, mais ce dernier est attendu au tournant, notamment par le Rassemblement National qui dénonce une diplomatie de la courbette, quand l'entourage de Bruno Retailleau martèle « La seule chose qui compte, c'est que Christophe Glaise soit libéré ».
6: Précision signée Pauline Thévenot du service politique de RTL.
3: Et l'actualité à l'international, c'est cette grosse frayeur avec une frappe de drone tout près d'une centrale nucléaire aux Émirats Arabes Unis, à Abu Dhabi.
6: L'Agence internationale de l'énergie atomique a dit sa profonde inquiétude. Un incendie s'est déclaré près de la centrale. Heureusement, aucun blessé n'est à signaler et les niveaux de radiation sont restés normaux. Un incident qui survient alors que les monarchies du Golfe accusent l'Iran de mener des frappes malgré le cessez-le-feu. L'Iran qui verrouille toujours le détroit d'Ormuz et maintient très haut les prix des carburants et des matières premières, comme l'engrais azoté, très utilisé par les agriculteurs. Alors pour compenser, les exploitants se tournent vers le fumier bien moins cher, Omaric Caillé l'a constaté à Seclin, près de Lille.
11: Dans ces champs de betteraves, de blé ou encore de maïs, Xavier Collette est convaincu de l'intérêt du fumier, une bonne alternative selon lui.
12: Le fait d'avoir mis du fumier, ça m'a permis de faire l'impasse complètement en azote, en minéral, pardon, pour ma culture de betterave. C'est le bon sens paysan en fait. Bah, tant que les engrais seront chers, ouais, c'est vrai que ça favorise à trouver un peu des solutions transversales. C'est un bon compromis. Le fumier va peut-être augmenter dans les années qui viennent.
11: Car des agriculteurs qui avaient abandonné le fumier cherchent désormais à s'en procurer. Il est même devenu une denrée.
12: Les purs céréaliers vont peut-être essayer d'en chercher un peu plus pour refaire des échanges paille fumier avec des éleveurs, etc. Alors c'est dur de trouver du fumier. Si on n'est pas éleveur, c'est compliqué. Déjà parce qu'on n'a pas la quantité. Tout le fumier d'un éleveur, il est utilisé.
11: Le prix de l'engrais azoté inquiète toute la profession.
12: Ça va être des prix qui seront démentiels. Quoi. Entre 400 et 500 euros la tonne, on y sera. Alors qu'il y a quelques années, on achetait la tonne 180 euros, quelque chose comme ça. Quoi.
11: Mais impossible de s'en passer totalement. Le fumier permet simplement de réduire un peu les coûts.
12: Et puis, on ne peut pas le mettre directement sur le SMIC. Enfin, voilà, il faut l'incorporer. La terre, il faut qu'il soit mélangé, donc il faut l'anticiper.
11: La culture avec du fumier reste exigeante et se fait sur le temps long en fonction de la nature des sols.
6: Romaric Caillé, correspondant de RTL dans le Nord.
3: Il est 19h08, on marque une petite pause. Dans un instant, on sera en Bretagne avec une rave party illégale où il y a eu des affrontements. Trois gendarmes mobiles ont été blessés. Puis on ira aussi à Bordeaux pour la finale du tournoi des Six Nations féminin, le Crunch France-Angleterre. Et ça va mieux pour les Bleus qui ne sont plus menés que de 8 points pour l'instant, 21-29. À tout de suite.
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3: Et la suite du journal de Thibaut. Thibaut, on parle de cette rave party illégale en Bretagne dans le Morbihan qui a franchement dégénéré.
6: Trois gendarmes ont été blessés à Ploermel la nuit dernière dans des affrontements avec les teufeurs qui ont riposté avec des tirs de mortier. L'événement s'est déplacé dans un champ à Monteneuf, une commune voisine. Le maire Yann Huel est consterné.
17: Il a fallu qu'ils me mettent en sécurité derrière un quart de gendarmerie parce qu'il y avait des tirs de mortier en direction des gendarmes qui explosaient juste au-dessus de nos têtes et à nos pieds. Et j'ai eu des artifices qui ont explosé à mes pieds à un mètre de moi. Donc il y avait une volonté vraiment de blesser et de viser les forces de l'ordre. On est complètement démunis. Nous, on ne peut rien faire. Et puis quand on se tourne vers les forces de l'État, bah ils peuvent rien faire non plus. Du coup, ils se sont installés par la force. Moi, j'avais qu'une crainte là déjà, c'est que les affrontements génèrent un événement grave pour la vie de quelqu'un.
6: Yann Huel, le maire de Monteneuf, au micro RTL de Léna Ménager. Et puis un mot du trafic, attention, si vous êtes sur le retour de ce week-end prolongé de l'Ascension, les routes sont chargées en ce moment, près de 800 km de bouchons. Le point complet de vos conditions de circulation dans moins d'une heure.
3: Allez, le sport, avant d'aller à Bordeaux pour le rugby, je vous disais, ça va mieux pour les Bleus. On rappelle quand même la soirée foot exceptionnelle à partir de 21h, 9 matchs à suivre en direct. La soirée foot, c'est dès 20h en tout cas dans RTL Foot avec Eric Silvestro. Il y aura l'Europe en jeu et également une place de barragiste à éviter.
6: Allez, direction Bordeaux où les Bleus affrontent en ce moment les Anglais en finale du tournoi Destination. On retrouve Clara Etchari en direct. Clara, c'est mieux pour les Bleus, on n'y est pas encore, 8 points d'écart.
22: Oui, les Françaises bataillent dur ici. Elles ont mis deux essais dans cette seconde période. Alors certes, elles sont toujours menées, vous l'avez dit, mais elles enchaînent les bonnes séquences. Deux essais à la 54e et à la 59e. Deux très belles occasions à la 50e et 56e. On ne compte plus les Marseillaises et les Allées, les Bleus ici. Nos Bleus qui ont la meilleure défense du tournoi, ou plutôt qui avaient avant le début de cette finale. Difficile certes d'arrêter le rouleau compresseur anglais et ses sept grands chelems. En tout cas, les filles sont poussées par plus de 30 000 spectateurs. L'équipe de France a encore 17 minutes pour tenter de renverser le match.
6: Merci Clara Etchari en direct de Bordeaux pour RTL. La météo, Valérie Quintin. Début de semaine moyen avant l'amélioration estivale attendue jeudi.
23: Déjà mercredi, ça ira un petit peu mieux. Et puis dès mardi, la moitié sud du pays aura retrouvé soleil et douceur. Alors avant cela, il nous faut passer par demain avec un temps très instable partout en France. Côté soleil, rendez-vous en Provence, en Languedoc. Et c'est à peu près tout, même si le reste du pays pourra profiter entre deux averses d'éclaircies parfois pas trop vilaines. Seul le flanc est de l'Alsace jusqu'à la Corse aura un ciel chargé toute la journée. Des pluies fréquentes et même des orages entre les Alpes et la Méditerranée. Les températures de leur côté seront stables demain, à l'image d'aujourd'hui, comprises entre 14 et 24 degrés l'après-midi de Brest à Nîmes, 15 degrés pour Honfleur, 16 à Paris, 18 à Roanne, 19 degrés à Bergerac et 22 à Fréjus.
3: Merci Valérie, merci à vous Thibaut. Vous revenez à 20h.
6: Tout à fait.
3: Juste avant le début de la grande soirée foot qui promet un ascenseur émotionnel. Il y en a aussi de l'émotion du côté de Bordeaux. Cédric Chasseur, vous allez refaire le sport. Malheureusement, j'ai l'impression que ça penche pas du bon côté pour les Bleus à l'instant.
7: Un petit essai anglais et il reste un petit quart d'heure à jouer. Clara Etchari, évidemment, le point sur le match dès le début. Donc on refait le sport.
3: À tout de suite.
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7: Bonsoir à tous, c'est ravi de vous retrouver, les 19h15, nous sommes ensemble jusqu'à 20h et RTL Foot qui prendra le relais avec Eric Silvestro, cette formidable 34e et dernière journée de Ligue 1 à vivre en multiplex. Bonsoir Léa Quignot.
2: Bonsoir Cédric. Vous avez
7: manqué la semaine dernière.
2: Ravi de vous retrouver.
7: Ravi de vous retrouver également, on a un programme très chargé avec notamment la désignation du meilleur joueur de la saison régulière en NBA. Ce sera ce soir. On a un Français, Victor Wembanyama, qui est dans les trois premiers. Les rumeurs disent que ce ne serait pas pour lui. On verra ça avec Rémi Reverchon dans quelques instants, journaliste spécialiste basket du côté de Bein Sport, la chaîne de la NBA. Kevin Mayer, de retour sur les pistes d'athlétisme, près de 2 ans après sa grave blessure qu'il avait privé des Jeux Olympiques. Il sera notre invité. Le dopage également au cœur d'On refait le sport. Dopage autorisé pour les Enhanced Games aux États-Unis cette semaine. Ça fait l'objet d'un
2: sondage.
7: Odoxa, pardon, il manquait le mot sondage. Odoxa pour RTL et Winamax, la présidente de l'Agence française de lutte contre le dopage. Béatrice Bourgeois est avec nous ce soir. Bonsoir.
4: Bonsoir.
7: Pour commenter évidemment les résultats de ce sondage. Et puis Stanislas Wawrinka qui va mettre un terme à sa carrière. Le Suisse, à la fin de cette saison de tennis, sera également notre invité depuis Genève, où il va disputer cette semaine l'Open de Genève en Suisse. Programme très chargé avec Boris à la réalisation, que je salue. On refait le sport, c'est parti.
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7: Mais avant, direction Bordeaux, le Stade Atlantique pour le dernier match de ce tournoi Destination Féminin que vous vivez en fil rouge depuis le début de cette soirée. Bonsoir Clara Etchari.
5: Bonsoir, bonsoir à tous.
7: Le crunch France-Angleterre, chez les garçons comme chez les filles, c'est un match toujours intense, relevé avec beaucoup de points. Bon, malheureusement, c'est en train de mal tourner pour l'équipe de France.
5: Oui, alors c'est accroché, hein. Les Anglaises viennent de mettre un nouvel essai, vous l'avez dit, mais les Françaises refusent de lâcher, et elles ont bien raison, puisqu'elles arrivent de plus en plus à faire reculer les Britanniques, qui sont, on le rappelle, un championne du monde en titre. Nos Bleues, elles sont 4e au classement mondial, et elles sont au niveau physiquement dans un match particulièrement abrasif et exigeant. Ça siffle un petit peu, mais quand même ici, le stade pousse majoritairement, on le disait, un record d'affluence ici pour un match de rugby féminin dans l'Hexagone, et on se rapproche de l'embut anglais, mais la défense anglaise tient quand même très bon. Il reste une dizaine de minutes à jouer pour essayer de rattraper le retard. Les Françaises sont menées 36-21 ici.
7: 15 points d'écart, il faudrait marquer 3 fois donc pour l'équipe de France pour espérer
5: revenir.
7: Oui, l'année dernière il y avait 33 points d'écart à la mi-temps et les Bleus c'était
2: incliné d'un petit point
7: exactement.
5: Un majeur petit point.
7: C'est vrai que là il reste 11 minutes donc c'est un peu plus court comme temps. On vous retrouve dans quelques instants Clara Etchari pour la suite de ce match entre la France et l'Angleterre.
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7: Et je le disais, Victor Wembanyama va scruter ce soir les résultats du titre de MVP, le meilleur joueur de la saison régulière en NBA, lui qui est déjà meilleur défenseur, à l'unanimité en plus, de ce championnat américain, le meilleur championnat du monde en termes de basket. Même si les premiers indices nous laissent croire que ce sera à nouveau le vainqueur de l'an dernier chez Jijus Alexander, qui serait champion dans MVP pardon de peut-être champion, on verra, puisqu'il est en finale de conférence face au San Antonio Spurs, une deuxième couronne consécutive. Il y a que 14 joueurs qui ont réussi ça dans l'histoire. Pour en parler avec nous, Rémi Reverchon, journaliste à Bein Sport. Bonsoir Rémi.
8: Bonsoir Cédric, salut tout le monde.
7: Bon, c'est vrai que c'est en train de frétiller un petit peu sur les réseaux, mais bon, quand on voit Shams Charania qui donne l'information comme quoi c'est SGA qui aurait le titre de MVP, on se dit que d'habitude c'est plutôt sérieux hein, quand il donne des informations.
8: Ouais, c'est un insider des confrères d'ESPN qui est assez fiable en général quand il sort une info et les bétons. Donc je pense qu'on peut lui faire confiance là-dessus. A priori, ce sera bien SGA qui sera élu MVP ce soir. C'est pas une immense surprise non plus. Hein. On s'en doutait très fortement quand même vu la saison qu'il vient de nous pondre et les résultats collectifs de son équipe. Maintenant, ce qu'on va attendre de voir, c'est la place de Victor de Wemby là-dedans.
7: Oui, il est dans les trois, quoi qu'il arrive, avec Nikola Djokic qui sera le troisième larron de ce podium. Vous avez mis sur vos réseaux, Rémi Reverchon, votre classement à vous, puisque vous avez voté en tant que journaliste de Beansport, diffuseur de la NBA en France. Vous avez voté et vous avez mis Wemby en 1.
8: Alors ouais, j'ai la chance, l'honneur de faire partie de ce panel des. On est une centaine hein, à travers le monde à voter pour ces trophées NBA et notamment pour ce MVP. Et oui, moi j'ai mis Victor en 1, j'avais mis SGA chez Gilles Alexander en 2 et Nikola Jokic en 3. Et puis on avait un quatrième, un cinquième derrière. Pour des raisons qui sont les miennes, de jeu, de qualité, de développement de son équipe cette année, la progression collective des Spurs, son équipe qui est sensationnelle. Et on s'en rend compte maintenant avec ce qu'ils sont en train de faire là en arrivant en finale de conférence où justement, tiens, quelle surprise, il va affronter chez Gilgeous Alexander. Après, la réalité, c'est qu'on sort d'une saison tellement dingue sur le plan individuel où on a eu trois monstres, les trois premiers de ce vote du MVP, que je pense honnêtement qu'il n'y a pas de mauvaise réponse quoi sur un choix de MVP parmi ces trois-là.
4: Finalement, ils pourraient tous les trois être MVP.
8: Dans l'absolu, ils le méritent, tous les trois, parce qu'il y en a. Alors, si on rentre un peu dans les... Vous savez qu'on a un sport de geek, les basketteurs, on aime les stats. Et si on rentre un peu là-dedans, parce qu'on s'en sert beaucoup pour décerner ces trophées, Jokic, le pivot serbe, il a fait une saison, ce qu'on appelle en triple-double, c'est exceptionnel, c'est-à-dire trois catégories statistiques à plus de 10, plus de 10 points, plus de 10 rebonds, plus de 10 passes, c'est quelque chose de rarissime. Chez Gilgeous Alexander, il a emmené son équipe à la première place et il fait une saison exceptionnelle de facilité techniquement. Et puis Victor, c'est le meilleur défenseur de toute la ligue, c'est le mec qui impacte le plus le basket côté défense et c'est obligatoirement pris en compte. Donc en vrai, oui, les trois, ils auraient pu l'être.
7: Le vrai maintenant fait d'armes de l'un ou de l'autre, ça va être de se qualifier pour la finale. Vous l'avez dit, Rémi, ils vont s'affronter en finale de conférence Ouest, les Spurs et OKC, Oklahoma City. Bon, ça va être un vrai duel, un vrai match dans le match presque.
8: Bah, c'est la finale de conférence qu'on attendait tous. Et c'est presque on va pas manquer de respect à la conférence Est, mais c'est presque une finale avant l'heure. C'est les deux meilleures équipes de cette saison régulière. C'est les deux équipes qui ont remporté le plus de matchs. Tout le monde attendait cet affrontement entre Spurs et Oklahoma City. Bah, on va y avoir droit. Ça commence demain soir, dans la nuit de lundi à mardi. Puis on verra bien ce que ça donne. La réalité, c'est malgré tout qu'OKC, Oklahoma City est aujourd'hui favori. Si San Antonio, devait passer en finale NBA, ce serait quand même un sacré exploit par rapport à ce qu'on attendait d'eux en début de saison.
4: Oui, pour en revenir à Wembanyama, vous disiez, Rémi, vous parliez de statistiques. On a parlé des playoffs rapidement tout à l'heure. Le pivot français, je remarque une statistique impressionnante contre les Timberwolves. Il a claqué 39 points, 15 rebonds et 5 contres. Wemby, on en parle partout. Les Français, bon, on est forcément un petit peu chauvin, mais il sait tout faire, Wemby. Il sait dunker, il sait marquer, il sait être décisif à la fois offensivement et défensivement. On le sait, c'est un énorme défenseur à en écœurer ses adversaires. Mais c'est quoi sa grande force aujourd'hui? Il apprend plus vite que les autres?
8: Alors oui, il se développe à une vitesse qui est sensationnelle. Il a 22 ans, hein, Victor. C'est une génération qui paraît tellement folle. Il est né en 2004, en janvier 2004. Donc vous voyez, c'est un gamin encore. Et pourtant, il fait déjà partie du gratin. Là, le truc, alors il y aura toujours cette épée de Damoclès, la peur de la blessure au-dessus de sa tête. Mais la réalité, c'est que si tout va bien et on touche du bois, on est parti pour 10 ans de domination terrible de Victor sur cette ligue. C'est-à-dire qu'il va faire partie du gratin pendant les 10, 12, 15 années qui arrivent. Il va vite. Il est grand, il est plus mobile que d'autres, surtout pour sa taille. Et puis surtout, il a un truc qui change tout aujourd'hui, c'est son impact en défense. Et ça, c'est là où il est en train de faire changer un peu les mentalités. Vous savez, nous, dans le basket, je vous l'ai dit, on aime les chiffres et on aime les points. Il y a une stat qui compte, c'est la moyenne de points par match en général. C'est ce qu'on regarde en priorité quand on regarde les stats d'un match dans la nuit. Lui, Victor, ça se lit pas dans les stats, c'est ça son problème. Mais c'est qu'il impacte tellement le jeu sur le côté défensif. La manière dont il altère les tirs des autres équipes, les équipes qui attaquent contre lui ont peur en vrai. Vous voyez les systèmes qui sont modifiés parce que les mecs, ils voient un espèce de monstre de 2m24 avec des bras immenses devant. Ça fait peur quand on arrive au cercle.
4: D'ailleurs, j'avais vu une image que quand il déploie ses bras, ça fait la taille, la largeur d'un camion un poids lourd. J'ai trouvé ça dingue. Juste un petit mot, Rémi, sur Wemby. C'est quand même uniquement sa deuxième saison en NBA. C'est ça qui est fabuleux, c'est de voir à quel point il a aussi passé un cap cette année.
8: Alors c'est sa troisième saison en NBA pour Victor. Il arrive en 2023, mais il y a un cap évident qui a été franchi cette année. C'est-à-dire que jusqu'à présent, on le voyait comme une pépite, une première année en fait, qui, si on veut résumer le truc, qui a été ultra prometteuse. On s'est dit bon, le gamin quand même, il a quelque chose. Le problème de la deuxième année l'an passé, c'est qu'il s'est blessé en février. Il avait eu un souci sanguin à l'épaule, si vous vous souvenez. Voilà, une thrombose exactement veineuse qu'il avait interrompu dans son élan. Et quand il est revenu, on avait tous une petite inquiétude, savoir un peu dans quel état il allait revenir. Bon, je crois qu'on a eu le message qui était assez clair, c'est-à-dire que la progression et les reprises en avant, il a franchi un cap cette année, mais qui est surnaturel, parce que autant individuellement, on savait que ça allait être très fort, Victor. Mais le truc maintenant, c'est qu'il fait gagner son équipe, il les rend meilleurs. San Antonio, l'année dernière, ça fait pas les playoffs depuis une éternité, depuis 2019, je crois, de tête, si je vous dis pas de bêtises. Et là, cette année, ils gagnent plus de 60 matchs sur la saison, ils en gagnent 62, c'est absolument délirant comme palier à franchir collectivement, quoi.
7: Juste Rémi, puisqu'on parlait pour terminer de Victor Wembanyama, de sa progression et de l'impact qu'il a dans le jeu. On se souvient à quel point Steph Curry, par exemple, avait transformé presque le jeu de la NBA dans les années 2010. Est-ce que la façon de défendre aujourd'hui de Victor, l'impact qu'il a sur tous ses adversaires, c'est pas aussi un joueur qui peut transformer la NBA dans les années qui arrivent?
8: C'est une très bonne question et moi je pense que si, sincèrement. Alors vous me parlez là de Steph Curry, il a changé un truc, c'est qu'il a mis le basket derrière cette fameuse ligne à trois points. Il a démocratisé le shoot à trois points. Maintenant tout le monde en NBA veut shooter à trois points en permanence. D'ailleurs parfois un petit peu à l'excès. Mais lui il a montré que c'était possible de gagner en shootant à trois points. Victor lui il est en train, je pense, de faire changer les mentalités dans ce que je vous disais juste avant, c'est-à-dire qu'aujourd'hui, alors mettre des points c'est bien, c'est important dans le basket. Le but ça reste de mettre plus de paniers que le mec d'en face et il le fait plutôt bien puisqu'il en a mis 24 ou 25, je sais plus de moyenne cette année, ce qui reste énorme. Mais il remet au centre du débat la défense et le basket. C'est un sport qui a cette particularité. Je veux dire, quand vous jouez au foot, je sais pas, quand vous êtes Ousmane Dembélé, alors ok, on va louer vos qualités de pressing, etc. devant, mais malgré tout, vous êtes un attaquant, votre but, c'est de mettre des buts. Quand vous jouez au basket à 5 contre 5, ça se joue vraiment des deux côtés du terrain. Il n'y a pas d'attaquant, il n'y a pas de défenseur. Tout le monde doit jouer des deux côtés du terrain. Et on a tendance à oublier qu'il y a un côté qui peut changer le jeu aussi. Et Victor, il est en train de nous rappeler ça. Et je pense vraiment qu'il peut faire changer les mentalités là-dessus.
7: Voilà pour Victor Wembanyama. Donc la décision officielle ce soir pour le titre de MVP. Avant un match 7, c'est toujours un moment particulier entre Détroit et Cleveland. Tous les résultats, évidemment, Rémi, demain midi, c'est ça, hein, pour NBA Extra ?
8: Midi 45, NBA Extra sur BeIN, on sera là pour décrypter ce match 7 et puis pour parler du match de Victor face à OKC le soir même.
7: Et si vous aimez les matchs 7, il y en aura un aussi en hockey sur glace. Vous savez que j'adore le hockey sur glace solaire.
4: Je sais que vous êtes un grand.
7: Entre Montréal et Buffalo, demain soir, ce sera aussi sur les antennes de BeIN. Merci Rémi Reverchon.
8: Avec plaisir les amis.
7: Et à très bientôt sur les antennes de RTL.
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7: On refait le sport jusqu'à 20h. Léa Quigno toujours à mes côtés. On accueille Clément Dossin du Parisien, notre partenaire. Bonsoir Clément.
10: Bonsoir à toutes et à tous.
7: Et on va parler d'athlétisme désormais avec un homme qui fait son retour depuis le début du mois de mai et ça fait plaisir de le savoir à nouveau en compétition. C'est Kevin Mayer. Bonsoir Kevin.
11: Bonsoir à tous.
7: Je le disais, on est très heureux de vous savoir à nouveau sur les pistes d'athlétisme deux ans après votre terrible blessure qui vous avait empêché de faire les Jeux Olympiques à Paris. Kevin, comment ça va déjà? Est-ce que le plaisir, le physique va, la tête va? Est-ce que tout va bien?
11: Ouais, ça va super bien. Je viens d'enchaîner ma troisième compétition en 15 jours, donc je suis un petit peu sur les rotules, là, je suis fatigué, surtout j'ai un avion ce soir pour Paris, donc j'enchaîne bien, mais non, ça va super bien, ça fait énormément plaisir de revenir sur la piste et être compétitif.
7: Vous disputez les interclubs avec Montpellier, avec la perche, le disque, notamment au programme, on est encore loin d'un décathlon, mais c'est une première étape que celle de pouvoir à nouveau faire de la compétition.
11: Ouais non, complètement. Il y a eu plein d'étapes avant ça, il y en aura plein après. Je veux pas brûler justement ces étapes pour vraiment être prêt le jour où je fais un décathlon. Mais franchement, c'est plaisant parce que là, ça va très vite. À chaque fois que je fais une compète de perche ces derniers temps, je suis sur élan de plus en plus complet. J'ai repris mes perches de compétition. Il y avait beaucoup d'adrénaline aujourd'hui.
7: Léa.
4: Kevin Mayer, comment vous avez géré ce retour psychologiquement aussi? Parce que on le sait, dans chacune des compétitions dans lesquelles vous étiez engagé, là, vous étiez attendu au vu de votre palmarès. Vous aviez la pression d'être de nouveau jugé sur des performances?
11: On va pas se cacher que quand on est blessé, on se fait beaucoup plus juger que quand on vient en compétition. Donc, c'est beaucoup plus facile de gérer. Quand on est sur le stade sans blessure, avec aucune appréhension, donc c'était mon cas ces 15 derniers jours, donc j'ai pris vraiment énormément de plaisir. C'est surtout l'attente que vis-à-vis de moi-même que j'avais de vraiment perfer dès que je commençais. C'était pas des perfs incroyables, mais c'était des bonnes perfs qui peuvent faire espérer mieux. Et comme je dis, j'ai repris mes grosses perches et c'est vraiment ce qui peut me permettre d'espérer d'aller vite dans ma prépa pour un prochain décathlon.
7: Je le disais, Clément Dossin, une belle page ce matin dans Le Parisien sur Kevin Mayer. Important hein, de pouvoir valider cette reprise pour reprendre la compétition.
10: Ouais, c'est Kevin nous a accueilli, notre journaliste Sandrine Lefebvre, chez lui en début de semaine. Un super reportage effectivement à lire dans le journal aujourd'hui et puis sur le site internet. Moi j'avais une question pour Kevin, est-ce que vous avez maintenant un petit peu de visibilité, vous venez de l'évoquer là, pour un décathlon, ou est-ce que c'est encore extrêmement prématuré?
11: C'est vraiment étape après étape. À chaque fois que je passe une étape, j'ai l'étape d'après dans la tête. Là, vraiment, on va pas se cacher qu'en ce moment, je passe une étape à peu près tous les 3 jours, donc c'est très plaisant. Mais je vais pas refaire un décathlon juste pour être spectateur et faire un score de merde, donc... Vraiment, quand je reviendrai, ce sera pour perfer et pour être au haut niveau à l'international. Maintenant, faut absolument pas que je redevienne une tête brûlée et que je rebrûle les étapes comme j'ai pu le faire l'année des Jeux. Mais bon, l'année des Jeux, c'était l'année des Jeux, quoi. Fallait y aller.
10: Donc, un championnat d'Europe cet été, pour l'instant, on n'y pense même pas. C'est pas la question.
11: Non, non. Et puis, vous le saurez au dernier moment, même si je prends cette décision de le faire. Et, ça paraît très compliqué parce qu'il faudra un D4 qualification. J'ai repassé des haies. C'est là que je me suis blessé. Mais je les ai pas repassés encore à fond. Donc, le temps qu'il y a pas des choses de validées, il faut continuer de bosser comme je bosse et ça va venir. Mais je peux pas donner le temps de travail qui me reste. Je me suis laissé un peu emporter par ces compétitions parce que c'était incroyable et parce que je pouvais reprendre sans aucun risque. Mais maintenant, il y a encore du travail et l'entraînement. Et là, je vais retourner au charbon un peu.
7: Vous avez trouvé le temps long pendant cette année et demie, voire même un peu plus, depuis cette blessure, depuis ces jeux manqués, Kevin?
11: Alors, j'ai la caractéristique quand même d'adorer ce que je fais. Même si on va pas se cacher que des fois je fais des exercices qui sont vraiment chiants et qui sont vraiment longs, mais j'adore ce que je fais. J'adore réparer mon corps. Parler à tous les décathloniens, vous verrez que c'est pas donné de faire un décathlon et d'en faire pendant longtemps, pendant une longue carrière. Je prends ce qu'il y a à prendre et je fais tout ce qu'il faut pour revenir. Et les sensations que j'ai quand je fais un sprint ou quand je fais une perche sont tellement incroyables que il y a aucun souci de bosser pendant des mois, des années, pour se redonner une chance de ressentir ce que j'ai pu ressentir sur les pistes avant.
7: Je lisais d'ailleurs que la rupture quasi totale du muscle semi-membraneux, l'ischio-jambier gauche, pour être tout à fait complet et précis médicalement parlant.
11: Bien renseigné.
7: J'ai travaillé là-dessus, je l'ai dû noter quand même pour pas faire de faute. Kevin, c'est la pire blessure, vous disiez, que puisse avoir un sportif, pire même qu'une rupture du tendon d'Achille ou des ligaments croisés du genou. C'était vraiment aussi dur que cela de revenir. Vous avez douté d'ailleurs par moment dans votre processus de retour que vous puissiez peut-être reprendre la compétition?
11: Ouais, c'est vraiment une grosse blessure. Le problème, c'est que c'est très proche du centre de gravité du corps, du bas de la colonne vertébrale. Il y a un énorme chemin nerveux à cet endroit-là. Donc, dès qu'on se blesse, bah, ça crée des cicatrices et les cicatrices peuvent vachement influencer sur le trajet nerveux qui donne les informations aux muscles. Hein, donc, vraiment, tout ce qui est en dessous de cette blessure avait du mal à répondre comme avant. Et surtout, y avait des muscles qui pétaient alors que j'avais aucune sensation. Donc non, ça a été très, très dur de revenir, très dur à réparer. Douter, oui, on doute tous de plein de choses. Hein, même quand j'étais en forme olympique, je doutais du fait que je pouvais faire un record du monde ou faire champion du monde. Mais non, ce que j'ai bien aimé dans ce voyage, parce que ça a vraiment été un gros voyage depuis la blessure à Paris, c'est vraiment cette maturité que j'ai prise sur moi-même. Vraiment, j'ai dû grandir de 20 ans en un mois, sinon je me relevais pas. Et par la suite, voilà, je suis allé au charbon, je cherchais, ça marchait pas, je continuais. Donc ça doutait un peu, mais ça n'empêchait pas tout le travail qu'il y avait derrière pour se donner une chance de pouvoir revenir.
10: Il y a un autre aspect que vous évoquez, Kevin, c'est la question financière, économique, avec évidemment des sponsors qui, bah, quand on fait pas de compétition pendant quelques mois, bientôt deux ans, finissent par tourner le dos. Les aides publiques également. Comment vous avez vécu ça?
11: Bah, on va pas se cacher que je suis pas quelqu'un qui sort en boîte toutes les semaines et qui m'achète des voitures de collection. Donc, à part dans ma maison. Je suis pas quelqu'un de très dépensier. Bon, j'avoue que je dois mettre 40€ dans un divu trou chaque semaine dans le golf et marcher des fers, mais j'ai de la chance d'avoir gardé des sponsors. J'ai gardé quand même trois gros sponsors qui comprennent le décathlon et qui me permettent de voir à long terme parce qu'ils comprennent que, bah, si tu rates un décathlon, tu rates déjà une année. Dès qu'on se blesse, c'est du très long terme. Et c'est vrai qu'on nous tourne vite le dos parce que les gens aiment surfer sur la vague dans le moment présent et c'est pas du tout la spécialité des décathloniens de faire vibrer les gens tous les six jours, quoi.
7: Jusqu'à quand vous allez faire vibrer les gens d'ailleurs, Kevin Mayer? Est-ce que vous avez une ligne d'objectif? C'est la fin, c'est quoi? C'est 2028 et c'est terminé? 2032? Jusqu'où on s'arrête?
11: Les gens vous allez tous dire que je suis fou, hein, mais je prends tellement de plaisir dans ce que je fais malgré les grosses difficultés, je vois pas du tout la ligne d'arrivée encore. Donc tant que je pourrais, je le ferai. Franchement, c'est
7: il y a pas de limite.
11: Voilà, non, il y a pas de limite parce que j'adore ce que je fais et encore une fois, j'ai de la chance d'avoir des partenaires qui me suivent parce que c'est sûr que si je suis plus du tout payé pour le faire, bah à un moment donné, il va falloir bosser pour voilà, me préserver l'avenir de la famille que je veux fonder aussi. Donc je vois aucune raison d'arrêter aujourd'hui et même là je sens que je suis en train de revenir à un très bon niveau. J'ai fait une séance de sprint jeudi où franchement c'était très très agréable les sensations. Donc en fait le truc c'est que même si on m'enlève les compétitions, moi j'adore l'expression sportive et pour moi l'athlétisme c'est les meilleures sensations que j'ai jamais eues dans les sports. Pourtant j'en ai fait beaucoup d'autres sports. Donc tant que je peux continuer à vibrer à travers ça, mais c'est avec joie.
7: Et on suivra ça évidemment et on est très heureux de vous savoir heureux justement à l'entraînement et en compétition, Kevin Mayer. Sportif propre, pourquoi je dis ça? Parce que notre sujet suivant, Kevin, c'est les jeux des dopés, les Hans Games qui auront lieu la semaine prochaine. Un sondage Odoxa dont on parlera dans quelques instants et on aura la présidente de l'Agence française de lutte contre le dopage qui sera avec nous. Ça vous intéresse? Vous allez regarder ce qui se passe ou pas du côté des États-Unis?
11: J'ai du mal à avoir un avis là-dessus. On sait tous qu'ils font les choses qui ne sont pas dans les règles du sport normal, mais ils sont entre eux. Donc, ça me dérange pas forcément. Après, j'aimerais juste parler d'intégrité physique et j'espère qu'ils se mettent pas non plus en danger, qu'ils font pas n'importe quoi. Franchement, pour être honnête, le passionné de sport et de sport propre que je suis va quand même regarder les Nuns Games parce que, ouais, surtout la tennis, j'aime regarder. Je suis désolé. En plus, ouais, je suis super curieux de voir ce que ça va donner. Si ça se trouve, ils vont totalement se planter et se rendre compte que, bah, à un moment donné, il y a des choses qui aident, mais les produits font pas tout, quoi. Donc, voilà. Dans tous les cas, il faudra en faire des conclusions à la fin.
7: Merci Kevin Mayer pour à la fois votre sincérité et ce plaisir retrouvé que vous nous avez transmis à travers le micro. Merci Clément Dossin également, à lire dans le Parisien demain.
10: Eh ben on va revenir sur la dernière journée de Ligue 1 ce soir évidemment, le multiplex, le derby parisien et puis le rugby avec l'équipe de France face à l'Angleterre.
7: Merci Clément et à tout de suite dans RTL, on refait le sport. Une petite pause et on parle justement de ces Hans Games avec Béatrice Bourgeois, la présidente de l'AFLD. Aye.

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12: Avec Léa Quignot, toujours à mes côtés pour les 20 dernières minutes de cette émission. Avant de parler des Enhanced Games, on va filer à Bordeaux, retrouver Clarette Charry. C'est terminé pour ce match des Six Nations féminin entre la France et l'Angleterre. Malheureusement, pas d'exploit pour l'équipe de France, Clara.
13: Oui, c'est terminé hein, malgré un dernier essai pour l'honneur à la 80e de nos Bleus. Essai transformé qui nous a ramené un score de 43-28. Le panache à la française finalement. Mais l'Angleterre restera donc la bête noire des Françaises. 18e défaite dans le crunch. Et comme on le disait hein, en début de match, la finale du tournoi destination féminin depuis 2020 se joue entre la France et l'Angleterre. Et à la fin, c'est l'Angleterre qui gagne. L'équipe de France n'a pas démérité hein, malgré un score plus sévère que les deux dernières années. Elle peut se féliciter de deux belles entames de mi-temps et d'une plus grande possession de ballon, mais les Françaises ont été sanctionnées de leurs imprécisions techniques et elles n'ont donc pas pu empêcher les championnes du monde d'empocher une nouvelle fois ce tournoi. Le podium est en train de se mettre en place ici à Bordeaux.
12: Merci Clara Etchari, ça fait donc 38 victoires consécutives pour l'Angleterre, invaincue depuis la finale perdue de la Coupe du Monde 2021.
14: Et le 15e tournoi destination pour l'Angleterre, hein.
12: Ça fait beaucoup.
15: C'est pas si dangereux que ça en a l'air. C'est hyper encadré, hyper sécurisé par des médecins. J'ai toujours voulu savoir à quelle vitesse je pouvais aller. Ça me permet aussi de très très bien gagner ma vie et même assurer mon avenir. C'est un travail, c'est des tests cliniques. Et je vois plus comme ça plutôt qu'autre chose.
12: Mamadou Fall, le seul Français de ces Enhanced Games qui auront lieu à partir du 21 mai prochain aux États-Unis à Winchester dans l'État du Nevada. La présidente de la FLD, l'Agence française de lutte contre le dopage, Béatrice Bourgeois, est toujours avec nous en studio. Merci d'être venue sur RTL ce soir. Erwan Lestréan d'Odoxa est également avec nous. Bonsoir Erwan.
16: Bonsoir Cédric, bonsoir à tous.
12: On a donc, grâce à vous, pour RTL et Winamax, pu poser la question aux Français de savoir ce qu'ils pensaient de cet événement. La réponse, elle est sans appel, au moins pour ce biais-là de la question.
16: Oui, c'est vrai que ce qu'on voit dans le sondage, c'est que le dopage, même sous contrôle, est profondément illégitime dans l'univers du sport. Quand on présente le principe des Enhanced Games aux Français, ils sont 77%, les Français, plus des trois quarts, à dire qu'ils sont défavorables à l'organisation de cette compétition, 85% nous disent qu'ils ne s'intéresseront pas aux performances réalisées. Et puis, plus largement, 82% des Français disent qu'ils sont opposés à la légalisation du dopage dans les compétitions sportives. Ça rejoint un sondage au Doxa qu'on avait fait il y a 10 ans, où 73% des Français se disaient même favorables à une suspension à vie des sportifs contrôlés positifs à un produit dopant. Donc, l'univers pour les Français, l'univers du dopage ne doit pas, le dopage ne doit pas avoir sa place dans le sport.
12: Béatrice Bourgeois, là, on est sur quelque chose de clair, de limpide du côté des Français.
3: Et c'est une très bonne chose qu'on le soit, parce que ça montre que les Français n'ont pas été dupes des discours qui ont été proférés autour des NN's Games, parce que l'idée des concepteurs des NN's Games, c'est de dire le dopage peut faire partie du sport. C'est le dopage, ça aide à la performance, ça permet de dépasser ses limites. Donc il y a eu comme ça tout un discours fait pour revenir sur cette frontière qui est à la base de tout entre le sport, les valeurs d'intégrité, d'effort du sport, d'un côté, le dopage de l'autre, qui est de la triche. Et c'est là que le discours était gênant, et on voit bien que les Français n'ont pas été dupes.
12: Bon, vous avez quand même entendu les propos juste avant de Kevin Mayer. Il est curieux de savoir à quoi ça va ressembler. J'imagine que vous aussi, d'une certaine façon, peut-être vous êtes curieuse de savoir ce que vont donner ces NN's Games.
3: On est toujours curieux, d'autant que on est moins inquiet, je dirais, parce que vous le savez, il y a encore quelques temps, on nous parlait de centaines d'athlètes qui allaient participer à cet événement ou ce spectacle sportif. On en est sur une quarantaine aujourd'hui, seulement 3 disciplines représentées, donc un petit événement. Donc dès lors, la curiosité a lieu d'être. On est vraiment moins inquiet des conséquences.
14: Oui. Pardon, vous le dites, vous avez pris peur à un moment.
3: Oui, on a pris peur à un moment et je crois qu'il faut rester extrêmement vigilant. Pourquoi ? Parce que, en revenant comme ça sur la séparation très nette qu'on a toujours eue, nous, entre le sport d'un côté et ses valeurs, le dopage de l'autre, moi, ce que je craignais, c'est surtout l'incidence que ça peut avoir sur les plus jeunes, qui n'ont pas la même culture sportive, la même culture en matière d'antidopage.
14: On va justement en parler de ces jeunes avec vous.
12: Erwan. Et c'est vrai que c'est le deuxième biais de ce sondage au Doxa, c'est que on peut quand même être un tout petit peu inquiet de l'impact que ces jeux pourraient avoir sur la jeune population.
16: Oui, parce qu'en fait, on a demandé aux Français dans notre sondage, accorderez-vous de la valeur aux performances réalisées lors de cette compétition? Alors uniquement 20% des Français nous ont dit oui, mais on voit que finalement, c'est seulement 11% des 65 ans et plus qui disent qu'ils accorderont de la valeur à ces performances des NN's Games, contre 41% des 18-24 ans, c'est-à-dire 4 fois plus que les 65 ans et plus, et surtout quasiment la moitié des 18-24 ans qui nous disent qu'ils accorderont de la valeur aux performances réalisées. C'est une grosse différence générationnelle, et puis c'est vrai que ça doit probablement interpeller à l'heure où le développement de l'IA généralise le principe de réalité augmentée. Idem, quand on a demandé aux Français, si l'un de vos enfants atteignait un bon niveau dans un sport, la possibilité qu'il se dope ou qu'il soit incité à se doper serait-elle pour vous quelque chose de très inquiétant ? 72% des Français en moyenne nous disent que ça serait très inquiétant. C'est même encore plus élevé chez les 50 ans et plus. 85% des 65 ans et plus nous disent que ce serait très inquiétant. Et ben, chez les 18-24 ans, ils sont que 54% à considérer que ce serait très inquiétant. Alors, ça reste condamné, mais à un niveau beaucoup moindre, on voit qu'ils sont beaucoup plus perméables à cette question du dopage sous contrôle. Et encore une fois, quand on demande, seriez-vous prêt à consommer des produits dopants aux sportifs sous contrôle médical pour améliorer vos performances sportives, eh ben, uniquement 8% des Français pratiquant une activité sportive disent oui. Alors, c'est tout de même élevé, mais surtout 16% des 25-34 ans. Donc, il y a vraiment cette question générationnelle de perméabilité des plus jeunes au dopage qui doit interpeller dans notre sondage.
12: Léa.
14: Oui, ça veut dire que finalement, ce qu'on comprend dans ces statistiques, c'est que les jeunes sont peut-être plus enclins à sauter le pas. Ça vous inquiète, ça ? Comment vous réagissez à cela, Béatrice ?
3: Alors, je trouve que le sondage est extrêmement intéressant parce qu'il concrétise une idée que nous sentions vraiment, que nous avions avant, c'est-à-dire que les plus jeunes, ils n'ont pas le souvenir des grands scandales de dopage que nous tous auxquels nous avons assisté tous. Ils peuvent parfois être influencés, notamment sur les réseaux sociaux, par des influenceurs qui disent qu'on peut prendre tel et tel produit sans que ça ait d'incidence sur la santé.
12: Ça vous fait du mal, ça, dans la lutte contre le dopage?
3: En tout cas, ça nous persuade d'une chose, c'est qu'il faut absolument que nous nous adressions aux plus jeunes, que dans la mission de prévention et d'éducation qui est la nôtre, à côté de la mission de contrôle et de sanction, on doit s'adresser de manière prioritaire aux plus jeunes.
12: Donc changer vos codes de communication peut-être ?
3: Alors, on essaie de le faire déjà, mais il faut toujours se renouveler, parce que c'est vrai que c'est difficile hein, de parler aux plus jeunes. Et c'est ce sur quoi nous travaillons actuellement, d'avoir des campagnes de communication qui soient ciblées sur ce public-là.
12: Pour terminer sur ce sujet, l'une aussi des conclusions de ce baromètre Odoxa, c'est qu'une majorité de Français considèrent que la lutte contre le dopage est inefficace, quelles que soient les disciplines. C'est quelque chose qui reste latent pour les Français interrogés. On voit là encore qu'il y a peut-être un travail d'explication du rôle et du travail justement effectué par l'AFLD.
3: Vous avez tout à fait raison. Vous savez, le dopage, c'est le terrain d'élection des idées reçues et des pseudo-experts. Ceux qui s'expriment, en général, appartiennent souvent à l'une ou à l'autre des catégories. Alors, les idées reçues, c'est « on ne peut pas faire de telles performances sans être dopé, c'est évident », ou « regardez telle physionomie d'un athlète, c'est évident qu'il prend des produits », ça ne l'est pas, évident. Et par rapport à ça, moi, je voudrais dire une chose, c'est que jamais on a eu autant de moyens à notre disposition. Les analyses qui sont aujourd'hui pratiquées sont d'un niveau qui n'a jamais été atteint. Sur l'analyse basique, on va chercher environ 600 substances, donc sans compter tout ce que l'on peut faire par ailleurs. On a des pouvoirs d'investigation extrêmement étendus et surtout, on travaille avec tous les acteurs du sport, les fédérations et tous les acteurs de la lutte antidopage.
12: Merci Béatrice Bourgeois d'être venue dans le studio d'RTL. 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
5: 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Il est bientôt 20h.
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6: La dernière partie dont on refait le sport, on va parler de tennis. Demain, le début des qualifications de Roland-Garros, le tournoi qui débute dimanche prochain, Porte d'Auteuil. Nous allons parler avec Stan Wawrinka, l'un des géants de ce monde du tennis qui va tirer sa révérence à la fin de cette saison. Stan Wawrinka qui nous accorde quelques minutes depuis Genève où il va disputer l'Open de Genève. Bonsoir Stan.
7: Bonsoir.
6: Et merci d'être avec nous en ligne depuis Genève où vous allez disputer l'Open de Genève. Une dernière de plus dans cette saison évidemment un peu particulière et un tournoi qui vous est cher évidemment parce que c'est pas très loin de Lausanne, le canton de Vaud dont vous êtes originaire. Est-ce que ce tournoi, il a une petite saveur particulière? Vous l'avez gagné en 2016 et 2017.
7: Oui, bien sûr, je suis très heureux d'être de retour ici. C'est vrai que c'est un tournoi particulier de jouer à la maison. J'ai toujours eu un accueil exceptionnel, donc je suis très heureux et impatient de pouvoir commencer, de pouvoir retrouver le public suisse et j'espère pouvoir bien jouer, faire une belle semaine.
6: Je le disais, c'est une saison où vous cochez, Stan, tournoi après tournoi, c'est la dernière. Elle est forcément différente de toutes les autres saisons que vous avez disputées. C'est la 25e depuis que vous êtes pro.
7: Oui, bien sûr que c'est particulier, bien sûr que c'est complètement différent. Je sais que chaque tournoi, c'est la dernière fois que je les joue pour moi. Donc forcément, il y a beaucoup plus d'émotions dans les tournois. Pour moi, ce qui était important, c'était de me sentir encore compétitif, de me sentir encore bien tennistiquement, physiquement. Donc je m'entraîne vraiment dur entre les tournois pour maintenir ce niveau-là. Et j'espère encore gagner quelques matchs et vivre de belles émotions d'ici la fin de l'année.
6: Vous arrivez encore à trouver le plaisir à réussir à performer?
7: Oui, le plaisir a toujours été là. C'est vrai que je suis passionné par ce sport. Pour moi, ça a toujours été un plaisir de repousser mes limites, d'aller le plus loin possible par rapport à ce que j'ai rêvé dans ma carrière. Et c'est vrai que même si plus les années passent, plus ça devient difficile, le plaisir, il est là. Forcément, le plaisir de jouer, les émotions que je retrouve en match, c'est l'adrénaline, le stress, c'est vraiment tout ce que j'aime dans mon sport. Et j'essaie vraiment de pouvoir faire le max pour vivre ça encore une dernière fois.
6: Puisqu'on est au rayon des dernières, Roland-Garros arrive, vous allez rentrer par le grand tableau après l'invitation qui vous avait été faite. Il y a le forfait de Lorenzo Musetti qui vous ouvre les portes du grand tableau. C'est un tournoi qui vous est cher, vous avez gagné un grand chelem sur cette terre battue. À une semaine comme ça du début de ce tournoi, vous l'appréhendez comment ce dernier tour de piste Porte d'Auteuil?
7: Non, mais c'est sûr que pour moi c'était important de pouvoir jouer une dernière fois à Roland-Garros. C'est vrai que c'est un tournoi que j'ai eu la chance de gagner chez les jeunes et chez les adultes aussi. Le grand chelem sur terre battue, c'est mon préféré tout simplement. Donc, je suis impatient de pouvoir être là.

0: Ah, maintenant, c'est vrai que, comme on l'a dit avant, c'est aussi ma dernière année. Je joue ici à Genève cette semaine. Donc, mentalement, c'est difficile de déjà penser à Paris, à Roland-Garros. Pour moi, mentalement, c'est important d'être vraiment dans ma semaine à Genève, d'essayer de faire le maximum dans chaque tournoi que je joue. Genève, ça reste très, très important dans mon année ici. Donc, je suis vraiment focus sur mon premier match ici.
1: Vous sentez, Stan, que ça mange davantage d'énergie que par le passé, parce qu'il y a cet aspect mental qui joue?
0: Ouais, je pense que c'est surtout toutes les années que j'ai passées sur le tour, cette usure un peu mentale qui est plus difficile à, on va dire, à recharger les batteries, à garder la batterie à 100%. J'ai 41 ans, tout demande beaucoup plus d'efforts, beaucoup plus de discipline, beaucoup plus de sacrifices que pour se maintenir à ce niveau-là et essayer de repousser ses limites. Donc, bien sûr que je sens que mentalement, je suis, on va dire, usé par rapport à la longue carrière que j'ai. C'est aussi une des raisons pourquoi j'ai décidé que ce serait ma dernière année.
1: Que ça soit vous, Stan, Gaël, mon fils également, qui s'apprête lui aussi à ranger les raquettes, qui vit aussi une dernière saison. On vous sent tous en paix justement avec cette décision. On imagine qu'elle a été longuement mûrie. Malgré tout, passer le cap, c'est aussi difficile. Vous êtes complètement en paix avec ce choix?
0: Oui, personnellement, je me sens vraiment très bien avec ma décision. Je me sens vraiment en paix. C'est quand j'ai ressenti cette décision venir en fin de l'année passée, pour moi, c'était clair et évident que ce serait ma dernière année. Une année, c'est long, il y a beaucoup de tennis, donc je voulais encore profiter, essayer de faire le maximum. Mais d'un autre côté, je sais que j'ai vraiment tout fait, tout donné dans mon sport et que plus j'en serais pas capable. Donc je suis impatient de l'après carrière, de l'après tennis. Et pour moi, ça c'est un bon signe.
1: Ça ressemblera à quoi d'ailleurs, l'après tennis, Stan Wawrinka?
0: Ouais, pour l'instant, j'ai tout mis de côté, toutes mes envies, tous mes projets, j'ai mis de côté pour pouvoir justement faire de cette année encore une belle année, pouvoir mettre toute mon énergie dans mon année. Ma vie va complètement changer, ce sera un chapitre qui va se fermer en fin d'année et pour ça, j'ai envie vraiment de le finir le mieux possible, de prendre le temps une fois que ce sera fini pour vraiment réfléchir où est-ce que j'ai envie de mettre mon énergie.
1: Même si vous avez commencé un petit peu, on vous a vu producteur de séries, de films, notamment Maison de retraite. Vous avez fait quelques apparitions, Le Flambeau aussi. On va vous voir comme ça peut-être après à la suite. Ça titille un petit peu.
0: Pas en tant qu'acteur, ça c'est sûr.
1: Parmi dans le palmarès de votre carrière tennistique, Stan, j'ai noté 5 grands événements. Vous allez peut-être me dire qu'il y en a plus, mais les 5 plus grands. 2008. La médaille d'or aux Jeux à Pékin avec Roger Federer en double. 2014, le premier Grand Chelem, l'Open d'Australie et la Coupe Davis avec la Suisse. Roland Garros, évidemment, on en a parlé en 2015. Et puis cette US Open 2016 avec une finale d'anthologie face à Djoko. Si on vous devait en revivre une aujourd'hui, celle qui vous a le procuré le plus d'émotions, c'est laquelle?
0: Bah, je prendrais Roland Garros 2015. J'ai toujours rêvé de pouvoir un jour participer à Roland Garros. J'ai grandi en jouant sur terre battue. J'ai grandi en regardant Roland Garros chaque après-midi, toutes les années. Donc, avoir la chance de le gagner chez les jeunes et chez les adultes, pour moi, c'était exceptionnel.
1: Il y aura de l'émotion pour la dernière balle à Roland dans une semaine, peut-être deux.
0: Oui, bien sûr qu'il y aura beaucoup d'émotions. Ça fera mal, c'est sûr. Mais d'un autre côté, j'ai eu la chance de pouvoir jouer Roland Garros toutes ces années, d'avoir pu profiter de ce grand chelem qui est pour moi exceptionnel, d'avoir pu profiter du public, d'avoir eu énormément de soutien là-bas. J'espère encore en avoir cette année pour la dernière.
1: Merci Stan Wawrinka d'avoir été avec nous depuis Genève et bon
0: Merci.
1: tournoi à Genève avant d'arriver à Roland-Garros.
0: Merci beaucoup.
1: Et merci à Quinho de m'avoir accompagné ce soir dans Refait le sport. Dans quelques instants, vous avez rendez-vous avec Eric Silvestro pour la fin de cette saison de Ligue 1. Eric.
2: Enfin, on va savoir, Cédric, qui va jouer la Ligue des Champions.
1: Je voulais dire, enfin, c'est la fin de la saison.
2: Ah non, surtout pas. Vous savez qu'elle va continuer avec une petite Coupe du Monde et puis une petite finale de Ligue des Champions aussi. Donc
1: finale de Coupe de France, Paul Biya, semaine prochaine.
2: Alors, moi, je veux savoir si Stan Wawrinka mettra son short quand il a gagné Roland Garros. Vous vous souvenez, ce short de surfeur absolument exceptionnel.
1: On lui posera la question la semaine prochaine.
2: Ah oui, parce que on va l'acheter.
1: Bon, le programme ce soir, c'est 9 matchs.
2: 9 matchs, enfin tous les matchs en même temps. La semaine dernière, on était prévu une rencontre. Ce soir, on les a toutes. Avec tous nos envoyés spéciaux, ça va être formidable. 23h30 jusqu'à 23h30.
1: Allez, je vous laisse la place. Elle est chaude. 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L'essentiel de l'actualité, c'est avec vous Thibaut Huy, bonsoir.
3: Bonsoir Cédric, bonsoir à tous. Je ne peux plus laisser dire sans réagir. Patrick Bruel s'est exprimé sur Instagram il y a quelques minutes, un long communiqué pour répondre à la plainte pour viol de Flavie Flamand. Nous avons eu une brève histoire, cette relation ne fut ni violente, ni contrainte, ni sournoise, écrit le chanteur. Il assure n'avoir jamais forcé une femme et reconnaît que la notoriété peut biaiser des relations de séduction. Patrick Bruel s'en remet donc à la justice en laquelle il dit avoir toute confiance. 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Gérald Darmanin doit atterrir à Alger d'un instant à l'autre. Le garde des Sceaux en visite en Algérie pour parler de coopération judiciaire. Il est accompagné de magistrats au programme de sa journée de demain, notamment le dossier sensible du journaliste français Christophe Glaise, détenu à Alger depuis mai 2024. L'actualité à l'international, c'est aussi cette déclaration de Donald Trump sur sa plateforme Truth Social. Il ne restera plus rien de l'Iran, a-t-il écrit. Un avertissement si Téhéran ne signe pas un accord avec les États-Unis. Et concernant l'impact de la guerre au Moyen-Orient, Sébastien Lecornu tiendra jeudi une conférence de presse. Il présentera des mesures pour les secteurs les plus touchés par la hausse des prix du carburant. Attention, si vous êtes sur le retour de ce week-end prolongé de l'ascension, les routes sont bien chargées. On fait le point avec vous, Lucas Stoppler. Ça roule de mieux en mieux, Lucas.
4: Oui, ça commence enfin à se fluidifier. Il reste encore plus de 450 km de bouchons, mais on est loin des presque 1000 km atteints vers 17h30. C'est en Ile-de-France que ça coince le plus en cette fin de journée. Un tiers des bouchons se concentre en région parisienne, avec de gros points noirs juste après le péage de Saint-Arnoult sur la 10 et au nord d'Évry sur la 6. À l'ouest, ça reste dense entre Le Mans et Chartres sur la 11, avec encore une trentaine de minutes de ralentissement. Dans le sud, la circulation sur l'autoroute A7, congestionnée depuis la fin de la matinée, reste très difficile entre Orange et Valence. Comptez encore une heure de bouchons. Patience également sur l'A61 entre Narbonne et Toulouse, avec là aussi près d'une heure de trajet en plus. Le retour à la normale du trafic sur l'ensemble du pays est attendu et espéré d'ici 22h environ.
3: Merci Lucas Stoppler pour ce point trafic. Du football maintenant, avec ce soir l'ultime journée de Ligue 1. 9 rencontres au programme, toutes à 21h. Derrière le PSG et Lens, 3 clubs se disputent la dernière place sur le podium. Lille, Lyon et Rennes. Et puis un mot de rugby féminin. Les Bleus s'inclinent en finale du tournoi Destination 43-28 face à l'Angleterre. La météo de demain, encore des pluies, des orages, mais des températures un peu plus douces. Un temps couvert et orageux toute la journée sur le flanc est jusqu'à la Côte d'Azur et en Corse. Partout ailleurs, un ciel variable, des nuages, des averses, quelques éclaircies et un soleil plus généreux entre le Languedoc et la Provence. Les températures, 15 à Dunkerque, 16 à Paris et à Orléans, 18 à Niort, 20 à Marseille, 21 à Bastia et Valence, 23 à Toulon. Le quintet enfin demain, départ à Marseille, Borély à 13h55. Dominique Cordier vous conseille de jouer le 5, l'As, le 8, le 10, le 11, le 2, le 6. 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RTL Foot, c'est tout de suite avec Eric Silvestro. Bonsoir Eric.
2: Merci beaucoup, bonsoir Thibaut. Vous comptiez vous coucher tôt ce soir?
0: Pas du tout.
2: Ça va pas être possible. Vous allez devoir suivre la soirée, la 34e, la dernière de la Ligue 1, pour les accessites en Coupe d'Europe et pour savoir qui sera barragiste contre Saint-Etienne dans le barrage Ligue 1, Ligue 2. Merci à vous et bonne soirée.
3: Bonne soirée.
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2: Bonsoir à tous, ravi de vous accompagner ce dimanche soir encore. Vous êtes peut-être sur la route du retour de week-end prolongé, on l'a entendu, il y a beaucoup de bouchons, patience évidemment et prudence au volant. On va vous accompagner jusqu'à 23h30. Peut-être que vous espérez quand même être rentré chez vous avant la reprise de l'école, notamment pour les enfants. Demain en tout cas, une grande 34e journée de Ligue 1 s'annonce avec 9 matchs en multiplex, le genre de soirée qu'on adore. Et surtout, il y a énormément de suspense presque à tous les niveaux. Et donc, on va passer une grande soirée. Mes acolytes de la saison d'RTL Foot, ici à Neuilly, en studio, sont évidemment là. Salut mon Jeannot Rességuier.
11: Bonsoir Eric Silvestro, bonsoir à tous, bonsoir Dave.
2: On n'est pas triste, Jeannot, que ça se termine, puisqu'on va avoir une finale de Ligue des Champions, une finale de Coupe de France d'abord, la semaine prochaine aussi, et puis une Coupe du Monde qui va nous animer durant une bonne partie de l'été. Mais ça fait toujours quelque chose de particulier à la fin de saison de Ligue 1.
11: Ça fait un petit quelque chose quand même de se dire, tiens, ça y est, on est à la 34e journée, on va connaître le dénouement, on sait qui est champion, on sait que Lens est vice-champion, et puis maintenant, il y a ce suspense-là pour les places européennes et aussi pour la place de barragiste.
2: D'autant qu'on n'a pas l'impression qu'on est à la fin de la saison, puisqu'on est en plein hiver, il fait 12 degrés en
11: Moi, je trouve qu'il fait bon pour un mois
2: de France. Il a plu toute la journée, on est tous avec des gros pulls à capuche, donc on pourrait se dire qu'on est après la reprise hivernale et que le championnat va continuer. Pas du tout, Dave, c'est la dernière journée ce soir. Salut Dave Apadou.
12: Comment allez-vous, Eric Silvestro? Bonsoir à toutes et à tous.
2: Je suis partagé.
11: Salut Dave.
12: Vous êtes partagé?
2: Bah, entre la fin de la saison et puis tout ce qui nous attend. Voilà.
12: Et ben moi, je vais vous dire, il y a de la magie. Parce qu'il y a 10 minutes, je commençais à piquer du nez, parce que le froid, parce que ce temps d'octobre, novembre, décembre. Et puis là, je suis avec vous. Et là, d'un seul coup, j'ai retrouvé une bonne gouache, là.
2: Alors, on est évidemment avec tous les auditeurs de Trisotterie. On est surtout avec tous nos correspondants, nos envoyés spéciaux, nos commentateurs.
12: Ça va être
2: de
12: les héros ce soir.
2: Toute la saison, ils nous font vivre le foot. Ils nous font vibrer. Ils vous font vibrer à l'écoute de RTL. Certains, dans des meilleures conditions que d'autres, en tout cas en termes de confort. Ce sera le cas peut-être de Samuel Duhamel ce soir à Lille. Lille-Auxerre, ce sera notre premier match. Salut Sam.
13: Salut Eric, bonsoir à toutes.
2: Ah oui, t'es sous le toit, t'es au chaud.
13: Ouais, on est au chaud ici, effectivement, météo de novembre, et donc on a fermé le toit pour essayer de récupérer un petit peu de chaleur. Mais blague à part, on aura une chaude atmosphère, un stade quasiment à guichet fermé pour ce match avec deux gros enjeux, la qualification directe en Ligue des Champions pour le LOSC et puis peut-être aussi le maintien direct pour la JOC.
2: On va découvrir évidemment les compos des deux équipes avec toi. Le match à distance sera avec Lyon et Rennes pour la troisième et la quatrième place qualificative pour Ligue des Champions. Alors on vous expliquera, c'est assez compliqué aussi, la quatrième pour être directement qualificative ou pas selon les équipes qui seront en fin de classement. On vous explique tout ça tout au long de la soirée. Le match à distance avec Lyon qui accueille Lens au Groupama Stadium. Bonsoir Frédéric Perruche.
14: Bonsoir Eric, bonsoir à
2: tous. Pas de toi chez vous, il fait toujours beau à Lyon.
14: Non, pas de toi, il fait clair, ciel bleu, 18 degrés. Soirée idéale pour jouer au foot entre le deuxième de la Ligue 1 et le quatrième. Lyon qui espère redécrocher une place en Ligue des Champions, c'est pas arrivé depuis 2020.
2: Ouais, qui aurait misé sur Lyon après le début de saison où le club a failli disparaître? C'est aussi l'une des belles aventures de la saison. Ça va être extrêmement tendu à tous les niveaux ce soir au Vélodrome entre deux équipes qui jouent gros. Deux entraîneurs, dont l'un a succédé au premier.
12: Ah, vous aimez ça. Vous.
2: Marseille-Rennes, ça va être électrique. Salut Eric Martin.
15: Bonsoir à tous, comment ça va?
2: Ah bah ça va très bien. Moi c'est surtout les supporters. Je sais pas comment ils vont être ce soir les supporters, mais ça va être bouillant.
15: Ça va être bouillant ou pas d'ailleurs, parce qu'on attend vraiment un Vélodrome qui devrait peut-être sonner creux ce soir. Pas énormément d'ambiance à l'extérieur du stade avant la rencontre. On promet un stade complètement mort ici pour ce choc entre le Stade Rennais qui vise la Ligue des Champions et l'Olympique de Marseille qui va tenter de sauver les meubles en se qualifiant en Ligue Europa.
2: Le match de la peur, il est sur la Côte d'Azur ce soir en plein festival de Cannes. Nice, barragiste avant cette dernière journée, accueille Metz, déjà relégué, mais qui a montré de belles choses depuis quelques semaines. Salut Mickaël Lefebvre.
16: Bonsoir Eric, bonsoir à tous.
2: Ah, il y a de la tension avant la finale de la Coupe de France, bientôt pour Nice. Un barrage ou pas, on saura ce soir.
16: Ah oui, la finale, on veut pas en entendre parler ici à l'Alliance Riviera. Le maintien, rien que le maintien à acquérir dès ce soir pour cette équipe de Logicis pour éviter justement, eh bien, ce barrage de la peur contre l'AS Saint-Etienne.
2: Faire la fête après une belle saison au moustoir pour les Merlus. Bonsoir Philippe Audouin.
17: Salut Eric,
2: mais attention,
17: bonsoir tout le monde.
2: Au Havre qui n'est pas encore assuré de ne pas terminer barragiste.
17: Et oui, il n'y a pas que la fête qui nous intéresse ce soir au moustoir, c'est surtout l'enjeu, puisque si les Havrais ne s'imposent pas, ils vont devoir surveiller ce qui se passe ailleurs, notamment à Lille où se déplace Auxerre et également du côté de Nice. On y reviendra tout à l'heure avec ces différents cas de figure.
2: Le derby le plus court de l'histoire également ce soir au menu de cette 34e journée de Ligue 1. Le Paris FC qui voulait pas célébrer le titre du Paris Saint-Germain avec le trophée sur sa pelouse, Philippe Sanfourche, est évidemment là-bas. Le PSG qui va faire une nouvelle fois tourner, on imagine, Philippe. C'est un petit derby mais avec un accent sympa.
8: Oui, salut à tous. Il y a 15 mètres, hein, effectivement, entre les deux stades. Je pense que c'est un record au niveau européen. On voit d'ailleurs le Parc des Princes derrière le derrière la tribune de Jean Bouin quand on commente. Oui, enjeu de suprématie, enjeu d'image entre ce PSG déjà champion, 14e titre qui a été d'ailleurs fêté, sacré, il y a de ça 3 minutes, hein, avec Vincent Labrune qui est arrivé sous les sifflets et qui a remis eh bien tout simplement le trophée aux joueurs du Paris Saint-Germain qui sont rentrés brièvement sur la pelouse devant le petit parcage des 4-500 supporters du Paris Saint-Germain. Côté PFC, bah on est presque resté dehors un peu tout de, pour ne pas assister à ça. En gros, hein, y a eu un enjeu tout au long de la semaine. Quand est-ce qu'on leur remet à Jean Bouin? Ils n'avaient pas envie au PFC, ce qui est logique.
11: On veut pas donc voir ça.
8: Ça s'est fait en catimini, voilà, à 20h, et il y aura une petite fête pour les supporters du PFC, mais après la rencontre. Voilà, le PFC qui est assuré de toute façon de terminer 11e, quoi qu'il arrive ce soir.
2: RTL sera également à Strasbourg ce soir à la Méno pour ce qui aurait pu être une belle affiche décisive pour une place en Coupe d'Europe, qui le sera un tout petit peu pour Monaco, mais encore avec de très faibles espoirs. Strasbourg-Monaco, bonsoir Yannick Collant.
18: Bonsoir à tous.
2: C'est un peu le match des déçus, hein.
18: Ah oui, c'est ça, c'était les ambitieux de début de saison qui rêvaient de la Ligue des Champions et on espérait une dernière petite finale ici, et ben ce sera pas le cas du tout. Il y a quand même un enjeu pour Monaco, c'est éventuellement de dépasser l'OM en cas de victoire à la Méno, conjugué à une défaite de l'OM. Les Strasbourgeois, eux, sont déjà en vacances. Ils seront 8e, quoi qu'il arrive, ils ne peuvent plus rien faire. Voilà, cette fin de saison qui se finit un peu tristement pour les Alsaciens. Et ce sera un petit peu, j'ai envie de dire, peut-être une soirée d'adieu pour les Strasbourgeois. On sait que une grosse partie de l'équipe va sans doute quitter Strasbourg. On ne les reverra peut-être plus dans notre championnat. Valentine Barco, par exemple, Mike Penders, Diego Moreira ou Guéladoué. C'est pas sûr du tout qu'on les revoit à la rentrée. Alors voilà, une dernière soirée avec eux pour briller avant de les croiser peut-être à la Coupe du Monde.
2: Soirée d'adieu également à la Ligue 1, à la Beaujoire ce soir, Nantes-Toulouse. Bonsoir Christian Panvert.
19: Bonsoir à tous.
2: Là aussi on guette évidemment le comportement des supporters nantais, notamment de la Brigade Loire. Alors la première info du soir, c'est que les Kitas, père et fils, Valdemar et Franck, ne seront pas à la Beaujoire ce soir.
19: Effectivement, je vous confirme cette information et c'est vrai que Nantes, avant-dernier déjà relégué, va terminer son chemin de croix dans une ambiance mortifère ici à la Beaujoire. Alors, ce qui est surprenant, vous le disiez très justement, les Kitas ne sont pas là, mais coach Vaïd est arrivé tout à l'heure avec les joueurs, il est allé vers les supporters et il n'a pas été sifflé. En revanche, les traits étaient vraiment tendus. On sent que ce soir, eh bien, c'est pas la fête. C'est très dur pour les supporters que j'ai rencontrés tout à l'heure. J'en ai rencontré qui pleuraient, qui me disait, mais vous savez, nous on a que le foot, on n'a plus la Ligue 1, c'est pas possible, c'est pas possible. Alors on espère que ce soir, comme vous le disiez, la Brigade Loire ne va pas lancer des fumigènes, mais ça, c'est pas gagné.
2: Ouais, on pense notamment à ce qui s'était passé à Saint-Etienne, hein, lors de la relégation des Verts. Et puis on terminera, Jeannot, avec Brest-Angers, où là il n'y a aucun enjeu, si ce n'est aller un petit peu d'égo de la face atlantique du pays.
20: Oui, mais certainement deux équipes en roue libre, ça c'est évident, mais bon, voilà, c'est une affiche qui va être intéressante pour les supporters brestois et pour les supporters angevins. Pour le reste, je suis désolé, c'est vrai qu'on ne sera pas là en train de calculer qui va faire quoi et où ils vont se positionner dans le classement.
2: Tout à l'heure, vers 20h45, vous allez être mis à contribution, Dave et Jeannot aussi, avec la grille.
20: C'est fait. C'est
2: la grille, il va falloir être meilleur que prêt, la semaine dernière lors de la 33e journée.
20: Avec incident sur le classement, j'ai même poussé le vice.
2: Ah, on pariera donc avec nos partenaires de Winamax sur une grille classique.
20: Je vais devenir joueur, moi.
2: N ou 2 sur ces 9 matchs de la 34e journée. C'est le grand multiplex de l'épilogue de la saison 2025-2026 de Ligue 1. Soyez les bienvenus. Boris et Léa sont là à la réalisation. C'est RTL Foot et c'est jusqu'à 23h30 ce soir.
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2: Allez, Lille-Auxerre, on part tout de suite à Pierre-Mauroy avec Samuel Duhamel, donc sous le toit. Une nouvelle fois, je le précise et je vais évacuer ça très vite, c'est une ineptie dans le football. Mais bon, c'est comme ça, il faut s'y habituer. Double enjeu, tu l'as dit Sam, pour Lille, la Ligue des Champions évidemment. Auxerre, le maintien ou la place de barragiste. C'est donc peut-être le match où il y a le plus d'enjeux, même si Marseille-Rennes aussi, les deux équipes sont concernées par la Coupe d'Europe. Donc on va surveiller ce match avec beaucoup d'attention et on découvre avec toi les compos des deux équipes.
23: Ouais, on va commencer avec la compo de Bruno Genesio avec une petite surprise. Thomas Meunier qui n'est pas sur la feuille de match. On nous a parlé d'un petit pépin physique pour lui. Et Thiago Santos, on le rappelle, n'a pas été convoqué. Et donc, on aura un latéral droit un peu spécial pour cette rencontre. C'est Ayoub Boadi qui va dépanner comme arrière.
2: Ah, c'est le Zaïre-Emery du LOSC.
23: C'est un peu le Zaïre Emery de ce qu'il a fait en compétition européenne cette saison. Donc Ayoub Boadi à droite de la défense, Berkeheuser évidemment gardien de but. Pour le reste, c'est habituel. Donc une défense à 4 avec Boadi, donc Ngoy, Mandy et Perrault. Au milieu de terrain, on va retrouver le capitaine Benjamin André avec Nabil Bentaleb et Håkon Haraldsson un cran plus haut. Et puis donc trois joueurs à vocation offensive, même si avec eux tout est relatif. Galamouko sur le couloir droit du milieu de terrain, Félix Correa sur le couloir gauche, et donc avant-centre Mathias Fernandez Pardo. Et pour la compo de Christophe Pélissier des Auxerrois, un 4-3-3 parfaitement classique avec Donovan Léon dans la cage. En défense, Si, Diomandé, Siwe et Mensah. Donc trois milieux de terrain, Ahamada, Owusu, le capitaine est danois, et donc trois attaquants, Sinayoko, Namaso sur les côtés, Sekou Mara en grande forme en position d'avant-centre.
2: Oui, qui a marqué trois buts lors des deux derniers matchs. Jeannot, ce sont deux équipes qui ont plutôt bien terminé la saison. Lille est sur une série. Combien de matchs, Sam, sans défaite?
23: 13 matchs sans défaite, 8 victoires, 5 nuls.
2: Voilà, donc une série assez impressionnante. Et Auxerre, finalement, qui était quasiment condamné à la place de barragiste, et eh ben il réussit à même revenir à hauteur de Nice et à passer devant la différence de but. Donc ils ont un match difficile, les Auxerrois, ce soir, mais ils sont en position de pouvoir se maintenir.
20: Oui, mais ils sont capables d'avoir ce genre de comportement. Ils l'ont déjà prouvé par le passé. Alors c'est vrai que cette équipe de Lille reste sur une très très belle série avec un football plutôt intéressant, mais qui partait quand même de derrière avec justement ce que pouvait apporter Thomas Meunier. Ce soir il est donc absent. Ayoub Boadi, le futur marocain pour la prochaine Coupe du Monde.
2: Oui, Didier Deschamps ne pourra pas l'appeler pour jouer latéral droit. Il pourra utiliser Warren Zaïre éventuellement, mais pas Boadi qui jouera avec le Maroc.
20: Mais après, dans l'ensemble, c'est une équipe en tout cas qui logiquement devrait se retrouver troisième du classement, enfin dans la logique des choses, on va dire, avec une maîtrise de son résultat. Mais moi, je me méfie quand même des Auxerrois ce soir du côté de Lille.
2: Ah, ils sont capables, les Auxerrois, de faire des coups avec notamment ce trio, ce duo déjà, Sinayoko Mara devant, danois qui est très très recherché aussi pour un futur transfert par beaucoup de clubs. Il y a quand même de la qualité dans cette équipe d'Auxerre.
0: Ouais, exactement. Franchement, Lille doit se méfier parce que dans les équipes du bas de classement, je trouve que c'est une des équipes qui a le mieux fini son championnat sur le fond comme sur la forme, c'est-à-dire sur les points comme aussi la façon de jouer. Pendant très longtemps, cette équipe d'Auxerre, c'était une équipe qui souffrait d'inefficacité et qui souffrait un petit peu, même s'il y avait de la production de jeu, mais tu avais l'impression que il en fallait beaucoup pour marquer des buts. Et là, sur les 6-7 derniers matchs, c'est une équipe qui marque beaucoup. Il y a un seul match où ils sont restés muets, c'était contre Nantes, paradoxalement d'ailleurs, parce que c'était pas l'adversité, on va dire, la plus relevée. Je trouve que le reste du temps, qui est victoire, nulle ou défaite, ils marquent maintenant des buts, ils sont de nouveau dangereux. Je trouve qu'avec cet espoir qui est revenu, je sais même pas s'il était déjà jamais parti, parce qu'ils se sont battus vraiment toute la saison, mais je trouve que là maintenant qu'ils touchent du doigt peut-être quelque chose presque dans le money time, et ben tu te dis ils doivent sentir qu'ils ont un coup à jouer. Et pour Lille, et ben c'est tout sauf cadeau, ce genre d'état d'esprit.
2: Sam, enfile les gants, je te balance la patate chaude. Est-ce que ce sera le dernier match de Bruno Genesio avec le LOSC?
0: Non.
23: Très très bonne question. Alors, a priori, il y a une conférence de presse qui va être organisée par les dirigeants lillois demain. Donc, je pense que la réponse à cette question est oui.
20: Eh ben, on l'écoute. Et beaucoup de questions ont été posées sur le groupe WhatsApp. Il n'y a pas eu de réponse. Donc,
23: On attend effectivement toujours la réponse.
2: Les suivants du LOSC. Il y a un groupe WhatsApp des suivants du LOSC, c'est ça?
20: Oui, tout à fait.
2: Il y a à peu près de tous les clubs.
20: Oui, mais tous les clubs, à peu près, sauf Marseille, qui a annulé complètement son WhatsApp à ce niveau-là, au niveau de la communication. Mais déjà depuis le début de la saison. Mais c'est vrai que ça peut ressembler à ça, cette conférence de presse dès le lendemain de la 34e journée.
2: On écoute en tout cas Bruno Genesio qui reste flegmatique avant ce peut-être dernier match pour lui sur le banc du LOSC, match qu'il considère évidemment à juste titre comme décisif.
1: C'est une finale pour nous comme pour Auxerre, qui est une des meilleures équipes en termes de points pris sur les derniers matchs. Voilà, donc à nous de prendre ce match avec le même sérieux, la même application qu'on a eu ces derniers temps, ni plus ni moins.
2: Voilà, il va pas faire d'esbrouf, Bruno Genesio, il va pas faire du spectacle pour faire du spectacle. D'ailleurs, cette équipe, Sam, depuis quelques semaines,
0: c'est sans esbrouf.
2: Il y a eu des bons matchs, mais il y a aussi eu des matchs, on va dire, en effet, où on est allé chercher des victoires ou des nuls, sans faire forcément le spectacle.
23: C'est sûr, c'est une équipe qui, entre guillemets, construit sa remontée au classement sur deux éléments forts. C'est une défense hermétique, Lille qui prend très peu de buts, en fait, depuis quelques mois, et effectivement, un aspect mental qui me semble également très important d'aller chercher d'abord la 6e place, puis la 5e, la 4e, et là effectivement ils sont dans la dernière ligne droite, en capacité d'aller chercher une qualification directe en Ligue des Champions, qui était vraiment un objectif, je vais utiliser l'adjectif saugrenu, il y a encore un mois ou deux, donc non, pour le coup c'est une remontée assez impressionnante.
2: Bon, Lille mérite la 3e place ou pas selon vous?
0: Mais en fait ils ont eu le mérite, je trouve. De toute façon, t'as toujours un classement pour attester du fait que tu mérites ou pas, parce que sur la durée d'un championnat, il y a pas trop d'accidents. Il y a quand même une vérité sur.
2: Il y en a eu en Ligue 1 des accidents.
0: Non, mais des accidents. Mais ce que je veux dire, c'est que
2: des séries, des yo-yo.
0: Des accidents plus des accidents. À un moment, ça te donne quand même une espèce de réalité. C'est pas un truc ponctuel. Moi, je trouve qu'ils sont très méritants, même si je pense que ce soir, c'est loin d'être fait. Mais je trouve qu'ils sont très méritants parce qu'il y a eu un moment au cœur de l'hiver où tu te dis le truc, il est en train de vraiment de mal tourner pour eux. C'est-à-dire que les résultats commencent à être vraiment très compliqués. Ils étaient décrochés à un moment. Ils étaient à 12 points de ce podium. C'était vraiment très loin. Il y avait des problèmes, avec Bruno Genesio, où tu sentais que il savait plus s'il était vraiment écouté, s'il était pas un peu lâché par ses joueurs. Même lui, il le laissait un petit peu diffuser, où il s'est murmuré que peut-être il avait proposé de quitter le club ou de proposer sa démission, etc. Ils se sont accrochés quand même à ce qu'ils pouvaient. Et ça veut dire que cette espèce de solidité-là, elle a été quand même récompensée dans le Money Time. C'est-à-dire que, je crois que je vous disais ça la dernière fois, les quatre clubs en tête de la Ligue 1.
2: Pas changé d'entraîneur.
0: Exactement. Et tu as l'impression que c'est un peu la prime à ça dans une Ligue 1 où il y a eu beaucoup de valses d'entraîneurs et peut-être qu'ils sont aussi récompensés de ça.
2: Ça a été une atmosphère totalement différente à Lyon cette année, même s'il y a eu un parcours aussi en dents de scie avec des séries positives et des séries négatives. On part du côté du Groupama Stadium avec Fred Perruche. Lyon-Lens, ce sera notre deuxième match du soir. Là aussi, Lyon qui espère, tu le disais Fred, en ouverture d'émission, retrouver la Ligue des Champions. On n'aurait franchement pas misé un copec dessus quand Lyon a failli disparaître de l'élite lors de l'intersaison précédente. Et puis là, on a vécu avec un groupe tout au long de la saison, très soudé autour de Paulo Fonseca, il y a quelque chose qui s'est créé et ce soir Lyon est en position d'aller arracher sa place en Ligue des Champions avec la 3e ou la 4e place. Pour cela, il faudrait battre Lens pour éviter toute victoire de Rennes à Marseille. On découvre les compos avec toi et on est curieux aussi de voir si Lens fait tourner ou pas avant la finale de la Coupe de France.
3: Alors les compos, je les ai pas encore ici au Groupama Stadium, mais c'est sûr que Lens va faire tourner puisque Pierre Sage, pour lui, c'est pas le match de la saison ce soir au Groupama. Le match le plus important de cette fin de saison, c'est vendredi prochain, la finale de la Coupe de France contre Nice. Donc pas encore les compos, mais on sait déjà que Lens devrait avoir quelques absents de poids. Sangaré, Edouards, Saint-Maximin, ceux-là vont rester.
0: Il y a des choix qui sont faits, quoi.
3: Allez, voilà, exactement, ouais. À l'extérieur, puisque l'objectif, c'est pas forcément de battre Lyon, c'est de se préparer, éviter les blessures et être au mieux vendredi prochain contre Nice. Pour Lyon, par contre, c'est une toute autre gageure ce soir, puisque l'objectif, c'est les 3 points, évidemment. En tout cas, la victoire, un nul si jamais Lille, par mégarde, eh bien, se faisait battre contre Auxerre. Donc l'objectif, c'est déjà de gagner, puis après, on verra si c'est 3e, si c'est 4e, 5e, au pire. Ce sera toujours une bonne saison. En tout cas, le coach Fonseca est quand même ravi d'une saison qu'il n'attendait pas aussi belle. Personne ne voyait Lyon disputer cette dernière rencontre une place sur la Ligue des Champions qu'ils n'ont pas connue depuis 2020. Donc l'Europe, c'est sûr. Quelle place? Ligue des Champions, 4e place qualificative pour les barrages ou la 5e, l'Europa League.
2: Équipe mixte, hein, tout de même, que Samuel Duhamel m'envoie à l'instant, lui qui a toutes les infos avant tout le monde sur le Racing Club de Lens et qui la partage avec Frédéric Perruche, Gorgelin, Antonio, Célix, Sarr, Abdoulhamid, Aïdara, Bulatovic, Masuaku, Tovin, Saïd et Sotoka pour le 11 de départ.
0: Donc, quand même.
2: On va dire une équipe mixte.
20: Sotoka qui retrouve une place d'attaquant à ses débuts, puisque c'était quand même à la base presque un avant-centre. Mais c'est vrai que, oui, la priorité, elle n'est pas là. Elle est à la Coupe de France vendredi prochain. Après, pour les Lyonnais, il faut se méfier quand même, parce que ce non-match contre Toulouse lors de la précédente journée a agacé pas mal de monde en interne au niveau du club, a beaucoup agacé Fonseca, et surtout que il faisait suite à quand même une belle série de 4 matchs, de 4 victoires consécutives. Donc ce soir, ils ont quand même alors leur destin en main, oui et non, mais s'ils ne s'imposent pas, au-delà de ce qui pourrait se passer à Lille, ce ne serait pas normal quand on voit la fin de saison des Lyonnais, en tout cas.
0: Oui, bien sûr, mais je suis d'accord. En fait, c'est toujours très paradoxal une saison. Si tu avais dit il y a quelques mois, si tu avais proposé aux Lyonnais d'être dans cette position-là, ils auraient signé dès demain. parce que on l'a dit, ils ont tellement frôlé le pire avec leur situation, la décision.
2: Et attention, ça va être encore compliqué financièrement pendant l'intersaison. Il va falloir jongler. Apparemment, le club est préparé à ça.
0: Exactement. Je pense qu'ils ont quand même un petit peu redressé le bateau. Mais c'est vrai qu'ils sont dans cette position très très paradoxale. C'est-à-dire qu'ils auraient signé dès demain pour être dans cette position-là, et en même temps, c'était eux qui, avant le coup d'envoi de l'avant-dernière journée, étaient en tête, et ils se sont pris les pieds dans le tapis au plus mauvais moment et de la façon la plus inattendue contre un Toulouse qui est en vacances, enfin qui a plus rien à jouer, et où tu te dis c'était pas là que tu attendais. Tu vois, ils pouvaient se faire coincer par Rennes, parce que Rennes jouait quelque chose. Ils pouvaient se faire coincer même par Auxerre, puisque Auxerre lutte pour son maintien, mais pas par Toulouse. Et là-dessus, ben ils peuvent avoir des regrets. Maintenant, tout reste à faire. Il reste 90 minutes et t'es pas à l'abri que là-bas il se passe quelque chose. Mais Lyon doit d'abord se concentrer sur son match. Ils doivent le gagner, il n'y a pas d'autre résultat possible, je pense.
2: L'objectif, c'est jouer la Ligue des Champions, évidemment, et Paulo Fonseca ne dit pas autre chose.
4: Si nous avons la possibilité d'être dans les Champions League la prochaine année, je peux rester ici tous les jours avec les joueurs. Je pense que la même chose avec les joueurs. Peut-être était impossible d'imaginer que notre équipe pourrait avoir la possibilité de finir le quatrième. Aujourd'hui, honnêtement, je pense qu'avoir la possibilité d'arriver sur les 4-5 positions avec cette équipe, avec cette saison, est comme gagner pour nous le premier place.
2: Eh oui, Paulo Fonseca qui aura réussi une très très belle saison.
0: Ouais,
2: attention, c'est pas un entraîneur qui qualifie souvent ses équipes pour la Ligue des Champions, même s'il est souvent très haut.
0: Voilà.
2: Alors, on va essayer de faire relativement simple. Sans trop vous noyer dans les chiffres, mais il y a des scénarios qui sont quand même particuliers pour cette 34e journée. Il faut le savoir, parce que Lyon a aussi la possibilité de jouer la Ligue des Champions directement, même en terminant 4e, sans passer par le tour préliminaire. Alors, si vous êtes au volant, vous gardez bien les mains sur le volant. Si vous êtes passager ou à la maison tranquille, vous pouvez prendre un carnet, une feuille pour noter, parce que c'est un peu compliqué.
0: Ah ouais.
2: La troisième, directement qualificative, ça c'est assez simple avec Lens et le Paris Saint-Germain. Jeannot, ensuite, ouais. La quatrième, ça dépend de l'indice UEFA et Aston Villa.
0: Et surtout d'Aston Villa.
2: Qui vient de se qualifier en première ligue pour la Ligue des Champions l'année prochaine.
0: Et qui joue la finale de la Ligue Europa et qui peut donc se retrouver directement en Ligue des Champions en gagnant la Ligue Europa.
2: Donc en fait, ils auraient deux qualifications directes pour la Ligue des Champions.
0: Ah oui, leur quatrième place en première ligue n'aurait pas l'utilité, enfin, voilà. C'est pas utilisé.
2: Et la Ligue Europa qui leur donne aussi un ticket.
0: Ouais.
2: Du coup, ça revient dans le giron.
0: Ouais.
2: Et en fait,
0: du top 5 européen.
2: À ce petit jeu, Lyon ou Lille, en terminant quatrième, pourrait se qualifier directement parce que il y a une histoire d'indice UEFA supérieur avec les autres équipes de ton classement, etc., etc. Donc, Lisbonne et Benfica, par exemple, Benfica est troisième, ne jouera pas avec des champions directement.
0: Ouais.
2: Mais l'indice UEFA est supérieur à Lille et Lyon. Mais comme le Sporting, qui a fini deuxième, a un indice inférieur à Benfica, eh bien, ça ne marche pas. Alors qu'avec Lille et Lyon, ça marche. Donc, normalement.
0: Ça ne marchera pas avec le Stade Rennais.
2: Mais avec Rennes, ça ne marcherait pas.
0: Donc, en résumé, si c'est Lille ou Lyon, il faut absolument encourager Aston Villa, quoi.
5: De gagner la,
0: Ligue Europa.
2: En revanche, si c'est Rennes qui termine quatrième,
0: eux, ce sera tour.
2: L'indice UEFA de Rennes étant inférieur à celui de Lille ou Lyon,
0: ouais.
2: Rennes n'aura pas le biais directement si Lyon et Lille terminent, ou Lyon ou Lille terminent derrière Rennes.
0: L'explication est alambiquée, mais finalement, la conclusion, elle est assez simple. En cas de Lille ou Lyon à la quatrième place,
2: il faut
0: qu'Aston Villa gagne. Comme exactement. Ça, le quatrième français rentre en...
5: Et la boîte de paracétamol, elle est juste devant, là.
0: Oui, là, j'ai vu flou, là. Il y a un boulier, là. Commence à pousser dans mes yeux.
2: Exactement.
5: Mais c'était important de le préciser par rapport justement à.
2: Parce qu'on le dira pendant la soirée selon les buts.
5: C'est Aston Villa qui a gagné cette place en Ligue des Champions.
0: Tout ce que ça change
5: dans
0: quand on sait le peu de réussite des clubs français lors de ces fameux barrages, tours préliminaires, etc. Le quatrième, souvent, c'est la place. J'allais dire un gros mot, mais bon, c'est pas une place flatteuse, quoi.
2: Voilà. Et le Benfica de José Mourinho, par exemple, qui a terminé troisième championnat du Portugal.
0: En étant invaincu.
2: Sans perdre un seul match de la saison.
0: Ça, c'est dingo.
2: Et ben, ne jouera pas la Ligue des Champions directement. Voilà, c'est comme ça. Merci Fred, à tout à l'heure pour Lyon-Lens, Marseille-Rennes. Donc là, il y a de l'enjeu. Vous l'avez compris. Rennes, même si Rennes termine quatrième, ce sera un tour préliminaire.
0: Bon, eux, ils savent au moins.
2: Mais Rennes a envie de le jouer, ce tour préliminaire. Et au pire, une Ligue Europe. Éric Martin, quant à Marseille, évidemment, on veut terminer le mieux possible. Et surtout, Habib Bey, il a peut-être envie de battre Francaise, qui a pris sa suite sur le banc du Stade Rennais. Il voilà, y a une atmosphère particulière autour de ce match.
0: Je sens votre gourmandise.
2: Moi, j'aime bien, ouais. Est-ce que toi, tu as les compos, Éric?
15: Oui, j'ai les compositions atmosphère vraiment de cathédrale ce soir au stade Vélodrome, notamment des sifflets sur les joueurs de l'Olympique de Marseille. On va commencer par les visiteurs. Le stade Rennais avec le retour des deux Marseillais qui sont titulaires ce soir en Ligue 1. Silistri donc dans les buts, défense à 4 avec Najida Aitboutlal, Anthony Rouault et Quentin Merlin, l'ancien Marseillais. Le capitaine Valentin Rongier sera aux côtés de Madi Camara au milieu de terrain. Et, juste au-dessus, on aura Zimanski et le trio d'attaquants avec l'ex-Montpelliérain Altamari, Esteban Lepol, le meilleur buteur de ce championnat de Ligue 1, et Ludovic Blas.
6: Ça, c'est côté Rennais. Côté Marseillais ?
15: Côté Marseillais, Rouli dans les buts, Medina Balerdi en défense centrale, Wea et Emerson en défenseur sur les côtés, Nadi et Hoiberg qui seront au milieu de terrain, Greenwood à droite de l'attaque, Paishao à gauche et Guiri Aubameyang qui seront associés tous les deux.
6: Philippe Sanfonche nous disait tout à l'heure que Vincent Labrune avait été sifflé au Paris FC au moment de venir remettre le trophée de champion au PSG. Petit coup de gueule au passage que le carton de Samba n'ait pas été retiré par la commission de discipline alors que c'est même pas lui qui fait faute la semaine dernière. Et bon, alors, tant mieux pour le gardien remplaçant. Oui. Mais bon,
7: il a fait le déplacement quand même, Samba, avec les Rennais.
6: Tu te dis, la commission de discipline, ils ont vu 75 images, ils ont 3 jours pour se rendre compte que c'est pas lui, et le carton n'a pas été retiré, Janou, franchement.
7: Ouais, no comment. Par rapport à ces décisions, et qui peuvent être en plus tardives, et qui peuvent être surtout des décisions prises assez rapidement, et en faisant référence à ce qui s'était passé entre Bastia et Le Mans, par exemple, d'attendre 3 jours pour que les Manceaux fassent la fête et l'accession en Ligue 1. Je pense que là-dessus, il faudra peut-être faire quelques progrès pour des prises de décision aussi simples soient-elles. Guiri derrière Aubameyang, ça c'est plutôt intéressant, avec Paishao et Greenwood sur les côtés. Si les Marseillais décident vraiment de faire un gros match ce soir pour ce dernier au Vélodrome, avec ses 4 atouts offensifs, on va dire que peut-être Habib Bey a décidé de faire passer ce message à son collectif en disant, vous voulez démontrer que vous êtes capable d'eux, moi je vous donne les clés en étant plus offensif qu'à l'habitude. En tout cas, c'est le sentiment que j'ai ce soir à la lecture de la composition de l'équipe de l'Olympique de Marseille.
6: Dave, deuxième patate chaude de la soirée, est-ce que c'est le dernier match d'Habib Bey sur le banc de l'Olympique de Marseille?
9: Je pense. Je le pensais déjà depuis plusieurs semaines, à partir du moment où on a su que Mehdi Benasia n'allait pas rester.
6: Je te coupe, les joueurs rentrent à l'échauffement, Eric, peut-être.
15: Oui, c'était les joueurs du stade Rennais, mais il y a eu les mêmes sifflets pour les joueurs marseillais, d'accord, je vous rassure.
9: Voilà. Grosse ambiance.
6: Ils sont énervés, les supporters.
9: Tu sais pas qui jouera à l'extérieur ou...
15: c'est ça.
6: Mais ils vont siffler tout le monde.
9: Ouais, mais comment dire, pour Habib Bey, j'en étais persuadé à partir du moment où on a su que Mehdi Benasia ne resterait pas, que Pablo Longoria était déjà parti, et ça voulait dire nouveau président. Nouveau directeur sportif, et généralement ils choisissent leurs hommes et ils gardent pas les hommes qui sont déjà en place, qui sont déjà un peu
6: Stéphane Richard
9: sur la sellette, voilà,
6: c'est un PDG d'Orange,
9: exactement,
6: et Greg Lorenzi, voilà, l'ancien DG de Brest.
9: Donc tout ça fait que ils vont vouloir créer, et c'est normal, leur propre projet, j'imagine, et donc tout ça laisse peu de place au doute sur le destin d'Habib Bey. D'ailleurs, ils ont tellement peu de doutes qu'apparemment son entourage, enfin en tout cas ses représentants, sondent un peu le marché pour aller voir un petit peu, et c'est normal, gouverner c'est prévoir, et donc voilà. Donc moi je pense que pour Habib Bey, et je vais vous dire, je pense que c'est souhaitable pour tout le monde. Je pense que c'est souhaitable pour l'OM. Je pense que c'était un mauvais match, un mauvais fit à ce moment-là. Je pense qu'Habib Bey n'était pas prêt dans ces conditions-là.
6: Est-ce qu'il ne faut pas lui laisser un peu de temps?
9: Ouais, mais vous êtes à l'OM, hein.
7: Ouais, à Marseille, c'est compliqué quand même. Hein.
9: C'est pas un centre de formation.
6: Surtout, c'est un moment, tu le fais jamais.
7: Oui, mais surtout après cette saison-là.
9: Voilà.
7: C'est une saison qui est tellement compliquée qu'il a déjà été avec Roberto De Zerbi et qu'il est devenu avec Habib Bey, sur lequel Benassia avait quand même fondé beaucoup d'espoir. Mais on l'a vu dans la gestion du groupe, ça n'a pas été simple pour De Zerbi, ça n'a pas été simple non plus pour Habib Bey. Donc déjà, ça veut dire que dans la globalité de l'effectif marseillais, il y a quand même eu un vrai problème dans les choix des joueurs.
6: Habib Bey qui veut tout de même bien finir, comme il l'a dit au micro RTL d'Éric Martin.
10: Si on veut aujourd'hui atténuer en quelque sorte la peine, la tristesse de cette saison-là, eh ben la meilleure façon pour essayer de atténuer un petit peu ce sentiment-là, c'est de bien finir, de gagner et de laisser l'Olympique de Marseille en Coupe d'Europe, parce que c'est un objectif qui est très important. Et je le dis, l'ADN de ce club s'est construit à travers la Coupe d'Europe, quelle qu'elle soit. On sera en ce sens très motivés, et les joueurs de ce que je perçois sur la semaine de travail qui a été plus tranquille avec la victoire au Havre, mais c'est en tout cas une bonne énergie pour l'instant.
6: Voilà, et du côté de Rennes, on peut encore aller doubler Lyon et Lille pour une place en Ligue des Champions, mais attention aussi parce qu'en cas de défaite à Marseille, eh ben la cinquième place qualificative pour la Ligue Europe pourrait se transformer en sixième place qualificative pour la Ligue Conférence. Ce n'est pas tout à fait le même enjeu. Valentin Rongier, en tout cas, ne veut pas se stresser et veut aller au Vélodrome l'esprit tranquille.
12: C'est un super match à jouer pour nous. C'est le dernier match de la saison. On sait qu'il est très important à tous les niveaux. Mais il faut surtout pas qu'on surjoue. Il faut qu'on reste nous-mêmes. Je pense que ça sert à rien d'en faire des caisses. La pression, elle est sur eux. Parce que nous, on est devant et que on a toutes les qualités pour faire un gros match. On s'est super bien préparé cette semaine. L'atmosphère, je la connais parfaitement. Mais vous savez, le Vélodrome, il peut tourner dans les deux sens en très très peu de temps. Donc nous, on y va sans calculer tout ça vraiment. Et on va là-bas pour faire un gros match simplement et prendre énormément de plaisir.
6: Marseille-Rennes avec Eric Martin en commentaire, coup d'envoi 21h comme les autres rencontres de la soirée, sans pression, bah un peu comme les Messins à Nice, déjà relégués. Les Messins, on prépare évidemment la saison prochaine en Ligue 2 où on aura des ambitions de remonter directement. On a contacté par exemple Olivier Pantaloni, l'entraîneur de Lorient, pour essayer de le convaincre de venir se poser sur le banc Messin.
7: Ça discute.
6: Et en face donc Nice, Mickaël Lefebvre. Nice qui a peur, qui jouera la finale de la Coupe de France la semaine prochaine. Mais Nice, qui pour l'instant, au coup d'envoi en tout cas, sera barragiste.
13: Ouais, j'ai croisé beaucoup de dirigeants ou de membres de l'OGC Nice, des bureaux administratifs, la communication, et tout le monde a très très peur ce soir d'arriver à de garder cette 16e place synonyme de barrage, parce que eh bien la dynamique n'est pas bonne pour cette équipe de l'OGC Nice qui subit une saison cauchemardesque. On se rappelle tout ce qui s'est passé entre les supporters et les joueurs. Ça a commencé très tôt. Ça a commencé par ce tour préliminaire de Ligue des Champions face au Benfica au mois d'août. Et là, elle pourrait se finir fin mai si jamais il y avait barrage derrière contre l'AS Saint-Etienne. Donc on espère compter sur les faux pas de Auxerre et du Havre dans leur match à Lorient et à Lille, et gagner évidemment ce soir face aux relégués et cette équipe de Metz où il y a en plus beaucoup d'absents ce soir.
6: Rappelons que le barrage aller normalement est prévu jeudi soir à Saint-Etienne si Nice n'est pas barragiste, parce qu'ils ne peuvent pas jouer évidemment le jeudi soir le barrage aller et le vendredi la finale de la Coupe de France. Donc ce seront les 21 et le 24 mai si c'est le Havre ou Auxerre, ce seront les 26 et 29 mai si jamais Nice était barragiste. Est-ce que Dante est quand même titulaire? Oui. Pour sa dernière.
13: Alors, il y avait plein de choses de prévues pour Dante ce soir, puisque c'est censé être son dernier match à l'Alliance Riviera, puisqu'il arrêtera sa carrière à l'issue de cette saison. Mais pas mal de festivités ont été annulées. Il est titulaire ce soir. Il va recevoir un trophée juste avant le coup d'envoi de la part de la Populaire Sud et puis le groupe de supporters de l'OGC Nice. Et si ça tourne bien, il y aura quand même des petites choses de prévues. Mais par exemple, les ramasseurs de balles qui devaient porter des perruques comme Dante avec les cheveux de Dante, ça a été annulé par exemple. On devait arrêter le match à la 4e minute, c'est son numéro de maillot, pour lui rendre hommage, ça aussi c'est annulé. Donc voilà, beaucoup de choses d'annulées. Dante sur le terrain, Diouf dans les buts, Opong et Mendy compléteront cette défense à 3, Abdi piston gauche puisque Melvin Barr est suspendu, Jonathan Clauss sera son pendant à droite. Retour de Charles Van Hoot au milieu de terrain à la place de Morgan, aux côtés de Morgan Sanson. Boudaoui ne joue pas. Diop, Wai également de retour à la pointe de l'attaque. Il a joué quelques minutes à Auxerre la semaine dernière aux côtés de Kaïl Boudache. Voilà la dernière compo de la saison peut-être de l'OGC Nice en Ligue 1.
6: Voilà, avec des souvenirs de l'année 97, c'était.
7: Eh oui, 97.
13: Ligue 1. Ouais. Eh ben oui, il y a 97, tu descends en Ligue 2 en finissant lamentablement 20e à ce moment-là du championnat, mais tu gagnes la finale de la Coupe de France contre Guingamp. Personne n'a envie de ce scénario-là. Alors bien sûr, gagner la Coupe de France, c'est dans l'idée, mais il faudrait que le maintien soit acquis auparavant.
6: Voilà, ça pourrait être une belle saison si la victoire en Coupe de France est maintien en Ligue 1, et ça pourrait être cauchemardesque si c'était le scénario inverse.
13: Ouais, ça allait un peu déjà.
7: Hein. Ouais, c'est déjà un peu compliqué quand même, hein, la saison de
6: Ouais,
7: Nice.
6: Mais après, t'oublies, si tu gagnes la Coupe de France et que t'es maintenu, tu sais que t'as vécu une sale saison, mais à l'arrivée, t'as quand même un trophée et tu restes en Ligue 1. Donc ça c'est vraiment très différent, quoi.
7: Après, honnêtement, cette équipe de Nice contre Metz, je vois pas comment ils pourraient ne pas gagner ce soir. Il n'y a pas de sentiment de se dire la semaine prochaine on est en finale de la Coupe de France et ce soir on se rend le match plus compliqué que prévu. Non, quand on voit Diop, Boudache et Wai, on a le sentiment que cette équipe de Nice peut faire la différence face à Metz, même si c'est vrai que sur les 3-4 dernières rencontres de cette saison, le FC Metz est compliqué à jouer, mais n'arrive toujours pas à gagner.
6: Au passage, Boudache titulaire malgré son annonce de ne pas signer son premier contrat pro à Nice et de partir sans doute à Lyon. En général, t'es puni quand c'est dans ces cas-là, et là, il joue quoi.
13: Et c'est un peu incroyable parce qu'il était titulaire il y a 15 jours face à Lens. Ici, on en avait déjà parlé. Il est pas du tout entré en jeu à Auxerre la semaine dernière. C'était le choix de Puel, et là, Puel qui choisit de le remettre titulaire. Ça, c'est un peu un choix qui interroge de la part.
7: Avec un petit discours, tu vois, un petit entretien en one-to-one avec Boudache en lui disant, mon garçon, on a compris ce qui s'était passé. Ouais. Maintenant, ce soir, tu vas nous montrer que c'est toi qui vas peut-être sauver.
6: Pars avec les honneurs.
7: L'OGC Nice.
6: Sauve ton club.
7: Voilà, sauve ton club, pars avec les honneurs. Et c'est pour cette raison-là que je te mets titulaire. Ouais. Moi, je le sens bien, là, le discours de club. Ouais,
6: j'ai l'impression que Dave Apadou vous regarde comme un bisounours.
0: Pas du tout. Je sais pas si c'est des one-to-one, des 11 contre 11. Je sais pas ce qu'il y a eu. Je sais pas quel discours a eu Claude Puel, mais s'il avait dû tenir ce discours-là, j'imagine qu'il l'aurait tenu avant. Il aurait pas attendu d'être au bord de la falaise. Je pense surtout que il a longtemps cherché sans jamais vraiment trouver. Alors bien sûr, il y a ce parcours en Coupe de France qui est une sorte de cache-misère en quelque sorte, et qui est une sorte de rayon de coin de ciel bleu dans cet océan de misère. Mais je pense quand même que c'est la preuve surtout. Moi, je pense qu'il navigue à vue, qu'il ne trouve pas la bonne formule. Et moi, je suis vraiment inquiet pour cette équipe parce que je crois, et c'était Jeannot d'ailleurs plusieurs fois qu'il avait répété cette saison. Contrairement à des équipes comme Le Havre, comme Auxerre, etc., qui sont préparés mentalement au coup d'envoi de la saison à jouer ces rôles-là. Je pense que Nice, à aucun moment, ils ont pensé vraiment qu'ils allaient se retrouver dans la panade, qu'il y a toujours eu un moment, il y a pire que nous de toute façon. Même quand ils étaient très très bas, il y a pire que nous quand même. Et c'est vrai qu'il y a pire que. Sauf que, en réalité, eux, ils ne se sont pas préparés pour ce type de combat. Et est-ce qu'ils peuvent s'arracher là maintenant? De toute façon, on a 90 minutes, hein, on va le savoir.
6: Allez, on part du côté du Stade Jean-Bouin, Paris FC PSG, le derby parisien avec Philippe Sanfourche, le Paris FC qui a eu peur avant le mercato hivernal de janvier quand il a vu le classement descendre.
0: Ils ont eu peur.
6: Et on a l'avantage d'avoir de l'argent au Paris FC, on a investi sur quelques joueurs, on a fait venir Antoine Camboire, Philippe Sanfourche, et du coup ce soir, voilà, c'est un match de gala, il n'y a pas d'enjeu pour le Paris FC et pour le PSG, le titre est là, il faut préparer la finale de la Ligue des Champions. Ouais, c'est un peu un match sans enjeu.
13: Oui, on le disait, c'est un match, on va dire, pour le prestige local du derby parisien. C'est simplement la cinquième fois dans l'histoire des deux clubs qui vont se rencontrer. La première fois dans ce stade, puisque les quatre premières fois, c'était au Parc des Princes. Donc voilà, c'est une nouveauté. Et comme tu le disais, Eric, c'est évidemment l'arrivée d'Antoine Camboire qui a tout changé côté PFC, puisque ici, à domicile, à Jean-Bouin, il reste sur 4 victoires et 1 nul. Alors qu'auparavant, c'était aucune victoire en 8 matchs. Donc il y a vraiment eu une équipe transfigurée, un message qui est passé, au-delà effectivement du fait qu'il y a eu quelques renforts, c'est évidemment de la sérénité, du calme qui ont fait que le maintien a très vite été assuré et que le PFC va terminer donc à cette 11e place ce soir, qui était dans les clous en fait avec les objectifs de début de saison.
6: Alors Antoine Camboire, qui est assez virulent en conférence de presse, s'en est pris un journaliste qui lui demandait s'il allait faire
7: encore
6: pour le dernier match, etc.
0: Avant, il est reparti
6: en disant pas du tout. Côté parisien, pas de Pacho, pas d'Hakimi, pas de Mendes ce soir, Philippe.
13: Non, parce que ces garçons-là sont encore à l'infirmerie, avec des petits soucis aux ischios, aux cuisses, qu'il faut évidemment chouchouter pour attendre le 30 mai sereinement. Et la finale, c'est évidemment le dernier match pour le Paris Saint-Germain, puisqu'il n'y a pas de finale de Coupe de France cette saison, contrairement à l'année passée. Donc peut-être l'occasion pour certains quand même de jouer quelque chose. On pense par exemple à Bradley Barcola, qui a besoin de montrer. Il est présent ce soir, il est titulaire aux côtés de Dembélé et de Vara en pointe, avec un milieu de terrain Beraldo, Vitinha, Ruiz, une défense centrale Marquinhos, Zabarni, Warren Zaïre-Emery à droite, Safonov dans les buts, et le petit Dimitri Lucea, 19 ans, qui a fait ses débuts face à Lens, qui est rentré en jeu cette semaine et qui va donc avoir sa première titularisation. Il est l'un des 28 joueurs champions de France ce soir avec le Paris Saint-Germain.
6: Jeannot, on a cessé de louer la gestion de Luis Enrique, et voilà, on espère pour lui et pour le Paris Saint-Germain que ça va se concrétiser jusqu'au bout, mais c'est vrai que ça aura été un modèle tout au long de la saison, entre la saison à rallonge, la Coupe du Monde des clubs l'année dernière, les blessures, et à l'arrivée le PSG est champion. Le PSG va jouer la finale de la Ligue des Champions. Bon voilà, il y a juste à applaudir.
7: Ouais, ouais. Bah à part 2-3 gros matchs en Ligue 1, il y avait une équipe de Ligue 1, il y avait une équipe de Ligue des Champions costaud, solide, et qui le démontre en arrivant jusqu'à la finale et en étant favori pour le titre, pour le doublé de ce trophée de Ligue des Champions. C'est intelligent et c'est malin surtout de sa part, parce que c'est envoyer aussi des messages à des joueurs qui ont été souvent en difficulté quand ils ont été titulaires, et puis aussi à des joueurs qui ont été un petit peu ronchons, et je pense au jeune Mbaye qui a sorti un but extraordinaire lors de la précédente journée,
9: beau, hein.
7: et qui démontre que finalement, quand on arrive à avoir un vrai psychologue, un coach qui sait où il va, qui sait ce qu'il dit, et qui arrive petit à petit à se faire comprendre, même si ça ne se fait pas de façon simple parfois, et qu'il lui faut élever le ton, même vis-à-vis de certaines stars, je pense notamment à Dembélé à un moment de la saison, mais c'est comme ça, et c'est comme ça qu'il a réussi à avancer, et c'est comme ça que le Paris Saint-Germain, oui, peut-être un petit peu plus que d'habitude dans la difficulté, a réussi à être champion de France et à atteindre la finale de la Ligue des Champions.
11: Alors il se murmure d'ailleurs que Luis Enrique va accorder quelques jours de repos à ses joueurs après ce dernier match de Ligue 1. Et puis il y aura sans doute aussi un repos dimanche prochain avant de réattaquer évidemment la dernière semaine du lundi au vendredi jusqu'à la finale de la Ligue des Champions.
9: Ouais, bien
11: à
9: sûr.
11: Budapest,
9: on peut leur faire confiance parce que ils maîtrisent ça vraiment sur le bout des doigts au millimètre. Ils se laissent jamais manger par la pression de tel match qui arrive, etc. Tu as l'impression qu'ils ont un cap, ils se le fixent. C'est un peu rendu possible aussi par la marge qu'ils ont en Ligue 1. C'est-à-dire que forcément, tu serais en première ligue et tu dois te battre un peu plus.
11: Ce qu'a dénoncé Mikel Arteta,
9: ouais, enfin,
11: en disant en première ligue, tu peux pas faire tourner.
9: C'est ça. Après, chacun sa chance, hein. Lui, Arteta.
7: Après, il avait beaucoup d'avance à un moment donné au classement. Oui. Il serait peut-être champion, ce soir.
9: Ouais, bien sûr. Non,
7: l'avant-dernière
9: journée. Non, mais fatalement. Après, c'est vrai que la Ligue 1 rend ça possible, mais surtout, moi, quand je le dis, c'est pas péjoratif, parce que enfin, le PSG exploite l'avantage que lui donne la Ligue 1. C'est-à-dire que pendant très longtemps, ils l'ont pas utilisé, ça. C'était l'inverse. La Ligue 1 était pénalisante parce qu'ils faisaient jouer leur top joueur tout le temps en Ligue 1. Et comme ils se baladaient, ils étaient pas préparés à la Ligue des Champions. Là, maintenant, enfin, depuis que Luis Enrique est là, ils utilisent ça. Ils l'ont d'autant mieux utilisé que cette saison, on l'a dit, la saison à rallonge l'an passé, pas de préparation, etc. Ils ont utilisé la Ligue 1 comme un tapis de course. Ils sont exactement là où ils voulaient être. Allez, à la Coupe de France près, parce que je pense qu'ils auraient signé pour être de nouveau en finale, mais pour le reste tout est maîtrisé, et franchement c'est fabuleux d'assister à ça quand même.
11: Paris FC PSG avec Philippe Sanfonge, donc coup d'envoi dans un quart d'heure. Il nous reste deux matchs à évoquer, notamment celui entre Lorient, trois matchs même, Lorient et Le Havre. Philippe Audouin, on le disait, l'enjeu il est évidemment pour les Havrais qui doivent se maintenir en Ligue 1, qui ont un petit point d'avance sur Nice et sur Auxerre. En cas de succès à Lorient, les Havrais sont sûrs de se maintenir. En cas de match nul ou de défaite, il ne faudrait pas une victoire d'Auxerre et de Nice, ou un match nul même d'Auxerre. Si Auxerre fait mieux que Le Havre, et si Nice bat Metz avec une défaite du Havre à Lorient, c'est Le Havre qui
9: s'est barré. Attention, Le Havre.
11: Donc c'est pas encore fait, Philippe. Mais là, on a l'habitude, pour le coup, de jouer le maintien. Et notamment, l'année dernière, ça s'est joué, souvenez-vous, de la Panenka.
9: La Panenka de Touré.
11: Oh, oui, évidemment, à la toute fin de journée. Avec quelle équipe on va jouer ce soir? Il y a eu un bel hommage à Olivier Pantaloni aussi, qui a fait une arrivée un peu triomphale au stade.
14: Oui, effectivement, Olivier Pantaloni salué comme il se doit par les supporters lorientais, lui qui est arrivé au club il y a deux ans, qui l'a fait remonter et qui l'a maintenu haut la main cette saison. Alors pour ce qui est de la composition des équipes, on va d'abord commencer par celle du Havre, parce que c'est quand même l'enjeu principal de la soirée. Diao dans le but, pas de surprise. Sanganté, le capitaine, en défense avec Lloris et Youté qui a été préféré à Pembélé. Ebonog est lui aussi sur le banc, c'est Keshta qui lui a été préféré en milieu de terrain avec Ndiaye, Boufal et Kofi, ainsi que Doucouré. On notera l'absence de Zouaoui, un blessé de plus, parce qu'on l'a pas dit, mais l'infirmerie à Vraise est bien remplie. Il y a également deux suspendus, Gournadouat et Seco. Puis le duo d'attaque, sans surprise, c'est Soumaré, Samata.
11: Et côté l'orienté, rapidement, Philippe, avant de te libérer, on sait que t'es enfermé dans les sous-sols du stade du Moustoir.
9: Libérez-le!
11: Tu vas nous récupérer une bonne ligne pour nous commenter le match. Côté l'orienté, là, c'est bien finir la saison devant le public, où on a été très bon au Moustoir cette saison côté Lorient.
14: Et oui, deux défaites seulement sur l'ensemble de la saison à domicile pour les Lorientais. Je peux juste vous dire que en défense, Adjei a été préféré à Meïté qui est sur le banc.
11: Merci beaucoup Philippe, et tu as rencontré Jean-Michel Roussier, président havrais. Bah, autant te dire qu'il est tendu avant ce dernier match à Lorient.
16: On peut pas ne pas l'être, un peu en tous les cas, oui. Il y a toutes les raisons pour être sinon tendu, au moins pressé que cette saison se finisse, en espérant qu'elle se finisse ce soir.
17: C'est une situation que vous avez déjà connue il y a tout juste un an.
16: Qu'on connaît tous les ans. On est peut-être même dans une situation plus favorable ce soir qu'on l'était il y a un an, donc voilà, tous les espoirs sont permis.
17: Oui, parce qu'il y a un an, on le rappelle, c'était
8: potentiellement la Ligue 2 direct, oui, les barrages ou le maintien sur le fil, et on sait dans quelles conditions ça s'est passé.
16: Ça a été le maintien sur le fil, alors qu'au départ on s'était dit que ce qu'il fallait qu'on aille chercher, c'est la place de barragiste. Donc ce soir on est par définition mieux qu'on était il y a un an.
8: Confiant malgré tout?
16: Oui, normalement confiant. Oui.
8: Parce que vous avez votre destin en main?
16: Mais parce que oui, c'est le plus important, de regarder uniquement ce que les garçons vont faire et pas être fixé sur son téléphone. Donc oui, on a notre destin entre les mains.
8: Vous avez quand même regardé sur votre téléphone, j'imagine?
16: Oh non, les messages, oui.
8: Merci Président, bon match.
11: Jean-Michel Roussier avec Philippe Audouin. On part à Strasbourg rapidement avec Yannick Collant. Les compos des deux équipes, on le disait, il n'y a plus rien à jouer pour Strasbourg. Un tout petit espoir de Coupe d'Europe pour l'AS Monaco, mais ça sera une saison évidemment décevante. Il y aura beaucoup, beaucoup de changements et de ventes à Monaco. Les compos pour cette dernière, Yannick.
18: Alors, côté monégasque, dans les buts, Luca Radeschi, la défense, Mawissa, Woodfess, Thilo Kerrer, Jordan Tézé. Au milieu de terrain, Lamine Camara, Denis Zakaria, Ansu Fati, en soutien de Simon Ningra à gauche, Balogun dans l'axe et Akliouche à droite. Et côté strasbourgeois, et ben on a mis la grosse équipe pour terminer cette saison sans enjeu côté alsacien. Mike Penders dans les buts, la défense, c'est du classique, Guéladoué à droite, Omoba Midele et Doucouré dans l'axe, et ce sera

0: Il était avec Greenwood avec 16 réalisations et Mega aussi blessé, Panicelli blessé, ils ont terminé la saison avec en pointe avec leurs deux attaquants blessés, les Strasbourgeois. Je voudrais qu'on termine avec Nantes-Toulouse, Christian Pavert, là aussi hommage à Vaïd peut-être un petit peu quand même.
1: Alors c'est intéressant ce qui s'est passé parce qu'on craint ce soir les débordements évidemment. Alors le club a été malin, ils ont fait un hommage à Vaïd Aliodzic et évidemment la tribune a applaudi vraiment de façon conséquente le coach Aliodzic, ce qui a un petit peu calmé certainement les ardeurs de la brigade. Alors en ce qui concerne la composition, eh bien il y a un point commun entre tous les joueurs de Nantes que je vais vous citer, c'est qu'ils ont tous été sifflés dans les buts. Lopez, derrière Acapandier, Aboisième, Cosa, Doucouré, au milieu de terrain seulement deux milieux puisqu'ils jouent en 4-2-3-1, Le Penant, Sissoko, devant Abline, Kaba, Kabela et en pointe Ganago. Et en ce qui concerne Toulouse, dans les buts reste derrière Nicolas Sen, le capitaine, Kumbasa, Mackenzie, au milieu de terrain Metali, Caceres, Diop, Sidibé et devant trois attaquants, Beau, Emerson en pointe et Hidalgo.
0: Merci.
1: Voilà pour la composition de Toulouse.
0: Jeannot.
2: Un petit mot, Cresswell n'est pas sur la feuille de match. Cresswell, c'est peut-être l'un des plus gros transferts de l'intersaison pour les Toulousains et donc sur cette dernière journée, on ne prend pas de risque.
0: Et attention, on craint les débordements du côté de la Beaujoire. Écoutez ce supporter, Christian Pavert l'a interrogé avant d'arriver, en arrivant au stade, et il y a beaucoup de colère chez les supporters nantais.
3: Ça va mal.
1: Pourquoi ?
3: Bah la descente, ça passe pas.
1: À quoi c'est dû selon vous ?
3: La faute des quitteurs et rien d'autre.
1: Pourquoi ?
3: Ils s'investissent pas assez.
1: Est-ce que vous avez peur que ce soir le match puisse être perturbé ?
3: À mon avis, ça va l'être, oui. Je pense, il y a de grandes chances. Oui, il y a de la colère, oui. Mais c'est trop calme depuis une dizaine de matchs pour que ça dure. Donc je pense que ce soir, ouais, je sais même pas si le match va aller au bout.
1: Comment vous pouvez dire ça ?
3: Mon intuition.
1: Mais comment un match ne peut pas aller au bout ?
3: Fumigène sur la pelouse, peut-être ? Je vois bien ça, ouais. Ça, c'est vrai que c'est pas normal, ça c'est sûr.
1: Mais il faut en arriver là ?
3: Non, quand même pas. Quand même pas. Faut laisser le match aller jusqu'au bout.
0: Ouais, très remonté les supporters nantais, on espère qu'ils se comporteront bien. On a encore les images en tête de Bastia Le Mans en Ligue 2 où ça s'était mal terminé, et Le Mans qui a eu quand même son billet pour la Ligue 1 sur tapis vert quelques jours plus tard. Le dernier match de la soirée, c'est évidemment Brest-Angers. On vous donnera le score tout au long de la soirée, mais pas
2: la dernière de Pierrick Capel
0: pour cette rencontre. On marque une courte pause, votre grille Jeannot et Dave, et puis les coups d'envoi, le hashtag premier buteur à tête de tous nos correspondants sur toutes les pelouses de multiplex de la 34e journée. C'est sur RTL et nulle part ailleurs.

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7: 20h55, dans 5 minutes, le coup d'envoi de la 34e et dernière journée de Ligue 1 avec 9 matchs au programme. Lille-Auxerre, Lyon-Lens, Marseille-Rennes, Nice-Metz, Lorient-Le Havre, Paris-FC, PSG, Strasbourg-Monaco, Nantes-Toulouse et Brest-Angers. C'est l'heure de divulguer votre grille, Jeannot et Dave Apadou.
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7: Vous connaissez le principe, comme l'auto-sportif à l'ancienne, 1, N ou 2 pour chaque match de la soirée. On commence par Lille-Auxerre, Jeannot.
8: La grosse cote, 2.
7: La victoire d'Auxerre, donc.
8: Nul.
7: Nul pour Dave Apadou. Donc personne ne voit Lille gagner pour prendre la troisième place. Bah, ok, non, mais vous êtes joueur.
8: Surprise.
7: Vous êtes joueur.

0: Couleur, Lyon-Lens. Jeannot.
1: Lyon.
0: Ok. Dave.
2: 1. Lyon.
0: Lyon aussi. Marseille-Rennes. Jeannot.
1: Nul. Idem. Nul.
0: Ok. Nice-Metz. Michael Lefebvre, j'allais dire. C'est lui qui sera au commentaire. Jeannot.
1: Nice.
0: Nice.
1: Nice.
0: Nice qui donc ne serait sans doute pas barragiste dans ce cas-là. Encore que si Lorient, si Le Havre et Auxerre gagnaient aussi, il pourrait l'être quand même. Lorient-Le Havre, Jeannot.
1: Lorient.
2: Lorient.
0: Et Paris FC, PSG.
1: Paris FC.
2: Ah. PSG.
0: Ok. Strasbourg-Monaco.
1: Monaco.
0: Ok.
2: Strasbourg.
0: Ok. Nantes-Toulouse.
1: Toulouse.
0: Ok.
2: Nantes, les adieux de coach Vaïd.
0: Ok. Et Brest-Angers.
1: Match nul.
2: Brest.
0: Brest pour Dave Apadou. Voilà, j'ai tout noté, hein, vous inquiétez pas, vous pourrez pas tricher, vous pourrez pas vous échapper pour cette grille de la 34e journée.
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0: Et pour se mettre dans l'ambiance, à 3 minutes des coups d'envoi du stade, souvenez-vous, la semaine dernière, le multiplex, c'était comme ça, on va vivre des émotions incroyables ce soir.
5: Mais par contre, deuxième ballon, le but! L'égalisation! C'est Koubara! La frappe de doigt, le but! Le but de Désiré Doué! Qui vient délivrer le Parc des Princes à la 83e!
6: Oh, le but extraordinaire du TFC! C'est Kamanzi, il me semble, qui finit une action magique!
5: Et l'égalisation d'Esteban! Le pont!
6: Oh, l'égalisation! Lyonnais sur un corner, c'est le capitaine Corentin Tolisso qui de la tête vient tromper Guillaume Reste.
5: Ouverture du score pour l'OGC Nice, ici à la Baie des Champs, c'est Sofiane Diop qui vient mettre le ballon au fond des filets.
0: Oh là là, ça va être absolument merveilleux. Coup d'envoi dans deux minutes, le temps de jouer au hashtag premier buteur RTL, que ce soit sur votre stade ou ailleurs. Samuel Duhamel qui va inscrire le premier but de la soirée.
7: Ignatius Ganago.
0: Ganago. Frédéric Perruche.
8: Pardon, j'ai raté la question.
0: Le premier buteur de la soirée, quel que soit le stade.
8: Ah, Pavel Souch.
0: Pavel Souch. Ok. Éric Martin.
9: Amine Gouiri.
0: Gouiri, ah, pour l'instant, on joue sur les stades. Hein. Mickaël Lefebvre, quasiment en tout cas.
10: Dante, évidemment.
0: Dante, carrément. Très bien. Philippe Audouin.
11: N-Ciso.
0: N-Ciso, très bien. Philippe Sanfourche.
12: Ousmane Dembélé.
0: Ok. Yannick Collant.
13: Sébastien Nanasi.
0: Et Christian Pombert.
14: Je dirais un but d'Emerson pour Toulouse.
0: Très bien. Jeannot sur Brest-Angers ou sur autre chose?
15: Non, sur l'île Auxerre. C'est Koumara pour moi.
0: Ah, l'Auxerre, ouais, d'accord. Dave.
1: Godot.
0: Godot pour Dave.
1: Oui.
0: Et pour moi, ce sera Greenwood. Le Marseillais. Multiplex donc jusqu'à 23h, débrief jusqu'à 23h30, l'épilogue de la saison 2025-2026 de Ligue 1 avec tous nos correspondants, avec Jeannot, avec Dave. Messieurs, c'est à vous dans 10 secondes, vous pouvez dégainer les coups d'envoi dès qu'il y en a un. J'espère qu'on va trouver le meilleur buteur, parce que le premier buteur, parce que la semaine dernière on l'a pas trouvé. C'était pas facile.
2: Hein. C'était pas facile, non.
0: C'était pas facile.
2: D'ailleurs c'était Guy.
0: Ben c'est une bonne question.
10: C'est parti à Nice.
0: Eh, c'est parti à Nice, Mickaël Lefebvre.
10: Avec un superbe tifo pour rendre hommage à Dante, le coup d'envoi donné par les Messins.
15: C'est parti à Marseille.
0: C'est parti à Marseille, Eric Martin.
15: Et ce sont les Rennais qui ont donné le coup d'envoi dans un stade Vélodrome qui ne fait que gronder depuis une heure.
0: Autre coup d'envoi.
15: C'est parti à Lyon.
0: C'est parti à Lyon, Frédéric Perruche.
15: C'est parti au Groupama Stadium avec les Lensois qui ont donné le coup d'envoi par Florian Thauvin. Noté un immense tifo pour rendre hommage à Florentino Pirlo, décédé la semaine dernière, une légende de l'OL dans les années 60 et 70 avec 222 buts inscrits.
0: Bon, allez, montez un peu votre micro, mon cher Fred Perruche, parce qu'il y a beaucoup d'ambiance ce soir au Groupama Stadium. C'est parti à Lille. Samuel Duhamel.
7: Exactement, parti à Lille avec les Lillois à l'attaque directement avec Perrault dans la surface de réparation. C'est écarté par un défenseur au Serrois.
0: C'est parti à Jean-Bouin et donc à Paris, Philippe Sanfourche.
10: Ouais, et c'est Rai, la légende du Paris Saint-Germain, qui a donné le coup d'envoi à Collade avec beaucoup de Parisiens, notamment avec Marquinhos, le Brésilien. C'est parti à l'instant même avec Vitinha, très long ballon devant pour aller chercher la touche.
13: Et c'est parti à Strasbourg.
0: Yannick Collant.
13: Avec le coup d'envoi donné par les Alsaciens qui ont dégagé loin devant et les Monégasques qui ont déjà récupéré le ballon.
15: Et c'est parti à Brest également, entre Brest et Angers.
0: Et bien voilà, est-ce que c'est parti à Nantes et à Lorient? Lorient, Philippe Audouin.
12: Avec déjà une occasion pour les Havrais, Mbogo qui a dû s'employer alors qu'on ne jouait pas depuis 20 secondes sur une première frappe havraise qui a failli faire mouche. Et les Havrais, en tout cas d'entrée, montrent leurs intentions.
0: Coup d'envoi à Nantes aussi, Christian Pommer.
16: Oui, c'est parti à Nantes où les Nantais jouent sous les sifflets. On a vu tout à l'heure...
17: Et l'ouverture du score au Vélodrome
0: Éric Martin.
17: Pour l'Olympique de Marseille. L'Olympique de Marseille qui ouvre la marche par le capitaine Pierre-Emile Højbjerg sur un ballon en profondeur dans la surface de réparation. Sa frappe croisée qui trompe le gardien rennais. 1-0 pour l'OM, le Vélodrome qui se réveille.
0: Ah, il y avait déjà eu une frappe juste avant, hein, Éric Martin.
17: Ouais, c'était Igor Paichao qui s'était retrouvé face au gardien du stade rennais. Et sa frappe avait été un petit peu trop molle pour le gardien breton. Et la deuxième occasion pour les Marseillais, c'est un but et le Vélodrome qui se réveille. Les encouragements qui sont de retour.
0: Quel symbole, le capitaine Højbjerg qui a vécu une saison difficile dès le départ, avec le départ de Rabiot qui ne l'a pas compris. Et là, je crois que c'est Greenwood qui lui fait une super
18: passe. Il lui fait une passe intérieure. Højbjerg qui, à l'entrée de la surface, s'emmène la balle sur le côté droit et croise sa frappe. Sinistriki, on le sait, hein, le gardien remplaçant de Brice Samba. Attention, ça compte, hein, là, dans l'équation du match. Rennes joue sans Brice Samba, qui est quand même un sacré gardien. Et Sinistri, on l'avait vu sur sa seule titularisation.
0: Ouais, il peut rien faire, là, sur la frappe.
18: Ouais, il n'est pas inoubliable non plus. Hein. Franchement, je pense que c'est pas la frappe du siècle.
0: Non, mais elle est bien placée, elle est croisée. Ouais, il n'y a pas d'erreur de gardien.
18: Et bien, Brice Samba, il la sort.
19: Elle passe entre les jambes du défenseur. Ouais, bon, ouais. Pas simple, mais en tout cas.
0: Si Samba, il la sort tranquillement, mettez le titulaire à la Coupe du Monde. Hein.
19: Ce qui n'est pas normal, c'est le marquage de la charnière rennaise sur Højbjerg qui est en position de numéro 9, alors que sur le départ de l'action, il est reculé de 10 mètres et qu'il a le temps de venir se positionner là pour recevoir la passe de Greenwood.
0: Et bien voilà, quand on vous disait que ça partirait très fort, ce multiplex de la 34e journée, l'ouverture du score de Marseille, ça a une incidence au classement puisque Marseille passe devant Rennes à égalité mais avec une meilleure différence de but, et donc Marseille serait virtuellement là en Ligue Europe et Rennes en Ligue Conférence. Ça nous lance parfaitement la soirée. Lille-Auxerre, Samuel Duhamel.
7: 3 minutes et 15 secondes de jeu, 0-0 évidemment, et les Lillois qui sont à l'attaque avec Romain Perrault une nouvelle fois sur son côté gauche, intenable vraiment depuis le début de la rencontre. Il a obtenu un corner tout à l'heure, ça combine plutôt bien, on était à gauche, on arrive à droite avec Galamouco, le centre de Boidy, la reprise, c'est un arrêt de Donovan Léon, beaucoup de rythme, et là c'est Mathias Fernandez-Pardo qui se montre dangereux, grosse pression d'entrée de jeu côté Lillois pour prendre l'avantage face à Auxerre. 0-0 pour l'instant.
0: Lyon lance, Frédéric Perruche.
15: 3 minutes 44 secondes de jeu exactement ici au Groupama Stadium, et c'est pour l'instant Lens qui domine, pas vraiment d'occasion franche, mais les Lensois qui sont pourtant très remaniés ce soir, beaucoup de monde sur le banc, pas de Thomasson, pas de Risser, et bien ils avancent, premier corner dangereux tout à l'heure, et pour l'instant c'est l'OL qui essaye de reprendre le jeu à son cours et qui est dans la moitié de terrain. Lensois 0-0 toujours après 4 minutes de jeu.
0: Comment se comportent les Niçois, Mickaël Lefebvre, en début de match face à Metz? Est-ce qu'ils agressent les Messins ou est-ce qu'ils attendent?
20: Alors on ne peut pas parler de grosse agression pour le moment, ils sont dans le camp quand même de cette équipe de Metz, à tenter de récupérer des ballons, à se projeter. Il y a déjà eu un corner tiré par Jonathan Klaus, mais qui n'a rien donné. 0-0 pour le moment, mais la tension est palpable à la Lens Rivera.
0: Lorient Le Havre, Philippe Audouin.
12: Et les Lorientais à l'attaque avec un premier corner obtenu par Pagis sur le côté gauche. 0-0 bien sûr après 5 minutes, mais la première occasion, hein, on le rappelle, a été à Vresse dès les premières secondes. Une frappe de Sofiane Boufal dans l'axe à l'extérieur de la surface sur laquelle le gardien Lorientais Yvon Mvogo a dû s'employer en détournant le ballon sur son côté gauche. Le corner Lorientais qui est frappé à la Rémoise, deuxième chance avec un deuxième corner. On rappelle que si les Havrais s'imposent, ils seront assurés de jouer en Ligue 1 la saison prochaine. S'ils font nul ou s'ils sont battus, il faudra surveiller les résultats de Nice et Auxerre. 0-0 après un peu plus de 5 minutes.
0: PFC PSG, Philippe Sanfourche.
10: 0-0, 5 minutes de jeu, c'est parti de manière assez équilibrée cette rencontre, avec un premier corner tout à l'heure en faveur du Paris FC qui n'a rien donné, mais surtout une occasion pour Bradley Barcola avec toujours son petit péché mignon dans la finition parce qu'il s'est retrouvé seul face à Kevin Drapp, entrée de surface de réparation. Attention peut-être avec le Paris FC, Matvei Safonov là qui va s'imposer dans sa surface, mais il y a du monde, il y a de la densité derrière, et Zabarni est obligé de mettre ce ballon directement en touche. Première belle occasion là pour le Paris FC, Safonov qui intervient, et il fallait le faire dans les pieds de Jebels.
0: Strasbourg-Monaco, Yannick Collin, est-ce qu'il y a eu des messages des supporters à la Méno ou pas?
13: Non, il y a eu un défilé des supporters dans les rues de Strasbourg, voilà, pour faire la fête jusqu'au stade. Et puis après, il y a eu cet hommage à Painchili, mais pour l'instant, aucun message. Et puis le COP qui fait la grève, comme d'habitude, pendant 15 minutes. Donc c'est pour ça qu'il y a peu d'ambiance. Il y a un Monégasque qui est blessé pour l'instant. Les Monégasques qui ont mieux attaqué ce match. On joue depuis 5 minutes avec une première occasion par Zakaria qui a été contré de justesse dans la surface de réparation. Sur le corner qui a suivi, il a mis une frappe au-dessus. Voilà, les Strasbourgeois en vacances qui ont un peu de mal à construire le jeu. Ils ont obtenu une première contre-attaque intéressante avec Godot à l'instant. Mais Godot a mis un centre qui est parti complètement à l'opposé. Donc pour l'instant, c'est une ambiance encore assez calme. Mais on va attendre que le COP se réveille vers la 15e minute, donc dans 10 minutes.
4: Ok, Jeannot, Varencourt à Brest pour un but d'Angers.
19: Oui, alors 1-0 pour Angers avec une frappe de Sbaï. C'est venu heurter la transversale du but brestois, mais semble-t-il, en tout cas sur les images qu'on nous a proposées, ouais, hein. la montre a vibré. En plus, il a vraiment montré à l'arbitre que la montre avait vibré.
4: Monsieur Vernis.
19: Monsieur Vernis,
18: quoi, ouais. Là.
19: Il vérifie en tout cas pour l'instant.
4: En tout cas, sur l'image qu'on a eue, ça semble évident que le ballon a franchi la ligne et si la montre a vibré, le but va sans doute être validé. Alors il vérifie peut-être s'il n'y a pas une faute au départ. Alors que se passe-t-il?
19: Ah, hors-jeu au départ. Position de hors-jeu, but refusé. Position de hors-jeu au départ. Le ballon était bien rentré dans le but avec la vibration de la montre de l'arbitre, mais le but est refusé pour une position de hors-jeu.
4: Une rature sur le cahier, ça j'aime pas ça. J'aime pas ça. Nantes-Toulouse, Christian Bourmet.
16: À Nantes, eh bien écoutez, pour l'instant le spectacle est dans les tribunes. À l'instant, une banderole politique nantais, les yeux fermés pendant toutes ces années. Pour vous, réveillez-vous quand on a coulé. Alors voilà, c'est un peu l'ambiance dans les tribunes. On avait tout à l'heure une autre banderole, toujours en blanc sur noir, vaillit sur le terrain comme sur le banc, toujours sincère et passionné. Le peuple de Nantes doit un éternel respect. Voilà, ça se joue vraiment dans les tribunes en ce moment. Et il y a quelque chose qui m'inquiète un petit peu, c'est que j'ai vu des supporters mettre des cagoules et ensuite se cacher sous des bâches. Donc on craint des tirs de fumigène, mais pour l'instant, eh bien, il se passe rien. Et côté match, autant vous dire qu'il ne se passe rien non plus.
4: Est-ce qu'il y a un gros dispositif de sécurité ou pas ?
16: Oui, très gros dispositif de sécurité qui a été mis en place par la préfecture et puis également beaucoup plus de stadiers qui sont en train de regarder les supporters et je peux vous dire que ça doit être très dur pour les deux équipes. Et puis il faut aussi penser à Stéphanie Frappart qu'on a vu d'autres, mais ça doit pas être évident pour elle et ça doit pas être évident non plus pour les Nantais qui semblent pétrifiés sur le terrain.
4: Est-ce que d'ailleurs la présence de Stéphanie Frappart à Nantes, Dave Jeannot, c'est un peu un déclassement après une saison pas terrible de l'arbitre française, ou au contraire parce qu'avec son expérience et peut-être aussi sa gestion, si jamais il y a des débordements, on a estimé qu'elle pouvait être la personne idoine?
19: Moi je préfère la deuxième version.
4: Bah, je lui souhaite en tout cas que ce soit ça, mais
18: j'ai pensé plutôt à ça.
4: Ok.
18: J'écarte pas la première hypothèse, je n'en sais rien, mais moi j'ai l'impression que la présence, on va le dire, d'une arbitre femme peut un tout petit peu peut-être baisser le niveau d'agressivité de ceux qui auraient tendance à l'être. Peut-être tu réagis pas de la même façon, peut-être que tu vas pas dans les mêmes outrances. Je peux imaginer que ce soit ça.
4: 9 minutes de jeu, en tout cas dans ce multiplex de la 34e journée. Un seul but pour l'instant inscrit par Hubert pour Marseille. Éric Martin face à Rennes.
19: C'est la 4e depuis le début.
4: 2e minute, Hubert qui pourrait quitter l'OM d'ailleurs à l'intersaison.
17: Et oui, les Marseillais qui mènent toujours 1-0. Depuis la 3e, oh, le 2e but pour l'Olympique de Marseille. J'étais en train de regarder l'écran, je n'ai même pas vu le but d'Amine Bouiri. C'était sur un dégagement, semble-t-il, de Sinistri, le gardien rennais. On va revoir tout ça, oui, c'est un dégagement.
21: Et le but monégasque,
4: on arrive Yannick, c'est important d'abord. On arrive Yannick, le but à Marseille. Et d'abord le 2-0, c'est très important dans la course à l'Europe.
17: C'est Sinistri qui a voulu dégager, il n'a pas vu Amine Bouiri arriver vers lui. Il a tendu le pied et ça fait but pour l'Algérien. 2-0 pour l'Olympique de Marseille.
4: Ah voilà, là Dave, tu peux dire qu'il y a une erreur d'un gardien inexpérimenté. Silestri, sur le premier, je pense que tu étais sévère. Là, pour le coup, c'est une vraie boulette.
18: J'étais pas sévère, il avait démarré 10 ans après et là il a pas pris l'information. On avait vu, et moi je veux pas machin, c'est un jeune gardien, il y a pas de souci, mais on se souvient sa seule titularisation, ça avait été très compliqué un peu plus tôt dans la saison, je me souviens plus très bien du match, mais ça avait été très très compliqué.
19: À Lens.
18: C'était à Lens, voilà exactement, et c'était un match important et là c'est pareil, j'ai dit y a aucun moment où il prend l'information. Il est c'est compliqué peut-être au niveau émotionnel. Et moi je vous dis, on l'a pas vraiment revu, mais je vous dis que sur la frappe croisée de Højbjerg, il met 10 ans à démarrer parce qu'il a les jambes.
4: Et alors qu'est-ce que vous allez me dire de Penders, Yannick Collant, sur le but monégasque?
19: C'est presque la même chose.
13: Mais ça c'est les relances catastrophiques côté Strasbourg. On prend toujours des risques énormes avec effectivement relance plein axe sur Samir El Mourabé qui ne voit pas Lamine Camara arriver dans son dos. Alors je ne sais pas si c'est un but contre son camp, si c'est Samir El Mourabé qui la met directement dedans ou si c'est Lamine Camara qui la touche, mais
19: apparemment il est attribué à Camara, hein,
4: ouais, parce qu'il attaque vraiment le ballon,
19: c'est
4: Camara.
19: Lui qui va, voilà, c'est ouais. Lui qui va sur le ballon.
13: Mais relance plein axe à 18 mètres avec sur un joueur qui a un adversaire qui arrive plein fer dans le dos, qui ne peut rien faire avec le ballon. Et c'est une relance directement dans le but. C'est vraiment un but gag. On en a vu un certain nombre cette année à Strasbourg. Hein, on a l'habitude. Mais c'est vrai que c'est vraiment catastrophique de continuer à faire ce type de relance quand on sait maintenant toutes les équipes attendent Strasbourg sur ces moments-là. C'est là où c'est facile de marquer des buts contre Strasbourg.
4: Même si Pender, c'est un super gardien, Lamine Camara fait l'objet d'une cour assidue, une bagarre entre Newcastle et Liverpool. Ce sera sans doute l'un des gros transferts de l'été côté Monaco.
19: Penders, troisième gardien de la Belgique, hein, retenu par Rudy Garcia.
4: Alors je voudrais qu'on parle de gardiens parce que les gardiens sont importants, notamment à Lille. Il y a eu un super arrêt de Donovan Leon, Samuel Duhamel.
7: Exactement, sur un coup franc à 20 mètres tiré par Nabil Bentaleb, une frappe surpuissante, vraiment en plus bien placée au niveau du poteau, mais Donovan Leon avait tout bien vu. Il s'est allongé pour sortir ce ballon, mais c'était clairement la plus grosse occasion de cette rencontre, avec la frappe du pied gauche de Bentaleb et l'arrêt donc de Donovan Leon, et toujours 0-0 après 12 minutes.
4: Il m'a semblé voir aussi une très grosse occasion pour Nice, Mickaël Lefebvre.
20: Ouais, avec cette frappe de Sofiane Diop qui est vraiment passée au ras de la lucarne gauche de Fischer, mais elle répondait à une frappe juste avant d'Abuashvili qui est passé au-dessus de la cage de Diouf. Attention à ce ballon là, une phase de réparation pour les Messins, les Niçois qui se battent comme des chiffonniers là pour contrer cette balle, mais ils n'arrivent pas à se dégager. Le ballon toujours à l'entrée de cette surface de réparation pour Metz. Ballon la remise, c'est bien joué, la frappe, oh, la parade de Diouf, elle était cadrée, cette frappe de Abuashvili, encore lui, et grosse occasion une nouvelle fois pour les Messins, toujours 0-0 entre Nice et Metz.
4: Et pour l'instant Nice toujours barragiste, Auxerre et Le Havre maintenus en Ligue 1 puisque toutes les équipes pour l'instant sont à 0-0. La grosse info, c'est que Marseille, pour l'instant, qui mène 2-0 contre Rennes, a pris la 5e place au Rennais qualificatif pour la Ligue Europe, et Monaco prend la 7e place avec pour l'instant son avantage à Strasbourg, qui pourrait devenir qualificatif pour la Ligue Conférence,
13: et sans doute pénalty pour Monaco.
4: Ah, alors ça, on reste avec toi avant le premier scorefage de la soirée.
13: Il y a eu la VAR, vérification de la VAR, et Monsieur Bastien est appelé et va voir les images. Donc c'était sur une situation dans la surface de réparation, une frappe, et c'est Doucouré qui touche la balle de la main. Alors est-ce que la main est décollée du corps? Si Monsieur Bastien a été appelé, il avait sifflé corner, donc s'il a été appelé, c'est que pour lui, c'est que pour la VAR, il y a pénalty. On va voir ce que décide l'arbitre.
19: Le geste de Doucouré empêche le centre de la part d'Akliouche.
4: Mais il n'y a pas pénalty, il est à 10 cm du centre d'Akliouche. Et c'est, le bras gauche est décollé, mais c'est avec le bras droit qui touche le ballon. Franchement, c'est super.
19: Oui, mais il ne sort pas le bras, et le bras va au contact du ballon. Je suis désolé, mais on n'est jamais tout à fait d'accord sur ce genre de situation.
4: Il est à bout portant, il est à 20 cm d'Akliouche.
13: C'est vrai qu'il sort le bras gauche très largement, mais
4: c'est le bras droit qui touche.
13: C'est pas ce bras qui touche.
19: Non, c'est le bras droit.
13: Non, pas de pénalty, pas de pénalty.
4: Ah, c'est bien. Merci, monsieur
13: Bastien a bien regardé les images.
4: Mais non, mais tu peux pas enlever ta main à 20 cm pour l'accent sur toi.
18: Ridicule. Mais maintenant, Jeannot a raison, dans le sens où ces pénalties-là.
19: Mais il y en a eu combien cette
4: séquence de sifflets? Le problème, il est là, c'est que d'habitude, il est sifflé, là, il n'est pas sifflé, il n'y a pas de cohérence.
18: Mais moi, dans l'esprit, je suis plutôt d'accord avec vous.
4: 21h15, on va lancer
19: la cohérence la saison.
4: Le premier score flash de la soirée, s'il vous plaît. Quart d'heure en point complet sur tous les scores, sur tous les terrains. Le score donc, le nom des buteurs s'il y en a, et le temps qu'il reste à jouer en première période. C'est parti assez fort, ce multiplex de la 34e journée de Ligue 1. Lille Auxerre, Samuel Duhamel.
7: 0-0, il reste 30 minutes en première période.
4: Lyon-Lens, Frédéric Perruche.
3: Eh bien, toujours 0-0 ici au Groupama Stadium. Il reste également 30 minutes à jouer en cette première mi-temps.
4: Il ne fallait pas être en retard au Vélodrome. Eric Martin, Marseille-Rennes.
21: 2-0 pour l'Olympique de Marseille. Premier buteur, Højbjerg à la 3e. Guiri qui a doublé la mise à la 10e minute de jeu. Il reste 29 minutes avant la pause.
4: Nice-Metz, Mickaël Lefebvre.
20: 0-0, encore une parade de Diouf. Il reste 29 minutes avant la mi-temps.
4: Lorient-Le Havre, Philippe Audouin.
7: 0 à 0 à 29 minutes de la pause.
4: Paris FC PSG, Philippe Sanfourche.
10: 0-0, encore 29 minutes avant la mi-temps.
4: Strasbourg-Monaco, Yannick Collant.
13: 1 à 0 pour Monaco, le but de Lamine Camara à la 9e minute et il reste 30 minutes avant la mi-temps.
4: Nantes-Toulouse, Christian Pommer.
16: 0-0, 29 minutes à jouer encore en première mi-temps.
4: Brest-Angers, Jeannot Assy.
5: 0-0, 29 minutes encore à jouer, un but refusé pour position de hors-jeu à l'Angevin Sbaï.
4: Au classement, pour l'instant, c'est Lille qui accompagnerait directement Lens et le Paris Saint-Germain en Ligue des Champions, mais Lyon, pour l'instant, quatrième de cette Ligue 1, pourrait aussi, en cas de victoire d'Aston Villa en Ligue Europe, jouer directement avec les champions. Marseille, qui mène 2-0 face à Rennes, a pris la cinquième place qualificative pour la Ligue Europe. Rennes est sixième, Monaco septième pour les places éventuelles en Ligue Conférence. Ce serait sûr pour Rennes et possible pour Monaco en bas du classement. Le Havre et Auxerre, pour l'instant, sont maintenus en Ligue 1 et Nice serait toujours barragiste. Barrage à jouer contre Saint-Etienne, Ligue 1, Ligue 2.
18: Au-delà des résultats là, que vous avez énoncés avec les conséquences sur le score, on suit un petit peu le match de Nice là. Et un petit peu ce qu'on supposait, bah oui, c'est qu'il le joue avec le trouillomètre. Mais attends, Evan Diouf, il fait des arrêts.
4: Alors, ouais, alors oui, on va y aller, mais là, c'est la fin du score flash. Donc ah, petit jingle.
18: Ah, le jungle.
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4: Tu vois, pour marquer la fin du score flash. Et tu as raison, Nice qui sur le papier, on s'est dit bon, ils vont peut-être reprendre l'avantage face à Auxerre puisqu'Auxerre est à Lille et Nice reçoit Metz déjà relégué, mais Metz bouge Nice. Michael Lefebvre.
20: C'est Metz qui joue le maintien ce soir en fait sur la pelouse de l'Alliance Riviera.
18: C'est ça.
20: C'est Metz qui a une attitude de pour jouer le maintien alors qu'ils sont relégués, et le GC Nice qui effectivement bien joue avec la peur au ventre, et on le ressent à partout dans le stade hein, cette peur, et les joueurs n'arrivent pas à être libérés pour le moment. On a vu Dante très ému, je ne sais pas s'il fallait le faire jouer sur ce match-là parce qu'il est très ému de jouer peut-être le dernier match de sa carrière à l'Alliance Riviera. Et les Niçois qui ont concédé trois occasions déjà, avec donc deux parades de Diouf sur Abouashvili et sur Nulongo, et les Messins qui continuent de faire le jeu, et les Niçois qui ne touchent pas un ballon tout simplement.
4: Bon, Lille Auxerre, quelle est la tendance, Samuel? Est-ce que Lille continue de pousser même si Lille n'a pas encore marqué?
16: Lille continue de pousser, mais les Auxerrois sont solides et disciplinés dans ce début de rencontre. On voit notamment ce qui est assez étonnant, les deux arrières latéraux lillois monter, se montrer très dangereux. Alors pour Romain Perrault, entre guillemets, c'est du classique. Pour Ayoub Boadi, c'est plus surprenant, mais vraiment il se débrouille très très bien dans cette position d'arrière latéral. On l'a dit tout à l'heure, il y a une grosse frappe de Nabil Bentaleb. On a vu également Mathias Fernandez Pardo se montrer dangereux, mais encore une fois les Auxerrois répondent présents dans l'impact. Ils sont bien positionnés, ils font leur match et pour l'instant, donc il en faut plus pour que Lille marque ce petit but 0-0.
4: Mais Lyon n'en profite pas, Frédéric Perruche, face à Lens, pour l'instant du moins.
15: Ah non, malgré une légère domination des Lyonnais, plusieurs corners, 5 exactement, quelques incursions, notamment d'Hendrick et Moreira, mais pour l'instant, bien, ça passe pas vraiment d'occasion franche, 0-0.
4: Marseille-Rennes, l'OM qui fait le boulot, Eric Martin.
21: Et oui, toujours 2-0 ici pour l'Olympique de Marseille. Les buteurs Højbjerg quasiment sur le coup d'envoi. La deuxième minute de jeu, Guiri qui a doublé la mise sur une bourde du gardien Silistri. Et depuis, les Rennais ont bien du mal à se créer des occasions. Il y en a eu une seule. Attention,
4: Le but à Lyon, Frédéric Perruche.
15: Le but à Lyon à l'instant. Alors, j'ai pas vu qui avait marqué, mais c'est une jolie frappe du droit, pleine lucarne. 1-0 et c'est Lens. C'est Lens qui inscrit ce but et qui refroidit l'atmosphère.
4: Ah, attention, ça peut être important. C'est Wesley Saïd.
18: Qu'on
4: avait un peu perdu de vue ces dernières semaines, mais qui est un joueur évidemment de qualité. Ah, Lens qui ouvre le score à Lyon. Je dis pas que c'est une surprise, Jeannot, parce que c'est quand même le deuxième du championnat, Lens. Mais...
18: Non, mais bon, quand même, ça risque de poser problème sur les ambitions lyonnaises par rapport à ce classement et les places européennes. Parce que c'est vrai qu'on n'a pas vu grand chose.
4: Alors Marseille ne peut pas reprendre Lyon. Hein, même en cas de défaite de Lyon, il y aura toujours un point d'écart entre Lyon et Marseille pour la quatrième place.
18: Non, mais
4: je le précise.
18: La quatrième place, on l'a expliqué tout à l'heure, pour les Lillois et pour les Lyonnais, peut-être une accession directe à la phase de Ligue de championnat de Ligue des Champions la saison prochaine. Mais ouais, on n'a pas vu grand chose de la part des Lyonnais depuis le début de la partie, et à part une tentative de coup franc direct de Hendrick qui est allé dans le petit filet, et des Lensois avec une équipe remaniée qui bouscule cette équipe lyonnaise.
4: Alors il y a une très belle frappe de Saïd, bien qu'il se couche en arrière, mais il arrive à enrouler petit filet opposé.
12: Et attention à l'occasion pour le Havre. Oh, Boufal qui avait encore réussi un joli numéro sur le côté gauche, qui centre, et la reprise à hauteur du point de pénalty qui passe de peu à côté du but d'Homme Vogo. Deuxième
7: deuxième occasion du match pour les Havrais, mais toujours 0-0 à Lorient.
4: Et c'est Philippe Audouin qui était au moustoir, évidemment, 0-0. Dave, j'ai pas vu le joueur qui a fait la passe pour Saïd. La passe est fantastique.
18: Moi non plus. Elle est très très belle, cette passe en oblique comme ça dans le dos de la défense.
19: C'est Antonio. Ouais.
4: Elle est magnifique.
18: Ouais, elle est superbe cette passe. Et en fait, c'est Niakate qui couvre Wesley Saïd qui est redescendu trop bas sur la ligne de défense, et ça permet à Wesley Saïd d'être encore en jeu. Et derrière, la finition est belle par contre. Hein.
4: Et peut-être une blessure pour Thilo Kehrer, Yannick Holland, qui est remplacé après 20 minutes. Ça ressemble à une blessure en tout cas.
6: Ouais, c'est ça. Thilo Kehrer qui se plaignait au bout de 5 minutes qui avait été soigné sur le terrain et qui vient d'être remplacé par Alej Ibamba. Donc effectivement, visiblement, il ne peut pas continuer. Et côté Strasbourg,
16: des incidents ici à Nantes avec les supporters qui envahissent le terrain, qui jettent des fumigènes, qui poussent carrément les grilles. Là, ça devient dangereux dans une fumée noire. Je vous disais tout à l'heure, les joueurs viennent d'être sortis du terrain. Tout le monde va sortir du terrain. Des joueurs sortis du terrain et des supporters cagoulés qui font des gestes que je ne peux pas vous décrire. Valide Aliouzi qui dit non, ne faites pas ça, ne faites pas ça. Et Valide Aliouzi qui est ceinturé par un membre de la sécurité. On est dans une espèce de chaos.
19: Ouais, Valide Aliouzi
16: qui essaie de leur dire ne faites pas ça. Et pour l'instant, eh bien les supporters, on peut pas appeler ça des supporters. Enfin, c'est cette brigade qui repart vers les tribunes. Les stadiers sont complètement dépassés. Les forces de l'ordre sont en train de rentrer sur le terrain.
4: Attends, on revient Christian. But d'Auxerre, ça c'est très important.
8: Effectivement, il me semblait qu'il y avait une double parade exceptionnelle de Berkeheuser, mais a priori ça a sonné, monsieur l'arbitre qui indique la montre, et c'est bien Auxerre qui ouvre le score, la marque, à la stupeur générale, la 23e minute, et il me semble que c'est Diomandé à confirmer qui marque de la tête. 1-0 pour Auxerre à la 23e minute.
4: Ouais, monsieur Delageau qui est en train de montrer sa montre. Elle a vibré, il y a bien but pour Auxerre. Alors ça, c'est une sacrée sensation si Auxerre ouvre la marque sur la pelouse de Lille. On attend de revoir évidemment les images. On va revenir à Nantes où les supporters en colère ont envahi la pelouse et obligé.
16: Ouais, c'est plus qu'en colère là, c'est du grand n'importe quoi. On ne devrait pas voir ça dans un stade de foot. Les CRS tirent également de leur côté pour essayer de repousser ces supporters. On voit des CRS rentrer par dizaines sur le terrain. C'est vraiment une situation qui est très difficile, vous l'entendez peut-être, à maîtriser. Il y a des fumigènes noirs qui empêchent les joueurs de respirer, qui ont dû rentrer dans les vestiaires. Je vous le disais tout à l'heure, Vahid Aliouzi a essayé de calmer. Il s'en est même quasiment pris aux mains avec des supporters, mais ça n'a pas suffi. Et là, vraiment, on a un public déchaîné. On a l'impression d'être dans une manifestation comme on a connu lors des Gilets jaunes. On n'est pas sur un terrain de football. Les CRS, là, sont en train de reculer parce que ça devient dangereux. Effectivement, les supporters que vous entendez peut-être derrière moi, eh bien, sont en train non seulement de jeter tout et n'importe quoi, mais aussi de passer
4: des barrières. On revient, évidemment, c'est important, les incidents à Nantes, mais on a envie de parler foot ce soir. Et le but d'Auxerre est refusé, finalement, Samuel.
7: Exactement, il me semble que c'est pour une situation de
19: position de hors-jeu. Ouais, tout à fait.
7: Exactement, situation de hors-jeu préalable de Diomandé. Donc le ballon était entré, mais Diomandé était légèrement en position de hors-jeu. Évidemment, vous imaginez le soulagement à Pierre Monroy, ce but annulé qui a été fêté pratiquement comme un but du LOSC. En tout cas, on en revient à ce score de 0-0 après 25 minutes.
4: 0-0 entre Lille et Auxerre, Lens qui mène à Lyon 1-0, 2-0 pour l'OM face à Rennes, 0-0 entre Nice et Metz, entre Lorient et Le Havre, entre le Paris FC et le PSG, Monaco mène à Strasbourg 1-0, 0-0 entre Nantes et Toulouse, et 0-0 également entre Brest et Angers. De très graves incidents à la Beaujoire, c'était malheureusement annoncé. Et l'image, oui. Jeannot, de Vaïd,
19: l'attitude de Vaïd, qui essaye
4: de retenir les supporters, tellement ça lui fait un mal de voir ça.
19: Et le responsable de la sécurité qui était en charge justement de la zone technique du banc des entraîneurs de Nantes, qui essaie de le protéger, lui n'en veut pas, le repousse, va voir les supporters, et je pense qu'il a été entendu parce qu'il est vraiment venu au contact de 2-3 supporters pour les repousser, et c'est peut-être ça qui a donné le sentiment que ça allait pouvoir se calmer. Mais derrière, on a vu une image dans le couloir des vestiaires. Il était en larmes.
18: Et en larmes.
19: Aljosic en larmes par rapport à la situation, ce chaos provoqué par les supporters nantais de la Brigade Noire.
4: Christian, tout le monde est retourné en tribune.
9: Oui, là pour l'instant, les supporters qui sont entrés dans le terrain, j'en ai vu partir et quitter carrément le terrain, certainement pour ne pas se faire prendre par les CRS. Là, au moment où je vous parle, les CRS reçoivent des jets de la part des supporters.
4: Quelle image catastrophique.
9: C'est une image catastrophique. Tout à l'heure, il y avait une image terrible. Il y avait un pigeon qui est carrément tombé à cause d'un jet et un pigeon qui est resté sur le terrain inerte. Voilà. C'est ça ce soir à Nantes, le football. C'est un match, effectivement, qui, à mon avis, va être interrompu. Alors, pour l'instant, ça a l'air un petit peu de se calmer parce que, évidemment, les CRS sont très nombreux sur le terrain. Les CRS, pour l'instant, font exactement ce qu'il faut faire, c'est-à-dire qu'ils ne provoquent pas, ils restent en retrait alors que les supporters continuent d'injurier. J'ai vu une banderole tout à l'heure, des années que ça nous pendait au nez. Vous n'avez rien fait pour l'éviter. Cette descente est méritée. Saison terminée, allez vous faire. Et là, je ne peux pas vous le dire, je suis obligé de dire bip.
4: Bon, les joueurs qui sont toujours dans les couloirs, hein, vers les vestiaires, mais tu vois là, on va voir.
19: Mais c'était prévisible.
4: Mais en fait, il faut pas que ça reprenne. Il faut pas que ça reprenne. Il faut que ce soit un exemple. Il n'y a plus d'enjeu. Nantes est relégué. Toulouse n'a rien à jouer. Le match est arrêté. Tout le monde rentre à la maison. 3-0, défaite sur tapis vert. Et on n'en parle plus. Tu recrées pas un climat délétère avec les joueurs. On revient au sport parce que c'est important. Et notamment à Marseille, Eric Martin, où là, la soirée est belle pour l'instant pour l'OM.
21: La soirée qui est belle, elle a surtout très très bien démarré avec l'OM qui mène toujours 2-0 au Vélodrome pour la dernière de la saison. Les buteurs Højbjerg et Guiri, les Marseillais qui continuent à montrer un très beau visage ce soir avec notamment Igor Paixão et Amine Guiri qui sont insaisissables. Les Rennais qui ont failli marquer par l'intermédiaire d'Esteban Le Poil avec une tête qui est allée au-dessus des buts de Rouli et Ludovic Blas, sa frappe cadrée, la première de cette première période pour les Rennais, cette frappe qui a été boxée en corner par Geronimo Rouli. Et donc toujours 2-0 pour l'Olympique de Marseille. On joue depuis 28 minutes.
4: Et une image qu'on n'aime pas voir à Jean-Pierre, Philippe Sanfourche, on a vu Ousmane Dembélé quitter la pelouse.
10: Ouais, exactement. On était plutôt inquiet pour le petit Lucea qui avait eu un choc de la tête et qui était resté dans sa surface de réparation. Et on n'avait pas fait attention pendant ce temps-là que Ousmane Dembélé, eh ben, manifestement se touchait la cuisse. Et donc après 27 minutes de jeu, est-ce que c'est par pure précaution ou est-ce qu'il y a un vrai souci? Ça, on le saura un peu plus tard. Mais c'est quand même l'information de cette première période, c'est que Ousmane Dembélé est donc remplacé par Gonzalo Ramos.
18: Il est allé direct au vestiaire. Hein, c'est ça qui
4: on ne peut que s'inquiéter. Évidemment, il y a une finale Ligue des Champions dans 15 jours. Il y a la Coupe du Monde qui arrive. Alors, quand il rentre au vestiaire, j'ai pas l'impression qu'il est en panique. Il a dû sentir une petite gêne. C'est pas la première fois d'ailleurs, hein, Philippe, cette saison que Dembélé sent une petite gêne.
10: C'est assez régulier.
4: Et je pense que c'est de la précaution, mais forcément, on se pose la question quand même.
18: Ça va tourner les questions.
10: Non, évidemment, on pouvait imaginer qu'ils étaient tous dans une précaution absolue parce que le PSG joue, vous savez, des fois on peut jouer avec le frein à main, mais quand vous jouez à la fois avec le frein à main et que vous n'avez pas passé la première, vous risquez pas d'avancer beaucoup. Donc ce soir, le PSG, c'est un peu ça. Le courage qu'il y a, il marche, tout le monde marche, avec Barcola qui fait quelques efforts. Là, il essaye de faire un petit ballon extérieur justement pour Gonzalo Ramos, mais ça va être bien capté par Kevin Trapp. Sinon, vous signalez tout à l'heure une belle frappe de Moses Simon qui a obligé Matvei Safonov à se détendre. Sinon, assez peu d'occasions et un PSG très passif pour l'instant. 0-0 après 28 minutes de jeu et donc l'inquiétude avec cette sortie d'Ousmane Dembélé remplacé par Gonzalo Ramos.
4: Allez, on marque une très courte pause. Le deuxième score flash de la soirée après une demi-heure de jeu sur quasiment toutes les pelouses. Il se passe beaucoup de choses, pas forcément que de belles choses. On vous récapitule tout ça dans 30 petites secondes. À tout de suite.
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4: 21h30. Le multiplex de la 34e et dernière journée de Ligue 1 sur l'antenne de RTL. Le score flash avec les scores sur toutes les pelouses, le nom des buteurs, le temps qu'il reste à jouer en première période. Lille-Auxerre, Samuel Diomède.
7: 0-0, il reste 15 minutes.
4: Lyon-Lens, Frédéric Perruche.
3: 1-0 pour le RC Lens ici au Groupama Stadium face à Lyon. Il reste une grosse quinzaine de minutes à jouer. Il y a un gros arrêt de jeu depuis quelques minutes.
4: Marseille-Rennes, Eric Martin.
21: 2-0 pour l'OM, les buteurs Højbjerg et Guiri. Højbjerg à la 3ème, Guiri à la 10ème. Le jeu qui est arrêté, il reste 14 minutes à jouer.
4: Nice-Metz, Mickaël Lefebvre.
20: 0-0 à 14 minutes de la mi-temps.
4: Lorient-Le Havre, Philippe Audouin.
7: Le Havre toujours et encore en Ligue 1, 0-0 à 14 minutes de la pause.
4: Paris FC PSG, Philippe Sanfourche.
10: 14 minutes avant la mi-temps, pas de but, 0-0, mais une information, Ousmane Dembélé sorti sur blessure.
4: Strasbourg-Monaco, Yannick Collant.
3: 1-0 pour Monaco, le but de Lamine Camara à la 9ème, il reste 15 minutes.
4: Le but à Lyon, Frédéric Perruche.
3: Oui, deuxième but malheureusement pour Lens, heureusement pour Lens. Deuxième but signé Wesley Saïd, donc le doublé pour Wesley Saïd. Après le pied droit, c'est le pied gauche, pleine lucarne. Rien à faire, 2-0, un gros quart d'heure de jeu à jouer en première période. Mais c'est très très très mal parti pour Lyon pour la troisième place et pour la Ligue des Champions.
5: Onzième et douzième but pour Saïd qui passe le cap des 50 buts en Ligue 1, 50 et 51e but en Ligue 1.
4: Lui qui va quitter le championnat de France pour aller au Qatar. La saison prochaine
10: pour Lyon.
4: On y revient. Strasbourg-Monaco, la fin du score flash. Yannick Collant.
3: J'avais déjà dit, mais c'est 1-0 pour Monaco. Le but de Lamine Camara. Il reste 15 minutes à jouer.
8: Le but exceptionnel de Lassine Sinayoko. Lassine Sinayoko en deux temps qui a réussi à trouver la lucarne opposée de Berkeheuser avant en but. Sensationnel pour la Géosserre, la stupeur générale. Mais en fait, c'est assez logique vu ce qu'on voit depuis un quart d'heure. Auxerre qui mène à Lille 1-0.
4: Alors on attend de revoir ce but évidemment, on finit le score flash, Nantes-Toulouse, Christian Panvert, match toujours arrêté.
16: Match arrêté pour l'instant, des affrontements entre les CRS et certains supporters, c'est un petit peu la pagaille générale. Beaucoup de CRS qui pour l'instant repoussent les supporters et le match est arrêté.
4: Après un envahissement de terrain, on le rappelle tout à l'heure, et des images terribles de Vaïlaï Ludic qui essaye de repousser les supporters mécontents et qui pleure. Ensuite, Brest-Angers, Jeannot, 0-0.
19: Toujours 0-0, but refusé à Sbaï pour position de hors-jeu à la 7ème minute et il reste 12 minutes à jouer.
4: Alors il faut qu'on aille
21: là-bas au Vélodrome.
4: Là-bas au Vélodrome, Eric Martin.
21: Là-bas au Vélodrome, c'était
4: le but du Havre, ça devient complètement fou.
7: Avec Sofiane Boufal qui réussit un centre-tir qui lobe Mvogo, le ballon qui n'allait pas entrer. Finalement, c'est un défenseur de Lorient au deuxième poteau qui veut écarter le danger sur sa ligne et qui marque contre son camp. Le Havre, plus que jamais en Ligue 1 à 12 minutes de la mi-temps.
4: Voilà pour le score flash, c'est absolument incroyable énorme. Ce qui est en train de se passer.
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4: Et Nice plus que jamais barragiste évidemment, puisque Auxerre mène à Lille et que Le Havre mène à Lorient. D'abord le but de Sinayoko qui on rappelle voulait partir à l'intersaison hein, Samuel Djamel, et qui là met un but en effet assez fantastique qui va peut-être sauver Auxerre.
7: Franchement, un but vraiment étonnant parce qu'en fait, il était dans un angle fermé. Il a frappé de toutes ses forces du pied gauche. Berkeheuser était sur la trajectoire. Attention avec la Fernandez. Pardon! Et finalement, ça sera un corner pour le LOS. Mais juste pour terminer sur le but de Sinayoko, il tente sa chance pied gauche. Le ballon lui revient et il enchaîne directement avec une frappe enroulée pied droit qui finit lucarne opposée. Un but vraiment magnifique pour la Sinayoko qui est en grande forme en cette fin de saison comme son compère de l'attaque. Sekou Mara, mais on va suivre ce corner pour les Lillois qui vont peut-être réagir directement à Radson, et c'est écarté, ça revient avec Correa et ça passera finalement à côté. On en reste à ce score d'un 0 après 35 minutes.
4: Et on rappelle que Diomandé avait déjà marqué, mais le but avait été refusé pour enjeu. Donc Auxerre, tu l'avais dit, hein, Dave, ça va pas être facile pour Lille. Et ben, ça l'est absolument pas du tout. Et la terrible nouvelle pour l'instant, elle est pour Nice, oui. Puisque Philippe Audouin, Lorient est également mené sur sa pelouse par Le Havre. Avec une grosse boulette hein, quand même du joueur lorientais, parce que le centre-tir de Boufal n'était pas cadré.
8: Les Strasbourgeois et le but strasbourgeois. Le but de Martial Godot sur cette contre-attaque strasbourgeoise. La passe d'Enciso et Martial Godot qui n'a plus qu'à ajuster Radetzky. Un partout ici à la Méno.
4: Ouais, très beau 1-2. Hein.
18: Ah ouais, le jeu à deux là, petit décalage de Godot, remise centre en retrait de Enciso et finition de Godot. C'est super bien joué de la part des deux Strasbourgeois.
4: Et Thésée complètement à la rue dès le départ de l'action. Ça fait un partout entre Strasbourg et Monaco. Sachant qu'on rappelle tout à l'heure, Monaco avait une suspicion de pénalty. Monsieur Bastien, pour une main, ne l'a pas accordé. Et Strasbourg qui revient au score. Lorient-Le Havre, ça c'est important, Philippe Audouin. Le Havre donc qui prend l'avantage. avantage sur la pelouse de Lorient. Et je disais, le centre-tir de Bouffal, il n'est pas cadré. Hein.
7: Tout à fait, on est d'accord, Eric.
19: Ouais, c'est Faye qui marque contre son corps.
4: Et si Faye n'intervient pas, le ballon sort. Enfin, il finit sa course, je ne sais où.
7: Exactement, il revient dans l'aire de jeu si Faye n'intervient pas. Et le défenseur lorientais a manqué de lucidité sur ce coup-là. En tout cas, ça fait les affaires à Brest. On rappelle qu'il y a eu deux occasions précédemment, et notamment dès la 20e seconde par Sofiane Bouffal, qui est vraiment, vraiment le monsieur plus de cette équipe.
4: Et ah, mais qui avait raté le pénalty d'égalisation à Marseille la semaine dernière. Hein.
7: Ah oui. Ah oui, mais ce soir, je peux vous dire qu'il est décisif, parce que c'est lui qui amène le but, c'est lui qui avait amené la première, qui s'était créé la première occasion, et sur la deuxième, c'est lui qui avait centré pour Samata, qui avait raté le cadre de peu. De l'autre côté du terrain, le Havre n'était quasiment pas inquiété depuis le début. Donc ça prend une belle forme pour le club du président Jean-Michel Roussier, qui doit un peu mieux respirer que tout à l'heure quand on l'a rencontré avant ce match. 1-0, on le rappelle, en cas de victoire, le Havre n'aura même plus à se soucier des résultats d'Auxerre et de Nice. Le Havre aura renouvelé son bail en Ligue 1.
4: Ouais, et pour l'instant, il y avait déjà beaucoup de crispation en début de match, et ça va être de pire en pire. Michael Lefebvre pour Nice, qui fait vraiment la pire opération, hein, puisque Nice n'arrive pas pour l'instant à marquer contre Metz.
20: Et Nice mérite sa place de barragiste, hein, puisque si tu n'es pas capable de battre le FC Metz à domicile, puis, et juste avant Auxerre pour une balle de match pour le match 1, ça veut dire que tu es à ta place, et qu'il ne faudra pas se lamenter à l'issue de cette rencontre si tous les scores en restaient là. Surtout que l'on voit des Niçois qui sont toujours aussi empruntés. Wai vient de prendre un carton jaune. Alors, ça aura une incidence si Nice joue les barrages, parce que Eli Wai, eh bien, sera suspendu pour le match aller des barrages. Si Nice on en reste là, mais attention, parce qu'il est très nerveux, Eli Wai. Il commet pas mal de fautes. Il faudrait pas qu'il prenne un rouge, parce que si c'est rouge, là, par contre, c'est suspendu pour la finale.
18: Les barrages.
4: Le rouge était suspendu automatiquement pour le match suivant.
20: Vous la sentez venir, la soirée pourrie pour le GC Nice. Eh bien, on y va tout droit. Il reste quoi, 7 minutes dans cette première période. Toujours 0-0 entre les deux équipes.
4: Lille-Auxerre pour l'instant, avantage aux Auxerrois qui se sauveraient en Ligue 1 avec un but de Sinayoko. Lens mène à Lyon 2-0. Marseille mène toujours 2-0 face à Rennes. 0-0 entre Nice et Metz. Le Havre a ouvert le score à Lorient. 0-0 entre le Paris FC et le PSG. Un partout entre Strasbourg et Monaco. 0-0 entre Nantes et Toulouse. Et 0-0 également entre Brest et Angers. J'en perds ma salive.
19: Oui, à Nantes, c'est toujours interrompu depuis la 24e minute. Christian Panvert nous donnera plus de précision. On a vu quand même Vahid Ailosic revenir sur la pelouse.
21: Ah, c'était chaud à Rennes. C'était chaud à Rennes avec, à Marseille plutôt, avec Rennes, qui est notamment avec Ludovic Blas, qui s'est présenté face à Rouli. Il est passé le ballon qui était dans les pieds de Madi Camara, qui a frappé dans le but vide. Il y a eu le retour de Medina qui a arrêté ce ballon. Les Rennais qui commencent à sortir la tête de l'eau, et ils sont menés 2-0, on le rappelle, par l'Olympique de Marseille. On joue depuis 38 minutes.
19: Juste pour finir, Vahid Ailosic qui est revenu sur la pelouse pour voir où il
1: était. Une saison qui se retrouve seule face au gardien. L'arbitre a sifflé, il avait réussi à chipper la balle à, je pense c'était Thésée, et l'arbitre a sifflé, l'a empêché de frapper face à Radetzky. Et il y avait une petite faute du Paraguayen au départ de l'action.
4: Ouais, Thésée, j'ai l'impression qu'il est pas du tout dans sa rencontre. Il y a eu une belle frappe aussi, une belle occasion pour le Paris FC, me semble-t-il, Philippe Sansfourche.
10: Ah, tout à fait, Jonathan Ikoné qui s'est joué du petit Lucea arrière gauche ce soir du Paris Saint-Germain, qui a enroulé une frappe du gauche qui a failli attraper la lucarne de Matvei Safonov. Il n'y a pas une grosse domination du Paris FC, mais les occasions, elles sont quand même plus pour les Parisiens qui jouent à domicile ce soir, avec un PSG assez passif, hein. Et depuis que Ousmane Dembélé est sorti, on sent bien quand même que la plupart des joueurs jouent pour pas se blesser, et s'ils perdent pas, c'est mieux, mais s'ils se blessent pas, c'est quand même la principale opération de la soirée.
4: Oui, c'est vrai. On fait un point sur la situation à Nantes. Christian Panvert, on rappelle que le match est arrêté après l'envahissement de la pelouse par les supporters nantais, cagoulés, hein, Jeannot. Ouais,
19: arrêté depuis la 24e minute, cagoulés avec des cagoules aux couleurs du club, mais ils sont vraiment, ils font nez à nez avec les forces de l'ordre pour l'instant, qui sont devant la tribune Loire, Christian, et oui, on a vraiment le sentiment que c'est pour l'instant le flou le plus total, hein.
2: Alors, c'est un peu, entre guillemets, j'allais dire,
16: un calme relatif.
19: Je parle de la reprise du match, de la reprise possible du match.
16: Je pense que le match va difficilement pouvoir reprendre. On voit les joueurs dans le tunnel qui malheureusement observent comme nous la situation. Il y a un retour au calme très relatif. Ceux qui ont jeté, ceux qui ont été sur le terrain, beaucoup sont partis. D'autres restent cagoulés, cette fois sans s'opposer au CRS. Il n'y a plus de joueurs sur le terrain à la Beaujoire, mais il y a 100 CRS qui font face aux supporters, qui font face aux ultras de la brigade. Mais pour l'instant, il n'y a plus d'incidents aussi violents que ceux qu'on a vus tout à l'heure. Il y a un calme, entre guillemets, relatif en ce moment.
4: Bon, on va voir la décision de Stéphanie Frappard et de l'ensemble des décideurs si le match reprend ou pas. Lille au Serre, Lille qui veut sécuriser sa troisième place pour la Ligue des Champions, mais Lille qui est menée, Samuel Duhamel, sur sa pelouse.
7: Et ce qui est vraiment étonnant, effectivement, le but de Sinayoko à la 33e, mais ce qui est vraiment étonnant, c'est que grosso modo, sur ces 40 premières minutes, cet avantage d'un but pour les Auxerrois me paraît assez logique. En fait, ce sont les Auxerrois qui se sont procurés les principales opportunités, les principales occasions dans cette rencontre. Tu l'as dit, avec le but de Diomandé qui a été refusé par l'arbitre pour une situation de hors-jeu. Ensuite, le but de Sinayoko, mais il y a une défense solide côté Auxerrois, une incapacité pour les Lillois pour se montrer dangereux. En fait, pour l'instant, on a vu qu'ils étaient très très bien partis, les nordistes, sur les 5-10 premières minutes, mais derrière ça s'est un peu éteint et ils butent toujours sur cette très très bonne défense d'Auxerre. 1-0 donc pour Auxerre après 42 minutes.
4: Mais Lyon n'en profite pas, Frédéric Pêche, c'est même pire puisque Lyon a deux buts de retard face à Lens.
0: Ah oui, Lyon n'en profite vraiment pas, il n'arrive surtout pas à ressortir la tête de l'eau après ces deux buts magnifiques de Wesley Saïd à la 20e et à la 31e minute. Un pied droit à Lucarne, un pied gauche Lucarne, trois occasions pour Lens, deux buts, et Lyon qui a du mal à jouer les contres, à dominer, quasiment aucune occasion franche pour l'Olympique lyonnais, et qui est donc mené 2-0. Lyon qui n'y arrive pas et pour l'instant qui se fait largement dominer par l'équipe B de Lens.
4: La malédiction Fonseca peut-être pour la qualification.
1: Et le but pour Monaco, le coup de tonnerre ici sur la pelouse de la Méno. Je pense que c'est de nouveau Lamine Camara, il est entouré par ses coéquipiers, qui a mis un pétard à l'entrée de la surface de réparation dans pleine lucarne, dans la lucarne droite de Mike Penders. Ouais, vu la frappe, c'était bien Lamine Camara. Sacré pétard ici sur la pelouse d'Améno, 2-1 pour Monaco à la 41e minute.
4: Peut-être le meilleur joueur de la saison, hein, côté monégasque. On en reparlera peut-être tout à l'heure à la mi-temps, et qui va sans doute partir en Angleterre pour 40 voire 50 millions d'euros, puisqu'il y a une bataille entre Newcastle et Liverpool pour s'attacher les services du Sénégalais.
18: Oui, vous avez commencé à évoquer l'hypothèse Fonseca qui se, qui se vérifie, quoi. Ils avaient encore la main, les Lyonnais, la semaine dernière. Ils l'ont perdu dans un rendez-vous complètement manqué, dans un match sans intérêt pour Toulouse. Ils ont trouvé le moyen de le perdre. Et là, face à une équipe de Lens qui a toute sa tête et même la composition tournée vers le rendez-vous de la finale de Coupe de France, et qui trouve le moyen non seulement d'être mené 2-0, mais de se faire trimballer, parce qu'ils ont failli marquer le troisième, les Lensois, je crois, sur une tête de Malangsa. Et ils sont complètement à l'envers. Et là encore, tu te poses la question un peu managériale de Fonseca.
20: Oh, la frappe de Diop qui passe juste à côté du poteau de Fischer. Toujours 0-0 entre Nice et Metz. Mais ça, c'était une grosse occasion en faveur des Aiglons en fin de première période.
4: Michael Lefebvre à Nice.
2: Sixième et septième but professionnel seulement pour Lamine Camara. Il avait mis deux avec Metz, il en est à cinq avec Monaco, et premier doublé de sa carrière pour l'international sénégalais.
4: Marseille va peut-être avoir des regrets ce soir, parce que Marseille, qui mène face à Rennes, Eric Martin, n'est qu'à un point de Lyon et à deux de Lille. Finalement, il y aura peut-être de très gros regrets à la fin de cette saison.
14: Et surtout quand on voit la prestation des Marseillais ce soir, qui ont commencé avec une envie folle. Attention là, peut-être le contre pour le Stade Rennais avec Ludovic Blas. C'était plutôt El Tamari qui passe dans la surface de réparation. La frappe de Tamari dans le petit filet de Geronimo Rulli. Les Rennais qui ont bien du mal, hein, dans cette première période, mais qui peu à peu semblent se libérer. Attention aux Marseillais, voilà, qui ont très très bien démarré, on l'a dit, mais qui, comme à leur habitude, se satisfassent, si on peut dire ça, se satisfont plutôt du résultat actuel, de
21: buts à zéro, on le rappelle, les buteurs Højbjerg et Amine Gouiri. Et depuis, il y a beaucoup moins d'intensité dans cette partie, alors qu'on approche tout doucement de la mi-temps. 45e minute de jeu, rentrée dans le temps additionnel, toujours 2-0 pour les Marseillais.
4: Allez, on va essayer de tourner vite pour les dernières minutes de cette première période. Nice-Metz, Mickaël Lefebvre.
20: 0 à 0 à 3 secondes de la fin du temps réglementaire. Il y aura 2 minutes de temps additionnel.
4: Le Havre, pour l'instant, qui peut voir venir, Philippe Audouin.
0: Ouais, 3-0.
4: 3-0 pour Lens.
0: 3-0 pour Lens.
4: Frédéric Perruche.
0: Alors, j'ai pas vu qui a tiré, mais enfin, une contre-attaque lensoise. Thauvin à la manœuvre et un troisième but qui refroidit. C'est peu dire les ardeurs lyonnaises. Lyon qui n'y est pas du tout.
18: Sotoka.
4: Oh, c'est Sotoka, dis donc.
18: Oh, l'histoire est belle, voilà, aussi pour lui, par contre.
0: Voilà, 2 de Saïd et 1 de Sotoka. 3-0 pour Lens à la mi-temps. Ici, groupe Amas.
2: Sotoka, 30e but en Ligue 1 au passage. Et il avait marqué en mars dernier contre Le Havre. C'est quelqu'un qui marquait peu parce qu'il jouait peu.
4: Il y a un vrai problème dans la défense lyonnaise qui se fait percer sur chaque.
18: Ils sont aux abois. Je regardais sur l'action l'attitude des défenseurs lyonnais, et ils faisaient des moulins avec leurs bras, comme pour dire à leur milieu et leurs attaquants, mais revenez.
4: C'est Tolisso qui perd un ballon plein axe, hein, au départ de l'action.
18: Bien sûr, et derrière Thauvin qui perce, qui rentre comme ça sur son pied gauche, qui trouve Sotoka revenu lancer plein axe, et qui finit tranquillement, j'ai envie de dire, un peu comme à l'entraînement, du droit, et ça semble cuit maintenant pour Lyon.
4: Ah, ben, Lyon va devoir espérer une victoire d'Aston Villa, sans doute en Ligue
18: tous
4: Europe.
18: Derrière Aston Villa.
4: Pour décrocher une place directement qualificative pour la Ligue des Champions, puisque Lyon devrait en tout cas ne prendre que la quatrième place, puisque Lyon est mené 3-0 par Lens, et même si Lille est mené par Auxerre 1-0, il ne peut pas revenir pour l'instant. Lorient Le Havre, Philippe Audouin, je disais, tout va bien pour les Havrais.
13: Et oui, Le Havre assuré de son maintien avec ce score d'1-0, avec le but marqué contre son camp par le défenseur lorientais Faye à la 34e minute sur un centre-tir qui n'était pas cadré de Sofiane Boufal. Et on ne reconnaît pas les lorientais si pimpants cette saison à domicile, qui vont quand même avoir un coup franc intéressant dans les instants qui viennent. Il reste une minute dans le temps additionnel.
4: PFC PSG, Philippe Sanfourche.
10: La mi-temps à Jean Bouin sur ce score de 0-0, avec cette information prioritaire de la première période. Ousmane Dembélé qui sort à la 27e minute, remplacé par Gonçalo Ramos. On l'a vu sortir sans boiter, sans se...
1: Et le troisième but monégasque, le troisième but monégasque à l'instant sur cette récupération haute. Eh bien, il s'infiltre dans la surface de réparation et je Fati, crois que c'est ou... le jeune... C'est Fati. Qui allume Mike Penders. Très beau but là encore des Monégasques, 3-1, et on va continuer à jouer puisqu'il y aura 8 minutes d'Akliou. De temps. Ouais, et il y aura 8 minutes de temps additionnel en première mi-temps.
4: Penalty à Lorient, Philippe Audouin.
13: Pénalty en faveur des Bretons à Bergel à la réception du coup franc dont je vous parlais tout à l'heure, à l'opposé, à l'entrée de la surface, petit crochet, et il a été déséquilibré manifestement, en tout cas de là où je suis, manifestement il y avait bien faute. En tout cas, ce sera l'occasion d'égaliser pour Lorient. Ça peut changer la donne dans la course.
7: Mi-temps
4: à Lille. Ouais, et c'est monsieur Turpin qui est au sifflet. Donc juste la mi-temps au PFC avec Philippe Sanfon, juste la note à la mi-temps, Philippe.
10: Oh, la note, on va mettre 4 parce que c'est pas fou.
4: Ah bah c'est pas des PSG Bayern tous les jours, hein, monsieur Sanfourche. Mais bon, bonne mi-temps à Lille, Samuel.
7: Exactement, et les Auxerrois qui mènent 1-0, le but de Sinayoko à la 33e, et ça vaut un beau 6.
4: Un beau 6 pour Samuel. Mi-temps à Nice, Mickaël Lefebvre.
20: 0-0, 4 sur 10 parce que les occasions sont messines.
4: Et oui, et Nice pour l'instant plus que jamais barragiste. Marseille, Éric Martin.
21: Et c'est l'OM qui mène 2-0 à la pause. Les buteurs Højbjerg à la 3e minute. Gouiri qui a doublé la mise à la 10e minute de jeu.
4: Ta note ?
21: Et note 6/10.
4: 6/10, bonne mi-temps. Ça discute encore à Lorient. Philippe Audouin, monsieur Turpin laisse la barre faire son travail.
13: C'est validé, le pénalty est confirmé pour Lorient, et juste avant la mi-temps, puisqu'on est maintenant au-delà des 3 minutes de temps additionnel, Lorient a l'occasion d'égaliser face au Havre. C'était Talbi qui avait le ballon dans les mains, mais c'est
4: généreux,
13: pas lui qui
4: a frappé. Hein,
18: c'est le pénalty du
4: site. Après, le défenseur est pris par le crochet d'Abergel, il met les mains. Après, Abergel, il fait rien pour essayer de continuer à rester
18: c'est
4: debout
18: ça
4: et à passer.
18: Provoque sa chute, je suis pas sûr. Hein.
4: Ouais, bah Abergel, il sent le contact sur son torse, après, il se jette par terre.
13: C'est bien vendu par Abergel.
18: Oui, voilà.
13: Il s'est écoulé un temps relativement long. Hein. Il y a eu une petite hésitation au niveau du VAR.
7: et finalement c'est bien confirmé. C'est Bamba Dieng qui a l'occasion de soigner son compteur but et d'égaliser. Il est face à Mori Diao, le gardien havrais, mais monsieur Turpin n'est pas prêt à donner le coup de sifflet qui va bien. Il demande à Bamba Dieng de repositionner son ballon sur le point blanc et pas à côté pour que tout soit bien réglementaire. Et Didier Digard qui est engoncé dans son banc, qui regarde ça de loin, l'entraîneur havrais. Voilà, Bamba Dieng qui va prendre son élan pour égaliser face au Havre. La frappe, et c'est sauvé, c'est sauvé par Mori Diao qui est parti du bon côté, et Lorient toujours mené, surtout le Havre qui tient fermement son maintien pour la saison prochaine.
4: Oh, c'est peut-être l'arrêt qui va sauver le Havre. Quelle main ferme,
18: énorme, énorme, les mains opposées là, main ferme, main gauche comme ça, en plongeant sur sa droite, Mori Diao. Alors après, c'est toujours pareil, ces pénaltys qui prennent du temps, replace ton ballon, des choses comme ouais. Ça. Ouais, mais Bamba Dieng, c'est pas Cristiano Ronaldo non plus. Peut-être qu'il a mal géré ce
4: Vous pensez comme moi, un match de Ligue des Champions, je sais plus lequel c'était, où Ronaldo avait dû attendre 7 ou 8 minutes avant de pouvoir tirer.
18: C'était contre la Juve à l'époque où il était au Real.
4: Voilà. Et, ouais. Et ça avait duré, mais un temps infini.
18: Il n'avait pas tremblé.
4: Et la mine lucarne.
18: Ouais, ouais, bah oui, oui. c'est un bon joueur.
7: Et décidément, et c'est la mi-temps au Moustoir, le Havre qui mène donc 1-0, but de Faye, le défenseur de Lorient, contre son camp à la 34e minute. Et décidément, en l'espace d'un an, c'est un peu une histoire de pénalty qui sauve le Havre. On se rappelle tous de la Panenka d'Abdoulaye Touré à Strasbourg pour le Havre, au bout du temps additionnel, qui avait permis au Havre d'éviter les barrages qui avaient été fatales ensuite à Reims face à Metz. Et le Havre s'était maintenu directement en Ligue 1 ce soir-là, dans une ambiance incroyable et surtout dans un scénario de fou.

0: Lyon qui est mené 3-0. Voilà. Et la troisième place s'éloigne, est même complètement éloignée.
1: C'est la mi-temps à Brest et 0-0 entre Brest et Angers. Et on va pouvoir aller voir Christian Panvert, Eric, parce que ça commence à se stabiliser. On a nettoyé la pelouse à Nantes.
2: Attends, juste peut-être, est-ce qu'il y a mi-temps à Strasbourg? Est-ce qu'on joue encore?
3: Non, on joue encore. On a encore 1 minute 30 à jouer. Il y avait 8 minutes de temps additionnel à la mi-temps. Je ne sais pas où l'arbitre les a vus. Mais en tout cas, on a encore 1 minute 30 à jouer ici. 3 buts à 1, toujours pour Monaco dans ce match.
2: Si vous voulez faire un doublé de Camara et but de Fati, son 11e de la saison tout de même pour Ansu Fati. Mi-temps à Lyon, Frédéric Pêche.
0: Exactement, mi-temps à l'instant et Lyon qui est mené 3-0 à la mi-temps. Lyon qui est inexistant en cette première période. 3-0, un doublé de Wesley Saïd et un but de Florian Sotoka à la 45e.
2: Ta note à la mi-temps, sachant que Lyon ne fait pas
3: le poteau pour Monaco.
0: Ouais. Alors, si du coup, pour ta Lyon, note, je dirais 2.
2: 2 pour Lyon, d'accord.
0: Et 8 pour Lens.
2: Donc ça nous fait une moyenne de 5 si mes calculs sont bons.
0: Le match est enlevé.
2: Ouais, très bien. Fred, bonne mi-temps. Le poteau pour Monaco ou la barre transversale, j'ai pas vu.
3: Ouais, c'était le poteau, une superbe frappe. Alors je pense que c'est Mawissa qui a dû rentrer. Une frappe à 22 mètres. Poteau gauche de Penders qui était battu, superbe frappe enroulée. Donc ça continue, les attaquants monégasques se font plaisir. Il n'y a que 3-1 pour l'instant, mais voilà, Strasbourg va devoir montrer autre chose en deuxième mi-temps. Et il reste encore 20 secondes à jouer ici sur la pelouse
1: du
3: de la
1: droit, Jeannot, une frappe du droit enroulée. En plus, Penders est masqué par son défenseur, il ne voit pas du tout le ballon partir. Et ce ballon qui est lifté, hein, puisqu'on est bientôt sur Roland-Garros. Ce ballon est venu avec une course assez particulière.
2: Ça me permet de vous préciser que Yannick Sinner, le numéro 1 mondial italien, a gagné le Masters 1000 de Rome 6-4-6-4 contre Casper cet après-midi. Il a donc complété, il a gagné tous les Masters 1000 et c'était ses 50 ans après Adriano Panatta, l'Italien qui avait gagné en 1976 et qui la même année avait gagné Roland Garros.
4: En battant Borg en quart de finale.
2: Et oui, et en sauvant une balle de match au premier tour, Adriano Panatta. Est-ce que Sinner gagnera Roland Garros? C'est le seul grand tournoi qui lui manque.
4: Et il a tout misé dessus.
2: Avec les Jeux Olympiques et Alcaraz, on sait, n'est pas là. Mi-temps à Strasbourg.
3: Ouais, mi-temps, 3 buts à 1 pour Monaco. Lamine Camara avait ouvert la marque. Égalisation de Martial Godot à la 34e. Lamine Camara qui redonne l'avantage à l'AS Monaco sur une superbe frappe à la 41e. Et Ansu Fati à la 45e à 20 mètres qui ajuste Mike Penders. Voilà, les Monégasques ont fait le boulot pour essayer de rattraper Marseille. Ça ne servira à rien. Monaco 7e, Strasbourg 8e. Mais en tout cas, une première mi-temps avec du spectacle et des buts.
2: Du coup, ta note?
3: Voilà, c'est un peu décousu, mais comme il y a des buts, allez, on va monter un très bon 6. Ouais. Voilà, on s'ennuie pas.
2: Il y a des jolis buts en plus, c'est vrai. Oui, ça ne devrait pas bouger, sauf si Rennes renverse Marseille et marque 3 buts. Monaco terminera 7e et espérera donc une victoire de Lens en Coupe de France face à Nice. À Nantes, donc, on fait le point avec toi, Christian Panvert. Match toujours interrompu, mais ça s'est calmé.
1: Ça ne devrait pas reprendre, hein, non.
2: Ah non, mais il faut pas que ça reprenne, Christian. Qu'est-ce qui se passe? Raconte-nous.
5: Alors, c'est encore la confusion, hein, parce que, évidemment, on a vu tout à l'heure des gens ramasser ce qui avait été jeté sur le terrain après que des supporters cagoulés soient intervenus sur le terrain. Là, en ce moment, face à moi, j'ai plus de 120 CRS qui font face à des supporters. Certains sont des supporters, j'allais dire lambda, et d'autres sont cagoulés. Il y en a une petite centaine qui sont cagoulés. Donc c'est très difficile de prendre une décision, parce que si Madame Frappart décide d'interrompre le match, ça veut dire que tous ces supporters cagoulés se retrouvent dans les rues de Nantes et là ça devient effectivement assez compliqué. Et en même temps, on voit pas comment dans cette ambiance on peut jouer encore au football. On voit pas comment les joueurs peuvent rentrer sur le terrain. J'ai vu tout à l'heure Vahid Aliozzi qui a dit mais je vais aller leur parler. Et le responsable de la sécurité de Nantes est allé le voir en disant mais ne fais pas ça, Vahid, c'est trop dangereux. Voilà où on en est, donc c'est encore la confusion. Alors, Christian, pour l'instant.
1: Petite précision au passage, c'est pas Stéphanie Frappart qui prendra la décision, c'est le délégué du match qui est en discussion en ce moment même, des informations que j'ai pu glaner rapidement avec le responsable de la sécurité du stade et très certainement aussi au niveau de la police et de la préfecture pour justement l'aspect sécuritaire si le match venait à être interrompu définitivement, ce qui n'est pas encore le cas pour l'instant, mais en tout cas c'est ce sur quoi les responsables sont en train de discuter et à commencer par le délégué du match.
2: Moi je te donne une solution assez simple, tu dis aux joueurs de

0: Nantes et de Toulouse de partir. Tu les mets dans les bus, ils prennent la douche, ils s'en vont.
1: On retient les supporters.
0: Petit à petit, tu bloques les supporters de la Brigade Loire qui ont envahi le terrain. Tu les laisses dans leur tribune comme tu fais avec les équipes étrangères en Ligue des Champions où tu dois attendre une heure avant de pouvoir sortir. Oui. Tu fais sortir tout le monde et puis quand tout le monde est sorti, eh ben tu encadres la sortie avec tous les CRS de la Brigade Loire, même si c'est à 23h ou 23h30. Oui, tant pis pour eux, ils ne méritent pas autre chose. Et à un moment, il faut arrêter les reprises de match parce que la sécurité dans les rues, etc. À un moment, il faut frapper fort.
1: Exactement.
0: Un match comme ça, il est arrêté, il est perdu 3-0 sur tapis vert et on encadre ça avec la police et puis c'est tout.
1: Et c'est important de penser à la sécurité dans les rues, donc c'est-à-dire l'accompagnement hors du.
0: Oui, mais même si tu reprends
2: après,
0: le match.
2: La Beaujoire est très loin du centre-ville de Nantes aussi, monsieur.
0: Même si tu reprends le match, ça n'empêchera pas les écervelés de faire des dégâts en sortant.
2: Bien sûr, avec les CRS, tu peux gérer le flux. C'est pas le plus compliqué.
1: Vu la situation géographique. La sécurité des joueurs, en vrai. Parce que là, t'es joueur.
2: Et là, c'est une décision forte qu'il faut être prise.
0: Il faut la prendre, la décision. C'est comme avec le racisme. À un moment, il faut arrêter les matchs et jamais les reprendre.
1: Oui, là, ça ressemble à
0: une négo. Les matchs, ils reprennent toujours. Donc,
1: ça ressemble à une négo. Premier, on va arrêter, etc.
0: Tu sais, c'est avec tes enfants. Si tu fais ça, t'es puni. Mais en fait, après, tu lèves toujours la punition. À un moment, il faut que ça tombe.
1: Les images qu'on a vues, là. Mais c'est des images d'un autre temps.
0: Mais bien sûr.
1: En vrai.
0: Vaïd, enfin, je veux dire, c'est Vaïd. En plus, ils l'ont célébré avant le match. Enfin, je veux dire, ils ont aucun respect pour rien. À un moment, il faut que ça s'arrête.
1: Non, mais je suis d'accord. Là, c'est une insulte au foot, à Vaïd, au jeu, à leur club. Je comprends pas. Franchement, je peux pas comprendre ce genre d'attitude. Je peux comprendre la rage, la colère, etc. Mais elle peut pas s'exprimer de cette façon. C'est pas possible, en fait.
0: Christian Panvert reste avec nous, évidemment, une fois que la décision sera prise du côté de Nantes. C'est la mi-temps. On va vous rappeler tous les scores avant de marquer une courte pause. Auxerre mène à Lille 1-0. Lens gagne pour l'instant à Lyon 3-0. Marseille a fait le break contre Rennes 2-0. 0-0 entre Nice et Metz. Le Havre mène à Lorient 1-0. Pardon. Et Diaw a repoussé un pénalty de Dieng pour éviter l'égalisation lorientaise. 0-0 entre le Paris FC et le PSG. Mais Ousmane Dembélé est sorti après 20 minutes. Apparemment, légère petite inquiétude pour la cuisse et sans doute de la précaution. On attend d'en savoir plus. Monaco mène à Strasbourg 3-1. 0-0 entre Nantes et Toulouse. Match arrêté dès la 24e minute pour envahissement de terrain et violence de la part des supporters canaris. Et puis Brest-Angers, c'est du 0-0 au classement. Lens, bien sûr, conforte sa deuxième place, déjà assurée. Lille reste troisième malgré l'ouverture du score d'Auxerre, directement qualifié donc pour la Ligue des Champions. Lyon est quatrième malgré le 3-0 de Lens au Groupama Stadium. Marseille prend la cinquième place pour la Ligue Europe à Rennes. Rennes est sixième qualifié pour la Ligue Conférence. Monaco septième avec son succès pour l'instant à Strasbourg et attendra éventuellement la victoire de Lens en Coupe de France. Et puis en bas du classement, Nice est plus que jamais barragiste, 16e avec 32 points puisque Auxerre et Le Havre qui mènent à Lille et à Lorient comptent 34 et 35 points et seraient donc sauvés en Ligue 1. On récapitule tout ça avec tous les buteurs juste après la pause.
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0: Conférence de presse à venir du côté de la Beaujoire. On va peut-être pouvoir l'écouter de la part du délégué de la rencontre avec Stéphanie Frappard. Je me tourne vers Boris, notre réalisateur. C'est la mi-temps hein, sur les autres pelouses. On écoute ce qui se passe à la Beaujoire.
9: Accompagné d'une activité pyrotechnique et de jet d'objets. Cette situation a entraîné un retour des officiels et de deux équipes au vestiaire. La procédure exige qu'on constitue ce qu'on appelle une cellule de crise, donc avec les représentants des deux clubs, le préfet de la Loire-Atlantique et puis un représentant de la police nationale. Et à l'issue de cette cellule de crise, une décision a été prise sur l'issue de la rencontre et c'est Stéphanie qui va vous communiquer la décision.
10: Bonsoir. La décision est donc d'arrêter définitivement la rencontre. Sur décision du préfet pour des raisons de sécurité. Voilà.
9: Voilà. Merci beaucoup, bonne soirée.
0: Stéphanie Frappard est donc le délégué du match qui annonce la décision la plus juste, tout simplement, celle qui aurait été prise à plusieurs reprises.
2: C'est ce qu'on expliquait tout à l'heure avec la réunion, le délégué, préfecture, et Stéphanie Frappard qui, elle, est donc la directrice de jeu. C'est elle qui donne l'information, mais c'est pas elle qui la prend. Et vous l'avez compris avec la conférence de presse, qu'aujourd'hui, en matière de sécurité et de violence, au niveau de l'envahissement de la pelouse, on a quand même frôlé la catastrophe sur l'attitude de certains supporters vis-à-vis de joueurs, même s'ils ne se sont pas attaqués aux joueurs, mais il y a quand même eu des jets de projectiles et des jets également.
0: On rappelle que Valdemar Quitta et Franck Quitta ne sont pas présents à la Beaujoire ce soir. Hein.
1: Bah, tu m'étonnes, ils ont peut-être...
2: Et malgré la tentative de Vahid Ailosic d'essayer de calmer ces supporters qui sont venus sur la pelouse, derrière, il a fallu prendre la responsabilité, bien évidemment, de rapatrier les joueurs, d'assurer la sécurité des joueurs et du staff technique de la part des responsables de la sécurité du stade de la Beaujoire. Et donc voilà, la décision, la sage décision a été prise d'annuler définitivement la rencontre qui ne reprendra pas et qui a été interrompue à la 24e minute. Et donc, bien évidemment, commission de discipline qui se réunira mercredi prochain pour entériner une victoire de Toulouse sur le tapis vert.
0: Voilà, et
2: certainement des sanctions.
0: On se posera la question peut-être entre 23h et 23h30 dans le débrief de cette 34e et dernière journée. Voilà, Nantes risque d'avoir des sanctions et peut-être même des points retirés pour le début de la saison prochaine en Ligue 2. Quand on sait la complexité pour remonter en Ligue 2, pour retrouver l'élite, il faudra faire attention aussi aux décisions de la commission de discipline. On revient au terrain parce qu'il y a énormément d'enjeux. Ça repart un peu partout, les coups d'envoi, messieurs, sur les différents terrains.
8: À Nice,
0: Mickaël Lefebvre.
11: 0-0 entre Nice et Metz. Nice qui pour l'instant confirme sa place de barragiste. La tribune populaire sud est descendue d'un étage pour se rapprocher du terrain en espérant que ça tourne pas vinaigre ici aussi.
0: C'est reparti à Lille, Samuel Duhamel.
12: Exactement, on rappelle que les Auxerrois mènent toujours 1-0, le but de Sinayoko, mais un triple changement du côté de l'équipe de Bruno Genesio avec les entrées de Giroud, Mbappé et Verdonk à la place de Mouko, Bentaleb et Perrault.
0: On s'est reparti à Marseille, Eric Martin.
11: Eh oui, Marseille qui mène 2-0. Les buts, on le rappelle, Højbjerg et Guiri en première période. Un changement du côté du stade Rennais, c'est Mbolo qui est entré en lieu et place de Zimanski.
0: Autre coup d'envoi. Est-ce que c'est parti à Lyon, à Lorient, ou ça à Nantes? Christian Pauvert? Non, ben non, à Nantes, c'est annulé.
11: Oh, la grosse occasion pour l'Olympique de Marseille avec Aubameyang qui était envoyé en profondeur. Il s'est retrouvé seul face à Silistri. Et Silistri qui s'est interposé. Ça va faire corner à suivre pour les Marseillais alors qu'on joue depuis moins d'une minute en seconde période.
0: Marseille qui pour l'instant assure la cinquième place. Autre coup d'envoi?
13: À Jean-Bouin,
0: Philippe Sanfourche, Paris FC, ouais. PSG.
13: Toujours 0-0 entre le PFC et le Paris Saint-Germain. Un changement côté PSG, la sortie du petit arrière gauche Lucea. C'est vrai qu'il avait pas mal souffert sur la première période. Il a pris un coup à la tête également. Il est remplacé par Dro Fernandez. Du coup, c'est Beraldo qui glisse au poste d'arrière gauche.
0: Autre coup d'envoi, Lorient, Strasbourg. Non, personne. Alors on va à Lille. Lille-Auxerre, Samuel Duhamel.
12: Ouais, c'est effectivement reparti depuis 2 minutes et 15 secondes ici les Lillois qui veulent revenir très vite dans cette
11: grosse occasion pour le Stade Rennais avec une transversale venue de la gauche par Ludovic Blas, le centre en première intention de Moussa Tamari pour Brennan Mbolo qui était face à Geronimo Roulier, sa frappe qui s'est envolée dans le virage sud, toujours 2-0 pour l'OM.
12: Une grosse opportunité ici à Lille avec Olivier Giroud qui a failli être retrouvé dans la profondeur par Félix Correa. Il lui a manqué vraiment 5 ou 10 cm pour dévier ce ballon de Novan Léon qui était en difficulté, mais on en reste à 1-0 pour Auxerre.
0: Ouais, grosse occasion là quand même, hein. Dommage pour Giroud, lui qui est habitué à faire des gestes spectaculaires. Dave, là il n'a pas réussi à reprendre ce ballon.
14: Oui, il a été un peu court, il n'a pas réussi. On sait que sur ses volées, ses reprises en extension, il est extrêmement adroit, Olivier Giroud, et là il lui a manqué quelques centimètres, mais bon, en tout cas il s'est signalé dès son entrée en jeu. C'est peut-être de bon augure pour Lille pour essayer de renverser la situation.
2: Changement de gardien de but à Brest où le match a repris depuis maintenant 3 minutes. Kofi blessé, remplacé par Zinga. Donc changement de gardien de but avec donc pour l'instant à Brest pour Angers.
11: Paris Saint-Germain.
0: Philippe Sanfourche
11: avec Bradley
13: Barcola qui avait été bien malheureux en première période, qui avait eu du mal sur ce côté droit où il faut souvent repiquer, frapper du gauche. Là cette fois-ci c'est bien passé côté gauche par Fabian Ruiz, le centre que personne ne peut couper, qui traverse la surface de réparation, et c'est Bradley Barcola qui a eu le temps d'ajuster à 7-8 mètres de ce pauvre Kevin Trapp qui n'a pas pu faire grand chose. Ouverture du score donc pour le Paris Saint-Germain, 1-0 face au PFC.
0: Et ça va lui faire du bien, Jeannot, hein, Bradley Barcola, voilà. On le disait, qui est un peu désormais derrière le trio
2: de finition. C'est ça. Toujours le problème de finition pour Barcola. Et là, par contre, il est tranquille, il ajuste, il prend le temps, mais au moins il la met au fond. Donc
13: il est quand même avec ce but meilleur buteur parisien en Ligue 1 de la saison, puisqu'il passe devant Dembélé avec 11 réalisations.
0: Ouais, c'est fou, hein. Et pourtant maintenant clairement il est un petit peu le quatrième dans les gros matchs.
1: Ah mais c'est certain, parce qu'en fait la question c'est sa fiabilité, c'est en termes d'efficacité. Bien sûr là il y a le total qui a l'air de parler pour lui, mais c'est aussi le joueur certainement. J'ai pas encore les chiffres sous les yeux, mais je pense que des attaquants
0: qui tente le plus.
1: Ouais, non, mais surtout qui a le plus joué, je pense, parce que lui il a pas été soumis aux mêmes blessures que...
13: Il a 1692 minutes en Ligue 1, c'est-à-dire que c'est le sixième joueur, mais très très loin devant les autres attaquants. Donc c'est évidemment lui, à part Mayulu, mais qui a aussi beaucoup joué au milieu de terrain. Donc c'est vraiment Bradley Barcola qui a le plus joué en Ligue 1, et son total au Paris Saint-Germain dominant tout au long de la saison devrait être quand même un peu supérieur.
0: Le PSG donc qui ouvre la marque sur la pelouse du Paris FC. Je voudrais qu'on passe en point.
2: Et donc je la refais quand même parce que j'étais pas très clair. C'est à Brest et c'est Angers qui a changé de gardien de but avec la blessure de Kofi remplacé par Zinga.
0: Merci Jeannot. On fait un point avec Christian Panvert en vous rappelant que le match Nantes-Toulouse a été définitivement arrêté après l'envahissement de terrain Christian par les supporters nantais en colère. Du coup, est-ce que l'annonce a été faite dans le stade? Comment ça se passe à la Beaujoire?
12: Alors l'annonce a été faite dans le stade, et là en ce moment les CRS accompagnent, si je peux dire entre guillemets, les supporters. Le stade est en train de se vider. J'ai vu tout à l'heure des CRS qui sont allés à l'assaut à l'extérieur du stade. Alors je peux pas voir ce qui se passe exactement, mais ils ont quitté le terrain pour en découdre avec quelques supporters cagoulés. C'est en ce moment une situation complètement invraisemblable. J'ai vu tout à l'heure Walid Aliozic à l'instant là, qui avait les mains sur le visage, les yeux pleins de larmes. Je pense que ça a été pour lui une terrible soirée, parce que on pouvait penser que les supporters auraient pas pu à la fois faire ce qu'ils ont fait en début de match et ensuite pour Aliozic et ensuite rentrer sur ce terrain. C'est vraiment le scénario catastrophe, mais qui ne surprend finalement personne ici. Et pour l'instant, il y a 150 CRS qui sont mobilisés pour faire en sorte que cette évacuation puisse se passer dans les meilleures conditions.
0: Avec la plus grande prudence, évidemment, Christian, on te laisse aller à la rencontre peut-être de Walid Aliozic, qui tiendra sans doute une conférence de presse. Ses mots seront sans doute en plein d'émotion et de tristesse. Nantes relégué en Ligue 2, et Nantes qui aura fini sur une triste note à la Beaujoire avec sa envahissement de terrain et cet arrêt donc du match contre Toulouse. Merci Christian en tout cas pour ce point très complet. On revient au terrain.
15: Ça a repris à Strasbourg,
0: Yannick.
15: Ça a repris à Lyon également.
0: Voilà. Et ça
15: vient de reprendre à Strasbourg. On avait pris un peu de retard à la mi-temps avec ces 8 minutes de temps additionnel. Toujours 3-1 pour Monaco ici sur la pelouse de Strasbourg. On regardait les chiffres à la mi-temps, les statistiques, vous savez, les fameux expected goals. Si vous regardez ça pour les monégasques, ils ont 0,62, c'est-à-dire que normalement ils auraient dû marquer 0,62 buts, et ils mènent tranquillement 3-1 parce qu'effectivement ce sont de très beaux buts, pas forcément évidents à mettre, et voilà, c'est ce qui fait que
0: ils ont surperformé.
15: Ils ont mis de superbes frappes que Mike Penders ne pouvait absolument pas repousser, et ils vont essayer de tenir cette deuxième mi-temps, ce bon résultat sur la pelouse de Strasbourg.
0: Auxerre mène à Lille 1-0, on va y aller dans quelques secondes. Lens mène à Lyon 3-0, 2-0 pour Marseille face à Rennes, 0-0 entre Nice et Metz. Nice barragiste pour l'instant, car ce que Le Havre mène également à Lorient 1-0. Avantage pour le PSG sur la pelouse du Paris FC 1-0. Monaco donc 3-1 à Strasbourg. 0-0 et match arrêté entre Nantes et Toulouse, et 0-0 entre Brest et Angers. Lille donc avec tous ces changements, qui doit savoir que Lyon est mené 3-0, Sam, mais quand même, qui a envie de réagir.
12: Exactement, et pour l'instant ils réagissent plutôt pas mal les Lillois. Ils sont désormais dans un 4-1-3-2 avec le seul Benjamin André donc pour aider ses collègues de la défense, mais donc sinon 5 joueurs offensifs pour cette deuxième période. Et évidemment ils poussent depuis le début de cette deuxième période avec un nouveau corner qui a été obtenu par Félix Correa, un corner qui va être tiré rentrant par Ocon Haraldsson. On est sur le côté droit, c'est tiré pied gauche, ça passe devant tout le monde et ça va être dégagé de l'autre côté. Mais voilà, la pression est clairement devant le but de Donovan Léon, même si on le rappelle que Auxerre mène toujours 1-0 à la 54e.
0: Lyon lance donc les Lyonnais qui vont devoir soit réussir un miracle, Frédéric Perruche, soit au moins se reprendre en seconde période.
16: Au moins marquer un but quand même pour cette dernière soirée foot ici au Groupama Stadium, mais toujours 3-0 à la mi-temps pour le RC Lens après 4 minutes de jeu. Et Lyon qui repart avec de meilleures intentions et une entrée à signaler, celle de Yerem Chouk. Ça fait un attaquant supplémentaire puisque c'est Kluivert qui est sorti. Et Lyon qui domine pour l'instant ce début de deuxième mi-temps, poussé par son public, un tir bien arrêté. Pour l'instant toujours 3-0 et effectivement on espère que au moins l'OL va réussir à marquer un but.
0: Marseille-Rennes, Éric Martin.
11: Et toujours 2-0 pour l'Olympique de Marseille. Marseille qui a l'assaut du but traîné avec la pression qui est mise sur le gardien. La frappe peut-être d'Oibert. D'Oibert qui va tergiverser dans la surface de réparation. Le centre du capitaine. Et c'était pour Aubameyang. 3-0 pour l'Olympique de Marseille sur ce festival dans la surface de réparation du capitaine Pierre-Emile Højbjerg. Le ballon qui a été mis sur Pierre-Emerick Aubameyang qui savait pas trop quoi faire de cette balle, et avec toute l'expérience du Gabonais, un petit piqué dans le petit filet de Sinistri. 3-0 pour les Marseillais qui devraient se retrouver en Ligue Europa la saison prochaine.
0: Voilà, l'OM est agaçant, hein, Dave, quand c'est comme ça. Non, mais...
1: Et là, t'es supporter, t'es suiveur de l'OM et tu te dis, mais qu'est-ce que c'est que cette équipe qui est capable de te plier Rennes, qui est une des meilleures équipes du championnat depuis plusieurs semaines, et de te les plier, mais dans les grandes largeurs, et d'avoir fait tout ce qu'ils ont fait sur toutes ces dernières semaines. Tu peux pas t'empêcher de penser qu'il y a un gâchis. Évidemment que l'OM peut-être était un peu surévalué dans la course à peut-être au titre de champion quand on en parlait en tout début de saison, mais certainement qu'il valait mieux que cette cinquième place. Et en tout cas, c'est un énorme gâchis pour cette équipe.
2: Il y a encore une relance hasardeuse, hein, d'une défense de notre championnat de Ligue 1 de la part des Rennais. Joli piqué de la part d'Aubameyang.
1: Belle finition, hein.
2: Ouverture du score pour les Brestois avec le but de Del Castillo à la 55e minute. Un ballon qui a joué en première intention Doumbia avant de centrer en retrait pour trouver son partenaire. 1-0 pour Brest devant Angers.
0: L'équipe qui réalise la plus mauvaise opération et qui tremble plus que jamais, c'est Nice. Michael Lefebvre, Nice-Metz.
17: 0-0 après 58 minutes ici à l'Alliance Riviera, et ça commence légèrement à pousser du côté des Niçois. J'allais vous dire jusqu'à présent que l'encéphalogramme était plat du côté des hommes de Claude Puel, et là bien, il y a eu deux corners consécutifs, une tête de Dante déviée qui n'est pas passée loin du poteau de Fischer. Il y a eu deux changements à la mi-temps. Boudaoui et Chaud sont entrés, Van Hout et Boudache sont sortis. Les Niçois ont le ballon, mais les Niçois n'arrivent pas à mettre ce but qui, de toute façon, pour l'instant, ne changerait rien.
0: Et déjà 22h15 dans ce multiplex de la 34e journée de Ligue 1.
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0: Et c'est donc l'heure du score flash. Comme tous les quarts d'heure, les points sur les scores sur toutes les pelouses du soir, les 9 rencontres de cette 34e journée, les scores, le nom des buteurs, le temps qu'il reste à jouer. Lille-Auxerre, Samuel Diomel.
12: 1-0 pour Auxerre, le but de Sinayoko. Il reste 33 minutes dans cette rencontre.
0: Lyon-Lens, Frédéric Perruche.
16: C'est le quatrième but pour le RC Lens à l'instant. Oh, but magnifique signé Florian Thauvin d'une louche juste devant Dominique Greff, le portier lyonnais. 4-0.
0: Oh, là, il est magnifique.
16: Magnifique. Après 53 minutes, la messe est dite.
0: Ah oui, là, c'est le moins qu'on puisse dire. Saïd, le doublé, Sotoka et Thauvin donc pour Lens qui mène 4-0 à Lyon. Marseille-Rennes, Éric Martin, là aussi, la messe est dite.
11: 3-0 pour l'Olympique de Marseille. Les buteurs Højbjerg et Gouiri en première période, et Aubameyang qui a inscrit le troisième but à la 55e. Il reste un petit peu plus de 33 minutes à jouer.
0: La confirmation, pour l'instant, rien ne va à Nice. Nice-Metz, Mickaël Lefebvre.
17: 0-0, il reste une demi-heure à jouer.
0: En revanche, tout va bien pour Le Havre, Philippe Audouin à Lorient.
12: Exactement, 1-0 pour Le Havre. But de Faye, le défenseur breton, contre son camp en première mi-temps. Et il reste 35 minutes à jouer.
0: Le derby entre le Paris FC et le PSG, Philippe Sanfourche.
13: Il reste 31 minutes dans cette rencontre. C'est le Paris Saint-Germain qui mène 1-0 grâce à Bradley Barcola, qui vient de laisser sa place à Mbaye. Lorenzo Emery également remplacé par Kanginli. On gère évidemment, puisque pas d'inquiétude, mais on rappelle qu'Ousmane Dembélé est sorti, lui, sur blessure, on va dire par prévention, mais quand même sur blessure en première période.
0: Strasbourg-Monaco, Yannick Collant.
18: Toujours 3-1 pour Monaco. Tous les buts ont été inscrits en première mi-temps. Deux buts de Camara, un but de Fati pour Monaco et un but de Godot côté strasbourgeois. Il reste 37 minutes à jouer ici à la Méno.
0: On vous rappelle que Nantes-Toulouse a été définitivement arrêté, interrompu et ne reprendra pas sur décision de la préfecture, des délégués et de Stéphanie Frappard, l'arbitre de la rencontre. Il y avait 0-0 contre Toulouse lorsqu'à la 24e minute, eh bien, les supporters nantais de la Brigade Loire ont envahi la pelouse avec des fumigènes noirs et des masques sur le visage. Les deux équipes sont parties au vestiaire et le match n'a jamais repris. Brest mène 1-0 face à Angers.
2: Oui, il reste une demi-heure de jeu et c'est Del Castillo, le buteur, à la 55e minute. On rappelle que Zbay avait ouvert le score à la 7e, mais son but a été refusé pour une position de hors-jeu et que Kofi, le gardien d'Angers, est sorti blessé, remplacé par Zinga à la 48e minute.
0: Statu quo pour la Ligue des Champions, puisque Lille et Lyon sont menés, mais Lille reste 3e et directement qualifié pour la Ligue des Champions. Lyon le sera en cas de victoire d'Aston Villa en finale de la Ligue Europe mercredi. Marseille, ça c'est une info, prend la 5e place à Rennes, qualificative pour la Ligue Europe, qui est quand même plus intéressante, notamment financièrement, que la Ligue Conférence. Et Rennes est assuré pour l'instant, malgré sa défaite, de disputer cette Ligue Conférence. Monaco, 7e, attendra donc le résultat de la finale de la Coupe de France entre Lens et Nice pour savoir s'il peut aussi aller disputer le tour préliminaire de cette Ligue Conférence. Et puis en bas du classement, si on en restait là, Le Havre et Auxerre seraient maintenus dans l'élite. Ça serait quand même assez incroyable pour Auxerre, vu d'où viennent les Bourguignons. Et Nice serait barragiste et jouerait ce barrage face à Saint-Etienne après la finale de la Coupe de France, mais on n'est pas encore là, les 26 et 29 mai.
2: Et à Le Blé, l'égalisation d'Angers à la 60e minute. Zbahi, tout à l'heure je vous parlais du but refusé pour position de hors-jeu à la 7e minute. C'est bien lui, même façon de la gauche, avec la frappe enroulée du pied droit qui est allé se loger dans le but brestois.
13: Et un le quatrième but monégasque.
0: Il y a Nicolas.
13: Le quatrième but monégasque hors-jeu. Ah, hors-jeu. Je viens de se réveiller. Ce sera donc un hors-jeu. Je pense que ça va être vérifié. C'était une belle combinaison. Il y a un monégasque qui est parti dans le dos de la défense. Frappe du gauche, je pense que c'était Balogun qui s'était infiltré et il a réussi à frapper entre les jambes de Penders, mais hors jeu, décision terrain, on va attendre la VAR.
0: Merci, ah oui, Nicolas. 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Confirme donc le hors jeu, Yannick.
13: Enfin, en tout cas,
0: sur les images que tu as
13: revues, sur la ralenti, ça me semble assez évident, mais bon, on peut toujours être surpris. Non, c'est bon, ça va être un hors jeu.
0: On est passé tout près du quatrième but marseillais aussi, Eric Martin.
19: Ouais, on est passé vraiment tout près du festival Greenwood, qui fait vraiment un match assez complet, très altruiste. Mason Greenwood qui a fait un véritable festival dans la surface de réparation, passe pour Aubameyang et frappe d'Obam qui a déjà marqué le troisième but. Une frappe qui a été stoppée par Silistri et boxée. Et les Marseillais qui semblent assez tranquilles dans cette partie, à l'inverse des Rennais qui sont totalement pétrifiés peut-être par l'enjeu de la Ligue des Champions. Et ça leur coûte très cher ce soir. 3-0 donc pour l'Olympique de Marseille, 62e ici au Vélodrome.
0: Lille devrait peut-être ouvrir le toit de Pierre Mauroy pour avoir un appel d'air, Samuel Duhamel.
12: Ouais, exactement, ils sont toujours menés à 1-0. Bruno Genesio qui effectue un nouveau changement, la sortie de Félix Coiré à l'entrée d'Ossamé Sarraoui. Mais on le rappelle, effectivement, les Lillois qui sont en fait protégés par j'allais dire les Lyonnais, enfin plutôt par les Lensois et par les Marseillais, puisqu'encore une
13: et
12: fois
13: le but est accordé à Monaco. Le quatrième but est accordé à Monaco. C'était visiblement Ismaël Doucouré qui traînait et les deux joueurs étaient à peu près sur la même ligne. Avec l'axe de caméra qu'on avait, il y avait une bonne partie du corps du Monégasque qui était en jeu.
20: C'est incroyable, mais cette situation.
13: Mais c'était pas visiblement pas exactement dans l'axe, en tout cas de ce qu'on nous a montré. Et donc le but est accordé à l'AS Monaco, 4-1 ici sur la pelouse de la Méno. Et c'est Balogun qui est, parti sur le côté gauche et qui frappe. Ah, c'est dévié, en plus c'est dévié derrière par Doucouré qui la dévie entre les jambes de Penders qui ne pouvait rien faire. 4 buts
15: buts à 1 pour l'AS Monaco.
0: 14e but hein, quand même, oui, de Balogun cette saison, qui lui aussi risque de retourner en Angleterre. Où il... ah, alors, ça sera peut-être, non, ça, je suis en train de revoir la frappe.
15: Ouais, c'est
0: ça sera peut-être un but contre son camp, parce qu'il a l'impression qu'elle n'est pas cadrée, la frappe de Balogun. Ce sera peut-être Doucouré.
1: Enfin, il fait une super deuxième partie de saison. Quand il a commencé à enchaîner, franchement, c'était incroyable. Le nombre de buts sur des matchs successifs qu'il a mis, c'est sidérant. C'est vraiment un très très bon attaquant.
15: Et les Strasbourgeois qui vont peut-être réduire l'écart avec Moreira. 4 buts à 2. Contre-attaque, cette fois-ci parfaitement menée par les Strasbourgeois. Enciso qui a bien protégé son ballon, qui a lancé Moreira en profondeur. Le gardien Radetzky hésitait à sortir parce qu'il y avait de l'autre côté Martial Godot qui pouvait lui aussi récupérer le ballon, et Moreira qui est rentré, qui s'est replacé et qui a allumé Radetzky. 4 buts à 2. Moreira qui quittera lui aussi le Racing Club de Strasbourg.
20: Et le sauvetage de Mvogo, le gardien l'orientait alors que Bouffal était encore à l'origine de cette occasion, avec une passe pour Soumaré en profondeur. Soumaré qui se présente seul devant le gardien l'orientait, et sorti décisif de l'international suisse qui maintient donc ce score de 1 à 0, mais toujours pour le Havre, et le Havre toujours en Ligue 1.
0: Alors nous, on a failli ne pas voir le but de Moreira, qui est absolument magnifique, hein, la frappe,
1: oh, la sacoche,
0: sacoche dans, quasiment dans la lucarne. Petit clin d'œil à nos partenaires et nos confrères plutôt de Ligue 1 Plus, qui ont lancé l'occasion en direct de Moreira qui part au but, et qui au moment où il fait son
20: crochet, et on prend les mêmes et on recommence, et cette fois ça va aller au fond, et de 2 pour le Havre. C'est probablement la fin du suspense, avec encore une fois Soumaré lancé en profondeur dans le dos de la défense bretonne, et cette fois il a choisi de dribbler Mvogo, et avec beaucoup de facilité il a pu pousser le ballon au fond des filets. 2 à 0 pour le Havre. Ça ne fait plus beaucoup de doutes, les Havrais devraient jouer en Ligue 1 la saison prochaine.
0: Et honnêtement, chapeau hein.
1: Cette équipe, elle est sidérante.
0: Chapeau quand même.
1: Le travail du club,
2: le trio Roussier, Bodmer et Digard,
1: incroyable, wow. Pour optimiser à ce point si peu de moyens, parce que vraiment là on parle de pièces jaunes, vraiment on en est là, et réussir à se maintenir et à avoir même produit du jeu dans la saison, et réussir à se maintenir sur une deuxième saison consécutive, honnêtement c'est pro.
0: Il n'est absolument pas hors jeu, la passe est donnée pile dans le bon tempo. Il faudra peut-être un miracle à Nice, Michael Lefebvre, en espérant que Lille renverse Auxerre et que Nice ouvre la marque.
17: Ouais, on n'y croit plus beaucoup hein, au miracle ici à l'Alliance Riviera. 68 minutes 0-0 entre Nice et Metz. Le problème c'est que même si Lille venait à égaliser face à Auxerre, je ne vois pas comment Nice peut marquer ce soir. C'est-à-dire qu'il n'y a absolument rien côté niçois qui soit encourageant dans cette partie, qui nous dit que Nice va aller tromper à un moment donné la vigilance de Fischer. Donc ça sent les barrages pour cette équipe de OGC Nice, avec cette incongruité qu'il y aura, cette finale de Coupe de France en plein milieu.
2: Ça sent la boucherie aussi pour la finale de la Coupe de France, peut-être. Hein, parce que là, avec l'état d'esprit dans lequel les Niçois vont monter au Stade de France, et puis après, derrière, tu vas quand même te retrouver.
0: Je crois pas que les joueurs ils sont capables de faire une.
17: Non.
2: Ah, moi, je suis.
17: Pas une seconde.
2: Non, mais le joueur de football, il est capable de tout.
0: C'est une finale.
1: Ouais, mais bon, là, c'est pas deux compétitions.
0: Ouais, pour moi, les joueurs, ils sont capables de faire risquer.
2: Ça sert à rien.
17: Non, mais attends, l'équipe bis de Lens est en train de mettre une pâtée à Lyon. Enfin, tu vois, qu'est-ce qui peut te dire?
0: Oui, mais bon, sur un match.
17: Lens, avec son équipe
2: Et au-delà de la finale de la Coupe de France, moi, c'était sur Saint-Etienne que je voulais insister, parce que là,
17: ce sera pire.
2: Voilà, le match aller aura lieu à Saint-Etienne, le match retour aura lieu à Nice, mais quand tu vois l'état d'esprit.
15: 4 buts à 3 pour Léon Malaise Monaco. C'est Sébastien Nenadi trouvé dans la surface, qui s'est débarrassé de toute la défense monégasque. Frappe du gauche, ras du poteau, 4 buts à 3, et les Strasbourgeois qui poussent. Voilà, c'est les vacances.
0: Ah, il reste une demi-heure.
15: Allez, 4 buts à 3. Honnêtement, il est très sympa ce match. On n'a plus grand chose à jouer d'un côté comme de l'autre. C'est voilà. On voit du foot et c'est bien de finir la saison comme ça.
0: Ouais, et on aura vu des très jolis buts en effet. Puis la défense monégasque qui est une des pires de Ligue 1 hein, depuis le début de la saison. De façon, 49 buts encaissés plus 3 ce soir. Ça fait 52 buts encaissés par Monaco cette saison.
1: Tu sais, c'est vrai qu'on joue pas grand chose. En tout cas, du côté de Strasbourg, on joue vraiment bon pour bien finir.
0: Et Monaco restera 7e.
1: Et exactement, mais c'est un crève-cœur en fait, puisqu'on a dit cette équipe de Strasbourg certainement en grande partie va être démantelée la saison prochaine.
0: Ouais, mais ils sont déjà en train de recruter du monde. Hein. Il y aura encore. Bien des sûr. Moyens. Hein.
1: Non mais
14: je dis pas ça, je dis pas qu'ils vont forcément s'approuver, je dis juste, tu sais, tu t'attaches un petit peu aux joueurs. Moi Moreira, honnêtement, c'est un joueur que j'adore voir jouer,
2: sélectionné par Rudy Garcia, hein,
14: exactement, moi je trouve que c'est un joueur qui est différent, qui apporte un punch pas possible.
0: Lui il faut que des clubs français plus haut s'intéressent.
14: Exactement, Barco, tu vois, je serais le PSG, je jetterais un œil dessus quand même, enfin certainement que c'est fait, mais enfin voilà, il y a plein de joueurs malgré tout, bien que ce soit, on connaisse un petit peu la nature de ce projet. Honnêtement, sur les deux saisons, moi je me suis attaché à pas mal de ces joueurs, et de se dire que pour en grande partie ils seront plus là, ouais, ça me fait un coup cœur quoi, un peu.
0: Auxerre mène à Lille 1-0, Lens cartonne Lyon 4-0, 3-0 pour l'OM face à Rennes, 2-0 pour Le Havre à Lorient qui est en train d'assurer son maintien. Le PSG mène au Paris FC 1-0, 4-3 désormais pour Monaco à Strasbourg après avoir mené 4-1 les Monégasques, 1 partout entre Brest et Angers. Nantes-Toulouse arrêté après envahissement de terrain des supporters de la Brigade Loire. Lille qui n'arrive toujours pas à marquer contre Auxerre, hein.
2: C'est dingue, hein.
0: Samuel.
12: Exactement, toujours 1-0 pour Auxerre dans quelques instants. Un coup franc quand même pour les Lillois, un coup franc qui va être tiré soit par O'Connor Alson, soit par Mbappé Sarr Alson, deuxième poteau. Une tête auxerroise, des Auxerrois qui défendent extrêmement bien. Ils défendent en équipe, ils sont vraiment très très bien coordonnés. Et c'est vrai qu'on on attend ce but, mais je dirais même qu'on attend vraiment une opportunité dangereuse, une vraie action côté Lillois, puisque pour l'instant Donovan Léon, tout cela est évidemment relatif, mais passe une soirée tranquille ici à Pierre Mauroy. Il s'est illustré.
14: C'est fou comme phrase, hein. Tu vois, te dire t'es face à Lille, une des meilleures équipes en tout cas en termes de résultats sur ces dernières semaines.
0: Troisième.
14: Et tu joues chez eux, match de Ligue des Champions en jeu pour les Lillois. Et le gardien auxerrois, globalement, après, n'a pas grand-chose à faire.
0: Après, ils savent que Lyon est mené 4-0, voilà. Les Lillois. Ils sont pas dans l'obligation de marquer.
12: Ils sont quand même dans une dynamique d'égaliser, ça c'est clair. Mais les auxerrois, eux, ils sont vraiment en mode déterminé, en mode on mène 1-0 et on veut garder le score. Et donc, effectivement, il faudra voir dans les prochaines minutes si il y aura une sorte de dépassement de fonction du côté des Lillois, tout en sachant, encore une fois, qu'ils sont largement protégés par les scores des deux autres rencontres qui les concernent. 1-0 pour Auxerre.
0: Oui, parce que le vrai naufrage, Frédéric Perich, il est à Lyon. Lyon face à Lens.
2: Incroyable.
0: 4-0.
16: Oui, 4-0. Et pour l'instant, les Lyonnais qui n'y arrivent pas. Ils poussent avec l'entrée de Yaremchuk, qui a d'ailleurs fracassé la barre tout à l'heure. Mais voilà, toujours 4-0. Un doublé de Wesley Saïd. Un magnifique but de Florian Thauvin et Florian Sotoka, qui a marqué le troisième. 4-0. Une belle reprise de volée à l'instant de Corentin Tolisso, mais ça passe au-dessus. Pour l'instant, tout passe au-dessus, à côté ou sur la barre, mais Lyon n'arrive pas à marquer ce pauvre petit but. 4-0 ici au Groupama Stadium, pourtant noir de monde, 59 000 spectateurs, mais Lyon ne marque pas, et Lyon est mené 4-0 par une très belle équipe lensoise.
0: Et Pierre Sage qui doit quand même savourer aussi ce succès en terre lyonnaise. Nice, Mickaël Lefebvre, Mohamed Ali Chiot qui était tout près d'ouvrir le score.
17: Oui, ça passe au ras du poteau de Fischer, cette balle de Mohamed Ali Chiot, mais ça fait toujours 0-0 à 18 minutes de la fin de cette rencontre. Diop est sorti sous les sifflets de l'Alliance Riviera. Johnson est entré et on se demande pourquoi Claude Puel continue avec cette défense à 3 centraux, parce qu'il faut aller marquer un but et il faut peut-être mettre un petit peu plus de monde devant. Les Messins sont absolument plus dangereux, même si Diouf a peut-être fait tout à l'heure souffrir la défense niçoise, mais ils se sont bien sortis. Donc pour l'instant, eh bien 0-0, Nice est toujours barragiste à 17 minutes.
0: Oui, rien n'est quand même perdu pour Nice, parce que Lille, on l'a dit, est quand même dans une phase pour essayer d'égaliser face à Auxerre.
17: Non, mais
0: attends, il faut un but de Nice et un but de Lille. C'est pas non plus un scénario totalement impossible en 20 minutes.
2: Ouais, pour ceux qui sont moins confiants que toi.
17: T'es pas à l'Alliance Riviera, Eric.
0: Non, mais il y a pas. Non, mais regarde, Mohamed Aïcho, il fait un pointu qui passe à 2 cm du poteau.
17: D'accord,
0: s'il marque.
17: Mais bon, Lille, ça prend pas trop le chemin non plus. Avec la victoire de Lens tranquillement à Lyon, ça va pas pousser trop fort non plus.
0: Ce que je veux dire, c'est qu'il n'y a pas 3-0 et 3-0 et que c'est complètement fini. Il peut s'en passer des choses en 20 minutes.
17: C'est sûr.
2: C'est le seul enjeu de la soirée désormais.
0: Ah bah c'est sûr que Le Havre à moins d'un retournement de situation, Le Havre est sauvé.
2: Ah j'y crois pas. Non, Le Havre est sauvé. Il n'y a pas de doute. 2-0, on ne reconnaît pas les Lorientais. Et désormais, il faudrait vraiment un scénario absolument catastrophe pour les Havrais pour se faire rattraper et donc être reversé en barrage. Alors que tu as raison, Eric, hein, un but à Lille, un but à Nice, ça peut arriver simultanément dans le dernier quart d'heure et ça change tout quand même. Et vous parliez tout à l'heure de la finale de la Coupe de France, mais moi il y a quelque chose qui me frappe sur le destin.
12: parallèle au Stade de Reims, qui avait été condamné à jouer les barrages la saison dernière lors de l'ultime Exactement. Journée et qui jouait une finale de Coupe de France et qui avait tout perdu. Attention, ça peut ressembler à ça pour Nice.
0: C'est vrai que ça peut ressembler à ça. Le petit derby tranquillou à Jean-Bouin, Philippe Sanfonche, entre le PFC et le PSG.
17: Ouais, tranquillou, effectivement. Les Parisiens qui, depuis qu'ils mènent 1-0 grâce à Bradley Barcola, les Parisiens du Paris Saint-Germain, à la 50e minute, eh bien, on peut pas dire que le PFC se soit beaucoup réveillé. On a vu une petite frappe sans grande conséquence de Gori sur Safonov, qui a un tout petit peu relâché le ballon, mais s'en est saisi après. Et puis surtout, ce qui est à noter dans ce match, c'est que les Parisiens en sont à 6 changements. Alors pourquoi 6 changements? Ben c'est parce que il y a quand même un petit alinéa dans le règlement qui fait que lorsqu'un joueur a une suspicion de commotion cérébrale, ouais, il est possible de faire un changement supplémentaire. C'était le cas de Lucea qui a été remplacé à la mi-temps par Drou Fernandez, et donc ça a permis à Luis Enrique de faire rentrer João Neves à la place de Vitinha. Donc un sixième changement, on fait tourner au maximum pour ne prendre aucun risque à deux semaines maintenant de la finale de Ligue des Champions. Donc 1-0 pour le PSG devant 19 237 spectateurs ici à Jean-Bois.
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0: 22h32. Le dernier score flash de la soirée avant les dernières 20 minutes ou dernier quart d'heure selon les pelouses où on a pris un peu de retard ou pas. Les dernières de la saison en Ligue 1 pour cette 34e journée. Les 9 rencontres, les scores, le nom des buteurs.
17: L'égalisation pour le PFC. L'égalisation pour le PFC avec une frappe de Pierre Lesmelou qui a été dévié au deuxième poteau. Je crois que c'est Gori qui l'a dévié. Je crois que c'est Gori ou c'est peut-être. Je pense que c'est Gori. Donc en tout cas, c'est l'égalisation pour le PFC, un partout entre le PFC et le PSG.
0: Allez, on confirme le buteur pendant le score flash. Les scores, donc le nom des buteurs, le temps qu'il reste à jouer. On commence par Lille Auxerre, Samuel Duhamel.
12: 1-0 pour Auxerre, le but de Sinayoko. Il reste 15 minutes dans le temps réglementaire.
0: Lyon-Lens, Frédéric Perruche.
16: 4-0 ici au Groupama Stadium, 4-0 pour Lens avec un doublé de Wesley Saïd, un but de Florian Sotoka juste avant la mi-temps, et Florian Thauvin a marqué un superbe but à la 54e. 4-0 donc pour Lens ici au Groupama Stadium.
0: La belle soirée de Marseille au Vélodrome face à Rennes, Eric Martin.
19: 3-0 pour l'OM, Højbjerg, Goury en première période, Aubameyang à la 55e qui est venu marquer le troisième but, et il reste un quart d'heure à jouer dans cette partie.
0: Nice-Metz, Nice toujours barragiste, Mickaël Lefebvre.
17: 0-0 à 13 minutes de la fin du temps réglementaire.
0: Le maintien sans doute assuré pour Le Havre, Philippe Audouin, pardon, à Lorient.
12: Et oui, puisque les Havrais mènent 2-0 avec le premier but marqué contre son camp par Faye, le défenseur lorientais, le deuxième de Soumaré pour les Havrais juste après l'heure de jeu. Il reste 18 minutes.
0: La confirmation, l'égalisation du PFC face au PSG, Philippe Sanfourche.
17: Ouais, effectivement, égalisation de Gori sur une déviation avec une frappe de Lesmelou. Ça fait donc un but partout entre les deux clubs parisiens à 13 minutes de la fin de la rencontre.
0: Strasbourg-Monaco, c'est le match spectaculaire du soir, Yannick Collomb.
4: 4-3 pour l'instant pour l'AS Monaco sur la pelouse de Strasbourg. Débute en première mi-temps de Camara et doublé de Camara et un but de Fatih côté monégasque. Côté strasbourgeois, c'est Godot qui est marqué en première mi-temps. En deuxième période, Balogun a donné la but de 4-1 à Monaco avant des buts de Morera et Nanasi côté strasbourgeois, et il nous reste 21 minutes à jouer ici.
0: Brest-Angers, Jeannot.
2: Et toujours ce score en faveur des Brestois. Entre Brest et Angers. Il reste 12 minutes de jeu. C'était Zbaï qui avait égalisé à la 60e minute, répondant à Del Castillo à la 55e minute.
0: Et Nantes-Toulouse, donc définitivement arrêté à 0-0 après la 24e minute, l'envahissement
2: et
0: du
2: Toulouse
0: terrain
2: qui récupérera les 3 points sur tapis vert.
0: Par les supporters nantais de la Brigade Loire en colère de la relégation en Ligue 2. Au classement, Lens donc évidemment avec le PSG en Ligue des Champions, tout comme Lille pour l'instant malgré l'avantage au score d'Auxerre. Lyon serait quatrième et attendrait de savoir s'il faut passer par le tour préliminaire ou se qualifier directement en cas de victoire d'Aston Villa en finale de la Ligue Europe. Marseille récupère la 5e place qualificative pour la Ligue Europe. Rennes est 6e qualifié pour la Ligue Conférence, et Monaco attendra le résultat de la finale de la Coupe de France entre Lens et Nice pour savoir s'il y aura un tour préliminaire de Ligue Conférence. En bas du classement, donc c'est Nice qui est barragiste, Auxerre et Le Havre sont pour l'instant maintenus. Michael Lefebvre, tu voulais passer à une défense avec moins d'éléments et un peu plus d'attaquants. C'est ce qu'a fait, ou que ça a décidé de faire en tout cas, Claude Puel.
17: Ah oui, je suis rassuré parce que c'est le grand Kevin Carlos qui est entré à la place de Jonathan Clauss. Zéro but en Ligue 1 depuis son arrivée.
6: Et le quatrième but strasbourgeois, 4 buts partout.
0: Il y a Nicolas
6: ici sur une attaque strasbourgeoise parfaitement menée avec Godot et Ouattara sur le côté gauche. Ils arrivent à trouver Nciso, un centre pour Nciso qui dépose de la tête la balle sur Nanasi dans les 6 mètres.
0: Pas
6: qui ajuste Radeski.
0: Pas de hors-jeu sur la remise de la tête.
6: Il a l'air hors-jeu au départ. L'arbitre n'a pas sifflé
0: ça. C'est éventuellement sur la remise de la tête. Mais bon, la défense monégasque toujours aussi poreuse. Hein, et... Mais la remise est très belle. J'attends juste de voir s'il n'est pas hors-jeu ou s'il part de derrière. En tout cas, c'est bien joué. Hein.
6: Ah non, il y a un défenseur sur le côté.
0: Ah,
6: il y a un défenseur sur le côté en dehors de la surface qui traînait. Et donc, il n'y a pas en jeu. 4 buts partout et c'est pas fini. Je vous l'annonce, c'est pas fini. Les joueurs ont décidé de nous faire plaisir pour partir en vacances.
0: Oh, c'est Zakaria qui traîne.
2: C'est Zakaria qui traîne.
0: Qui a voulu retrouver le milieu de terrain, mais qui a la pêche ce soir, Zakaria. Et 4 partout entre Monaco et Strasbourg. Plutôt Strasbourg et Monaco. Monaco qui menait 4-1 quand même, on le rappelle. Et cette équipe strasbourgeoise
2: de la tête de Nciso. Hein.
0: Avec sa fougue.
2: Magnifique remise de la tête dosée et la belle finition de Nanasi. Chouette ce match, hein.
0: C'est
2: très sympa.
0: C'est beaucoup moins chouette, mais c'est beaucoup plus grave en termes de conséquences. L'entrée donc de Kevin Carlos pour Nice. Nice qui doit absolument marquer contre Metz en espérant que Lille égalise contre Auxerre, Michael Lefebvre.
17: Oui, tu n'as même plus encore ton destin entre les pieds, hein, comme au début de cette rencontre. De toute façon, il reste 10 minutes à jouer dans le temps réglementaire et ce sont les Messins, hein, qui sont à l'attaque là. Ils ne l'ont pas été souvent dans cette seconde période, mais ils monopolisent le ballon. Et de toute façon, quand Nice le récupère, ce ballon, souvent des mauvais choix dans la dernière passe. Attention peut-être à ce centre à venir, second poteau. Ça va filer en touche. Les Niçois vont pouvoir se relancer. 0-0.
0: Lille-Auxerre, est-ce que Lille continue d'essayer quand même, Samuel Duhamel?
12: Lille essaie. Non, mais c'est pas la question. Effectivement, ils sont toujours menés 1-0. Ils essaient, mais pour l'instant, encore une fois, ils tombent sur une défense auxerroise particulièrement bien regroupée. En fait, on sent, si tu veux, une défense d'Auxerre. Les joueurs sont animés. Ils sont animés par le maintien. On le sent très clairement. Ils ont conscience de l'exploit, le petit exploit qu'ils sont en train de réaliser. Et tous les joueurs s'arrachent sur chaque ballon, y compris les attaquants, la Sinayoko qui se bat pour récupérer tous les ballons, pour conserver le ballon, pour obtenir des fautes. Et pour l'instant, eh bien, ils le font très très bien. Il reste 10 minutes et on attend une véritable première occasion dans cette deuxième période. On n'a absolument pas vu Olivier Giroud depuis qu'il est entré en jeu. Même chose pour Mbappé et pour Sarah. Oui, 1-0 pour Auxerre. Il reste 9 minutes et 45 secondes.
0: Ce serait une troisième victoire consécutive pour Auxerre lors des trois dernières journées pour assurer son maintien. On rajoute à ça 2 nuls et une seule défaite à Lyon, 3-2, ce qui veut dire que sur les 6 derniers matchs il n'y aurait qu'une seule défaite, 3 victoires et 2 nuls pour Auxerre qui serait vraiment allé la chercher.
2: Exactement, et vous parliez du match à Lyon et franchement au moins une, ils le prennent le match. Au moins, ils s'arrachent le nul. Hein. Lyon était sur les talons contre Auxerre. On l'avait dit en début de retransmission que cette équipe auxerroise finissait fort, non seulement sur le résultat, mais sur le fond de jeu. C'était une équipe qui mettait les adversaires dans les cordes. Et c'est pour ça qu'on imaginait
19: le poteau
2: qu'il y avait quelque chose de
19: au
2: possible.
19: Vélodrome. Le poteau du Stade Rennais avec Madi Camara qui était dans la surface de réparation. Sa frappe qui a laissé un petit peu bouche bée toute la défense marseillaise et Geronimo Rulli qui était battu. Et corner à suivre pour le Stade Rennais alors que l'on entre dans les 10 dernières minutes, toujours 3-0 pour l'OM.
0: Voilà, Lyon était sur les talons face à Auxerre. Lyon est quasiment la tête dans le seau. Frédéric Perruche ce soir contre Lens.
16: Ah oui, les talons pèsent lourd ce soir ici au Groupama Stadium. Toujours 4-0, doublé de Wesley Saïd, magnifique but de Florian Thauvin en début de seconde période. Et Florian Sotoka a marqué le troisième. Et pour l'instant 4-0 donc pour Lens et Lyon qui n'y arrive pas.
2: Et Lens, Lens qui a des occasions même de cinquième but.
16: Oh oui, il y aurait pu y avoir un cinquième but.
2: Exactement.
16: Lyon n'y est pas, Lyon n'y est plus malgré l'entrée de Fofana. Hendrick a fait sa sortie sans doute définitive à la 71e minute. Et là c'est un faux rythme qui s'impose. On sent que les Lensois sont tranquilles et les Lyonnais n'y arrivent pas et sont totalement perdus.
0: Des Havrais presque tranquilles, Philippe Audouin à Lorient.
20: Et oui, totalement tranquille, Eric, avec ce score, ce match bien maîtrisé par les Normands, même s'il y a eu une petite frayeur en fin de première mi-temps avec le pénalty de l'égalisation manqué par les Bretons, ou plutôt repoussé par Moridio, le gardien havrais. 2-0, le Havre jouera en Ligue 1 la saison prochaine.
0: Ouais, on plaisantait un petit peu quand on entendait Didier Ligard dire c'est bien moins pire que l'année dernière avant la dernière journée, puisqu'on est maître de notre destin.
2: Ça se confirme pour les Havrais.
0: Qui vont...
20: Non seulement ça, mais en plus, le Havre pouvait aller directement en Ligue 2. Pour peu que Saint-Etienne se soit imposé la saison dernière lors de la dernière journée, le Havre aurait très bien pu basculer directement en Ligue 2. Il y avait trois scénarios possibles à la saison dernière. Là, il y avait non seulement le destin en main, mais au pire, c'était les barrages. C'est pas la même dramaturgie que quand vous pouvez aller directement en Ligue 2. Hein.
0: Est-ce qu'on aura un 5-4 comme lors du PSG-Bayern? Est-ce qu'on aura même plus entre Strasbourg et Monaco, Yannick Collant? On est à 8 buts pour l'instant à la Méno.
7: Et les Monégasques qui attaquent avec Mika Biret qui vient d'entrer, ça a été contré, les Strasbourgeois qui récupèrent, mais effectivement les deux équipes veulent marquer ce cinquième but. Et pour l'instant les Strasbourgeois ne font pas de changement, c'est un peu le défaut de Gary O'Neill, hein. Il n'aime pas trop faire des changements, il en a fait qu'un seul.
0: Est-ce qu'il va rester?
7: Oui, a priori oui. Lui il aimerait bien rester. Oh là là, il y a une faute d'un Monégasque sur Enciso, c'est pas sifflé, ça repart de l'autre côté. Il va rester, il aimerait bien, il l'a dit, il aimerait bien rester 10 ans à Strasbourg. Alors je suis pas sûr que ce soit le projet de Blouko, mais en tout cas voilà, il se sent bien. Attention les Monégasques à 20 mètres, est-ce qu'il va réussir à frapper, la frapper contrée, Biret qui retouche le ballon et c'est dans les gants de Mike Penders. Du côté Monégasque on a beaucoup fait tourner, il y a déjà 4 remplaçants qui sont rentrés. Et on essaye de terminer comme ça. Et du côté des Strasbourgeois, et ben on sent des joueurs comme Moreira, voilà, qui veulent bien finir ici à Strasbourg, et ça pousse.
0: Et pour Cognoli aussi, il voudrait rester, mais c'est loin d'être sûr du côté de l'AS Monaco avec une saison complètement manquée pour l'ASM. On va à Nice parce que c'est vraiment là où ça se joue. Nice qui essaye, mais Nice qui n'y arrive pas. Michael Lefebvre, c'est vrai que là le chrono commence à tourner et il faudrait, on rappelle, un but de Lille contre Auxerre et un but de Nice contre Metz pour envoyer Auxerre en barrage et Nice dans l'élite. Donc là, il ne reste plus beaucoup de temps.
17: Effectivement, puisqu'on joue la 86e minute. Le corner en faveur de l'OGC Nice. 0-0, c'est Johnson qui le tire.
11: Et le but pour le Stade Rennais. Le but pour le Stade Rennais, Esteban Le Poll, le meilleur buteur de ce championnat, qui vient inscrire son 21e but cette saison, alors qu'on joue les 6 dernières minutes, à un centre d'Arnaud Nordin du pied gauche et à la défense marseillaise totalement arrêtée, et le but de la tête smatchée de Esteban Le Poll, 3-1 donc pour les Marseillais face au Stade Rennais. Et il peut y avoir quelques minutes de folie si les Rennais en mettent un peu plus.
0: Oh, que l'histoire eût été belle avec cette tête de Dante, Michael Lefebvre, qui était dangereuse, hein.
17: Ouais, mais elle a été repoussée sur la ligne par Bounassar, mais de toute façon il y avait un coup de sifflet de monsieur Pignard, il avait été poussé, Bounassar, sur cette tête de Dante. Donc toujours 0-0, 87 minutes à l'Alliance Riviera.
0: Et Jeannot Le Poll qui s'est aussi marqué de la tête, hein. On sait que Didier Deschamps a pris Mateta sans doute aussi pour son jeu de tête et son gabarit et son style différent de tous les autres attaquants qu'il a à disposition pour la Coupe du Monde. Voilà, Esteban Le Poll partait de trop loin, pas d'expérience évidemment au niveau
11: international. Enciso qui part dans le dos de la défense monégasque. Qu'est-ce qu'il va réussir à se débarrasser du dernier défenseur? Un dribble, il va se frapper. Pied gauche, oh, c'est au ras du poteau. C'est au ras du poteau. Ça ne fera pas 5-4, ça restera 4-4. Mais c'est pas fini. 79e minute ici entre Strasbourg et Monaco. Et on continue à faire le spectacle.
2: Pour répondre à ta question, il est sur la bonne voie. Didier Deschamps l'a dit. Mais voilà, il lui manque encore un petit peu d'expérience. Il faut qu'il travaille encore. Il faut qu'il confirme encore. Mais là, déjà, sur cette saison-là, avec 21 buts marqués, dont un avec le SCO, avec l'Angesco, ça veut dire quand même que ce garçon-là a pas mal d'outils dans sa palette et c'est plutôt intéressant. C'est à lui maintenant de progresser.
0: 1-0 pour Auxerre à Lille, 4-0 pour Lens à Lyon, 3-1 pour Marseille contre Rennes, 2-0 pour Le Havre à Lorient, 1 partout entre le Paris FC et le PSG, 4 partout donc entre Strasbourg et Monaco, 1 partout entre Brest et Angers. Nantes, Toulouse arrêté après envahissement de terrain en première mi-temps par les supporters nantais. On va se concentrer, même évidemment antenne ouverte pour tout le monde, sur Lille Auxerre et sur Nice-Metz, puisque c'est évidemment la place de barragiste qui se joue. Lille qui essaye d'égaliser, Lille sera troisième et qualifié pour la Ligue des Champions, mais pour l'honneur, Samuel, et pour peut-être permettre à Nice de rêver encore de maintien.
12: Exactement, je vais simplement vous donner un exemple de ce que je suis en train de voir depuis le début de la rencontre. C'est le capitaine auxerrois Elisha Wusu qui a contré un ballon au niveau du rond central, donc une action en fait parfaitement anodine puisque derrière les Lillois récupéraient le ballon, mais voilà, il a fait perdre 10 secondes aux Lillois. Il a vraiment fêté ça comme un geste salvateur en disant à ses coéquipiers: on continue comme ça, on continue ce pressing, il est hors de question d'encaisser un but. Donc pour l'instant les Auxerrois qui tiennent vraiment le bon bout pour aller chercher cette victoire et ce maintien direct sans passer par la case barrage. Il reste 2 minutes et 30 secondes dans le temps réglementaire, ils mènent toujours 1-0 et surtout ils sont vraiment animés pour aller chercher le maintien dans cette fin de match.
0: Bon, et même si les frères Lebrun ont perdu avec le Nîmes Olympique, ouais, en finale de la Ligue des Champions de tennis de table, ça va être le ping-pong avec Nice-Metz ce soir. Michael Lefebvre dans ses dames.
10: Transition, vous.
17: La dernière minute du temps additionnel, le coup franc en faveur de l'OGC Nice, 0-0. Tom Louchet, la tête, elle va passer au-dessus, cette tête d'Ali Abdi au second poteau, au-dessus de la cage de Fischer. Les Niçois qui ne sont vraiment pas en réussite à l'image de leur saison, qui ont du mal à cadrer des frappes dans cette rencontre. Et donc, Fischer, tranquillement, qui a vu passer cette balle au-dessus. 0-0, on va rentrer dans quelques secondes dans le temps additionnel.
0: Le match de folie entre Strasbourg et Monaco, 4 partout, Yannick Collant.
21: 4 partout, 81e minute seulement ici, et ce sont les Strasbourgeois là qui sont un peu coincés par les Monégasques près de leur poteau de corner, et ils vont essayer de se dégager. Le pressing continue côté Monégasque. À Strasbourg, on commence un petit peu à manquer d'énergie là, ça a beaucoup donné depuis le début du match et pas trop de
12: changement. L'action lilloise avec ce centre de Mbappé qui a failli être repris par Aïssa Mandi. Sincèrement, il a manqué à des 20 cm alors que Donovan Léon semblait battu. C'est vraiment la plus grande opportunité pour les Lillois dans cette fin de rencontre, le centre de Mbappé, et c'est Aïssa Mandi en position numéro 9 qui se jette. Il arrive un tout petit peu en retard, on en reste à 1-0 pour Auxerre.
0: Les derniers espoirs pour Nice, et évidemment on sent que ça se vide, hein, les tribunes d'ailleurs de l'Allianz Riviera. On part peut-être à pied du côté du Stade de France, Michael Lefebvre, pour la semaine prochaine.
17: Oui, je ne sais même pas s'ils ont envie d'y aller au Stade de France, là, les supporters de l'OGC Nice, en voyant la qualité de jeu de cette équipe niçoise. On est entré dans les 4 minutes de temps additionnel et le ballon est dans les pieds des Messins. Il faudra surveiller d'un œil quand même. Vous le disiez tout à l'heure, la Populaire Sud est descendue d'un étage. Elle se situe donc au premier anneau, prête pour moi à entrer sur le terrain en cas de moments défavorables, et on y va tout droit.
0: Donc on peut entrer d'un anneau à l'autre sans problème.
17: À Nice, oui, tu le sais que à Nice, ouais, c'est un stade qui est ouvert, tu peux même aller presque jusqu'au parcage visiteur, hein, d'une tribune à l'autre.
0: Donc, c'est bien pour la sécu.
17: Il n'y a pas de problème là-dessus.
12: Mais Sinayoko pour le deuxième but. Eh oui, Lassine Sinayoko qui vient marquer un doublé ici à Pierre Mauroy. Il avait été lancé dans la profondeur par l'un de ses coéquipiers, il ne se rate pas devant Berkehauser, et les Auxerrois vont assurer leur maintien ici à Lille. 2-0 pour Auxerre, 2-0 grâce au début de Sinayoko.
0: Eh oui, Auxerre et Le Havre qui n'auront pas attendu le résultat de Nice contre Metz, qui seront allés gagner à Lorient et à Lille. Quelle performance, incroyable, quand même pour Auxerre. On voit Christophe Pélissier tout sourire, hein. Franchement,
2: non, mais c'est un esprit de combativité de la
12: et
2: part
12: des le 5e but strasbourgeois par Martial Godot à 20 mètres. Il se recentre, il se réaxe, la frappe enroulée de Martial Godot, l'improbable Martial Godot pour ce score de 5-4 ici sur la pelouse de la Méno. On l'a senti sur cette action. Il y a d'abord Enciso qui a embarqué toute la défense, Woodfest qui avait multiplié les fautes pour essayer d'arrêter le Paraguayen, derrière la balle qui arrive sur Martial Godot à l'entrée de la surface de réparation, un petit crochet du gauche et la frappe enroulée, 5-4.
0: Alors magnifique, hein, ce que fait Strasbourg qui a été mené 4-1, qui mène désormais 5-4, mais on reste évidemment sur ce deuxième but, Samuel, de Sinayoko, ce doublé qui permet à Auxerre de se maintenir.
12: Exactement, les Auxerrois qui sont allés fêter ça, même les remplaçants qui sont entrés sur le terrain alors qu'il reste encore 2 ou 3 minutes dans le temps additionnel. Mais effectivement, ça ressemble à une opération parfaitement réussie. Les Auxerrois qui mènent 2-0. On rappelle que les Auxerrois n'avaient gagné qu'une seule fois en Ligue 1 à l'extérieur sur l'intégralité de la saison. Il fallait réaliser un exploit ici à Pierre Mauroy, des Lillois qui étaient invaincus depuis 13 rencontres. Et voilà, c'est la glorieuse incertitude du sport, quelque chose qui paraissait vraiment invraisemblable. Arsenal est en train de se réaliser. Alors évidemment les Lillois sont entre deux eaux, parce qu'évidemment je pense que dans deux minutes maintenant ils vont fêter la qualification pour la Ligue des Champions, mais n'empêche que ce soir ils ont été battus par une équipe qui a été meilleure que la JOCR, qui est pourtant encore une fois dans les tréfonds de la Ligue 1, mais qui va rester en Ligue 1 avec ce joli succès qui est en train de se dessiner. 2-0, il reste 2 minutes dans le temps additionnel.
0: Et cette fois la messe est dite en effet à l'Allianz Riviera. Mika, les dernières secondes dans le temps additionnel. Nice qui va devoir disputer les barrages contre Saint-Etienne après sa finale de Coupe de France le 22. Il y aura deux barrages le 26 et le 29 mai, et on guette la réaction des supporters au coup de sifflet final, Mika.
17: Effectivement, il reste 10 secondes dans le temps additionnel.
11: Le but de la victoire pour le PFC. But de la victoire pour le PFC, alors qu'il y avait un corner offensif, deux de suite pour les Parisiens. Eh bien, ils se sont fait prendre en contre. Et bien c'est le deuxième but pour Gourier au deuxième poteau. Au bout du temps additionnel, on était à la 94e, et ça va être donc la défaite pour le Paris Saint-Germain pour cette dernière journée de championnat.
0: Quelle fin de saison du Paris FC sous
17: les sifflets.
0: Et c'est fini à Nice, Mika.
17: Sous les sifflets de l'Allianz Riviera, la bronca qui accompagne les joueurs niçois qui sont donc ce soir barragistes. Ils devront affronter l'AS Saint-Etienne dans une dizaine de jours maintenant, après la finale de la Coupe de France qu'ils disputeront vendredi. Quelques supporters timidement comme ça essayent d'entrer sur la pelouse pour le moment.
21: La barre pour Monaco avec Mika Biret. Toujours 5-4 pour Strasbourg.
0: On reste à Nice parce qu'évidemment c'est la grosse désillusion. Sur le papier, ils avaient le match le plus abordable à domicile contre Metz, dernier déjà relégué. À l'arrivée, Le Havre aura gagné à Lorient, Auxerre aura gagné à Lille, et Nice donc incapable de battre
17: et voilà,
0: Metz.
17: Et les supporters qui envahissent le terrain, ça y est, c'était prévisible. Alors j'ai pas compris ce qui s'est passé au niveau des stadiers. Ils ont enlevé les barrières, tout le monde se précipite au vestiaire, tout le monde a peur évidemment. Du côté des joueurs, ça se précipite vers les vestiaires, on lance des fumigènes, attention aussi sur la pelouse, les CRS voilà, qui sont entrés et qui les attendaient à la sortie de ce vestiaire. Il y a une caméra qui en fait les frais, et la CIR, hein, ce groupement anti-hooligan qui protège l'entrée des vestiaires, et les CRS derrière qui arrivent aussi avec leurs boucliers.

0: réalise l'impensable, en tout cas l'impensable il y a quelques semaines, c'est d'aller chercher ce maintien sans passer par la case barrage. Bravo à eux, victoire 2-0 pour Auxerre.
1: Incroyable ce qu'ont fait les Auxerrois. On revient à Nice, est-ce que les supporters sont repoussés par les CRS, Mika?
2: Ouais, ça y est, ça n'a pas duré longtemps, ils sont repoussés par les CRS, effectivement, il y a un double cordon maintenant, deux CRS et deux groupements anti-hooligans, et ils sont en train de revenir dans leur tribune. Évidemment, tous les joueurs, heureusement, étaient rentrés au vestiaire, mais ils ont dû quand même, pour certains, courir leur plus beau sprint jamais vu peut-être de la saison chez certains niçois. Et là, eh bien, ils vont tranquillement, ils vont être repoussés dans leur tribune, donc ça s'arrêtera là certainement pour ces incidents. Il y en aura pas plus.
1: C'est la principale info du soir, donc Nice qui jouera le barrage les 26 et 29 mai contre Saint-Etienne, barrage Ligue 1, Ligue 2, puisque Auxerre vainqueur à Lille 2-0 et Lorient qui est mené sur sa pelouse par Le Havre 2-0. Le Havre et Auxerre donc vont se maintenir. Philippe Audouin, c'est les dernières secondes du côté de Lorient.
3: Oui, effectivement, je ne cache pas que je ne m'intéresse plus beaucoup à ce match, mais je vous écoute attentivement tout en suivant un petit peu ce qui se dit sur les réseaux à propos des supporters nantais.
1: Ah oui, les supporters nantais. Nantes qui a envahi la pelouse des supporters nantais contre Toulouse. Le match a été définitivement arrêté. On termine par une défaite du PSG en Ligue 1. Philippe Sanfourche à Jambouin.
4: Ben oui, il y a une équipe en France qui aura battu le PSG deux fois cette saison, puisque le Paris FC avait sorti le PSG en Coupe de France 1-0, le but d'Iconé au Parc des Princes en 16e de finale. Et donc sur cette dernière journée pour du beurre, certes, mais c'est symbolique, le Paris FC qui était mené 1-0, Barcola qui avait ouvert la marque à la 50e, et bien Gori qui est rentré en jeu à la place d'Iconé a inscrit deux buts à la 76e et à la 93e minute sur un ultime contre pour aller battre Safonov. Et donc victoire de prestige pour le Paris FC qui terminera tout de même à la 11e place, et le PSG qui terminera tout de même à la première avec son 14e titre dans la poche,
1: mais qui va construire pour l'année prochaine le Paris FC. Évidemment, on te laisse aller essayer d'avoir des infos sur Ousmane Dembélé, Philippe, sorti en début de match, petite précaution après une douleur à la cuisse. J'ai l'impression qu'on remet ça à Nice, Michael.
2: Ouais, parce que ils ont été ceux qui avaient envahi le terrain ont demandé à ceux qui étaient restés en tribune de descendre, et ils sont descendus, et là ils sont là pour pas tout saccager, mais presque. Ils sont en train de déchirer les bâches qui sont au sol. Alors je vous rassure, l'entrée des vestiaires est protégée, les joueurs sont pour l'instant protégés, mais bon, ils sont en train de s'accaparer le terrain, les ultras niçois, et les policiers, eux, sont là que pour protéger l'entrée des vestiaires et la tribune présidentielle.
1: Nice barragiste, on reste un petit peu avec toi, enfin tu restes en tout cas en tribune pour être sûr qu'il n'y a pas d'incident grave
5: du côté à Marseille.
1: De Nice. C'est fini à Marseille. Marseille jouera la Ligue Europe la saison prochaine.
5: Ouais, victoire des Marseillais, 3 buts à 1. Ça s'est dessiné principalement en première période. Les buteurs, on les rappelle, Højbjerg en tout début de partie, 3ème minute, Guiri qui avait doublé la mise à la 10ème, Aubameyang à la 55ème minute de jeu, et Esteban Le Poll, le meilleur buteur de cette Ligue 1, qui est venu réduire la marque à la 84ème. 3-1 donc pour les Marseillais.
1: Et il y aura du boulot quand même pour Lorenzi et Stéphane Richard pour construire l'équipe la saison prochaine, qui jouera donc la Ligue Europe. Ce sera la Ligue Conférence pour les Rennais de Franck Haise. Lyon-Lens, est-ce que c'est terminé, Frédéric Perruch?
6: À l'instant, il y a une minute que c'est terminé ici au Groupama Stadium, et Lyon qui s'incline très lourdement cette dernière journée, 4-0, doublé de Wesley Saïd, début de Sokoka et Thauvin, 4-0, 4-7 chiffres du jour, puisque Lyon finit quand même sur la 4ème marche du podium, mais au pied du podium 4ème, et pourrait donc jouer quand même la Ligue des Champions. C'était l'objectif, il pourrait être atteint, on va voir, mais au moins c'est l'Europa League, quoi qu'il en soit, 4ème, c'est pas si mal au vu de la saison, même si les deux dernières rencontres ont été ratées, celle à Toulouse et celle ce soir contre Lens, 4-0 donc pour le RC Lens face à l'OL.
1: Oui, il y aura même un tour préliminaire de Ligue des Champions assuré. Absolument. Et peut-être une qualification. Absolument. Directe si Aston Villa gagne la finale de la Ligue Europe.
7: Vous savez qu'Unai Emery?
1: Oui, l'entraîneur du
7: Aston Villa. Du temps.
1: Bien sûr, non, tout à fait.
7: Oui.
1: Tous derrière, mais, tout à fait, vous avez
2: alors,
1: bien raison.
2: Alors à Nice, c'est pas drôle, mais ça ferait presque sourire. Ils ont trouvé un ballon et ils tirent dans le but vide, évidemment, les supporters niçois, et puis ils célèbrent ça comme si c'était leur équipe qui avait marqué. Donc c'est la scène, on va dire, dans ce
1: Moi, je préfère qu'ils tirent dans un ballon plutôt qu'ils essaient de casser.
2: Oui, dans ce vacarne. Bon, alors ils sont attaqués à tous les panneaux lumineux qui sont autour du stade.
8: Le dernier rush de Morera pour le Racing Club de Strasbourg. Il fonce sur la droite, Il en lance en phase de réparation. Il essaie de servir un ciseau. Il n'a pas osé frapper tout seul. Oh, il a gâché cette dernière occasion. Il avait pris la balle dans son camp. Il a accéléré

0: sur le côté droit en mode dragster. Il a déposé le monégasque qui courait à côté de lui. Il est re-rentré dans la surface.
1: Faut qu'il reste en Ligue 1.
0: Ah, mais je crois que c'est pas forcément. On entend beaucoup parler de clubs italiens qui s'intéressent à lui.
2: C'est fini le championnat d'Italie.
0: Et en tout cas, voilà. En tout cas, ici, on continue à jouer. Les monégasques qui poussent aussi de leur côté. Tout à l'heure, il a fallu que Huxberg se sacrifie sur une frappe monégasque. Et les monégasques sont revenus dans l'entrée de la surface de réparation. La frappe et l'arrêt de Mike Penders. Toujours 5-4 et il nous reste encore 1 minute 30 à jouer ici sur la pelouse de la Beno. Voilà.
2: Tu prolonges le plaisir. Le temps pour nous d'entériner le résultat et le maintien surtout du Havre à Lorient, Philippe Audouin.
3: Exactement, il y a de la joie du côté normand. Le Havre qui n'a pas tremblé ce soir. 2-0, premier but faille contre son camp en première mi-temps et Soumaré pour le deuxième juste après l'heure de jeu. Diao avait stoppé un pénalty en toute fin de première mi-temps. Les Havrais qui joueront donc en Ligue 1 la saison prochaine. Et maintenant, ce qui est important, et ça va être intéressant d'aller voir Didier Ligard qui est en fin de contrat, l'entraîneur havrais. Ce qui va être intéressant, c'est de savoir s'il reste au Havre la saison prochaine.
2: Auxerre vainqueur à Lille 2-0 et Le Havre vainqueur à Lorient 2-0, maintenu en Ligue 1. Nice sera barragiste après son match nul 0-0 contre Metz en haut du classement. Lille jouera la Ligue des Champions direct malgré sa défaite contre Auxerre, puisque Lyon a perdu 4-0 contre Lens et devra donc passer soit par le tour préliminaire ou se qualifier directement si Aston Villa gagne la Ligue Europe. Marseille est cinquième après son succès contre Rennes et jouera la Ligue Europa, et Rennes jouera la Ligue Conférence. Monaco battu à Strasbourg, même si ce n'est pas terminé, attendra le résultat de la finale de la Coupe de France pour savoir s'il y a un tour préliminaire de Ligue des Champions.
4: Et en ce moment même, il y a Corentin Tolisso, le capitaine des Lyonnais, qui est en train de s'adresser aux supporters depuis le Groupama Stadium.
2: On en parlera de tout ça dans le débrief de cette 34e et dernière journée de Ligue 1 avec tous les enseignements, toutes les premières réactions grâce à nos reporters. Nous sommes ensemble jusqu'à 23h30. Ne bougez pas, RTL Foot continue juste après ça.

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6: 23h01, nous sommes ensemble jusqu'à 23h30 après cette incroyable 34e et dernière journée du championnat de Ligue 1 2025-2026 avec Jeannot Rességuier et Dave Apadou. On va récapituler tous les scores, tous les buteurs, les incidences au classement, les qualifications pour la Coupe d'Europe. Nice barragiste, on va y revenir, mais d'abord, est-ce que c'est bien terminé à Strasbourg ? C'était le dernier match où on jouait encore, Yannick Collant.
7: Eh oui, ça vient de se terminer à l'instant. Explosion de joie de la méno. Pour ce match ultra spectaculaire, 5-4 pour Strasbourg qui était mené 4-1 par l'AS Monaco. Je vous rappelle rapidement les buteurs, c'était Camara 2 fois en première mi-temps, Godot avait réduit la marque, puis Fati avait redonné un 3e but à l'AS Monaco. En deuxième période, Balogun pour l'AS Monaco, mène l'AS Monaco qui menait alors 4-1. Et puis après, Morera, Nanasi, Godot, 5-4 pour le Racing Club de Strasbourg pour cette dernière de la saison. Qui nous fait plaisir, voilà, pour beaucoup de joueurs qu'on ne reverra pas l'an prochain ici avec cette équipe.
6: Merci beaucoup Yannick Holland. On va récapituler tous les scores, tous les enseignements au classement avant de tirer les enseignements de cette saison 2025-2026 où il se sera passé beaucoup de choses et on espère vous l'avoir fait partager avec beaucoup d'émotion, de passion et de professionnalisme avec tous nos correspondants sur l'antenne de RTL dans RTL Foot tout au long de la saison. Lille, donc ce soir, Jeannot a perdu face à Auxerre 2-0.
8: Ouais, 2-0 pour les Auxerrois avec un doublé de Sinayoko, 32e, 90e. Et on rappelle qu'il y avait eu une ouverture du score pour les Auxerrois à la 23e minute. Diomandé qui a été signalé en position de hors-jeu. L'exploit d'Auxerre sur la pelouse de Lille qui restait sur 13 matchs sans défaite.
6: Lyon a terminé de la plus triste des manières sa saison à domicile face à Lens.
8: Il corrigeait les Lyonnais par le dauphin du Paris Saint-Germain avec un doublé de Saïd à la 20e et 32e minute, un but de Sotoka à la 45e plus 1 en fin de première période et enfin Thauvin pour le 4e but à la 53e minute.
6: Marseille a bien terminé en revanche la saison, il y aura peut-être des regrets du côté d'Habib Bey et des joueurs du Vélodrome contre Rennes 3 buts 1.
8: Ouais, c'était parti très vite au Vélodrome avec un but d'Oibierg à la 2e minute, un but de Guiri à la 10e minute et puis Aubameyang à la 55e minute et enfin Le Paul, le meilleur buteur de la Ligue 1 avec 21 réalisations, sa 21e à la 84e minute.
6: Nice n'a pas réussi à assurer sa place en Ligue 1, Nice a buté sur Metz à domicile.
8: 0-0 entre Nice et Metz. Nice est effectivement barragiste et donc c'est une mauvaise soirée pour les joueurs de Claude Puel.
6: En revanche, Le Havre sourit, Le Havre maintenu après sa victoire à Lorient 2-0.
8: Ils l'ont fait, ils ont réussi à se maintenir, les joueurs de Didier Digard, avec un but de Faye contre son camp à la 33e minute sur une frappe de Boufal et puis Soumaré à la 62e minute qui double la mise pour les Havrais. On rappelle qu'il y avait eu un pénalty pour Lorient pour égaliser à 1-1. Pénalty pour Dien qui a été arrêté par Diot.
6: Le Paris FC a battu le PSG pour la dernière journée de Ligue 1.
8: Avec un doublé de Gorry, son premier doublé en Ligue 1. C'est un premier doublé aussi sur le maillot du Paris FC dans cette division. Et c'est normal, puisque c'était la première saison du Paris FC. Il termine fort, le remplaçant 76e minute et 94e minute pour les deux buts de Gorry. Alors que Barcola avait ouvert le score à la 50e minute.
6: Nantes,
8: et on rappelle que Dembélé est sorti à la 27e minute par précaution pour peut-être un petit pépin musculaire.
6: Nantes-Toulouse, on y reviendra évidemment, ce match arrêté, interrompu définitivement après l'envahissement du terrain à la 24e minute par les supporters de la Brigade Loire, mécontents de la saison nantaise et de la relégation en Ligue 2. On a eu du spectacle, on a eu des buts entre Strasbourg et Monaco, victoire des Strasbourgeois, 5-4.
8: 5-4 effectivement, alors que Monaco a mené 4-1. C'est Camara avec un doublé à la 10e et 42e minute qui avait ouvert le score pour les Monégasques. Fatih marque à la 45e plus 2 en fin de première période et sur une frappe de Balogun, c'est Doucouré contre son camp qui marque à la 56e minute. Voilà pour les buteurs monégasques. Pour les Strasbourgeois, il y a le but de Godot à la 34e minute, le but de Morera à la 58e minute et le doublé de Nanasi à la 61e et 72e minute.
6: On termine avec Brest-Angers, un but partout.
8: Un but partout effectivement, avec l'ouverture du score de Del Castillo à la 55e minute et l'égalisation de Zbaï à la 60e minute. Zbaï qui s'était vu refuser un but pour position de hors-jeu à la 7e minute. La blessure de Kofi sortie à la 48e minute, le gardien de but d'Angers. Et le clap de fin pour à la 78e, Pierrick Capel, le capitaine de l'équipe d'Angesco.
6: Avant de tirer les enseignements de cette saison, je vous redonne le classement complet de cette Ligue 1 2025-2026. Le PSG champion, 14e titre avec 76 points. Lens, 2e avec 70 points, qualifié pour la Ligue des Champions. Lille, malgré sa défaite contre Auxerre ce soir, qualifié également directement pour la Ligue des Champions. Et sur le podium de la Ligue 1, 3e avec 61 points. Lyon devra attendre le résultat d'Aston Villa en finale de la Ligue Europe mercredi pour savoir s'il doit passer par le tour préliminaire de la Ligue des Champions ou être qualifié directement en cas de succès de l'équipe d'Unai Emery. Marseille terminera finalement cette saison chaotique à la 5e place et jouera la Ligue Europe la saison prochaine avec 59 points, à égalité avec Rennes, mais une meilleure différence de but. Rennes battu au Vélodrome et Rennes qui se contentera de la Ligue Conférence l'année prochaine, une Ligue Conférence qu'espère peut-être jouer les Monégasques qui terminent 7e après leur défaite à Strasbourg 5-4 et qui devront attendre une éventuelle victoire de Lens face à Nice en finale de la Coupe de France. Strasbourg est 8e, Lorient 9e, Toulouse 10e et passera même 9e les Toulousains avec la victoire sur tapis vert sans doute. Les Toulousains doubleront Lorient au classement final. Il y a quelques sous en
8: avec
6: jeu.
8: 47 points, déjà c'est un record pour une division.
6: La fin du classement, parce que Moridio est en direct avec Philippe Audouin dans les coursives du stade du Moustoir. Moridio, le gardien héroïque avec le Havre.
9: Exactement, Moridio, qui a été le premier à aller voir les supporters havrais, qui avait fait le déplacement pour fêter le maintien. C'est un soulagement ce soir, Mori.
10: C'est sûr, c'est un soulagement. Ils ont été derrière nous toute la saison. On les a sentis présents encore ce matin en partant à l'aéroport. C'était la moindre des choses de leur donner ce maintien, même si on a beaucoup patienté avant de l'avoir. Mais mieux vaut tard que jamais. Aujourd'hui, tout le monde est content.
9: Et vous avez été serein, vous avez parfaitement géré ce soir.
10: Serein, oui et non, mais on avait confiance en nous. On savait que si on mettait les ingrédients que le coach nous avait dit, on allait le perdre et c'est chose faite, donc Dieu merci.
9: Et vous êtes un peu le héros parce qu'à 1-0, vous êtes celui qui repousse le pénalty de l'égalisation de Lorient. Ça permet quand même de garder confiance à ce moment-là du match juste avant la mi-temps.
10: Non, c'est sûr, ça permet de garder confiance. Il y en a eu pas mal de pénaltys cette année contre nous. J'ai été en dessous de mon ratio. Aujourd'hui, ça me tenait à cœur de l'arrêter et de faire plaisir à tout le monde. Donc, comme je l'ai dit, Dieu merci, on continue à l'année prochaine.
9: Oui, justement, on entendait, dernière question, on entendait la sono du stade tout à l'heure avec Daniel Balavoine, je ne suis pas un héros. Vous êtes des héros, vous, Havre, quand même, parce qu'avec des tout petits moyens, vous faites des miracles.
10: Merci beaucoup.
9: Et on se dit à l'année prochaine en Ligue 1, Moridio, qui incarnait parfaitement le bonheur havrais à l'issue de ce match. Le Havre jouera bien en Ligue 1 la saison prochaine.
6: Merci beaucoup, Philippe Audouin. Réaction en direct avec Moridio, le gardien havrais. Merci beaucoup, Philippe. C'est ça aussi, la radio, la spontanéité, les réactions en direct. Quelques minutes après les rencontres. Et oui, parce qu'au classement, j'étais en train de passer dans la deuxième partie. Le PFC termine 11e, Brest 12e, Angers 13e, Le Havre 14e est donc maintenu après ce succès à Lorient 2-0 avec 35 points. Maintenu aussi la JOCR grâce à 3 victoires consécutives lors des 3 dernières journées. Auxerre coiffe Nice pour la 15e et dernière place pour le maintien dans l'élite. 34 points. Nice qui, au contraire d'Auxerre, n'a pas gagné aucun de ses 5 derniers matchs. On a terminé par 2 matchs nuls et une défaite et on s'est fait doubler par Auxerre. Cette défaite justement à la Baie des Champs la semaine dernière face à Auxerre. Nice sera barragiste avec 32 points malgré la finale de Coupe de France à disputer vendredi face à Lens. Il y aura ensuite les 26 et 29 mai le barrage Ligue 1, Ligue 2. D'abord à Geoffroy Guichard contre Saint-Etienne le 26 et puis à l'Alliance Riviera le 29. Nantes et Metz 17e et 18e relégués en Ligue 2. Il faut qu'on parle, d'habitude on parle toujours des qualifications pour la Coupe d'Europe. On va en parler. Mais là ce soir, Jeannot, l'info la plus forte, c'est évidemment Le Havre et Auxerre, avec ces deux équipes habituées à se battre pour le maintien, qui se sauvent en gagnant à l'extérieur lors de la dernière journée, alors que Nice, qui jouait Metz déjà relégué, a été incapable de gagner et c'est Nice qui jouera les barrages.
8: Bah, on est dans le discours que l'on tenait en début de soirée, c'est-à-dire que on était presque devant l'évidence que Auxerre est une équipe capable d'aller chercher un maintien. Ils l'ont déjà fait et ils l'ont prouvé ce soir en s'imposant à Lille, et même cas de figure pour Le Havre, face certes à un adversaire qui n'avait plus grand-chose à espérer, mais peut-être que Lorient avait envie aussi de fêter par une victoire le départ d'Olivier Pantaloni. Mais c'est avec beaucoup de combativité, d'abnégation que cette équipe du Havre a réussi à s'imposer avec quelqu'un qui est arrivé libre, Boufal. Ça aussi, on parle souvent de la façon dont ce club est bien géré, d'aller chercher des joueurs avec des petits moyens et de récupérer Boufal qui est presque buteur sur la première action avec le but de Faye contre son camp et passeur sur le but de Soumaré. C'est une manière tout simplement de démontrer que même si on a très peu de moyens et encore moins de moyens que les saisons précédentes parce qu'il n'y a plus d'argent de la part des droits télé, on est capable sportivement avec Didier Digard au Havre, avec Christophe Pélissier à Auxerre, de démontrer que même jusqu'à la dernière journée, on peut renverser les montagnes.
6: Ouais. Dave Apadou, il y a un lien entre Auxerre et Le Havre. Ce sont deux équipes qui n'ont pas changé d'entraîneur malgré les difficultés, qui en avaient peut-être pas les moyens, soyons honnêtes, mais en tout cas qui ont fait confiance à leur entraîneur sur la durée. Et on sait que Christophe Pélissier et Didier Digard sont capables justement de ces opérations maintien. Il y a aussi une atmosphère plutôt intéressante d'équipes qui savaient qui allait lutter et souffrir tout au long de la saison. Et quand on voit, bon, je mets Metz un peu de côté, qui avait sans doute pas les moyens suffisants en termes de qualité d'effectifs. Mais quand je vois Nice et Nantes, qui ont clairement des objectifs et des effectifs supérieurs à Le Havre et Auxerre, c'est dans l'attitude, dans la sérénité autour du club. Voilà, on a vu des incidents à Nice, on a vu des incidents à Nantes, on a vu des changements d'entraîneur, ce qui n'a pas été le cas à Le Havre et Auxerre. Et ce climat, cette homogénéité, cet esprit de famille et d'équipe a fait la différence pour Le Havre et Auxerre par rapport à Nice et Nantes.
11: Oui, je suis d'accord. Pour le maintien, ça passe toujours avant tout par la tête, par l'esprit de corps, la solidarité, l'effort que tu vas faire en plus, etc. Et tous ces gains marginaux, tu vas les chercher dans la ligne directrice dictée par le club. Nice, on a senti, et ça c'est pas maintenant, c'est pas d'avant-hier, hein, que la ligne directrice elle est empoisonnée, on le sait, avec cette direction qui est aux abois, avec un actionnaire qui dit qu'il s'ennuie en voyant Nice. Enfin bref, on voit un club dans l'embarras depuis très très longtemps, et avec aussi des histoires hors terrain. Nantes, c'est un petit peu pareil. On sait que l'Equita concentre un tir de barrage depuis très très longtemps maintenant. Et là encore, c'est un club qui a son odeur de soufre avec lui. Et effectivement, tu t'aperçois que à Auxerre, au Havre, il y a une espèce de conscience de qui on est, ce qu'on peut faire, ce qu'on ne peut pas faire. Et un peu, tu te rappelles cette vieille pub, tu sais, en France, on n'a pas de pétrole, mais on a des idées. Et ben en fait, c'est un petit peu ça quand même. C'est un petit peu ça quand même, ce que tu as vu au Havre, ce que tu as vu au Auxerre, c'est valable pour Angers aussi. Autant de clubs qui en plus...
6: Lorient, qui en début de saison est très mal débuté.
11: Exactement, Lorient qui avait très mal débuté. Des clubs qui en plus, pour certains d'entre eux, je pense notamment à Angers, avaient perdu leurs meilleurs éléments. Auxerre, d'une certaine
6: aussi,
11: manière...
6: Du jeu, Pantaloni, Pélissier, Digard sont restés en poste. Hein.
11: Exactement. Et donc voilà, quelque part, il n'y a pas tellement de surprises et il y a une espèce de, on peut le dire, de justice. Il y a une justice quand même à ce qui se passe et il n'y a pas d'injustice à ce qui est arrivé à Nantes. Hélas pour les Nantais, c'est un club patrimonial, on se réjouit pas de ça, mais On le sait dans quelles conditions est dirigé ce club et qu'il n'y a pas de pilote dans l'avion. Et Nice, c'est un petit peu pareil. Donc, quelque part, le terrain a rattrapé l'extra-sportif.
6: On va reparler de Nantes dans quelques minutes avec ces images terribles de l'envahissement de terrain. Le match annulé, en tout cas définitivement arrêté à la 24e minute par Stéphanie Frappard, les délégués de la Ligue et la préfecture en accord avec tout le monde. À Nice, on est allé au bout, mais il y a eu des incidents également en fin de rencontre. Et on écoutait tout à l'heure Moridio, le gardien du Havre, en direct avec Philippe Audouin, la joie évidemment de ce maintien, ça contraste avec la déception de Jean-Pierre Hivert, le coprésident de l'OGC Nice. Il va falloir tirer de sacrés bilans, aller arracher cette place dans l'élite dans ce barrage face à Saint-Etienne, tout en jouant cette finale de Coupe de France vendredi prochain au Stade de France contre Lens. On l'écoute chez nos confrères de Ligue 1+.
12: Et je pense que l'unité, entre guillemets, d'être tous ensemble, c'est indispensable. Après, on aura le temps de faire tout ce que l'on peut dire, ainsi de suite. Mais je comprends la déception. Et moi, je suis aussi déçu que notre public ne soutienne pas nos joueurs jusqu'au bout, même s'ils peuvent incriminer nos joueurs sur leur saison qui n'a pas été bonne, ainsi de suite. Ça, c'est un fait. Mais il faut aller jusqu'au bout et être jusqu'au bout. On n'est pas encore en Ligue 2. Je l'ai entendu dans les tribunes. On a encore une chance. Ben, accrochons-nous pour que cette chance soit vers nous.
13: Vous appelez à l'Union Sacrée jusqu'au 29.
12: Je l'appelle, mais je vois cette fin de match, c'est dommage. Je considère que la déception elle est profonde chez tout le monde, chez nous, chez les dirigeants, chez les joueurs, chez les supporters. Tout le monde est très touché par ce qui se passe. Mais soit on joue pas les deux matchs, soit on les joue. Et si on les joue, c'est pour les gagner.
6: Voilà, et vous avez reconnu la belle voix de Timothée Mémon qui intervient régulièrement dans l'antenne de RTL Foot. Au micro donc de Timothée Mémon sur Ligue 1+, Jean-Pierre Hivert. Il y a pas de miracle, on a sorti les vieux responsables. Alors Jean-Pierre Hivert est certainement un passionné de l'OGC Nice, hein. Il y a pas de débat là-dessus. Mais voilà, ça ne suffit plus, c'est trop flou, c'est trop... Il y a rien qui va à Nice depuis plusieurs semaines aussi.
11: Il y a rien qui va. Il y a rien qui va parce que le mal est plus profond que simplement un changement d'entraîneur, un changement de président en cours de route, etc. Moi, je pense que le mal est profond dans ce club qui, parfois, par la grâce d'un ace qui a peut-être fait surperformer cette équipe, etc., au moins un temps, a peut-être masqué. Jouer le cache-misère, mais en fait cette saison, ça a été une saison empoisonnée de tout temps, parce que Marseille a beaucoup occupé l'espace, nos projecteurs, etc. Mais Nice, c'est des dingueries quand même qui se sont passées à peu près tous.
6: Ils ont joué le tour de la Ligue des Champions en début de saison.
11: Hein. Exactement. Donc il faut voir d'où ils viennent, et en passant par la dégringolade sportive, les recrutements manqués, les affrontements avec les supporters, les chauffourées, etc. Avec un président qui n'était pas là pour protéger ses joueurs, etc. Et donc, moi, je pense que Nice, finalement, ne récolte que ce qu'il a semé. C'est-à-dire, quand tu travailles pas bien l'été, en fait, ta saison, elle reflète souvent ton travail de l'été précédent. Et l'été précédent, il avait été catastrophique. Ils sont à leur place.
6: Et que dire de Nantes, Jeannot? On le savait, hein, déjà relégué, les Canaries, après avoir joué plusieurs fois avec le feu ces dernières saisons. Et puis, cette image absolument déplorable, scandaleuse, donnée par les supporters de la Brigade Loire, notamment, qui envahissent la pelouse à la 24e minute, cagoulés, avec des masques, qui balancent des fumigènes aux couleur noire, on a vu Vaïda Ljodzic en pleurs essayer de les retenir, c'est absolument terrible.
8: Oui, et quand on sait surtout que la Brigade Loire peut avoir un rôle incroyablement positif derrière son équipe, et ils l'ont prouvé par le passé, c'est un des virages du championnat de France de Ligue 1 qui est capable de mettre une ambiance énorme, mais qui, au bout d'un moment, arrive à ce genre de situation. Alors, je peux comprendre leur désarroi, je peux comprendre leur agacement, mais faire ce qu'ils ont fait, c'est pas possible, c'est pas acceptable. Et malheureusement, on était presque dans l'anticipation, ce que nous on a anticipé dans l'après-midi quand on a appris que la famille Kita ne serait pas présente dans le stade. On a dit ça sent pas bon. Cette anticipation là, d'un point de vue des forces de l'ordre, elle aurait peut-être été peut-être plus judicieuse de la préparer en amont et d'être plus interventionniste quand on s'est rendu compte qu'à partir de la 20e minute, comme nous l'a expliqué Christian Pinvert sur RTL, on sentait qu'il allait se passer quelque chose avec les banderoles, avec la bâche, avec les supporters masqués, et puis voilà, avec cette force et cette violence avec laquelle ils ont pénétré sur la pelouse, même si Vaïd Ailosic a tenté de leur faire comprendre que c'était pas ce qu'il fallait faire, et que finalement la décision la plus sage, avec la réflexion qu'il fallait, puisque le match a été quand même interrompu à la 24e minute, et que la décision décision a été prise à 22h par le délégué avec la préfecture et annoncée par l'arbitre Stéphanie Frappard d'interrompre définitivement la rencontre. C'était la meilleure solution à prendre. C'est désolant de voir cette situation-là et surtout de voir Nantes descendre en Ligue 2 après une soirée comme celle-là. Ce match interrompu, la décision sera prise par la commission de discipline avec une défaite donc pour Nantes, une victoire sur tapis vert pour le Toulouse sur le club avec le score de 3-0.
11: L'image de la Ligue 1, c'est-à-dire que on se fait
6: il y a déjà eu Bastia pour la Ligue 2.
11: Exactement.
6: Bastia Le Mans, là ce soir Nice et Nantes.
11: C'est trop.
6: Ça fait beaucoup.
11: Ça fait beaucoup. Je veux dire, à un moment où tu es en plein marasme sur les droits télé, que évidemment Ligue 1 Plus fait ce qu'il peut, mais on sait très bien que à terme c'est pas viable et qu'il faut habiller très très bien la mariée notre Ligue 1 chérie pour qu'il y ait des diffuseurs, une plateforme qui s'y intéresse. Eh ben, s'y intéresser avec ça, avec des images pareilles. Tu as envie de proposer ce spectacle-là? Tu as envie de voir un championnat où tu as des envahissements de terrain, tu as des actes de violence, de détérioration, de...
14: Pas du tout.
11: Tu peux pas.
6: Communiqué de la ministre des Sports, Marina Ferrari, après l'interruption du match Nantes-Toulouse, je vous le livre. Les scènes de violence survenues il y a quelques minutes, alors c'était tout à l'heure, on a évidemment laissé les matchs se dérouler jusqu'au bout, lors du match Nantes-Toulouse sont inacceptables et n'ont absolument rien à faire dans le sport ni dans notre République. Je condamne avec la plus grande fermeté ces agissements et apporte mon soutien aux joueurs ainsi qu'aux supporters venus vivre ce moment dans le calme. L'interruption, et cette phrase est importante, définitive de cette rencontre, décidée par le préfet, s'imposer. C'est rare hein, qu'on interrompe aussi rapidement et qu'on n'essaye pas de reprendre les matchs. On ne peut tolérer de tels incidents. Je tiens à saluer l'intervention rapide des stadiers et des forces de l'ordre. Chacun devra prendre ses responsabilités pour permettre l'identification des auteurs de ces violences qui devront être sanctionnés avec la plus grande sévérité. Alors évidemment, c'est un communiqué propre aux ministres et ils sont dans leur rôle. Mais encore une fois, on insiste sur cette décision d'arrêter définitivement la rencontre. On a rarement ce courage-là,
11: qui était juste.
6: Et c'est bien.
8: Mais le process a été respecté, les 45 minutes à partir de l'interruption, donc tout a été fait dans le respect du règlement, bien évidemment, pour qu'il n'y ait pas d'éventuelles contestations et en relation aussi avec la préfecture et les forces de l'ordre.
6: On a écouté Moridio, le gardien du Havre, heureux après le maintien des Havrais. On a écouté Jean-Pierre Hivert qui appelle quand même à l'union sacrée jusqu'au bout avant le barrage contre Saint-Etienne, puisque Nice ce soir est bien barragiste Ligue 1, Ligue 2. Je voudrais qu'on écoute aussi la réaction de Djibril Cissé. Pourquoi Djibril Cissé? Parce qu'il est responsable des attaquants à Auxerre. Et quand on voit la fin de saison de Sekou Mara et de Sinayoko qui ce soir a écrit un doublé pour permettre à Auxerre d'assurer son maintien dans l'élite, Djibril Cissé, tout heureux aussi chez nos confrères de Ligue 1 Plus.
15: On s'en tire, puis on s'en tire.
16: Bah oui.
15: Il y avait une belle équipe de Lille en place, qui avait une place en Ligue des Champions à jouer aussi. Ça tourne que tout le monde est content et que c'est une belle soirée finalement. Ah, ce soir, on va décider ce qui va se passer.
16: Ouais, bah, envoie un message quand même.
15: J'ai l'habitude d'ambiancer aux platines là ce soir, ce sera pas moi, mais je pense qu'il va se passer quelque chose quand même. Ça mérite.
6: Ils vont s'ambiancer, les Auxerrois, maintenus en Ligue 1 après 3 victoires consécutives. Et il dit tout le monde est content. Et oui, parce que Lille, c'est l'autre info de la soirée, arrache la 3e place directement qualificative pour la Ligue des Champions malgré sa défaite 2-0 contre Auxerre, puisque Lyon, dans le même temps, a perdu et lourdement 4-0 face à Lens. Je vous donne les autres résultats de la soirée. Marseille bat Rennes 3-1 et arrache la 5e place qualificative pour la Ligue Europe. Rennes jouera la Ligue Conférence. Le Havre, donc, on l'a dit, a gagné à Lorient 2-0 et s'est maintenu. Le Paris FC a fait chuter le PFC dans un derby. Allez, pour le prestige,
11: symboliquement,
6: après avoir été mené 1-0, le PFC qui gagne 2-1. Monaco a été renversé par Strasbourg. Les Monégasques qui ont mené 4-1 et qui sont inclinés 5-4 face à Strasbourg. Monaco qui a encore une chance de jouer la Ligue Conférence. Silence gagne la Coupe de France face à Nice vendredi prochain. Nantes-Toulouse, on vient d'en parler, arrêté. Brest-Angers, 1-0. Faut qu'on parle de la Ligue des Champions. On écoute Corentin Tolisso chez nos confrères de beIN Sport. Lyon donc 4e. On va tout vérifier, mais si Aston Villa gagne la Ligue Europe mercredi, la finale, Lyon devrait pouvoir jouer la Ligue des Champions
11: directement
6: pour une histoire d'indice UEFA. On va pas revenir sur le calcul un peu compliqué, mais Lyon a lourdement chuté ce soir. On a vu les joueurs, Dave Janot, parler longuement avec les supporters. Alors, c'était mitigé. Jeannot, parce qu'il y avait la joie d'être qualifié pour la Ligue des Champions, ou au moins le tour préliminaire au terme d'une saison qu'on sait harassante psychologiquement.
11: Le naufrage du
6: soir. Il y a quand même le naufrage du dernier soir.
8: Oui, c'est clair. De l'avant-dernier soir et du dernier soir, parce qu'il y a la défaite
6: à Toulouse, aussi,
8: à Toulouse lors de la journée précédente, où on a vu un non-match de la part des Lyonnais. Et là, ce soir, face à une équipe remaniée de Lens, c'était une absence totale de combativité de la part des Lyonnais, d'inspiration. On a même vu Hendrik, quand il est sorti, faire la tête, alors qu'à deux ou trois reprises sur des ballons facilement jouables, il était à deux doigts de pouvoir retrouver le chemin défilé. Mais c'est une équipe lyonnaise, oui, c'est paradoxal, parce que en fait on a le sentiment que il y a eu cette communion avec le public, et le public est finalement content de voir que Lyon est allé chercher quelque chose dans cette saison. Mais sur les deux derniers matchs, c'est vrai que c'est un petit peu dommage. Alors après, ils étaient en roue libre parce qu'ils savaient que Lille était menée au score et que ça ne changeait rien au niveau du classement. Mais quand on retourne un an en arrière, on se dit que finalement, et malgré ce qui s'est passé à la 33e et 34e journée pour les Lyonnais avec ces deux défaites, finalement la saison elle est quand même réussie.
11: Hein. C'est ce qui doit l'emporter, parce que il peut y avoir un sentiment de gâchis, parce que les Lyonnais avaient la qualif en main, que ce soit la semaine dernière où ils étaient encore au coup d'envoi de l'avant-dernière journée en tête, devant Lille en tout cas. Là, ils auraient pu profiter du faux pas de Lille en faisant eux le job. Les deux fois, ils se sont pris les pieds dans le tapis. Mais c'est vrai que, en fait, entre cet arrière-goût un peu là amer, mitigé par rapport au fait que il y a un sentiment de gâchis sur la toute fin, sur vraiment le, tu sais, quand dans une course là, tu sais, tu dois casser le buste pour passer la ligne avant ton concurrent. Ils ont manqué là-dessus, mais par contre, globalement, c'est inouï ce qu'ils ont fait. En vrai, c'est complètement inouï ce qu'ils ont fait sur l'ensemble de la saison. Chapeau à Fonseca, même s'il demeure encore cette idée que sur les finishes, il lui manque quelque chose. On en avait parlé plusieurs fois.
6: Quand la pression monte.
11: Et, ouais, un peu. Ouais.
6: On écoute Corentin Tolisso, le capitaine, qui tire justement le bilan de cette saison chez le confrère de Beansport.
14: J'ai envie de dire que si au début de saison on nous avait dit ça, on aurait signé tout de suite. Mais après, c'est un peu la facilité, parce que en vrai, au vu de l'espoir qu'on avait donné à nos supporters, qu'on avait nous, parce que au final, à deux journées de la fin, on est troisième de la Ligue 1, et je pense qu'on le mérite. Et voilà, on tue nos chances tout seul en perdant la semaine dernière à Toulouse, aujourd'hui en perdant ici contre Lens. C'est bien. Il y a un peu de déception ce soir, parce qu'on avait vraiment cette envie et la sensation de se dire qu'on pouvait être troisième. Mais si on arrive à relativiser un petit peu, on peut être fier de notre saison. Comme je l'ai dit aux supporters, on a fini premier de l'Europa League. Certes, il y a eu ce gros couac après, mais à ce moment-là, on avait beaucoup de blessés. C'était vraiment difficile d'enchaîner les matchs. On l'a vu, ça a été la période la plus compliquée pour nous cette saison, avec 9 matchs sans victoire. Mais on n'a pas lâché, et au final, on s'est donné la possibilité d'aller en Ligue des Champions. Donc on peut encore y aller en Ligue des Champions. Faut pas croire que c'est fini. Ça va être compliqué, parce qu'il y a deux tours préliminaires. Mais Lille l'a fait il y a 2 ans, si je me trompe pas. Donc pourquoi pas le faire nous aussi.
6: Voilà, Corentin Tolisso chez nos confrères de Beansport. Saison réussie, hein, il dit à peu près ce que vous avez évoqué, Jeannot et Dave. Je voudrais qu'on écoute un des acteurs de cette Ligue 1 cette saison. C'est Adrien Thomasson, pilier du Racing Club de Lens, qui terminera meilleur passeur du championnat avec 10 passes décisive. Adrien Thomasson en fin de contrat, qui va quitter Lens pour aller à Rennes, qui jouera la Ligue Conférence l'année prochaine.
11: On va avoir un vrai milieu de terrain Rennes.
6: Et la première réaction donc d'Adrien Thomasson après cette superbe saison lensoise, et à titre personnel également.
17: C'est vraiment agréable d'être dans cette équipe, pardon, dans ce club, parce que ce soir il y a eu des rotations, mais l'équipe est restée très sérieuse. Gagner 4-0 à Lyon sur un dernier match où on n'avait plus grand chose à jouer. On jouait pour l'honneur, on jouait pour nous aussi, pour préparer la finale de vendredi prochain. Et non, c'est une super performance. Je voulais vraiment féliciter tous les joueurs qui ont participé depuis le début de saison, parce que ce soir, c'est amplement mérité. Ouais.
6: Voilà, mérité pour Adrien Thomasson chez le confrère de Ligue 1 Plus. On n'oublie pas que Lens, donc, il l'a dit, jouera la finale de la Coupe de France vendredi prochain, soirée spéciale, évidemment, sur RTL, dans RTL Foot. Jeannot, Lens qui n'a jamais gagné la Coupe de France et qui pourrait conclure cette saison fabuleuse avec un titre en Coupe de France, ça serait merveilleux pour eux.
8: Oui, ça serait assez remarquable par rapport à la saison accomplie par le Racing Club de Lens, ce recrutement malin avec Jean-Louis Lec, avec également Pierre Sage. Ce club-là a démontré montrer que il pouvait justement rivaliser avec les meilleurs. Alors après, sur la longueur, ça a été un petit peu plus compliqué, notamment par rapport au Paris Saint-Germain. Mais au bout du bout, dans ce parcours de Coupe de France, ils ont l'occasion de soulever un trophée. Et ça serait quelque chose d'énorme. Alors je ne veux pas dire que les Niçois, dans la situation qu'ils traversent en ce moment, ça va être difficile, ça va être compliqué. Mais je crois que quand même un petit peu, parce qu'ils auront peut-être la tête ailleurs, même si c'est une autre compétition, même si pour des joueurs, il y a toujours l'envie d'aller chercher un trophée. Mais c'est vrai que si Lens arrive à terminer avec cette deuxième place et remporter la Coupe de France, ça sera quand même une saison historique.
6: Excellent. Rendez-vous vendredi prochain dans RTL Foot pour cette grande finale Lens-Nice du côté du Stade de France. Il y aura ensuite le barrage les 26 et les 29 entre Saint-Etienne et Nice. La finale de la Ligue des Champions, évidemment, sur RTL et sur M6 pour la télévision.
11: Et ensuite,
6: il y aura un PSG Arsenal à Budapest et puis la Coupe du Monde
11: livrée
6: 20h minuit tous les soirs sur l'antenne de RTL. 54 matchs également diffusés sur l'antenne de M6. Il me reste à remercier tous les acteurs de cette saison rapidement. Jeannot Rességuier, évidemment. Merci Jeannot.
8: C'est un grand plaisir
6: de nous avoir rejoints sur RTL. Dave Apadou, qui est là depuis plusieurs saisons, mais qui est désormais un pilier d'RTL Foot. Tous les réalisateurs, ce soir c'est Boris et Léa. Il y en a d'autres. Ilkaé, bien sûr, Spencer, Oriane, Geoffrey, j'en oublie sûrement, Andreas, Léa également. Voilà, on pense à eux très fort. Et puis tous nos correspondants, il y avait Samuel Duhamel, Frédéric Perruche, Eric Martin, Mickaël Lefebvre, Philippe Audouin, Philippe Sansfourche, Yannick Holland, Christian Panvert ce soir et tous les autres qui vous ont fait vibrer tout au long de la saison. Mais la saison n'est pas finie. On est ensemble jusqu'au 19 juillet. Bonsoir Georges Lang.
18: Bonsoir.
6: Eh oui, lui aussi nous accompagne tous les vendredis, tous les samedis, tous les dimanches.
18: Notre équipe.
6: On lui fait une passe décisive pour lancer la musique.
18: Je fais ce que je peux. Hein.
6: C'est quoi ce soir
18: C'est Saint-Franck, c'est dimanche soir.
6: Oui, donc tranquille. Il faut qu'on redescende en pression.
18: Cool, un peu. On va aller du côté de la Californie pour cette demi-heure.
6: Parfait.
18: Et puis après, ce sera WRTL Country. On ira dans le centre des États-Unis, à Nashville.
6: On embarque avec vous, Georges. Merci beaucoup. RTL Foot vendredi prochain pour la finale de la Coupe de France. Merci à tous. Très bonne fin de soirée à l'écoute d'RTL. Il est 23h30.
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18: Et bonsoir. Et voici une petite...

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2: Et voici Lou Pomanti. Vous me direz qui est Lou Pomanti? C'est un producteur musicien canadien qui a décidé de reprendre une chanson de Marc Jordan qui s'appelle Margarita. Et il a invité Marc Jordan à participer à cette chanson. Alors là, nous sommes à Marina del Rey, à Venice Beach, à Malibu. Bref, sur la côte ouest des États-Unis, face au Pacifique. En train de siroter une margarita.

0: Stephen Bishop, On and On, sur l'album Careless. Et avant Lou Pomonti avec Mark Jordan.
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0: Voici Summer Breeze. Summer Breeze est une chanson de Sylvain Croft reprise par

cette chanson, Summer Breeze, on peut la classer dans le mouvement Yacht Rock. On en a parlé récemment. C'est la version de Keith Urban que vous écoutez. Keith Urban qui va nous offrir tout un album de Yacht Rock, ou Yacht Rock si vous voulez le dire à l'anglaise. Avec un inédit d'ailleurs sur cet album qui paraîtra le 12 juin. Un inédit qu'on a déjà écouté et qui s'appelle We Got It. We Got Back. We Go Back, c'est le titre. Avec qui? Avec Michael McDonald. Rien que ça. Vous écoutez la collection de dimanche soir, plus courte que d'habitude, en raison de football, mais rassurez-vous, ça ne saurait se reproduire. Oh, quoique, peut-être la semaine prochaine, pour la finale de la Coupe de France, on va prendre encore quelques minutes de retard, mais ça n'est pas grave. Nous avons commencé à 22h hier, nous commencerons à 22h la semaine prochaine, et puis il y aura l'anniversaire des Nocturnes, le samedi 23, de 22h à 1h du matin, 3 heures de musique, et c'est vous qui allez choisir la programmation. 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Voici Loggins and Messina. Forever. Sailing the wind.

sont des cordages qui retiennent les bateaux dans les marinas. Ça fait rêver. Loggins, Messina, Sailing the Wind, sur l'album Full Sail, en 1973. Le son de la Californie. Le son de la côte ouest. Le son de la côte pacifique.

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1: Dimanche soir, vous êtes rentré ? Fatigué ? Heureux ? 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

mini-collection qui a commencé à 23h30. Et déjà, le dernier disque s'annonce. Après Bill LaBounty, Rainbow Road, sur l'album nouveau. Il s'appelle, je vous le rappelle, Love at the End of the World. On va écouter Michael McDonald. I Keep Forgetting. Histoire d'aller jusqu'à minuit. Ok, on y va. On pousse le fader. Le fader, c'est en fait le bouton qui permet de mettre les disques sur l'antenne. Je donne le jargon des gens de radio. La voix de Michael McDonald.

0: c'était avec Michael McDonald, la fin de cette petite collection soft rock du dimanche soir. On va quitter la Californie pour rejoindre Music City USA dans quelques instants pour The Valley Country. Vous écoutez RTL, il est minuit. 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

c'est nouveau, ce que vous venez d'entendre, qui s'appelle 17. C'est une country girl qui vient de Californie. Et elle se décrit ainsi. I am a country artist with a strong rock influence. Et nous, on aime ça. Voici Kenny Chesney, nouveau single également. Carry On! Le country, le son de Music City USA, le son de Nashville.

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1: Yeah,
0: vous vous souvenez, il y a deux semaines exactement, le dimanche, de la nuit de samedi à dimanche, donc le dimanche 3, au petit matin, à 1h, entre minuit et 1h, je recevais dans ce studio Rodney Crowell. Il était venu avec deux musiciens. Il a répondu à mes questions en interview et il a surtout chanté 5 titres. En voici un qui s'appelle Rainy Days in California. Il nous a expliqué lorsqu'il est venu qu'il avait été impressionné par la pluie, le déluge de pluie qui était tombé sur Los Angeles alors qu'il y était avec le fils de Willie Nelson, Lucas Nelson, pour enregistrer quelques chansons. Ensemble, ils ont enregistré cela. Ça, c'est la version qui a été captée chez nous. Ce n'est pas le disque. Écoutez ça, c'est sublime. L'original se trouve sur l'album Airline Highways.

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1: Voilà, c'était donc un extrait de la session acoustique de René Crowell dans le studio des Nocturnes, Rainy Days in California. Et là, tout de suite, on va écouter Charlie Daniels et son band. À l'époque, il s'appelait The Charlie Daniels Band, d'ailleurs. C'était en 1985 pour une jam station qu'il organisait régulièrement aux États-Unis. Ça, c'était la Jam 11, enregistrée le 2 février 85 au Civic Auditorium du downtown de Nashville. On doit cette initiative de ressortir ces extraits de concerts un garçon qui est le fils de Charlie Daniels et qui s'appelle tout simplement Charlie Daniels Jr. Voici In America, le Charlie Daniels Band. Écoutez ça, c'est super.

plus populaires aux États-Unis. Garth Brooks, version live de And Going Down, Till the Sun Comes Up. Et dans quelques instants, Luke Combs, live également. Luke Combs qui sera là à Paris le 7 juillet à la Cor Arena.

voici Lou Combs, enregistré sur la scène de la Brixton Arena à Nashville pour les CMA Awards de 2024. Ain't no love in Oklahoma.

première partie de Luke Combs le 7 juillet à Paris, à la Cour Arena. Il y aura les Castellos. On les écoute maintenant, les Castellos. Ellie, Lily, Powell, trois sœurs, originaires de Géorgie. Love is a game.

Les trois sœurs, country girls, blondes, from Georgia, de Castellows. Laisse-moi Paris, avec le Combs, le 7 juillet. Parlons maintenant de la nouvelle coqueluche de Nashville. Jusqu'à présent, elle régnait, je parle de Lenny Wilson, sur tous les hit parades. Mais maintenant, il y a de la concurrence, parce que Ella Langley est en train d'arriver. Et Ella Langley, elle a une ascension fulgurante dans les charts aux États-Unis. Figurez-vous que dans certains charts, dans le top 5, il y a 4 titres de Ella Langley. Ella Langley qui est numéro 1 du Billboard, des singles, des Hot Country Singles, depuis une dizaine de semaines. En tout cas, on va l'écouter Ella Langley 3 fois ce soir. D'abord avec son titre, qui est le titre le plus connu, le plus joué sur les radios aux États-Unis. C'est tout simplement Chosen Texas. C'est un titre que l'on n'a pas fini d'entendre. Ella Langley, originaire de l'Alabama. Elle va devenir vraiment une grande, je pense. Je pense ne pas me tromper.

Choosing Texas, sur son nouvel album qui s'appelle Dandelion. Et notre power play cette nuit, c'est Ella Langley en duo avec Morgan Wallen. Le titre, I Can't Love You Anymore. Ella Langley en tête des charts des albums country dans le classement Billboard 200. Du jamais vu, enfin, rarement la country est numéro un de ce chart.

0: sur l'album Dandelion. Et là, l'anglais en duo avec Morgan Wallen. I can't love you anymore. Souvenez-vous, tout avait commencé pour Ella Langley en 2024 avec l'album Hangover. Et cette chanson, qui a été primée un nombre de fois incalculable, elle a remporté énormément de awards avec cela. Ella Langley avec Riley Green pour You Look Like You Love Me. Vous vous souvenez de cette chanson? On la réécoute? Ah ouais, ouais. Ça va vous rappeler des choses. On a passé ça tellement souvent et on passera encore souvent.
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0: Il y a quelque chose de très sensuel dans la voix et la langue.
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y en a des concerts actuellement à Paris, des concerts country. Le 24 juin, à l'Alhambra, il y aura le groupe Midland. Voici leur nouveau single, Shooting Memories with Tequila. Et Texan, Midland.

0: Midland Shooting Memories with Tequila. Fin juin, après le CMA Fest, qui aura lieu début juin, il y aura un concert sold out à cette heure-ci pour le dernier passage de Alan Jackson sur scène. Ça va être très émouvant puisque Alan Jackson est atteint d'une maladie qui va l'obliger d'arrêter sa carrière. Et beaucoup d'artistes viendront lui rendre hommage. Luke Bryan, Eric Church, Luke Combs, Riley Green, Cody Johnson, Miranda Lambert, John Pardy, Carrie Underwood, Ian Womack, Adam Wright, Big City. Il y aura également Thomas Rhett, Little Big Town, Jack Owen. Tous ces gens-là viendront pour saluer Alan Jackson, qu'on va écouter une nouvelle fois dans Double Country, parce que c'est pas parce qu'il est malade qu'on va arrêter de l'écouter quand même. Et voici avec la reprise d'une chanson de rock'n'roll d'Eddie Cochran, Summertime Blues.
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Lou Harris. Sur l'album White Shoes, cette chanson It's Only Rock and Roll a été écrite par Rodney Crowell. Elle sera en concert à Bruxelles le 3 septembre, aux Beaux-Arts. Elle ne vient pas en France. Bruxelles, c'est pas si loin.

0: 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Toute bonne chose a une fin. Voici maintenant le moment d'écouter le dernier titre de Double Country. Il s'agit d'un morceau qui sera sur le nouvel album de Willie Nelson. J'ai bien dit le nouvel album. Son 79e album studio qui s'appellera Dream Chaser. Le titre c'est When I'm Stoned. Et ce disque a été enregistré avec Shooter Jennings, qui est le fils de Waylon Jennings.
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0: Je vais d'ores et déjà vous souhaiter une bonne fin de nuit à l'écoute d'RTL de préférence. Je donne rendez-vous la semaine prochaine à 23h15. Attention, 23h15, vendredi. Et puis samedi, n'oubliez pas, nous avons un rendez-vous.
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3: Bah écoutez, je reçois une gueule de cinéma, hein. C'est devenu assez rare. Moi, je fais partie des gens qui s'en réjouissent, avec sa mâchoire taillée, vous savez, à la Kirk Douglas, ses petits yeux fureteurs, habillés par des lunettes noires qu'il vient juste d'enlever, son sourcil franc, sa mine un petit peu bourrue, il est grand, il est dans le cadre, et aujourd'hui, il est en train de s'installer devant moi. Bah, je dois dire que je suis assez impressionné par son polo gris, d'une matière tout à fait étrange. Je sais pas exactement ce que c'est, et peut-être qu'on le saura au fur et à mesure de l'émission. Bonjour Gilles Lellouche.
4: Mais bonjour Augustin.
3: Merci beaucoup d'être là. On est à quelques jours de l'ouverture du Festival de Cannes et vous en serez doublement avec Moulin de Laszlo Nemes en compétition et avec La Vénus électrique de Pierre Salvadori qui est le film d'ouverture justement. Tout va bien de film à Cannes.
4: Ouais, c'est formidable.
3: Mais bon, tout va bien Gilou même.
4: Tout va super bien.
3: Voilà, c'est ça. Deux films qui n'ont absolument rien à voir en fait. Deux performances très distinctes et ça en tant qu'acteur, je pense que c'est assez jouissif de présenter deux partitions.
4: Ouais, c'est non seulement deux partitions mais en plus c'est vraiment deux types de films très différents et donc deux enjeux très différents.
3: Comment vous sentez-vous à Cannes, Gilles Lellouche, dans un festival de cette envergure? Je vais vous dire un truc, je vais confier quelque chose à l'antenne de RTL. Je me souviens quand vous présentiez L'Amour Ouf, c'était très émouvant, je vous avais interviewé et en fait vous n'y croyez pas. Vous étiez extrêmement impressionné.
4: Ouais. Le festival de Cannes est venu à moi, je suis venu à lui plutôt tardivement. Donc je suis toujours un peu sidéré quand on m'appelle et qu'on me dit qu'un film est sélectionné. Alors évidemment encore plus quand vous êtes réalisateur, encore plus quand vous êtes en compétition. Où là il y a quelque chose d'assez irréel quoi.
3: À côté de vos idoles.
4: Ou à côté en compétition avec Audiard, avec Francis Ford Coppola qui est le metteur en scène que j'aime le plus au monde depuis toujours.
3: Oui c'est ça. Donc on peut pas. Francis Ford Coppola, Gilles Lellouche.
4: Donc il y a 2700 films présentés, 20 retenus. Je fais partie des 20. Ça n'a aucun sens. Donc en fait c'est une espèce de sidération.
3: Le plus beau souvenir au fond du festival c'est quoi?
4: C'est le grand bain. C'est le grand bain parce que c'était la première fois que j'y allais en réalisateur, une des rares fois où j'y allais même tout court. Et donc je pouvais pas imaginer que ce film allait avoir ce destin-là et cet accueil-là avec ce public-là. Et j'étais cueilli et puis j'étais tellement une des rares fois dans ma vie un peu fier quand même.
3: Je vous laisse lancer l'émission.
4: Ah oui, Gilles Lellouche variété, c'est parti.
3: J'aime bien quand on dit d'un acteur qu'il incarne un personnage. Vous savez ce que ça veut dire, incarner? Ça veut dire donner chair, littéralement. C'est-à-dire donner un corps, mais un corps vivant à un personnage qui, à la base, n'est que du papier, des mots, des lettres sur une feuille blanche. C'est un tour de magie, en fait. En d'autres temps, en d'autres lieux, c'était même de la sorcellerie qui pouvait vous valoir le bûcher pour avoir été possédé. Et il n'y a rien, je dois dire, qui me fascine plus que ça. Un acteur qu'on ne reconnaît pas. Ou du moins, il faut s'y prendre à deux fois, vous savez. Quand on le reconnaît, il y a quelque chose de très inquiétant chez lui. Un truc dans le regard, son corps, sa voix. C'est inquiétant parce qu'il s'est effacé un peu derrière un personnage, c'est ça. Et je vais vous dire, ça va peut-être vous surprendre, je comprends pas pourquoi les acteurs veulent qu'on les reconnaisse dans la vie. Moi, je ne les admire jamais plus que quand je les reconnais pas.
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3: Quel travail est-ce que c'est, Gilles Lellouche, en amont, avant même d'apparaître sur l'écran, hein, que d'incarner un personnage? Par quoi ça passe chez vous?
4: C'est très difficile à expliquer. Ma propre méthode, je la connais pas vraiment.
3: Mais vous avez un coach, vous avez un répétiteur?
4: Ça dépend des films. J'ai pris un coach, par exemple, pour Moulin, évidemment. J'ai pris un coach, le même, mais pour Obélix, donc aucun rapport. mais ça dépend,
3: c'est
4: en fait.
3: C'est génial que ce soit le même mec.
4: C'est génial. Ouais. C'est exceptionnel.
3: Et il était bon dans les deux?
4: exceptionnel. En fait, c'est ça. Non, mais c'est sa méthode qui est géniale. C'est qu'en fait, on n'apprend pas du tout le texte. On tourne autour du texte. Le texte est très périphérique. On raconte le film encore et toujours. On marche dans les rues de Paris.
3: Ah.
4: Il me demande de raconter le film à la première personne. Et lui, c'est qui? Et elle, elle fait quoi? Et c'est quoi ton rapport à elle? Et est-ce que lui, tu l'aimes bien? Est-ce que tu le sens bien? Enfin, des trucs très qui n'ont rien à voir avec le film a priori. Et tout ça se recentre très naturellement. Et on est dans le noyau de l'interprétation. Enfin, en tout cas, de la vision de l'interprétation.
3: Et ça vous arrive de faire ça tout seul devant votre glace?
4: Non, jamais. Ah non. Et on voit les acteurs qui répètent tout seul devant leur glace.
3: You're talking to me.
4: Et ils sont. Ah ouais.
3: You're talking to me.
4: Non, mais j'ai des petits camarades qui font ça et c'est assez compliqué parce qu'après.
3: Ça se voit en fait.
4: Ouais, puis ça se voit. Puis il suffit que vous fassiez un pas à gauche, ils savent plus où ils habitent.
3: Est-ce que dans quelle mesure c'est un dialogue avec le réalisateur aussi? À un moment donné, vous vous dites voilà, c'est aussi un personnage qui marche comme ça, qui parle comme ça, qui évolue comme ça.
4: En fait, c'est une. En fait, ce que je fais, quand j'accepte un film, la première chose que je fais, c'est que je fais une playlist.
3: Oh.
4: Ouais. Ouais. Je fais une playlist, une vingtaine de morceaux, qui sont en rapport avec les scènes ou avec ce que je me fais comme idée du personnage.
3: Attendez, c'est génial. Par exemple, pour la Vénus électrique, là, vous aviez quoi?
4: J'ai plein de morceaux. Plein de morceaux, mais très différents. Ça va dans tous les sens.
3: Et qui vous évoque ce personnage?
4: Ouais, qui m'évoque ce personnage ou qui m'évoque le film. En fait, Pierre disait quelque chose sur moi.
3: Pierre Salvadori, le réalisateur.
4: Pierre Salvadori, pardon, oui, à chaque fois je dis Pierre.
3: On peut croire que c'est Pierre Ninet, vous savez, variété, cette émission, on reçoit des gens très
4: non, non, Pierre Salvadori, je parle d'une metteur.
3: Pierre Richard, ou Pierre.
4: Pierre Monroy. Oui. Non, pas possible. Non, pas possible. Voilà. Et en fait, il disait de moi que je ne joue pas le personnage, je joue le film. Et c'est pas complètement fou, je m'aperçois qu'en fait, j'ai une approche globale du personnage avant de rentrer dedans.
3: C'est pas innocent, c'est-à-dire que vous êtes aussi cinéaste, vous êtes aussi réalisateur.
4: Oui, oui.
3: Vous leur dites quoi, vos acteurs, tiens, vous d'ailleurs, pour les faire travailler?
4: Je crois que la direction d'acteur, elle se passe en vrai au casting. Et puis après, je fais des réunions en tête-à-tête avec les comédiens, pas en groupe, parce que les conflits d'ego peuvent vous permettre de tourner autour et pas vraiment travailler. Faire attention aux comédiens, au nombre de lignes qu'on a. Enfin bon, c'est tout un.
3: Il faut que vous nous racontiez.
4: C'est
3: ça,
4: tout un bordel. Non, mais en fait, si vous faites une lecture avec 15 acteurs et que il y en a 3 qui ont des répliques hilarantes et que les autres ont l'impression de servir à rien, commence à arriver les problèmes.
3: Ah,
4: et
3: on a un petit ego, Gilles.
4: On a un gros ego, même. Je peux vous dire. Donc en fait, moi, ce que je fais, c'est que je les reçois en tête à tête. Comme ça, ils sont libres de me dire ce qu'ils veulent. Moi, je suis libre de leur dire ce que je veux. Et je réécris les dialogues avec eux, ou pas.
3: Enfin, c'est reculer pour mieux sauter. Parce qu'au moment de la scène, quand on la tourne, ils se rendent bien compte qu'ils ont un tout petit rôle.
4: Mais c'est trop tard. Ils ont accepté.
3: C'est un gangster.
4: C'est vrai, absolument.
3: Comme les personnages que vous avez beaucoup incarnés. Gilles Lelouch, je vais vous dire un truc. En regardant le film de Pierre Salvadori, La Vénus électrique, qui fera donc l'ouverture de Cannes mardi, jour de sa sortie au cinéma, vous jouez Armand, marchand d'art, qui vacille dans tous les sens du terme. En fait, il boite et il est bouleversé par son ami peintre qui a perdu sa femme et qui n'arrive plus à travailler. Et en fait, de fil en aiguille, il va embaucher une voyante qui n'en est pas une et qui pourrait le sortir du pétrin. Et je voulais vous dire qu'en regardant ce film, ce qui m'a frappé, c'est que je ne vous ai pas reconnu.
4: Ah bon?
3: Oui. Et c'est troublant. C'est la raison pour laquelle j'ai commencé cette émission comme ça. On ne vous reconnaît pas. Et c'est bien. Parce que vous êtes de fait un personnage.
4: C'est ce pourquoi j'ai voulu faire ce métier, moi, en fait.
3: Pour vous effacer?
4: Pour me soustraire, pour m'effacer et pour vivre... autre chose que moi. Moi, je n'ai pas une grande passion pour moi, donc c'est vrai que les acteurs qui adorent être reconnus, moi, j'ai du mal à comprendre.
3: J'ai remarqué qu'il y avait beaucoup de courses-poursuites dans vos films, Gilles Lelouch, que vous êtes un as de la course-poursuite. Mais non, mais c'est vrai.
4: C'est vrai.
3: Dans Chien 51, Cédric Gimenez notamment, et je pense aussi à tous ces thrillers qui ont jalonné votre carrière. Vous aimez ça, vous, au cinéma, cette action-là?
4: Pas particulièrement, en fait. Ce que j'aime, c'est qu'on propose des choses... encore une fois, différente. C'est vrai que j'ai fait pas mal de films d'action, notamment avec Fred Cavaillé, À bout portant, etc.
3: Ouais.
4: Il y avait, dans mon jeune âge, quand j'avais 38, 39 ans, j'étais encore physique, plein d'allant, et capable d'assumer ces rôles-là. Moi, aujourd'hui.
3: Gilles Lelouch.
4: Je vais sur mes 54.
3: C'est vrai?
4: Figurez-vous.
3: 54, ouais. Bon, ça va, vous en sortez.
4: Ça va pas du tout, c'est vraiment un âge de prof de maths, non, ça va pas du tout. Non.
3: Ah, c'est intéressant. Ouais, je vois ce que vous voulez dire. On pourrait dire, parce qu'on va pas les blesser, est-ce qu'il y en a qui nous écoutent?
4: Ou prof de MT, ou prof de biolo, ou prof de... Moins prof de sport.
3: Ouais. Non, c'est vrai, parce qu'ils se font toujours un tout petit peu plus jeunes.
4: Exactement.
3: Parce qu'ils s'entretiennent.
4: Exactement.
3: Vous entretenez-vous?
4: Pas du tout.
3: Pas de sport, rien.
4: Ah non, j'ai tellement fait de sport pour les films que vous avez cités.
3: Bah oui.
4: Que j'ai un ras-le-bol de la salle et de gens. Je suis pas très sportif.
3: Et vous vous sentez à l'aise dans votre corps?
4: Ouais, je me sens à l'aise dans mon corps. Et j'adore jouer de dos.
3: Oh.
4: Ouais. Qu'est-ce que j'adore.
3: Non mais, réussir... non mais arrêtez de me faire des blagues, c'est une émission sérieuse.
4: C'est pas des conneries. Ah. Je vous jure, j'adore réussir à faire passer des choses de dos. Je trouve que là, c'est le nec plus ultra de l'acteur.
3: Mais... Donnez-moi un exemple.
4: Ah, je sais pas. Il y a dans le film de Pierre Salvadori, oui. La Vénus électrique, sorti en salle le 12 mai, un moment où je marche. Et j'essaye de m'effacer d'une séquence que j'entends le personnage de Pio qui parle avec une femme, etc.
3: Pio Marmaille.
4: Il faut dire les noms à chaque fois.
3: Bah, quand même, ouais. Bah, c'est-à-dire qu'on
4: très exigeant
3: gens,
4: à ce niveau-là.
3: On parle à des gens, en fait.
4: Pio. Ah oui, c'est vrai, j'ai oublié. Mais ça s'appelle la radio, finalement.
3: Oui, c'est ça.
4: Voilà. Bah, c'est ça, oui. Oui. Donc, j'essaie de sortir de cette maison discrètement et tout ça est de dos. Jusqu'à un moment où j'entends que Pio Marmaille est soi-disant en train de parler avec sa femme défunte dans l'au-delà, etc. Là, bon. Faire tout ça de dos, j'ai trouvé que c'était une idée géniale de Pierre et un grand plaisir pour moi d'acteur.
3: Est-ce qu'on vous a un petit peu catégorisé dans certains types de rôles au
4: début? Oui, bien sûr, mais c'est un peu le cas pour tout le monde, je pense. Mais au début, j'étais dans les comédies romantiques un peu couillonnes et je faisais le meilleur copain, le super meilleur copain. Puis alors après,
3: le gangster.
4: Et après, j'ai fait des films de gangsters. J'ai fait deux gangsters, j'en ai fait 16.
3: C'est ça.
4: En fait, fut une époque, je réalisais des pubs. Et quand vous faisiez une pub de voiture, après, vous ne faisiez plus que des pubs de voiture. Vous n'aviez plus faire de la comédie, par exemple. Mmh. C'est un peu pareil pour l'acteur. Oui. La grande imagination des producteurs.
3: Vous auriez voulu, quand vous disiez vous soustraire, vous effacer, changer de corps aussi, parce que je recevais Jean Dujardin à ce micro il n'y a pas si longtemps, que vous connaissez bien, et qui me disait, moi j'aurais bien aimé être plus petit.
4: Ah bon?
3: Ouais.
4: Alors c'est la première fois que j'entends ça, moi.
3: Ouais, bon après il faisait un film.
4: Mais parce que c'était L'homme qui rétrécit.
3: Voilà, c'est ça. Après vous les connaissez, les acteurs.
4: Faut pas tout croire non plus, hein.
3: Ah bah vous les connaissez. D'ailleurs, dans ce que vous venez juste
4: comme
3: de
4: si
3: me
4: là,
3: dire.
4: Comme si là je vous disais, j'adorerais porter la moustache toute l'année. C'est faux.
3: C'est faux. Qu'est-ce que vous avez changé dans votre corps, vous?
4: Ce que j'ai changé dans mon corps, quand même une forme d'obligation d'hygiène, même si je ne fais pas de sport.
3: Et qu'est-ce que vous changerez plus tard? C'est une question qu'on pose souvent aux femmes, mais jamais aux hommes, en réalité. La question de la chirurgie esthétique qui pourtant se pose pour tout le monde.
4: Bah, écoutez, surtout pour nos métiers, on est quand même très exposés. Donc, je suis pas sûr que si je commençais à faire de la chirurgie esthétique maintenant, ça ne se remarquerait pas. Vous voyez.
3: C'est une angoisse.
4: Parce qu'il aurait fallu que j'attaque un tout petit peu avant, si, pour que ce soit discret.
3: Vieillir pour vous, c'est une angoisse.
4: C'est une angoisse absolue.
3: Ouais.
4: Absolue. Le temps qui passe, les pages qui se tournent, tout ça, c'est mon drame. Mais moi, je peux être nostalgique de dimanche dernier, hein, donc c'est en affaire.
3: Il s'est passé quoi dimanche dernier?
4: Rien. Il suffit d'un bon week-end.
3: Un pique-nique.
4: Les voitures qui repartent et je suis triste. Le temps qui passe, mais pas, c'est pas vieillir. C'est ne plus être jeune, ce qui n'a rien à voir.
3: Sur écran aussi, sur grand écran.
4: Alors, moi, je ne peux plus me voir. C'est-à-dire que carrément, je me dis, mais je vais vers ce visage-là. C'est ce visage-là que je vais avoir pour les prochaines années.
3: C'est pas pour ça que je vous ai pas reconnu dans la Vénus électrique. Hein. C'est parce que vous étiez vraiment votre personnage. On reste ensemble, Gilles Lelouch, jusqu'à 14h30. On parle de comédie, de vos débuts aussi. Et puis, il y a les rendez-vous de variété, la carte blanche de fin d'émission. Et le questionnaire, surtout, qui est une variation sur le questionnaire de Proust et qui apporte toujours son lot de révélations scandaleuses. Restez avec nous sur RTL. Variété ne fait que commencer.

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1: Avec un certain Gilles Lelouch, surtout, on a parlé de votre conception du jeu d'acteur, Gilles, notamment dans La Vénus électrique de Pierre Salvadori, en salle mardi prochain, film drôle, tendre, qui nous plonge dans le Paris de l'entre-deux-guerres, où on arpente ateliers d'artistes, chambres de bonne mal chauffées, maisons art nouveau, roulottes bohème, cirque itinérant. Vous aimez les films d'époque ?
2: J'adore ça.
1: Ah, c'est vrai?
2: Ah, j'adore ça. Je trouve ça, en fait, quand on fait un film d'époque, le costume, c'est le costume, les décors, etc.
1: Bah,
2: même le phrasé, en fait, ça vous donne une silhouette, ça vous change complètement, et c'est une soustraction supplémentaire au réel. C'est comme si on était dans le film c'est comme si on voyait le film qu'on était en train de jouer. Je sais pas si vous voyez ce que je veux dire.
1: Oui. Et surtout dans ce film-là, en l'occurrence, surtout dans ce film-là. Question de coulisses du cirque, effectivement.
2: J'ai adoré ce tournage pour ces raisons-là, pour ces fêtes foraines qui n'existent plus, pour ces curiosités un peu partout là. J'ai trouvé que c'était
1: et puis on se déguise, Gilles, c'est un jeu d'enfant.
2: Ouais.
1: Autant les soirées déguisées c'est lourd, autant les films d'époque c'est sympa.
2: Ça dépend lesquels et puis dans quel état.
1: Ah non, me lancez pas là-dessus, c'est ma passion. Votre déguisement pour les soirées déguisées c'est quoi? Votre déguisement privilégié?
2: C'est Magnum, le personnage Magnum, la moustache et une chemise à fleurs. Je vais pas chercher loin.
1: Non, vous allez pas loin là.
2: Ouais, mais c'est toujours sympa.
1: Déjà déguisé en frite.
2: Hein. C'est magnifique.
1: Bien sûr. C'est un bon. Ah non, vous allez pas loin.
2: Vous savez qui c'est déjà déguisé en frite?
1: Balancez.
2: Laurent Lafitte, parce que je l'appelle Laurent Lafrite. C'est hilarant, non?
1: Et pour vous faire plaisir, il s'est déguisé en frite.
2: Oui, exactement.
1: Pour votre anniversaire.
2: Pour un jour de l'an.
1: Franchement, c'est un beau cadeau.
2: Bah, et c'est un super copain.
1: Moi, je trouve Laurent Lafrite, pour entamer 2027, je le veux. Je pense qu'on va le contacter, on va le programmer dans Variété. Et on lui en parlera. Alors, dans ce film délicieux qui s'appelle La Vénus électrique, Gilles Lelouch, on entre aussi, je l'ai dit, un peu dans les coulisses du cirque. C'est-à-dire la machinerie, le secret, des tours de magie, les trucages, les astuces, les arnaques. Et on sait que le cinéma, c'est un petit peu pareil. C'est ça qui est jouissif dans le film aussi. C'est de l'illusion. On n'est pas loin du cirque au cinéma.
2: Ouais, et puis surtout dans le film. Dans le cinéma de Pierre Salvadori, quoi. Pierre, c'est vraiment quelqu'un qui est une espèce d'expert de la comédie, quoi. Qui met des premiers, des seconds, des troisièmes plans, des premières couches, des deuxièmes couches. Enfin, il y a beaucoup, beaucoup de choses tissées et de façon très, très fine. C'est de la dentelle, l'écriture de Pierre Salvadori. Vraiment, ce film en particulier. Ce film, quand j'ai lu le scénario, j'avais l'impression d'ouvrir, vous savez, ces livres pour enfants dont les décors s'ouvrent comme ça en plusieurs dimensions.
1: Ouais.
2: Exactement. Et je trouvais qu'il y avait déjà une espèce de jubilation, dans le scénario, à l'écrit. Et alors, je trouve qu'il y a une maestria derrière cette caméra. Ses plans, son esthétique est vraiment géniale.
1: Vous êtes encore émerveillé sur un tournage de cinéma?
2: J'adore ça.
1: À chaque fois?
2: Sauf, évidemment, ça va de soi, mais quand je suis déçu. C'est-à-dire qu'on peut être déçu dès le premier jour, dès la première heure. On comprend que ce ne sera pas bien.
1: Et là, vous êtes coincé pour 2 mois.
2: Et là, on est quoi? Ou 4. Et à l'étranger, parfois. Et là, c'est compliqué.
1: Ça vous est déjà arrivé plusieurs fois?
2: Oui, ça m'est arrivé. Pas plusieurs fois, mais ça m'est déjà arrivé. Ou dès le premier plan, on se dit, OK, il sait pas ce qu'il veut, il sait pas où il va, et ça va être très compliqué.
1: Pierre Salvadori, vous le disiez, c'est aussi un maître de la comédie.
2: Ouais.
1: Et vous avez commencé par la comédie. Gilles, à quoi ça tient pour vous une bonne comédie?
2: Au sens du sérieux de ce qu'on raconte, en fait. Mmh. Je crois pas aux blagues, moi. Je crois à la sincérité, à la vérité. Mmh. Et en fait, rire avec le tragique, en fait. On rit avec ce qu'on est, donc on rit avec des choses sérieuses, finalement.
1: Vous savez que la plupart des acteurs que j'interroge me disent qu'il y a rien de plus difficile à faire, en fait, que de faire rire.
2: C'est très compliqué. Après, c'est très gratifiant. Non mais c'est vrai, c'est génial. On est dans une... parce qu'en fait, quand on fait un drame dans une salle de cinéma, on n'a pas d'écho. Et puis on n'est pas des rockstars, on n'a pas de public devant nous. On n'est pas au théâtre, vous voyez ce que je veux dire. Alors la comédie, ça a cet avantage qu'on entend les gens rire. Et alors pour le coup, moi je l'ai éprouvé sur certains films, notamment Le Sens de la Fête de Toledo Nakash, qu'on a pu présenter en Australie ou en Espagne ou au Japon, et les rires étaient les mêmes aux mêmes endroits.
1: Ouais.
2: Et ça c'est quand même génial, parce que le rire étant universel, bien sûr, c'est un art, absolument.
1: L'une des vertus de la comédie, c'est aussi de rassembler.
2: Ouais.
1: C'est-à-dire au cinéma, d'attirer des spectateurs, le plus de spectateurs possible quand même. Ce que vous avez fait avec vos films en tant que réalisateur qui ont été des triomphes, comment on rassemble justement?
2: Écoutez, je sais pas, j'en ai pas la moindre idée. En fait, je crois qu'il faut absolument pas penser avoir une recette ou penser efficace. Il faut penser pour soi.
1: Pour autant, ça a toujours été pour vous une vocation de faire des films qui s'adressent à un grand public.
2: Oui, mais je suis mon premier spectateur. En fait, moi, je fais les films que j'aimerais voir.
1: Ce qui explique que vous travaillez avec des amis aussi, chez Lelouch.
2: Ouais, bah quand je peux, bien sûr. Tant que ça devient pas inhibant.
1: Parce que la comédie, c'est aussi une affaire de bande, de troupe, et c'est intéressant. J'ai le sentiment que les films choraux ou les films d'ensemble, voire les films de bande, c'est ce que vous aimez en tant qu'acteur.
2: Mais moi, j'aime le collectif en règle générale. C'est aussi pour ça que je fais du cinéma. J'adore être sur les plateaux de cinéma, en fait.
1: Ces gens du jardin, on en a parlé. Canet, c'est Guillaume Canet et sa bande à lui, avec les petits mouchoirs, le dernier Astérix et Obélix, c'est Adèle Exarchopoulos. Ouais. Qu'est-ce qui fait la force, en fait, l'alchimie, l'harmonie de cette famille ou de ces familles, en fait, qui tournent et qui gravitent autour de vous?
2: Jean, c'était une certaine époque de ma vie et de la sienne. C'était une époque très insouciante et très joyeuse et très très drôle, en fait. On s'est rencontrés sur l'humour plus que sur le cinéma, en vrai. On s'est vraiment quelqu'un avec qui on a beaucoup ri.
1: Mais ce sont des gens que vous voyez en dehors des plateaux, en fait.
2: Ouais, bien sûr, bien sûr. Alors, on se voit moins qu'avant parce que on a tous nos vies et on sait quel point c'est compliqué de vivre. Mais...
1: Deux doigts de nous faire l'école de la vie, là. On est à deux doigts.
2: L'enfer. L'enfer.
1: On est à deux doigts.
2: Tu sais, mon vieux, dans la vie, stop.
1: Moi,
2: stop, tout de suite.
1: Ah, mais maintenant, moi, j'arrête l'émission, en fait.
2: Ah ouais, non, là, ça. C'est pas possible.
1: Je peux plus me les voir, les acteurs.
2: Puis me les blaire.
1: Non. Vous êtes comment en groupe, vous, Gilles Lelouch? Vous êtes genre à écouter ou à parler très fort?
2: Les deux.
1: Les deux. Je vais pas répondre ça.
2: Je vous jure que c'est vrai. Je suis capable d'une grande écoute et très longtemps.
1: Ouais.
2: Et d'une grande impatience à la fois. Donc, tout d'un coup, je peux arrêter et me mettre à parler très fort.
1: On a un peu peur de vous. On vous respecte beaucoup. Ou
2: je
1: alors.
2: Je sais pas. Non, je crois pas qu'on ait peur de moi. Je crois qu'on a peur de mon impulsivité. Mais pas peur de moi. Parce que tout le monde sait que fondamentalement, je crois être quelqu'un de très gentil, quoi.
1: Pour autant, ouais. Vous êtes du genre à recadrer.
2: Oui.
1: Qui est le plus dissipé? Dans les acteurs qu'on connaît, avec qui vous tournez, celui qu'il faut vraiment recadrer, quoi. Parce
2: il y a, il y en a un qui est vraiment exceptionnel, c'est Quenard. Raphaël Quenard,
1: On parlait pas, il est dans Variété, très difficile à cadrer.
2: Sur mon film, c'était exceptionnel. C'était son premier jour, sa première prise, et il y avait un plan séquence avec Jean-Pascal Zadi et François Civil. Ils avaient 3 minutes de dialogue. C'était vraiment une grande scène. Et lui arrivait à la toute fin de cette scène pour dire une connerie, genre j'ai raté le bus, je suis désolé, je suis en retard. Vraiment ça, quoi. Incapable de dire j'ai raté le bus, je suis désolé. Vous comprenez, les gars, que j'ai pu un truc. Et il partait dans des monologues. C'était infernal. Il tuait la scène. Ouais. Donc les autres commençaient à s'impatienter. Évidemment, commençaient à lui faire la gueule.
1: Vous avez gueulé, vous.
2: Ah ben, j'avais pas le choix. On a fait 17 prises avant qu'il me fasse une prise normale.
1: Mais alors vous dites
2: quoi? Il est hilarant.
1: Il est hilarant. Et il a du génie. Mais vous dites quoi quand vous gueulez? Vous êtes comment?
2: Ah ben, je suis...
1: Faites-le moi, là, je suis Raphaël Quenard, j'ai mal fait ma scène.
2: Mais c'est pas possible, bordel!
1: Ouais, d'accord. Ça fait...
2: Oh
1: non, ça fait hyper peur. Ouais. Non, vraiment. Non, là, par exemple, là, je me tape un bad.
2: Voilà. Et au niveau de...
1: C'est comme ça. Ça a plopé, voilà. Comme on dit en radio, évidemment. Ce qui est intéressant chez vous, Gilles Lelouch, en tant qu'acteur, et c'est ce que ces deux films au Festival de Cannes montrent bien, c'est que vous alternez, en fait, la comédie avec d'autres genres, en fait. Ça a été difficile à imposer petit à petit?
2: Non, bizarrement, non. En fait, j'ai senti l'écueil de, comme je vous l'ai dit tout à l'heure, des comédies romantiques dans lesquelles on cantonnait, ou alors, en fait, j'ai commencé avec ça. J'ai tout de suite demandé à Guillaume, je lui ai un peu forcé la main pour jouer dans Ne le dis à personne, faisais un voyou.
1: Ouais.
2: Et donc j'ai fait un grand écart assez rapidement.
1: Parce que c'est une chose d'avoir l'idée de vouloir faire autre chose et que les réalisateurs.
2: Ah non, il faut forcer un peu les choses. Ah, moi, j'adore aussi me balader dans les univers différents et avec tout le monde, quoi.
1: Qu'est-ce que vous voulez explorer aujourd'hui, maintenant, en tant qu'acteur?
2: Je ne sais pas, mais jamais je vais voir un réalisateur ou un producteur en disant écoute, lis-moi ce livre Coco, on va en faire un film et je veux dedans.
1: Avec le cigare, il est en train de mimer un cigare.
2: Exactement, et un poncho. Et un petit cheval, mon gars. En fait, je fais pas ce truc puisque je décide déjà de ce que j'ai à faire en réalisateur. Je n'ai pas envie de le faire en tant qu'acteur. J'ai envie d'être choisi, j'ai envie d'être désiré et j'ai envie d'être étonné par les propositions qu'on va me faire.
1: On reste ensemble, Gilles Lelouch, je vais vous diriger, moi.
2: Wow.
1: Jusqu'à 14h30, mais attention. Fini la rigolade, maintenant on passe aux choses sérieuses avec le questionnaire de variété et son lot de questions indiscrètes. Depuis le début de la saison, on a eu droit à des réponses qui m'ont parfois, je le dis, donné envie d'appeler la police. C'est vous dire. Restez avec nous sur RTL, Variété revient dans un instant.

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2: Avec Gilles Lellouche, qu'on est heureux de retrouver dans ce si beau film, La Vénus électrique de Pierre Salvadori en salle mardi. Et c'est l'heure du diabolique, un questionnaire de variété, des questions indiscrètes auxquelles vous devrez vous plier, Gilles. C'est dur, mais en même temps, ce que je me disais en préparant l'émission, la vie est dure, donc on peut
3: poser
2: ça peut être dur.
3: Évidemment.
2: Vous répondez en une anecdote, une phrase, un mot, vous choisissez. Est-ce que vous êtes prêt?
4: Vous n'avez pas un jingle, genre coup de tonnerre, ou un truc comme ça pour...
2: Ça serait bien. Moi, j'aimerais bien.
4: Ça serait pas mal.
2: Hein, plus. Quel était votre rêve d'enfant?
4: Devenir peintre.
2: Ce que vous êtes, un peu. Et personne ne le dit. Et personne ne le sait, d'ailleurs. Et moi, j'ai la chance de le savoir. Vous peignez beaucoup.
4: Oui. Enfin, peint. Je peins moins. Mais je dessine toujours. Mais,
2: quotidiennement?
4: Pas que. Cette nuit, j'ai dessiné, par exemple.
2: Oh, vous avez dessiné quoi?
4: J'ai dessiné un logo. J'ai eu un titre de film en tête et je me suis dit, tiens, ça serait marrant si c'était comme ça. Puis je suis parti sur un truc. Ça m'a pris 3 heures, quand même. À écouter de la musique. J'étais dans ma cuisine. J'étais trop heureux. J'étais trop bien.
2: Quel est votre plat préféré, Gilles Lellouche?
4: Le steak au poivre.
2: Avec qui on vous confond, parfois, dans la rue?
4: Avec Jean Dujardin.
2: Vous dites quoi?
4: Je dis, ah non, moi, c'est l'autre.
2: Et dans ce cas-là, ils vous reconnaissent ou pas?
4: Oui, oui.
2: Ils disent, ah, c'est Gilles, oui, d'accord. Oui. Quel est votre livre de chevet?
4: Martin Eden de Jack London.
2: Quelle est la plus belle chose que vous ayez vue dans votre vie?
4: Les aurores boréales en Islande.
2: Comment est-ce que vous aimeriez mourir?
4: En moto, les cheveux au vent, sur une colline, de Costa del Sol. Le mec, il dit n'importe quoi.
2: Non, c'est bien. Ah, bah, attendez, non, si vous saviez la réponse qu'on a eue.
4: J'aimerais mourir très brusquement. Très brusquement, vite, sans me rendre compte.
2: Un petit arrêt, quoi.
4: Ouais, exactement, un petit arrêt.
2: Quel a été votre plus grand mensonge?
4: J'en ai fait des tonnes.
2: Un bon.
4: Et j'en fais beaucoup, car je mens beaucoup.
2: Un bon.
4: Oui, je trouve que la vie ne vaut pas le coup d'être vécue sans mensonge. Je trouve que il faut alléger sa vie.
2: Moi,
4: il faut peindre un petit peu de mensonges un peu partout, comme dans une pièce de boulevard. Mais je mens pour des conneries, hein. Je mens pour, on m'invite à un dîner, je dis je viens, alors je sais que je n'irai pas.
2: Si vous deviez choisir un pseudonyme, Gilles Lellouche, quel serait-il?
4: Non, j'ai jamais pensé à un pseudonyme. Pourtant, Gilles Lellouche, j'aurais pu, hein. J'aurais dû, même.
2: Attendez, Auguste Rapnard, c'est chaud. Quel est le parfum ou la saveur de votre enfance que vous n'oublierez jamais?
4: Celle du sable chaud à Saint-Malo. Dans les années 70.
2: Vous pensez qu'il était plus chaud dans les années 70?
4: Bien sûr.
2: Quelle est votre citation fétiche?
4: Et si de l'obtenir, je n'emporte le prix, j'aurai au moins l'honneur de l'avoir entrepris.
2: Quels sont vos surnoms?
4: Ludge, Gilles Enverlan.
2: Waouh!
4: Ce qui est très années 80.
2: C'est Raphaël Quenard qui vous appelle?
4: Très années 80. Mes potes d'enfance m'appellent Ludge.
2: Ludge. D'accord. Ouais. Gilou. Gigi.
4: Ma mère m'appelle ma puce, n'a toujours pas compris que j'étais un garçon, elle m'appelle ma puce.
2: Mm-mm.
4: Enfin, j'ai pas mal de surnoms.
2: Ouais, ma puce, c'est bien, on va garder ma puce. J'aime bien celui-là. Quel est votre animal totem?
4: Le chien. J'ai une passion pour les chiens.
2: Quel type de chien?
4: Tous les chiens. Les chiens, ça m'émeut, mais alors, au plus haut point.
2: Pour leur fidélité?
4: Leur fidélité, leur tendresse, leur humour. Je les trouve drôles, les chiens.
2: Diriez-vous que vous êtes plutôt labrador, caniche ou pitbull?
4: Labrador, sans hésiter.
2: Quel défaut est-ce que vous supportez pas chez les autres?
4: La radinerie.
2: Ah ouais, c'est dur, ça.
4: C'est impossible, c'est non négociable.
2: La pingrerie,
4: Ouais, c'est dégueulasse.
2: Ouais.
4: C'est dégueulasse. Les gens pas généreux, tout ça, c'est dégueulasse.
2: Quelle promesse est-ce que vous n'avez jamais brisée dans votre vie, Gilles Lellouche?
4: Celle d'être un bon ami.
2: C'est quoi, un bon ami pour vous?
4: C'est être là, à n'importe quel moment du jour, de la nuit, de n'importe quel endroit géographique, être présent, être là, et avoir une écoute véritable, pas une écoute simulée. Vous savez, les gens qui vous écoutent mais qui n'ont aucune envie, c'est de pouvoir parler à leur tour. Non, non, écoutez vraiment. Et ça, je crois que je suis un bon ami pour ça.
2: Quel film est-ce que vous auriez rêvé de réaliser?
4: J'aurais adoré réaliser Shining.
2: Il y a du Shining dans les films que vous réalisez, vous?
4: Pas du tout. Pas du tout, mais il y en aura. Ah oui, oui, il y a du Shining dans mon obsession de la symétrie. J'aime les cadres symétriques.
2: Ah, vous êtes un peu peintre.
4: Exactement.
2: Et enfin, last but not least, quel est le plus grand crime que vous ayez commis, Gilles Lellouche?
4: J'ai volé beaucoup. J'ai volé des DVD, des disques, enfin quand j'étais au cours Florent, quand j'avais 20 ans. J'ai fait des graffitis sur des murs. Mmh. Ça m'a valu des gardes à vue. J'ai fait 2 graffitis, 2 gardes à vue. Donc ça m'a calmé. Voilà.
2: Vous signez Ludge?
4: Non, non. Je m'appelais Cause. C-O-Z-E.
2: Mais c'est ça.
4: Cause One, parce que
2: c'est son nom. Je demande son pseudonyme, j'ai essayé par 2 fois et c'est par le graffiti et le crime que j'arrive à avoir le
4: vrai surnom. Oui, mais on m'appelait pas Cause.
2: Ça veut dire quoi?
4: J'aurais pas eu un nom, je me serais pas fait appeler Cause Lellouche dans Non.
0: Mais ça veut dire quoi, cause, au fait?
4: Ça veut rien dire du tout. Il faut trouver, en fait, quand on faisait du tag à l'époque, ce qui est encore le cas, parce que j'ai vu qu'il y a un type qui m'a piqué le cause, mais ça, c'est encore un autre sujet.
0: Non, on sait que c'est vous, Gilles Lelouch. Non, pardon. Vous pouvez pas le dire à l'antenne,
4: non. Mais en fait, il faut des lettres, il faut que ce soit rapide. Donc c'est toujours 2, 3, 4 lettres maximum.
0: Donc c'est aux tag.
4: C'est aux A2.
0: Ah, vous l'avez fait, là.

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2: RTL Variété en compagnie de l'acteur et réalisateur Gilles Lellouche, à qui on a tiré quelques vers du nez. On sait désormais qu'on l'appelle Cause sur les murs de la ville, mais également Gilou ou Mapuce dans l'intimité, qu'il peut manger tous les jours du steak au poivre et qu'il a commis quelques méfaits fort scandaleux que je n'ose répéter, mais que vous pourrez découvrir sur le podcast de Variété si vous venez de nous rejoindre. 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Mais pour l'heure, restez avec nous. La suite vaudra aussi son pesant de cacahuètes, j'en suis sûr. J'ai envie de revenir avec vous, Gilles, sur une période qu'on connaît moins, qui est celle de vos débuts. Parce qu'en fait, vous êtes assez discret et même de vos tout débuts, ce jour où votre prof de français vous incite à jouer Molière, à monter sur scène pour tenir le premier rôle des Fourberies de Scapin. Vous aviez quel âge ?
3: Je devais avoir 14 ans.
2: Mais alors, qu'est-ce qui s'est passé ? Qu'est-ce qu'elle voyait en vous, en fait ?
3: Non, en fait, elle a rien vu en moi, à la base. Rien du tout, même. C'est qu'elle faisait ça avec tous les, élèves, en fait. Au lieu de nous faire réciter platement Molière à table, comme ça, elle créait des petits duos, des petits trios qu'elle faisait, voilà, jouer devant le tableau. Et un jour, c'était mon tour. Et j'étais, mais paniqué à l'idée de faire ça, parce que j'étais d'une timidité atroce, que je suis encore un peu.
2: Vous aviez le trac.
3: Ah, j'avais le trac, j'en dormais pas de la nuit, etc. Et en fait, quand je suis monté sur devant le tableau avec les deux camarades avec qui je devais jouer, je me suis senti mais d'une liberté absolue, quoi. Il y avait plus aucune pesanteur. Je planais.
2: C'est fou. Il suffisait d'une estrade, en fait.
3: Exactement. Et puis j'ai vu tout d'un coup aussi le regard de tous ces gosses qui m'ont regardé, qui riaient, qui m'ont regardé comme disant, on pouvait pas imaginer ça de lui.
2: Ah, et la fierté, alors, dont on parlait tout à l'heure.
3: Oui, bien sûr. Moins de la fierté qu'une forme de liberté.
2: Diriez-vous que ce sentiment, vous l'avez encore aujourd'hui?
3: Absolument.
2: Et c'est ce qui vous fait continuer?
3: Absolument, oui. C'est un métier formidable. On a réussi à quand même à se raconter des histoires. J'ai 53 ans. Encore une fois, je dessine un titre de film dans ma cuisine pendant 3 heures. Je veux dire, j'ai 16 ans d'âge mental, c'est génial.
2: Cela dit, à l'époque, vous nous le confiez un petit peu pendant ce questionnaire, quand on disait au petit Gilles, qu'est-ce que tu veux faire plus tard? Il répondait peintre, donc vous l'êtes un peu devenu.
3: Exactement.
2: Le théâtre, le cinéma, ça représentait quoi pour vos parents, dans votre famille?
3: Mon père était très cinéphile, on va dire cinéphage plutôt que cinéphile, parce qu'il regardait tout et n'importe quoi.
2: C'est-à-dire vraiment... cinéphage, ça fait très peur, quoi.
3: Mais c'était vraiment ça, il regardait tout et n'importe quoi, et c'était assez bizarre. Donc on peut pas dire que j'ai une culture très cinéphile chez moi, elle est venue sur le tard, mais moi j'étais très cinéphile quand j'étais ado. J'allais au cinéma 2-3 fois par semaine, je louais des cassettes vidéo à l'époque. Même vous n'avez pas connu ça.
2: Ah si, bah j'ai connu, je suis né en 79, Gilles. Hein.
3: Ah, tout de même. Ah,
2: bah ouais,
3: bah vous ne faites
2: 70,
3: pas.
2: Non, je sais, mais ça c'est...
3: Un
2: non,
3: petit compliment comme ça fait toujours du bien.
2: Le mec qui ne comprend pas le principe de l'émission et qui se met à parler lui. Non, parce que je fais des efforts et du coup...
3: Vous connaissez pas de vous, Augustin, non?
2: Non, mais attendez, on revient
3: sur
2: votre...
3: Vous faites beaucoup de sport?
2: Non, je fais plus de sport parce que je me suis fait mal au bras.
3: Oh.
2: Et je vais en faire.
3: Padel? Un peu de padel?
2: On revient sur votre père, né en Algérie, qui était maçon, puis comptable, et votre mère, chanteuse de gala. Comment ils vous ont accompagné dans votre désir de faire du théâtre?
3: Ça a été très simple. Je pense que de toute façon, ils étaient peut-être un peu soulagés, parce qu'à la base, je voulais faire les beaux-arts pour devenir peintre. Donc, bon, entre les deux options, ils n'étaient pas avec un fils pharmacien.
2: Un métier sans avenir, on choisit encore.
3: Ouais, exactement. Voilà, exactement. Et non, mais en fait, je crois que c'est très étonnant. Ma mère m'a vu jouer, pas mon père, parce que j'ai fait une pièce de théâtre à l'issue de cette année scolaire dans laquelle ma prof de français m'a fait découvrir le théâtre. J'ai joué une pièce dans laquelle j'avais le premier rôle, et mon père évidemment n'est pas venu comme bon père foireux qui se respecte. Et ce qui est très bien, parce que c'est un moteur. Et donc, ce qui est très étonnant, c'est qu'il avait une confiance aveugle en moi. Quand les gens disaient, mais il va faire ça, mais il se rend pas compte, il sait très bien ce qu'il fait. Ne vous inquiétez pas pour
2: lui. Et il vous a vu jouer par la suite?
3: Il m'a vu jouer par la suite, ouais. Je l'ai perdu il y a 16 ans maintenant, mais il a vu ma carrière décoller vraiment, et ça me réjouit. Voilà. Je suis très triste à l'idée qu'il puisse pas voir là aujourd'hui Moulin à Cannes ou une chose comme ça, il aurait été si fier.
2: Pourtant, quand vous sortez du cours Florent, quand vous avez votre diplôme de théâtre, en fait, c'est vers la réalisation que vous vous tournez, pas tout de suite vers le jeu. Pourquoi?
3: Mais parce que en fait, quand vous êtes au cours Florent, vous êtes dans Fame et c'est super et tout le monde parle.
2: Remember my name, Fame. I wanna live. Ah bah moi, on me dit Fame, je chante la chanson, c'est systématique.
3: Flashdance aussi, ça marche?
2: Non, je la connais pas. On peut continuer. Et donc ouais, c'est Fame.
3: Et en fait, on est dans une espèce de bulle, de cocon comme ça, où on parle de théâtre, de Brecht, de Chéreau, de machin. Puis en fait, quand ça s'arrête, tout s'arrête. Vous êtes perdu dans la nature, vous êtes à Paris comme ça. vous savez pas par quel bout commencer, vous avez pas d'agent, vous avez pas de casting, puis il faut travailler, donc on travaille dans des restos, puis un machin, puis... Et en fait, moi je me suis mis à la réalisation pour jouer, à la base.
2: Ah.
3: Oui, j'ai vu en fait La Haine, à cette époque-là, de Mathieu Kassovitz, j'ai eu une révélation. Et donc j'ai écrit et réalisé un court-métrage dans lequel j'ai fait jouer Léa Drucker, qui était avec moi en cours... Et d'aller dans mes deux courts-métrages. Et c'est parti comme ça. Et en fait, j'ai des producteurs qui ont vu mon court-métrage et qui m'ont fait faire des clips. Je me suis retrouvé à réaliser des clips pendant une dizaine d'années.
2: Pour MC Solar, pour NTM, mais aussi pour Pascal Obispo, Danny Briand. Vous avez signé pas mal de clips de la scène rap et hip-hop. Oui. Comment vous êtes retrouvé dans ce milieu?
3: Parce que je venais du tag aussi.
2: Cause.
3: Et en fait, j'ai traîné dans ce milieu-là longtemps.
2: Vous pouvez me le dire là.
3: Quoi?
2: Vous continuez à taguer ou pas? Vous continuez à faire des graffitis parfois?
3: Non.
2: Genre, non, regardez-moi. Si, si, mais je le vois dans
3: Est-ce que vous faites du padel?
2: Non, je fais pas de padel. Donc en vrai, c'est possible que quand on croise un cause, c'est possible qu'il ait été fait il y a pas si longtemps.
3: Je pourrais vous dire si c'est moi ou pas moi. J'ai une manière de faire.
2: Mais c'est tellement vous. Je le vois. Je le vois, c'est sûr. Je le vois dans vos petits yeux rieurs et fureteurs. Et vous rappez?
3: Et fourbe, mec, celui-là.
2: Et vous rappez, Gilles Lelouch, ou pas?
3: Ah non, pas du tout. Je sais pas du tout rapper, par contre, à mon grand désarroi. Et je ne joue pas d'instrument de musique, ce qui est un drame dans ma vie. Et là, je vais refaire un clip pour la première fois depuis 10 ans. Je vais faire un clip pour Mylène Farmer. Je ne suis pas sûr que j'ai le droit de le dire.
2: Vous l'avez dit. Ah, bah, c'est trop tard.
3: Allez, Gilles.
2: Ah, c'est extraordinaire. Ouais. C'est extraordinaire. Pourquoi elle?
3: Parce qu'elle m'a demandé et que j'ai accepté tout de suite.
2: Moi, je pense que je sais pourquoi. Je pense que c'est parce qu'elle a vu le clip d'un morceau qu'on va écouter maintenant, du Supreme NTM, qui s'appelle That's My People, qui est un classique du rap français, porté par Kool Shen, hommage justement à la culture du graffiti.
3: Exactement.
2: À une jeunesse aussi. Alors montez le son, où que vous soyez, en voiture, chez vous, dans la cuisine, sur le canapé, dans votre lit, vous êtes sur RTL avec Gilles Lelouch, vous écoutez Variété.

0: That's My People, Supreme NTM sur RTL en 1999, et le clip de ce morceau très important a été réalisé à l'époque par Tristan Auroet et Gilles Lellouche ici présents. Gilles Lellouche qu'on retrouvera mardi dans le film de Pierre Salvadori, La Vénus électrique, puisqu'il fait l'ouverture de Cannes et sort en salle simultanément. Mais j'ai l'impression qu'effectivement ça a une grande importance pour vous, la musique en tant qu'artiste. Ouais. Vous nous confiez tout à l'heure que vous écoutiez de la musique, que vous prépariez vos rôles avec une playlist, ouais. Vous nous parliez de la réalisation de votre premier film, justement, oui. Au regard de ce que vous aviez fait en tant que clipper. Il faut expliquer, la bande originale d'un film, on adore, mais ça coûte une blinde, en fait.
1: Ça dépend.
0: Ah, c'est vrai?
1: Ouais, c'est très étonnant. Par exemple, pour L'Amour Ouf, j'étais persuadé que les Cure, ça allait coûter une fortune. Ah, oui. Et ben, c'est pas si cher que ça, les Cure. C'est moins cher que d'autres groupes méconnus, mais qui sont rachetés par d'autres. C'est vrai,
0: c'est très étonnant. Drôle de dire ça. Ça aurait été drôle de dire le nom du groupe. Ouais. C'est moins cher que UB40, par exemple, qui se font des mailles. Mais il y a des chansons qui vous évoquent des scènes de films, ou alors c'est l'inverse, des scènes de films qui vous évoquent des chansons. Comment ça se passe dans votre...
1: Non, c'est des musiques qui m'évoquent des scènes de films.
0: Ouais, donc ça, ouais. Ça peut vous arriver en fait d'imaginer une scène simplement à l'écoute d'une musique.
1: Ah ouais, complètement.
0: Vous l'avez fait.
1: Ouais, bien sûr.
0: Pour vos deux films.
1: Ouais.
0: Pour L'Amour Ouf.
1: En fait, dans L'Amour Ouf, à un moment donné, ils se mettent à danser dans le lycée là.
0: Ah oui.
1: Quoi, une espèce de coup de foudre. C'est vraiment la même, c'est en écoutant, parce que j'écoutais évidemment beaucoup de musique des années 80 pour me référer à cette époque et tout ça, et c'est vraiment en écoutant Forest des Cure que j'ai eu l'idée de la scène. Si j'avais pas entendu ce morceau, je n'aurais pas eu l'idée de cette scène là par exemple. La... Parce que c'est l'intro qui m'a fait il y a une intro très longue comme ça qui fait enfin bon voilà.
0: Vous le faites bien.
1: Je la fais hyper bien. Je fais tous les instruments, piano, trompette. Bref, en fait, j'ai eu l'idée de ce faisceau qui arrivait du ciel comme ça, comme une espèce d'intervention divine sur ce couple grâce à la musique.
0: Vous préparez un nouveau film là, Gilles Lellouche?
1: Absolument.
0: Ça, parce que moi je cherche le scoop hein, dans Variété. Ça s'ouvrira sur quelle chanson?
1: Si j'ai les droits, je vous donne un scoop.
0: Ah, j'adore.
1: Eh bien, je vous donne un scoop, mon vieux.
0: Allez.
1: Si j'ai les droits, j'aimerais refaire le générique de Grease. Vous vous souvenez le générique de Grease?
0: I got chills.
1: Non, pas du tout. Pas du tout ça.
0: Non.
1: Pas du tout,
0: non, you're the one that I want.
1: En plus. Non, pas du tout ça en plus.
0: Look at me, I'm sad.
1: On recommence encore une fois.
0: Voilà. Trop bien.
1: Ce générique-là, c'est un dessin animé.
0: Bien sûr.
1: Et j'aimerais le refaire. Avec mes acteurs du moment, en francisant les choses, etc.
0: Vous pensez que c'est plus ou moins cher que UB40?
1: Je pense que franchement, j'aurais jamais les droits de ma vie. C'est ça que je vous le dis, je vous donne un scoop parce qu'il n'existera jamais.
0: Bah, de toute façon, on est un scoop, on est content.
1: Je suis fourbe et vive.
0: On reste ensemble, Gilles Lellouche, jusqu'à 14h30. Variété revient dans quelques instants sur RTL.

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2: Et Gilles Lelouch, surtout, on a parlé ensemble depuis le début de cette émission de corps, de comédie, de votre conception du jeu d'acteur, Gilles, et puis bien sûr de ce rôle de marchand d'art, un rien roublard dans le nouveau film de Pierre Salvadori, La Vénus électrique, un film dans lequel vous jouez donc cet homme blessé physiquement et moralement, un homme un petit peu diminué au fond, et j'ai l'impression que ça vous fascine, les hommes faillibles.
3: Bah oui, mais parce qu'on l'est tous, non? C'est un peu là, c'est les plus beaux personnages, et puis dans cet homme, il y a quelque chose qui est quand même assez beau, parce qu'il est est-ce qu'on peut trahir quelqu'un et l'aider à la fois? Est-ce qu'on peut, je veux dire, c'est des sentiments très très contrariés, très beaux. Je trouve que c'est un homme qui aime le c'est un marchand d'art, hein, qui produit donc le personnage de Pio Marmaille, qui est peintre. Et je crois qu'il aime vraiment cet ami. En même temps, il aime vraiment gagner de l'argent. En même temps, il est vraiment malheureux pour lui parce que voilà, son cœur est brisé. Mais en même temps, bon, ça l'impatiente. Enfin voilà, c'est très humain. L'écriture de Pierre Salvadori est très humaine, très fine. Très juste et très lucide en fait, très lucide en rigolant avec cette lucidité là.
2: Et puis moi j'aime bien ce personnage parce qu'on vous a beaucoup associé dans votre filmographie, hein, dans vos rôles effectivement, ces figures de flics, de gangsters un petit peu brutes, de décoffrage, à incarner une virilité très marquée. Ça a pu vous saouler ça à un moment donné?
3: En même temps il n'y a pas d'avantage sans inconvénient et je travaillais donc déjà j'aurais payé pour être acteur à la base donc qu'on me permette de faire mon métier, qu'on propose des rôles. Je savais bien qu'il fallait être pour le coup moi qui suis absolument impatient. Je savais bien que c'était le seul endroit où il fallait que je sois un peu. C'est pour ça qu'il y a eu des réalisatrices comme Jeanne Herry qui ont été très importantes pour moi.
2: Jeanne Herry qui, dans Pupille, vous faisait incarner un assistant maternel plus sensible. Je pense aussi à Je verrai toujours vos visages où vous jouiez cette victime de cambriolage qui souffre de troubles anxieux, de stress post-traumatique. C'est-à-dire qu'aller vers ces rôles-là, c'est aussi une façon de défier les rôles que vous avez proposés.
3: Oui, bien sûr. Oui, bien sûr. Et puis, au bout d'un moment, vous tournez en rond, vous savez faire les choses. Donc, quand vous multipliez le même genre de rôle, vous commencez à devenir feignant, quoi. Il y a une petite couche de graisse qui s'installe
2: dans le cœur. Oui, mais aussi, Gilles Lelouch, ce que je trouve intéressant, c'est que ça s'inscrit dans un contexte, dans une époque. C'est peut-être le moment aussi pour le cinéma, de raconter une autre virilité.
3: Oui, absolument.
2: Une autre masculinité.
3: Je suis complètement d'accord avec vous, mais c'est un virage que j'ai pris très inconsciemment en écrivant et réalisant Le Grand Bain aussi.
2: C'est-à-dire que ça, ce sont les questions qui vous préoccupent, vous, en tant que raconteur d'histoire?
3: Mais qui me préoccupent visiblement, puisque en fait, je les raconte de façon, on va dire, innée. En fait, c'est un geste qui est

0: autre. Et c'est vrai que fut une époque, je regardais, je tombais sur des films de gangsters, de voyous que j'ai pu faire. Mon Dieu, c'est gratiné, ouais. C'est gratiné, vraiment, vraiment. Les dialogues, les séquences, les scènes, la manière de se comporter, le rapport aux femmes, enfin, c'est très, très compliqué.
1: Et ça, ça compte quand on vous envoie un scénario, vous, quand vous choisissez un rôle,
0: bien
1: vous
0: sûr,
1: regardez ça.
0: Bien sûr, évidemment. Mais je trouve que les scénarios sont de plus en plus vigilants et de mieux en mieux écrits.
1: Mais vous avez déjà refusé un rôle parce que vous le trouviez un petit peu problématique?
0: Oui, mais là j'ai refusé un rôle, mais le type était un colon pédophile. Je me suis dit, c'est beaucoup à la fois.
2: Enfin, on peut raconter toutes les histoires, mais à un moment donné, on fait des choses aussi. Ouais.
0: Non, je crois que ça, non.
2: Il y avait d'autres priorités.
0: Oui.
1: Et peut-être plus intéressant, vous avez déjà dit non à un réalisateur dont vous partagez plus les valeurs, alors même que vous l'aviez possiblement admiré auparavant.
0: Oh oui, et à mon grand désarroi, j'ai dit non à Woody Allen, ouais.
1: Que vous admiriez en tant que cinéaste.
0: J'admirais comme à peu près tout le monde. Et bon, après le film n'était pas d'une qualité non plus exceptionnelle, mais c'est vrai que je me sentais pas très à l'aise à l'idée de tourner avec lui à ce moment-là précis de sa vie. Et puis dans ce contexte-là et dans notre époque, voilà, avec tout ce que ça remuait de douleur et de souffrance, je me voyais pas dedans. Non.
1: Je me souviens en 2016, il y a 10 ans, c'était avant le mouvement MeToo, vous aviez longuement pris la parole dans Télérama, Gilles Lelouch, pour dénoncer le sexisme du cinéma français. Vous reveniez sur des comportements problématiques dont vous aviez été témoin, ce que les actrices vous avaient raconté, mais aussi en fait, et c'est là où c'était intéressant, sur un système qui délaisse les actrices plus âgées, enferme les femmes dans un même type de rôle, et ça c'était quand même très rare comme prise de parole à l'époque.
0: Oui, mais c'était l'initiative d'une journaliste qui est Guillemette Odissino, qui m'avait appelé.
1: Formidable journaliste de cinéma.
0: J'étais ravi qu'on me pose cette question-là, parce que c'est vrai que c'est pas, vous savez, c'est très étonnant, mais il y a pas mal de lettres, de pétitions qui ne passent pas par moi. On se fait des idées sur les gens, et j'étais vraiment ravi que Guillemette pense à moi pour parler de ça.
1: Est-ce que la paternité, ça a pu changer quelque chose aussi dans
0: Bien
1: ce
0: évidemment, bien évidemment.
1: C'est vrai, vous diriez que vous n'êtes plus le même acteur, vous ne travaillez plus de la même façon aussi depuis que vous êtes père.
0: Oui, mais c'est aussi... Comment dire, je pense que il y a toute une partie de ma vie, je crois, que j'ai voulu être acteur tout en étant pudique, ce qui est très compliqué. Donc j'avais une sorte de défiance avec moi-même, une sorte de défiance avec ce que je voulais donner, lâcher ou retenir. Et en fait, j'étais dans une sorte d'ambivalence, presque un peu de souffrance, que je voyais bien que ça me limitait. Et donc je crois que c'est la succession mes enfants, mais aussi mes douleurs qui font que, en gros, j'ai réussi à devenir impudique. Voilà.
1: Gilles Lelouch, on reste ensemble encore un tout petit peu, le temps d'une carte blanche pour Variété. Ça s'appelle la capsule temporelle, j'en dis pas plus. De toute façon, vous m'avez rien dit non plus, Gilles. On va découvrir ça dans quelques instants sur RTL. J'ai hâte.
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1: En compagnie, encore quelques instants, de Gilles Lelouch, c'est l'heure du feu d'artifice, hein, de Noël à Euro Disney, du climax ou de l'orgasme, diraient certains. La carte blanche de Variété, ce moment où j'ai plus le contrôle, hein, où c'est mon invité qui me vole le micro pour partager avec nous un texte, une chanson, une voix chère à son cœur. Gilles Lelouch, c'est à vous.
0: Alors, puisqu'on parlait de l'écriture géniale des commis de Pierre Salvadori, je voulais vous lire un petit texte de Billy Wilder, qui parle justement de l'écriture des comédies.
1: Grand scénariste,
0: grand cinéaste.
1: Qui on doit des films somptueux, avec Marilyn Monroe notamment.
0: Exactement, certains l'aiment chaud et compagnie. Alors, vous êtes prêts?
1: Oui.
0: C'est pas forcément Noël à Disneyland, mais pas loin. Écrire une comédie, ce n'est pas écrire des blagues. Les blagues ne suffisent jamais. Ce qui compte, c'est la situation et surtout les personnages. Il faut que les personnages veuillent quelque chose avec intensité, quelque chose de très sérieux pour eux. Plus ils prennent leurs problèmes au sérieux, plus cela peut devenir drôle. Quand j'écrivais, je pensais toujours à Ernst Lubitsch. Je me demandais, mais comment ferait Lubitsch? Parce qu'il savait raconter les choses sans jamais, jamais les expliquer. Le public est intelligent. Le public est intelligent. Si vous lui donnez 2 plus 2, il fera 4 tout seul. Le plus important dans une scène, c'est ce qu'on ne dit pas. Une bonne comédie doit avoir de l'élégance. Il faut entrer dans une scène le plus tard possible et en sortir le plus tôt possible. Ne jamais souligner un effet et surtout ne jamais supplier le public de rire. Et puis aussi, il faut observer les gens. Les gens sont drôles parce qu'ils sont tragiques.